0: Enfin, ce dont vous avez besoin de manière non négociable pour aller bien, ça peut être le temps de sommeil, ça peut être, je sais pas moi, certaines choses qui font que, pour le coup, c'est pas négociable. On en a besoin dans son équilibre de vie. Il y a des gens, c'est aller nager le matin. Il y a des gens, c'est dormir 8 heures par nuit. Vous connaissez vos besoins à vous ?
1: Pendant les vacances, hein. Vous me posez la question pendant les vacances, c'est ça. Je pense que c'est l'aventure. Moi, j'ai besoin que ça. J'ai besoin que voilà, qu'il y ait de la folie en fait dans le quotidien de vacances, même dans ma vie en fait de tous les jours. Mais je pense que oui, si je réfléchis bien, j'ai besoin de 8 heures de sommeil aussi. Je pense que voilà, c'est deux points essentiels.
0: Bah, je pense que quand on se connaît, c'est beaucoup plus facile en fait, parce que du coup, d'entrée de jeu, on peut dire à l'autre, voilà, ne le prends ni pour une manie ni comme quelque chose qui est contre toi, mais voilà, je peux m'adapter à plein de choses, mais ça et ça, j'en ai besoin, quoi qu'il arrive. Ça peut être, j'ai besoin d'une heure toute seule tous les jours, j'ai besoin de 8 heures par nuit, j'ai besoin, si j'ai beaucoup bu un soir, le lendemain, il faut pas que je boive une coupe d'alcool, sinon j'ai une migraine. On annonce en fait les choses, le mode d'emploi dès le départ, pour qu'il y ait pas de, ah mais c'est contre moi, mais elle fait la tête, ah mais elle est pas sortie, non. C'est juste que si je sors trois soirs de suite, je peux pas monter sur une planche à voile le lendemain matin. Et en fait, je pense que ça simplifie beaucoup les choses quand on connaît ses besoins, parce que du coup, l'autre ne prend pas un nom comme quelque chose de personnel ou contre lui. Vous voyez ce que je veux dire ?
1: Oui, oui, complètement.
0: Vous avez parlé de l'argent ?
1: Non, pas vraiment.
0: Parce que ça, c'est une grande découverte, l'argent en vacances.
1: Oui. Complètement.
2: Le qui paye quoi au restaurant, par exemple. ça sera oui, la surprise.
1: C'est vrai, ça sera la surprise. Non, c'est vrai qu'on n'a pas parlé d'argent. Mais ça peut permettre... est-ce que ça permet de découvrir parfois des red flags aussi l'argent
0: Oui, bien sûr. Bien sûr. Je pense qu'en fait, en France, on a un peu un tabou avec l'argent qui est dans notre culture, alors que dans d'autres pays, vous rendez compte que c'est pas du tout un problème aux États-Unis, c'est pas du tout un problème de dire combien on gagne ou combien tu gagnes ou comment on fait. En France, on a une espèce de pudibonderie par rapport à l'argent qui peut générer beaucoup de conflits dans les couples. Et je pense qu'on peut être assez à l'aise avec sa culture familiale par rapport à l'argent, ou ce qu'on veut, ce qu'on veut pas, et qu'il faut le dire, en fait. Si c'est pas ok pour vous, quand un homme vous invite, de faire 50-50, vous le dites tout de suite et c'est posé, et au moins il n'y a pas d'énervement, il n'y a pas de ressentiment, il n'y a pas d'incompréhension après, vous voyez. Je pense que c'est pas mal d'avoir un budget pour les vacances, parce que sinon, si vous avez des grosses différences de revenus et que vous n'en êtes pas encore rendu compte, il peut y avoir des surprises aussi ou des déceptions. Vous voyez ce que je veux dire?
1: Oui, complètement. Mais si, je me suis bien rendu compte qu'on avait une grosse différence de revenus.
0: Ah. Oui, donc ça c'est un de vos défis. C'est un de vos défis, parce que ça, du coup, il y a des choses dont il faut parler qui vont pas aller de soi. Il va y avoir des arbitrages à faire.
1: Oui, complètement.
2: Qui est plus à l'aise ? Lequel est qui est plus à l'aise ?
0: Vous n'êtes pas obligé de répondre à toutes les questions de Romain Desarbres.
2: Alors, je pose des questions, mais vous êtes effectivement pas obligé de répondre.
0: Moi, j'accorde un joker à tous les auditeurs, parce que vraiment, Romain, il est très coquin. Voilà.
1: Je réponds à Romain, et non, c'est Pablo, c'est pas moi.
2: D'accord.
1: Et voilà, on n'a pas le même métier, quoi, donc c'est normal.
2: Tout à fait. Marie-Estelle Dupont, quelque chose qui me vient à l'esprit et dont on n'a, je crois, pas parlé depuis le début de l'émission, c'est l'humour, le rire, important dans le couple. Alors, en vacances et toute l'année, j'allais dire, mais qu'est-ce qu'on peut en dire ? Qu'est-ce que dit l'humour ? Partager le même humour, rire des mêmes choses ?
0: Je pense que l'humour est incroyablement réparateur dans un couple. C'est extraordinaire. C'est la complicité, en fait. Et d'ailleurs, les couples qui durent, c'est des couples où on a aussi ce côté meilleur ami. On peut vraiment rigoler, parce qu'on n'est pas passionnément amoureux tous les jours pendant 25 ans. Hein. Mais quand il y a cette complicité et qu'on peut rigoler, ça permet que les bas descendent moins bas.
2: Oui.
0: C'est même beaucoup un critère. Moi, je trouve que c'est beaucoup un critère dans la naissance du sentiment amoureux. Quelqu'un qui vous fait rire, c'est quelqu'un qui va casser vos résistances, quoi, qui rentre déjà un peu à l'intérieur, non ?
2: Marie, est-ce que Pablo vous fait rire ?
1: Ah oui, complètement. Ouais. Je crois que c'est un de nos premiers critères chacun. Donc c'est pour ça que je trouve ça drôle que vous l'évoquiez là maintenant.
2: Oui.
1: On est prêt à taquin.

0: Bah, c'est chouette, elle se profite bien ses vacances.
1: Bah oui, oui, complètement. On sait toujours pas où on va, on sait pas exactement la période, mais oui, oui, ça se profile bien.
0: Bah oui, vous pouvez vous permettre l'aventure. Ouais. Il n'y a pas d'enfant, donc il n'y a pas trop de contraintes de sécurité, d'organisation, de savoir où on dort. Ça peut faire des nuits à la belle étoile sympa.
1: Oui, complètement. Et ça contribue à la folie aussi.
0: Mais oui. Et à se faire des beaux souvenirs. C'est vachement important, les beaux souvenirs dans le couple.
1: Oui, oui.
0: Est-ce qu'on se laisse le temps de se faire des beaux souvenirs et de se recréer des beaux souvenirs aussi? Je pense que les couples qui abordent les vacances en se disant on va pas bien, la possibilité de faire des choses qu'ils font pas d'habitude pour se recréer des beaux souvenirs, c'est quelque chose qui peut les aider à se réconcilier.
1: Oui, oui, c'est sûr.
0: Se lancer des défis et faire des choses qui nous semblaient difficiles à deux, c'est souvent aussi un moment où on découvre comment l'autre gère le stress, comment l'autre gère l'incertitude, comment l'autre gère la difficulté.
1: Oui, complètement.
0: On vous souhaite plein de bonheur pendant ces vacances, Marie. Puis vous nous rappelez à la rentrée pour nous dire si ça s'est bien passé, s'il y en aura d'autres.
1: Oui, je vous raconterai.
2: Merci beaucoup, Marie. Merci à vous. Marie-Estelle Dupont. Bon, un témoignage. Effectivement, c'est toujours, il y a toujours une petite anxiété au début des histoires. Voilà, et on souhaite à Marie le meilleur et une longue histoire. Quel conseil donneriez-vous au couple, Marie-Estelle Dupont, qui traverse une crise pendant ou juste après les vacances? Vous dites, les vacances d'été, ça détruit pas les couples solides, déjà. Parce que les couples, il peut y avoir des couples qui sont explosion du couple, bien sûr, heureusement.
0: Bah non, un couple solide qui justement sent que dans l'année il y a eu des tensions, il va mettre en priorité son couple dans les vacances, dire là cette année on va peut-être confier les enfants une semaine sur les 3 semaines, mais finalement ça va peut-être sauver la famille, donc faut pas se culpabiliser de laisser les enfants, on va prendre du temps pour nous. Le couple solide qui traverse quelque chose de difficile, pour lui les vacances vont être un game changer parce qu'il va se retrouver, il va retomber amoureux, il va se parler, il va prendre conscience de certaines choses et il va en sortir renforcé. Il aura surmonté une tempête et ils auront trouvé des outils entre adultes matures. Le problème, c'est s'il y a un des deux côtés où il y a beaucoup d'immaturité, ou beaucoup de manipulation, ou beaucoup de besoin de contrôle et d'impossibilité de lâcher un peu prise, les vacances vont être plutôt un moment d'explosion où on va avoir l'impression qu'on atteint un point de non-retour. Moi, je pense qu'on a tous intérêt, de façon que notre couple aille bien ou qu'il aille pas très bien, ou qu'il soit naissant ou qu'il soit vieux, à profiter des vacances pour remettre en route des rituels qu'on a peut-être un peu laissés de côté dans l'année, à savoir trouver un moment tous les deux vraiment pour se parler, où c'est pas forcément un moment où on fait quelque chose, mais un moment sans les enfants, où il n'y a pas de téléphone, où simplement on se parle, et comment tu vas, et de quoi t'as besoin, et qu'est-ce qui t'a fait du bien, et qu'est-ce qui t'a mis en colère, et juste prendre des nouvelles l'un de l'autre, parce que très souvent on prend des nouvelles de nos amis, de nos enfants, etc. Et la personne qui est à côté de nous, c'est parfois celle dont on prend le moins de nouvelles parce qu'on pense que ça va de soi et qu'on la connaît par cœur. Et rien que de faire ça, beaucoup de gens me disent, à force de se regarder dans les yeux un peu tous les jours pendant les vacances, et d'avoir ce rituel d'aller prendre l'apéro tous les deux, de se regarder, on a redécouvert la beauté de l'autre. En fait, on est retombé amoureux, on a redécouvert la beauté de l'autre, sa vulnérabilité, son courage, les choses qui étaient importantes pour lui ou pour elle, et donc on réaugmente aussi l'empathie dans le couple et la gratitude dans le couple. C'est du temps de nous, j'appelle ça le temps de nous, en fait, NOUS, ce temps de nous. Il n'y a pas de couple qui dure sans du temps de nous, en fait, et du coup du temps d'amant après, mais le désir, il n'arrive pas comme ça, comme un cheveu sur la soupe, si ça fait 10 mois qu'on est des gestionnaires de logistique et qu'on se regarde plus dans les yeux, en fait.
2: Alors, qu'est-ce qu'on peut faire justement concrètement pour mieux dialoguer pendant les vacances? C'est au petit déjeuner, c'est au dîner, c'est un moment. Quel est le moment qu'on doit susciter pour réussir à communiquer quand on n'a pas l'habitude?
0: Le moment dans la journée, ça peu importe, chacun a le sien, mais je crois que la manière dont on parle est très importante, et qu'on peut avoir beaucoup de choses à dire, mais que ça va tout changer si on parle de soi ou si on fait des reproches, si on dit à l'autre tu n'as pas, tu ne, tu fais ceci, tu n'es pas cela, tu, hein, on est dans l'accusation, donc l'autre va pas être réceptif, il va être sur la défensive. Si on peut dire ce que je ressens, c'est que voilà, j'ai besoin d'eux. Faut comprendre que l'autre, il est comme vous, il a des blessures. Donc, si vous parlez à un homme qui a une blessure d'injustice, en lui disant j'arrive pas à faire ça, j'arrive pas à faire ça, il peut déjà le prendre comme un reproche. Je n'ai pas géré la situation. Si vous formulez j'ai besoin de toi, j'aurais besoin de ton aide, ça me ferait du bien que tu sois là. Quand vous êtes dans la demande, l'autre est beaucoup moins en position défensive. Alors là, je sais qu'il y a des auditrices qui m'écoutent et qui se disent mais j'ai demandé tellement de fois, j'en ai marre. Je nie pas du tout l'usure de certains couples. Mais je pense que déjà la manière dont on formule les choses et on fait sentir à l'autre j'ai besoin de toi, donc je suis dans l'interdépendance et pas l'accusation et le jugement, tu n'es pas suffisant, ça change déjà beaucoup de choses. On peut presque tous dire, ça dépend de la manière dont on se parle.
3: 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La nuit se poursuit avec la Libre Antenne, c'est dans un instant, nous allons réécouter des témoignages. Et côté musique, c'est Blondie avec

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Mais en plein cœur de la nuit, on aime bien réécouter quelques-uns de vos témoignages.

0: Bonsoir Magali.
1: Bonsoir.
0: Merci d'avoir composé le 01 80 20 39 21 numéro de notre standard. De quoi voulez-vous nous parler? Dites-moi.
1: Je voudrais vous parler, je voudrais témoigner en fait par rapport à ma pathologie.
0: Oui.
1: Voilà, je suis schizophrène affectif. Donc je vous explique, il y a peut-être des gens qui savent, enfin je pense qu'il y a beaucoup de gens qui ne savent pas ce que ça veut dire.
0: Effectivement.
1: La schizophrénie, c'est une sorte de psychose, on peut être amené à faire des psychoses, comme moi je l'ai vécu. Et le trouble affectif, c'est la bipolarité qui est... En fait, moi, j'ai été vraiment gâtée par la nature, c'est-à-dire que je suis schizophrène et je suis bipolaire aussi.
0: D'accord. Alors, diagnostiqué, évidemment, puisque vous nous en parlez avec beaucoup de lucidité.
1: Ah, mais je suis très lucide.
0: Donc, vous avez des hallucinations, des délires?
1: Non, pas du tout. C'est pas du tout des hallucinations.
0: Donc, plutôt de la dépression?
1: Oui, ça m'est arrivé de faire de la dépression, oui, oui.
0: Oui.
1: Depuis... Ça m'est arrivé de faire de la dépression et d'avoir des états maniaques.
0: Depuis, à quel moment vous avez su que vous étiez porteuse de cette maladie? À quel moment vous avez commencé à vous faire suivre?
1: À l'âge de 18 ans, j'étais dépressive, j'ai fait une cure de sommeil, ça existait encore à l'époque.
0: Oui.
1: Les médecins psychiatres prescrivaient des cures de sommeil. Et donc j'avais 18 ans, parce que bon, mes parents ne se sont pas occupés de moi. Enfin, je pense que j'étais pas une enfant voulue. J'ai grandi avec ce sentiment d'abandon. En fait, arrivé à l'âge adulte, quoi, j'ai sombré dans la dépression. J'avais plus espoir en la vie. Enfin, je voyais tout en noir. Attendez, excusez-moi, je vais m'asseoir, je déplace mon fauteuil.
0: Allez-y, allez-y.
1: Voilà, excusez-moi, je fais un peu de bruit. Et du coup, bon, j'ai fait une dépression et ça a duré longtemps. Et ensuite...
0: Dépression prise en charge.
1: Je suis restée 2 mois dans une maison de repos.
0: Mais après, vous avez eu un suivi psychiatrique?
1: Non, je suis restée 2 mois dans une maison de repos, on m'a prescrit des traitements, et puis aussi il y avait une petite consommation de cannabis, donc qui n'a pas rangé les choses, bien sûr.
0: Oui, qui n'a pas aidé, ça c'est sûr, oui.
1: Oui, voilà, oui. Et donc, moi j'étais en roue libre, hein, parce que mes parents,
0: n'étaient pas des parents.
1: Mon frère qui avait 10 ans de plus, lui, il faisait n'importe quoi de son côté. Il était un peu dans la drogue, tout ça. Donc, on ne se fréquentait pas. Mon frère, et moi, on a 10 ans d'écart, mais on ne s'est jamais fréquenté, quoi. Donc, ça. Déjà, il y avait les deux parents, mais moi, mes parents divorcés, j'avais 16 ans. Donc, il a fallu que je prenne en charge mon père. C'est moi qui suis devenue un peu sa petite ménagère qui a remplacé ma maman, quoi. Parce que ma maman, elle s'est remariée avec un autre homme.
0: Votre papa était un peu dépressif aussi au moment de la rupture.
1: Et mon père, il est un peu spécial. Enfin, disons que il a eu une enfance assez malheureuse, quoi.
0: Oui, donc il a porté ses blessures aussi.
1: Oui, voilà, oui.
0: C'est ça.
1: Mais par contre, il a porté les siennes. Mais moi, je l'ai beaucoup soutenu. Alors que c'était pas mon rôle et à l'âge de 22 ans je suis partie en Angleterre travailler parce que la France je trouvais que enfin moi je viens d'une famille pauvre mon père était paysan et du coup je suis partie en Angleterre pour tenter ma chance je viens d'un tout petit patelin. Et personne ne voulait... Bon, j'ai arrêté mes études à 16 ans aussi. Hein. Quand on n'a pas de diplôme, c'est pas évident. Et quand on n'a pas de... Quand on n'a pas de connaissances...
0: De réseau, vous voulez dire.
1: C'est pas évident de rentrer dans une entreprise, tout ça.
0: Oui.
1: Et donc, je suis partie en Angleterre. J'avais trouvé une bonne place là-bas, mais c'était un peu l'histoire de la promotion canapé. C'est si tu couches pas, t'auras pas la place au-dessus. Donc moi, c'était hors de question que je fonctionne comme ça. Donc au bout de 6 mois, bon bah j'ai fait l'esclavage. Ils m'ont mis plus bas que terre. Mais tant pis, j'ai tenu 6 mois. Je suis rentrée là en France et enfin voilà, j'ai fait tout ce que j'ai pu. J'ai retrouvé du travail. J'ai travaillé en usine.
0: Vous êtes retournée dans le Jura auprès de votre père?
1: Non, je suis partie à Lyon en fait. Quand je suis rentrée à Lyon. Je suis partie à Lyon.
0: Et là, vous avez...
1: J'avais une amie qui faisait des études de médecine. Et en fait, excusez-moi du terme, j'ai squatté un peu chez elle pour pouvoir dormir au chaud, quoi. C'est le cas de le dire. C'est le cas de le dire parce que sinon j'étais sous les ponts. Parce que je voulais pas retourner chez mon père. Parce que vraiment, pour moi, c'était un endroit d'horreur. Et ma mère ne voulait pas de moi parce que, bon, elle vivait sa nouvelle vie avec son nouveau mari. Et du coup, j'étais en roue libre, quoi. Je me suis fait toute seule.
0: Voilà,
1: quoi.
0: C'est ce que j'allais vous dire. Hein. Vous devez tout, finalement. Donc, vous rentrez en France, vous trouvez un canapé, un toit. Et là, vous retrouvez du travail.
1: Donc oui, en fait, ouais, j'ai un peu fait. Je vous dis, à 16 ans, j'ai commencé par affûter des scies circulaires à Oyonnax, dans l'Ain. Et j'ai été là où on me donnait bien du travail, quoi. Enfin voilà, j'ai fait un peu le larbin entre guillemets.
0: Donc Magali, à ce moment-là de votre vie, vous tenez à peu près debout. Tout de même, il y a des...
1: Vous avez tout compris, je tiens debout.
0: Voilà, il y a des
1: ressources. Je tiens encore debout.
0: Voilà, à ce moment-là, malgré, votre vie.
1: Hein ouais, vous avez tout... Je tiens encore debout. Mais c'est en... En fait, j'ai fait une saison à Chamonix, c'était en 2008. J'ai fait une psychose. En fait, j'ai pensé que les gens qui m'entouraient au travail et les connaissances des personnes avec qui je travaillais me voulaient du mal. Et ça m'a fait paniquer et je me suis enfuie en fait.
0: Et à quel moment vous savez que c'est une psychose et que c'est de la paranoïa?
1: Ben disons que c'est des paroles malveillantes de la part de certaines personnes, des regards moqueurs.
0: Ça, c'est la réalité ou c'est l'histoire que vous vous êtes racontée?
1: Non, je pense que c'est la réalité, mais ça a tourné en psychose et j'ai pris peur et j'ai pas su réagir, quoi. J'étais trop faible en fait pour pouvoir surmonter le mal qu'on me voulait, quoi.
0: Oui, vous n'avez pas su travailler le détachement, vous voulez dire, ou remettre les choses à leur place.
1: J'étais trop faible, trop faible.
0: D'accord.
1: Psychiquement, j'étais trop faible.
0: Trop fragile.
1: Ah bah, carrément. Hein.
0: Alors, qu'est-ce qui se passe à ce moment-là? Parce que, comme vous employez le terme de psychose, c'est-à-dire que ça a dégénéré en vous. Vous en avez fait une montagne alors que vous auriez ça ne l'était pas. C'est ça que vous êtes en train de nous expliquer, hein?
1: Si j'avais été plus forte à l'époque, je les aurais envoyés balader. Ça aurait été maintenant. Là, je vais avoir 42 ans. Ça aurait été maintenant. Je les envoyais bouler. Hein. Je les envoyais bouler carrément. Hein. Enfin, on m'aurait fait une remarque du genre dire « je suis morte » ou je sais pas quoi, je les aurais envoyés bouler.
0: Donc là, vous faites la première psychose de votre vie, finalement.
1: En 2008, ouais.
0: Et ensuite?
1: Eh ben, j'ai été amenée, je ne sais comment, en hôpital psychiatrique, je ne m'en rappelle plus. Je sais que j'ai atterri dans un hôpital psychiatrique. Et La première chose, quand je me suis réveillée, parce que bon, ils ont dû me mettre la dose, j'ai ouvert la porte, j'ai vu une femme qui s'appelait Marie, en plus, qui s'appelait Marie, et je me suis dit, quand je l'ai vue, je me suis dit, ça y est, je suis morte, je suis en enfer. Je me suis dit, ça y est.
0: Vous, en enfer, vous trouvez Marie. Vous dites pas, je suis au paradis.
1: Non, parce que vraiment, j'avais l'impression d'être dans un
0: mauvais film.
1: Exactement, dans un mauvais film, oui, un mauvais film, oui. Et donc, du coup, je suis pas restée longtemps à cette époque. Je suis restée quoi, 2-3 semaines, 1 mois, je me rappelle plus exactement. Et en fait, ce qui s'est passé, c'est que quand je suis sortie, le médecin à l'époque m'avait donné un traitement et je n'ai pas voulu le prendre parce que je me suis rendu compte que ça me faisait grossir. Et vous voyez, quand on est une jeune fille, on n'a pas envie de prendre du poids, on a envie de plaire, ou enfin voilà. Et j'ai arrêté mon traitement. Ça allait quand même. Là, j'étais retournée chez mon père. Je travaillais un petit peu à l'usine, voilà. J'essayais de me débrouiller pour vivre. Et puis, j'ai pris des appartements aussi pour être chez moi. Mais jamais j'arrivais à... J'étais instable, très instable. J'arrivais pas à me poser, je savais pas quoi faire, je savais pas où aller. En fait, si vous voulez, le rejet de mes parents qu'ils ont eu sur moi, ça faisait que je ne croyais plus en rien. Je ne croyais même plus en moi-même. Enfin, j'avais peut-être encore une petite étincelle qui me disait « il faut que tu y ailles », mais je ne croyais plus en rien, quoi.
0: C'était le constat d'échec, en fait, dans votre vie à ce moment-là, mais à quel moment le mot « bipolarité »
1: C'est venu beaucoup plus tard.
0: Donc à partir de ce moment-là, vous vous rendez compte que vous croyez de moins en moins en la vie, de moins en moins en vous, et vous faites un constat d'échec déjà à ce moment-là de votre vie, parce que vous vous trouvez instable, émotionnellement.
1: Carrément. Mm-hmm. Je me rappelle, un coup, j'avais vu mon frère, je le voyais pas souvent, il m'a carrément sorti la phrase, creuse ton trou. Donc ça veut tout dire, quoi. Quand on n'a pas de soutien de sa famille, c'est pas évident.
0: Creuse ton trou, ça peut être entendu de deux manières. Qui aime bien châtie bien, dans le sens, ouais. Attention, tu te victimises, t'es en train de creuser ta tombe, hein, d'une certaine manière.
1: Un peu, oui.
0: Et ça peut être aussi, donc c'est plutôt pour alerter, attention, tu te victimises, reprends-toi en main. Ou alors, ça peut être effectivement, puisque c'est ton choix, voilà, vous voyez, je me désengage.
1: Ouais.
0: Donc, à quel moment, Magali, les mots de la maladie sont posés?
1: Disons que moi, quand je suis en 2008, là, j'ai demandé au psychiatre, mais qu'est-ce qui m'est arrivé, parce que je ne comprenais pas. Elle m'a dit, vous avez fait une psychose. Donc, à l'époque, je ne savais pas vraiment ce que c'était. Et,
0: Au 739-21, pardonnez-moi, je vous interromps un instant, nous écrit, plutôt qu'une psychose, vous parlez peut-être, dit-elle, de bouffées délirantes, on dirait. Qui vous a diagnostiqué une schizophrénie? Parce que vos propos sont très cohérents. Est-ce que vous étiez à ce moment-là sous substance?
1: Pas du tout, non.
0: D'accord. Donc la psychiatre de l'hôpital psychiatrique vous dit que là, vous faites une psychose. Elle vous met sous traitement et vous en sortez.
1: Mais le pire, c'est que j'ai été 15 ans sous injection de risperdal, sans avoir de rapport sexuel, sans avoir de vie, sans avoir d'amis, sans avoir de famille qui soutiennent mon mal-être. C'était vraiment la solitude totale. Et quand j'ai posé la question à ma psychiatre qui m'avait diagnostiqué cette psychose, elle me disait, quand je lui disais, écoutez, je suis pas comme tout le monde, j'ai pas de rapport sexuel, elle m'a répondu, vous n'en avez pas besoin.
0: Oui. vous avez cherché à avoir un deuxième diagnostic?
1: Pas du tout, non. Parce qu'en fait, j'étais...
0: Il n'y avait plus de ressort.
1: On m'a jamais dit la vérité. Moi, dans mon explication, je pense que ma mère avait fait une sorte de... Comment on peut appeler ça?
0: Le lavage de cerveau.
1: Non, c'est pas ça. Elle avait fait des attestations pour dire comme quoi j'étais dangereuse et que fallait me surveiller. Enfin, je pense que ma mère a fait un... Je sais pas comment ça s'appelle, mais ensuite, c'est ma mère qui... Elle a profité que j'ai fait une psychose pour ensuite m'interner d'office.
0: C'était quoi son intérêt? Parce que là, vous étiez majeur.
1: Ben, je sais pas, moi, demander... J'aimerais bien que... Mais bon, ma mère est gémeaux et j'ai vu que les gémeaux sont très menteurs. Donc,
0: Alors, ce passait pas juste le signe de naissance qui compte, c'est tout le thème qui compte, comme nous l'a expliqué à plusieurs reprises sur l'antenne.
1: Se débarrasser un peu de moi, je sais pas.
0: Mais vous étiez majeur à ce moment-là, Magali?
1: Ben, je sais pas, il faudrait demander, je sais pas ce qui a été fait, mais là, bon.
0: Et vous n'avez pas demandé à votre psychiatre?
1: Mais elle me disait rien, on se regardait en chien de faïence.
0: Et à l'époque, vous n'avez pas du tout ce ressort à l'intérieur de vous pour aller consulter quelqu'un d'autre?
1: Je suis complètement coincée. Elle me met en invalidité. Elle me coince. Elle me met sous injection. C'est-à-dire tous les mois, je dois faire une injection. Elle me met aussi dans un CMP. J'étais complètement sous sa coupelle, quoi.
0: Alors, est-ce que vous en sortez à un moment donné de cette emprise de la psychiatre?
1: Il a fallu que je suis restée quand même 15 ans sous injection de risperdal et pas mal d'années dans un CMP à croupir parce qu'on ne faisait rien. Les infirmières se foutaient de nous comme quoi on était des moins que rien, des nanas frustrées parce qu'on n'avait pas de mec. Je me rappelle qu'un jour on faisait un atelier de dessin. Il y a une infirmière, elle nous a mis un poste avec un CD de Gainsbourg et elle nous a passé Love on the Beat.
0: Oui.
1: Vous voyez un peu le genre de la maison, quoi.
0: Et vous n'avez rien dit. Ni vous ni les autres.
1: Qu'est-ce que vous voulez dire pour des gens pareils? Je donne notre parole, elle vaut rien. À la limite, il aurait fallu qu'on se lève tous et puis quoi, on lui fout ce... Enfin, oui, bon, qu'est-ce que vous voulez? Bon, là, c'est pas la question. C'est que bon, moi, par la suite, après, moi, ça m'a monte. J'écoutais le début de votre émission tout à l'heure. Après, c'est vrai que j'ai lâché pour faire autre chose. Mais il y avait la personne qui parlait du TDAH.
0: Oui, Oscar.
1: Qui parlait de ce... comment il appelait ça? Le trouble
0: de l'opposition.
1: Le trouble de l'opposition. Et j'ai regardé la signification sur Internet. Et je trouve que ça m'a interpellée parce que ça parle de revendication, de colère, et justement, c'est toute cette frustration de toutes ces années d'esclavage, en fait, de mise sous tutelle de son propre esprit, ça m'a monté dans les aigus. Et en fait, en 2017, après des années d'internement dans un hôpital psy, j'ai craqué l'allumette et j'ai foutu le feu à la maison de mon père.
0: Sans votre père à l'intérieur?
1: Je l'ai séquestré dans un autre bâtiment et en fait j'avais tellement la rage, c'était soit je foutais le feu à la maison de mon père, soit je le tuais.
0: Pourquoi contre votre père?
1: Parce que il s'est jamais occupé de moi et puis il m'a pas protégé de ma mère.
0: La logique voudrait que ce soit contre votre mère que vous soyez en colère.
1: Oui, mais le problème c'est que ma mère est... Je la crains un peu, je la crains.
0: Alors, vous êtes attaqué, vous avez tourné votre colère que vous n'arriviez pas à gérer, bien évidemment, contre celui qui vous aimait le plus, en fait. En tout cas, qui vous a fait le moins de mal. Alors, peut-être qu'il n'a pas été un bon père, comme vous semblez le dire.
1: Il ne vous a pas protégé. Par contre, il a été un bon père parce que j'ai cramé sa baraque, mais il m'a rien demandé.
0: Oui, et puis, c'est avec lui surtout que vous avez été après le divorce aussi. Hein, c'est chez lui que vous êtes retourné aussi.
1: Pourtant, j'avais pas envie, mais bon,
0: en tout cas, il vous a toujours laissé la porte ouverte. Quoi qu'il arrive.
1: Lui, il me laissait la porte ouverte parce que d'un côté, lui, bon, il travaillait à la ferme. Puis bon, bah, moi, je lui faisais sa soupe et puis je lui faisais son ménage, donc ça l'arrangeait un peu, mais c'est des. Enfin, voilà, c'est compliqué, ces histoires familiales. Mais bon, moi, j'ai aussi beaucoup souffert en hôpital psychiatrique parce que je pourrais vous raconter pas mal de choses de comment ça se passe dans ce genre d'établissement.
0: Alors, vous allez nous en parler dans un instant, mais j'aimerais dire à cet auditeur qui vient de nous laisser un message au 739-21, je travaille, dit-il, en hôpital psychiatrique, je suis infirmier psy, cette dame a tellement raison, si vous voulez qu'on en parle un jour, vous pouvez m'appeler. Alors, on veut bien en parler avec vous, d'autant que vous êtes dans l'institution, mais il faut nous laisser votre numéro de téléphone, s'il vous plaît, cher auditeur, afin qu'on puisse vous rappeler et que Nicolas puisse le faire, parce que c'est avec plaisir qu'on aura une vue de l'intérieur aussi de l'institution.
1: Moi, je peux vous donner une vue de
0: l'intérieur. Et oui, bah oui, bien sûr. Alors, je vous écoute, Magali, on vous écoute.
1: Eh bien, là, j'y suis actuellement. Je suis à l'hôpital psychiatrique. Pendant 8 ans, là, de 2019, je suis sortie en 2019 de mon hôpital psy, là. Et je suis restée 8 ans sans revenir à l'hôpital. Et ça doit faire 8 ans, 2019 à 2025, ça fait combien
0: 20, 21, 22, 23, 24, 25, ça fait 6 ans.
1: 6 ans, bon, ouais. 6 ans, c'est
0: déjà pas mal. Et pendant ce temps-là, vous avez été chez votre papa?
1: Non, j'étais dans mon appart.
0: Ah, très bien, d'accord, vous avez retrouvé une autonomie, etc.
1: Oui, puis je vivais ma vie, voilà, je prenais juste un cachet de Clopixol. Puis tout allait bien, je dormais bien.
0: Vous travaillez? Vous avez travaillé plus
1: ce temps-là? J'ai réessayé de travailler, mais en fait, j'ai été complètement. Les personnes comme moi, en fait, je sais pas pourquoi, mais les gens les perçoivent mal, quoi.
0: Alors, aujourd'hui, vous êtes de nouveau en hôpital psychiatrique. Et qu'est-ce qui
1: se passe? Voilà, je vous explique. Ouais, ouais. Je n'ai pas compris ce qui s'est passé. J'ai refait une psychose parce que je sentais des choses autour de moi, enfin qu'il y a des gens qui me voulaient du mal. Et donc en fait, je suis allée à l'hôpital, je suis allée me présenter aux urgences psy. Et donc ils m'ont mis en soins périliminants. C'est-à-dire c'est un soin où vous n'avez plus votre liberté. Et bon, j'en suis ressortie et 2 semaines après, je sais pas ce qui s'est passé. Carrément, les pompiers, le SAMU, la BAC, ils sont tous venus chez moi. Ils voulaient défoncer la porte. Et on m'a rien expliqué. Je ne sais toujours pas pourquoi la BAC est venue chez moi. On ne me dit rien. Je ne vois pas le juge. Mes droits sont bafoués. Comme ils savent que je n'ai personne derrière moi, ils en profitent pour faire leur petit manège et me manipuler. Moi, je me sens en danger. Je ne dors rien de la nuit parce qu'il y a des gens malsains ici, voilà, qui peuvent vous voler, même s'ils pouvaient vous voler votre merde, excusez-moi de l'expression, ils le feraient.
0: Vous parlez des patients là.
1: Des patients, oui, des patients. Voilà. Oui. Mmh. Et même, j'ai l'impression que je ne peux plus faire confiance à qui que ce soit.
0: Alors, est-ce que vous n'étiez pas déjà dans un trouble de la persécution avant? C'est pourquoi vous avez été présenter aux urgences de vous-même, Magali, et que c'est ce trouble qui persiste?
1: Parce qu'en fait, si vous voulez, moi, je suis une personne donc malade psychique.
0: Oui.
1: Enfin, on se résume pas à
0: sa maladie, bien sûr. Mmh.
1: Mais je gère vraiment bien mes finances. Et donc, il y a des personnes qui essayent... Enfin, voilà, comme ils savent que je suis vulnérable...
0: De vous déposséder, de vos biens, c'est ça que vous voulez dire?
1: Ah voilà, oui, exactement. Et c'est pour ça que j'ai fait une psychose. Et comme je ne savais pas où aller, c'est le seul endroit où j'ai pensé aller, c'était à l'hôpital.
0: Mais à l'extérieur, vous n'avez pas un bon psychiatre? Parce que Cathy nous pose la question ce soir. Elle nous dit, je la cite entièrement au 739-21, modestement, puisque je ne suis pas médecin, dit-elle. Je pense que vous n'avez pas été bien prise en charge. Essayez de revoir un bon psychiatre qui puisse vraiment vous écouter et vous soigner.
1: Mais j'avais un bon psychiatre, mais là, ils me tiennent.
0: Oui, mais d'accord, mais votre psychiatre à l'extérieur de l'hôpital psychiatrique, vous l'avez eu au téléphone? Vous lui avez expliqué?
1: Il faudrait que je l'appelle, et puis, parce que moi, elle m'avait dit quand même... excusez-moi, je suis fumeuse, je tousse un peu. Elle m'avait dit quand même, ma psychiatre, elle m'a dit, je vous trouve extraordinaire et vous êtes hors norme. Donc, je pense que quand même, elle s'est rendue compte que malgré ma pathologie, j'étais autonome, je gérais ma vie, je faisais pas n'importe quoi, j'étais pas sous toxique.
0: Et on l'entend ce soir, Magali, vous êtes extrêmement lucide et cohérente dans vos propos.
1: Ben oui, mais alors pourquoi la psychiatrie s'acharne contre moi?
0: Non, mais vous avez un psychiatre à l'extérieur, en cabinet privé. Pourquoi il rentre pas, votre psychiatre à vous ne rentre pas en contact avec la psychiatre de l'hôpital pour faire le point?
1: Mais moi, on ne me dit rien.
0: On ne vous parle pas de votre état. Vous ne savez pas combien de temps vous allez rester hospitalisé.
1: Je vais vous dire une chose. Là, récemment, comme j'ai expliqué à Nicolas... que j'ai eu au téléphone pour pouvoir participer à l'émission, j'étais en rage parce que j'ai subi des viols et des mutilations. Et donc, en fait, ce qui s'est passé, c'est qu'il y avait une personne qui était hospitalisée, qui était malade, qui était un pervers, un violeur. Et cette personne connaissait, bon, je ne vais pas dire son nom.
0: Non, bien sûr que non.
1: Et donc, en fait, cette personne, elle était bien placée dans le système. Et en fait, il avait une clé des chambres et il en profitait la nuit on avait la dose de médicaments pour venir.
0: Dans les services.
1: Et il n'y a pas que lui qui faisait ça. Il y a d'autres personnes. Et bizarrement, ce qui s'est passé, c'est que cette personne, je l'ai tapée parce que je sentais quand il venait me violer, j'avais des douleurs. Je sens quand même, je sais qu'un rapport sexuel, je sens le vagin quand on s'est fait pénétrer. Enfin, ouais, excusez-moi, mais on sent, surtout si ça a été violent, on a des douleurs, quoi. Donc, il s'est passé quelque chose. Et j'ai pas été la seule, on était quatre femmes. Et il y avait quelqu'un qui était un homme qui s'est mis dans la partie et qui a dit, moi, je peux témoigner. Donc, voilà. Donc, ils ont pris peur, ils l'ont changé d'unité. Et donc, en fait...
0: Vous êtes plus en danger hospitalisé
1: qu'à l'extérieur. Oui. Qu'à l'extérieur, oui.
0: Et pourquoi vous ne pouvez pas...
1: En fait, j'ai fait une grave erreur. J'aurais jamais dû retourner à l'hôpital.
0: Et pourquoi aujourd'hui, on ne vous laisse pas sortir?
1: Ben, c'est la question que je me pose.
0: Et vers qui vous pouvez vous tourner?
1: Je vais vous expliquer une chose, ça va aller beaucoup plus loin maintenant. Vous savez ce que c'est qu'une anamnèse?
0: Oui, bien sûr. C'est l'entretien au préalable qu'on a avec tout patient ou patiente qui nous raconte sa vie. Et à partir de cet entretien très approfondi, on va déterminer un peu le profil, la structure, les traumatismes et les névroses du patient ou de la patiente. Et bien sûr,
1: Vous savez aussi qu'une anamnèse, ça a un sens aussi religieux.
0: Ça, je sais pas. Non. Dites-moi votre version des choses.
1: C'est une prière. En fait, c'est une prière de fin de consensus, en fait. Une prière de fin de karma, de fin de...
0: Ok. Et donc?
1: Donc, en fait, ils m'ont demandé de faire mon anamnèse. Donc, je leur ai expliqué toute ma vie, tout mon ressenti, tout ça. Parce qu'en fait, pour en revenir à cette personne qui m'avait violée, moi et les trois autres femmes, je l'ai tapé et en fait ils m'ont, enfin je l'ai tapé. Pour moi c'était une pichenette, hein, parce que j'aurais pu y aller beaucoup plus fort vu ce qu'il m'a fait. Et donc ils m'ont mis en chambre 15. La chambre 15 c'est la chambre d'isolement, c'est la chambre d'isolement si vous voulez
0: plus, plus,
1: où
0: plus.
1: Vous êtes attaché.
0: Ah, vous êtes attaché. D'accord.
1: Ça existe ça. C'est... Je ne sais pas si les gens savent qu'il y a des une chambre d'isolement où vous êtes attaché, en fait. Vous êtes attaché par les mollets,
0: Que vous
1: la ceinture ventrale, les dorsaux et puis les bras.
0: C'est souvent parce que ça protège le patient, hein, de lui-même. Oui.
1: Oui, bon. Bref, j'ai passé quand même 2 jours sans faire pipi. Mmh. Et j'étais tellement au bout de ma vie que j'ai crié « Maman, pipi !» Et ils sont venus me chercher, ils m'ont pris le pouls, la tension. Enfin, j'étais sur le point de mourir, en fait. Et quand j'ai téléphoné à ma mère, en fait, après cet événement-là, quand ils sont venus me chercher en chambre 15, il y a beaucoup de choses qui ont changé dans l'unité. C'est-à-dire qu'on a un meilleur repas, il y a un peu plus de chauffage. Les gens sont plus, enfin, le personnel est plus sympa. Et en fait, ce qui se passe aussi, comment vous expliquer? Ma mère m'a dit, alors je ne sais pas si vous allez me prendre pour une tarée ou une folle ou n'importe quoi.
0: Moi, je ne juge jamais personne. Enfin,
1: mais moi, je suis très croyante. Mmh. Je crois beaucoup en Dieu. Je crois en Jésus-Christ, la réincarnation de Jésus-Christ. Je crois en Marie. Et ma mère m'a dit, écoute, Dieu m'a contacté, il m'a dit que tu allais mourir. Et je lui ai dit, bah oui, exactement, je t'ai appelé. Quand j'étais sur le point de mourir, je t'ai appelé. Et ma mère m'a dit, elle m'a avoué. Pourtant, je lui ai pas dit que je l'avais appelé, que j'avais crié son nom, que j'avais dit maman pipi. C'est bête, hein, c'est tout bête.

0: bonsoir Daniel.
1: Bonsoir Roland.
0: Merci d'être
1: bonsoir
0: avec nous.
1: Bonsoir les auditeurs, bonsoir à tout le monde.
0: Merci d'être avec nous sur Europe 1. Vous avez un souci de taille, vous avez une petite chienne que vous aimez plus que tout.
1: Je m'excuse, je tutoie tout le monde, c'est un peu par amitié. Hein.
0: D'accord Daniel, d'accord.
1: Bon voilà, je vais déjà m'excuser auprès de mes voisins, parce que dimanche j'ai eu un gros problème. J'ai un médecin qui a été obligé d'opérer, m'opérer une gencive, gencive supérieure. Manque de peau, ça a mal tourné. J'ai fait une hémorragie dimanche jusqu'à lundi dans la journée.
0: Vous avez été à l'hôpital?
1: J'ai été obligé de me faire hospitaliser aux urgences, où j'ai été très bien soigné. Je remercie le personnel médical. Faut dire que j'avais une gueule de zombie. Je m'excuse pour moi, mais j'étais plein de sang de partout. J'avais une épaisseur de sang sur les mains, j'avais du sang partout.
0: Et pourquoi vous voulez vous excuser auprès des voisins?
1: Parce que ma petite chienne, elle n'aime pas être toute seule.
0: Ah, oui.
1: Elle a été battue, cette petite bête. Moi, je l'ai récupérée, et puis bien par la crinière, disons. Parce que je pense qu'elle aurait terminé la SPA, et comme elle n'était pas propre, parce qu'elle avait été mal éduquée, aujourd'hui, ça pue du monde.
0: Ah, oui.
1: Alors, je suis peut-être un mauvais catho, mais j'essaie d'être un bon chrétien. Un mauvais catho, parce que je ne vais pas à messe, ça fait des années, j'ai été dégoûté, je pourrais raconter ça ultérieurement. Mais là, je voudrais m'excuser auprès des voisins pour le gêne qui a été créé dans la nuit de dimanche à lundi, hein. Une dame du deuxième étage, si elle veut venir me voir, j'accueillerai avec le plus grand sourire, parce que je ne suis pas un sauvage, j'ai jamais m'embêté personne à part mon casse-croûte. Et puis, j'ai beaucoup d'humour.
0: et vous pouvez, votre casse-croûte, vous pouvez encore le dévorer avec vos dents, oui, tout va bien.
1: En ce moment, je mange presque de la bouillie, parce que je mange trop.
0: Bah oui.
1: Et heureusement pour moi, je fais mon pain quand même, malgré que je sois aveugle.
0: Ah, vous êtes aveugle aussi.
1: Entre parenthèses, je plains tous les gens qui sont comme moi, malvoyants ou aveugles. Pour la plupart, ceux qui voient clair nous prennent pour des gogoles.
0: Pourquoi vous dites ça, Daniel?
1: Parce que j'ai la répartie assez facile. Et j'ai respect pour des gens. Je connais une dame de nom comme ça. C'est une cliente de ma petite femme de ménage avec qui on est devenu amis. Elle a un fiancé, elle est partie chez lui, puis ils habitent ensemble. Et puis, on se tutoie, tout, on rigole. Hein. Et cette personne, de temps en temps, je ne la connais qu'un petit peu par la voix. J'ai dit à ma femme de ménage, ça, tu feras la bise pour moi.
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4: Bonjour à tous. Les feux de forêt à la une. Un incendie s'est déclaré ce jeudi après-midi dans le Gard à Millau cette fois. Au moins 60 hectares ont brûlé. Un canadair et des hélicoptères bombardiers d'eau sont mobilisés. Entre l'Hérault et l'Aude, l'incendie est lui maîtrisé ici. Plusieurs habitations ont brûlé dans le secteur de Narbonne. Laurent Nunez est attendu dans l'Aude ce vendredi. Les flammes continuent, elles, de progresser dans les Pyrénées-Orientales, dans le secteur de Canet-en-Roussillon, où 3000 personnes ont été évacuées. La canicule de retour ce week-end. Le plan Orsan 3 est maintenu, explique le Premier ministre. On n'attend pas le même pic de chaleur, mais les indicateurs restent en surchauffe. Météo France n'a pour l'instant placé aucun département en vigilance rouge canicule. Dans l'actualité aussi, 3 nouvelles plaintes déposées contre Patrick Bruel, le chanteur déjà mis en examen pour viol et agression sexuelle. Ces 2 plaintes concernent des viols et une nouvelle agression sexuelle sur mineurs. Les interpellations d'animateurs dans le périscolaire, elles continuent. Un homme qui officiait dans une école maternelle de Saint-Cyr-l'École dans les Yvelines a été appréhendé et placé en garde à vue. Il est accusé d'agression sexuelle sur plusieurs enfants selon le parquet de Versailles et les informations du Parisien. Au Venezuela, un blessé extrait des décombres une semaine après les 2 grands séismes qui ont secoué le pays. L'homme est âgé de 43 ans. Il se trouvait sous les débris de son immeuble. Près de 50 000 personnes restent portées disparues à travers le pays. À l'esport pour finir, l'Espagne qualifiée pour les 8e de finale après avoir battu l'Autriche 3-0. L'Aurora poursuit son chemin en Coupe du Monde. Et puis à Wimbledon, Arthur Rinderknecht toujours en lice. Le Français affrontera Djokovic ce vendredi après-midi. C'est le seul tricolore toujours dans la compétition. Arthur Fils a été, lui, éliminé en 4-7 contre l'Italien Berrettini. Valentin Royer a perdu en 3-7 sur le second tour face à Alexander Zverev. Adrian Manarino éliminé également en 3-7. Côté femme, Léolia Jean-Jean a été éliminée en 2-7. Il n'y a plus de Françaises en lice à Wimbledon en simple. Très bon début de journée à tous.

0: parlons du privilège oreille. Alors, avant de donner demain la parole à ses défenseurs comme à ses détracteurs, que disent réellement les chiffres, les enquêtes et les études disponibles? Réponse dans Le Quotidien de ce matin. Et puis Le Quotidien vous propose un supplément gratuit, un supplément consacré à la Cannes. Cannes, l'heure des choix, titre ce supplément. On apprend qu'il y a moins de planteurs, moins de surface, des tonnages en recul, un marché sous tension. La filière Cannes affronte une crise profonde qui oblige tous ses acteurs à se repositionner, écrit encore Le Quotidien.
1: À la une de Zinfo 974, les questions de cet incendie mortel hier à Sainte-Marie.
0: Oui, Francky, ce drame, incendie meurtrier à Sainte-Marie hier. Comment l'intervention rapide des agents municipaux a sans doute évité un bilan encore plus dramatique, titre et explique Zinfo 974 ce matin. Ce sont deux agents de surveillance de la voie publique, les fameux ASVP, qui ont été les premiers à réagir hier après-midi lorsqu'un épais panache de fumée noire s'est échappé d'un appartement de la résidence India, rue Simone Signoret, dans le quartier des Gaspards à Sainte-Marie. Leur intervention rapide a permis de donner l'alerte et de lancer les premières évacuations avant l'arrivée des pompiers. Je vous rappelle que dans ce drame, un enfant de 2 ans et demi n'a pas survécu. Une enquête a bien sûr été ouverte.
1: À la une de l'info.re, on parle du verdict dans le procès pour viol incestueux qui se déroulait à la cour d'assises.
0: Oui, cour criminelle, l'ancien principal du collège, Juliette Dodu, condamné à 13 ans de réclusion criminelle. C'est le gros titre qui était à la une ce matin de l'info.re. Alors le verdict est tombé pour Jacques Goris, l'ancien principal du collège Juliette Dodu à Saint-Denis. Il a été condamné hier à une peine de 13 ans de réclusion criminelle pour les viols, je vous le rappelle, de sa fille adoptive et de sa fille aînée. Une injonction de soins, une interdiction de paraître au domicile des victimes ainsi qu'une interdiction définitive d'exercer une activité professionnelle ou bénévoles en contact avec des mineurs ont également été prononcés. Son ex-compagne, quant à elle, écope de 3 mois d'emprisonnement avec sursis pour ne pas avoir à l'époque dénoncé les faits.
1: Et à la une de Freedom.fr, on parle de ce qui pourrait bien changer avec les tickets restaurants.
0: Oui, Francky, ça nous intéresse, enfin en tout cas tous les salariés. Tickets restaurants, ce qui pourrait bientôt changer pour vos courses en supermarché, titre Freedom.fr. Il faut savoir que les tickets restaurants pourraient bientôt être plafonné à 15 euros. Alors déjà, vous pouvez pas faire grand-chose avec les tickets restaurants, mais là avec 15 euros par jour, et ça c'est pour les achats en supermarché, et c'est selon une réforme qui est en préparation. Donc, à La Réunion, de nombreux foyers s'en servent pour compléter leurs courses alimentaires, et la mesure, bien évidemment, inquiète face à la vie chère. Alors, aucune date d'entrée officielle en vigueur n'est encore fixée pour cette nouvelle mesure, mais bon, voilà, on prévoit de plafonner les tickets restaurants dans les grandes surfaces à 15 euros.
1: Voilà pour cette revue de presse. Oui, ça va pas arranger les choses.
0: Hein. Ce qui peut être vicieux, si je puis me permettre, c'est que les responsables de grandes surfaces qui nous écoutent ce matin peuvent très bien vous dire aujourd'hui que vous allez payer. Non, maintenant c'est 2 tickets, 15 euros. Hein.
1: Oui, oui.
0: Parce que ça a encore diminué depuis quelques mois. Certaines enseignes acceptaient 10, et puis 5.
1: Ça a été plafonné à un moment donné.
0: Et puis maintenant 3.
1: Voilà.
0: Alors bientôt, voilà. Donc. Alors qu'aucune loi officielle n'est entrée encore en vigueur, tout cela, ce sont des propositions.
1: À suivre donc. 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
1: Alors le temps, aujourd'hui vendredi, veille du week-end.
0: Et ça s'annonce plutôt bien.
1: Ah, voilà, c'est exactement ce que vous voulez entendre.
0: Mais oui, mais attendez Francky, on est un 3 juillet, c'est l'hiver austral, il fait bon et beau sur toute l'île. C'est quasiment la meilleure époque de l'année, en tout cas question temps, puisque le soleil sera bien présent encore aujourd'hui. Quelques petits nuages à l'intérieur de l'île feront leur apparition au fil des heures. Mais rien de grave, un soleil qui restera prédominant. Toutefois, le bémol aujourd'hui, c'est le vent. Sur les hauteurs de l'île, on prévoit des rafales de vent pouvant aller entre 40 et 60 km heure. Donc là, soyez quand même prudents. Température agréable, 26 sur les côtes, 19 du côté de Salazie ou Tsilos, 11 degrés ce matin au Maïdo.
1: Voilà pour les températures. Et puis, juste un petit mot sur l'émission d'hier avec nos invités. Plus d'1 heure et demie d'interview avec Micheline.

0: Psycho avec Morgane Ségaël et Jean-Pierre Boyer, animé par Max et Julie. On a passé un super moment quand même.
1: C'était quelque chose.
0: On a passé un super moment. On a bien rigolé.
1: On a bien rigolé. Moi, j'ai bien aimé à un moment, parce que vous savez que Micheline Picot a prêté sa voix pour faire de nombreux jingles de Freedom. Oui. Et quand elle l'a chanté en direct, un des jingles, fait-on Noël, bonne année.
0: Que l'on utilise encore aujourd'hui. Absolument.
1: Ça en donnait des frissons, parce que c'était la même voix, quoi.
0: Exact.
1: Sa voix n'a pas bougé. Elle a commencé en 1975.
0: Ouais, et elle s'est un petit peu trompée dans sa...
1: Oui, parce que ça fait plus de 50 ans.
0: Oui, ça fait 51, hein, exactement. Donc, elle disait combien? 46? Micheline, 46, pas 51. C'est rectifié.
1: Morgane, avec ses histoires de couches, ses Gaëlles, et l'histoire de sa grand-mère, quand elle a entendu la femme là, qui était morte dans les feux de l'amour, elle a dit, maman, elle n'a pas entendu ce Freedom.
0: Catherine n'est pas morte, elle n'a pas fait décès.
1: Non, excellent. Et puis, vraiment, il nous prépare un spectacle extraordinaire pour le 7 août à Expobat, à Saint-Paul. Enfin, voilà, on va fêter en grand les 45 ans de Freedom.
0: On aura des extraits dans votre journal ce matin?
1: Oui. Bien sûr.
0: Bien sûr. Donc, maintenant, il ne raconte plus rien. À suivre dans les journaux de Christophe Damour ce matin.
1: Bon réveil à tous, à tout à l'heure.
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0: Freedom, bonjour, bienvenue, merci à vous de nous retrouver. Nous sommes aujourd'hui le vendredi 3 juillet 2026, que le temps passe vite. 02 62 99 12 00, ce sera donc les coups de cœur, les coups de gueule, les messages importants. Et 02 62 99 14 00 pour les anniversaires, pour la musique. Et on commence par ça ce matin. Vous êtes les bienvenus. Freedom, allô, bonjour.
4: Oui, bonjour monsieur Franqui.
0: Bonjour madame.
4: C'est pour dire comme quoi m'a trouvé une clé à côté de à Malbar.
0: Oui.
4: Saint-Denis, en ville.
0: Oui, Maréchal Leclerc, là, c'est ça?
4: Oui, c'est ça. Oui, c'est ça. Quatre matins, j'ai trouvé ça à côté.
0: D'accord.
4: Oui. Et c'est une clé de maison. Il n'y a rien ensemble, finalement. Il n'y a pas de porte clé. Il n'y a rien ensemble.
0: Donc, clé unique, alors?
4: Clé unique. Et là, moi, elle est partie sur Saint-Denis. Moi, elle arrive au port, là, pour aller travailler sur la possession. Et donc, vous pouvez donner le numéro de téléphone, c'est qui a perdu la clé, je sais pas où.
0: Alors, bien entendu, on lance cet appel à demander qui a perdu sa clé puisqu'elle a été trouvée. À proximité du temple Malbar de la rue Maréchal Leclerc, on rappelle.
4: C'est ça, oui.
0: Donc, à cette personne, vous laissez votre numéro de téléphone à l'antenne, madame?
4: Comme vous voulez.
0: C'est vous, c'est votre numéro.
4: Je donne. 06 92.
0: Oui.
4: 62.
0: Oui.
4: 59. 04. Et maman, c'est une dame sur Moufia 2.
0: D'accord. Donc, vous reviendrez sur Saint-Denis dans le courant de l'après-midi.
4: Non, oui, c'est ça. Parce que comme il travaille sur Pichette Sainte-Thérèse, et en gros, cet après-midi.
0: D'accord. Eh bien, l'appel est lancé pour le propriétaire de cette clé unique sans porte-clé.
4: Sans porte-clé, sans rien.
0: D'accord. Merci beaucoup, madame.
4: Merci, monsieur Franqui. Bonne journée.
0: Hein. Belle journée, bon courage. À bientôt.
4: Merci.
0: Au revoir.
4: Merci, au revoir.
0: À celui qui est passé dans la rue Maréchal Leclerc et qui recherche sa clé, clé de maison de Dieu, cette dame, rue Maréchal Leclerc, cette clé a été retrouvée. Eh bien, il faut appeler 06 92 62 59 04. 02 62 99 14 00. On continue avec vous, Freedom, bonjour. Allô?
5: Allô, bonjour.
0: Oui, bonjour madame.
5: C'est Géraldine Carmata du Tampon.
0: Oui, Géraldine.
5: C'est super aujourd'hui.
0: Vendredi, c'est ça?
5: Oui, c'est vendredi. En plus, ça, on a un trio.
0: Ah.
5: Donc, aujourd'hui, c'est vendredi. Ensuite, c'est bientôt le week-end. Et c'est les vacances.
0: C'est ça aussi. Les vacances qui commencent.
5: Voilà, c'est très important.
0: Ah, totalement.
5: Donc, je voudrais, je demande Nirodé de Marshall.
0: Alors, Marshall, demain, et le titre, c'est
5: Ni Rodé.
0: Alors, mais regarde ça tout de suite. Géraldine, pour qui cette chanson de Marshall?
5: À tous les agents, le personnel enseignant de l'école Lacidaire des 400 maternelles, ainsi que les enfants, je lui souhaite de très bonnes vacances. À ma copine Sylvie Lastouya, Ben, à tous ceux qui sont en vacances, principalement ma fille enseignante, ma belle-fille enseignante, on est dans l'école du tout, voilà, et puis voilà. Et un bonjour à Christopher, un bonjour aussi à Isabelle.
0: Merci pour cette pensée. Isabelle, surtout qu'on l'a dit vendredi, c'est carré, hein. C'est son jour.
5: Ah oui, on aime bien tous les jours, hein.
0: Mais vendredi plus particulièrement.
5: Ah oui, vendredi, ça sent bon.
0: Là, ça a même une odeur.
5: Voilà, mais le week-end, ça passe très vite, mais là, je vais apprécier les vacances.
0: Eh bien, bonnes vacances à vous, Géraldine.
5: Et comment, soyez prudents sur la route, tout le monde, et puis voilà.
0: Toujours.
5: Voilà, bisous, bye, pieux, monsieur Francky.
0: On vous embrasse, à très bientôt, Géraldine. Bonnes vacances, encore une fois.
5: Vive les vacances.
0: Disons Gérald Lenormand.
5: J'ai oublié quelqu'un, excusez-moi.
0: Oui, rapidement.
5: Stéphane, réveille-toi, c'est l'heure d'aller travailler.
0: Voilà, et bon courage à Stéphane.
5: Merci,
0: au revoir. Allez, à très bientôt, au revoir. Nirodé, c'est le titre interprété par Marshall, voici l'extrait.

0: Nirodé, c'est le titre interprété par Marshall. Freedom, on continue avec le message d'Aliette. Aliette de la Saline qui souhaite un très joyeux anniversaire à sa copine chérie Alcida du côté de la Saline. Gros bisous à elle. Freedom, il est l'heure pour nous de rejoindre Christy pour l'horoscope du jour et de vous donner dans quelques instants les résultats des jeux. Christy, bonjour.
1: Bonjour chers amis, c'est Christy. Quoi de neuf dans votre ciel astral en ce vendredi 3 juillet? Le soleil est en cancer, bonne fête Thomas. Bélier, sachez désamorcer un climat de tension qui vous fait perdre vos moyens. Taureau, vous êtes tenace et cela devrait enfin porter ses fruits. De bonnes nouvelles dans votre boîte à lettres. Gémeaux, malgré un léger surmenage dû aux préoccupations scolaires ou routinières, vous serez en assez bonne forme. Cancer, vous accumulez les erreurs avec votre partenaire. Une petite soirée câlin remettra les pendules à l'heure. Lion, actif mais nerveux, vous risquez de heurter des sensibilités, d'aller trop vite et de mal préparer détails ou voyages. Vierge, des douleurs lombaires dues à des dissonances dans votre ciel. Rien de tel qu'un bon massage pour vous soulager. Balance, journée intense, faite de rencontres et de complicité ardente. Scorpion, vous allez vous lancer dans une aventure dont il serait préférable de mesurer à l'avance les conséquences. Sagittaire, la santé est bonne et vous utilisez mieux votre énergie. Capricorne, bon climat familial, chaleur, complicité et fou rire en pagaille. Verseau, vous abordez maintenant un cycle positif côté professionnel qui vous permettra de progresser. Poisson, grande journée de séduction, tous azimuts. Vous resplendirez jusqu'au soir. Je vous souhaite à tous une journée pleine de bonheur. À bientôt.
0: Merci beaucoup. Nous vous souhaitons également une très très belle journée. On se donne rendez-vous tout à l'heure à 6h15. L'heure de la brouille maintenant pour le quintet du côté de Paris-Longchamp. Dans la 7e, il fallait cocher le 8, le 6, le 11, le 15 et l'As. Le non partant, le numéro 16. 8, 6, 11, 15 et As pour le quintet du côté de Paris-Longchamp, la 7e. Non partant, c'est le 16. Concernant le rapport du quintet, dans l'ordre, 176 309 € et dans le désordre, 2691 € et 60 centimes. À 10h30, pronostic de Thierry Léger, quintet à l'hippodrome de Cabourg, ce sera donc en mode nocturne dans la 4e. Freedom, nous souhaitons une belle journée aux personnes se prénommant Thomas. Thomas est honnête et attentif aux autres. Il ne veut en aucun cas leur causer du tort. Belle journée Thomas. On salue Thomas d'ailleurs, animateur sur Freedom. On célèbre également la journée mondiale sans plastique. Aïe, aïe, aïe, aïe, aïe, aïe, aïe. Ça c'est un délire ça. On en parlera tout à l'heure. 02 62 99 14 00. Freedom, bonjour. Allô?
2: Allô?
0: Oui, allô, bonjour madame.
2: Bonjour Francky,
0: oui.
2: Ça va?
0: Oui, vous allez bien, et vous, ça va?
2: Ça va, merci. Mm. C'est Sylviane du Tampon.
0: Oui.
2: La chanson, c'est Marraine de cœur, de Frédéric François.
0: Marraine de cœur.
2: Oui, c'est pour ma petite fille Shivani qui fait son anniversaire aujourd'hui.
0: Bon anniversaire à Shivani, oui.
2: De la part de, bon, de la part de ses deux frères, sa maman, son papa, et sa marraine Ophélie qui se trouve en métropole.
0: D'accord.
2: Et à toute l'équipe de Freedom, bon week-end et bonne journée.
0: Merci Sylviane du Tampon. Eh, hey, donne-moi un petit coup, t'es comment à température par là-bas la nuit là?
2: Ah bah, il fait froid le soir tellement il fait. Hein.
0: Mmh, on a une idée de la température, combien il fait à peu près?
2: Bah, je sais pas.
0: Mmh, mais il fait frais.
2: Ah oui, il fait frais.
0: Comment il fait la couverture pays, couverture plaid?
2: Ah non, couverture de laine.
0: Couverture de laine, alors, carrément. Profitez bien de votre journée, de votre week-end, Sylviane. Merci encore.
2: Merci, allez, au revoir et bonne journée.
0: Bonne journée. Nous allons donc retrouver Frédéric François, ma reine de cœur. Voici l'extrait. 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

0: La Reine de Cœur, interprétée par Frédéric François. Allez, autre message, c'est pour souhaiter une bonne fête à Thomas, c'est de la part de ses parents, sa mémé, son tonton Christopher, ainsi que sa marraine. Message également de Roselyne et Augustin Grimaud qui souhaitent une bonne fête à leur petit-fils Thomas. 02 62 99 14 00, Freedom, bonjour.
1: Bonjour Franck, ça va?
0: Madame, bonjour, oui, moi elle est bien, toujours bien. Ah oui, aussi ça va?
1: Oui, ça va, c'est Clarisse.
0: Clarisse du côté de?
1: Tabassin.
0: Fidèle auditrice, Clarisse, oui. Quand ça l'arrivée, on a l'anniversaire aujourd'hui?
1: Oui, c'est pour moi-même, il fait qu'on a l'anniversaire aujourd'hui.
0: Oh, oh, oh, oh, oh, bel anniversaire Clarisse.
1: Merci.
0: Ça va être un gros week-end.
1: Ah oui. Je voudrais écouter Zila, ma chérie, ma belle, ce mélange, s'il te plaît.
0: Interprété par qui?
1: Zila.
0: Zila. Oui. Artiste du côté de l'Est, il me semble, Sud-Est, Zila. Saint-Joseph, non?
1: Oui, oui.
0: Ouais, c'est ça. Ma chérie, ma belle, le dis-moi pour le titre.
1: Oui, oui.
0: Alors, l'extrait de cette chanson à l'occasion de août anniversaire.
1: Oui.
0: Clarisse de Trois-Bassins.
1: Allez, bonne journée à vous, Francky.
0: Et profite bien surtout.
1: Oui, merci.
0: Allez, un petit cigare, mettre l'ambiance justement à l'occasion de l'anniversaire de Clarisse. Bonne journée, à bientôt.
1: Allez, à bientôt.
0: Un petit ambiance, tu connais ça, quand il arrive joueur week-end comme ça, crase un bon petit cigare pour mettre le corps en forme. C'est maintenant ou jamais. Extrait de la chanson.

0: Ma chérie ma belle, interprétée par Zila. Voilà pour l'extrait de cette chanson. Autre message arrivé sur le 06 92 91 5000. On va commencer par souhaiter de bonnes vacances aux enfants de l'école Indira Gandhi de Grandbois, aux professeurs, aux tatis, bon, au personnel. Hein, je fais une diagonale. J'ai passé un très bon moment dans cette école en tant qu'animatrice et j'ai une pensée pour mes proches qui sont allés la semaine dernière. C'est signé Eliane. 02 62 99 14 00. Freedom, bonjour. Allô?
1: Oui, Francky, bonjour.
0: Ben, bonjour monsieur, ça va?
1: Bonjour Freedom. Et ma chanson ce matin,
0: oui,
1: c'est pour des millions de Français.
0: Oui.
1: Tout le monde y croit, il y a ma France, hein. J'ai l'équipe de France, hein.
0: Oui.
1: Le Français qui est là, il n'a plus rien, bon, là, l'équipe de France est bon, là.
0: Oui.
1: Alors, Société pour un Renault.
0: La Périen est bon. Pardon, Société de René,
1: on parle. Ben, le football, là, c'est le football.
0: À quoi Périen est bon? Regarde, football,
1: non,
0: la ville.
1: Mais pour l'équipe de France, hein. Mais tout le monde, non, mais la vie, tout le monde est bon, la France, mais regardez aussi comment il ne va pas venir, pour moi, comme un anneau.
0: Oui, mais on parle football toujours bien, ou on parle politique ou l'homme, comment pire?
1: Mais parle football, mais pour la France même, moi, souvent, mais auprès de, quand ça passe là, il fait.
0: Oui.
1: Il fait tout le monde, la rien, tout va bien, là. Tout va bien, là. L'équipe de France, il arrive en quart de finale, là, tout va bien, nous, bien, les gars partout.
0: Ah, où il arrive en quart de finale, là? Ben là, pourquoi pas 8e, où il arrive en quart?
1: Non, il va y arriver même,
0: ah bon?
1: Michel, la chanson là.
0: N'avoir ça samedi, de la nuit de samedi à dimanche, n'avoir si nous arrivons en huitième, en quart de finale. Hein.
1: Ah, il y a au quart de finale, moi,
0: inquiète pas. Eh ben, non, m'y inquiète pas, au contraire, si vous ben, j'espère que Football Cristal, il dit vrai.
1: Non, mais le cas d'un c'est le monde. C'est pour ça, la petite rien, n'a pas bon pays, la petite rien, la France, mais la France va mal quand même.
0: La France qui va mal, oui, société, tu ne mourras pas.
1: Le sport, mais les conventions, dans le sport.
0: Oui, on a même bien compris votre point de vue.
1: Voilà, mais là, c'est une société, Renaud.
0: Les bons, Mikal Sabou. Votre prénom, c'est comment?
1: Si, Francky, et bonne journée. Vous.
0: Monsieur, votre prénom, c'est comment?
1: Carl-Henri.
0: Carl-Henri. Merci, Carl-Henri. Merci. Bonne journée à vous.
1: Merci, pareil.
0: À bientôt. Renaud pour la chanson. Le titre, c'est Société, tu ne mourras pas. Voici donc ce court extrait. 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

0: Société, tu m'auras pas. C'est le titre interprété par Renaud. Dernier message avant la revue de presse de Nice de Ravine Daniel, qui souhaite bon anniversaire aujourd'hui à une dame qui fête ses 100 ans. Madame Loulou Gallet, du côté de Temps Rouge, on lui dédicacera la prochaine chanson. On marque la pause dans quelques instants, Christophe Damour.
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1: Freedom, place maintenant à la revue de presse préparée et présentée par Christophe Damour. Bonjour Christophe.
2: Bonjour Francky, bonjour à tous.
1: À la une du quotidien de ce matin, on parle de cet incendie meurtrier hier à Sainte-Marie.
2: Oui Francky, Sainte-Marie, un enfant de 2 ans et demi périt dans un incendie. C'est le titre du quotidien de ce matin. Un dramatique incendie a coûté la vie à un enfant de 2 ans et demi hier après-midi dans un appartement situé au 2e étage de l'immeuble India. C'est un immeuble situé à la cité des Gaspard, rue Simone Signoret à Sainte-Marie. Au total, 7 personnes, dont 4 enfants, ont dû être également transportées à l'hôpital. Et puis, le quotidien de ce matin vous propose un supplément gratuit, un supplément consacré à la filière Cannes, avec le point sur la filière Cannes à La Réunion. Cannes, l'heure des choix, c'est le titre de ce supplément du quotidien.
1: À la une de freedom.fr, on parle également de ce drame hier à Sainte-Marie. On rappelle un enfant est mort dans cet incendie.
2: Oui, Francky, violent incendie à Sainte-Marie, plusieurs personnes intoxiquées, un enfant âgé de 2 ans, décédé, titre freedom.fr. Cet incendie qui a fait un mort à la résidence de la cité Gaspard à Sainte-Marie. Hier, 4 personnes sont hospitalisées, toujours dans un état grave. Une enquête est ouverte pour déterminer l'origine du sinistre.
1: À la une de l'info.re, on parle de cet étudiant interpellé à Gilo avec de la résine de cannabis.
2: Un étudiant de l'Université de La Réunion interpellé à l'aéroport avec 8 kilos de résine de cannabis. C'est le titre qui est à la une de l'info.re. Le jeune homme a été interpellé par les agents de la douane à l'aéroport de Roland-Garros dès son arrivée sur l'île et il transportait plus de 8 kilos de résine de cannabis dans ses bagages. Il a été placé en garde à vue et a fait l'objet d'une comparution immédiate devant le tribunal correctionnel. Le jeune étudiant, pour sa défense, a expliqué qu'il voulait tout simplement se faire un peu d'argent car il vit toujours chez ses parents.
1: Ouais, il a été sincère avec ça. Hein. Mmh. À la une des infos 974, on parle de ce dispositif exceptionnel mis en place à partir d'aujourd'hui, à l'aéroport.
2: Oui, puisque les vacances débutent aujourd'hui. Vacances d'hiver austral, l'aéroport Roland-Garros déploie un dispositif spécial jusqu'à fin août. Titre Info 974. L'aéroport Gilo active un dispositif spécial à partir d'aujourd'hui, et ce jusqu'au 30 août, pour absorber l'affluence des vacances d'hiver austral à La Réunion. Les mercredis et samedis, par exemple, de 5h à 10h, l'accès aux zones d'enregistrement sera réservé aux passagers uniquement, hors accompagnement de personnes à mobilité réduite et de mineurs seuls. Et l'ouverture de l'aéroport devrait se faire dès 4h45 et les agents de sécurité devraient être renforcés sur place.
1: Et ça, c'est donc pour les mercredis et samedis.
2: Oui.
1: Ah, d'accord.
2: Oui.
1: Donc, des jours bien spécifiques où on imagine déjà un taux d'influence très important.
2: Ah, il faut croire qu'il y a peut-être plus de vols à destination de la métropole ou d'ailleurs le mercredi et le samedi. Enfin, voilà, ils doivent avoir une raison. On essaiera de gratter un petit peu et on vous donnera la raison peut-être dans la matinée.
1: On est un peu curieux sur les bords.
2: Ah bah,
1: ça.
2: Oui.
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1: Et le soleil qui va donc briller durant toute cette journée.
2: Oui, le soleil sera présent sur la quasi-totalité de l'île. Aujourd'hui, quelques nuages font leur apparition au fil des heures à l'intérieur de l'île, mais laissant quand même les plus hauts sommets, là aussi, sous le soleil. Et un temps donc agréable. Faites attention quand même au vent si vous habitez sur les hauteurs. On attend sur les hauts des rafales entre 40 et 60 km/h. Les températures, elles, sont agréables. Légèrement revues à la hausse, jusqu'à 26 sur les zones côtières. 19 du côté de Salazie ou de Sillaos, 11 degrés de maxi du côté du volcan.
1: Voilà pour cette météo. Prochain rendez-vous, ce sera donc tout à l'heure à 6h.
2: Avec plaisir, bon réveil, café, crème et vitamines avec Francky tout de suite. À tout à l'heure.
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1: Notez que tout de même la cagnotte du Frais de Millions, auditeurs, auditrices, 199 € dans la cagnotte. Vous allez dire quoi déjà? Bah oui, Marie-Renée est passée par là. Hein. Vous l'entendrez tout à l'heure dans le journal de Christophe Damour. Elle a décroché 421 €. Pas mal du tout. Et vous allez vous savoir de quelle manière. Assez incroyable. 02 62 99 14 00. On est avec vous, Freedom. Bonjour. Allô?
4: Allô?
1: Bonjour.
4: Bonjour, monsieur Francky.
1: Bonjour, madame.
4: Oui, ça fait longtemps que je vous attends pour souhaiter un anniversaire à ma voisine à côté. Madame Gallet, dite Madame Loulou.
1: Qui fête ses 100 ans.
4: Qui fête ses 100 ans aujourd'hui dans la commune de Saint-Paul.
1: Oui. Oui, Nena, Denise, de Ravienne, Daniel, tu viens de Massata, elle là?
4: Oui, parce que c'est moi qui ai dit Denise d'essayer d'appeler parce qu'elle gagne souvent. Elle gagne souvent et moi.
1: Ben, figurez-vous qu'aujourd'hui, il n'y a pas gagné, hein, il a envoyé un SMS.
4: De toute façon, et là, moi, c'est ma voisine la plus proche. Mais je lui souhaite plein de bonnes choses encore, parce qu'elle est encore bien vivante, cette petite dame.
1: Bien gaillard, comme on dit.
4: Ah oui, elle est encore bien gaillard. Et maman a grandi à côté d'elle. Et c'est une femme très gentille, misère. Ouais. Et cet après-midi, nous a invité chez sa fille pour prendre un petit verre pour marquer.
1: Ah, il le faut quand même. On rappelle, elle devient centenaire, Madame Loulou. Hein. Donc un petit verre pour marquer le coup.
4: Pour marquer le coup, parce que c'est 100 ans, ça arrive pas à tout le monde.
1: Exactement. On a bien raison de dire ça.
4: Ouais, parce que moi j'ai 77 ans, c'est pas arrivé comme elle là-bas.
1: Donc on travaille pour faire, donc le pont, de l'eau ça coule sous le pont pour là.
4: Ah oui, mais 77 ans déjà, je suis pas trop en forme.
1: Mmh. Ouais. Mais il veut rien dire, on connaît.
4: Oui.
1: Des fois où, comme dit madame, Moté est un peu fatigué, mais il râle encore de bonnes distances. Hein.
4: Oui, mais quand même, il râle parce que depuis la mort de mon mari, ça m'a beaucoup affaibli. Oui.
1: Alors, quelle chanson qui pourrait donc faire plaisir à madame Loulou, madame Gallet?
4: Madame Loulou, de temps rouge, numéro 73, chemin Ibar. C'est de la part de Maxel.
1: Alors, Maxel, qu'est-ce qui ferait plaisir à madame Loulou?
4: Ben, mettre une vieille chanson, une chanson des années 60. Vous choisissez une des années 60. Ou bien un joli petit Sega.
1: Ah ben, c'est vous qui choisissez. Donnez-moi votre choix. Années 60 ou Sega?
4: Ah ben là, je m'y attendais pas à gagner le coup.
1: Ah là là, travail. Ah là là.
4: Je vous laisse M. Francky choisir quelque chose pour elle.
1: On va tenter de lui faire plaisir.
4: Allez.
1: Je vous souhaite une belle journée.
4: Merci à vous aussi.
1: À très bientôt, Maxel. Au revoir.
4: Au revoir.
1: Oui, on avait dit hein, au départ que justement la prochaine chanson serait donc dédicacée à Madame Loulou. Ben, ça tombe bien. Alors, on a dit une chanson qui date des années 60. J'ai une chanson là sous la main de Jacqueline Boyer. Ah ouais, je suis carrément remonté à l'Eurovision de 1960 hein, pour vous dire. Jacqueline Boyer qui interprète Tom Bilibi. Extrait de cette chanson avant de continuer avec vous au 02 62 99 12 14 00.
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0: Madame Pilibi, justement interprétée par Jacqueline Boyer. C'est pour vous, Madame Gallet, dites Madame Loulou, centenaire aujourd'hui, du côté de Saint-Paul. Freedom, l'anniversaire à souhaiter au 06 92 91 5000 à mon frère Samy de Cambuston. C'est de la part de A. Alors, donc, le frère appelle Samy et la sœur y appelle A. Trop joli. 02 62 99 14 00. Je peux pas savoir comment mis un bon message comme ça. Frida Malo, bonjour.
1: Oui, bonjour Francky, tu vas bien?
0: Oui madame, allez bien, merci.
1: Aujourd'hui c'est tout.
0: Pourquoi c'est tout?
1: Dis par moi, n'a rien que gros moment, il y a vendredi.
0: Non, ben on pense que nous les nombreux, mais gros moment, il y a un peu plus que nous, c'est tout. Ah ben voilà, c'est ça, nous tiens vendredi, mais il y a un amour pour ce vendredi, il est assez, voilà.
1: Ouais, alors, une centenaire en rouge alors?
0: Oui, c'est bien ça, oui, tout à fait.
1: Ah ben ma maman, il connaît bien.
0: Ah bon?
1: Ah oui, maman, elle souhaite la OL.
0: Ah d'accord, Madame Loulou, Madame Gallet, dites Madame Loulou.
1: Oui, bien sûr, elle connaît Denis, tout ça, puisque elle m'a grandi là-haut.
0: Ah d'accord, ceci oui. Explique cela.
1: Je suis originaire de Saint-Paul, moi.
0: D'accord, ah ben, elle n'est pas écrite dessus mon écran, hein. Donc ravi de le savoir.
1: Bien sûr. Mais j'habite à Saint-Denis, ça fait 22 ans.
0: D'accord.
1: Voilà. Moi c'est Céline.
0: De Saint-Denis?
1: Oui.
0: Ben, Céline nous l'a appelé à moi hier. Ah non, mais fais pas un, moi on connaît.
1: Exceptionnellement.
0: Pardon?
1: Exceptionnellement.
0: Ah non.
1: Parce que c'est l'anniversaire de maman,
0: Ah non, non, mais on entend l'anniversaire de maman, mais pas de chanson. Hein. Non, chacun de son tour, elle gagne pas.
1: Bon, ben, c'est pas grave.
0: Mais par contre, on peut dire bon anniversaire à votre maman, ça oui.
1: Demain?
0: Non, aujourd'hui.
1: Ah non, mais c'est demain son anniversaire.
0: En plus?
1: Oui.
0: On vous souhaite une bonne journée, ma chère Céline de Saint-Denis. Vous
1: Merci.
0: Êtes adorable, à très bientôt. Ah ouais, une fois par semaine, hein, vous pensez aux autres, hein, n'a pas rien qu'à ça. 02 62 99 14 00.
1: Oui, Francky, bien sûr, une fois par semaine.
0: Bonjour. Oui, absolument. Bonjour. C'est une bonne idée. Oui. C'est une règle, d'ailleurs, que nous avons fixée. Ben, allez, je vous écoute. Bonjour.
1: Oui. C'est Marianne Wood de Salazissa.
0: Ah oui, micro en grand pour que vous dites une fois par semaine.
1: Ben oui.
0: Vous êtes la première concernée. Oui, Marianic.
1: Oui. Mais demande Christophe, Belle.
0: Belle de Christophe.
1: Oui.
0: Alors, pour qui la chanson?
1: Ben, pour mon mari Bernard, il passe le bonjour et pour couper la future. Comment pour prendre un petit déjeuner?
0: Pour un café.
1: Café, oui. Café.
0: Bah, café.
1: Ben, à nous les grands matins, nous.
0: Vous en avez raison, mais il fait pareil.
1: Ben oui, l'avenir appartient à celui qui se lève tôt.
0: Ouais, mais pas vraiment des questions à ce sujet, mais bon.
1: Oui. Ah, ben oui. Et, ben, comme ça, dire bonnes vacances tout le monde.
0: Merci, Marianic.
1: Oui, et mes petits-enfants de la métropole aussi, parce qu'on l'a en même temps.
0: D'accord.
1: Même temps que la Réunion. Voilà, bonne journée, Francky, bon week-end.
0: Merci, Marianic, bon week-end. À la semaine pro.
1: Ouais.
0: Chanson
1: Allez.
0: Demandée, Christophe avec ce titre Belle.

0: Christophe pour ce titre Belle. La Freedom, on continue également avec un autre message au 06 92 91 5000. Bon anniversaire à ma sœur Dolores Salimina. Avec un jour de retard, l'embrasse, ainsi que Kevin, Stella, les enfants, bon, la famille, donc, du côté de la Saline, dont tonton Jules Canon et tante Liliane. Voilà, toute la famille, David et Sonia de Clermont-Ferrand. Vous l'avez pas noté, hein, mais je vous ai repéré, David et Sonia, hein, vous êtes de Clermont-Ferrand. Dénonce, moi. 02 62 99 14 00. Freedom, bonjour, allô?
1: Allô, bonjour, Francky, ça va?
0: Madame, bonjour. Oui, m'allez bien. Et où ça va?
1: Ça va, merci, c'est Sabine.
0: Oui, Sabine.
1: Je souhaite une bonne vacances à mes 5 petits-enfants.
0: Mm-hmm.
1: Chanel, Ruby, Mathis, Eliwen, Mila de la métropole.
0: Voilà, le chapelet, hop là.
1: Ah, ça s'appelait ça, Francky, arrête.
0: Dis-moi, dis pas non.
1: Une bonne vacances à tous mes collègues.
0: Oui.
1: Je vais juste avoir un petit coup pour les vacances tout à l'heure, mes collègues.
0: Ah ouais, ça, il fait
1: un
0: ça.
1: Un petit repas entre nous.
0: Excuse, pardon, il sait boire un petit coup, il sait prendre un repas pour les vacances?
1: Bah oui, faites vacances, Francky, cadeau.
0: Comment ça se fait? Bah, c'est quoi cette affaire là?
1: Nous, on va pas manger la cantine, on va faire notre repas.
0: Mais depuis quand ils fêtent des parents en vacances?
1: Bah oui, parce qu'on retourne plus, mais ça ne retourne plus. Il y a qui part en. On travaille plus.
0: Il travaille plus, la fini, il travaille plus. Il prend la retraite ou bien.
1: Non, le contrat c'est fini.
0: Ah oui, le contrat PEC ça?
1: On fait une petite traite, oui.
0: Bon, le contrat PEC, il est fini et pas renouvelé?
1: Non, on en a pas renouvelé.
0: Ouais, ouais.
1: Bon petit repas, bon petit coup entre nous.
0: Voilà, je me comprends si le contrat n'est pas renouvelé, il n'est pas pareil, c'est pas...
1: Ben oui.
0: Ben là, il revient pas, on veut dire.
1: Ben voilà, Franck.
0: Ouais. Dans ce sens-là, je me comprends.
1: Oui, voilà. Mais un petit bonjour, Quentin.
0: Quentin, parce que si à chaque fois il s'en va en congé, ben il boit un coup et il fête, il fait un repas, ben on n'est pas sorti de l'auberge.
1: Ah ben, je c'est tout, Franck, il reste.
0: Là, il s'en congé. Les gars, il fait un repas. Moi, je n'ai jamais entendu ça.
1: Ah, il est trop bien.
0: Ah, ça l'est fort.
1: Je dois dire que c'est encore nous, pas fort. Et je ne suis pas Ruby et Chanel de venir voir mamie à l'école cet après-midi.
0: Voilà, un petit rendez-vous calé également. Vous laissez-moi Quentin pour la chanson?
1: Oui, suivez-moi.
0: Suivez-moi.
1: Merci, Francky.
0: Bonne journée.
1: Bonne journée, au revoir.
0: À bientôt. Et bon repas. À bientôt, au revoir. Toutes occasions les bons, ils ont pour faire la fête. Là, vacances, marmaille, ils s'aboient un coup. Et voilà, ils vont manger ensemble, histoire de partir en vacances. Quentin, DJ MC, suivez-moi.

0: Quentin avec ce titre Sub à moi. Il y a aussi Rachel hein, sur cette chanson, accompagnée de DJ MC. Freedom, on continue également les messages au 06 92 91 5000. Bonne fête à Thomas, big up, Pépé Georges. Bonnes vacances les petits, c'est signé Claudine. 02 62 99 14 00. Freedom, bonjour. Ah, ça sent les vacances. Hein. Bonjour madame.
1: Bonjour.
0: Oui.
1: Vous allez bien?
0: Oui, toujours, toujours.
1: Oui, chez Lola du Tampon.
0: Le prénom, c'est comment?
1: Lola.
0: Lola du Tampon, oui, Lola.
1: Oui. Je fais un petit big up la famille, Blar, Bénard. Et je suis venue te demander est-ce que je pourrais mettre une musique.
0: Oui, laquelle?
1: Dominique Barré, si vous dites oui.
0: Eh ben, midi pas non, pour la chanson.
1: Ok, merci.
0: Lola du Tampon, l'extrait de cette chanson, vous souhaite de bonnes vacances, vous aussi?
1: Oui, oui.
0: Vous partez en vacances, Lola?
1: Oui.
0: Ah ben, ça te semble bizarre, vous avez de la chance, hein?
1: Oui, ben, profite à l'aéroport, chercher mon grand frère, et chap-chap tranquille.
0: Ah, il y a la famille qui vient et tout?
1: Oui, c'est ça.
0: Ah, ça va être de bonnes vacances, ça.
1: Ah oui.
0: Ouais. Eh ben, profitez-en. Votre frère, il s'appelle comment, Lola?
1: Maxime.
0: Maxime. Lola et Maxime, on vous souhaite de bonnes vacances.
1: Merci.
0: À très bientôt.
1: Au revoir.
0: Dominique Barré pour la chanson Si vous dites oui. Voici l'extrait.

0: interprété par Dominique Barré, si vous dites oui. Freedom, on termine avec les derniers messages au 06 92 91 5000. Bonnes vacances au personnel des Hirondelles, commune Ango. C'est de la part de Nathalie. Il y a le message également de Sabine de Sainte-Suzanne qui dit bonne fête à Thomas Freedom. Et puis, excellente journée à Léon Coulandon de Saint-Paul, fidèle auditrice. Et puis, un hommage à mon fils Bakary, surnommé Yous. On l'appelait Brett aussi d'ailleurs. C'était un fidèle auditeur de la radio, je me souviens très bien de lui. Il aurait eu 48 ans aujourd'hui, c'est de la part de sa maman Céliane de l'Est. La suite de vos appels tout à l'heure, voici maintenant les avis de décès avec MutaDC.
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0: en métropole et à Saint-Denis, décès du jeune Paula Jean-Yanis Alonso, fils de Paula Georgia. Décès du jeune Paula Jean-Yanis Alonso, fils de Paula Georgia, originaire de Saint-Denis. Décès survenu tragiquement en métropole, lundi 22 juin, à l'âge de 16 ans. Le convoi mortuaire sortira du centre funéraire de commune Prima. Débutera la veillée à 11h ce matin. Les obsèques auront lieu au centre funéraire à 13h demain. L'inhumation se fera au cimetière de Prima. À Saint-Joseph, décès de Madame Waro Yvette. Décès de Madame Waro Yvette. Décès survenu mercredi à l'âge de 90 ans. Le convoi mortuaire sortira de la maison des veillées du butant Saint-Joseph au jour du bi. Les obsèques auront lieu au centre funéraire sud à 14h cet après-midi, suivi de la crémation. À Sainte-Marie, décès de Madame Jourdain Janine Marcel Laurence. Décès de Madame Jourdain Janine Marcel Laurence. Décès survenu mercredi à l'âge de 90 ans. Le convoi mortuaire sortira du centre funéraire de Prima au jour du bi. Les obsèques auront lieu au centre funéraire de Prima à 10h ce matin. L'inhumation se fera au cimetière de Prima. En métropole, décès de Madame Thiou, née Waro Nicole, originaire de Trois-Mars, au Tampon. Décès de Madame Thiou, née Waro Nicole. Décès survenu en métropole, dimanche à l'âge de 76 ans. Les funérailles seront célébrées en métropole à la clinique de l'Ouest lyonnais de Vaugneray à 10h mardi 7 juillet. À Saint-Denis, décès de Madame Damartin Frédéric Né Bègue Marie Sylvette dite Vévette. Décès de Madame Damartin Frédéric Né Bègue Marie Sylvette dite Vévette. Décès survenu mercredi à l'âge de 55 ans. Le convoi mortuaire sortira de son domicile, 14 rue des Mascareignes à Saint-Paul au jour du bi. Les obsèques auront lieu en l'église de l'étang Saint-Paul à 16h cet après-midi. L'inhumation se fera au cimetière de Bois-de-Neuf-Saint-Paul. À la rivière Saint-Louis, décès de Monsieur l'Allemand Octave Sylvain. Décès de Monsieur l'Allemand Octave Sylvain, ancien agriculteur, décès survenu hier à l'âge de 93 ans. Le convoi mortuaire sortira de son domicile, 29 rue Richard, Golléo, à la rivière Saint-Louis, au jour du bi. Les obsèques auront lieu en l'église Notre-Dame du Rosaire, à la rivière Saint-Louis, à 15h cet après-midi. L'inhumation se fera au cimetière de la rivière Saint-Louis. Au tampon, décès de Monsieur Arnoux David, fils de Ghislaine Lebon et de Daniel Arnoux. Décès de Monsieur Arnoux David, fils de Ghislaine Lebon et de Daniel Arnoux. Décès survenu lundi à l'âge de 53 ans. L'inhumation se fera au cimetière de Terrain Fleuri au tampon à 15h cet après-midi. À Saint-Pierre, décès de Madame Golfier Elisabeth dite Zaza. Décès de Madame Golfier Elisabeth dite Zaza. Décès survenu mercredi à l'âge de 78 ans. Un recueillement se tiendra au centre funéraire sud Saint-Pierre à midi, aujourd'hui, à midi lundi. Les obsèques auront lieu à la salle d'adieu du centre funéraire à 14h lundi après-midi, suivi de la crémation. À la ravine des Cabris, Saint-Pierre. Décès de Madame Waro Marie-Andrea, née Cadet. Décès de Madame Waro Marie-Andrea, née Cadet. Décès survenu hier à l'âge de 80 ans. Le convoi mortuaire sortira du centre funéraire sud Saint-Pierre au jour du bi. Les obsèques auront lieu en la chapelle du centre funéraire à 15h cet après-midi, suivi de la crémation. À Saint-Paul, décès de Monsieur Saint-Lambert, Guy Gabriel, dit Guito, retraité de la mairie de Saint-Paul. Décès de Monsieur Saint-Lambert, Guy Gabriel, dit Guito. Décès survenu hier à l'âge de 91 ans. Le Convoi Mortuaire sortira de la salle des fêtes de l'étang Saint-Paul aujourd'hui. Les obsèques auront lieu en l'église de l'étang Saint-Paul à 15h cet après-midi. L'inhumation se fera au cimetière de Bois-de-Neuf-Saint-Paul. Au port, décès de Madame Zora Marie Esténie Joséphine, dite Madame Cerno. Décès de Madame Zora Marie Esténie Joséphine, dite Madame Cerno. Décès survenu hier à l'âge de 94 ans. Le Convoi Mortuaire sortira de son domicile. 18 allée Rémy Bello au port aujourd'hui. Les obsèques auront lieu en l'église de Saint-Pierre-Apôtre de la ZUP du port à 15h30 cet après-midi. L'inhumation se fera au cimetière paysager du port. Freedom, pour tous avis de décès, un numéro à votre disposition, le 02 62 41 51 51.
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madame, ce communiqué maintenant de l'établissement français du sang en ce vendredi 2 juillet. Collecte à partir de 9h30 ce matin, ce sera donc à Carrefour Grand Nord du côté de Sainte-Clotilde. Carrefour Grand Nord à partir de 9h30 et jusqu'à 17h. C'est une journée en mode continu, non-stop, donc 9h30, 17h, grande journée de collecte aujourd'hui. Carrefour Sainte-Clotilde, Carrefour Grand Nord. Dans quelques instants, les informations avec la 2PRL avant de retrouver la revue de presse.

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2: Bonjour, l'incendie entre l'Hérault et l'Aude fixé, annonce de la préfecture dans la soirée. 900 hectares ont brûlé, deux habitations ont été touchées dans le secteur de Narbonne, trois totalement détruites. Un autre feu sévit dans les Pyrénées-Orientales, c'est entre Sainte-Marie-la-Méricanée en Roussillon. 3000 personnes ont été évacuées. Tout le territoire national est prêt à s'embraser, explique le porte-parole des sapeurs-pompiers Éric Brocardi sur France 2. Laurent Nunez est attendu dans l'Aude ce vendredi. Le groupe écologiste a déposé sa motion de censure contre le gouvernement. Les Verts reprochent à l'exécutif d'avoir aggravé les vulnérabilités du pays face au changement climatique, alors que les rapports successifs alertent depuis des années sur l'augmentation de la fréquence et de la gravité des vagues de chaleur. Cette motion de censure pourrait être mise au vote lundi. Dans l'actualité, rubrique police-justice, trois nouvelles plaintes déposées contre Patrick Bruel, le chanteur déjà mis en examen pour viol et agression sexuelle. Ces deux plaintes concernent des viols et une nouvelle agression sexuelle sur mineurs, selon les informations de Mediapart. Un réseau d'escroquerie contre des personnes âgées démantelé dans le Val-de-Loire. 9 personnes ont été interpellées fin juin, selon le parquet d'Orléans. Les suspects ont été mis en examen et placés en détention provisoire pour réseau d'escroquerie et abus de faiblesse. 8 jours après le double séisme au Venezuela, un blessé extrait des décombres, un survivant dégagé des débris par des centaines de secouristes ce jeudi. L'homme est âgé de 43 ans, il se trouvait sous les décombres de son immeuble. Près de 50 000 personnes restent portées disparues. Le dernier bilan fait état de plus de 2000 morts. On termine par le tennis. À Wimbledon, Arthur Hinderknecht toujours en lice. Le Français affrontera Djokovic ce vendredi après-midi. C'est le seul tricolore toujours dans la compétition. Arthur Fils lui a été éliminé en 4-7 contre l'Italien Berrettini. Plutôt, Valentin Royer a perdu en 3-7 sur le second tour face à Alexander Zverev. Adrian Manarino a été éliminé également en 3-7. Côté femme, Léolia Jean-Jean a été éliminée en 2-7. Il n'y a plus de Françaises en lice à Wimbledon en simple. Bon début de journée à tous.
0: Freedom, il est 6h passé de 2 minutes. Voici la revue de presse préparée et présentée par Christophe Damour. Bonjour Christophe.
3: Bonjour Francky, bonjour à tous.
0: À la une du quotidien de ce matin, on parle de ce procès pour viol sur fond d'inceste qui s'est déroulé à la cour d'assises.
3: Oui Francky, cour criminelle, 13 ans de réclusion pour Jacques Goris, titre le quotidien de ce matin. Alors il était jugé pour viol incestueux et agression sexuelle incestueuse sur mineur de moins de 15 ans. Jacques Goris, l'ancien principal du collège Juliette Dodu de Saint-Denis, a été condamné hier soir à 13 ans de réclusion criminelle avec interdiction d'entrer en contact avec des mineurs dans un cadre professionnel ou associatif. Son épouse, elle, écope de 3 mois de prison avec sursis. Et puis le quotidien de ce matin vous propose un supplément gratuit, un supplément consacré à la filière canne. Le quotidien dans ce supplément fait le point sur la filière canne à La Réunion en 2026.
0: À la une de l'info.re, on parle de ce terrible incendie qui a coûté la vie à un enfant de 2 ans hier à Sainte-Marie.
3: Oui, un incendie s'est déclaré ce jeudi après-midi dans un bâtiment d'habitation à Sainte-Marie, au Gaspard. D'après un premier bilan, Francky, un enfant de 2 ans et demi est décédé. 14 personnes ont été prises en charge, dont 4 personnes qui se trouvent toujours ce matin dans un état grave.
0: À la une de Info 974, on parle de ce dispositif exceptionnel mis en place à partir d'aujourd'hui à l'aéroport.
3: Oui, vacances d'hiver australes. L'aéroport Roland-Garros déploie un dispositif spécial jusqu'à fin août, titre Info 974. Alors l'aéroport Gillo active un dispositif spécial dès aujourd'hui et ce jusqu'au 30 août, donc pour toutes les vacances, pour absorber l'affluence des vacances d'hiver australes. Les mercredis et samedis par exemple, de 5h à 10h, l'accès aux zones d'enregistrement sera réservé uniquement aux passagers, hors accompagnement de personnes à mobilité réduite et de mineurs seuls. Ouverture de l'aéroport dès aujourd'hui, depuis 4h45, avec un renforcement au niveau de la sécurité. Donc ce dispositif durera jusqu'au 30 août.
0: Et à la une de Freedom.fr, il est question d'une nouvelle journée de solidarité pour les personnes âgées.
3: Oui, Francky, ça peut paraître bizarre, mais c'est le cas, c'est envisagé. Journée de solidarité, plus de 73 milliards d'euros collectés avec le lundi de Pentecôte, et déjà l'idée, deuxième effort, demandé aux salariés, titre freedom.fr. Alors, 22 ans après sa création, la journée de solidarité aurait rapporté plus de 73 milliards d'euros pour financer la dépendance et le handicap. Malgré ces sommes, les EHPAD restent en difficulté, et la récente canicule a encore fait plusieurs centaines de morts. Alors, l'hypothèse d'une deuxième journée de solidarité est déjà évoquée, sans mesure adoptée à ce stade. Certains, vous savez, se demandent déjà où finalement est passé tout l'argent de cette première journée de solidarité qui était au début de lundi de Pentecôte.
0: Oui, c'était une réflexion. On avait fait même un baromètre la dernière fois sur la canicule, et on apprend également qu'il y a une troisième vague de chaleur, d'ailleurs.
3: Qui arrive à partir d'aujourd'hui, me semble-t-il.
0: Oui, au niveau métropole, donc il faut s'attendre à une

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0: Nous, on a du soleil, mais il n'y a pas ces fortes températures.
3: Hein. Non, alors on va pas se plaindre de la chaleur.
0: Non, pas
3: absolument
0: du tout.
3: On va pas se plaindre du froid non plus, parce que c'est pas non plus les hivers qu'on connaît en France métropolitaine. Non, c'est une journée douce, agréable, ensoleillé, qui s'annonce sur l'ensemble du département aujourd'hui. Le seul petit bémol, ce serait peut-être le vent, avec des rafales entre 40 et 60 km heure sur les hauteurs de l'île, mais les plus hauts sommets resteront là aussi ensoleillés. Quelques nuages, toutefois, au fil des heures, à l'intérieur du département, devraient se développer, mais ça n'empêchera pas d'avoir une journée relativement belle, des températures douces, 26 de maxi sur les zones côtières, maximum 19 degrés du côté de Sillaos et 11 au volcan ou encore au Maïdo, Francky.
0: Voilà, on peut dire que pour nous, ça va. Donc, ouais. Profitons-en, les vacances qui démarrent aussi. Hein.
3: Ouais.
0: Et ce matin, on entend bonnes vacances. Là, Nena, il prend un pot. Hein. Il
3: fait
0: c'est assez incroyable. Il part en congé.
3: Oui.
0: Nous, on part en congé, on fait pas de pot ici.
3: Mais non, mais nous, ça fait un grand pot. Un grand pot. Un énorme pot le 7 août.
0: Ah, c'est plus qu'un pot. C'est un big pot.
3: C'est un méga pot.
0: On va faire un méga pot le 7 août prochain à Expo Bad. D'ailleurs, nous connaissons même l'endroit.
3: Et en plus,
0: oui.
3: Nous n'est pas sauvages.
0: Non, nous invitons.
3: Ça fait ça avec tout le monde.
0: Exactement. Avec nos auditeurs. Et d'ailleurs, encore une fois, merci parce que hier soir, on a failli pas dormir. Hein. 38,5% de part d'audience.
3: Ouais.
0: Merci à vous pour votre fidélité.
3: Merci de nous rester aussi fidèles et rendez-vous le 7 août pour ce méga concert des 45 ans de Freedom, 45 ans de liberté d'expression à La Réunion. Et puis bien sûr la liberté d'expression, c'est toute la journée en direct avec vous, c'est maintenant d'ailleurs avec Francky.
0: 0262 99 12 00. Merci Christophe Damour, prochain rendez-vous 6h30, à tout à l'heure.
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0: Frédéric marque la pause dans quelques instants. Le petit Cosmo. Petit Cosmo, grand moment.
4: La minute Johnny.

0: du basket 3-3. Johan Guillou, président du CROSS.
1: On est dans une dimension exceptionnelle. Le niveau des équipes, on a l'impression que c'est stratosphérique. Ils viennent d'une autre planète. Jamais on a vu un niveau pareil.
0: Au terme d'un week-end spectaculaire, c'est l'équipe allemande de Bonn qui s'est imposée après un parcours impressionnant. Vincent Potta, basketteur dionysien.
2: C'est des grands joueurs physiques, des dunks dans tous les sens, des trois points à 2 mètres derrière la ligne. Très content de voir ces joueurs-là aujourd'hui à Champfleury.
0: Basket, tournoi féminin, le handball c'était aussi une grande fête ouverte à tous.
3: C'était super, franchement, il faut que je revienne, voilà.
4: C'est très impressionnant d'attirer du monde international comme ça et du haut niveau.
0: Des tribunes en feu, des joueurs venus des quatre coins du monde, le handball 2026, un week-end qui restera gravé dans l'histoire du basket dionysien.
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2: Heureusement, gros moment ce matin avec, en ce vendredi, il faut le préciser quand même, Zabel qui nous a rejoint. Ah, voilà. Où sent la différence? Et ça, tous les vendredis comme ça, Marmaille. Tous les vendredis.
4: Ben, c'est vendredi, voilà. C'est une saveur différente. Et il y a même là des gens.
2: Oui.
4: Des catégories de professionnels.
2: Oui.
4: Qui s'en sortent un petit peu à Noël.
2: Carrément.
4: Carrément là. Là. Comme il regarde les réseaux sociaux de personnes que il connaît,
2: oui.
4: Mais c'était même à Noël.
2: Il n'est pas aussi

0: décoré.
1: À Noël, c'est pas ça quoi.
0: D'accord. Ben dis donc.
1: Les maîtresses, les tatas, les tatis.
0: Alors, bien entendu, il fait repas. Hein. Là, il s'en va en vacances, il fait repas.
1: Ben oui, c'est pour remettre à zéro ces émotions de l'année. Moi, je comprends pas, contre.
0: Non mais allô.
1: Moi,
0: quoi,
1: je comprends et j'accepte. Parce que Bana, t'es courageuse quand même.
0: Ben à nous quoi nous alors.
1: À nous, c'est nous la choisir.
0: À nous, virgule.
1: Ben, on n'a pas choisi avoir notre maman, les autres. Donc, moi, il trouve que, merci au personnel des écoles.
0: Ah non, ça n'empêche rien, oui.
1: Fête de Noël avant l'heure.
0: Mais quand même.
1: C'est ça qui mérite.
0: C'est la manière, madame, là, a dit, là, on dirait que c'est une affaire, voilà, quoi, bien calé, bien précis, voilà, ils savent boire le petit coup, ils savent manger ensemble.
1: Mais oui, c'est la fin d'année où débrief avec les collègues, ou voir comment améliore l'année. C'est comme nous que notre médiamétrie. Nous les comptons, c'est
0: on n'a pas de repas, non, on boit pas de coup non plus, non.
1: Qui ça a dit? Il a des trucs sur la table.
0: Ah, on l'a vu, là, des trucs, est-ce que vous...
1: Mais ça va, contre
0: on a des trucs sur la table, alors, on les voit.
1: Ça, je sais pas si c'est pour moi ou pas.
0: La boîte avant la pluie ou
1: pas. Je touche pas encore,
0: ouais,
1: j'attends.
0: Ouais. N'est-ce pas?
1: J'attends.
0: On s'attend longtemps, à mon avis. Midi sera finalé ou sera encore le même.
1: Ok, bon, bah, les pas grave, nous va passer à autre chose.
0: Oui, tout à
1: nous
0: fait.
1: Nous remercions les auditeurs aussi qui prend le temps d'appel à nous sur le 21-08-08.
0: Oui, ah, tu causes mon auditeur aujourd'hui.
1: Vendredi.
0: Bah oui, vendredi. Bah oui, excusez, m'a oublié. Vendredi, tu causes mon auditeur. Voilà ce que ça donne.
2: Longtemps, un bon vieil monde longtemps qui dit, est-ce qu'il faut me laver en voie de famille? Qu'est-ce que veut dire en voie de famille? Lise en voie de famille. Isabelle, tu travailles un peu de cerveau. Allez, bisous.
0: En plus, c'est destiné à Isabelle.
1: Tu travailles un peu de cerveau, tu fais. Madame,
0: alors,
1: il y a pas gros comme
0: en voie de famille, ça l'est pour
1: en
0: ça.
1: En voie de famille.
0: Qu'est-ce qu'on a une idée?
1: Je pense qu'elle est adaptée au climat.
0: Au climat?
1: Oui, moi, je pense que cette phrase-là, elle est adaptée au climat actuel de la région.
0: Il fait frais en ce moment.
1: Oui, il fait frais.
0: Ah, c'est parce qu'il fait frais qu'elle est adaptée
1: non,
0: en voie de famille.
1: Je dis ça comme ça, en voie de famille.
0: Oui, d'accord.
1: Voilà, me assise.
0: Oui. Les auditeurs de défendre le paquet, là, de dire nous quand on dit qu'on prend en voie de famille. Nous, on a toute une petite idée, mais ça ne m'a pas compris, là, c'est pourquoi par rapport à l'IVA, c'est le bon moment. 0262-21-08-08.
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0: Freedom, la Moukatali maintenant, 02-62-21-08-08, numéro que vous avez appelé pour laisser votre moukatage. Et aujourd'hui, dans la Moukatali, eh bien, nous allons parler de chaleur tropicale. On parlera de radio porno. On parlera de Semaine Sainte aussi. On a, vous êtes compte, deux moukatages comme ça dans le même rendez-vous. On parlera de Freedom aussi, bravo, et de l'amélioration de la radio. Oh là là, amélioration de la radio. Ah bon, à retrouver justement dans la Moukatali, voici tout de suite un extrait de vos appels.
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4: Oui, bonjour. Moi, je souhaiterais réagir par rapport à l'émission de chaleur tropicale pour le porno à la radio. Moi, je trouve que c'est pas très bien car ça alimente justement les hommes qui sont frustrés et pas bien dans leur tête.
5: Oui, bonjour. Concernant la chaleur tropicale, là, ben, il faut penser qu'il y a beaucoup de monde, il y a beaucoup de pays qui entendent. Alors, il doit dire que c'est vraiment une radio porno tout à l'heure. Et peut-être que tu fais ça entre eux autres aussi dans le studio là-même, hein. Qui sait? Merci, au revoir.
6: Mais on entend dans la semaine sainte, le monde dit qu'il mange pas la viande n'est pas bon. Maintenant, il mange la viande crue, il mange même la viande vivante. Voilà, quoi. Il mange la viande crue, la viande vivante. Il préfère, voilà. Il mange bien, mais il mange pas simplement.
7: La Moukatali, bonjour. Je tenais à dire que Radio Freedom, c'est la meilleure des radios. 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
8: On doit améliorer la radio, il y a plusieurs façons de le faire. Mais il y a aussi un point qui me paraît quand même d'importance, c'est améliorer la radio, c'est améliorer aussi le français qu'on y parle. Là, je viens d'entendre un animateur fort sympathique au demeurant parler de Village People en présentant une chanson qui, selon lui, n'aurait pris aucun ride. C'est tout de même malheureux. Le dictionnaire est là, si on a un doute. Une chanson n'a pas pris aucune ride. Le mot ride est féminin. On dit une ride, on dit pas un ride à ce niveau-là. C'est quand même regrettable pour le mauvais français qui finit par se retentir sur la popularité de Freedom. Merci beaucoup.
9: Salut la Réunion, enfoiré.
0: Alors l'histoire d'aucun ride, là ça c'est moi, hein. C'était hier matin justement, ça tombe bien, on parle à la bonne personne. Donc du coup c'est ça qu'il faudrait améliorer pour justement avoir plus de dimat, vous pensez 02 62 99 12 00, mieux parler français, c'est un peu ce que dit cet auditeur. Hein. Bon, il est vrai que nous, il y a un peu de nous cause créole, nous maille tout dedans, mais peut-être que c'est une idée qui pourrait faire avancer la radio, qu'en pensez-vous 02 62 99 12 00, mais dites-le bien si jamais... Mais c'est le cas, Mamie sera plus là. Hein. Freedom, on rejoint Christy pour l'horoscope du jour. Et puis dans quelques instants, eh bien, place au résultat des jeux. Mais tout d'abord, Christy, bonjour.
10: Bonjour chers amis, c'est Christy. Quoi de neuf dans votre ciel astral en ce vendredi 3 juillet ? Le soleil est en cancer, bonne fête, Thomas. Bélier, sachez désamorcer un climat de tension qui vous fait perdre vos moyens. Taureau, vous êtes tenace et cela devrait enfin porter ses fruits. De bonnes nouvelles dans votre boîte à lettres. Gémeaux, malgré un léger surmenage dû aux préoccupations scolaires ou routinières, vous serez en assez bonne forme. Cancer, vous accumulez les erreurs avec votre partenaire. Une petite soirée câlin remettra les pendules à l'heure. Lion, actif mais nerveux, vous risquez de heurter des sensibilités, d'aller trop vite et de mal préparer détails ou voyages. Vierge, des douleurs lombaires dues à des dissonances dans votre ciel. Rien de tel qu'un bon massage pour vous soulager. Balance, journée intense, faite de rencontres et de complicité ardente. Scorpion, vous allez vous lancer dans une aventure dont il serait préférable de mesurer à l'avance les conséquences. Sagittaire, la santé est bonne et vous utilisez mieux votre énergie. Capricorne, bon climat familial, chaleur, complicité et fou rire en pagaille. Verseau, vous abordez maintenant un cycle positif côté professionnel qui vous permettra de progresser. Poisson, grande journée de séduction, tous azimuts, vous resplendirez jusqu'au soir. Je vous souhaite à tous une journée pleine de bonheur. À bientôt.
0: Merci beaucoup. Nous vous souhaitons une très très belle journée et on se donne rendez-vous tout à l'heure à 8h15. L'heure de la bourrique maintenant pour l'arrivée du quintet. Pour cela, direction Paris-Longchamp. Nous sommes dans la 7e. Il fallait cocher le 8, le 6, le 11, le 15 et l'As. Le nom partant, c'est le 16. 8, 6, 11, 15 et As pour le quintet du côté de Paris-Longchamp dans la 7e, non partant le 16. Rapport du quintet dans l'ordre 176 309 euros et dans le désordre 2691 euros et 60 centimes. Je vous rappelle qu'à 10h30, vous retrouverez les pronostics de Thierry Léger. Il y a le quintet du côté de Cabourg. Ce sera donc en mode nocturne dans la 4e ce soir. Freedom, on souhaite une belle journée aux personnes se prénommant Thomas. On dit qu'il n'aime pas se mettre en avant au risque d'être parfois trop discret. Ben alors Thomas, bateau en avant. Journée mondiale sans sac plastique. Alors oui, Amazon nous va dire plus. Ça fait bien longtemps qu'on en parle. Depuis quelle année déjà, 2010 par là, qu'on parlait de la fin du sac plastique. Ben on en utilise encore aujourd'hui. Et ça fait toujours autant de dégâts. Un sac plastique peut mettre plus de 400 ans à disparaître. C'est quelque chose, hein? Un bout de plastique, 400 ans. 02 62 99 12 00, si vous souhaitez en parler, bien sûr. Freedom, bonjour. Allô?
11: Allô, bonjour.
0: Monsieur, bonjour.
11: J'ai un petit problème sur la route.
0: Oui.
11: Au niveau de Pont-Maurice, les Pantalons et Léo.
0: Oui.
11: Sur le bas-côté dans la montée de Pont-Maurice, il y a un geyser, il y a un tuyau d'eau EDF ou Renéo qui a dû péter.
0: Ah.
11: Et il y a un geyser d'eau qui peut faire au moins 2 mètres et demi, 3 mètres.
0: Ah, quand même.
11: Voilà.
0: Ouh. Ouh là là. Donc là, monsieur, c'est en bordure de route, ça?
11: C'est en bordure de route, ça tombe pas directement sur la route, mais la route est un peu mouillée à ce niveau-là.
0: Ouais, et donc dangereux.
11: Voilà.
0: Alors, on rappelle, quand on passe, on monte étant salé les hauts, Fort Maurice, on finit par tomber dessus.
11: En fait, on quitte l'étang salé les hauts, on va vers Ravine Sèche en passant par Fort Maurice. Il y a une canalisation qui a dû exploser à un niveau.
0: D'accord. Alors, un appel lancé au service concerné pour faire le nécessaire, parce que là, il s'agit d'eau potable, hein, sans aucun doute.
11: Voilà. Alors, en plus, c'est pas la première fois que ça arrive ici. Là, depuis que j'habite là-bas, c'est la troisième fois que je vois ça.
0: Ah ouais?
11: Ouais.
0: Le réseau, les vétustes ou quoi là-bas? Le réseau est plus en état?
11: Franchement, vous tiens, monsieur, je sais pas. C'est assez particulier dans le sens où ça arrivait une première fois. Quand c'est arrivé, bon, je suis tombé malade et tout. Après, douleur au ventre et tout. Et là, ça a réarrivé il y a une semaine de ça à peu près. Là, ça réarrive. Bon, on casse pas la tête, nous on n'a pas de coupure d'eau à ce moment-là.
0: Oui, enfin, tant mieux, tant mieux. Et c'est toujours dans le même secteur, monsieur?
11: C'est toujours à 1 ou 2 mètres près.
0: Ah oui. Bon, il y a peut-être du changement à envisager, là, pas seulement de réparation, mais une restauration de cette canalisation. En tout cas, merci pour le...
11: C'est pas la première fois que je leur vois faire des travaux à ce niveau-là.
0: Oui.
11: Et à tout ça repète. Mais bon, pas grave.
0: Bon, on va regarder ça de plus près. C'est quand même la troisième. Merci beaucoup, monsieur.
11: Et bonne journée à vous.
0: Bonne journée. Et c'est qui gère l'eau, là, du côté de Fort Maurice, là?
11: Je crois que c'est Sudéo. Je crois, je suis pas sûr.
0: Bon, on va quand même lancer un appel aux services concernés, Sudéo notamment, pour intervenir. Merci encore et bonne route.
11: Merci, bonne route.
0: Au revoir. On rappelle, hein, étant salé en direction de Ravine Sèche en passant par Fort Maurice, on finit par tomber sur ce geyser. C'est de l'eau qui jaillit de la canalisation. Plus de 3 mètres de haut, disait le monsieur, hein. Donc il doit avoir un débit assez important. 02 62 41 51 51, hein, si vous aussi vous passez par là et nous donnez plus de précision. 02 62 41 51 51. Freedom, je vous parle aussi du baromètre de ce matin, ce vendredi. Là, nous allons parler, eh bien, d'un sujet qui met les familles sous tension à l'approche de la rentrée. Bon, ce sont les vacances, bien sûr, hein, qui démarrent ce week-end. Mais la suppression massive des contrats PEC aussi dans les écoles de la Réunion, ça fait beaucoup parler. Parce que moins de PEC, ça veut dire moins d'aide en maternelle, ça veut dire moins de surveillance, ça veut dire moins de renforts dans les cantines. Et même, selon ce qu'on a pu entendre, à confirmer, la suppression du périscolaire. Alors là, on annonce même que les parents devront payer pour faire garder leurs enfants. Donc ça s'annonce compliqué pour la rentrée 2027. Beaucoup se disent qu'ils n'ont plus les moyens, qu'ils sont déjà au bout. Alors est-ce que les maires doivent trouver une alternative au PEC? Est-ce que les contrats pérennes seraient une vraie solution? Est-ce que vous accepteriez de payer pour la garde de vos enfants ou est-ce que c'est totalement injuste pour les familles réunionnaises? 02 62 99 12 00. Là, on parle des écoles, mais les contrats PEC, ça ne concerne pas que les écoles. Hein. 02 62 99 12 00. Freedom, allô, bonjour. Une ligne qui se libère, on touche du bis. Freedom, allô.
9: Allô, bonjour.
0: Monsieur, bonjour.
9: Bonjour, je suis Francky.
0: Oui.
9: C'est encore l'heure de passer, de demander une chanson, de passer du bonjour.
0: Non, un petit peu tard, il n'y a plus de bonne chanson, là. Finir.
9: Mais c'est un petit bonjour, non?
0: Non, même un petit bonjour, il n'y a pas, finalement.
9: Non, un petit bonjour, non.
0: Ah, un petit bonjour, pardon, excusez-moi, oui. M'a pas compris. Petit bonjour, oui, ou peu, excusez-moi. Alors.
9: Même un petit bonjour à Caroline.
0: Oui. De la part de Gérard, ça?
9: Gérald.
0: Ouais. Gérald. Ben oui, ben, il y a où l'appel à moi, on va pas gagner de nouvelles.
9: Si, mais, Miro dit bonjour ce matin.
0: Ah ouais. Donc tous les jours, ça appelle à moi pour dire bonjour à Caroline, là, alors?
9: Oui, non, mais c'est...
0: Non, parce que demain, elle n'est pas là, hein.
9: Mais elle m'a pas le même jour.
0: Sacré Gérald. C'est l'amour fou. M'a fait ou, comme ça, ce sera un extrait de Frédéric François.
9: Ouais.
0: Bon. Une prochaine fois, mon cher Gérald, pour la chanson.
9: Ok, non, mais elle va y faire retard sur un train, je suis désolé.
0: Ah, mais ça arrive, vous inquiétez pas au poussin, hein. Vous voulez pas en retard pour le travail?
9: Non, mais travaille plus, moi, la retraite.
0: Oh, la bonne nouvelle, quelle chance.
9: Ben oui.
0: Ah, ben profite bien de votre retraite.
9: Ben merci beaucoup.
0: Bonne journée, Gérald, et bonne journée à Caroline.
9: Ok, merci.
0: Merci, au revoir. 02 62 99 12 00. C'est bon d'être à la retraite, hein. Freedom, allô, bonjour. Allô.
12: Oui, allô, oui, bonjour.
0: Monsieur, bonjour.
12: Bonjour, Francky.
0: Oui.
12: T'es politiquement gros moment, là.
0: Alors, oui, c'est en voie de famille, là.
12: Bah, ça l'est pas. Pour moi, on m'a toujours connu que, quand il y a en voie de famille, c'est une femme que est enceinte, quoi.
0: Ouais, moi aussi, m'y connais ça. Là, pas autre chose, voilà, hein. Nous trompons pas de signification.
12: Moi, si n'a d'autres, voilà, bah, moi, si n'a d'autres significations, m'y connais pas. Pour moi, on m'a toujours connu ça. Mais peut-être n'a d'autres choses qui cachent à dire ça, m'y connais pas, hein.
0: Ouais, ouais, bah, c'est, bon, ouais, c'est, ça m'a pas voulu trop mouiller mon maillot, là. Mais dit, allez, il veut dire notre affaire.
12: Bah, non,
0: en voie de famille.
12: Voilà.
0: Et
12: voilà,
0: pourquoi, selon vous, Isabelle, il dit que l'hiver, c'est le meilleur moment
12: Peut-être manquer l'hiver, mon irait un peu plus longtemps dans le lit.
0: Ah, qu'il reste plus longtemps, il a fait alors
12: mais qu'il n'y a pas les affaires.
0: Qu'il reste plus longtemps dans le lit, il a fait. Ah ouais, d'accord. Bah. Tu connais pas ça, moi. On s'arrêtait plus longtemps dans le lit,
12: il reste un petit peu plus longtemps dans le lit, après il arrive en voie de famille, après il rentre.
0: C'est ça, c'est ça. Ben, à force, garde plafond, vous l'avez dit, on fait l'affaire.
12: Bah, mais qu'il n'y pas, mais enfin. Ou à force, ça aussi. Aïe,
0: c'est quelque chose. Mais non, mais dis, ben, pourquoi l'hiver? Je ne comprends pas, moi, l'hiver. Ben,
12: pourquoi l'hiver ou même?
0: Ben, c'est pas mal, l'été, non, alors. Je ne comprends pas ça.
12: Ah, ben, l'été, c'est pas mal. L'été, il fait jouer plus de bonheur.
0: Mais ferme la fenêtre, maman. Râle le rideau, mais comment pas faire l'affaire.
12: Oui, pas dans la tropicale, laisse ça vous bander.
0: Oui, laisse ça vous bander. On a raison, monsieur, on a raison. Laisse ça vous bander tropicale. Bonne journée, monsieur. Merci encore. Donc, va de famille, je pense, monsieur, c'est une femme qui est donc enceinte. Est-ce que c'est la seule signification? Ou alors, est-ce que ça peut être interprété pour toute autre chose? Ah, non, c'est une question réelle. Hein. Freedom, bonjour, allô?
13: Oui, bonjour, Franck, t'as mis tiens l'affaire.
0: Tiens l'affaire, alors. Mais tiens l'affaire, alors. Oui. Merci, tiens l'affaire.
13: Non, on va t'écouter.
0: Ah, alors.
13: Oui, nous voulons réagir sur notre beau pays, la France.
0: Oui.
13: Je vous explique pour quelle raison.
0: Oui.
13: Alors, on entend dire que, ben, il n'y a plus de spéris. Il y aura peut-être. Il n'y aura plus le périscolaire, il y a un manque des absents dans les écoles. La France vient de réagir, c'est un sujet qui me trouve très important.
0: Oui.
13: Quand les étrangers, écoute bien un peu la raison, les jeunes étrangers là, qui viennent en France pour faire leurs études, ils vont arrêter de donner la bourse, chose qui est très bien.
0: C'est pas une histoire de l'APL, là, c'est la bourse ou pas, non? C'est pas les aides
13: Oui, le logement, je sais pas quoi, là.
0: Ouais, c'est ça, oui.
13: Et bien, la bourse aussi, ils auraient dû arrêter. Mais je peux pour quelle raison, Francky.
0: Vous pouvez, monsieur, envoyez-vous.
13: Ou soit dans tout pays où arrive là-bas. Ou paye de bourse. Ben, le pays qui envoie à où fait des études en France, là. Il n'y a pas payé de bourse. Donc, là, de logement. Je sais pas, mais elle doute pas avant de le faire. Regarde, nous, ici, nous, la petite scolaire, la plus personne. Avant de regarder les autres. Ben, regarde un petit peu, tous ces gens-là. Imagine, tous ces mamans qui vont dans la cantine, pour moi, mon petit maman, il est turbulent. Il n'y a pas de personne pour veiller ça.
0: Ah ouais, mais les inimaginables, monsieur. Je sais pas comment on voit ça, mais les inimaginables que bonne marmaille entre midi et deux, voilà, soit laissé sans surveillance.
13: Au lieu de trapper tout cet argent donné à l'Ukraine là-bas qu'on en a rien à foutre de ces guerres, tous ces étrangers qu'on payait pour, tous ces gros mots qui sortent payés par. Moi je dis le nom, ils sortent en Algérie, ils ont fait soin des autres en France, qu'elle est payée gratuitement 40 millions là, il y a des dettes. Ben, pourquoi vous pas arrêter tout ça et puis payer un peu ben, les gens là pour occuper de nous payer? C'est grave qu'ils nous payent les sérieux.
0: En fait, le fameux, c'est arrête, donne l'argent aux autres et garde pour nous le fonctionnement.
13: Francky, demain matin, on a les médias qui sont censés nourrir pour nous ces enfants. On garde le peuple avant. Vous comprenez? Moi, il lève grand matin, mais ça travaille pour cotiser, pour être mon père, mais ça aide à où là-bas, non? Mais il est pas bon. Et ça, ok, on a fait pour écouter des trucs comme ça, ils mettent à où en colère.
0: Ah ben, mais on sent bien qu'il titille à où bien comme il faut cette histoire de fin des contrats PEC. On en reparle tout à l'heure, monsieur, puisque les lois des infos, et ce sera le sujet du baromètre ce matin. Bon, il y a, comme je dis, hein, il n'y a pas que les établissements scolaires qui vont être concernés, mais les contrats PEC, ça concerne aussi les associations, la région et autres. On aura l'occasion de revenir sur le sujet 02 62 99 12 00. Mais on doit marquer la pause dans quelques instants, le journal de Christophe Damour.
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3: Freedom, voici maintenant les informations. Le point sur l'actualité avec vous, Christophe Damour. Bonjour.
4: Bonjour Francky, bonjour à tous. Terrible incendie hier à Sainte-Marie.

0: nous y reviendrons. L'ancien principal du collège Juliette Dodu, condamné par la cour d'assises hier, il a écopé de 13 ans de réclusion criminelle pour le viol de ses deux filles. La magie Freedom opère encore quasiment tous les jours. Un homme porteur de handicap s'est vu offrir un fauteuil roulant, vous l'entendrez. Et puis, le 7 août prochain, il y aura le grand concert des 45 ans de Freedom à Expobat à Saint-Paul. Des artistes qui participeront à ce grand concert sont venus nous rendre visite hier, extrait dans ce journal. Météo, belle journée, température douce et agréable sur toute la Réunion. Bulletin complet à la fin de cette édition. Mais tout d'abord, ce terrible drame hier après-midi à Sainte-Marie, un drame avec cet incendie qui s'est déclaré dans un appartement du quartier des Gaspards à Sainte-Marie. Et le bilan est lourd. Plusieurs personnes ont été intoxiquées et un enfant de 2 ans et demi a perdu la vie. Sur place, Frédéric Rustan nous explique ce qui s'est passé.
1: C'est un incendie donc très très violent au niveau des Gaspards à Sainte-Marie, avec un important dispositif de sapeurs-pompiers sur place. Pour l'instant, c'est maîtrisé effectivement, et comme je dis, il y a eu des renforts hein, qui bien sont sûr partis de différentes casernes, parce que c'était quand même assez violent, et les informations qu'on a eues sont assez dramatiques ce soir, je viens de vous les donner. Donc on a 4 personnes intoxiquées par les fumées, et un enfant qui serait décédé donc de cet incendie très violent cet après-midi à Sainte-Marie.
0: La correspondance sur place de Frédéric Rustan, quartier des Gaspards à Sainte-Marie. Je rajoute donc qu'un enfant de 2 ans et demi est décédé dans ce drame. 4 autres personnes, dont un bébé de 8 mois, ont par ailleurs dû être transportées à l'hôpital dans un état critique. Je vous le disais dans les titres, à la cour d'assises, 13 ans de réclusion criminelle pour Jacques Goris. Jacques Goris, c'est l'ancien principal du collège Juliette Dodu à Saint-Denis, et il a été condamné hier pour les viols de sa fille adoptive et de sa fille aînée. Il écope également d'une injonction de soins et d'une interdiction définitive d'exercer auprès de mineurs. Son ex-compagne, jugée pour non-dénonciation, est condamnée à 3 mois de prison avec sursis. Jacques Goris, lui, écope de 13 ans de réclusion criminelle. Les vacances à peine commencées que déjà de nombreux parents s'inquiètent pour la rentrée prochaine. La maman que vous allez entendre a son enfant qui est scolarisé dans une école à l'étang Salé. Et à la rentrée, il risque de ne pas y avoir assez de secrétaires et d'assistantes maternelles dans l'école de sa fille.
2: Il vient d'apprendre avec la maîtresse de ma fille qu'à la rentrée, il n'aura aucun secrétaire pour l'école maternelle, et n'aura pas d'assistant pour les enfants. Et même la maîtresse de maman, je ne connais pas comment il s'est fait pour organiser pour les enfants, parce qu'en fait, écoute, elle n'a même pas venu travailler parce qu'elle est débordée. Les enfants, ils bougent tellement que n'a pas personne pour aider de la classe et n'a pas d'assistant pour les enfants. C'est cool. Il faut donner marmaille à l'école. Comment nous, parents, nous les sereins de déposer nos enfants à l'école? Personnellement, on ne met pas sereine. Malade avec la maîtresse qui ne met pas sereine. Et déjà que mon enfant, il ne reste pas sur place. Alors, s'il y a 10 000 enfants comme la mienne, pour une maîtresse, et dans une classe à 24 enfants, et mais ne connaît pas comment ça fait à l'école.
0: Et vous le savez, dès la rentrée prochaine, 6000 contrats PEC vont disparaître à La Réunion. Alors ce sont surtout les écoles élémentaires qui souffriront de la disparition de ces contrats. Par exemple, dans les écoles élémentaires et maternelles, il y aura un problème de manque d'assistantes maternelles. Certains estiment que ce sont les mairies qui devraient embaucher plus de monde pour pallier aux PEC qui ont été supprimés par l'État. Écoutez.
3: Par rapport au contrat PEC, ça va être problématique pour tout le monde. Mais dans les collectivités, dans les mairies, d'accord, on prend un exemple très bête de la mairie de Saint-Louis, où à un certain moment, avant Madame Douama, bien sûr, et je pense que ça doit être toujours le cas avec le nombre de titulaires qu'ils ont. On va dire qu'avec tous les contrats des personnes qui sont déjà en CDI, titulaires et tout, il y a des doublons dans les mairies, à l'accueil et tout. Ils peuvent pas mettre dans les écoles.
4: Contrat PEC, vous êtes quoi après Noël? T'as montré trop la conne. Avec les chiens, je te poste. Ah, moi, la fois, moi, je donne ton franc en plan. Mais elle me dit, à sa responsabilité, c'est là. Ah, moi, nous avons demandé gouvernement. Je ne connais pas comment il fait, comment il en sort à moi. Et les autres, là, ils cachent des autres familles, dans les autres CDI, ouais, contre-attaque, renouvelle. À moi, déjà, la même titulaire, mon poste, elle ne m'a pas donné rien.
0: Et justement, dans le baromètre de ce matin, on parlera de ce sujet, d'un sujet qui met les familles sous tension à l'approche de la rentrée scolaire. La suppression massive des contrats PEC dans les écoles et la Réunion, dans les écoles de la Réunion, moins de contrats PEC, ça veut dire moins d'aide en maternelle, moins de surveillance, moins de renforts dans les cantines et même la suppression du périscolaire. Et on annonce même que les parents devront payer pour faire garder leurs enfants. Beaucoup disent qu'ils n'ont plus les moyens, qu'ils sont déjà à bout. Alors, ce matin, on vous pose la question. Est-ce que les maires doivent trouver une alternative au contrat PEC? Est-ce que les contrats pérennes seraient une vraie solution? Est-ce que vous, vous accepteriez de payer pour la garde de vos enfants? Ou est-ce que c'est totalement injuste pour les familles réunionnaises? 02 62 99 12 00. Avis et réaction. Tout à l'heure, juste après le journal de 7h30. Freedom, 6h38 minutes. Bon vendredi, bon réveil et bonne journée avec nous. 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
0: 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Freedom est toujours magique. Un appel lancé hier en direct à l'antenne et une réponse immédiate. Prisca, bénévole de l'association Tiens Bon Ensemble Pouteline, alertée sur la situation d'un couple de Gramoun vivant dans un bidonville en plein cœur des immeubles au port. Sans fauteuil roulant, l'homme ne pouvait se déplacer qu'en se traînant sur ses fesses. Et face à cette détresse, la solidarité de Freedom a une nouvelle fois opéré.
2: L'association Tiens Bon Ensemble Pouteline. Du téléphone parce que sur le port, il y a un couple, un petit madame, un petit monsieur, il y a des bidonvilles parmi les immeubles. Le petit gars, allez-y, au milieu, c'est le monsieur handicapé, il marche sur le cul. Donc, si les amis entendent, appelle l'association pour un fauteuil roulant. Il s'est fait bouger un peu parce qu'il ne peut pas l'être debout humain. Vive comment?
8: C'est pour dire un grand merci aux auditeurs de Freedom parce que même pas 20 minutes, on a pu récupérer un fauteuil et la personne viendra rapporter pour nous samedi. Donc samedi, la personne conseillera un fauteuil pour se déplacer. Voilà, c'est pour dire aux auditeurs que c'est bon, que c'est plus la peine d'appeler, on est sur vous qui on va dire. Hein. Et on tient à remercier toutes ces personnes-là de leur générosité, de leur bon cœur.
0: Incroyable, hein. Un coup de fil et puis quelques instants après, plusieurs personnes, hein, elles disaient d'ailleurs hier en direct, je me souviens, s'il vous plaît arrêtez d'appeler, c'est bon, on a trouvé de l'aide, on a trouvé ce fauteuil. Preuve encore que Freedom est vraiment magique. Et Francky, pour célébrer la magie Freedom, nous la célébrerons ensemble et ce sera le 7 août prochain au parc Expobat de Saint-Paul, sur la scène du parc Expobat, pour le grand concert des 45 ans de Freedom. Alors, Hier, c'est dans nos studios que certains artistes qui participeront à ce grand concert sont venus nous voir. C'est Gaël Morgan, Jean-Pierre Boyer et Micheline Picot, des artistes qui ont d'ailleurs tous une histoire particulière avec Freedom.
9: Pour moi, Freedom, c'est un truc que là toujours résonne dans mon coco depuis comment elle est petite. Moi, elle est née avec. Elle a fait partie de mon enfance. Et pour moi, Freedom, c'est comme une religion, ça. Est-ce qu'on rend compte que de monde tel qu'il lève le matin,
10: ouais,
9: il écoute Freedom?
10: Quelque chose d'aller frappant mal à l'époque. À un moment donné, dans une radio de métropole, et ben, elle a voulu copier Freedom. Et parce que il était en lien avec Freedom, et il a fait des émissions qui ressemblent à Freedom.
11: Libre Antenne.
10: Libre Antenne, voilà. Et moi, je trouve ça génial. Mais c'était rencontre aujourd'hui, nos petits pays, hein, ils montrent maintenant comment ils vont faire.
12: Freedom, c'est ma première radio libre que m'a connue à l'époque, ma vie comme métropole, moi. Et quand la ville net, là, m'était écouté Freedom, dès que je rentre du boulot, m'était écouté Freedom le soir, m'était écouté Freedom, m'était content d'avoir le contact, mais j'ai l'impression que t'es vive, la Réunion, le fait que t'es écouté là-bas, t'es vive.
13: Et après l'année où ça, l'a fait les émettre maintenant comment? C'était quelle année ça?
12: 91.
13: Ah là. Eh ben, moi, mon petit, le truc, c'est que Malamed couche grâce à Zot, gratuit. En fin de compte, que ça l'a fait pète tout le truc.
12: Magasin.
13: Mais papa, la partie.
12: Est-ce qu'on connaît
9: jusqu'à ce qu'on dit, ben, Nairon qui s'en lave le couche?
13: Non, mais il m'a aucun compte. Oui. Et Malamed couche, ben, c'est grâce à Zot, hein.
0: Ouais, l'histoire des couches et de Morgane, hein, ça vaut son pesant d'or. Hein, c'est...
14: Merci Morgane pour la petite histoire.
0: Allez, Freedom va même vous offrir de l'argent, vous le savez, le Freedom Million, c'est tous les jours. Et la cagnotte est encore tombée hier avec Julie. Marie-Renée habite le tampon et elle n'avait pourtant pas le montant, Francky, vous allez l'entendre. Elle a tout simplement joué en donnant des montants au hasard et elle repartit avec 421 euros.
15: Direction le tampon et on va rejoindre Monsieur Joseph. Ah, allô?
16: Oui.
15: Oui, bonjour, est-ce qu'on est bien chez Joseph?
16: Oui, c'est bien Joseph.
15: C'est Radio Freedom et on vous appelle pour avoir le montant du Freedom Million.
16: Ah, ben là, on l'a pas du tout.
15: Ah, plus de 400 euros.
16: 450.
15: Moins.
16: 430.
15: Moins.
16: 420.
15: Plus.
16: 422.
15: Moins.
16: 421.
15: Oh, pardon! Wow! Madame Joseph!
16: Je m'appelle Marie-Renée, oui, mon mari s'appelle Joseph.
15: Ah ben vous êtes Madame Joseph!
16: Oui!
15: Et vous êtes très très réactif! C'est magnifique!
16: C'est la première fois, hein, franchement!
15: 421 euros là!
16: Ah ben oui, ben, c'est super, je suis contente! Ça mettra un peu de beurre dans les épinards!
14: Franchement, c'est exceptionnel!
0: C'est exceptionnel!
14: Ah non, mais totalement! Elle s'en est très bien sortie! Et je me demande d'ailleurs s'il faut encore donner le montant à la cagnotte.
0: Ouais. Ouais. Mais en fait, ça s'entend que c'est une fidèle. C'est juste que hier, elle n'écoutait pas, mais elle savait un petit peu comment ça se passait, comment on pouvait jouer.
14: Oui. Ben justement, la question c'est est-ce qu'il faut encore donner le montant? Les gens savent comment jouer, donc plus besoin. On l'a entendu ça là.
0: Ne donne pas le montant pour cette 15 alors.
14: Pas plus besoin.
0: Plus besoin, mais donne pas.
14: Donne pas. Pas besoin.
0: Pas direct à la météo.
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14: Par contre, on donne la météo, hein. Ça, c'est...
0: Ah, bah oui, ça, météo. En plus que surtout, aujourd'hui, il fera beau, le soleil se lèvera à 6h55, alors que le jour est en train de se lever sur la Réunion, un soleil magnifique aujourd'hui sur toute l'île. Quelques petits nuages font leur apparition à l'intérieur, mais rien de grave. L'élément marquant quand même de cette journée, ce sera le vent sur les hauteurs de l'île. Des rafales allant entre 40 et 60 km/h, mais globalement, il fera beau avec des températures douces, 26 de maxi sur les zones côtières, 19 à Salazie ou encore à Sillaos, 11 degrés par exemple de maxi au Maïdo prévu aujourd'hui, Francky.
14: Voilà, côté météo, le prochain rendez-vous, ce sera donc pour 7h30.
0: Avec plaisir, très bonne journée à tous.
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14: Le retour de vos appels 02 62 99 12 00 dans quelques instants, juste après le petit causement gros moment.
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14: Un petit causement justement pour se rappeler que nous n'est là notre manière causée quoi. Isabelle justement pour mettre l'accent sur notre manière causée. Avec parfois des petites explications d'Isabelle que j'ai pas mal du tout. Elle m'a mis surtout ce matin là. On l'a échangé avec un monsieur Tahala. Alors déjà, c'est pas un petit causement de gros moments.
11: Non, c'est un petit causement d'auditeur.
14: Voilà, déjà nous commençons par ça. C'est un causement d'auditeur, d'auditrice même d'ailleurs.
11: Oui.
14: Voilà, on écoute.
19: Longtemps, longtemps, un bon vieil monde longtemps, t'es dit, est-ce qu'il faut me l'aller en votre famille? Qu'il veut dire en votre famille? Il est en votre famille. Isabelle, fais travailler un peu de cerveau. Allez, bisous.
14: Voilà, madame, il a fait travailler son cerveau. Hein,
11: ben tiens, oui.
14: Mais laisse-moi préciser que vous l'avez fait travailler le cerveau. Lily l'a rodé, à quel moment, justement, cette expression, il prend encore plus de signification, enfin, qu'elle en a plus d'importance.
11: Oui.
14: C'est en hiver.
11: Selon une voilà. étude très sérieuse.
14: Oui.
11: Menée par moi-même.
14: Voilà. Il y en a plus de natalité 9 mois plus tard.
11: C'est ça.
14: Excellent. Bon, alors du coup, oui, alors, si madame là, elle est en voie de famille.
11: Elle est en voie de famille.
14: Monsieur
11: et
14: là?
11: Joliment dit.
14: Oui, c'est vrai, c'est... Ah oui, non, la phrase est très jolie, en voie de famille.
11: En voie de famille.
14: Non, monsieur l'a dit, elle est là, c'est une femme enceinte. Moi, je la pense à ça aussi.
11: Moi aussi, je la pense à ça.
14: Mais plutôt méfiant, mais interpelle nos auditeurs pour voir s'il n'y a pas une autre signification.
11: Une autre signification de faire un petit baba?
14: Non, tout de suite un petit baba. Non, de non pas une autre manière de dire, mais une autre signification de en voie de famille.
11: Pourquoi on cherche la petite bête?
14: Mais il cherche pas la petite bête.
11: On cherche à comprendre ce que n'est la derrière.
14: Mais il cherche à comprendre à quel moment, bon, longtemps, la mettre ça en avant et est-ce qu'on n'a pas maillé dans la compréhension du petit causement, hein.
11: Mais nous va laisser les auditeurs démailler.
14: Avec plaisir. Après, vous êtes là des dates, ou justement, des périodes, plus appropriées. Mais quoi pas? Oh, oh! Vidéo, si vous êtes là des dates, plus appropriées pour,
11: Mais nous devrions regarder les chiffres de l'INSEE. Mais les sujets, mina raison. Mais ça, moi, très sérieusement. En tout cas, dans mon entourage, très sérieusement, voilà. Mais t'es invité en fin d'année à aller déposer un cadeau.
14: Fin d'année, janvier, février. Des naissances. À vérifier, monsieur, dame. Merci.
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14: Ah oui, 9 mois plus tard, ça se calcule facilement quand même, non? 02-62-99-12-00. Alors, Zot, c'était en hiver, en été. La Freedom, allô, bonjour.
21: Oui, allô, bonjour.
14: Oui, bonjour madame.
21: Bonjour, alors je vous appelle parce qu'aujourd'hui, oui. C'est un jour bien particulier.
14: Oui.
21: On vous parlait beaucoup des ATSEM à l'école.
14: Oui.
21: J'ai ma tati qui part à la retraite après 43 ans. Et je lui ai promis d'appeler Freedom ce matin parce que ça lui tient énormément à cœur.
14: Mais quand vous dites qu'elle part à la retraite, Tati, elle est à ATSEM, justement?
21: Elle est à ATSEM, depuis 43 ans, dans la même école.
14: Oui.
21: C'est un pilier de l'école.
14: Ah ben, au bout de 43 ans, oui.
21: Ben oui, moi, ça fait 8 ans que je travaille avec elle, et c'est un jour très émouvant aujourd'hui, parce que c'est vraiment quelqu'un d'extraordinaire, qui s'est dévoué à son métier, et qui va beaucoup manquer à toute l'école, et particulièrement à moi. Voilà, donc c'est...
14: Mais c'est votre vraie Tati, ou c'est la Tati de l'école?
21: C'est la tati de l'école, mais c'est ma tati de cœur.
14: Tati de cœur, voilà. Parce qu'il y a tati tante et tati de cœur, effectivement. C'est... Comment elle s'appelle, votre tati?
21: Jacqueline.
14: Jacqueline. De quel établissement?
21: Jacqueline. C'est l'école Marie Curie à Ravine-Blanche.
14: D'accord.
21: Voilà. Et donc, il y a deux tatis qui partent à la retraite cette année après plus de 40 ans de loyaux services, j'en perds les mots. Et voilà, elles nous ont offert un pot de départ la semaine dernière qui était extraordinaire. Et voilà, ben, en plus, elles sont certainement pas remplacées. Vu ce qui se passe avec tous les contrats PEC, là.
14: Alors, justement, aujourd'hui, on part en vacances, on dira qu'on met un petit peu tout ça derrière, mais la rentrée d'ici un mois et demi, 2 mois, c'est quand la rentrée pour vous?
21: C'est le 18, enfin, pour nous, c'est le 17 août.
14: D'accord, donc 17 août la rentrée, la date du 17 août.
21: Le 18 des enfants.
14: Voilà, de 17 août, donc il faudra que les choses soient réglées. Vous avez déjà une idée de comment ça va fonctionner?
21: Aucune idée pour l'instant.
14: Ah oui.
21: Aucune idée, donc on attendra la rentrée.
14: C'est-à-dire que pour l'instant, on sait qu'il y a moins de personnel.
21: Il y aura moins de personnel. Et des personnels surtout irremplaçables, parce que c'était des personnes vraiment dévouées au métier, dévouées aux enfants, et voilà, c'est difficile de retrouver des gens d'une si grande qualité.
14: Surtout dans le domaine du métier de l'enfance, hein, puisque...
21: Voilà.
14: Il y a plus, c'est un métier, c'est vrai, c'est un travail, c'est une profession, mais à côté de ça, on donne beaucoup de soi aussi.
21: Oh oui, on donne beaucoup de soi et elle a beaucoup, beaucoup, beaucoup donné d'elle. Et voilà, ben ça, voilà, aujourd'hui ça va être très, très triste pour tout le monde. Elle, cette année, elle avait des petits-enfants de ses premiers élèves. Donc ah. C'est quand même quelque chose.
14: Oui, c'est, elle a connu les générations.
21: Elle a connu des générations et des générations, c'est la mémoire de l'école. Donc, je voulais vraiment lui rendre hommage aujourd'hui et je sais qu'elle vous écoute parce que tous les matins en arrivant à l'école, on parlait de Radio Freedom, enfin de ce qui s'était dit. Donc,
14: ah, c'est Zad qui fait la dilafetsnou là alors.
21: Ouais, exactement.
14: En tout cas, ça nous fait plaisir. Merci en tout cas et bonne retraite à Jacqueline.
21: Bonne retraite à Tati Jacqueline, voilà. Merci beaucoup encore.
14: Votre prénom à vous, c'est comment?
21: Dorine,
14: au moins qu'elle sache de qui vient le message.
21: Oui, oh ben elle va reconnaître, ça c'est certain.
14: Merci Dorine.
21: Merci beaucoup Francky, bonne journée.
14: Bonne journée, au revoir.
21: Au revoir.
14: Oui, alors donc, moins de personnel dans les établissements scolaires et on ne sait pas à quelle sauce vos enfants vont être mangés jour de la rentrée. C'est quand même inquiétant. 02 62 99 12 00, Freedom, bonjour, allô?
1: Oui, Francky.
14: Monsieur, bonjour.
1: Oui, c'est Sylvestre.
14: Oui, Sylvestre.
1: En voie de famille, je veux dire, où laisser la voie de créer une famille.
14: En voie de... Ouais, c'est ça. Donc, enceinte, effectivement.
1: À chaque fois où on est enceinte, où laisser la voie d'un...
14: Alors, attendez un coup. Donc, en voie de famille, veut dire que c'est le premier, non? Sous les en voie de créer une famille.
1: Premier ou deuxième ou troisième, ou créer une famille, agrandir une famille.
14: Ah, d'accord, ok. Mais tu penses que t'es vraiment particulier quand c'était ou de premiers enfants?
1: Voilà, il veut dire, le madame, là, c'est un coup rouillé, ça l'a gonflé.
14: D'accord, c'est joliment dit. Alors là, franchement, il n'y avait pas mieux. Hein. Ouh là là, quelle galanterie.
1: Ben oui, parce que vous voyez les plats, c'est un os dedans.
14: Ouais, tout à fait, ouais.
1: Ok,
14: c'est pour ça qu'on a des mères célibataires. Vu de cette manière, il comprend mieux. Oui.
1: Il passe une petite bille à l'égout là, moi, l'espoir.
14: Vous voulez une chanson là, Sylvestre?
1: Ouais.
14: On dirait où ça, à quoi, fort, là hein.
1: Ah bon, il y a dit, le temps.
14: Non, c'est pas le temps, c'est l'heure. Le temps, moi, il y en a toujours, moi. On a le temps encore d'écouter, échanger. Ah, demain, oui. Demain, ma mère, alors.
1: Non, mais en fait, puis moi, après ici, elle dit demain.
14: Oui.
1: Biel Ivoula, l'espoir.
14: Biel Ivoula, l'espoir.
1: Voilà.
14: Fidèle auditeur de la radio aussi, Biel Ivoula, le chanteur. Oui.
1: Eh bien, rentrez, tu vois cela.
14: Eh bien, elle m'écoute ça avec plaisir.
1: Il n'y a pas de souci.
14: Merci pour le partage, Sylvestre.
1: Allez, bye.
14: Bonne journée. En voie de famille, premier, deuxième, troisième, monsieur l'a dit. Les pareils. C'est pour créer une famille. Freedom, bonjour.
3: Oui, bonjour.
14: Madame.
3: Il y a déjà une vraie famille, là. On s'est dit, nous dit le mot, là, c'est un gros mot pour nous. C'est déjà nous en vraie famille.
14: Attends, qu'est-ce qu'on a dit?
3: Enceinte.
14: Excusez-moi, enceinte, c'était un mot que l'était interdit?
3: Nous, quand on était maman, il était déjà nous, qu'on nous comprend une femme enceinte, qu'on connaît ça où? Qu'on connaît une femme enceinte, là, t'es belle, tu claques dans notre figure, même.
14: À ce point-là?
3: En vraie famille. Et genre, dis-nous, ouais, c'est une femme, les enceintes.
14: Mais attends, mais pourquoi les... Enfin, excusez-moi de poser cette question, mais pourquoi l'était dit que...
3: Interdit, dit un monde, l'enceinte.
14: Interdit?
3: Ah oui, mon monté de reste, ça nous vient, même coup de claque, même coup de comprendre une femme enceinte, là. Coup de place, là, coup de comprendre une femme enceinte. T'es bien un vrai de famille. Mais normalement, c'est une femme, les enceintes.
14: Mais, t'es gêne pas quand le maman était dit en voie de famille? Enfin, c'est...
3: Non, nous te connais pas ça, nous. T'es dit à nous, comment dis-moi, viens, femme enceinte, bah, t'es baise à nous, dis quoi, enceinte, qu'on connaît où, mais en vraie famille.
14: Eh ben. Voilà. Attendez un coup, ou dis pas, madame, ou dis pas en voie de famille, ou dis autre chose, ou?
3: En vraie famille, là, fait qu'on a, vous montez baise à nous-mêmes, femme enceinte.
14: En vraie famille?
3: Oui.
14: Ah, c'est encore autre chose, ça, vous connaissez pas ça, là, en vraie famille?
3: En vraie famille, t'es gagné le coup pour ça, comme toi, femme gros ventre, nous dit, ah. Tu ne connais pas quoi il veut dire?
14: Eh ben, ça alors.
3: Quand est enceinte, un gros mot, faut pas dire ça.
14: Enceinte.
3: En vraie famille.
14: Considéré comme un gros mot.
3: Oui, considéré comme un gros mot, nous te gagnons tout claque, non? Tu vois, femme enceinte là. On va pas je négue ça, comment la tire la chance, la tire le tête là?
14: Je
3: négue ça.
14: Eh ben, dis donc. Ben, la mal à prendre l'affaire là.
3: Ben, justement, pour nous, t'es un gros mot, quand tu dis, maman, viens, femme enceinte. Ah, nous te gagnons le coup, hein?
14: Ben, madame, merci beaucoup pour l'anecdote.
3: Mais normalement, c'est une femme qui est enceinte. Voilà.
14: Ouais, merci, c'est bien ça. Merci, madame. Mais incroyable, ça. Le mot enceinte était considéré comme un gros mot. 02 62 99 12 00. Vous êtes au courant de ça, Zad? Freedom, allô?
22: Allô, bonjour, Francky, belle voix.
14: Bonjour, madame.
22: Bonjour à tous.
14: Oui.
22: Voilà. Et enceinte, ça veut dire en voie de famille.
14: Oui.
22: Ça veut dire en voie de famille. À l'époque de ma maman, ils disaient ça. Et ça veut dire enceinte et elle attend un bébé.
14: Oui, bah, on m'a compris ça, mais madame, est-ce que à haute époque, t'étais considérée comme un gros mot aussi de dire enceinte?
22: Non.
14: Est-ce que l'était interdit pour vous de dire enceinte?
22: On disait pas enceinte, on disait en voie de famille, c'est tout.
14: D'accord. C'est pas que l'était interdit, mais c'était qui t'a dit pas?
22: Moi, je n'ai jamais entendu ça. À l'époque de ma maman, ça.
14: Ouais, ouais. Eh ben.
22: Allez, bonne journée.
14: Madame, bonne journée. Alors, pas interdit, mais t'es dit pas. Faut qu'on m'explique, hein. 02 62 99 12 00. Freedom, allô?
4: Et allô, bonjour, Francky.
14: Monsieur, bonjour. Pas interdit, mais t'es dit pas. On a du mal, moi, là. Allô, oui, m'écoute à où? Ah, il est plus là, le monsieur? Ben, rappelle à nous, s'il vous plaît. 02 62 99 12 00. Freedom, allô?
4: Oui,
22: bonjour.
14: Bonjour.
22: Avant, tu sais, en voie de famille.
14: Et t'es dit pas enceinte?
22: Non. T'es dit en voie de famille, si t'es dit enceinte, ben, t'es gagné le coup.
14: Madame, mais pourquoi? Et pourquoi, madame, vous connaît?
22: Ben, parce que c'est un vilain mot. De dire enceinte.
14: Ah ouais, t'es considéré comme un vilain mot?
22: Oui, un vilain mot. C'était fun à nous de dire ça.
14: C'est incroyable, ça.
22: En voie de famille. Ça, c'était bonne grand-mère dans les hauts, hein, t'es dit en voie de famille.
14: D'accord. Est-ce que le bonne marmaille, il avait le droit de dire en voie de famille ou bien c'était sujet tabou, ça, en fin de compte?
22: Non, c'était dit en voie de famille.
14: Maman était peut dire en voie de famille.
22: Oui.
14: D'accord, mais enceinte, non?
22: Non, enceinte, non. Interdit.
14: Vous savez, m'allez impressionné par cette anecdote-là. Il était interdit de dire le mot enceinte pour un marmaille.
22: Oui, si t'es dit enceinte, t'es venu à côté d'eau ou viens à côté des parents, tu dis, ah, t'as fait enceinte, mais ben, une place.
14: Direct.
22: Ah oui, interdit de dire ça. Ça, c'est un gros mot.
14: Ben là, ça s'arrête à moins, là.
22: Ben oui, t'es dit en voie de famille.
14: Mm-mm.
22: Voilà, ça fait qu'on est famille, mais ne nous t'es dit pas fait qu'on, nous t'es dit pas promenage, nous t'es dit en voie de famille.
14: Ouais, promenage, c'est encore autre chose.
22: Ah oui, ça c'est encore plus gros, ça. Ça,
14: voilà, t'es un peu plus costaud, celle-là, oui. Ouais, ouais, bah, ça, ça va direct,
22: bon,
14: là.
22: T'es marié, bon, hein.
14: Oui,
22: avant,
14: oui, oui.
22: Il fait qu'on a une famille, ben c'est interdit, bon, hein.
14: Avant d'être en voie de famille ou t'es proménage, après ou t'es en voie de famille, mais pas l'inverse.
22: Ouais, non, voilà.
14: Tiens,
22: t'es marié avant, après t'es vive avec, le monsieur, le madame, t'es vive avec.
14: Oui, oui. Maintenant, voilà. il fait tout à l'envers, je crois, aujourd'hui. Hein.
22: Ah non, aujourd'hui, c'est tout à l'envers. Hein.
14: Bon, c'est pas, voilà. Ça fonctionne aussi, mais c'est à l'envers.
22: Ben oui, parce qu'aujourd'hui, sous l'emménage avant et après au marié, eh ben le ménage et le mariage tombent à l'eau. Être avec ensemble comme ça, faire des enfants et être en ménage, comme on dit aujourd'hui, ben c'est meilleur que de se marier.
14: Madame, merci beaucoup.
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6: Bonjour, bonjour à tous. Les feux de forêt à la une. Un incendie s'est déclaré ce jeudi après-midi dans le Gard à Millau cette fois. Au moins 60 hectares ont brûlé. Un Canadair et des hélicoptères bombardiers d'eau sont mobilisés. Entre l'Hérault et l'Aude, l'incendie est lui maîtrisé ici. Plusieurs habitations ont brûlé dans le secteur de Narbonne. Laurent Nunez est attendu dans l'Aude ce vendredi. Les flammes continuent, elles, de progresser dans les Pyrénées-Orientales, dans le secteur de Canet-en-Roussillon, où 3000 personnes ont été évacuées. La canicule de retour ce week-end, le plan Orsan 3 est maintenu, explique le Premier ministre. On n'attend pas le même pic de chaleur, mais les indicateurs restent en surchauffe. Météo France n'a pour l'instant placé aucun département en vigilance rouge canicule. Dans l'actualité aussi, 3 nouvelles plaintes déposées contre Patrick Bruel, le chanteur déjà mis en examen pour viol et agression sexuelle. Ces 2 plaintes concernent des viols et une nouvelle agression sexuelle sur mineurs. Les interpellations d'animateurs dans le périscolaire, elles continuent. Un homme qui officiait dans une école maternelle de Saint-Cyr-l'École dans les Yvelines a été appréhendé et placé en garde à vue. Il est accusé d'agression sexuelle sur plusieurs enfants selon le parquet de Versailles et les informations du Parisien. Au Venezuela, un blessé extrait des décombres une semaine après les 2 grands séismes qui ont secoué le pays. L'homme est âgé de 43 ans. Il se trouvait sous les débris de son immeuble. Près de 50 000 personnes restent portées disparues à travers le pays. À l'esport pour finir, l'Espagne qualifiée pour les 8e de finale après avoir battu l'Autriche 3-0. La Roja poursuit son chemin en Coupe du Monde. Et puis à Wimbledon, Arthur Rinderknecht toujours en lice. Le Français affrontera Djokovic ce vendredi après-midi. C'est le seul tricolore toujours dans la compétition. Arthur Fils a été, lui, éliminé en 4-7 contre l'Italien Berrettini. Valentin Royer a perdu en 3-7 sur le second tour face à Alexander Zverev. Adrian Manarino éliminé également en 3-7. Côté femme, Léolia Jean-Jean a été éliminée en 2-7. Il n'y a plus de Françaises en lice à Wimbledon en simple. Très bon début de journée à tous.

0: Musique classique en ce moment sur Freedom 2 avec André Rieu, les valses de Strauss en ce moment même. Il y a du tout, on vous disait, sur Freedom 2. À retrouver dans quelques instants l'ambiance Sega avec l'auto des volants. Voilà, il y a la musique locale également. Donc, tournez le bouton. Voilà, vous allez y découvrir l'orchestre donc d'André Rieu, violoniste également. 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On est devant Énergie, dis donc.
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0: C'est Gaël, merci d'être venu dans nos studios. D'autres rendez-vous sont certainement prévus, mais ça reste entre nous. 02 62 99 12 00 pour la suite de vos appels. Allez, ce matin, on va donc parler d'un sujet très important, la suppression massive des contrats PEC dans les écoles, notamment les écoles de La Réunion. Moins de PEC, je rappelle, donc moins d'aide en maternelle, moins de surveillance, moins de renforts dans les cantines et moins de... Et même, on parle de la suppression de périscolaires. Bon, pas confirmé, hein, mais on en parlait hier avec une auditrice, on annonce même que les parents devront payer pour faire garder leurs enfants. Alors ce matin, cette question, est-ce que les contrats pérennes seraient une vraie solution? Parce que les maires, justement, doivent trouver une alternative au PEC, hein, c'est un peu ça. Est-ce que vous accepteriez, vous, par exemple, aussi de payer pour la garde de vos enfants, ou est-ce que c'est totalement injuste pour les familles réunionnaises? Eh bien, 02 62 99 12 00. Je vous le disais, hein, concernant les contrats PEC, c'est pas que les écoles, hein, qui vont être concernées, parce que le département aussi bénéficie des contrats PEC, les emplois verts de la région, les associations. Donc voilà, ça va être bien compliqué dans les prochains mois. On a vu que le chômage a augmenté pour ce mois de juin. Ben, mois de juillet, août, ça va pas être autrement. Hein. 02 62 99 12 00. Freedom, allô, bonjour.
1: Allô.
0: Bonjour, madame.
1: Oui, bonjour, monsieur Francky.
0: Oui.
1: Marie-Jo Duplate.
0: Oui, Marie-Jo.
1: Oui, moi, ce serait pour passer un grand, grand coup de gueule.
0: Ah, qu'est-ce qui se passe?
1: Je m'explique.
0: Oui.
1: Ma mère, elle est décédée le 5 mai. Elle avait un lit médicalisé. Le lit médicalisé, la société qui avait livré, a été mise en liquidation judiciaire. J'ai déjà frappé à toutes les portes pour récupérer ce lit. Rien n'est fait, c'est vraiment le jeu. C'est pas nous, c'est pas nous, c'est pas nous. Alors qu'est-ce que je fais? On dit ne jetez rien. Mais là, je suis pris, j'ai quand même un lit médicalisé sur les bras.
0: Oui, effectivement, puisque je rappelle, vous le disiez, votre mère décédée le 5 mai, on est au mois de juillet. Et il n'y a aucun organisme en mesure de récupérer ce lit médical.
1: J'ai même téléphoné à la sécurité sociale, j'ai même téléphoné à l'hôpital qui avait fait l'ordonnance pour cette livraison.
0: Oui.
1: Rien, j'ai déjà contacté plein de sociétés, personne ne veut, c'est pas nous qui ont livré, c'est pas nous qui ont livré. Alors,
0: ah,
1: qu'est-ce que je fais? Je découpe à la meuleuse, je mets sur le bord de la route.
0: En tout cas, ce qui est clair, c'est que tout le monde s'en lave les mains.
1: Ah oui, ah oui. Après, on nous dit, bon, voilà, il faut jamais jeter, il faut recycler. Ben là, moi, qu'est-ce que je fais?
0: Ben, en plus, c'est pas d'un petit objet dont on parle, c'est quand même un lit médicalisé, quoi.
1: Ben oui, avec un moteur, en plus.
0: Ben, ouais. Et vous dites que la société a été mise en liquidation judiciaire?
1: Oui, oui, oui.
0: Ben oui, mais...
1: Je sais plus quoi faire.
0: Donc, pas de repreneur, mais alors, que devient le matériel, alors, du coup
1: Ben, je sais pas. Ben, peut-être le matériel, il faut couper à la meuleuse et puis le mettre sur le bord de la route. C'est dommage. Elle dit comme ça, ça coûte quand même tellement cher. Après, on va dire que la caisse est en déficit.
0: Ben, exactement, ouais. Parce que ça coûte des sous quand même, ce genre de matériel.
1: Ben,
0: là,
1: ben
0: hein.
1: Oui, ben oui. Le lit n'a que 3 ans.
0: Il est quasiment neuf.
1: Ben oui, c'est pour ça que je me dis, je vais passer un coup de gueule quand même. Parce que j'ai déjà téléphoné les associations, j'ai déjà téléphoné la caisse, l'hôpital, Emmaüs, la Croix-Rouge, plein, mais personne. C'est pas moi, c'est le jeu, c'est pas nous.
0: Alors, c'est vrai que à n'importe quel moment, une famille, un organisme, une association, enfin bref, il y aura toujours quelqu'un dans le besoin, mais sauf que tout le monde refuse de stocker.
1: Voilà, ben je laisse quand même mon téléphone. S'il y a quand même quelqu'un, c'est-à-dire un organisme, une société qui voudrait bien récupérer ce lit pour une personne, mon téléphone c'est 06 92 66 69 32. Même la sécu ne sait pas.
0: Mais il pourrait, enfin je parle de la sécurité sociale, il pourrait tout de même vous diriger, vous dire ben voilà, vous pourriez contacter un tel ou un tel ou un tel.
1: Ben non, rien du tout.
0: Rien du tout.
1: Ils savent pas. Rien du tout.
0: Vous savez que ce problème-là s'est posé à une époque, il y a quelques années, hein, ça concernait les fauteuils roulants. On était dans la même problématique il y a quelques années parce que ben pareil hein, les familles qui en possèdent donc un fauteuil roulant et au moment du décès de la personne eh ben ils souhaitent le donner ou s'en débarrasser et c'est le même problème, il y a personne qui prend. Pour un fauteuil roulant, je sais pas maintenant si les solutions ont été trouvées pour qu'un organisme les récupère, retravaille et font nécessaire, mais c'est problématique quoi.
1: Mais là, c'est pareil aussi. J'ai le fauteuil copié aussi. Bon, ben, j'attends. J'ai un médecin qui m'a dit qu'il va le prendre. Mais s'il prend pas, c'est pareil. Je vais me retrouver aussi avec un fauteuil de confort, fauteuil copié. Pareil, c'est

0: électrique.
1: Madame, on a quelqu'un qui nous rejoint là justement pour peut-être vous apporter une réponse. Restez avec moi s'il vous plaît.
0: Ce serait sympa.
1: Allô, bonjour.
2: Et bonjour.
1: Oui, bonjour monsieur.
2: Si, voilà, on travaille dans le gouvernement, du coup là, pour le madame, soit elle donne l'association, et si personne ne veut pas, ben il peut jeter, hein, et personne ne va reprendre parce que les référencés, il ne peut pas revendre, il ne peut pas te dire ça.
1: Monsieur, vous rendez compte, il faut jeter, mais c'est un truc, enfin ça coûte des sous quoi, c'est du
2: matériel. Ça coûte cher ça. Ça coûte très cher, la sécurité sociale en plus ils renvoient, c'est là, ben là, comme l'appel est en liquidation, personne, aucune société ne voudra reprendre parce qu'elle est référencée.
1: Mais référencé, ça veut dire quoi, référencé?
2: Ça veut dire que c'est une société et aucune autre société peut reprendre pour revendre ou bien pour redonner un autre monde.
1: Parce que la loi l'interdit?
2: Ben oui.
1: Waouh!
0: Alors, vous vous rendez compte que
2: là, c'est soit elle y donne l'association, elle est à l'association, il prend, il envoie un mandat ou dans votre pays.
0: J'ai déjà contacté les associations, monsieur. Personne.
2: Ah, ben moi, m'y connais un au point et récupère au Sowabis.
0: Moi, j'habite le plat de Saint-Leu.
2: Le plat de Saint-Leu, à moi, m'y connais l'association au point, il reprend tout matériel médical.
1: Ah, ben peut-être leur donner le numéro de téléphone de la dame alors.
2: Comment? Ben là, mais ça va dans l'Ouest.
1: Oui.
2: Il récupère le numéro de l'association.
1: Oui.
2: Et après, il rappelle Azote pour donner Azote.
1: D'accord. Et nous, on fera le lien avec la dame.
2: Voilà, dans la matinée même, midi Azote. Ça.
1: Super. Ben, monsieur, merci de votre aide.
0: Monsieur, il peut prendre mon téléphone aussi, hein.
1: Oui, mais là, on dirait des conduits de guerre, pas, mais nous. Maman a compris, même, madame, là, on connaît, il veut débarrasser à lui, ouais. On va faire le lien, madame.
2: En plus, les loups,
0: je peux pas faire mon deuil aussi, hein.
1: Ouais,
0: ouais. Si j'ai ma maman, c'est vrai, bon, les souvenirs, ça reste dans le cœur, dans la tête.
1: Ouais.
0: Et là, tant que ce lien est là, je peux pas faire mon deuil.
1: On va faire le lien entre vous et cet auditeur-là, justement, dès qu'il nous donnera les coordonnées. Merci monsieur.
0: Comme je vais travailler, j'ai pas la radio normalement sur mon lieu de travail. Est-ce que vous pourriez récupérer comme ça, j'appelle le 41-51-51 pour récupérer le...
1: Madame, exceptionnellement, nous ferons le lien entre vous deux, quoi qu'il arrive.
0: D'accord, c'est gentil monsieur Francky.
1: Je vous en prie.
0: C'est gentil.
1: Monsieur, merci beaucoup de votre aide.
2: Pas de soucis.
1: À bientôt. Bon voilà, on va vous soulager, on va essayer de vous soulager de ce lit et trouver une solution. Merci madame.
0: Merci, allez, au revoir.
1: Mais quand même, il y a une vraie question qui ressort de cette problématique, parce que cette dame, elle prend le temps de nous appeler pour nous dire, nous expliquer, maman décédée, lit médicalisé et autre appareillage toujours à la maison, la société mise en liquidation et personne et tout le monde qui refuse de récupérer ce matériel, même la sécurité sociale. Mais que deviennent ces appareillages? 02 62 99 12 00, il y a pas un problème quelque part là, vu le prix que ça coûte. Coup de cœur, coup de gueule, message important, nous on continue avec vous. Freedom, bonjour. Allô. Allô.
3: Oui, allô, bonjour.
1: Monsieur, bonjour. Alors par contre, il faut juste bien prendre le téléphone s'il vous plaît.
3: Oui.
1: Bonjour.
3: Ouais, bonjour Franck, bonjour toute la réunion. Voilà, c'est pour parler un peu les histoires périscolaires, tout ça, suppression de postes.
1: Ouais, exact, ça va être le cas, enfin, ou alors c'est déjà le cas, mais en tout cas, c'est problématique pour la prochaine rentrée.
3: Voilà, ben écoutez, ben comme je toujours dis à chaque fois, hein, bon, moi j'ai pas la haine pour monsieur Macron, ben voilà, c'est sa politique négative qu'il mène. Récemment encore, on vient de payer encore plus de 6 milliards d'euros l'Europe, donner de l'Europe 6 milliards d'euros de notre argent, je ne sais pas pour quoi faire, hein. Voilà, c'est des mauvais choix politiques, quoi.
1: Mmh.
3: Et après, comme j'ai toujours dit, il faut, avant de voter pour un président, regarder s'il a des enfants. Par exemple, Macron, lui, les enfants de Brigitte, le garçon de Brigitte, il est plus vieux de Macron. Donc, parce que si un président, il a pas d'enfants, il peut pas se mettre dans la peau des parents pour voir, voilà, les difficultés qu'un enfant puisse rencontrer à l'école, quoi.
1: Alors, évidemment, en dehors des difficultés du Marmaille lui-même, les difficultés pour ceux qui, justement, sont bénéficiaires de ces contrats PEC, et qui n'aboutissent pas à un emploi durable. Parce que, ma partie droite, les chiffres, ma partie prend le temps de regarder pour essayer de comprendre où est le problème. En métropole, monsieur, c'est quand même 51%, je parle des contrats PEC, hein, précisément des contrats PEC, hein, c'est 51% de ces contrats qui finissent par un emploi durable, c'est-à-dire qu'ils se retrouvent avec un CDI, contrat à durée indéterminée. Et à La Réunion, on a fait le point, j'ai vérifié les chiffres sur 2025, c'est 21%, et c'est ce qui explique justement que le gouvernement décide de réduire ses contrats PEC, parce qu'il dit, ça n'aboutit pas. Et pourquoi ça n'aboutit pas? Qu'est-ce qui se passe à La Réunion?
3: Ben, parce qu'en fin de compte, les politiques de la Réunion, s'il y en a qui m'entend, hein, parce que voilà, ils ont fait une espèce de pacte entre eux, hein, c'est des contrats qu'ils utilisent pour les campagnes. Pour les campagnes, quelles que soient les campagnes, que ce soit pour les municipales, je ne sais quoi, voilà, ils utilisent juste pour obtenir des voix de la part des gens et arranger des, la cuisine, comme on dit, secrètement.
1: Et ça n'aboutit à rien au final, c'est-à-dire que le gars qui bénéficie du contrat, on lui fait croire qu'il va obtenir un poste, un emploi, durée indéterminée, mais finalement rien du tout.
3: Bah voilà, c'est que du rêve. Les politiciens ici, ils vont que du rêve. Voilà, c'est ça a toujours duré comme ça depuis des décennies. Et c'est eux qui ont fait le choix justement pour pas céder ce type de contrat. C'est fait exprès pour garder la population dans leurs mains. Comme ça, voilà, et ils savent qu'avec la précarité qu'il y a ici, bah les gens ils auront besoin d'un petit contrat PAC et accumuler les certains droits sociaux avec. Ben voilà, ils vont les faire chanter, ils vont dire voilà, vote pour moi, je te donne un contrat, ou bien je renouvelle ton contrat. C'est ça le problème, parce que les maires, monsieur Le Cornu, il a dit qu'il va donner 500 euros de prime aux maires, là. Ben maintenant, les maires, ils doivent prendre un billet d'avion, aller faire la grève devant l'Élysée, devant, voilà, l'hémicycle. C'est les maires qui doivent se bouger. C'est pas les profs d'école ou les parents des élèves, c'est les maires.
1: Ouais,
3: les
1: c'est
3: maires
1: ça.
3: Voilà, moi j'ai dit c'est ça la solution, les maires, bougez-vous, allez faire la grève devant l'Élysée, bloquez tout, c'est à cause de vous, c'est à cause de votre politique dans les dom-toms, hein, dans les outre-mer, que voilà, que toutes les populations se retrouvent comme ça, les parents ils sont dans l'attente, dans le souci, et comment leurs enfants ils vont faire pour avoir des aides, pour avoir les accompagnatrices, dans tous les domaines, même que ce soit dans l'handicap et tout, hein. Et à chaque fois on entend sur Radio Freedom que voilà, il manque des gens pour accompagner les enfants handicapés, ou bien soit il y a un problème de bus ou l'accompagnatrice qui n'est pas venue, ou bien qui est mal formée, il y a toujours ces problématiques-là, quoi.
1: Voilà, et c'est ça qu'il faudrait justement résoudre. Monsieur, merci beaucoup. Voilà les problèmes qu'il faudrait résoudre. Et nombreux sont ceux qui, comme ce monsieur dit, ce sont les maires qui devraient monter au créneau. 02 62 99 12 00. Frida Million également, avant de continuer. Frida Million, parce qu'après, il oublie. Donc, il vient tout de suite Zadkaz, là, le temps de prendre la ligne et de composer le numéro de téléphone, le vôtre, en l'occurrence, bien sûr, histoire de faire gagner, faire remporter la cagnotte. Vous habitez la rue Scalaire. C'est joli, hein, Scalaire, hein, c'est un poisson. Rue Scalaire, on est sur la commune de Saint-Paul.
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1: Oh là, madame, dis pas tout. Donc, on est sur la messagerie. Ben, plus d'argent dans la prochaine cagnotte. Le rendez-vous calé aux environs de 8h15 et 216 euros dans cette prochaine cagnotte. 216 euros. On continue, nous, avec vous. 02 62 99 12 00. Freedom, bonjour. Allô? Allô? Monsieur, madame? On a quelqu'un? Bonjour.
5: Bonjour.
1: Monsieur, vous allez bien?
5: Ouais, ça va.
1: Super.
5: J'ai trouvé une carte.
1: Ah, quand même. Allons-y.
5: Une carte bancaire.
1: Oui.
5: Crédit Agricole.
1: Oui.
5: Si la route m'a agrandi sur le pont.
1: Oui.
5: Ça partait, monsieur Calvin Témir.
1: Calvin Témir?
5: Ouais.
1: D'accord. What the même?
5: G-A-L-V-I-N T-H-E-M-Y-R.
1: Oh là là, parti trop vite là. On reprend. Allô?
5: C.
1: Alors, C.
5: A.
1: A.
5: L.
1: Oui.
5: V.
1: I.
5: N.
1: Oui.
5: T. H.
1: Oui.
5: E.
1: Mm-hmm.
5: M. Y. R.
1: Ben c'est ça, on l'a bien dit, Calvin Témir. Ouais. Ça même, oui.
5: Ouais. C'est un cas de crédit agricole, mais on trouve sur le pont. Ma garantie seront pas comme ils m'ont suivi vers le port, là. Vers le bouquin.
1: Ah, d'accord. Donc, sur la commune du port. Alors, il y appelle à haut directement pour récupérer?
5: Ouais, appelle-moi, t'as mis pas la poste.
1: Ouais? Quel numéro appelle à haut?
5: C'est le même numéro, là?
1: 06 92 58 09 52. Ouais, ouais, demain, on dépose la banque postale, c'est ça, exactement, la poste?
5: Ben, la poste que j'ai quoi, ça, et...
1: Ah, la pointe
5: incrue. Que d'école. Mais non, même comme s'il y a un bureau dedans. Écoutez. Ah, écoutez, c'est grand, ça fait ça.
1: Sacré-Cœur?
5: Ah, hein, c'est la potion. Regarde la potion, moi.
1: D'accord.
5: Ça fait la masse, ma trouve.
1: Leader Price, alors. Leclerc, pardon, ouais, en face Leclerc.
5: Ouais.
1: Oui, en face le clan, il a.
5: Ouais, si vous pas signer le monde dedans, c'est t'as la main déposée, c'est à midi.
1: Ouais, bah en tout cas, c'est gentil à vous, monsieur.
5: Ok, merci.
1: Merci beaucoup et bonne journée. Calvin Témir, on a retrouvé donc votre carte bancaire. Il faudra. Eh ben. Il faudra appeler le 50 06 92 58 09 52. Je ne m'étrangle pas, je vous rassure. Je veux juste éviter d'éternuer en même temps. 02 62 99 12 00. Freedom, bonjour, allô?
6: Allô, oui, bonjour, monsieur Francky.
1: Bonjour, madame, oui?
6: Ben, c'est madame Moronaga, hein?
1: Oui.
6: Parce que le coup dernier, comment avait appelé pour le trou de sur mon balcon, puis je rentre là.
1: Oui, il me rappelle très bien de vous, oui, tout à fait.
6: Ben, là, si on y regarde, là, il va recommander quand on plaqué.
1: Oui.
6: Jusqu'à même, non. La punie.
1: Alors, où là, le téléphone à moi, là, quoi, 15 jours à peu près?
6: Oui, ben là, maintenant, comme on monte pigeon, et on a petit dedans, et maintenant, on y est. Hein.
1: Alors, le monsieur qui est venu, là, donne nouvelle, madame, là, s'il vous plaît.
6: Où là, c'est ni... Il a ni gardé, il a dit, va recommander, mais jusqu'à maintenant, il n'y a plus ni voix du tout.
1: Parce que.
6: Il n'y a plus aucune réponse, rien.
1: Vous ne savez pas quel contreplaqué, quel cas a été contreplaqué, il a parti commander, mais il est dans le magasin, la réunion, ils vont le contreplaquer, oui.
6: Quand on m'a dit, on a une épée, par, ben, il y a des ponts, le trou, bonne pigeon là.
1: Oui, oui, oui, Nena, des contreplaqués épais. Mais il me dit, on n'a pas besoin de commander, Nena, la réunion au magasin, non? Il commande même là?
6: Allez, dis-moi, il recommande. Ben, recommande un petit contreplaqué ou ça, qui est ça?
1: Magasin?
6: Ah ben magasin pas loin, Caténa est la même, près la même.
1: Ben oui, nous là Saint-André, nous là. Saint-André.
6: Ah Saint-André, madame Moronaga.
1: Ouais, me rappelle moi bien de où madame Moronaga, mais me comprends pas à cause il prend le temps.
6: Les malades, mais on peut plus hein. Ah des fois mais il pleut, hein, mais on peut plus hein.
1: Ben oui.
6: Ah mais il vient plus hein.
1: Alors, si jamais la personne y entend nous, parce qu'il y a dû entendre à nous pour que lui vienne voir où.
6: Ah oui, bonne espérée, là, oui.
1: Voilà, donc s'il vous plaît, finis le travail, comme ça, après, nous on parle plus.
6: Elle nous sera tranquille après.
1: Exact, et nous aussi, nous sera tranquille.
6: Voilà.
1: Elle est tellement simple de dire les choses avec les mots, mais on dirait que la réalité, elle est tout autre. En tout cas, madame Moronaga, une fois de plus, nous interpelle le bailleur, il nous interpelle le monsieur qui est venu regarder.
6: Oui.
1: Qu'il a bien expliqué à vous qu'il faut qu'il prenne un morceau contreplaqué pour qu'il bouge ce trou dessus de balcon.
6: Oui, parce que... monsieur, mais ramasse ça.
1: Voilà, parce que en ce moment, le bon pigeon entend ses petits dans le trou.
6: Ah oui, maman a bon.
1: Petit cri dedans. Ben ouais, ben ouais, ben il faudra se faire le travail d'enlever. En tout cas, c'est bien d'appeler pour tenir informé. Il a avancé, mais il n'a pas fini encore le travail.
6: Il n'a même pas encore commencé.
1: Si, il a commencé, la Niwao.
6: Oui, ben il y a beaucoup fait le travail, là.
1: Oui, mais il y en a un début, me veut dire.
6: J'espère.
1: Mais t'es pire si t'es viens pas, si y'a pas personne, t'entends pas nous.
6: J'espère.
1: On va dire nous ça, madame Mourounaga, elle est bon?
6: D'accord, merci beaucoup, monsieur Francky.
1: Et merci pour les nouvelles, surtout.
6: Ok.
1: Allez, à très bientôt. Merci. C'est bien de nous tenir informés, hein, de nous dire un petit peu comment ça se passe une fois que vous avez lancé un appel à votre bailleur. Et puis, le monsieur qui est venu, la sèche les mères, Saint-André, vous êtes connaît déjà le dossier, vu que nana monsieur est parti sur place. Fini les affaires avant la fin des vacances, c'est bien, hein. 02 62 99 12 00. Allô, bonjour.
7: Allô, bonjour, monsieur Francky.
1: Bonjour.
7: Bah, c'est à l'heure, monsieur, l'a dit, contrat avec Laurent. C'est le PLV là-dedans.
1: Alors, monsieur, deux choses. D'abord, éteins la radio. Comme ça, mi entente en moyen derrière. Et il arrête de raisonner.
7: Oui,
1: ouais, s'il vous plaît. Et puis, peut-être enlève ou te parler aussi, ce sera une bonne chose.
7: Là, elle est bon.
1: Alors, vous avez un contrat avec quoi?
7: Oui, bah non, parce que monsieur, c'est allé à cause de vous. Oui, moi, ça, Francky. Bah, bon, j'ai dit, en fait, maintenant, et je te connais déjà. T'es fait voter là-bas. Elle dit, donne pas.
1: Oui, mais alors, en dehors de dire, il te donne pas, là, c'est que Zot te connaît aussi très certainement pourquoi. La raison qui a été expliquée et le préfet lors des rendez-vous avec les maires a rappelé, c'est que le taux d'insertion, le taux de réussite n'est que de 20% à la Réunion. Donc du coup, ils suppriment une partie parce que c'est une perte d'argent. Mais à cause justement, ils réussissent pas à intégrer ces gens. À cause, ils gagnent pas dans la zone de travail.
7: Ben ça ne pas tu vois dans des cas n'importe quoi, n'importe comment là-bas. Les autres te connaissent déjà, si mon chéri. Bah, encore, il n'y a pas dit le peuple. Vous êtes là, débat pour le maire, ici, là-bas, que ça l'a fait.
1: Ouais, là, attendre les élections passées, vous veut dire?
7: Ben, voilà.
1: Ouais, ouais.
7: Là, il a rentré mois d'août, c'est pas que c'est rentré à l'école, comme il a vu.
1: Ouais. Ouais, c'est la galère annoncée. Monsieur, reste un instant là, mais ça va sur la route parce que Nena, une grille ouverte là dans le secteur du tampon. On a avec nous Vanessa. Vanessa, bonjour.
8: Ça va ?
1: Oui, ça va Vanessa. Alors, oui. Bouche d'égout ouverte, c'est ça ?
8: Non, on n'est pas au tampon et au chemin Boissy à Saint-Pierre.
1: Ah, Saint-Pierre, d'accord, oui.
8: Oui, à Saint-Pierre, donc jusqu'au, le chemin Boissy, quand on passe par Bas-Saint-Plat,
1: oui.
8: Pour aller vers Boissy, il y a un petit pont. Après, quand il y a un petit pont là, c'est une grille, c'est pas une bouche d'égout, c'est une grille. Les grilles, qui évacuent de l'eau, mais pense, hein. Et du coup, là, la commune, enfin, les employés communaux, je sais pas qui, ils sont venus banaliser, c'est-à-dire, ils ont mis un plot,
1: oui.
8: Avec une plaque de travaux, là.
1: Oui.
8: Là, à l'instant, comme il sort de la case, il descend, et il y a un camion poubelle est passé, elle a fait tomber carrément le panneau, et le plot n'a plus.
1: Tatage. Donc, personne n'est plus au courant de rien, là.
8: Et les voitures, ils passent dessus, donc, il veut dire aussi quand même un danger, parce que déjà, la plaque, une déjà enfoncée, là, le travail a été fait, par exemple, pour les communaux, hein. M'avait vu à Zot poser, et en fin de compte, il était bien banalisé, mais le temps que, les gens fait les réparations, ils connaissent pas aussi comment ça se passe.
1: Oui.
8: Là, la pute l'eau, comme il veut dire, et le panneau, il vient de tomber, c'est un camion poubelle, il vient de faire tomber le petit plaque de, le panneau, là, par terre, il est posé par terre, et du coup, les voitures, ils roulent dessus.
1: Voilà.
8: Et moi, j'allais arrêter pour mettre en place, mais t'as l'air l'autre, il y a bah, quand ils roulent pas vite, t'es à la voie.
1: Mais il faut se méfier quand même.
8: Voilà, et mais préfère que les gens, ils évitent, de toute façon, les gens, quand on va voir un panneau à terre, ils roulent pas dessus. Fais un petit écart, et puis voilà, quoi.
1: On rappelle le secteur chemin Boissy en passant par, vers Bas-Saint-Plat, en allant vers Bas-Saint-Plat. Juste au niveau du pont, il y a une grille d'évacuation qui est donc retirée, ouverte.
8: De Bas-Saint-Plat pour aller vers Montvert-les-Bas.
1: Bas-Saint-Plat, vers Montvert-les-Bas, ok.
8: Oui, voilà. Donc, et puis pas loin, c'est un petit peu plus bas, le petit pont est le petit pont est là, et un petit peu plus haut, il y a la boutique Balaya. Une petite boutique ancienne, hein, ça date, hein. Voilà. Donc, il fait peur parce que c'est là, enfoncé là où autoroute voiture reste pris dedans, ça a abîmé, quoi. Donc,
1: ça fait faire des dégâts, effectivement.
8: Ah ben justement, donc autant, après ces employés communaux, ils entendent, moi, viens essayer de remettre un plot, ou bien c'est nécessaire parce que pour les gens, les normal, ça se passe normalement les deux côtés, mais or que non, or qu'un côté, la fine commence à enfoncer, quoi.
1: Merci pour l'information. Merci pour l'information, Vanessa.
8: Voilà. Merci, bonne journée.
1: Bonne journée. Autre information, là, on va parler de présence de chiens au niveau de la route secteur de Barachois. Fred Rustan avec nous pour cette information. Bonjour, Fred.
9: Bonjour, très rapidement, bon journal. Donc, une information pour ceux qui vont faire du jogging ou du vélo au niveau du Barachois, en face de la préfecture, vous voyez, à peu près 50 mètres après les canons, en direction de la rue littorale, il y a ce sentier nord-littoral, là,
1: oui.
9: Où il y a beaucoup de joggeurs le matin. Il y a une meute de chiens, donc 6 chiens Royal Bourbon qui sont là, tranquilles, qui des fois, de temps en temps, courent un peu après les gens ou aboient, et une femelle qui se trouve un peu plus loin, toute noire aussi, qui a dû avoir des petits. Est-ce que c'est, on voit très bien, c'est qu'elle a donc tous les tétons qui sont beaucoup plus trop bas. Et donc faites très attention parce que il faut pas trop les embêter non plus. On ne sait pas comment ils peuvent réagir. Ils sont à peu près 5 ou 6, donc sur carrément la piste là où on fait du jogging et du vélo.
1: Ouais, effectivement, ça peut surprendre. Et en plus, Wafin nous l'a dit, il court après Edmund.
9: De temps en temps, il fait un peu sport aussi, quoi. Ben, il fait.
1: Mauvais plan, ça. On interpelle également la fourrière, là, si justement ils sont dans le secteur pour intervenir, parce que là, avant qu'un coureur ou un jogger ne se fasse mordre.
9: C'est ça.
1: C'est pas les temps salés, mais c'est pas une raison non plus. Hein.
9: Et voilà, il est en face de la maison du préfet, carrément en face, il a vu dessus.
1: Ouais, face de la préfecture. Merci pour l'information, Fred.
9: Merci à vous.
1: Et bonne route, à bientôt, au revoir. Freedom, il est 7h passé de 30 minutes. Freedom Information, auditeur de Freedom 2, on nous signale dans le secteur de Saint-Pierre une grille ouverte au niveau du pont en passant Bas-Saint-Plat vers Montvert. Vous empruntez le pont bien avant l'ancienne boutique Balaya. Il y a une grille d'évacuation au niveau du pont qui est donc ouverte. Il faut être extrêmement vigilant. Ça risque de faire des dégâts sur votre voiture. Et puis côté Saint-Denis, on nous signale au niveau du sentier nord littoral en face de la préfecture, et bien la présence d'une meute de chiens. 02 62 41 51 51. Pour toutes vos informations. Freedom, on doit marquer la pause. Monsieur, merci beaucoup. Je dois vous laisser puisqu'il y a les informations maintenant qui arrivent du coup. On marque la pause dans quelques instants. Le journal de Christophe Damour.
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2: Freedom, juste avant le journal, on nous signale une voiture en panne, route du littoral, côté Saint-Denis vers la Grande Chaloupe. Voiture en panne arrêtée sur la bande d'arrêt d'urgence, soyez donc vigilants, automobilistes. Et bien sûr, pour faire le point, 02 62 41 51 51. Freedom, voici maintenant les informations. Le point sur l'actualité avec vous, Christophe Damour, bonjour.
3: Bonjour Francky, bonjour à tous.
2: Un drame terrible à Sainte-Marie, un enfant de 2 ans est mort dans l'incendie d'un immeuble, l'immeuble India, au Gaspard.
3: Oui, et le bilan est lourd, Francky. 4 personnes sont dans un état grave, dont un bébé de 8 mois qui a dû être évacué vers le CHU Sud. Au total, 14 personnes ont été sorties de l'immeuble hier au Gaspard à Sainte-Marie. Les parents n'étaient pas là au moment du drame. Un enfant de 2 ans et demi est mort dans ce drame. Et une enquête est en cours, ainsi qu'une cellule psychologique qui a été mise en place.
2: Autre incendie à Bois-d'Olive, cette fois du côté de Saint-Pierre. Un appartement a été entièrement détruit par les flammes.
3: Le sinistre s'est déclaré hier soir vers 21h à Bois-d'Olive à Saint-Pierre, non loin du lycée polyvalent de Bois-d'Olive. Un important dispositif de secours a dû être déployé avec plusieurs véhicules de pompiers et de forces de l'ordre. Les pompiers qui se sont assurés qu'aucun occupant ne se trouvait à l'intérieur. L'origine du sinistre reste pour l'instant à déterminer. Photos et vidéos à retrouver sur notre site freedom.fr.
2: Dans le procès pour viol incestueux, l'ancien principal du collège Juliette Dodu écope de 13 ans de prison.
3: Oui, Francky, 13 ans de réclusion criminelle pour Jacques Goris, l'ancien principal du collège Juliette Dodu. Il a été condamné hier pour les viols de sa fille adoptive et de sa fille aînée. Ce que j'ai fait est monstrueux, a-t-il notamment déclaré hier à la barre. Il écope également d'une injonction de soins et d'une interdiction définitive d'exercer auprès de mineurs. Son ex-compagne, jugée pour non-dénonciation, est condamnée à 3 mois de prison avec sursis.
2: Le PMU chez Mali au port, c'est fini.
3: Eh oui, la fermeture est confirmée par le tribunal administratif pour le PMU chez Mali au port. Le gérant avait pourtant obtenu un sursis en janvier, mais cette fois, il perd sur le fond en cause des gains suspects retirés avec les papiers d'un homme mêlé à une affaire de trafic de drogue. La préfecture, elle, se félicite d'une décision qui muscle sa lutte contre le narcotrafic à La Réunion.
2: Mouvement de panique ce jeudi vers 11h dans un supermarché de Saint-Denis.
3: Et oui, un homme au comportement instable se serait attaqué à plusieurs clients dans un supermarché situé au centre-ville de Saint-Denis. L'agent de sécurité serait même intervenu pour le maîtriser, mais l'individu aurait pris la fuite vers le quartier des Camélias. Avant l'arrivée de la police, les recherches continuent pour retrouver cet individu violent.
2: Nouveau président pour le syndicat mixte de Pierrefonds.
3: Et il s'appelle Serge Waraud, Francky. Serge Waraud, le maire de Petite-Île qui a été élu hier seul candidat en lice. Il succède à Marina Adigadou qui avait démissionné un mois plus tôt dans un contexte de polémique judiciaire. Une élection à 15 voix pour et 3 bulletins blancs qui doit relancer plusieurs dossiers stratégiques, notamment pour l'aéroport de Pierrefonds.
2: Coup d'envoi fixé pour la campagne sucrière.
3: Oui, c'est le 8 juillet dans le nord et l'est, le 13 juillet dans l'ouest et le sud pour la campagne sucrière 2026. Une date toutefois contestée par la CGPER et l'UFNA qui réclament un démarrage plus tard, le 20 juillet, en toile de fond, un conflit sur les comptes de la campagne 2025 avec plus de 3 millions d'euros de trop perçus réclamés par Tereos aux planteurs.
2: Le chômage repart à la hausse à La Réunion.
3: Oui, c'est pas une très bonne nouvelle. Il atteint désormais 18% de la population active, selon l'INSEE, soit 2 points de plus qu'il y a 1 an. Pourtant, l'emploi salarié reste stable, avec près de 295 000 salariés sur l'île. Autre signal positif, l'inflation reste quasiment nulle sur 1 an à La Réunion, contre 1,7% en métropole.
2: C'est parti pour les vacances d'hiver austral à l'aéroport.
3: Oui, le dispositif Forte Affluence est déployé dès aujourd'hui à Gilou. Roland Garros muscle son dispositif jusqu'au 30 août pour faire face à l'affluence des vacances d'hiver. Nouveauté, les mercredis et samedis matins de 5h à 10h, seuls les passagers pourront accéder aux zones d'enregistrement. Notez que l'aéroport ouvrira dès 4h45 avec des renforts à l'accueil et des renforts à la sécurité.
2: Baromètre de ce matin, on parle d'un sujet qui met les familles sous tension à l'approche de la rentrée, la suppression massive des contrats PEC dans les écoles de La Réunion.
3: Eh oui, Francky, moins de PEC, ça veut dire moins d'aide en maternelle, moins de surveillance, moins de renforts dans les cantines, et même la suppression du périscolaire. Et on annonce même que les parents devront payer pour faire garder leurs enfants. Beaucoup disent qu'ils n'ont plus les moyens, qu'ils sont déjà au bout. Alors, ce matin, on vous pose cette question. Est-ce que les maires doivent trouver une alternative au PEC? Est-ce que les contrats pérennes seraient une vraie solution? Est-ce que vous accepteriez de payer pour la garde de vos enfants? Ou est-ce que c'est totalement injuste pour les familles réunionnaises? 02 62 99 12 00 dans quelques instants, juste après les couleurs du temps.
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2: La météo de cette journée avec un beau soleil, on voit même la lune à l'heure qu'il est.
3: C'est
2: la lune, il y a la lune.
3: Ouais.
2: Vous verrez pas, c'est trop par ici. À moins que vous le leviez de votre chaise.
3: Attendez, mais je suis curieux, moi.
2: Bah, venez voir. Venez, prenez le temps. On va prendre le temps de vous montrer la lune.
4: C'est direct, hein.
2: À presque 8h du matin, regardez ça.
4: Waouh!
2: Hein? Elle est belle, hein?
4: Ah ouais?
2: La lune à 8h du matin. Où est passée la nuit?
3: Mais il n'y a qu'à La Réunion.
2: Elle a fait nuit blanche?
3: Qu'on peut voir des choses comme ça. Une lune à près de 8h du matin, c'est quand même hallucinant.
2: Bah, ouais, quand même, ouais. Et c'est pas une petite lune, hein, c'est une belle lune, quoi. Bah ouais, quand même, ouais.
3: Une belle lune, dans un ciel bien bleu.
2: Dégagé, totalement.
3: Dégagé. Et ce sera comme ça toute la journée.
2: Voilà.
3: Bon. Sur toute la Réunion, quelques petits nuages au cours de la matinée, au cours de la mi-journée, au milieu de l'île, dans les cirques. Mais rien de grave. Le soleil sera bel et bien présent pour ce vendredi avec des températures agréables. 26 degrés sur les zones côtières. 19 à Salazie et à Sillaos. 11 degrés du côté du Maïdo Francky.
2: Merci pour la météo. Prochain rendez-vous, ce sera tout à l'heure à 8h30.
3: Une belle journée à tous.
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2: Freedom, voici maintenant votre baromètre. Et aujourd'hui, on parle de ces contrats, de ces contrats PEC. On parle surtout de ces problématiques dans laquelle vont se retrouver les parents. On rappelle qu'il y a deux mois environ, il a été annoncé au maire la suppression de 6000 contrats PEC. Et aujourd'hui, il y a des parents qui montent au créneau, car pour la nouvelle rentrée, le manque de personnel aura bien évidemment des conséquences. Écoutez ses réactions.
5: Il vient d'apprendre avec la maîtresse de ma fille qu'à la rentrée, il n'aura aucun secrétaire pour l'école maternelle et il n'aura pas d'AFM pour les enfants. Et même la maîtresse de maman, je ne connais pas comment il s'est fait pour organiser pour les enfants parce qu'en fait, elle n'a même pas venu travailler parce qu'elle est débordée. Les enfants, ils bougent tellement que n'y a pas personne pour aider à la classe. Comment nous, parents, nous, on est sereins de déposer nos enfants à l'école. Mais c'est mieux au moins d'être organisé, avoir des AFM, au moins une AFM par an, par classe, pour aider la maîtresse. Parce que là, franchement, la maîtresse est déboussolée. Moi-même, je ne connais pas si je donne pas moi envie de déposer mon enfant à l'école, en fait. Carrément, je fais l'école à la maison. Ben, là, aujourd'hui, c'est secrétaire jusqu'à 1h. Du coup, s'il y a un souci, un problème, ben, elle ne peut pas rien. Là, dernièrement, un parent est obligé de faire le portail pour récupérer son enfant. Parce qu'il n'avait pas d'AFM secrétaire à l'école.
6: Nous venons d'apprendre depuis aujourd'hui, un jour de la sortie scolaire, que la garderie périscolaire de l'année prochaine ne sera peut-être pas reconduite. Ben, pour les parents, c'est pas possible de s'organiser. Pour les parents qui travaillent, bien sûr, à un mois et demi de la rentrée scolaire, ça va être très très compliqué. Certains parents vont même devoir arrêter de travailler pour l'un des deux parents. À la municipalité de prendre sa responsabilité auprès des citoyens qui les ont élus.
2: Alors maintenant, on annonce que les parents devront payer pour faire garder leurs enfants. Ça a été dit aussi hier. Beaucoup disent qu'ils n'ont plus les moyens et qu'ils sont déjà au bout. Face à ça, les parents demandent clairement au maire de trouver une solution. On ne peut pas laisser les écoles comme ça. Et certains vont plus loin. Pourquoi ne pas mettre en place des contrats pérennes, de vrais contrats stables, au lieu de recommencer la même galère chaque année? 02 62 99 12 00. Si vous-même étiez le maire, que feriez-vous justement? 02 62 99 12 00. On vous pose cette question ce matin. Freedom, allô, bonjour.
7: Allô?
2: Oui, monsieur, bonjour. Oui?
7: Bonjour, Francky.
2: Oui.
7: Oui. Eh, ben, vous connaissez la mairie, là. Et des coups, là, vous dit encore, la mairie n'est pas pour l'emploi, ça, je connais. Bon.
2: Oui, c'est vrai que la mairie n'est pas Pôle emploi, mais qui va s'occuper des écoles, parce que c'est bien de la responsabilité de la mairie, les écoles.
7: Tranquille, la mairie, là, les gars, ils trouvent une solution, mais sûrement, on connaît pourquoi.
2: Oui.
7: Ils sont en train d'essayer de faire notre affaire à côté, de façon à mettre toute la faute sur l'État. C'est vrai, l'État, là, sont pas là-dedans. C'est vrai? Et entièrement d'accord. Après, quand ils votent, là, que ça, ils disent tout le monde pareil, même refrain, depuis 20 ans, 30 ans, hein.
2: Oui.
7: Madonna où? Ils donnent tout, tout le même monde, même famille. Mais le Banmouni, il vient d'arriver, il a jamais travaillé dans la mairie, là. Mais il donne Banné un paix.
2: Oui, mais là, les contrats, c'est le contrat, là, plus, là, monsieur. Il gagne pas, donne rien, personne, là.
7: Non, les gars, c'est sur ça. Les gars, ils trouvent une solution. Ils inquiètent pas pour ça, ou.
2: Ah, d'accord.
7: Ah, comment les gars, ils passent? Eh, là-dedans, Banné, il fait un trafic, détourne le monde d'appel, d'or partout, détourne l'argent partout. Les gars, ils pas fait sur Banné affaire.
2: Donc, on a pas à s'inquiéter. Les parents n'ont pas à s'inquiéter. C'est ça, on veut dire.
7: Oui, non, il n'a pas inquiété. Si, il n'a inquiété, parce que de m'en mettre à l'école, s'il n'est pas surveillé, comment il fait?
2: Mais c'est exactement ce que disent les parents qu'on l'a pu entendre, mais vous dites, inquiète pas, il va trouver une solution.
7: Non, la mairie, Michel, il n'a la solution, il a fait, il n'a la raison de la caisse à la mairie. Mais après, même, il a cassé un peu sur ses tiers à la mairie, à cause de l'avoir fait la cantine à 1 euro. Combien ils allaient nous payer la cantine? Là, aujourd'hui, la position met la cantine à 1 euro, et cette entrée met la cantine 9 euros l'année. Et combien ils allaient nous payer la cantine, combien ils allaient nous payer le périscolaire, combien ils allaient nous payer toutes les affaires. Et là, tout d'un coup, M. Fontaine l'a rentré, la mairie, la cantine, 1 euro. Mais ça fait un très gros trou dans la caisse, là. Même cet André, pareil, même Saint-Denis, pareil.
2: Et l'histoire des périscolaires, ça concerne toutes les écoles. Il n'y a pas que Saint-André, Saint-Denis, les Tensaliers.
7: Hein. Ouais, mais c'est... après, Midiaou, la mairie, il peut trouver la solution, il n'a qu'à faire son Saint-Denis, on bosse les personnes, là, de football petit, mais il ne connaît pas. On a des solutions, parce que on entend plein de choses, des fois dans la presse, détournement de fonds, vol l'argent, partout, il y a vol là, mais où ça arrive, ça va là.
2: En tout cas, la question est posée. Monsieur, merci beaucoup. 02 62 99 12 00. Votre avis et réaction, Freedom, bonjour, allô?
8: Bonjour, Francky.
2: Oui, bonjour monsieur, je vous écoute, oui?
8: Oui, je viens à l'histoire des maires.
2: Oui.
8: Oui, j'ai été conseiller municipal, hein, J'ai assisté à tous les réunions du maire.
2: D'accord.
8: Les gens, là, je viens entendre de dire, les maires, ils ont le moyen.
2: Oui, et c'est ce que dit le monsieur à l'instant, oui, tout à fait, oui.
8: Mais non, les maires, il n'y a pas de moyen, parce que les maires, il faut connaître en ce moment, il y a beaucoup de monde dans sa commune ne travaille pas et qui ne ramène pas des impôts locaux.
2: D'accord, mais nous, on ne s'intéresse pas tant aux ceux qui habitent la commune, mais aux enfants qui vont se retrouver dans une galère aujourd'hui.
8: Ben là, voilà l'histoire que vous avez mis dessus.
2: Oui.
8: C'est la faute du gouvernement, du président.
2: Mmh.
8: Parce que tous ces gens, les SM qui travaillent dans les écoles, ce sont les enfants de la patrie française. Et là, il enlève la nourriture dans la bouche de ces adultes-là et des enfants.
2: Mmh.
8: Mais quelle intelligence qu'ils ont au niveau de ce gouvernement de ne pas nourrir ces enfants dans sa patrie française, et qui renvoie des milliards, et pour tuer de l'extérieur des humains, des hommes, des femmes et des enfants.
2: Alors vous dites la faute au gouvernement, mais alors que devraient faire les maires? Puisque ce sont eux qui aujourd'hui sont montrés du doigt, je rappelle.
8: Oui, mais les maires c'est quoi? Le rôle qu'il fait un maire, lui, c'est enrouler tous ces patriotes dans la farine. Il est comme un boulanger. Il fait croire toutes les choses pour être élu. Mais au bout du compte, c'est un menteur.
2: Oui, mais il doit faire quoi, là, aujourd'hui? Il doit encore mentir, dire que c'est bon, tout va bien? C'est quoi, c'est... Si vous étiez maire vous-même, vous feriez quoi? C'est ça, la question.
8: Mais si c'est un maire, déjà, si j'avais des cheveux noirs, mes cheveux n'auraient blanchi. Comment je vais réagir ça? Parce que pensez bien, dans une commune petite, mais moyenne commune, au moins 5-6 écoles primaires. Comptez, il y a au moins 7 à 10 personnes par école.
2: Ouais, merci pour les statistiques, monsieur. Mais alors, la solution, c'est quoi?
8: Mais la solution, ces dames, hein, tous ces gens qui sont dans ce domaine, devraient manifester devant les communes, de dire, de faire une endurance, même sur des mois de grève, au moins que le gouvernement et les maires, les députés, les sénateurs prendra les choses en considération.
2: Voilà, faire plier le gouvernement sur cette décision. Monsieur, merci beaucoup de votre avis. On prend d'autres avis, d'autres réactions. 02 62 99 12 00. Freedom, bonjour, allô?
9: Oui, bonjour.
2: Oui, bonjour, monsieur.
9: Oui, je téléphone à propos de contraintes, tu sais, non ?
2: Oui.
9: Et regarde dans le Saint-Denis, là.
2: Alors, monsieur, mette bien le téléphone, parce qu'il m'entend un peu de loin. Saint-Denis, quoi ?
9: Sur Saint-Denis, là. Regarde où la même, la première contrainte, la seconde, quand même.
2: Monsieur, vous pouvez enlever le haut-parleur, s'il vous plaît ?
9: Oui, attendez.
2: Ouais, les auditeurs, je vous demande ça, c'est pas parce que on n'aime pas, hein, c'est parce qu'on vous entend mal. Oui,
9: oui, là c'est bon.
2: Allez-y, je vous écoute, monsieur.
9: Oui, sur Saint-Denis, là, mais regardez sur le boulevard sud.
2: Oui.
9: Où va un bon camion, il t'a dit, c'est la route partout, là.
2: Oui.
9: Spring espace vert, il appelle.
2: Oui.
9: Spring espace vert. Mais passe partout, passe François, passe Bouillé, passe Chaudron, passe Clotilde, passe la montagne, il n'y a que Spring espace vert. Il n'y a pas d'autre qui a le contrat. Que Spring espace vert. Madame la maire de Saint-Denis, il y a une préférence. La demande de travail, tout, il donne l'espace vert, qui n'est qui l'espace vert.
2: Mais ça, ce sont des contrats, monsieur, en fait, surtout oui, au niveau du boulevard sud.
9: Ça, les trucs en bas, c'est comment, appel d'offres. Mais les mêmes, c'est les mêmes, tout un gain. C'est dit, il y a le monopole, Saint-Denis, tout, Saint-Denis, c'est dit. Mais là, c'est un peu la place aux autres. Les personnes qui partent avec monsieur Hérald, le monsieur Hérald est pour payer, il prétend.
2: Ah, il prétend, mais là, s'il commence râler hier et vous n'êtes pas sûr. Merci, monsieur. 02 62 99 12 00. Votre avis, votre réaction. Nous parlons des difficultés à venir, notamment pour les embauchés, enfin pour les bénéficiaires du contrat PEC. 6 000 contrats PEC en point quand même. Hein. Freedom, bonjour. Allô.
10: Oui, bonjour.
2: Bonjour, monsieur.
10: Effectivement, les contrats PEC, c'était une aide supplémentaire pour les mairies. Aujourd'hui, effectivement, dans avec l'austérité, le contexte actuel devient de plus en plus compliqué.
2: Oui.
10: Maintenant, si on parle déjà sur l'effectif qu'il y a dans les mairies, quand on regarde les différentes communes, le nombre d'employés communaux qu'il y a, peut-être que cette fois-ci, ça nécessite une réorganisation des services et faire en sorte, mais peut-être que si il y avait n'importe quoi, hein, 100 personnes affectées sur l'espace vert, plutôt que d'en mettre 100, ben peut-être en mettre 90 et répartir les 10 autres, peut-être sur là où il y a besoin dans les écoles.
2: Alors, ce qui veut dire, parce que hier on en a parlé un petit peu, rapidement, je vous donne un avis qui a été donné par une dame qui dit m'y refuse que ce soit un monde qui travaille l'espace vert qui vient occuper mon marmain en périscolaire.
10: Alors, m'y refuse que ce soit un monde d'espace vert, mais entre ça ou rien du tout, à un moment donné, allez bien d'accord, nous étions d'une société où tout le monde y veut, ben nous voit bien où ça y est maintenant aujourd'hui, tout le monde y veut le meilleur, sans payer, sans déboisser, sans rien. Ben à un moment donné, il faut arrêter. Qu'on retrouve dans une situation comme ça, où la France, il s'adroite au mur, à un moment donné, ben il faut arrêter à un moment donné de vivre dans l'opulence, et de dire à nous que ben finalement, on a un effectif de 200 personnes, ben, peut-être que ma répartie est différemment mes 200 personnes pour faire en sorte que ben répartie un peu la misère et faire en sorte que ben un peu partout mais ça comble un peu le vide. Si on a 200 personnes qui fait l'espace vert, qu'on regarde dans certaines communes où passe ou à deux boutons de gazon, trois à Bourguiveil, l'autre bouger là-bas la poissise, la poteau était téléphoné dans des bureaux où on rentre. On voit des gens en train de boire un café, l'autre en train de travailler, deux fois si vous causez. Je dis, ben peut-être que finalement, en remaniant un petit peu, ben chacun y conserve son emploi et au final, la population n'est pas lésée. Parce qu'au bout du bout, c'est la population aujourd'hui qui l'est lésée. Parce que ben là, vous retrouvez avec des parents que ben ils sont en train de galérer à savoir ben, comment ils ont fait pour poser de marmaille à des maîtresses, comment ils ont fait pour tenir une classe en étant toute seule avec 30 marmailles en petite section.
2: Exactement, ce sont les questions que les parents se posent. Merci pour l'idée, monsieur. S'il était maire, il dit, il réorganiserait, lui, son service, diminuer s'il le fait au niveau du personnel administratif pour pouvoir, justement, réinjecter au niveau des établissements scolaires. Est-ce que, selon vous, c'est la solution? Si vous-même étiez maire, est-ce que vous opteriez pour cette solution? Freedom, allô?
11: Freedom, bonjour, Franck, vous bien?
2: Oui, bonjour, monsieur. M'écoute à vous, oui?
11: Alors, vite fait, parce que vous avez travaillé, puis dans le monde, on vous a causé. Alors, Franck, vous savez, je tiens à faire vite fait. Quand on avait le débat des maires, alors, après, quand ils passent dans la télé, pour cette guerre, mais alors. Alors, on a un peu la dire comme ça, que la commune Saint-Paul, on a 10 personnes à 10 000 euros par mois. Garde où déjà ça. Après, garde à où location que nous fait avec, les affaires de l'eau là, 70 000 euros par mois. il louait le grand bâtiment. Ouais, mais un coup, voilà. Après, on regarde le département, tout y est maintenant ensemble, là, son état, c'est un seul, hein, et que les communes, que n'importe, que c'est un seul. Alors, on donne un budget pour aller, pour, je sais pas dire non, parce que le monde va dire, ouais, n'a un problème, mais on donne un budget pour aller, plus d'un million, je sais pas combien, pour faire réalité, bah, de notre la mienne, de notre camaraderie, de notre commérale, nous avancera pas. Il faut nous mettre un coup de roi, tout, après, c'est tout. Tranquille.
2: D'accord. Vous ne devez pas donner une solution pour la mairie, mais voilà. 02-62-99-12-00. Votre avis, votre réaction. On a beaucoup d'argent injecté dans d'autres événements que n'est pas forcément utile. C'est un petit peu ce que dénonce ce monsieur. Freedom, bonjour, allô?
12: Allô, bonjour.
2: Oui, bonjour.
12: Oui, Francis. Bonjour, Francis.
2: Bonjour, madame.
12: Longtemps, comment t'es fait? T'existes pas les contrats, là.
2: Ah ben, les parents t'occupent d'autres mamans, les parents et grands-parents, c'est ça que vous voulez dire?
12: Exactement. Non, non, pas les parents, mais pas au niveau de l'école.
2: Oui, oui.
12: Les employés. Ok, déjà de là. De deux, dans la mairie de Brapanon, la gueule débloque 70 contrats contractuels pour son bon école. Dans des mairies, les biens, hein, les conscients. Mm-hmm. Les parents, moi, elle donne 15 millions, je crois. Hein. Elle donne 15 millions pour débloquer les contrats. Ok? Pourquoi? Parce que tout simplement, on a promis, quand il y avait une campagne électorale, qu'on va renouveler le contrat, qu'on va donner un autre contrat, et ainsi, pour avoir pas de bonne clientèle, quoi,
2: oui.
12: Électorale. Et aujourd'hui, je suis retrouvée le bec dans l'eau, parce que depuis l'année dernière, je suis au courant. Mais que ça, même pas, mais pas macronisme, hein. Mm-hmm. Mais Macron, il a bien fait les choses. Parce qu'hier, on a les comptes, que, ben, il utilise le bon contrat pour les autres électorats.
2: Bah, quelque part, oui, parce que, justement, c'est ce que dénonce le gouvernement, c'est que ces contrats mis en place...
12: La paye de rentabilité.
2: Exactement, exactement.
12: Non seulement la paye de rentabilité, la paye de formation, la paye de rien.
2: Mais alors, c'est ce qui est prévu, au départ, c'est ce qui est prévu dans le contrat PEC.
12: Voilà,
2: hein.
12: Même contrat PEC, il parle du PRMI,
2: même. D'accord, oui, pareil, c'est pareil, même.
12: Et intégrité et intégration, mm-hmm. L'a jamais respecté. Je suis en boche PEC, c'est ce qu'il veut. Aujourd'hui, je te retrouve à le bec dans l'eau. Mais si tu veux vraiment, la Francky, au lieu de jeter l'argent dans la fête, de faire n'importe quoi avec l'argent public, hein, mettre un peu d'autres contrats avec. Ou bien d'autres contrats, du coup, les femmes, un contractuel comme la mairie Bampano l'a fait. Ça, c'est un exemple, ça. Si vous voulez, là, au Gaillou.
2: Donc voilà, c'est vraiment le maire qui doit faire les bons choix.
12: Bien sûr, arrête pleurer, arrête pleurer, je t'y casse Macron, seulement, quand Macron, il décide de dire c'est le tour, et pour une fois, il donne Macron raison. Pour une fois, mais pas macronisme, hein.
2: Oui, oui, non, mais sur ce plan-là, oui, par contre.
12: Sur ce point-là, moi, elle est tout à fait d'accord. Et puis, il faut dire, oh, il parle aussi pour les contrats de mon niveau embauche d'étrangers, là. Mais pourquoi? Parce que là, la plupart, ils ne veulent pas travailler, c'est tout.
2: Alors ça, c'est vrai que ce sera le sujet de notre baromètre. Ça concerne l'agriculture aujourd'hui, hein.
12: Voilà,
2: voilà, coupe canne et autres. Voilà. Voilà. Il y a un manque de main d'œuvre.
12: Des autres volontés, tirer un peu sur les autres mandats, mais ils connaissent pas, moi, où ça, tu trouves l'argent. Mais s'ils gagnent, s'ils veulent, ils gagnent.
2: S'il veut, il peut. Madame, merci beaucoup. 02 62 99 12 00. Votre réaction. Freedom, bonjour, allô?
13: Oui, bonjour.
2: Je ne sais pas si les parents, vous êtes rassurés d'entendre ce dont on parle, là. Bonjour, monsieur.
13: Bonjour.
2: Oui.
13: Je suis super content d'entendre tous ces commentaires sur la vie politique de La Réunion. Mais sincèrement, je pense que La Réunion, ça va être comme Madagascar.
2: C'est-à-dire?
13: C'est la même chose. Ben, Madagascar, pourquoi Madagascar est dans la misère depuis 40 ans? Pas parce que c'est les malgaches à la tête du pouvoir qui mettent la tête sous l'eau aux malgaches. Et ça, tout le monde peut s'en rendre compte. Et puis ceux qui ont un doute, ils ont qu'à aller voir. Et ben La Réunion, c'est pareil. Vous avez tous les êtres qui vont mettre la tête sous l'eau à tous les créoles. Moi, je suis là depuis 40 ans. Et je vois que c'est la Bérésina depuis 40 ans. Alors, on va vous enfumer avec tout un tas de privilèges qui vont s'octroyer, qui s'octroient. Je veux dire, au bout du compte, la loi, elle est là. C'est la loi du plus fort, la loi du privilégié. Et puis, il y en a un paquet qui sont en bord de route et puis qui regardent le train passer, qui en ont marre. Mais ils sont foutus. Vous êtes foutus, avec un F majuscule. C'est mort. Faudrait quand même essayer de comprendre que tous les élus et tous les privilèges qu'ils ont, ils feront jamais une croix dessus et vous aurez rien. Ceux qui ont rien, ils auront rien. Et point à la ligne. Alors, il n'y a pas à tergiverser, discuter. Tous les maires qui étaient devant la préfecture il y a un mois, ils pleuraient.
2: Mobilisation des maires, oui.
13: Pour leurs concitoyens, vous rigolez? Ils pleuraient pour avoir les privilèges qu'ils ont et pour les garder. C'est tout. Faudrait quand même essayer de se rendre compte de l'évidence. Voilà ce que je voulais vous dire.
2: Monsieur, merci beaucoup. Plus tard, d'autres réactions, bien sûr, puisque dans quelques instants, on retrouve les informations avec Europe 1. Ce sera donc pour le journal. Et ensuite, 02 62 99 12 00. Prudence sur les routes automobilistes, je vous rappelle, 02 62 41 51 51.

0: Les flammes, les premiers incendies d'ampleur de l'été frappent ainsi les Pyrénées-Orientales, l'Aude, l'Hérault. Près de 1000 hectares ont brûlé. 3000 personnes évacuées de plusieurs campings près de Perpignan. Point complet dans un instant. Le gouvernement veut se montrer mobilisé. Sébastien Lecornu était hier à Marseille. Laurent Nunez attendu dans l'Aude aujourd'hui. La nouvelle vague de chaleur dès demain devrait favoriser encore ces incendies. Dans ce journal également, Europe 1 vous révèle l'envolée des ventes de voitures électriques d'occasion. Les prix des carburants, naturellement, n'y sont pas pour rien. Et puis, la Coupe du Monde de foot, qualification en 8e de l'Espagne et du Portugal. Demain, les Bleus affrontent le Paraguay. C'est une affiche qui rappelle forcément celle de 1998. Les supporters français n'ont rien oublié. Il est 6h sur Europe 1, le journal Théo Grévin. Bonjour Théo.
1: Bonjour Alexandre, bonjour à tous. Des vacanciers désemparés et des pompiers inquiets. 3000 personnes, principalement des campeurs, ont donc été évacuées hier à cause d'incendies dans les Pyrénées-Orientales, à Sainte-Marie-de-la-Mer et à Canet-en-Roussillon. Dans l'Aude et l'Hérault, le feu sévit toujours ce matin. Il a parcouru 900 hectares. 2000 soldats du feu sont mobilisés au total dans le sud, chiffre communiqué hier soir par le porte-parole de la Fédération nationale des pompiers de France.
0: Oui, le commandant Éric Brocardi qui rappelle que 9 feux sur 10 sont liés à l'activité humaine.
1: 10% d'entre eux sont d'origine criminelle, les autres le fruit d'une maladresse ou d'une imprudence, comme les jets de mégots. C'est d'ailleurs bien la piste privilégiée après l'incendie qui a parcouru près de 300 hectares hier entre Lançon-Provence et Phare-les-Oliviers à 20 km de Marseille. Les pompiers sont exaspérés. Reportage du correspondant d'Europe 1, Stéphane Burguette.
2: Une fois encore, le feu est parti d'un bord de route. Pour le chef de corps des sapeurs-pompiers Jean-Luc Beccari, la conclusion est évidente.
3: Malheureusement, malgré tous les appels à la prudence que nous pouvons faire, nous avons encore eu deux feux de bord de route. Les feux de bord de route, c'est des jets de mégots et c'est réellement inadmissible. Donc aujourd'hui encore, j'en appelle à tout le monde. Soyons extrêmement prudents.
2: L'incompréhension également parmi les personnes évacuées de chez elles à cause des flammes, comme Arnaud.
4: Ah, de la colère, hein. Chaque année c'est pareil. Hein. Des mégots de cigarettes, dès qu'il y a un peu de vent, ça part de suite. De toute façon, chaque année, on a beau faire, ils en parlent à la radio, à la télé, de ça, de pas jeter les mégots de cigarettes, c'est marqué partout sur les autoroutes, et les gens, ils continuent.
2: Et le maire de la Phare-les-Oliviers, Jérôme Marsiglia, que lui non plus ne cache pas sa colère.
5: Moi, oui, ça m'exaspère, parce que c'est une catastrophe environnementale, ça peut être une catastrophe humaine, la commune qui a brûlé, ça va mettre des dizaines d'années à reprendre ses droits, la bêtise n'a pas de limite.
2: Et pour rappel, le jet de mégots est passible d'une amende de 135 euros. La Phare-les-Oliviers, Stéphane Burguette, Europe.
0: Et c'est à quelques kilomètres de la Phare-les-Oliviers à Marseille que s'est tenue hier une nouvelle réunion interministérielle de crise.
1: Présidée par Sébastien Lecornu, le Premier ministre, au menu les feux de forêt et le nouvel épisode de forte chaleur attendu dès ce week-end. Objectif pour le gouvernement, Arthur Delaborde, montrer qu'il est mobilisé et préparer les services de l'État.
6: Sous pression, le gouvernement refuse de considérer la crise comme terminée. Les conséquences se font encore sentir dans les hôpitaux. Et Sébastien Lecornu annonce le maintien du plan Orsan 3.
7: On va maintenir le niveau Orsan 3 pour l'ensemble du week-end pour permettre aux hôpitaux de continuer à traiter dans des conditions les meilleures possibles. En tout cas, nous faisons tout pour l'ensemble des personnes qui ont été touchées par l'épisode particulièrement violent de canicule la semaine dernière. La chaleur va repartir ce week-end à la hausse, mais heureusement, sur la moitié du pays, et pas du tout dans des extrêmes chaleurs telles qu'on a pu le connaître la semaine dernière.
6: Autre inquiétude pour le Premier ministre, les incendies. Il évoque des feux plus précoces et plus violents que d'habitude. Déjà 7000 départs de feu et 8700 hectares brûlés depuis le début de la saison. Un rythme qui oblige les secours à tenir dans la durée. Près de 2000 sapeurs-pompiers ont encore été mobilisés chaque jour cette semaine. Avec un troisième épisode caniculaire avant même le cœur de l'été, l'exécutif sait que chaque nouvelle vague de chaleur sera désormais jugée autant sur sa prévention que sur sa gestion.
1: Arthur Delaborde du service politique d'Europe 1 est noté que le ministre de l'Intérieur, Laurent Nunez, lui se rendra dans l'Aude en début d'après-midi où le feu est donc toujours actif. Situation tendue alors que beaucoup de Français s'apprêtent à prendre la route à l'occasion du premier week-end des vacances scolaires. Le trafic sera dense dans le sens des départs à prévoir sur la côte atlantique, notamment la région Auvergne-Rhône-Alpes et le pourtour méditerranéen.
0: Les vacances d'été, justement, allez-vous réduire votre budget cette année? C'est la question du jour. Vous y répondez dès à présent sur l'appli et le site Europe 1. Le trajet vers votre lieu de vacances, vous allez peut-être le faire en voiture électrique.
1: Les ventes de voitures électriques d'occasion qui explose, résultat d'une étude de l'Observatoire La Centrale que vous révèle Europe 1 ce matin. En cause, l'envolée des prix des carburants et l'offre qui, elle, s'élargit avec de belles affaires à la clé. Aurélien Fleureau.
8: Jusqu'ici, les concessionnaires expliquaient qu'il fallait environ 40 jours de plus pour vendre une occasion électrique qu'une occasion thermique. Il y a toujours une différence, mais depuis avril, les stocks de voitures électriques d'occasion ont fondu de 36%. Clairement, l'effet prix du baril qui a été spectaculaire, explique Guillaume-Henri Blanchet, directeur général de la centrale.
9: Ça a été immédiat, c'est-à-dire que s'en est suivi une augmentation des recherches de véhicules électriques. Alors, à la fin du mois de mars, on était quasiment à plus de 100% de recherche, et à la fin du mois de mai, on était à plus de 250%.
8: Et c'est une ruée vers les citadines qui a été constatée sur ce type de petites voitures. Les stocks ont été divisés par deux en un an.
9: La demande qui est liée à l'augmentation des prix du carburant, c'est principalement sur des voitures à moins de 15 000 euros, puisque c'est vraiment pour répondre aux besoins de mobilité dans un univers où le carburant va coûter plus cher. Comment est-ce que je m'assure de pouvoir toujours me déplacer ?
8: La demande est donc très forte. Certains modèles modernes sont mieux équipés, souvent avec une meilleure autonomie. Résultat, le prix moyen des citadines a augmenté de 9% en un an.
1: Aurélien Fleureau du service économie d'Europe 1. En bref, près de 4 jours après l'attaque au colis piégé dans un immeuble de Monaco qui visait un riche oligarque ukrainien, un suspect a été identifié par les autorités. Il s'agirait d'une femme. Un mandat d'arrêt a été émis à son encontre. Elle se trouverait dans un autre pays européen. Le procureur général de la principauté tiendra une conférence de presse dans la matinée.
10: La fracture est actée, Théo. Le Vatican sanctionne sévèrement la fraternité Saint-Pie-X.
1: Communauté forte d'environ 600 000 fidèles dans le monde qui a ordonné plusieurs évêques en Suisse sans l'aval du pape, et cela malgré plusieurs mises en garde. La réaction de Rome a donc été quasi immédiate. Dès le lendemain, le souverain pontife a décidé d'excommunier 6 évêques appartenant à la fraternité, Cyril de la Morinerie.
11: Oui, Rome n'a pas tardé à réagir. Dans un décret officiel, le cardinal Victor Manuel Fernandez, préfet du dicastère pour la doctrine de la foi, a prononcé l'excommunication de 4 nouveaux évêques du mouvement lefébriste, ainsi que 2 évêques consécrateurs ayant présidé la cérémonie à Écône en Suisse. C'est la peine la plus forte prononcée par l'Église, confirme Christophe Dickès, historien et spécialiste du Vatican.
12: Ça veut dire qu'ils sont en dehors de l'Église et que l'ensemble des sacrements qui sont dispensés à la fois par les prêtres

0: La Coupe du Monde de foot à 6h07 sur Europe 1. Nous allons avoir droit à un très beau duel demain en huitième de finale.
1: Une très belle affiche entre l'Espagne et le Portugal, deux pays qualifiés. Après leur victoire hier soir et cette nuit, les Portugais se sont imposés au bout du suspense contre la Croatie grâce à un pénalty transformé par Cristiano Ronaldo. L'Espagne, elle, l'a emporté 3-0 contre l'Autriche.
0: Bon, cette autre très belle affiche demain, cette fois donc, entre l'équipe de France et le Paraguay.
1: Oui, un match qui vous rappelle forcément des souvenirs en 1998, c'était déjà en huitième de finale. À l'époque, les Bleus avaient dû batailler jusqu'au bout avant que Laurent Blanc inscrive le but en or permettant d'éviter les tirs au but. Laurent Blanc qui se souvient très bien de ces prolongations irrespirables.
2: Les prolongations, eux, ils se mettent tous derrière. Et eux, ils veulent qu'une chose, c'est d'aller au pénalty. Parce qu'ils ont leur super-héros qui est dans les buts et qui est infranchissable. Donc ils se disent, si on va au pénalty, il va nous qualifier. Et donc c'est là où je me dis, bon, il faut y aller quoi. Il faut y aller, non, mais il faut y aller.
3: Voilà.
1: Laurent Blanc, extrait du formidable podcast Les Géants, qui revient sur le parcours des Bleus en 98, à retrouver sur le site et l'appli Europe 1. Et d'autres n'ont pas oublié ce moment, les spectateurs, bien présents pour ce France-Paraguay au Stade Bollard de Lens, Charles Bouchain.
4: Bruno se souvient parfaitement de son 28 juin 1998. Assis dans les tribunes du stade Bollard de Lens, il assiste à son premier match de l'équipe de France. Les Bleus défient le Paraguay.
5: J'avais pris mon caméscope avec moi, croyant qu'on allait gagner 5-0.
4: Mais le Paraguay résiste et celui qui avait 34 ans à l'époque commence à stresser.
5: Quand je voyais les minutes qui défilaient, qui avaient 0-0, je me disais, si on va au tir au but, avec le super gardien qu'ils ont chez Laver, il va arrêter les tirs au but et on va être éliminé.
4: La délivrance arrive à la 114e minute et le but en or de Laurent Blanc.
5: Les larmes ont coulé sur la joue.
4: Une grande émotion suivie d'une explosion de joie que se remémore aussi Pierre, âgé aujourd'hui de 59 ans.
6: À la sortie du stade, dans les rues de Lens, c'était tout simplement la folie. Des drapeaux de tous les côtés, des journalistes qui couraient, les caméras, ils montaient dans les étages des immeubles avoisinants. C'était la folie totale.
4: 28 ans plus tard, Pierre et Fabrice auront les yeux rivés sur ce nouveau France-Paraguay.
6: Je pense que la France est supérieure au Paraguay.
5: On va les battre ce coup-ci 3-0, il n'y a pas de souci là-dessus.
4: Un match dans leur canapé cette fois-ci, mais toujours avec le même espoir, voir la France se hisser en quart de finale.
1: Et Charles Bouchain, et coup d'envoi de France-Paraguay demain soir à 23h.
0: Allez les Bleus, mon cher Théo, merci. Il est 6h10, soyez les bienvenus sur Europe 1. Votre...
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6: Freedom à 8h passé de 13 minutes. J'accueille sur notre antenne Dolène de la direction régionale des routes pour faire le point sur les conditions de circulation ce vendredi matin. Bonjour Dolène.
8: Bonjour Francky, bonjour à tous. Eh bien écoutez, on va terminer la semaine comme on l'a commencé, c'est-à-dire avec un point route plutôt léger sur l'entrée est de Saint-Denis. On va parler d'une circulation ralentie entre le stade de l'Est et le front de mer du Chaudron, dans le sens est-nord bien sûr. Dans le chef-lieu, vous avez de bonnes conditions de circulation sur les boulevards sud et dans Castel. Dans l'ouest aussi, ça circule bien. Dans le sud, vous avez là aussi de bonnes conditions de circulation sur le réseau routier 2x2. Mais attention, on m'informe des difficultés de circulation dans le centre-ville de Saint-Louis en raison de la braderie commerciale. Donc, laissez-vous bien sûr guider par toutes les indications du terrain. Et enfin, dans l'est, à Saint-Benoît, ça roule bien. Ça freine très légèrement à Bracanote. Excusez-moi, mais rien de bien méchant. Voilà pour ce point, je vous dis bonne route et bon week-end avec un petit peu d'avance.
6: Merci beaucoup et prenez soin de vous, ma chère Dolène.
8: Merci.
6: À très bientôt. 02 62 41 51 51. Vous avez des informations concernant le réseau routier, notre standard à votre entière disposition. 02 62 41 51 51.
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6: On va également remercier Vanessa qui tout à l'heure nous avait appelé pour nous parler de cette grille ouverte au niveau du chemin Boissy dans le secteur de Montvert, Bassin Plat vers Montvert-les-Bas. On apprend à l'instant que le nécessaire a été fait, donc plus de danger dans ce secteur, mais restez tout de même vigilants sur le réseau routier. 02 62 41 51 51, on remercie Vanessa. Il est temps pour nous de retrouver Christy pour l'horoscope du jour et ensuite résultat des jeux. Bonjour Christy.
9: Bonjour chers amis, c'est Christy. Quoi de neuf dans votre ciel astral en ce vendredi 3 juillet? Le soleil est en cancer, bonne fête Thomas.
10: Bélier, sachez désamorcer un climat de tension qui vous fait perdre vos moyens.
11: Taureau, vous êtes tenace et cela devrait enfin porter ses fruits. De bonnes nouvelles dans votre boîte à lettres.
12: Gémeaux, malgré un léger surmenage dû aux préoccupations scolaires ou routinières, vous serez en assez bonne forme.
13: Cancer, vous accumulez les erreurs avec votre partenaire. Une petite soirée câlin remettra les pendules à l'heure.
14: Lion, actif mais nerveux, vous risquez de heurter des sensibilités, d'aller trop vite et de mal préparer détails ou voyages.
15: Vierge, des douleurs lombaires dues à des dissonances dans votre ciel.
16: Rien de tel qu'un bon massage pour vous soulager.
17: Balance, journée intense, faite de rencontres et de complicités ardentes.
18: Scorpion, vous allez vous lancer dans une aventure dont il serait préférable de mesurer à l'avance les conséquences.
19: Sagittaire, la santé est bonne et vous utilisez mieux votre énergie.
20: Capricorne, bon climat familial, chaleur, complicité et fou rire en pagaille.
21: Verseau, vous abordez maintenant un cycle positif côté professionnel qui vous permettra de progresser.
22: Poisson, grande journée de séduction, tous azimuts.
23: Vous resplendirez jusqu'au soir.
24: Je vous souhaite à tous une journée pleine de bonheur. À bientôt.
6: Et nous vous souhaitons à vous un excellent week-end. Vous serez là demain, mais pas moi. Du coup, bon week-end, rendez-vous lundi matin. L'heure de la bourrique pour l'arrivée du quintet du côté de Paris-Longchamp. Nous sommes dans la 7e. Il fallait cocher le 8, le 6, le 11, le 15 et l'As. 8, 6, 11, 15 et As avec un nom partant le 16. C'était donc le quintet du côté de Paris-Longchamp dans la 7e. Je vous rappelle qu'à 10h30, vous retrouverez les pronostics de Thierry Léger pour le quintet du côté de Cabourg ce soir dans la 4e. Bonne journée Thomas. Il est de prime abord très attaché à l'ordre et aux règles préétablies. Il n'apprécie pas que quelque chose dénote ou sort du cadre. Il est comme ça, Thomas. Aujourd'hui, journée mondiale sans sac plastique On a du mal, hein, sans sacs plastiques, hein. Depuis 2010, d'ailleurs, on parle de la suppression des sacs plastiques. Ben, il y en a encore pas mal en circulation, hein. Freedom, bonne nouvelle pour des papiers trouvés. Au nom de Grondin Joseph Henry. Au tampon, on a trouvé ces papiers. Grondin Joseph Henry. Appelez le 06 92 60 78 59. 06 92 60 78 59. Et autre bonne nouvelle cette fois pour François-Éric, des papiers retrouvés du côté de Sainte-Anne. François-Éric, il faut contacter le 06 92 88 20 09. 06 92 88 20 09. On a trouvé de l'argent. Ça c'est pour le fruit de millions. On arrive chez vous là, dans deux petites secondes. Composons tout d'abord votre numéro de téléphone. Voyons si vous êtes toujours à domicile. Si c'est le cas et que vous avez écouté entre-temps Radio Freedom, ben c'est dans la poche, c'est pour vous. Vous, c'est Nathalie. Vous habitez le boulevard Saint-François, du côté de Saint-Denis. Après, dis-nous bien, pas Saint-Denis, hein. Nathalie.
1: Bonjour.
6: Oui, ben voilà, bonne journée. Nathalie, pas là, Nathalie, il gagnera pas. Nathalie, ce sera pour une prochaine fois. Mais plus d'argent dans la cagnotte pour le prochain fruit de million. Tiens, m'a perdu mon stylo entre temps, moi. Non, il est dans ma poche. Alors, plus d'argent dans la cagnotte, prochain rendez-vous, ce sera tout à l'heure avec Julie. Notez cette nouvelle cagnotte pour le frido million, 232 euros dans cette prochaine cagnotte. 232 euros. Nouvelle cagnotte pour le prochain frido million. Rendez-vous calé aux environs de 11h15. On continue avec vous. 02 62 99 12 00. Freedom. Allô, bonjour.
2: Oui, bonjour.
6: Bonjour, madame.
2: Je suis bien à l'antenne, s'il vous plaît.
6: Oui.
2: Alors, je vous appelle parce que je suis en plein déménagement.
6: Oui.
2: Et ce matin, il arrive devant mon logement et quelqu'un là met un petit morceau de bois dans la serrure. Du coup, il n'y arrive plus à ouvrir le logement.
6: Un morceau de bois?
2: Oui, un petit morceau de bois, juste pour on l'ait bien fait. Elle a bien l'a mis dans la serrure et moi, elle m'a pas vu. Comme elle achève de mettre la clé dedans, elle achève de pousser ce truc au fond.
6: Ah, là, on fonce le pédoua dans la serrure.
2: Et du coup, ben, elle m'appelle la CMADERM.
6: Oui.
2: La CMADERM... la dame comme ça, ben, vient pas, il faut m'y chercher un serrurier.
6: Mm-hmm.
2: Et, ben, là, on a pas les matériels qu'il faut pour PSE, le canon, quoi. Donc, on voudrait savoir si on a quelqu'un, un auditeur, que on a les outils qu'il faut pour aider à nous à rouvrir le logement.
6: Ouais, mais c'est quoi ce vice,
2: C'est la deuxième fois, monsieur, la dernière fois, on l'avait appelé aussi à l'antenne parce que là, c'est ma dame, là, ça m'a dormi une nuit, là, pour trouver. Hein.
6: Oui.
2: C'est la deuxième fois, il ferme le coup, là.
6: Et de Mounier en VO, quoi?
2: Ah, ben, je vous sens mille, c'est un quartier, on va dire, de bordel.
6: Ah bon?
2: Maman, il traîne dehors jusqu'à 21h30. Les parents, ils rentrent pas. Maman, ils rentrent quand tu veux. Du coup, pour ça, m'a la quitté le logement parce que l'invivable environnement. Mm-hmm. Et là, la deuxième fois, m'y arrive. Ben, deuxième fois, ils mettent un truc dans ma serrure. Et là, du coup, m'y arrive, mes parents rouvrent le logement. Et là, c'est ma dame, veut pas intervenir non plus, malgré mes explications aux autres qu'il reste à moins une semaine pour dévider le logement, pour peine, parce que Miron doit rendre le 15.
6: Oui, oui.
2: Et ben là, aujourd'hui, nous dit qu'on va venir avec la famille, les parents, tout ça là, mais malheureusement, nous les devons, nous l'en dehors, on n'arrive pas à rouvrir le logement. On n'a pas les outils qu'il faut pour PS le canon, parce que apparemment, faut PS le canon en dehors, mais voilà, s'il y a un serrurier, s'il y a quelqu'un, il connaît un petit peu, il gagne à nous aujourd'hui même, ce serait bien.
6: Vous voulez dans quelle ville, madame?
2: Sur Bagatelle à Sainte-Suzanne.
6: Bagatelle, Sainte-Suzanne. À voir déjà si dans le secteur là quelqu'un il peut intervenir.
2: Oui,
6: c'est ça. Mais le bois là. Même... Oui, excusez-moi, fini de phrase, madame.
2: Il sort quand même de Saint-Denis, donc il n'est pas évident de Saint-Denis, Sainte-Suzanne à chaque instant, quoi.
6: Ben, m'y comprends bien. D'où la raison pour laquelle on appelle à nous certainement pour que voilà. Ça se fasse aujourd'hui même l'intervention. Mais quand même, le morceau de bois là, il est payé, il voit plus du tout en fin de compte quand on la met la clé dedans là.
2: Non, au début, il m'a vu avec un petit truc, hein, mais il n'a pas rien pour trapper. Mais après, bon, il m'a mettre la clé, mais là, le petit morceau de bois, ben la clé, la pousse à lui, là, elle pousse au fond, le truc quoi.
6: Et pas moyen de faire ressortir de l'autre côté justement.
2: Ben non, l'autre côté, faut rouvrir le logement. En fin de compte, nous l'en dehors, la porte est verrouillée de La porte est verrouillée, donc il faut rouvrir en dehors. Et comme là, la clé ne rentre plus dedans.
6: Bon, c'est vrai qu'un serrurier, il a le matériel qu'il faut. S'il a quelqu'un, il peut aider à où également, ce serait vraiment génial. Oui. Secteur de Bagatelle, Sainte-Suzanne, on le rappelle. Madame, il peut m'y inviter, on laisse votre numéro de téléphone.
2: 06 93
6: oui.
2: 05
6: oui.
2: 16 40.
6: 06 93 05 16 40. S'il y a quelqu'un qui peut intervenir là ce matin même, du côté de Bagatelle Sainte-Suzanne, ben, il appelle à haut directement.
2: Voilà, et après, s'il faut des dommages à la PSN, le fait que là, on a le service, il y a des dommages à la PSN, mais ce serait bien, quoi.
6: Ouais, mais l'incroyable que De Moon n'a le.
2: Ah, c'est pas possible, mais non, mais le pire là-dedans, le pire, c'est que là, c'est Madère, malgré Djali, voilà, que, ben, parce que s'il a le 15 millions de logements, on a encore les meubles, déjà pour la peinture même, il taxe à moins de 2500 euros si la peinture n'a pas été faite.
6: Mmh, ouais, oui.
2: Plus, enlève tous les meubles, ben, au moins, ça fait payer à moins 5000 euros, tu vois, là, quoi. Et ouais. Le truc, c'est moi qui dois, ça paye tout ça, là, en fait.
6: C'est vrai que ce n'est pas dans les compétences de la CEMADER que de débloquer des serrures. Enfin, pas dans le cas de déménagement. On aurait pu en avoir au service, c'est vrai. Mais c'est pas après, ce travail, effectivement.
2: Il y a quelqu'un, il y a peu la moindre.
6: Ah ben, mais laissez-moi répondre. Oui, vous tiens au courant?
2: D'accord, merci.
6: Mais je vous en prie, à plus tard. Bon, souhaitons que ce soit un appel pour une solution. En tout cas, on vous tiendra informé, les auditeurs. 02 62 99 12 00. Allô, bonjour.
0: Allô, oui, bonjour, monsieur, je suis bien sur Freedom, là.
6: Oui, le monsieur est bien sur Freedom. Écoute, à madame.
0: Ah, c'est pas un monsieur. Ah, bon, le monsieur. Non, c'était pour dire à la dame que moi, j'ai eu un problème avec la serrure de ma voiture.
6: Oui.
0: Quelqu'un a mis un morceau de bois dedans, je suis allée à la messe, en arrivant, il n'y a plus rouvert. Alors, s'il est possible, dis à la dame, prends un peu de
6: W4.
0: W40. W40, quand même.
6: Oui.
0: Et ben, parce que, au même moment, il y avait un mécanicien de la maison Renault. Ah, excuse-moi, dis le nom.
6: C'est pas grave, madame.
0: Et ben, il prend un peu de W40, il avait dans sa voiture, il l'a mis dans les quatre trous. Plus le trou du coffre. La voiture était neuve.
6: Oui.
0: Devant l'église. Alors,
6: mais il comprend pas. Ben, là, mettez un morceau de bois dans chaque serrure. Non.
0: Pour Molotov, oui, monsieur. Ça fait des enfants ne connaissent pas devant Molotov, hein.
6: Oui.
0: Devant l'église. Ni roue, ni serre, ou Molotov, ni gagne plus.
6: Eh, mais quelle malice, Néna, donc. C'est quoi cette affaire, là?
0: Jamais, on aurait imaginé mettre ça.
6: Ben, madame, ben, nous t'ai fait la couillonnisse, mais pas à ce point-là, quand même.
0: Non, quand même pas.
6: Ben, ouais, enfin, je sais pas, moi, mettre bout de bois dans une serrure à l'auto.
0: Oui, W40, connais la bouteille, le flacon, les. La bombe, les bleus marines, les jaunes, là.
6: Absolument, on l'utilise assez régulièrement, oui, tout à fait, oui.
0: Ah, ben ça, même les bons, pas beaucoup de choses.
6: Mais alors, excusez-moi, mais qu'au ça, le W40, il ferait, parce que c'est un lubrifiant, quand même, le W40, hein, qu'au ça, il fait, en fin de compte, lui.
0: Moi, l'a mis dedans.
6: Oui.
0: Et même la porte de mon garage, quand il glisse pas trop, là, mais il met un petit peu dans le rail, là, les portes.
6: Mais comment W40, là, il tient bout de bois, là, dans la madame?
0: Ah, ben, il connaît pas. Et en plus, il avait un garage qui travaillait chez Renault. Lui, il était là, lui aussi, il est sort de la messe, il a dit, attends un instant. Il est parti chercher dans sa voiture, lui a mis, il débloque ma voiture.
6: Ben ça, alors?
0: Ah oui.
6: Ben, m'allait étonner, parce que c'est vrai que, il faut dire, hein, W40, le lubrifiant, là, c'est pour le débloquement de mécanismes que l'est un peu rouillé, etc., et encrassé. Oui. Mais là, on parle à moins d'un bout de bois dans le serrure.
0: Oui, oui, il n'a pas besoin de le mettre dans les quatre portes, hein, on l'a mis dans le coffre. Dans le coffre, moi, là, lève le. Comment il appelle ça, le petit affaire, lève pour la porte là.
6: Le taquet.
0: Mais chaque autre voiture, c'était une Renault 19, dans le temps.
6: Mais quelle idée, mais on revient pas, l'idée de.
0: Monsieur n'a tellement. Mon malicieux.
6: Mais quelle malice, madame? Mais où, maman, où? Mettre de bois dans le céréal auto de monde? Mais vous savez, de sortir pas de malice comme ça, là?
0: Je ne connais pas, mais en tout cas, moi, je n'étais pas content, moi, j'étais foutu, mais dimanche, si tu changes, c'est bien le taux-là, c'est foutu.
6: Vous vous rendez compte dans quelle galère, bonne maman, elle met à ça?
0: Ah oui, oui, oui. Quand je n'ai pas de galère, c'est moi, c'est dans la galère.
6: Oui, met à ça, mais parle de où, là, comme disait, là? Oui, la galère que les mettent à où dedans?
0: Oui.
6: Ben non, ben incroyable. Ben, j'espère que cette dame-là a pu entendre et qu'une solution soit trouvée parce que la pauvre, les gars, par rentre son case. Ouais. Est-ce que vraiment il y a besoin de ça, Lila, au moment où il déménage, franchement?
0: Justement, viens là, l'essaye ça.
6: Merci du conseil, madame.
0: Et en plus, les gens-là, des fois, ils entendent mon nez, ils disent, la mise de bois, dans la mise de bois. Et moi, mais voilà, où ça, dans des années, pour le 19, ça n'existe plus.
6: Ouais, ouais.
0: Et ben, on voit, les gens étaient malicieux quand même.
6: Ils ont dû rétraper des petits bois, comme du gramoune longtemps.
0: Oui, mais moi, pas le dire, mais.
6: Ben, ouais, ben, m'a dire. Trappe des petits bois. Madame, merci pour l'astuce.
0: Et merci pour la radio Freedom. Ma radio est branchée tout le matin jusqu'au soir.
6: 38,5% grâce à vous, madame.
0: Ça fait 8h le soir, mais éclat, parce que je ne conseille pas mal.
6: Les goûts et les couleurs et la nature.
0: Allez, merci.
6: Bonne journée à vous.
0: Bonne journée à tous les animateurs. Au revoir.
6: À très bientôt. Au revoir. Au revoir. Et merci pour ce conseil. Quelqu'un peut nous expliquer comment ce lubrifiant, là, le W40, aide pour faire sortir le bout de bois là dans le trou de la serrure. Vraiment, j'ai du mal à comprendre. 02 62 99 12 00. Entre 9h et 10h, ce type explique à nous. Dans un instant, le journal.
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5: Se disant que tu cherches des femmes pour pêcher tout ça, je pêche, je mesure, tatati tatata, et ce numéro de téléphone, je ne te connais pas.
6: Bon, bonjour, ben là c'est trop. La femme qui dit avec quelqu'un de m'empêcher de faire la prière dans ma propre maison, je voudrais savoir si elle est capable elle-même de venir me dire.
7: Tous les problèmes viennent de la surpopulation. Conclusion, faites des enfants comme des lapins, tout va bien. Au revoir.
8: Que ça m'agace. Hakuna Matata, qu'elle dit la dame. Un petit message sur la Moukatali, et puis voilà. 02 62 21 08 08.
9: 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Le point sur l'actualité avec vous, Christophe Damour, bonjour.
10: Bonjour Francky, bonjour à tous. Un drame terrible s'est joué hier à Sainte-Marie. Un enfant de 2 ans et demi est mort asphyxié dans l'incendie d'un appartement situé au Gaspard. 4 personnes sont toujours hospitalisées dans un état grave. À propos des passes de transport et loisirs, certains d'entre vous ne les ont toujours pas reçus. On entendra vos interrogations. Le département de son côté assure que ce retard sera rattrapé rapidement. 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Hier, Micheline Picot, Ségaël, Jean-Pierre Boyer et Morgane sont venus nous expliquer leur lien particulier avec la radio. Météo, une belle journée en perspective avec des températures agréables. Bulletin à la fin de cette édition. Terrible s'est déroulé hier à Sainte-Marie. Un incendie meurtrier s'est produit hier après-midi. Un enfant de 2 ans et demi est mort hier après-midi dans l'incendie de son appartement cité des Gaspard à Sainte-Marie. Le petit garçon a été retrouvé sans vie dans une chambre alors que sa mère avait pu s'échapper. 7 personnes, dont 4 enfants, ont été hospitalisées dans un état jugé préoccupant. Une enquête est ouverte pour déterminer l'origine exacte de ce drame. Et puis il y a eu un autre incendie, cette fois à Bois d'Olive à Saint-Pierre, hier soir. Il était 21h lorsqu'un appartement a été complètement détruit par les flammes. Un important dispositif de secours a dû être déployé et une enquête a bien sûr été ouverte. La résidence Les Mailles de l'Éperon à Plateau-Caillou à Saint-Paul plongée dans le noir. Cela fait plus de 2 jours que les habitants de la résidence Les Mailles de l'Éperon à Plateau-Caillou sont privés d'électricité. Frigo coupé, courses jetées. Une habitante raconte son quotidien depuis la panne.
11: On est à Mailles de l'Éperon, Plateau-Caillou, rue des Étourneaux. Depuis hier 15h, nous sommes au moins 6-7 locataires et on se retrouve sans électricité. On a appelé EDF à maintes et maintes reprises qui, soi-disant depuis hier, envoyait une équipe de techniciens pour voir d'où venait la panne. Et il y a juste tout à l'heure, j'ai aperçu un technicien à côté de chez moi qui lui-même m'a très bien dit qu'il ne trouvait pas la panne, qu'il pense que c'est un câble souterrain. Hier soir, j'ai pas pu rester chez moi parce que du coup, il n'y avait pas d'électricité. Donc, la moitié de mes cours, j'étais obligée de déposer chez ma mère. Mais j'ai des voisines, tout est perdu, quoi. Tout est perdu. Après, j'ai un voisin aussi, il est en fauteuil roulant. J'ai des enfants en bas âge, c'est pas possible. Je ne peux pas payer une facture d'électricité à 280€ pour me retrouver 24 heures dans le noir et jeter à la moitié de mes courses.
10: Voilà, situation difficile pour les habitants de la résidence des Mailles de l'Éperon à Plateau-Caillou à Saint-Paul. Et nous reprendrons des nouvelles de ces habitants dans la journée. Des jeunes ivres qui prennent le car jaune, un vrai problème pour certains usagers et pour certains chauffeurs. C'est ce que veut dénoncer l'homme que vous allez entendre. Il a pris hier le bus à 5h du matin et il affirme que le chauffeur aurait accepté de prendre en charge des mineurs en état d'ivresse, gênant ainsi le confort et la tranquillité des autres voyageurs.
12: J'ai pris le car, le premier bus à 5h du matin au niveau de La Saline jusqu'à Saint-Pierre. Normalement, les chauffeurs de bus, ils ne doivent pas prendre des personnes alcoolisées dans le bus. Il y avait une bande de jeunes, il y en avait un, madame, il était complètement pété, il devait avoir 16 ans, et sous, c'est son collègue qui l'a enlevé dans le bus. Mais en attendant, ces jeunes-là, ils mettent les pieds en haut, sur les sièges, ils cherchent pas s'il y a des gens ou pas qui arrivent, ils sont pas contents, ça crie dans le bus, il n'y a pas de respect pour les personnes âgées. Moi, je trouve ça inadmissible. Quand on est un alcoolisé, au fait, on est un règlement, on est capable d'appliquer, soit on n'est pas capable, c'est tout.
10: Voilà, nous étions là dans un bus de l'Ouest, bus car jaune, de l'Ouest de Lille. En bref, à la cour d'assises, 13 ans de réclusion criminelle pour Jacques Goris. Jacques Goris est l'ancien principal du collège Juliette Dodu à Saint-Denis. Il a été condamné à 13 ans de prison pour les viols de sa fille adoptive et de sa fille aînée. Il écope également d'une injonction de soins et d'une interdiction définitive d'exercer auprès de mineurs. Son ex-compagne, jugée pour non-dénonciation, est condamné à 3 mois de prison avec sursis. Freedom, 8h36, bon vendredi et bon début de week-end avec nous. Encore des problèmes avec les chèques et passes loisirs, je vous le disais dans les titres. Vous savez, ces aides destinées aux personnes en situation de handicap. Certains d'entre vous n'ont rien reçu et ne comprennent toujours pas pourquoi.
0: Moi, je touche le passe loisir, pas passe transport, hein, passe loisir. L'année dernière, on nous a dit, si vous touchez le passe loisir, ne faites pas de demande, ça sera d'office. L'année dernière, j'ai rien reçu. Là, j'entends qu'on va recevoir une lettre et on va devoir choisir la carte monétique ou les tickets. Et là, ils ont piqué 70 euros.
1: Depuis début janvier, j'ai un frère, je suis son tuteur. Il touchait une monnaie du département. On a refait le dossier. Depuis, jusqu'à présent, il gagne rien. Et en plus, j'avais droit au chèque pour prendre les taxis, pour aller au cinéma. Ça fait un moment qu'on ne le voit plus. Hein.
13: Depuis un peu plus de 3 ans, CGSS dispense un mutuel santé. Et ils ont droit à un certain âge au chèque santé du département. En fait, maintenant, la mutuelle, la sécurité sociale, va prélever sur leur compte bancaire 30 euros chaque mois. Et le département doit reverser les 30 euros. Mais ça ne se fait pas comme ça entre organismes. Il y a un formulaire à compléter chaque année, avec des documents très simples, RIP, justificatif d'adresse, pièce d'identité et dernière vie d'imposition. Complétez le formulaire simplement, signez, on renvoie.
10: Et puis concernant les chèques santé et les passes loisirs, sur notre antenne hier, le département a confirmé que ces retards vont très rapidement être rattrapés. 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
10: Vous imaginez 50% de part d'audience, ça serait... 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
9: J'en rêve. 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
10: Si vous voulez arriver à 50%, eh ben, les jeux sont entre vos mains. C'est vous qui faites la radio et c'est vous qui faites notre audience. En tout cas, merci de votre fidélité. Et les artistes aussi ont un lien particulier avec Freedom, Francky, on le sait tous. Et ils seront d'ailleurs sur la scène d'ExpoBat à Saint-Paul le 7 août prochain pour le grand concert des 45 ans de Freedom. Alors hier, dans nos studios, Ségaël, Morgane, Jean-Pierre Boyer ou encore Micheline Picot sont venus nous rendre une petite visite. Et ces artistes nous ont tous confié qu'ils avaient une petite histoire particulière avec Freedom.
17: Pour moi, Freedom, c'est un truc que là toujours résonne dans mon coco depuis comme elle est petite. Moi, elle est née avec. Elle a fait partie de mon enfance. Et pour moi, Freedom, c'est comme une religion, ça. Est-ce qu'on rend compte que de mon tel qu'il lève le matin,
18: ouais,
17: il écoute Freedom?
18: Quelque chose avait frappé moi à l'époque. À un moment donné, dans une radio de métropole, et ben, elle a voulu copier Freedom. Et parce que il était en lien avec Freedom, mmh, et il a fait des émissions qui ressemblent à Freedom.
19: Libre antenne,
18: voilà. Et moi, je trouve ça génial. Mais c'était rencontre aujourd'hui, nos petits pays, hein, ils montent maintenant comment ils vont faire.
20: Freedom, c'est ma première radio libre que m'a connue à l'époque, ma vie comme métropole, moi. Et quand la ville net, là, m'était écouté Freedom, dès que je rentre du boulot, m'était Freedom le soir, m'était écouté Freedom, m'était content d'avoir le contact, mais ma impression m'était vive, la réunion, le fait que m'était écouté là-bas, m'était vive.
21: Et après l'année où ça, il a fait les émettes, ben tout comment? C'était quelle année ça?
19: 91.
21: Ah là. Eh ben, moi, mon petit, le truc, c'est que ma lamette couche, grâce à Zot, gratuit.
17: Tout.
21: En fin de compte, qu'elle a fait pète tout le truc.
20: Magasin.
21: Mais papa, la partie.
17: Est-ce
21: qu'on
17: connaît jusqu'à ce qu'on dit, ben, Nairon qui s'en lave le couche?
21: Non, mais bon, t'as compris ça? Oui. Et ma lamette couche, ben, c'est grâce à Zot, hein.
22: Lingette compris. Lingette compris. Il le disait encore hier, lingette compris. Non, mais en tout cas, merci à ces artistes d'avoir répondu aux questions de Max et de Julie, mais sans filtre.
10: Sans filtre, voilà. Et il y en aura d'autres avant le 7 août, puisqu'ils seront 14 sur scène, la scène d'Expomat à Saint-Paul pour ce méga anniversaire des 45 ans de Freedom le 7 août prochain.
22: Pressé d'y être, chers auditeurs, calez justement ce rendez-vous. Monticket.re, d'ailleurs, on rappelle, oui, pour les billets, ou alors les espaces Leclerc également à votre disposition, tout comme les offices de tourisme dans le sud, dans l'est. Et on rappelle Théâtre Luc Donat et l'espace Le Comte de Lille. Hein. Luc Donat au tampon, l'espace Le Comte de Lille à Saint-Paul. Demande pas au vigile, hein. Rentre dedans, voit directement avec l'accueil, ben allez déjà au courant. Voilà. Le vigile, lui, il est peut-être pas au courant, c'est pas son boulot de vous dire si jamais il peut gagner un billet pour...
10: Voilà, alors parfois le vigile dans certains endroits, comme des cliniques,
22: sécurité sociale,
10: etc. Sécurité sociale ou certaines
22: EDF cliniques. EDF aussi.
10: EDF, ils se prennent pour des caïds.
22: Ah, vous connaissez pas si c'est caïds.
10: Ah bah oui, bon, on les connaît toutes.
22: Ah ouais.
10: Connaisseur,
22: pas caïd, caïd, ça qui connaît, te tâche quoi, non, là, ils se connaissent tout, ouais.
10: Par contre, des fois, bon, les causes avec où, là?
22: Ah, il donne pas aller?
10: Ah,
22: on a une expérience là-dessus, on dirait.
10: Un petit peu, mais bon, hein, bref.
22: Alors, on passe.
10: Non, mais chacun a sa place.
22: Tout à fait.
10: Voilà.
22: Vigile, personnel administratif,
10: en tout cas,
22: administratif.
10: Les vigiles qui feront la sécurité pour les 45 ans de Freedom le 7 août prochain à Expobat à Saint-Paul seront des vigiles très très bien.
22: Ben, ils seront là pour veiller au bon fonctionnement, au bon déroulé de ces 4 heures de spectacle avec 3 grands écrans pour permettre à ceux qui ne sont pas devant et bien de voir aussi ce qui se passe sur la scène. Ça, c'est important.
10: Un gros feu d'artifice.
22: Ah, ben,
10: là où ça fait la fête. Là où ça crache.
22: Christophe d'amour, calmé. C'est seulement le 7 août prochain.
10: Non, quand tout ça n'a pas tant.
22: Oui. Patience.
10: Un big game pas trop.
22: Guéris la gale, SOS Click pour la météo de cette journée.
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22: Le temps du soleil et mi-voix plus la lune.
10: Non.
22: Ouais, non, mais à 8h ce matin, un petit peu avant 8h. Ouais.
10: La lune avait rendez-vous avec le soleil.
22: Voilà. Par contre, on a un joli paillon queue qui traverse. Centre-ville, paillon queue, bois pied de chemin, quoi. Ouais, ça va vers la montagne. Il rentre chez lui.
10: Non, mais c'est vrai qu'on a un ciel extrêmement bleu, en tout cas sur Saint-Denis, et ça devrait être comme ça sur quasiment toute la Réunion, en tout cas pour ce matin, un ciel avec aucun nuage, donc c'est l'occasion par exemple d'observer des pailles en queue et par endroits même des papangues.
22: Oui, les papangs, tout à fait.
10: Ouais. Il fera beau toute la journée, quelques nuages feront leur apparition à l'intérieur de l'île à la mi-journée, mais rien de grave. L'impression de beau temps perdurera tout au long de ce vendredi, de quoi nous donner envie de passer un bon week-end, des températures agréables. 26 sur Saint-Denis au port, 19 du côté de Salazie, 11 degrés au Maïdo, Francky.
22: Voilà pour les températures, prochain rendez-vous à la mi-journée.
10: Et très bon vendredi à tous.
22: Merci beaucoup. Bah oui, hein, on se libère là, on se retrouve lundi.
10: Il paraît d'un pays aime bien le vendredi.
22: Ah oui, aussi mon regard. Par contre, France Paraguay là rapidement.
10: C'est dans la nuit de samedi à dimanche.
22: Oui, absolument.
10: Mais à 1h du matin.
22: Oui, aussi par contre. Oui.
10: France Paraguay.
22: Oui.
10: Jeudi 2-1.
22: Pour qui?
10: Bah pour la France, bien sûr.
22: Mais voilà, parce que Valérie l'a souvent dans l'oreille, elle est là que France Paraguay. Ben, il voit toujours le Paraguay vainqueur de cette huitième de finale. Trop génial. Merci Valérie pour cette pensée.
10: Non, c'est la France. Alors, information qui nous arrive, là, merci à Frédéric Rustan, qui nous informe que selon ses sources, il y aurait eu un incendie dans le parc Rennes-Car-Oy de Saint-André cette nuit.
22: Rennes-Car-Oy du côté de Saint-André, incendie et des dégâts
10: Alors, des photos sont en train d'être publiées sur notre site freedom.fr.
22: Oui.
10: Avec même une vidéo que je découvre en même temps que vous, c'est du direct, allez.
22: Oui, oui.
10: C'est fou. Voilà, regardez.
22: Ah oui, impressionnant. Ah ouais,
10: c'était hier soir.
22: Là, il y a des dégâts, hein, très certainement,
10: au
22: pas possible.
10: Parc automobile Rennes-Car-Oy. Rennes-Car-Oy sur Saint-André et d'après nos informations, l'incendie serait d'origine criminelle. Plus d'informations à venir dans nos prochaines éditions.
22: Merci beaucoup. D'ailleurs, si vous les auditeurs, vous êtes au courant de ce qui s'est passé là hier soir, Rennes-Car-Oy Saint-André, vous avez dit. Hein. Donc, merci de nous appeler au 02 62 41 51 51.
10: Bonne journée.
22: Merci Christophe Damour.
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22: L'important, me dire à autres, pourquoi? Parce que là, voilà, on a la femme passive ce matin, Isabelle, l'a entendu de Moon dire que, avant, dire qu'un madame était enceinte, c'était considéré comme un gros mot.
3: Oui.
22: Mais comment ça?
3: Oh!
22: Mais à quel moment, m'a pas connu ça, moi? Enfin, déjà, ne te cause pas. Voilà, ne te cause même pas si de Moon enceinte, voilà. Mais ne te cause pas. Mais dire le mot.
3: C'est pour ça que nous connais pas que l'éternité a dit.
22: Ah oui,
3: parce
22: que
3: ne te dis pas.
22: Mais comment, tu me rends compte? La même de Moon, la gagne des claques. La madame là, on a deux madames à dire, ou t'es dit seulement le mot enceinte, t'arrives à être côté, ou paf, t'es cerveau direct. Ah, mais sérieusement? Bon, pourquoi nous dis ça? Pour la simple et bonne raison que ceci.
4: Longtemps, un bon vieil monde longtemps, t'es dit, est-ce qu'ils font blader en voie de famille? Qu'est-ce que veut dire en voie de famille? L'idée en voie de famille. Isabelle, tu travailles un peu de cerveau. Allez, bisous.
22: Travaille pour la semaine. Bon, en voie de famille, nombreux sont ceux qui ont parlé de femmes enceintes.
3: Normalement, c'est ça, femmes enceintes.
22: Normalement. Maman, tu l'as dit, il donne la parole aux auditeurs pour voir s'il n'y a pas une autre signification.
3: Et au standard, et madame Adjamin.
22: Ah.
3: Ah, Lily t'a dit, hey, Lily, encore en voie de famille?
22: Voilà.
3: Mais même, par contre, ça, en voie de famille, je trouve ça joli, mais avec le encore,
22: encore
3: je sais pas.
22: Encore
3: je
22: est un pas. Mot de reproche, je connais ça.
3: Mais trouve-tu que c'est le mot de trop?
22: Voilà, bon. on pourra en discuter tout à l'heure, mot de reproche, encore de trop. Mais toujours est-il que l'été, comment on peut considérer un mot comme enceinte vulgaire à l'époque? Mais Miko prend pas ça, moi? Mais vraiment pas, hein? Qui ça l'a dit ça les vulgaires? Qui ça l'a dit ça les insolents, les gros mots, les ceci, les cela?
3: Elle est enceinte, hein, c'est un fait.
22: Alors, te bosse, quand t'es par le monde, t'es dit te bosse, t'es dérange pas personne. La poudre femme enceinte, c'est un mot. Ah, ouais,
3: les grands ne parlaient pas comme les petits. Les grands avaient le droit, les petits n'avaient pas les droits à l'époque. On avait des devoirs à l'époque, pas des droits.
22: Des obligations.
3: Aujourd'hui, c'est l'inverse.
22: C'est trop l'inverse même. Bon, on en reparlera tout à l'heure.
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22: Métropole et à Saint-Denis, décès du jeune Paula Jean Yanis Alonso, fils de Paula Georgia. Décès de Paul, du jeune Paula Jean Yanis Alonso, originaire de Saint-Denis, fils de Paula Georgia. Décès survenu tragiquement en métropole lundi 22 juin à l'âge de 16 ans. Le convoi mort sortira du centre funéraire de commune Prima où débutera la veillée à 11h ce matin. Les obsèques auront lieu au centre funéraire à 13h demain. L'inhumation se fera au cimetière de Prima. À Saint-Joseph, décès de Madame Waro Yvette. Décès de Madame Waro Yvette. Décès survenu mercredi à l'âge de 90 ans. Le convoi mort sortira de la maison d'éveillé du Butor Saint-Joseph aujourd'hui. Les obsèques auront lieu au centre funéraire sud Saint-Pierre à 14h cet après-midi, suivi de la crémation. À Sainte-Marie, décès de Madame Jourdain, Janine, Marcel, Laurence. Décès de Madame Jourdain, Janine, Marcel, Laurence. Décès survenu mercredi à l'âge de 90 ans. Le convoi mort sortira du centre funéraire de Prima aujourd'hui. Les obsèques auront lieu au centre funéraire de Prima à 10h ce matin. L'inhumation se fera au cimetière de Prima. En métropole, décès de Madame Thiou, née Waro Nicole, originaire de Trois-Mars, au Tampon. Décès de Madame Thiou, née Waro Nicole. Décès survenu en métropole, dimanche à l'âge de 76 ans. Les funérailles seront célébrées en métropole à la clinique de l'Ouest lyonnais de Vaugneray à 10h, mardi 7 juillet. À Saint-Denis, décès de Madame Damartin, Frédéric, née Beg, Marie-Sylvette, dite Vévette. Décès de Madame Damartin, Frédéric, née Beg, Marie-Sylvette, dite Vévette. Décès survenu mercredi à l'âge de 55 ans. Le convoi mort sortira de son domicile, 14 rue des Mascareignes à Saint-Paul, aujourd'hui. Les obsèques auront lieu en l'église de l'étang Saint-Paul à 16h cet après-midi. L'inhumation se fera au cimetière de Boisneuf-Saint-Paul. À la Rivière-Saint-Louis, décès de Monsieur l'Allemand Octave Sylvain, ancien agriculteur. Décès de Monsieur l'Allemand Octave Sylvain, décès survenu hier à l'âge de 93 ans. Le convoi mort sortira de son domicile, 29 rue Richard, Golléo, à la Rivière-Saint-Louis aujourd'hui. Les obsèques auront lieu en l'église Notre-Dame du Rosaire à la Rivière-Saint-Louis à 15h cet après-midi. L'inhumation se fera au cimetière de la Rivière-Saint-Louis. Au Tampon, décès de Monsieur Arnoux David, fils de Ghislaine Lebon et de Daniel Arnoux. Décès de Monsieur Arnoux David, fils de Ghislaine Lebon et de Daniel Arnoux. Décès survenu lundi à l'âge de 53 ans. L'inhumation se fera au cimetière de Terrain-Fleury au Tampon à 15h cet après-midi. À Saint-Pierre, décès de Madame Golfier Elisabeth dite Zaza. Décès de Madame Golfier Elisabeth dite Zaza. Décès survenu mercredi à l'âge de 78 ans. Un recueillement se tiendra au centre funéraire sud Saint-Pierre à midi lundi. Les obsèques auront lieu en la salle des adieux du centre funéraire à 14h lundi après-midi, suivi de la crémation. À la Ravine des Cabris Saint-Pierre, décès de Madame Waro Marie-Andrea, née Cadet. Décès de Madame Waro Marie-Andrea, née Cadet. Décès survenu hier à l'âge de 80 ans. Le convoi mort sortira du centre funéraire sud Ligne Paradis Saint-Pierre aujourd'hui. Les obsèques auront lieu en la chapelle du centre funéraire sud à 15h cet après-midi, suivi de la crémation. À Saint-Paul, décès de Monsieur Saint-Lambert, Guy Gabriel, dit Guito, retraité de la mairie de Saint-Paul. Décès de monsieur Saint-Lambert, Guy Gabriel, dit Guito. Décès survenu hier à l'âge de 91 ans. Le convoi mortuaire sortira de la salle des veillées de l'étang Saint-Paul aujourd'hui. Les obsèques auront lieu en l'église de l'étang Saint-Paul à 15h cet après-midi. L'inhumation se fera au cimetière de Bois-de-Neuf-Saint-Paul. Au port, décès de Madame Zora Marie Esteni Joséphine, dite Madame Cerno. Décès de Madame Zora Marie Esteni Joséphine, dite Madame Cerno. Décès survenu hier à l'âge de 94 ans. Le convoi mortuaire sortira de son domicile, 18 allée Rémi Bello au port aujourd'hui. Les obsèques auront lieu en l'église Saint-Pierre-Apôtre de la ZUP du port à 14h30 cet après-midi. L'inhumation se fera au cimetière paysager du port. Et enfin, au tampon, décès de monsieur Rivière Ruffin José, dit Grand José. Décès de monsieur Rivière Ruffin José, dit Grand José, domicilié au tampon. Décès survenu hier à l'âge de 67 ans. La date et l'heure des obsèques vous seront communiquées ultérieurement.
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22: La Freedom se communiquait maintenant de l'établissement français du sang. Aujourd'hui, vendredi 3 juillet, collecte de sang du côté donc de Carrefour Grand Nord à Sainte-Clotilde à partir de 9h30 ce matin et jusqu'à 17h. Grande journée de collecte, mais collecte également du côté de l'EFS Saint-Pierre depuis 8h ce matin et jusqu'à 14h sur le site fixe de l'EFS Saint-Pierre. Possible également pour vous de donner votre sang. La suite de vos appels tout à l'heure au 02 62 99 12 00 juste après 9h. Avant cela, ce clin d'œil à ce chanteur qui fête aujourd'hui ses 84 ans, Eddie Mitchell.

0: Freedom, il est 9h, tout de suite les informations avec la 2PRL.
1: Bonjour à tous, Laurent Nunez attendu sur le front de l'incendie dans l'Aude aujourd'hui. Le ministre de l'Intérieur se rend sur place alors que le feu avance toujours. Le sinistre qui s'est déclaré mercredi après-midi a repris dans la journée d'hier, attisé par le vent et la sécheresse. Et dans les Pyrénées-Orientales, le feu à Canet-en-Roussillon a déjà fait d'importants dégâts. Au moins 3 campings ont été touchés, entraînant l'évacuation de 1500 résidents. 1500 autres personnes ont également dû quitter les entreprises avoisinantes. 3 sapeurs-pompiers ont aussi été blessés. Et dans ce contexte, Sébastien Lecornu a présidé hier une réunion interministérielle de crise. Le Premier ministre a dénombré 7000 départs de feu depuis le début de la saison. Sébastien Lecornu qui a également alerté les parlementaires. Le chef du gouvernement a appelé les députés et sénateurs à doter le pays d'un budget en 2027 pour ne pas le pousser, je cite, dans le ravin. Il craint que les partis repoussent l'adoption d'un projet de loi de finances après les élections présidentielles et législatives. Nouvelle salve de Donald Trump contre l'OTAN. Le président américain a jugé hier qu'il était ridicule que les États-Unis maintiennent une relation unilatérale avec l'organisation du traité de l'Atlantique Nord. Le milliardaire qui reproche à ses alliés leur réaction face à la guerre en Iran. Et en parallèle, l'Iran organise les funérailles d'Ali Khamenei. Le corps du guide suprême iranien tué dans des frappes américano-israéliennes est arrivé à Téhéran, lieu où doit se dérouler la cérémonie. Et les autorités attendent entre 15 et 20 millions de participants pour cet hommage de 3 jours. Retour en France et un véritable succès pour la fête du cinéma. Elle a commencé dimanche et s'est terminée mercredi. Elle a attiré plus de 3 700 000 spectateurs dans les salles obscures. Il s'agit du 2e meilleur résultat depuis 10 ans selon la Fédération Nationale des Cinémas Français. Et puis le tennis, Arthur Fils éliminé au 2e tour du tournoi de Wimbledon. Le numéro 1 français s'est fait sortir par l'Italien Matteo Berrettini. C'est terminé également pour tous les autres joueurs français en lice hier. Adrien Manarino, Quentin Alice, Valentin Royer et Kylian Jacquet. Excellent début de journée à tous.
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Freedom 02 62 99 12 00 pour vos coups de cœur, vos coups de gueule et vos messages importants. Vous êtes les bienvenus. Je vous rappelle que ce matin, on a parlé eh bien de ces conséquences directes hein, suite à la suppression des contrats PEC, notamment au sein des écoles, moins de PEC dans les établissements scolaires, dans les écoles maternelles, donc gérées par la mairie. Eh ben, il y aura moins d'aide en maternelle, donc moins de surveillance, moins de renfort dans les cantines et voire même peut-être la suppression du périscolaire. En tout cas, c'est le bruit qui court. Une dame, une auditrice nous en parlait hier, ne savait pas comment elle allait faire d'ici un mois et demi lors de la rentrée. Alors la question concernant justement ces contrats PEC, est-ce que les maires doivent trouver une alternative aux PEC? Est-ce que les contrats pérennes seraient une vraie solution? Est-ce que vous accepteriez de payer pour la garde de vos enfants ou est-ce que c'est totalement injuste pour les familles réunionnaises? Eh bien, on peut continuer au 02 62 99 12 00. Et avant de vous retrouver sur notre antenne, un petit clin d'œil là à Jean-Louis Prianon qui a publié sur les réseaux sociaux, une photo de Raymond Tangachi en nous donnant des nouvelles de ce légendaire marathonien. Donc il se porte bien avec ses 83 ans. Vous savez, la dernière fois on parlait de Raymond Tangachi, il y a eu un petit quiproquo sur un décès et on avait pensé, certains ont pensé que c'est le Raymond Tangachi, le coureur pieds nus là qui nous avait quitté. Eh bien non, il est bien là, il est bien chez nous, donc petit clin d'œil à lui hein. Rappelez quand même que dans les années 70 il avait remporté la médaille aux Jeux des îles de l'océan Indien avec la particularité de courir pieds nus et ça on s'en souvient.

0: 800 euros les payer le mois.
1: Oui.
0: Mais c'est quand même une tonne d'essence, les yeux de l'auto dedans, là, pour arriver à destination tous les jours, après ça, encore de manger. Mais quand il reste au Saint-Étienne, mais autant il reste au RTA.
1: Alors, juste pour rappel, quand même, que, à l'origine, puisque vous parlez à moi du contrat PEC, c'était normalement un contrat, sous forme de tremplin, pour que, au bout de ces 11 mois, hein, qu'on est là, justement, un contrat à durée indéterminée.
0: Oui, oui, mais d'accord, oui.
1: Parce que c'était ça le but du, c'est ça le but des contrats PEC.
0: Toute l'équipe qui était avec moi, nous était à peu près 12 personnes, pour travailler là-haut, Salazie, pour faire son entier, pour aller faire la marche.
1: Oui.
0: Ben, quand le Ben Bouga fait une saison de l'essence, une saison de l'auto, ben, grâce à ça, quoi, il y a peut-être 500 euros, ben, autant ça, tu serais intéressant. Et après, à la suite, au bout de ces 11 mois-là, là, soi-disant, c'est un tremplin. Oui, mais on n'a jamais vu le tremplin, non?
1: Ben alors, soi-disant tremplin, justement, monsieur, parlons-en. Ben, là, vous n'avez pas fait formation dans ce domaine-là, de l'espace vert, pour permettre à Zot d'aller vers d'autres domaines? Enfin...
0: Alors, que m'explique-moi, moi, j'étais en comité dans l'espace vert.
1: Oui.
0: Nous avons eu 11 mois de contrat.
1: Oui.
0: C'est seulement au bout de 10e mois qu'il a fait faire nous une formation.
1: 10e mois?
0: De l'espace vert, ouais. Alors, où comment on travaille, 10 mois plus tard, il faut moi pour travailler à l'espace vert, mais aucun travail pendant 10 mois.
1: Ben, elle est mal foutue cette affaire, non?
0: Ben oui, mais ça c'est l'association Saint-André. Et on voit de mon travail là-haut, ça l'a dit pour faire son entier, et quand on fait le calcul comme Mizio, et on fait 300 euros de frais pour le mois, ben il va être au Saint-Étienne.
1: Monsieur, ben là, quand Demoun, enfin, je ne sais pas si c'est une réalité ou bien si c'est juste pour le mot, quand il dit comme ça dans le contrat, avec la formation obligatoire, là, ben ça c'est un affaire de monter, ça alors?
0: Ben, de mon côté, oui, parce qu'il a fait perdre nos formations, parce que nous l'a insisté pour avoir la formation, mais il a eu seulement au bout de 10 mois.
1: Qu'est-ce que ça l'a fait? C'est où le bénéficiaire du contrat l'a insisté pour avoir une formation?
0: Nous tous, oui, nous tous ensemble, le même travail, le contrat PEC, oui, nous tous l'a insisté pour avoir la formation, il a donné nous ça au rien qu'au bout de 10 mois. Et le mois suivant, ben, le contrat est fini, il n'a jamais renouvelé.
1: Ben, après là, Nena, madame a dit quelque chose d'intéressant, elle a dit, ben, vu que les pas rentables, il comprend que Macron, là, le gouvernement, du moins, la supprime ses contrats PEC, hein.
0: Ben oui, mais ça va, mais ben, il motive pas de monde pour le travail, mais je, bon, il dit bien que nous, ça travaille, que vous, je ne vais pas dire, et vous utilisez vos 10 doigts. Ok, mais si vous gagnez moins que le reste, ben, qu'est-ce que c'est vraiment?
1: Combien d'heures tu travailles par semaine, là, avec 800 euros?
0: Alors, ben, du lundi au vendredi.
1: Oui. Semaine de 35 heures, monsieur?
0: Non, pas 35 heures, je fais de 8 heures à midi.
1: 8 midi. D'accord, semaine de 24 heures presque.
0: Ouais, à peu près, ouais.
1: 21 heures.
0: Ouais, ben, d'accord, il est bien content, il a un travail pour tout, mais si au final, au fait, on retrouve avec moins que le reste de moi, pas que les autres, parce que du coup, on gagne moins de logements, on a beaucoup moins d'aide, ben, c'est pas rien.
1: Ben disons que c'est pas un contrat que les faits pourraient durer, c'est ça aussi. Mais les mal ficelés en tout cas, monsieur, soudainement, voilà, en tant que bénéficiaire du contrat, c'est Zot qui l'a insisté pour avoir information, ben c'est le monde à l'envers, hein.
0: Ben oui, justement, moi-même personnellement, hein, m'a failli on venir au maire avec mon encadrant.
1: Oui.
0: Parce que ben quand je peux pas faire rien, en fin de compte, et à ta pause, ben là la décision fait une formation. Mais bon, dis-moi, t'es fini, quoi. Tu vas t'ennuyer, c'est un mois de travail.
1: Mais non, mais, c'est un truc de fou. Monsieur, ou la famille, ou la faillie, excusez-moi de répéter, mais c'est un truc de fou comme vient d'entendre. Ou la famille, ou la faillie bataille, ou la faillie bataille avec l'encadrant, parce que justement, oui. Il ne t'avait pas donné l'information?
0: Voilà, tu ne veux pas faire une formation. Je crois qu'elle n'a pas besoin d'informations pour lève le roi, pour refaire son entier. Après, là, il ne fournit pas botte, il ne fournit pas le gant, il ne fournit pas pêcheur, même très écoute des euros, même très déchets le premier jour. Et, bougie, on va au travail sur l'appli. Il n'y aura pas.
1: Ben, on peut comprendre que finalement, il ne sert pas à rien ce contrat. Enfin, il sert à trouver travail pendant 11 mois. Mais voilà. c'est pas une affaire d'aide à retrouver du travail.
0: C'est comme un tremplin, comme on dit, pour que nous puissions retrouver du boulot là-dedans.
1: C'est ça.
0: Non, pas du tout.
1: Ok. Monsieur, merci pour ce témoignage.
0: Merci à vous.
1: Merci beaucoup. Ben, faut pas étonner finalement du résultat. Hein. Nous ne connaissons pas grand-chose dedans, mais quand on entend ce témoignage. Oui, ben 02 62 99 12 00, Freedom allô, peut-être d'autres pour apporter aussi leur témoignage, leur vécu. Freedom, bonjour, allô.
2: Bonjour, bon, moi j'étais pas pour le contrat PEC, mais bon, on va mettre un petit mot sur le contrat PEC.
1: Oui, ou amie, peu.
2: J'avais une amie que, comment dire ça, elle était une femme avec un enfant.
1: Oui.
2: Elle a fait un contrat PEC, elle était toute heureuse parce que bon, l'avoir 800, 900 euros, elle faisait 1200 euros. Pendant un an, elle

0: a touché 1200, elle était toute heureuse.
1: Oui.
0: Et quand son contrat là était fini, et ben la pauvre, elle a vécu pendant 6 mois avec 600 euros de bassédite tous les mois et pas plus.
1: Et quoi ça l'a fait, les histoires de formation, réinsertion, coiffée?
0: Ah, elle n'a pas fait de formation, monsieur.
1: Mais d'accord, ben là, il marque dessus papier, soi-disant, les pas obligatoire, alors, c'est une affaire montée, hein.
0: Ben, m'y connaît pas, après, c'est une amie à moi, hein.
1: Oui, oui,
0: pas,
1: oui.
0: Mais m'y connaît qu'elle, elle a été dans la commune, elle était contente, parce que c'était son premier métier dans sa vie, mais à la fin, ben, au lieu d'être content, elle a retrouvé, elle donne caca, elle emprunte l'argent à droite, à gauche, pour nourrir son marmaille.
1: Ouais, il a été remercié, mais il n'a pas permis à elle de rentrer dans la vie active, quoi.
0: Voilà, c'est ça. Mais moi, bon, voilà, maman a téléphoné depuis ce matin, moi, qu'on est sur les toits, là, ça.
1: Oui.
0: Mais il fait beaucoup de marches à pied, hein, c'est-à-dire en ce moment, il fait 40, 50 km sur route à pied le matin.
1: Ah ouais.
0: Et moi, la remarque, un truc, monsieur, voici, il continue comme ça, là, dans 10 ans, l'imagine, ça n'était pas tout.
1: Pourquoi?
0: Et, ben, bon, par exemple, ce matin, moi, on descend de la voie Canière, de Tampon, là.
1: Oui.
0: Ben, qu'on regarde à droite ou à gauche, où trouve Mock Monster, où trouve Sachet Plastique, où trouve les impressionnants comment la Réunion l'a connue à Macotte.
1: Ouais, parce que c'est vrai que quand on entend, ben là, ils mettent la faute sur Bonne Mouni, travaille, ils nettoient pas, ben même ils mettent la faute sur Bonne Mouni, jette moi plutôt.
0: Ben voilà, s'il continue comme ça, là, le souci qui va se passer, c'est qu'à un moment, ben nous, notre île va étouffer, c'est-à-dire nous avons tué notre terre, nous avons tué tout en fin de compte. Et c'était mon gros coup de gueule parce que ma chère dit, on fait 5 pas, ou tombe chez une moque, ou on fait 5 pas, ou tombe chez une chopine. Même à un moment, on me dit, ben on aurait dû remettre tout ce qui est bouteille. Comme je dis, hein, les canettes de Monster, les limonades, les paquets de bonbons marmaille, pardon, hein, ça c'est la faute parent parce que laisse marmaille, jette les par fenêtre.
1: Monsieur, le bon parent même il jette, ma fin de vie, moi, parent même il jette à terre.
0: C'est ben, pour une anecdote, mon madame m'a rencontré une femme, elle était boire la bière, elle a jeté ça, elle vient dans sa vanne, m'arrête l'auto, m'a dit elle ramasse sa merde.
1: Ouais, mais rendons compte où ça nous est rendu. Aller faire la loi pour que le monde ait un minimum d'éducation, monsieur, grave.
0: Mais s'il continue comme ça, c'est vraiment la Réunion va arriver à une déchetterie ouverte. Pas plus de mal non plus des éleveurs et des agriculteurs. On monte la plaine des cas, on regarde dans le canal, la Réunion, ils ont sachet plastique que vous êtes là en roule, vous êtes paille, ou sinon vous êtes là, la plante, vous êtes fraise avec. Les un peu dégueulasse, ouais, il faudrait que notre toute, il peut mettre un peu la main à la pâte. À la main, à la patte, pardon. C'est même ça pas mettre la main pour le monde la salue, mais à cette, de comprendre, laisse ça dans cette loto, mettre ça dans cette sac, amène ça à cette case, et n'y paye taxe d'audio ménager dans une ville, alors.
1: Ouais, exactement.
0: Les malheureux, hein, là encore, ma conque, j'ai cru, ils regardent devant moi, ben pareil, les sales. Mais ce que les gens comprennent pas, c'est que quand ils jettent là, soit va aller la mer, soit la commune va ramasser, mais il y a beaucoup de ça pourrir sur place dans les racines de bois, et à la fin, quand il fait, il y a fait tuer la terre.
1: Ben, me rappelle d'ailleurs, parce que aujourd'hui, c'est la journée mondiale sans sac plastique, un sac plastique dans la nature prend 400 ans avant de disparaître.
0: Bien d'accord, ben il fait toucher la plaine des cartes, regarde le peu d'agriculteurs, vous savez, les gens s'achètent pas. Ah bon? Pierre, je vais quand même, hein, parce que votre métier est dur.
1: Mais... Oui, non, mais monsieur ne critique pas votre métier, nous, là. Nous parle de ce que vous avez fait avec votre déchet. C'est pas le métier, critique-nous.
0: Mais il faudrait que vraiment la Réunion, il lève un coup de tête, vous y mettre un sachet poubelle dans votre loto s'il faut. Parce que, comme il redit, dans 10 ans, il n'ira plus rouler, mais dans 10 ans, il n'ira même plus respirer parce que les pollués sont partout.
1: Ben, monsieur, impressionnant, hein. Ouais.
0: On m'a dit, il s'en prend 2-3 photos et il me s'en va chez notre site quand même parce que pour moi il fait mal à moi.
1: Merci beaucoup monsieur de le dénoncer. Merci encore.
0: Merci, bonne journée à vous.
1: Bonne journée.
0: Et vous... pas les auditeurs, franchement, s'il vous plaît, ramasse cette saleté, amène cette table, mettez dans votre poubelle. Merci, bonne journée.
1: Largue pas votre sachet dans la nature. Est-ce que vous comprends ça ou alors, quand tu regardes autour de autres, est-ce que. Il semble à Zot que de Moon l'a compris, cette histoire de déchets. Bon, là, nous parle de sacs plastiques, hein, mais ce monsieur-là, il parlait de moques, de chopines, de papier sandwich, de journaux, enfin, déchets. Nous parle pas déchets verts, hein, nous parle de déchets que de Moon y jette dans la nature. Est-ce que vous en avez l'impression, finalement, que de Moon est conscient, justement, de ça? Frida, allô, bonjour? Allô? Monsieur, madame, vous nous entendez? Elle est comme ça, faut pas trop insister parce que ça nous dérange finalement. Allô, bonjour.
2: Oui, bonjour Freedom.
1: Bonjour monsieur.
2: Oui, malentendu, un petit gars, frère Grand-Baptiste, j'étais en train de dire là que c'était la radio du peuple.
1: Oui.
2: Nous trouvons que c'est un petit peu fort du café, ça que je te dis, parce que, enfin, quand tu nous réfléchis bien, pour les gens qui sont intelligents, là, si c'était, alors, sur l'État français, ou comme dans les Dames ou les Tomes, a jamais eu des radios du peuple, monsieur. Radio Corbeau, ça n'existe plus, ça fait longtemps, il n'existe plus. Toutes les radios, toutes les chaînes télévisées, sous le contrôle de l'État français et appartient à l'État, ça a toujours été comme ça. Donc, Radio du Peuple, aujourd'hui, on ne voit pas qui sait plus faire ça et qui sait plus trouver un émetteur pour.
1: On peut juste enlever le bip deux petites minutes, comme ça nous entend bien ça qu'on dit, le bip d'ailleurs. Le bip, bip, bip. Alors, Radio du Peuple nous dit, ça n'existe pas.
2: Ça n'existe pas.
1: C'est quoi la définition de la Radio du Peuple, monsieur?
2: Tout aujourd'hui sous contrôle de l'État.
1: Monsieur, on peut enlever le bip ou pas?
2: Ce genre de. Mais c'est parti de l'État français. Ça a toujours été comme ça.
1: Monsieur, mais vous.
2: Si nous veut dénoncer une affaire sur Radio Freedom, là, ben, il coupe à nous direct.
1: Alors.
2: C'était comme ça.
1: Monsieur, mais il veut écouter à où? Mais n'est-ce pas l'affaire, généralement, c'est le bip.
2: Attends, mais il y a mon camion, alors.
1: S'il vous plaît. Voilà. Mais t'en essaies de dire où ça depuis là, mais voilà. Si vous pouvez faire ça, ça m'arrangerait. Alors. Maintenant que c'est fait, reviens ou écoute téléphone. Donc, Ouzi. Voilà, donc. La radio du peuple, c'est la radio où ça on veut dénoncer. Et à partir du moment où on peut pas dénoncer, c'est que la radio appartient à l'État. C'est ça, on l'a dit, hein, grosso modo.
2: Ça toujours appartient à l'État. Kamichik, c'est un homme de l'État français, parce que c'est un élu de l'État français, quand il était dans la politique. Malajic, ça a toujours été pareil.
1: D'accord.
2: Tout est sous contrôle de l'État pour moi aujourd'hui.
1: Donc, mais alors.
2: Il dit que nous, là,
1: faut gagner causer, là.
2: Oui, radio du peuple. La paix des vélos. La paix d'un moun, la paix d'un loto, la paix d'un chien, un petit vieux pour gagner un petit monnaie. Voilà, là oui. Mais après, pour vraiment dénoncer certaines choses, parce que ma fille remarque, si notre radio, depuis ce temps, il existe, quand un moun vient dénoncer une affaire, là, des fois, tu trappes, tu coupes. Tu coupes le personne. Ça a toujours été comme ça.
1: Alors, ne peut pas écouter bien, ou là, ni juste crash ou de venin, et puis où ça va?
2: Non, mais crache pas mon venin, moi, c'est pas une question de ça, mais.
1: Non, mais maintenant, si nous peut pas avec vous, c'est ça qu'il faut retenir dans ce que vient de dire.
2: Après, vous pouvez considérer ça comme un venin soulevé, mais, à mon avis, franchement, voilà, Radio du Peuple n'existe pas. Tout est sous le contrôle de l'État français. Et encore, il appartient même pas à l'État français, il appartient à une multinationaliste. Toutes les chaînes françaises ici, il y en a ici en France, il appartient à une grand industrielle. Il appartient à eux, bonne bouguidienne, bonne supermarché, il tient ceci, il tient les usines de fabrication de voitures ou d'alimentation. Ah, toujours été comme ça. Aujourd'hui, raconte à nous, dis-nous que nous avons une certaine liberté chez la radio, il n'est pas vrai, même chez la télé, il n'est pas vrai. Aujourd'hui, vous dénoncez une affaire avec des preuves à l'appui, ben, n'est-ce pas, oui, coupe à où. Ça a toujours été comme ça. Alors, aujourd'hui, quelle radio du peuple existe encore? La plus de radio du peuple, tout est sous contrôle. Tout est sous contrôle. Et va être contrôlé comme ça. À partir du moment où vous dénoncez une affaire, ben, il coupe court. Et si vous voulez aller trop loin, à un moment donné, ben, il trappe pour vous mettre dans les boîtes. Ça a toujours été comme ça. La journaliste ici en France, elle a voulu dénoncer un peu. Bonne essai nucléaire, dans la région polynésienne française là-bas. Vous connaissez que ça arrive à d'autres journalistes à où? Menace de mort. Elle dit, vous calme à d'autres parce que sinon, là, à d'autres, votre famille va disparaître. Voilà aujourd'hui où ça nous en est avec le système. Comment il est? Comment il a été mis en place? Donc aujourd'hui, dire que la radio du peuple, c'est de la manipulation, l'endoctrinement pour moi, tout ça là, monsieur. Après, c'est sûr que Freedom, pas mis à la galerie, pour aider les gens, pour les, comme les histoires de vol, tout ça là, perdu. Voilà, là, tu ne me diras pas des autres rien, effectivement, je l'ai bon. Mais après, pour dénoncer des affaires, c'est à moi, monsieur. Mais franchement, là, c'est vraiment prendre de monde pour couillon, vraiment. Si la monnaie a ses couillons, pourquoi que la radio du peuple existe encore? Radio Corbeau, c'est terminé, c'est fini ça. Le jour où nous aurons un Radio Corbeau pour dénoncer tout ce qui se passe. Parce que moi, si même à TMIV, par exemple, dénonce une affaire qui se passe là-bas à l'Elysée, en disant oui, patati patata, monsieur le président, que ceci fait cela, c'est un coup à main. Donc voilà, moi personnellement, Radio du Peuple n'existe plus ça, monsieur. Ça fait longtemps, nous n'avons plus le droit à la parole. Aujourd'hui, nous sommes manipulés, endoctrinés, enchaînés. Voilà. Nous prenons simplement le petit cas simple du Covid. Regarde ce que ça allait se passer pour le Covid. Combien de personnes n'est mort à cause du Covid. Aujourd'hui, nous sommes en train de dénoncer tout ça là, avec preuve à l'appui. Mais l'État français ne veut pas toujours reconnaître ses erreurs. Tout ça pourquoi? Parce qu'il y a des milliards qui dérangés dedans, et qu'il y en a des personnes là-dedans, voilà, des corrompus. Donc aujourd'hui, nous ne pouvons plus faire rien contre ces gens-là, comprends? Même, voilà, donc à moi, personnellement, dire qu'aujourd'hui, il y a une radio du peuple, ou une télé du peuple, on n'y croit pas. Voilà. Et tout ce que m'avait à dire.
1: Monsieur, merci. Bonne journée.
2: Mais pareil, allez, bonne journée.
1: Voilà. Dommage, hein, parce que vous savez discuter avec le monde pour avoir avancé le débat, mais le gars, il veut rien entendre. Il veut juste crash sur bonheur. Monsieur, si toi tu veux discuter, nous les partons, hein, on s'y a tout moins. 02-62-99-12-00. Freedom, allô, bonjour. Allô?
3: Allô, bonjour.
1: Bonjour, madame.
3: C'est pour la carte monétique.
1: Alors, madame, vous pouvez éteindre la radio parce qu'elle est un peu trop fort d'hier.
3: Oui, attends.
1: S'il vous plaît, oui, il me veut bien. Et après, voilà, s'il vous plaît, comme ça, nous entendons, nous. Alors.
3: Dis, viens, éteins-le.
1: Ouais, et dis, éteins un petit coup à la radio, va, parce que sinon, il résonne, s'il te plaît.
3: Ah bon.
1: Et bon, merci, Eddy. Bonjour. Hein. Bonjour. Alors, quand ça l'a fait la carte monétique,
3: la
1: madame?
3: La carte monétique, ben, là, il change, il donne plus, il donne plus le ticket passe loisir, il donne la carte monétique.
1: Ben, madame, l'a pas dit, Zoti fait le choix entre passe loisir et carte monétique?
3: Oui, mais non, encore des choses à faire avant de donner la carte monétique, parce que pas avant le mois de septembre.
1: De quoi pas avant le mois de septembre?
3: Ben, il faut remplir tous les papiers, il faut mettre à l'ordre tout, après pour envoyer, et avant, il y en a un délai jusqu'au mois de septembre pour envoyer.
1: Alors, mois de septembre pour envoyer le papier, et quand ça, on gagne le...
3: Avant le mois de septembre, ben c'est pas mal. Il donne la bagarre, si vous voulez la carte monétique, il va donner la carte monétique. Si vous voulez passe loisir, ben c'est l'État.
1: Ben oui, mais madame, mais comprends-moi où choisir entre carte monétique et passe loisir. Mais le passe loisir, là, il n'est pas valable jusqu'à fin janvier, ni?
3: Oui, ben moi, je préfère le passe loisir, moi.
1: Ben oui, mais s'ils attendent seulement au mois de septembre pour envoyer, là, ben, il reste à quoi? Trois mois après? Septembre, octobre, novembre?
3: Oui.
1: Enfin, octobre, novembre,
3: Il est sorti avec.
1: Il sera suffisant, alors?
3: Ah ben oui, il vient sortir.
1: On va contente à où du peu de temps qui reste.
3: Oui, mais il a changé. La carte monétique, c'est 200 euros. Et le ticket passe loisir, c'est 270. Et l'autre, c'est 300. Ben, il manque.
1: Ah, ça, mais tu connais pas ça de là, la valeur du pass. Oui. Alors, le passe loisir, c'est combien, dis-moi?
3: Le passe loisir, c'est 270.
1: Oui.
3: Le ticket transport, c'est 300.
1: Et passe-transport, 300.
3: Oui, ben là, il donne que 200.
1: Oui, comme vous dites, il manque un bout.
3: Ben, il donne que 200, là. Ça, c'est pour faire... Il a fait les courses avec, hein?
1: Oui.
3: Il comprend, il va faire les courses avec. Mais ça fait les enfants les placer dans une famille d'accueil, là. Ben, la famille d'accueil, elle est contente, il fait comme ça. Alors, il achètera plus un petit bonbon pour les enfants, les là-bas. Il va acheter ses courses d'ici. Il est content, mais après, les enfants, ils sortent plus.
1: Oui, parce que pour contrôler, ça va être beaucoup plus compliqué quand même. Hein.
3: Les enfants, ils sortent plus, les enfants handicapés, ils sortent plus, ils sont cloués là-bas chez la famille d'accueil, chez une chaise, ou bien chez un banc, ou bien dans la cour. Là, ils sortent plus, mais là, comme tu as fait des sorties, ils s'en mangent au restaurant, le petit qui passe loisir, et bien, maman, il gagne fait un petit peu, on regarde un peu partout.
1: Oui, mais comprendre raisonnement, parce que le passe loisir, on était dans l'obligation d'utiliser vraiment pour un loisir. On n'avait point d'autre solution pour son utilisation.
3: Oui.
1: Mais maintenant, le carte monétique, vous pouvez faire n'importe quoi.
3: Et quoi aussi avec?
1: Voilà. Non, mais me disais, mais avec la carte monétique, on peut faire quasiment n'importe quoi.
3: Oui, mais.
1: Mais pas forcément à l'avantage du marmaille.
3: Oui, pas forcément. Ben, me disais, quand il s'en va là. Quand il s'en va, le passe-loisier, ça va dans les bus, là.
1: Oui.
3: Non, maman, il fait pitié, oui. Il sort la famille d'accueil, là. Bonne maman, il raconte à où, là. Un petit bonbon, je ne gagne pas dans la journée, hein.
1: Non, mais à cause ça.
3: Le midi, s'il a donné ce carré, là, où il n'a pas mangé, ou dort côté.
1: Ah ouais?
3: Il fait pitié, ces enfants-là, hein.
1: Mais quoi, bonne famille d'accueil, elle est mauvaise comme ça, donc.
3: Ah, m'y connaît pas, mais c'est le manger, hein. Parce que quand ça va, ils mangent ensemble, tout ensemble, là. Ah, ben, ces bons enfants-là, ils mangent comme ces enfants, là, jamais gagné manger.
1: Ben.
3: Ils mangent.
1: Ben, il fait plaisir, quoi.
3: Il fait pitié. N'importe, moi, ça va, avec mon garçon, moi.
1: Oui.
3: Mais ça va, accompagner. Mon garçon, ben, il fait un gâteau, il porte. Eh bien, quand il coupe ce gâteau-là, ben, là, il rit, déjà, comme ça. Là, ben, il ne gagne pas ça, nous, madame. Il ne gagne pas ça, nous. Il a dit, ben, nous n'avons plus de maman, nous n'avons plus de papa, mais je suis contenté, nous n'avons plus de place. Eh bien, je suis fait pitié, mais il peut dire à où qu'il fait pitié, hein.
1: Ben,
3: moi, il dit, coupe le gâteau, donne bonne maman, et plus.
1: Oui, partage.
3: Oui, donne à Zot, pour manger. J'ai même j'ai dit encore, ah ben oui, la banigue il passe à nous. Mais tout fait pitié, il fait pitié. Mais là, si vous avez un azote, le 200, 0, le 4 minutique, ben va les faire quoi, les mamans, les bonnes mamans, ils les sortent plus.
1: Ouais, madame, j'entends votre raisonnement, hein, d'ailleurs, mais est-ce qu'il y a les moyens de contrôler? On va poser la question aux auditeurs, parce que la carte modique, oui, vous pouvez acheter ce que vous voulez, et pas forcément pour faire plaisir aux marmailles que les bénéficiaires. Donc, s'il y a des moyens de contrôle, on aimerait bien les connaître.
3: Ah, ben non. Ah, ben, il a vu comment la possession, là-bas, la lave le maire, là. À force d'en fond la rivière, il était pas spi, t'es pas arrangé, rien. Alors, il vient de galer, là-bas. Ben, il va dire l'année prochaine, ben, va laver.
1: On parle de quoi, là, tout d'un coup? Parle-moi, lave. Mais... La possession, Éric Fontaine, devenu maire à la place de Vanessa Miranville, c'est ça?
3: Ben, oui, ben, elle a des fonds passés dans la rivière des Galets.
1: Oui.
3: Et oui. Ben, Éric Fontaine l'a rentré, ouais, de monde, il connaît, les autres, dans notre tête, là, je n'ai pas couillon, les autres. Et ben, cette année, ben, à voir, si la vie est comme ça, ben, l'année prochaine, virée.
1: À suivre. Madame, merci beaucoup.
3: Allez.
1: Carte monétique, passe loisir, passe transport, on en parle également avec vous. Et cette dame doute de l'utilisation de la carte monétique, notamment au sein des familles d'accueil. Qu'en pensez-vous? 02 62 99 12 00. Il se passe toujours, il y a toujours pas de nouvelles alors pour les passe loisir, passe transport. Allô?
4: Allô?
1: Bonjour.
4: Oui, bonjour. Mi téléphone, monsieur, c'est pour un gros coup de gueule.
1: Oui.
4: J'ai connu téléphone parce que ce matin, mi téléphone, mi dit de quelle commune?
1: Oui.
4: De la mairie de Saint-Leu.
1: Oui.
4: Mi téléphone parce que m'a eu une confirmation.
1: Ben quoi?
4: Mais elle a la confirmation le 11 juillet. Et du coup, ben, m'a fait croyer pour la mairie, pour les bancs et les tables.
1: Ah, une confirmation, excusez-moi. Oui, vous m'avez compris, consommation. Confirmation, oui. Ok. Non,
4: confirmation, et du coup,
1: Madame, il y a des micro-coupures. Vous l'avez en voiture ou vous marchez ou fait quoi?
4: Non, mais il est en voiture.
1: Ah, parce qu'elle a des micro-coupures, hein, je ne m'y entends pas toutes. Confirmation, 11 juillet, où l'a fait une demande de quoi?
4: De banc et de table.
1: Banc et table, d'accord.
4: Et, du coup, il me téléphone la personne dans la mairie. Il précise bien la mairie de Saint-Leu, hein.
1: Oui, madame.
4: Du coup, maintenant, quelqu'un répond à mon téléphone. Il dit à moi comme ça, ils viennent arriver et ils viennent dépenser sur le taux garage et ton ordinateur n'est pas ouvert. De ma part, demande à où tu viens déposer sur le taux garage, moi.
1: Ouais, franchement, ouais. C'est bizarre comme réponse, oui. Et du coup?
4: Ben, mais vraiment, vraiment déçu par la mairie de Saint-Leu.
1: Mais attends, madame, la conversation l'arrête la même comme ça, là?
4: Oui, oui, il y a dans mon numéro de téléphone. Et du coup, ben, il ne sait rien faire dans mon numéro de téléphone. Donc, c'est lui qui lui occupe le banc. Le coyer pour le banc et la table. Et il y a un zéro à moi qu'il vient déposer son autogarage. Mais il n'a rien à foutre qu'il va déposer l'autogarage. Hein, quand la signe qu'on doit pour être dans la mairie, là, pour être de monde, de pas pour dire de monde que, oui, ben, on vient déposer l'autogarage. Et déjà, la mairie ouvre 8 heures. Pas comme on peut arriver 8 heures quand où.
1: Mais madame, là où l'a gagné le banc ou pas, ou là? Dans l'histoire.
4: Vous êtes qui trouve pas le coyer, vous savez?
1: C'est quoi?
4: Vous êtes qui trouve pas, vous savez, le coyer.
1: Ah zut! Donc là, il faut faire notre demande, madame?
4: Ben non, là, vous êtes qui débrouille, vous êtes pas, vous êtes même dans la mairie, vous savez.
1: Et aux confirmations, c'est dans quelques jours, 11 juillet.
4: Oui.
1: Mais donc là, on connaît pas sous notre banc à coup de table, là, madame?
4: Ben non, parce qu'ils répondent de moins super bien dans le téléphone.
1: Ouais, sacré accueil quand même. Hein. Bon, ben il faut.
4: Il ne peut pas téléphoner la mairie, et en cherchant que vous dites, ouais, vous venez déposer tout le taux garage, mais il n'a rien à foutre de l'auto garage, là.
1: Ouais, on a bien compris.
4: Comme qu'on soit à soi à manger.
1: Ouais, ce serait beaucoup.
4: Ah.
1: Bon, on me comprend de colère, mais au final, le résultat, on ne connaît pas sous gagne le banc pour 11 juillet.
4: Ben non, parce que le madame, les garages.
1: Madame, ben donnez-nous des nouvelles si vous gagnez entre temps.
4: D'accord, merci beaucoup, monsieur.
1: Bon courage.
4: Merci.
1: 02 62 99 12 00. Oui, c'est la période des confirmations, effectivement. Frédéric, bonjour, allô?
5: Oui, bonjour.
1: Bonjour, monsieur.
5: Oui, bonjour, c'est Stéphane de la Rivière.
1: Oui, Stéphane.
5: Alors, maman n'est pas en colère, mais juste pour passer un petit coup de gueule concernant la mairie de Saint-Louis.
1: Oui.
5: où le football est interdit sur le terrain Jean Joly.
1: C'est-à-dire football interdit, de quoi on parle?
5: Sur le terrain handball, basket, les nappanos, les il y a interdit le football, et on est obligé d'aller sur le terrain à proximité, vers la piscine, le terrain synthétique, et le terrain synthétique est dans un état calamiteux.
1: Le terrain handball et basket est meilleur que le terrain synthétique?
5: Peut-être pas meilleur, le terrain synthétique est meilleur. Mais dire que nous pouvons jouer quand même un petit peu le football sur le terrain on, quoi. Après, c'est vrai que je pense que, comme ils disent, sans faire de l'asile à feu, quoi que ce soit, sur le terrain est un petit peu réservé qu'à ces personnes à elle. Hein.
1: Quel terrain?
5: Donc, le terrain du lycée Jean Joly.
1: Oui, mais quel terrain est réservé? Tout le terrain du lycée Jean Joly?
5: Le terrain Jean Joly, pas tout le terrain, mais c'est vrai que des associations, ils monopolisent le terrain régulièrement et n'est pas accès directement au public, quoi.
1: Alors, il veut comprendre quand on dit réservé aux associations, on parle pour la pratique du sport handball et basket ou alors pour tout autre type de manifestation?
5: C'est surtout au niveau de l'athlétisme. La piste d'athlétisme est réservée, les plus réservée pour les associations.
1: Mais as-tu fait de l'athlétisme dessus, monsieur, ou bien c'est pour faire la fête, l'ambiance, il fait quoi dessus?
5: Sur le terrain, ben, c'est du sport, il est ouvert au public. C'est pour faire du sport, il ne fait pas de fête dessus, ça. C'est le terrain du lycée. C'est le terrain sport du lycée, mais c'est ouvert au public que dans les heures hors scolaire.
1: Et ce n'est pas le cas aujourd'hui, expliquez-moi un coup, c'est pas du tout le cas?
5: Ben là, moi, ça qui gêne à moi, c'est qu'il interdit le foot, sur le terrain.
1: De handball et basket, on rappelle, hein.
5: Ouais, mis à part ça. Mais disons que passons à la rigueur, il peut interdire, mais ne serait-ce fait un geste au niveau du terrain du terrain de, à côté de la piscine, quoi, le terrain synthétique. Là, si vous voulez jouer au foot, le terrain, il n'est pas possible de jouer, hein. Je veux dire, comme ça, au niveau des buts, il n'a plus de gazon du tout. Hein.
1: Donc, on veut qu'il restaure le terrain synthétique et ça réglera tous les problèmes, c'est ça?
5: Ben, va régler tous les problèmes, effectivement.
1: D'accord. Bon, appel lancé à la mairie de Saint-Louis.
5: Voilà, ok.
1: Bon courage pour la suite, monsieur. Tiens-nous au courant en cas d'évolution.
5: Super, merci, François.
1: Je vous en prie. Sur le terrain de handball, on joue handball. Terrain de basket, on joue au basket. Terrain de football, on joue au foot. Ah, oui. 02-62-99-12-00. Frida Valo, bonjour.
6: Oui, bonjour, monsieur.
1: Madame.
6: Je vous appelle. Oui, vous m'entendez?
1: Oui, je vous entends. Ah. Je vous réponds, madame. Alors. Bonjour.
6: Oui. Oui, bonjour. Voilà, je vous appelle en ce qui concerne l'endiguement sur Sainte-Marie, rivière des Pluies.
1: Oui.
6: Niveau Lisette Quinquina.
1: Oui, ça avait fait couler beaucoup d'encre aussi là-bas, hein. Après le cyclone.
6: Voilà.
1: Ouais.
6: Donc du coup, on voit que vous êtes là en train de faire l'endiguement. L'endiguement a été fait jusqu'à l'arrivée des pluies de chaque côté, donc Sainte-Marie et Saint-Denis.
1: Oui.
6: Sauf que là, quand vous arrivez à l'île de Tequila, eh ben, vous arrêtez au niveau côté Saint-Denis seulement, mais jusqu'à un petit peu plus haut du kiosque, là où il y a le kiosque où les gens viennent pique-niquer et tout. Et vous êtes fini là, et vous ne montera pas plus haut. Sauf qu'il y a encore des gens qui habitent un peu plus haut. Et moi, j'aurais aimé savoir avec qui ça, il faut m'y voir pour les renseignements possibles.
1: Oui.
6: Et apparemment, un collectif a été créé pour cet endiguement-là. Et je ne l'ai pas au courant de ce collectif-là.
1: Oui.
6: Et ça n'a pas dû voir à nous non plus pour... parce que moi, j'ai un terrain agricole de l'autre côté de la rivière qui tombe côté Sainte-Marie,
1: oui,
6: dans l'île de Kekina.
1: Oui.
6: Et du coup, ben, quand on a vu le cyclone Garance, ben, elle apparaissait avec une bonne partie.
1: Oui, oui, tout à fait. On s'en souvient. Enfin, on peut passer la vote.
6: Mais... un peu de galet. Voilà. On aurait aimé avoir un peu de galet côté mon terrain.
1: Mm-hmm.
6: Pour pas que prochain cyclone, ben, ça va avec une bonne partie, quoi. Et là, d'après ma parole avec les personnes qui sont dans la rivière pour nous faire les trois vaux, là, avec les tracteurs et tout.
1: Oui.
6: Là, demain, il faut m'y voir avec ce collectif-là pour que m'y gagne, mettre à moi dessus aussi pour que nous puissions en parler avec la mairie, donc Madame Citouze.
1: Oui.
6: Qui avait lancé ce projet-là au départ, et le projet avait été dit dans les journaux qui aurait monté jusqu'à la dernière maison dans la rivière des Pluies, les Escaquina. Mais sauf qu'actuellement, ben, les galets arrêtent à côté du kiosque.
1: Et terminé.
6: Apparemment, ça ne montera pas plus haut.
1: Ah, l'a été dit par les ouvriers, là.
6: Voilà, là, il a été dit par les ouvriers, tu montes pas plus haut, tu arrêtes à la même, et Moka, à côté de Moka, ben, elle n'a pas encore gagné l'endiguement non plus, alors qu'il était prévu l'endiguement des deux côtés.
1: Mmh. Madame, le collectif vous parle à moi là, c'est le collectif là, c'est un collectif fantôme ou quoi? Personne n'y connaît pas de qui il s'agit?
6: Apparemment, il est en place, c'est le chauffeur du tractopelle que la diamante,
1: oui.
6: Il y a un collectif qui est en place, et qu'on a des, comment dire ça, des papiers signés, comme quoi, on dit ça encore, quand on signe avec plusieurs personnes qui habitent là.
1: Une entente, oui, une convention, enfin, je sais pas, oui.
6: Voilà. Et voilà. Que tout le monde signe ensemble, que vous allez d'accord, qu'il fait un endiguement côté autres.
1: Une sorte de pétition, alors.
6: Il fait, voilà. Plusieurs personnes a signé ce collectif-là, pour pouvoir mettre un accord pour que tout le monde gagne un endiguement. Mais sauf que nous, apparemment, nous n'est pas au courant ici en haut, de ce collectif-là.
1: Ah ouais.
6: J'aimerais avoir un petit peu plus de renseignements de ça, parce que ben, il habite quand, enfin, il habite là, il travaille là. Là, moi, dans mon carrosson, je suis en train de tirer songe, je vais vous préparer. Donc, du coup, voilà, quoi.
1: Donc, le collectif là, si je comprends bien, là, à où habite Théaba, justement, madame, hein, il tombe bien. Vous étiez la mieux placée, justement, s'il avait besoin d'informations. Le collectif là, que l'a fait mettre galé devant votre porte, etc., là, je l'a fait mettre juste devant votre porte.
6: Voilà, je l'a fait signer, pousser devant votre porte, apparemment.
1: Et le reste, à Zotte, tu comptes pas, Zotte, alors?
6: Voilà, ben apparemment nous ne comptons que du beurre, je ne connais pas pourquoi.
1: Pas les impôts, madame.
6: Que c'est vrai. En plus, nous les classer zone à risque. On a quand même pas mal encore de maisons là où ça doit l'arrêter, on a encore facilement encore une vingtaine de cases encore.
1: Mm-hmm.
6: On a une personne handicapée qui habite dernier bout en haut. C'est lui qui arrive à avoir accès, par exemple, si une ambulance qui arrive, un truc comme ça, ben, l'accès, lui, il n'a point. La personne qui est pas sortie de chez lui.
1: Enfin, oui, il y en a aussi des cas particuliers, mais quand même, sur le point de vue général, c'est-à-dire au départ, toutes devaient bénéficier, vous avez Madame Citouze, voilà. La maire actuelle de la commune de Sainte-Marie, la mettre ça en place, ben, comment ça se fait, comment expliquer que finalement, il n'y a rien qu'une partie les réaliser, et surtout les travailleurs, ils disent, vous n'allez pas au courant du reste. Ah.
6: Voilà, apparemment, elle n'avait pas assez de l'argent pour monter jusqu'à ici en haut, et à chaque fois, elle doit refaire un appel d'offres pour devant la préfecture et machin, alors qu'au départ, elle n'avait pas dit ça. Au départ, elle est venue quand elle a fait le reportage dans le journal.
1: Mm-hmm.
6: Elle a bien montré les personnes de l'Etre Kekina, justement. Et elle l'arrête à là.
1: Eh ben, appel lancé aussi bien au collectif qu'à la mairie de Sainte-Marie. Si quelqu'un de la mairie peut intervenir.
6: Mais elle a appelé la mairie avant d'appeler à Zotter.
1: Oui, ben.
6: Elle a appelé la mairie, mais apparemment, il y a un collectif qui est mis en place et qui sait ce qui s'est élé. Ben, je ne connais pas. Et elle a donné à moi un numéro de téléphone pour pouvoir joindre une personne, et la personne ne répond pas au téléphone. Donc, il appelle depuis 8 heures de son bureau jusqu'à là. Elle laisse un message sur son téléphone et il ne répond pas moi non plus.
1: Eh bien, madame, nous lançons des appels. Voilà. Parce que Miguel n'a pas dit au plus. Voilà. Hein, oui, imagine bien qu'il ne connaît pas plus que ça. Oui, mais.
6: Ben, il ne connaît pas plus que ça. Mais
1: si il y a de monde.
6: Pour moi savoir ben, comment il peut renseigner moi là-dessus. Parce que ben, il aimerait que mon terrain aussi les protéger de la rivière. Parce que nous avons été très galés côté nous pour mettre sur le côté de Saint-Denis. Mais nous les plus protégés par la rivière quand ils descendent.
1: OK.
6: Voilà.
1: J'espère qu'on aura des réponses, madame.
6: Ben, merci beaucoup, une très bonne
1: Je
6: journée.
1: Je vous en prie, à très bientôt.
6: Merci, allez, au revoir.
1: Vous habitez Sainte-Marie, vous êtes au courant de ce qui se passe, notamment dans la rivière des pluies, avec l'endiguement, enfin, les dégâts qui ont été causés suite au passage de Garance, hein, on s'en souvient très bien. Il y a des bouts de terrain qui sont partis avec la crue. Est-ce que vous êtes au courant de ce collectif? Est-ce que ce collectif veut bien se faire connaître et expliquer les choses peut-être? Droit de réponse, hein. Un collectif qui a signé une pétition, là, une entente entre les propriétaires du secteur, Lillette Quinquina, Moka, Rivière des Pluies, bah, 02 62 99 12 00 41 51 51, mieux encore, pour un droit de réponse. On va parler un petit peu football, là, avant de continuer avec vous. On a un rendez-vous football qu'il ne faut absolument pas manquer. Ah. Si elle apparaît, parce que ça remonte sur terrain, ouais. Oh toi, allez, on y va. Si elle apparaît, parce que ça retrouve Jean-Claude David. Faites trembler à moi juste là. Bonjour Jean-Claude.
7: Oui. Bonjour Francky, bonjour à tous, bonjour à tous les auditeurs de Radio Freedom. Ravi de vous retrouver en ce vendredi matin, vendredi 3 juillet 2026 en tous les cas. Non, il ne fait pas la paresse, il fait des étirements Francky.
1: Ah pardon, on est vrai, les footballeurs font des étirements, oui.
7: Des étirements, des petits cours, des petites foulées, des petites passes, les jeux du taureau, donc voilà quoi.
1: Non, il voit le professionnalisme là. Il voit beaucoup qui monte sur terrain.
7: Ah là là, mais il monte sur FIFA moi.
1: FIFA 2026, ça.
7: Voilà.
1: tout est en de le doigter, hein, c'est ça.
7: Bon, on n'est pas à 22h30, hein.
1: Mais connais pas, mais précise pas. On connaît en ce moment la vie, parle de la famille, là. Connais pas.
7: Bon. Francky, avec ce froid-là, il est incroyable, quoi.
1: Ah, il fait du bien, hein.
7: Mais pense qu'il me fait partie des 400 000 personnes, la moitié de la Réunion des grippés, hein.
1: Ben, mais il pense que nous les dedans, oui, effectivement. Même les auditeurs, hein, les prix avec
7: ça.
1: Hein.
7: Ouais. Ah oui, le petit froid du matin, les doux, les agréables, mais en tous les cas, les bien, mais étape dure.
1: On connaît qui ça.
7: Là, début juillet, hein.
1: On connaît qui ça est l'abonné pour les travail, c'est ça l'avantage.
7: Ouais, mais connaît qui ça est l'abonné, hein.
1: Ben, tout ça qui tous.
7: et là,
1: on a un collègue à côté où fait.
7: Ah, là. Non, mais avec Pio, c'est déjà moi, mais d'Anthony. Non, t'inquiète, elle est pas là.
1: Rentre pas dans les détails.
7: Mais quand il y a, non, mais tu sautes, ça sort une affaire comme ça, voilà.
1: Non,
7: ouais, c'est ça. Tu me montes du franqui, toi, 9h35, 9h43, tu me montes du franqui. Allez, on y va pour cette 14e journée de Régional 1. On vous donne également le programme des 8e et quart de finale de Coupe de France.

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1: En voilà 14e journée, retour des phases, retour en tous les cas, de retour des matchs, retour mon cher Francky.
2: Oui.
1: C'est-à-dire on est dans la deuxième partie du championnat. Il y aura deux journées, 14e et 15e, et ensuite les week-ends du 18 et 19 août, juillet prochain, il y aura la Coupe de la Réunion. Donc après il y aura la trêve, la sélection va partir pendant 10 jours en métropole pour une tournée avec Christian Daffreville, on aura l'occasion d'en reparler. Mais là dimanche, 5 juillet, dimanche ce sera en direct du stade du Centenaire de l'Étang Salé, présenté par Fred Valiamé. On aura au stade du Centenaire avec Henri Gazan, Dominicaine Tamponnaise, au stade Michel Volnet de Saint-Pierre, Willy Balaka présentera Saint-Piroise, Saint-Rosienne, au stade de Trois-Bassins, au stade de Saint-Alme de Trois-Bassins, Delphine Imoberdoff pour Trois-Bassins, Saint-Denis FC. Ça vaut le détour cette rencontre. FC Bagatelle, US Bénédictine, le derby de l'Est avec Freddy Sababadi, au stade Georges Répiquet de Sainte-Suzanne, au stade Christole Marivant de Saint-Leu, Stéphane Bellune pour Péton Saint-Leu, Saint-Pauloise, un beau derby de l'Ouest, Excelsior FC La Ville Sainte-Suzanne avec Jimmy Casal au stade Raphaël Babé et au stade Lambraquise du Port, Nourmoulan pour Jeanne d'Arc Saint-Louisienne, deux équipes malades qui ont perdu sur le même score la semaine dernière. Juste pour vous donner le classement, mon cher Francky,
2: oui.
1: Après 13 journées jouées, 14e ce sera dimanche, Tamponnaise toujours leader avec 2 points d'avance sur la Saint-Pauloise qui est dauphin cette fois-ci, ex-aequo avec l'Excelsior 3e, les deux contre 37 points, mais la Saint-Pauloise est 2e avec un goal average particulier de plus 16 et plus 11 pour l'Excelsior. La Saint-Piroise, écoutez bien, est 4e à 35 points. Ça veut dire que en cas de victoire, la Saint-Piroise peut passer second en fonction des résultats de Saint-Paul et Saint-Pierre et du Tampon. Ça peut aller très vite avec ces matchs à 4 points. 5e, Trois-Bassins, 33 points. 6e, Saint-Denis FC, 32 points. 7e, Dominicaine, 32 points. 8e, Piton-Saint-Luc, 31 points. 9e, Jeanne d'Arc, 31 points. 10e, Sainte-Rose, 27 points. 11e, et Barragis, l'US Bénédictine, la bande à Wilson-Clara, 25 points. Les relégables du moment, FC La Ville, 12e, 24 points, qui remontent bien, qui ne perdent plus ce moment. 13e, la Saint-Louisienne, 21 points. Et dernière et qui ferme la marge, le FC Bagatelle.
2: Démarre, tout ça là.
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1: On vous donne le tirage au sort des 8e de finale qui est connu, mon cher Francky, pour le week-end des 18 et 19 juillet prochain, direct sur Radio Freedom. On aura de très belles affiches, des rencontres entre des équipes de R2 et R1. Il y aura encore peut-être des surprises. Le Trois-Bassins FC accueille la Jeanne d'Arc. L'US Belmen Cano en équipe de Régional 2 accueille l'US Dominicaine. L'FC La Ville Sainte-Suzanne accueille le Saint-Denis FC, choc de D1. Tamponnaise AF Saint-Louis. La Saint-Louisienne, ce sera deux leaders face à face. Leader du championnat. Enfin, si la Tamponnaise est encore leader jusqu'au 18, et l'AF Saint-Louis qui, elle, est leader de sa poule en Régional 2. L'AF entre deux, qui avait fait un beau parcours l'année dernière en Coupe également, accueille la Saint-Pauloise FC. La Saint-Pauloise FC qui avait représenté la Réunion au 8e tour de la Coupe de France l'année dernière. Le FC La Ville Saint-Philippe en Régional 2 accueillera le vainqueur de Bois-de-Neuf AS Excelsior, Saint-Piroise Moufia, équipe de R2, et Saint-Rosienne Piton Saint-Leu. Ça, c'était le tirage au sort de la Coupe de la Réunion. La Coupe de France, le 5e tour, ce sera le 8 et 9 août prochain. Uniquement des équipes de R1, Trois-Bassins Saint-Paul, derby de l'Ouest, USB Tamponnaise. Pas seulement équipe de R1, je m'excuse. AF Saint-Louis, leader de R2, qualifié, jouera contre la JS Saint-Piroise. On va dire un beau derby sudiste au stade Théophile Waro. Et AX Excelsior, Saint-Denis FC, c'est une finale avant la lettre, comme on dit souvent.
2: On dit souvent ça?
1: Oui, quand deux équipes se croisent, dans un exemple, allez, on se dit Brésil-France en demi-finale.
2: Oui.
1: C'est une finale avant la lettre.
2: Ah oui, d'accord, ok.
1: Si en face on a un Portugal-Croatie par exemple, vous comprenez?
2: Ouais, si on a un France-Paraguay.
1: Ah ben ça c'est un match classique ça.
2: Normalement,
1: encore un doublé d'Mbappé là-dessus.
2: Je mets mon petit ongle, mon petit taillé. Marcoupali là, Vaillaou.
1: Marcoupali, c'est la France qui arrive en finale. Non, il joue très bien l'équipe de France. Un Dembélé réveillé, un Kylian Mbappé où le Real Madrid n'est pas content parce que il est en train de faire un masterclass.
2: Oui.
1: Un Rabiot au milieu de terrain excellent. Et un Upamecano. On a une charnière centrale comme je dis souvent. On a une colonne vertébrale magnifique et Mike Maignan est toujours présent comme il faut. Une belle attaque, meilleure défense, meilleur passeur avec Olise qui fait un championnat du monde magnifique. magnifique. Et à Didier Deschamps, à qui on adresse encore une fois nos sincères condoléances pour ses parents, je pense qu'ils iront au bout parce qu'ils sont surmotivés.
2: Mike Maignan, d'ailleurs, c'est son anniversaire aujourd'hui, je crois. Hein.
1: On lui souhaite un joyeux anniversaire. Et la France jouera ce week-end, je crois, si je me trompe pas.
2: Oui, dans la nuit de samedi à dimanche, à 1h du matin, contre le Paraguay.
1: Faut mettre réveil, là.
2: Ou bien faire la fête et ne pas dormir.
1: Ah non, fais la fête, mais avec modération. Celui qui conduit, c'est celui qui ne boit pas.
2: Je vais à domicile, maman, il est meilleur.
1: Ah voilà, on a tout compris. Mais passe un petit coucou à tous les ambulanciers, à toutes les personnes qui sont dans les embouteillages de la braderie de Saint-Louis. Mais dis à eux bon courage.
2: Oui, c'est vrai que c'est un petit peu la galère. Ben, d'ailleurs, si quelqu'un veut bien faire le point avec nous, la braderie qui commence et il faut s'attendre à des difficultés en raison de l'itinéraire.
1: Exactement. Sur Rochemec, c'était bouché pour partir sur le Gol. En plus, il y a des travaux. Sur Pierrefonds, c'était bouché ce matin. Bouché, gratiné, doublement gratiné. Et puis, sur le pont de la rivière Saint-Étienne, ça a dégagé un petit peu tout d'il y a à peu près 20 minutes, on m'a dit. Mais en tous les cas, voilà. Faudra prendre votre mal en patience. C'est comme ça jusqu'au 13. Le week-end, ça peut aller, peut-être. Mais donc, voilà, c'est tous les ans pareil. Mais vous inquiétez pas. C'était tant mieux pour les commerçants. Tant mieux pour les petits artisans qui travaillent aussi. Donc voilà.
2: Ouais, quoi, tout le monde s'y retrouve, quoi.
1: Exactement. Francky, m'y souhaite un bon week-end, un petit coucou à Georges, à Fabrice, et m'y souhaite un bon séjour à notre ami Idriss qui profite un petit peu de ses vacances. Et puis, m'y salue tous les secrétaires médicaux qui nous écoutent, toutes les personnes sur un lit des malades, et puis toutes les personnes qui ont perdu un proche. Et puis, m'y souhaite un bon week-end à toute l'équipe de Radio Freedom. Merci à Bastien pour le travail technique que lui fait chaque dimanche. Et merci à tous mes correspondants. Merci Francky. Et nous, on donne nous rendez-vous, moi-même dans notre rendez-vous, week-end prochain pour la 15e journée avec des matchs qui vaudra le détour également. Avant la coupe et la trêve.
2: Ok, ça marche, on se donne rendez-vous la semaine prochaine. Bon week-end et à très bientôt.
1: Un petit dernier pour la route.
2: Un petit dernier.

0: Un petit dernier renseignement, juste un petit dernier info qui est tombée cette semaine du côté du port au niveau des entraîneurs. Abdouassmane a été mis de côté et c'est Yann Bechen qui reprend le poste d'entraîneur du côté du port, du côté de la Jeanne d'Arc. Yann Bechen qui a fait ses gammes du côté également du côté de la Saint-Pierroise il y a quelques années. Mm-hmm. Donc qui reprend le banc de la Jeanne d'Arc qui sera sur le banc dimanche après-midi. Et un petit coucou à Nicolas en disant que les 36 et les 42, ce sont les vétérans, jouent la coupe ce soir. Ça marche pour nous, ça, en tous les cas.
1: Vétéran.
0: Ben, ça finit rien de l'âge.
1: Passe pour où?
0: Ah, lol.
1: Merci.
0: Ok, mon reste à blonde. Elle a jamais dit ça. Mais pas ce qu'on a dit.
1: Non,
0: l'a dit comment? Dit Rasta blonde, bonjour de ma part.
1: M'y relève pas, nous l'est à l'antenne, m'y relève pas.
0: Voilà, dis pas son nom.
1: Non, salutations.
0: Voilà. Francky, merci pour ta accueil, merci pour votre accueil. Fred Valéamy va prendre la main dimanche, on se donne rendez-vous vendredi prochain pour le teasing, peut-être avec des surprises. Et puis, il y aura des invitations à gagner également pour des matchs le week-end prochain.
1: Bon, super.
0: Vous en dis pas plus.
1: Merci pour ce rendez-vous, à très bientôt Jean-Claude David.
0: Bon week-end à tous.
1: Allez, bon match pour ce dimanche à l'occasion de cette journée footballistique à suivre sur notre antenne. C'est la 14e journée de la Régionale 1. Freedom, on continue avec vous, 02 62 99 12 00. Mais tout d'abord, nous allons rejoindre sur notre antenne Marie-Daisy de Saint-Pierre. Marie-Daisy, bonjour.
2: Bonjour.
1: Vous avez là une urgence, Marie-Daisy.
2: Oui, c'est une urgence. Madame, mon papa est mort depuis 5 heures du matin.
1: Oui.
2: L'infirmière, elle est nulle, elle a fait prendre son bain, elle a changé à lit sur son lit. Mais là, comme il y a un gros soleil sur Saint-Pierre, ben, elle est sur un lit, nous attendons le docteur depuis qu'il a fait téléphoner. Il met à nous en attente qu'il va passer, Mais jusqu'à présent, il n'est pas passé. Mais là, le mouche commence à entourer mon papa sur le lit. Mmh. On ne sait pas quoi faire.
1: Ben, la solution serait qu'il vienne constater le décès.
2: C'est vendredi.
1: Marie-Daisy.
2: Oui.
1: La solution, c'est qu'un médecin vienne constater le décès de votre papa pour que vous puissiez entamer les démarches.
2: Oui, c'est ça, Francky.
1: Mais on vous répond quoi, là? Vous me dites au téléphone depuis ce matin, là, on vous répond quoi?
2: On téléphone le docteur pour passer, là, ils mettent dans la matinée, ils viennent mettre à nous 11h30. Mais 11h30, ben, ça sera trop tard, déjà, le mouche commence à entrer.
1: Oh là là.
2: Il est mort depuis 5 heures le matin.
1: Vous voyez, si...
2: La famille pleure seulement, il voit aller comme ça, elle n'est pas normale.
1: Ben, elle n'est pas agréable du tout pour la famille.
2: Ben oui.
1: On est du côté de...
2: Saint-Pierre, Ravine des Cabris.
1: Saint-Pierre, Ravine des Cabris. On va lancer un appel, voir s'il y a un médecin dans le secteur qui pourrait intervenir bien avant le médecin traitant. C'est ça, c'est le médecin traitant. C'est le médecin traitant qui vous dit qu'il passera aux environs de 11h30, c'est ça?
2: Oui, 11h30, il dit à nous 11h30, il a dit à nous la matinée,
1: Ouais, ça fait long, hein, en partant de cette information, le décès survenu à 5h du matin. S'il y a donc un médecin.
2: Elle a fini de prendre son bain, qu'une chance d'aller. Mais la médecin est sur son lit médical là, mais elle est là, nous veille seulement le mouche là pour rocher le mouche sur son figure. Et en plus, il y a un gros soleil sur Saint-Pierre.
1: Ouais, ça n'aide pas finalement la température là. La température ambiante, ça n'aide pas justement pour la conservation du corps. Alors, si un médecin qui, dans le secteur de Saint-Pierre-Ravine-des-Cabris, sera en mesure d'intervenir directement chez vous, Marie-Daisy, on laisse votre numéro de téléphone, comment voulez qu'on fasse?
2: Laisse mon numéro de téléphone, le 06 92
1: oui.
2: 47 53 39.
1: 06 92 47 53 39.
2: Ça même.
1: Voilà, vous voyez, si Aurélien Santon était... là pour conseiller départemental, il aurait pu prendre les choses en main. Mais peut-être que quelqu'un a repris justement son cheval de bataille à Aurélien Santon, si cette personne veut se faire connaître. Si c'est le cas, ben oui, parce que là, des personnes qui décèdent en pleine nuit, 5h du matin, hein, c'est encore la nuit pour nous, hein. Donc des personnes qui décèdent en pleine nuit et ces urgences...
2: On est 10h.
1: Voilà, ces urgences pour lesquelles on prend du temps pour intervenir, c'est compliqué. Donc vraiment, s'il y a quelqu'un qui sait comment faire, là, maintenant qu'Aurélien Santon n'est plus là, qu'on n'hésite pas à nous le faire savoir, 02 62 41 51 51. Et dans la foulée, justement, vous aidez Marie-Daisy.
2: Oui.
1: Oui.
2: C'est ça.
1: En tout cas, on garde le contact, on voit s'il y a un médecin qui veut bien se faire connaître. Il peut également nous appeler 02 62 41 51 51.
2: Ok, c'est bon, Francky.
1: Marie-Désy, sincère condoléances à vous et à vos proches.
2: Merci, Francky. Merci.
1: À plus tard, au revoir.
2: Au revoir.
1: Ah oui, c'est un réel problème. Hein. On avait avec Aurélien Santan des projets justement pour améliorer la situation lors du décès d'un proche, que ce soit la nuit ou le week-end. Hein. Tout le monde désormais est au courant de ces difficultés. Problème pour trouver un médecin, pour faire constater le décès, afin de démarrer les démarches. Et ben maintenant qu'Aurélien Santan n'est plus là, on fait comment ? 02 62 99 12 00. Freedom, allô, bonjour. Une ligne qui cyber, on touche du bis. Freedom, bonjour, allô.
3: Bonjour.
1: Bonjour.
3: Voilà, on a perdu mon porte-monnaie, là, tous les papiers importants, carte bancaire, tout ça.
1: Ouais, on est pas trop inquiet, on dirait. On va appeler mal à perdre. Bon, voilà, mal à perdre. Bah, ou la perdre ou. Bah, dis-moi moi rien, là. Bah, elle pas moins sous la perdre. À quel nom, monsieur, les papiers?
3: Casanova, Florent,
1: VA. On connaît plus où sont partis.
3: Là, il vient. Si, mais il vient Piémont.
1: Bah, donne la ville, juste la ville.
3: Vers monsieur Bricolage, là-haut.
1: Quel Bricolage? Saint-Denis, Saint-Pierre.
3: Saint-Pierre.
1: Ah ouais, déjà. Bricolage, Saint-Pierre, zone Canabadis, hein? Ok, bon, nous appelle pas où, mais où écoute la radio plutôt, les bons?
3: Ok, pas de problème.
1: Tu dois ça de gagner.
3: Oui.
1: Les bons? Allez, Miss Atari, une bonne journée, Casanova, Florent.
3: Oui, ben, qu'est-ce que vous m'y
1: fait? Ben, m'y comprend. On a raison, faut pas inquiéter plus pour ça non plus, hein.
3: Mais.
1: Comme dit, voilà, c'est pas la fin du monde, hein.
3: M'y connaît, faut lui donner super magique, alors, quoi.
1: Ah, bon, connaît pas la crème aussi, est-ce que m'y entend, Florent? Allez, Miss Atari, bonne chance et bonne journée.
3: C'est bon, allez.
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0: ce rendez-vous vendredi 7 août. On a déjà calé notre programme, nous, à la radio. Hein. On sait où on sera à partir de 18h. Mais vous, par contre, on ne sait pas encore. 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Théâtre Luc Donat, le tampon, mais aussi l'espace culturel de l'espace Le Comte de l'île de Saint-Paul. 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
3: Des centaines d'hectares de forêts parties en fumée, des maisons, des mobilhomes, des engins agricoles. Le bassin méditerranéen toujours en alerte rouge. Incendie ce matin, des feux immenses, parfois partis d'un rien. Un mégot de cigarette jeté par exemple comme sur la route à Lançon-Provence. Reportage Europe 1 dans un instant. La surmortalité liée à la canicule. Revue à la hausse ce matin, au moins 2025 décès recensés, annonce la ministre de la Santé. Dans ce journal également, la fracture entre le Vatican et la fraternité. Fraternité Saint-Pidis, 6 évêques ordonnés par ce mouvement religieux traditionnaliste vont être excommuniés. Et puis les voitures électriques d'occasion ont le vent en poupe, boosté par la hausse du prix des carburants. Le marché ne s'est jamais si bien porté, vous l'entendrez.
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3: Le journal de 8h sur Europe 1, Fanny Marceau. Bonjour Fanny.
4: Bonjour Dimitri, bonjour à tous. Les flammes, la fumée et puis des ruines et des cendres. Voilà le sombre tableau des habitants du pourtour méditerranéen ces derniers jours. Pyrénées orientales, Aude et Hérault, Bouches-du-Rhône, des milliers d'hectares ont brûlé dans ces départements. La plupart des feux sont fixés ce matin. Des catastrophes dont les causes sont souvent humaines. Un simple mégot de cigarette peut vite enflammer les herbes sèches. Reportage du correspondant d'Europe 1 dans les Bouches-du-Rhône, Stéphane Burgat.
5: Une fois encore, le feu est parti d'un bord de route. Pour le chef de corps des sapeurs-pompiers Jean-Luc Beccari, la conclusion est évidente.
6: Malheureusement, malgré tous les appels à la prudence que nous pouvons faire, nous avons encore eu deux feux de bord de route. Les feux de bord de route, c'est des jets de mégots et c'est réellement inadmissible. Donc aujourd'hui encore, j'en appelle à tout le monde. Soyons extrêmement prudents.
5: L'incompréhension également parmi les personnes évacuées de chez elles à cause des flammes, comme Arnaud.
7: Ah, de la colère, hein. Chaque année c'est pareil. Hein. Des mégots de cigarettes, des un peu de vent, ça part de suite. De toute façon, chaque année, on a beau faire, ils en parlent à la radio, à la télé, de ça, de pas jeter les mégots de cigarettes, c'est marqué partout sur les autoroutes, et les gens continuent.
5: Et le maire de la Fare-les-Oliviers, Jérôme Marsiglia, que lui non plus ne cache pas sa colère.
8: Moi, oui, ça m'exaspère, parce que c'est une catastrophe environnementale, ça peut être une catastrophe humaine, la commune qui a brûlé, ça va mettre des dizaines d'années à reprendre ses droits, la bêtise n'a pas de limite.
5: Et pour rappel, le jet de mégots est passible d'une amende de 135 euros. La Fare-les-Oliviers, Stéphane Burgat.
3: Et dans les Pyrénées-Orientales, maintenant, 1500 vacanciers ont dû être évacués à cause des feux.
4: Oui, trois sites de trois campings ont été ravagés entre Sainte-Marie-la-Mer et Canet-en-Roussillon. 1500 autres personnes ont dû quitter leurs entreprises pour se mettre à l'abri. Au moins trois pompiers ont été blessés. Depuis le début de la saison, selon le Premier ministre, 7000 départs de feux ont eu lieu, soit 8700 hectares brûlés. Une saison qui débute de plus en plus tôt, comme le disait ce matin sur Europe 1 le lieutenant-colonel Nicolas Galland, secrétaire général de la Fédération nationale des sapeurs-pompiers de France.
9: On a vu des feux qui sont apparus avec plusieurs semaines d'avance sur le calendrier habituel, 2 à 3 semaines d'avance par rapport aux périodes habituellement les plus critiques. Il faut être lucide, hein. Le dispositif a été conçu à une époque où les grands feux concernaient principalement le sud de la France. Aujourd'hui, on est face à une multiplication des feux, à des incendies plus précoces, plus violents aussi, avec des propagations rapides et une extension géographique du risque aussi. On est malgré tout la flotte la plus importante d'Europe, hein, 12 canadaires, vous l'avez rappelé, 14 à l'horizon 2028, 16 en 2032.
4: Nicolas Galland, interview complète à retrouver sur le site et l'appli Europe 1. Notez qu'aujourd'hui, le ministre de l'Intérieur, Laurent Nunez, est attendu dans l'Aude, où le feu est enfin fixé. 800 pompiers sont sur place.
3: Et parmi les victimes de ces incendies, mais aussi de la canicule, hein, les agriculteurs.
4: Oui, Sébastien Lecornu réunit plusieurs ministres et organisations agricoles pour proposer aujourd'hui des solutions au monde paysan. Le chef du gouvernement devrait faire plusieurs annonces, Alexis de la Fontaine.
10: Oui, le Premier ministre et la ministre de l'Agriculture, Annie Genevard, devraient annoncer une série de mesures. La plus concrète, des prêts de trésorerie débloqués dans les prochains jours pour permettre aux éleveurs de rénover ou équiper leurs bâtiments. Objectif, installer des systèmes de brumisation et de ventilation pour protéger les animaux lors des prochains pics de chaleur. Ces prêts seront garantis par BPI France. Autre annonce, dans chaque région, les services de l'État vont devoir identifier des sites capables d'accueillir en urgence l'enfouissement d'animaux morts. Le gouvernement prévoit également de faire contribuer les assureurs et demande des indemnisations pour les récoltes touchées par la chaleur. Cette réunion à Matignon devrait donc concrétiser ces différentes pistes. Et Annie Genevard l'assure, si une nouvelle canicule survient, des mesures complémentaires seront annoncées. Un signal fort attendu par la profession agricole.
4: Alexis de la Fontaine du service politique d'Europe 1, et on l'apprend ce matin, le nombre de morts liés à la canicule a été revu à la hausse. Le chiffre des décès pour la semaine du 22 au 28 juin comparativement à la semaine d'avant est de l'ordre de 2025 décès supplémentaires, annonce de la ministre de la Santé Stéphanie Rist.
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3: C'est un véritable schisme au sein de l'Église catholique. Le Vatican va excommunier 6 évêques de la fraternité Saint-Pédis.
4: Un mouvement traditionnaliste fondé par Mgr Lefebvre et fort de 600 000 fidèles. Il a ordonné plusieurs évêques en Suisse, malgré l'opposition du Saint-Père. La réaction de Rome a été radicale, l'excommunication. Écoutez les explications de Christophe Dicasse, historien et journaliste français, spécialiste des relations internationales, du catholicisme contemporain et du Saint-Siège.
12: Ça veut dire qu'ils sont en dehors de l'Église et que l'ensemble des sacrements qui sont dispensés à la fois par les prêtres et les évêques, eh bien, ne sont pas reconnus par Rome. Ils sont considérés comme illicites. Il y a eu, sous le pape François, une forme de tolérance qui permettait aux personnes qu'ils souhaitaient de se marier au sein de la fraternité Saint-Pédis. Avec le texte qui vient d'être publié, eh bien, il y a zéro tolérance.
4: Christophe Dicasse pour Europe 1.
3: C'est le premier jour de congé estival. Bison Futé voit orange dans le sens des départs sur la majeure partie du territoire.
4: Et rouge dans le quart nord-est et en Île-de-France. Embouteillage donc en vue. Regardez autour de vous. Vous devriez croiser beaucoup de voitures électriques cette année. La hausse des prix des carburants a fait s'envoler les ventes d'électriques d'occasion. Selon les résultats de l'observatoire La Centrale qu'Europe 1 vous dévoile ce matin, au deuxième trimestre 2026, l'électrique de seconde main n'a jamais autant attiré les automobilistes. Aurélien Fleureau.
13: Jusqu'ici, les concessionnaires expliquaient qu'il fallait environ 40 jours de plus pour vendre une occasion électrique qu'une occasion thermique. Il y a toujours une différence, mais depuis avril, les stocks de voitures électriques d'occasion ont fondu de 36%. Clairement, l'effet prix du baril qui a été spectaculaire, explique Guillaume-Henri Blanchet, directeur général de La Centrale.
14: Ça a été immédiat, c'est-à-dire que s'en est suivi une augmentation des recherches de véhicules électriques. Alors, à la fin du mois de mars, on était quasiment à plus 100% de recherche, et à la fin du mois de mai, on était à plus 250%.
13: Et c'est une ruée vers les citadines qui a été constatée sur ce type de petites voitures. Les stocks ont été divisés par deux en un an.
14: La demande qui est liée à l'augmentation des prix du carburant, c'est principalement sur des voitures à moins de 15 000 euros, puisque c'est vraiment pour répondre aux besoins de mobilité dans un univers où le carburant va coûter plus cher. Comment est-ce que je m'assure de pouvoir toujours me déplacer ?
13: La demande est donc très forte. Certains modèles modernes sont mieux équipés, souvent avec une meilleure autonomie. Résultat, le prix moyen des citadines a augmenté de 9% en un an.
4: Aurélien Fleureau du service économie d'Europe 1.
3: La Coupe du monde de football, l'Espagne, le Portugal et la Suisse se sont qualifiés cette nuit pour les huitièmes de finale. Les Bleus, eux, jouent demain.
4: Huitièmes de finale face au Paraguay à 23h. L'équipe de France favorite, car son parcours depuis le début du mondial, il faut le dire, est exceptionnel grâce à une attaque de feu et une défense de fer, Cyril de la Morinerie.
15: Oui, derrière ce festival offensif, il y a un filet de sécurité, une défense qui verrouille. Les Bleus n'ont encaissé que 2 buts depuis le début du tournoi. Les défenseurs français abattent un travail de titan pour permettre aux attaquants français de faire le spectacle. Le journaliste d'Europe 1, Jacques Vendroux, est très impressionné et loue les qualités du gardien Mike Maignan.
16: Moi, je compte.

0: extraordinaire.
1: Et demain soir, face au Paraguay, la défense des Bleus devra rester très concentrée pour ne pas être surprise par une contre-attaque sud-américaine.
2: Cyril de la Morinerie.
3: Merci Fanny Marceau, c'était votre dernier journal sur Europe 1. Vous allez partir vers de nouveaux horizons. Donc je vais vous remercier pour ces 5 saisons qu'on a passées ensemble tous les matins à 8h. Et on vous souhaite le meilleur.
2: Merci, merci beaucoup. Ça me touche énormément. C'est très gentil à vous. Merci beaucoup. Je suis très heureuse.
3: Bon vent, Fanny. Restez avec nous sur Europe 1 dans un instant. Nicolas Dupont-Aignan est l'invité politique d'Europe 1. À tout de suite, 8h09.
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9: 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Quel

Bien le bonjour à la Réunion, 10h passé de 12 minutes, on est ensemble dans le son du soleil jusqu'à 15h. Un numéro de téléphone, le 02 62 99 12 00. Ce matin, dans le baromètre, vous avez pu discuter, il y a eu un gros débat là sur les contrats PEC. Est-ce que vous appréhendez un petit peu là cette rentrée scolaire là avec vos marmailles ou pas? Pareil pour les centres aérés là pendant les vacances, comment vous allez occuper vos marmailles? Vous pouvez nous le dire au 02 62 99 12 00. Et puis sur le site de Freedom, on parle ce matin également de cette réforme des tickets restaurants. Alors il y a un plafond à partir de maintenant de 15€ par jour en supermarché. Est-ce que déjà vous l'utilisez pour aller faire les courses ou plutôt pour aller au restaurant et profiter un petit peu avec les marmailles? On peut en parler au 02 62 99 12 00. Et juste avant de vous retrouver, on vous rappelle quand même cette information. Et puis surtout, si vous pouvez aider Marie-Désie qui nous a appelé de Saint-Pierre pour son papa qui est décédé depuis ce matin. Donc elle est à la recherche d'un médecin pour pouvoir constater le décès. Si vous pouvez l'aider, vous pouvez l'appeler au 06 92 47 53.

0: 53 39 06 92 47 53 39. Elle est du côté de Saint-Pierre. Si vous pouvez l'aider, Marie-Daisy, qui est à la recherche d'un médecin, on vous le rappelle. 02 62 99 12 00. Frédéric Malo.
1: Oui, allô, bonjour.
0: Bonjour.
1: Voilà, on m'appelle pour les contrats.
0: Oui.
1: Bah, moi, je me trouve bonne contrat. Là, c'est bien ça, parce qu'il y a des gens, bah, les gens dans la précarité, tout ça, ben, bah, on a un petit contrat, tout ça, j'ai un petit peu. Après, les bons, hein.
0: Mm-hmm.
1: Après, une vidéo comme ça, il y en a d'autres personnes, il y a tant d'autres toi aussi. Mais ce que je me trouve, les pas bon de bonne contrat, c'est dans la domaine. Moi-même, moi, c'est 15 ans dans la mairie, madame.
0: Mm-hmm. Ouais.
1: 15 ans dans la mairie, hein. Je ne pas dire comment ça donne un CDI ou quoi que ce soit, ou un petit truc, quoi. Mais même pas un contrat titulaire, mais au moins un CDI, au moins.
0: Mais comment on explique ça?
1: Ben, m'explique ça par rapport à quoi, piston.
0: Mais oui, mais où est là depuis 15 ans, donc on peut au même poste en plus?
1: Comment?
0: Au même poste?
1: Oui, au même poste.
0: Donc il veut dire, ouais, à un moment donné, on connaît le travail en long, en large, en travers, ou vous ne pouvez pas demander...
1: Si, m'avait demandé, justement, m'avait demandé pour être chasse-cuisinier. M'avait demandé, m'avait fait mon courrier, m'avait fait tout ce qu'il faut, hein.
0: Mm-hmm.
1: M'avait déposé à la direction des ressources humaines, tout. Et du coup, là, bah, vous connaissez ça, m'avait demandé, un petit madame, 60 ans, 60 ans, hein. Elle a même pas fait deux mois qu'on entre à la paix. Et là, monsieur, il arrive comme ça. Ah, ben, allons-y, une TDI. Ouais, un peu le topo, là.
0: Ouais.
1: Ah, où tu travailles pendant 15 ans, tout, tu donnes au corps et âme, on forme le bon maman et tout, tout ça, tout. Aujourd'hui, le bon maman, il n'a un peu les gendarmes, il n'a un peu les pompiers, il n'a un peu les... Mais t'es pas obligé, c'est ça?
0: Oui, oui, oui. En fin de compte, c'était un tremplin pousseur, donc on l'a aidé, voilà.
1: Mais voilà.
0: Mais monsieur, comment ça se fait que, quand on l'a demandé, c'est quoi Banaladiao? Peut-être que t'es manqué à ou, je sais pas, une formation ou quelque chose, en plus, où il était ouvert à ça. Pourquoi? Comment on explique que l'a pas voulu?
1: Non, mais m'avait déjà toute la bonne formation. M'avait le HACCP, m'avait le brevet secouriste sauveteur pour les travailleurs, m'avait tout.
0: Et pourquoi elle n'a pas voulu donner à haut de CDI?
1: Ben, je ne connais pas. Peut-être Banal avait pu avoir des pans d'autres places. Peut-être Banal avait pu avoir qu'il commençait bonne manifestation pour les enfants. En plus de ça, m'était comme un éducateur spécialisé pour les enfants handicapés, pour les enfants les maladies des autres vers, pour les enfants déficit mental, tout.
0: Oui, mais ça, après, il faut des formations pour ça. Même si vous connaissez, hein, ou l'a eu la formation sur le tard, mais il faut quand même avoir le diplôme.
1: Ouais, c'est ça, il fallait moi le diplôme, et t'es manqué à moi, juste ça, et ben là, t'es fait pas donner à moi. Et or que, dans le contrat PEC, il est marqué, il est stipulé, que, on va faire une formation, ou choisir de formation. Et quand on demande une formation, ben là, ils répondent pas aussi. Comment on trouve ça, là?
0: Ouais.
1: Ben, à moi, il dit, voilà, ça reste un contrat précaire, mais
0: Mais après, où la reste 15 ans, là, monsieur, c'était pas un contrat PEC, ça?
1: Si, c'était bon petit contrat renouvelable.
0: Mais monsieur, pendant 15 ans, on ne peut pas signer un contrat APEC. Normalement, un contrat APEC, c'est pas... On ne peut pas signer un contrat APEC pendant 15 ans, c'est pas possible.
1: Si. Mais qui fait ça? Mais qui fait bon petit contrat CUI, hein? Bon petit contrat CUI, après, elle a pas son contrat APEC. Et voilà, ben, là, on en mène retour. Et du coup, là, il était obligé. Après, à un moment donné, il n'y arrive pas à l'emploi là-bas. Mais il est inéligible pour bon contrat parce qu'on a trop de travail. Ben, là, il dit, mais comment? Mais il est quelqu'un qui bouge un état. Donc, il est capable de trouver un travail. Et quand on arrive, ben là, il voit tout ça là sous CV. Il voit que vous avez gagné des brouillards ou vous avez travaillé dans une grosse société. Vous avez retrouvé ou vous avez travaillé la montagne. Et à un moment donné, ben là, il dit, t'es gars, là, on a trop l'expérience, quoi. Mais il dit, là, mais ça répond à lui, là. Ben, t'as les risques à prendre mon place, les risques à ma faire. Et voilà, vous connaissez le créole, comment il est, il aime couper en dessous.
0: Mais il ne comprend pas, monsieur, parce que. Ben, il y a la place pour tout le monde normalement, non?
1: Ah, ben, ils sont.
0: Pourquoi absolument si ou si nous ça prend la place de quelqu'un d'autre?
1: Non, mais ben, là, ils pensent ça. Voilà.
0: Eh ben, merci beaucoup, en tout cas, monsieur, de participer. Parce que là, pareil, normalement, comme vous dites, il y a une formation qu'elle est prévue pour. Mais ben, là, il arrête pas. Il fait comme si c'était un tremplin.
1: Voilà, mais maintenant, on y veut dire comme ça, là, bon contrat avec, là. Moi, je suis content pour ça que moi, bon petit malheureux, hein, fait comment gagner un petit l'argent, il gagne une affaire, là. Mais il n'a pas de travail, il n'a pas de travail pas. Il n'a pas de travail, il n'a pas, il fait comme s'il travaille. Ben, moi, je dis, le gouvernement, comment, prends de monde, il aime ce travail. Quand on arrive le matin, là, on connaît que, ce que ça fait. Vous connaissez la passion de cette bonne maman. Parce que c'est pas tout le monde qui a la passion de cette bonne maman. Il y a la bonne maman en difficulté. Il y a la bonne parole en difficulté. Un matin, vous arrivez, vous voulez qu'on fasse avec vous. Vous n'êtes pas obligé de discuter avec le bon parent. Parce que dans la tête, le bon parent, là, n'importe quel parent, hein, tout est différent. Parce que vous ne connaissez pas quel problème il y a.
0: Oui.
1: Que ça se passe dans son tête, que ça se passe dans sa famille. Et l'enfant, là, dit, tout ça, là, est décidé. Et quand ils arrivent dans l'école, là, ben, ils sont allés libres. Ils sont allés, ils croient qu'ils ont tout ce qu'ils veulent, mais or qu'il y en a des règles. Et là, comment ils sont des règles, là, ben, là, ils commencent à se rebeller parce que son cas, ils n'ont pas fait ça, hein. Et son cas, ils ne connaissent pas s'il est difficile, s'il est compliqué. On comprend, là?
0: Ouais. Ben, ouais. Non, mais après, voilà, il y a des trucs comme ça, comme pour les enfants, en situation particulière, il faut aussi avoir la formation qu'il faut. Mais vous, là, quand vous demandez justement à faire la formation parce que vous avez appris sur le tas, on ne vous répond pas, ou sinon, ben, ils essayent de tout en carré soudri. Donc, c'est ça qui est pas normal, en fait. Mais, on va voir avec les auditeurs. Mais là, du coup, juste pour terminer avec vous, monsieur, pour la rentrée prochaine, vous allez faire comment?
1: Ben, il est inéligible déjà, mais il ne croit pas que ça travaille. Ben, là, ça va, mon tête, c'est dit, t'es gars, là, va tout venir, qu'on, t'es là, les molles, là. Il dit, ben, voilà, quoi.
0: Ouais.
1: Et il fait tout pour mettre les bâtons dans les roues, hein.
0: Oh, c'est sous-battre comme au game, mais voilà.
1: Voilà.
0: Ben, en tout cas, merci beaucoup, monsieur, mais en tout cas, bon courage pour la suite.
1: Ben, merci à vous.
0: À bientôt, au revoir, très belle journée. 02 62 99 12 00. Est-ce que vous, on parle des parents qui sont très inquiets pour la rentrée, là, pour leur marmaille, mais vous qui êtes en contrat PEC cette année, vous allez faire comment l'année prochaine? Freedom, allô?
2: Allô, oui, bonjour.
0: Bonjour.
2: J'appelle là pour la dame, j'ai entendu, elle cherche depuis pour son père depuis 5 heures du matin qui est décédé.
0: Oui.
2: Elle cherche un médecin traitant ou un médecin d'autre, comment dire ça?
0: Oui, un médecin capable de constater le décès, oui.
2: Je trouve ça malheureux parce que le docteur traitant et la carte vitale pendant les médecins traitants, que je dis bien, et toute l'année, il y a 12 mois dans l'année, donc son patient, normalement, logiquement, dans sa tête, il devait comprendre, trouver un petit quart d'heure, 20 minutes, pour aller visiter ce patient qui est décédé, et que la famille attend le certificat du docteur pour qu'il s'en occupe de leur mort, quoi, je dirais. Je trouve ça aberrant. Pendant 12 mois dans l'année, on est en 2026, pendant 12 mois, on en profite de la carte vitale de ce patient.
0: Mmh.
2: Et là, aujourd'hui, 20 minutes, un quart d'heure pour aller délivrer un certificat médical, il ne trouve pas le temps. Mais pendant tout ce temps, il a en profité de la carte vitale de ce patient.
0: Oui, oui.
2: Je trouve ça immoral, je dirais. J'ai 77 ans, madame. Depuis bien longtemps, j'écoute la radio, j'entends toujours ce même problème. Les gens ont le même problème. Mais si le médecin traitant, je parle pour le médecin traitant, pendant 12 mois de l'année, on est en 2026, et il a en profité de la carte vitale de son patient. Aujourd'hui, il trouve pas 20 minutes, un quart d'heure, 20 minutes pour aller délivrer un certificat médical. J'espère que à l'avenir, j'entendrai plus ça. Parce que vous savez, madame, quand on perd un membre de sa famille, c'est tout son entourage. On est dépouillé de son entourage, on est dépouillé de tout. Moi, si ça m'arrive un jour, je suis sûre que ma famille va se mettre en colère. Je dirais bien en colère envers mon médecin traitant.
0: Mais madame, oui, la famille sera en colère. Déjà, la famille est déboussolée à ce moment-là. On est déjà dans la peine. Mais comment on peut faire pour faire bouger les choses? Parce que c'est un combat qui dure depuis très longtemps déjà.
2: Mais justement, c'est ce que je vous dis. Depuis des années, j'entends la même chose. Et on a 12 mois dans l'année. Je trouve le médecin traitant, il est immoral. Parce que pendant 12 mois, on prend son patient, parce que là, on trouve du temps pour son patient. Je dirais bien son patient. Mais là, aujourd'hui, 10 minutes ou un quart d'heure, il ne trouve pas pour aller voir cette famille, pour délivrer cette possible comme médical. Je trouve ça immoral de la part du médecin traitant. Je répète bien, hein, du médecin traitant. Je trouve immoral, inadmissible. Et je trouve, je mâche mes mots, mais j'espère qu'à l'avenir, les gens, les patients, normalement, il devrait avoir, je sais pas, mettre quelque chose en place. Vous avez un patient, leur faire signer un document, comme de quoi, si jamais ce patient meurt, vous deviez avoir l'obligeance d'aller constater le décès pour le livrer à la famille, je parle. Hein. Mmh. Parce que quand on est mort, là, on est mort, madame, on n'a plus son mot à dire, mais la famille en souffre.
0: Eh ben, en tout cas, madame, on entend votre colère et puis on espère que le médecin est à l'écoute de la radio. En tout cas, là, on vient de prendre des nouvelles de Marie-Daisy. Elle a toujours pas trouvé de médecin. Donc, si vous pouvez vous déplacer, on le rappelle, nous sommes du côté de Saint-Pierre. Marie-Daisy est à la recherche d'un médecin. Son papa est décédé depuis ce matin et il y a aucun médecin pour venir constater les décès. Comme vous le savez, on a besoin de ce papier pour que tout ensuite, ils mettent en marche finalement avec les pompes funèbres, etc. Mais là, elle est toute seule avec son papa et personne, absolument personne ne peut se déplacer pour venir faire constater en tout cas le décès de son papa. Nous sommes là du côté de Saint-Pierre. Si vous pouvez l'aider, appelez-la au 06 92 47 53 39. 06 92 47 53 39. On vous le rappelle quand même, mais c'est juste comme disait cette madame là, c'est immoral, c'est pas possible aujourd'hui en 2026 de vivre encore ce genre de situation. Madame a d'ailleurs donné une petite solution là, peut-être donner l'obligation au médecin traitant aujourd'hui de lui faire signer un papier. Il est obligé de se déplacer sur place dès qu'il y a un problème. Il est obligé de faire le déplacement dès que la personne décède malheureusement. 02 62 99 12 00. Est-ce que ce serait une solution selon vous? Juste avant de continuer, on a JP. JP, bonjour.
3: Oui, bonjour madame, c'est JP de la montagne. Juste à l'instant même, il y a les pompiers en intervention à côté de la sécu. Là, vous voyez la rue de bus?
0: Au rond-point de la sécu?
3: Oui, non, juste l'arrêt de bus, le rond-point vers le boulevard sud, là.
0: Oui.
3: Juste après le rond-point, il y a un homme à terre, les pompiers en intervention. Il y a la voie de droite immobilisée. Hein.
0: D'accord. On est avant le tunnel Mazagran, là?
3: Non, juste après, en sortant, on passe le feu rouge, on passe le rond-point. Et voilà.
0: Donc en direction de l'est.
3: Direction de l'Est, voilà.
0: Direction de l'Est, d'accord, ok.
3: Les pompiers sont en haut à côté de l'arrêt de bus et je vois un homme au sol et il est en train de prodiguer les soins, quoi.
0: Donc on est sur le boulevard sud, après le rond-point de la sécurité sociale en direction de l'Est, il y a un homme à terre, les pompiers sont sur place pour s'occuper de lui. Est-ce que, juste, vous avez vu si cette personne est consciente?
3: Non, j'ai vu, il est face au sol. Mais j'ai pas vu s'il bougeait. J'ai vu les pompiers, un qui était dessus et deux qui regardaient.
0: D'accord, ok, très bien. Et là, vous nous dites que la voie de droite est neutralisée.
3: Oui, par le SAV des pompiers.
0: Ok. Rappelez-nous juste, s'il vous plaît, JP, il y a trois voies là, à ce niveau-là?
3: Un, deux, trois, oui.
0: Oui, il y a trois voies à ce niveau-là.
3: Les mobiliser, voilà.
0: Ok, très bien. Merci beaucoup, JP.
3: Allez, au revoir,
0: bonjour. À bientôt, belle journée à vous et merci pour cette information en tout cas.
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0: Et Freedom, il est 10h passé de 27 minutes. Rappel pour les auditeurs de Freedom 2. Nous sommes sur le boulevard sud en direction de l'est après le rond-point de la sécurité sociale. Il y a un homme à terre, les pompiers sont sur place, la voie de droite est neutralisée. Si vous êtes dans le secteur, vous avez plus de renseignements, le 02 62 41 51 51, le service radio guidage à votre disposition. On continue avec vous au 02 62 99 12 00. Juste avant, on vous rappelle comme cette information, on vous rappelle qu'on a besoin de vous, auditeurs, auditrices, si vous avez un médecin sous la main capable de pouvoir constater un décès du côté de Saint-Pierre, Marie-Daisy a besoin de vous, son père est décédé depuis ce matin et personne pour constater le décès, vous pouvez appeler au 06 92 47 53 39. 06 92 47 53 39. Freedom, bonjour. Allô? Allô?
5: Oui, allô, bonjour madame.
0: Bonjour.
5: Voilà, je vous expliquer pour une situation pour la personne qui est décédée. Oui. Parce que ma mère, elle était décédée aussi et ça remonte un an. Bon, on avait un docteur traitant depuis plus de 40 ans. Quand ma mère était décédée, et on a été voir pour dire, pour faire un constat. Il ne voulait pas venir. Ben donc, la famille a porté plainte contre lui.
0: Ah.
5: Donc aujourd'hui, il porte plainte à la sécurité sociale. Donc aujourd'hui, il n'exerce plus du tout son métier.
0: D'accord. Mais pourquoi il ne voulait pas se déplacer?
5: Je ne sais pas. Peut-être qu'il était en service, mais il ne voulait pas.
0: Mais c'était son médecin traitant?
5: Oui, c'était le médecin traitant de toute la famille. Mais aujourd'hui, on ne va plus le voir. Heureusement, il exerce plus son métier aussi. Hein.
0: Ah ouais. Donc là, aujourd'hui, il a perdu le droit d'exercer.
5: Il a radié de son métier. Hein.
0: D'accord, d'accord. Et la procédure a duré combien de temps?
5: Ah ben ça remonte moins peut-être il y a trois à six mois.
0: Ah oui, donc c'est récent alors?
5: Oui, c'est récent.
0: Mais c'est dingue, madame, comment une personne peut refuser?
5: Ben, heureusement, on avait l'infirmière de leur famille qui venait faire occuper ma mère. Ben, elle a cherché un câlin.
0: Madame, s'il vous plaît, je suis désolée, je veux juste vous mettre en attente deux petites minutes, s'il vous plaît, je vous reprends juste après. Nous avons Régis avec nous. Régis, bonjour.
6: Allô?
0: Oui, bonjour Régis.
6: Oui, bonjour. C'était pour vous signaler qu'il y a un camion en panne, la fin route littorale.
0: Fin de la route, ok.
6: Et donc, à mon avis, il doit y avoir un pneu qui a éclaté. C'est un grand semi-remorque.
0: Mm-hmm.
6: Et j'ai vu, il y a le camion qui fait le dépannage là, pour aller rouler, là, pour changer les roues et les dossiers à place.
0: Ah d'accord.
6: Oui, voilà. Donc la voie de droite n'est pas livrée. Hein. Bon, la voie est réduite à cet endroit.
0: Ok, on est dans quel sens là? En direction de
6: Saint-Paul, Saint-Paul.
0: D'accord. Et comme c'est à la fin de la route du littoral, donc c'est juste avant d'arriver, on est
6: Il y a ceux qui a le sentier en ce moment là, le sentier de la nouvelle route, et la voie il est réduit.
0: Donc on est déjà sur l'ancienne route.
6: Voilà.
0: Okay.
6: Et la voie droite elle est neutralisée, mais comme il y a un petit ralentissement, c'est à la fin de la route littorale.
0: Oui.
6: On peut dire aux gens de patienter et ça va s'arranger dans quelques minutes.
0: Donc, véhicule en panne à la fin de la route du littoral. Donc, voilà. Nous sommes déjà sur l'ancienne route en direction de Saint-Paul.
6: Saint-Paul, voilà.
0: Le service de dépannage est déjà sur place, mais ça crée un petit embouteillage, un petit ralentissement en direction de l'ouest.
6: Voilà, exactement.
0: Génial.
6: Bonne journée à vous, à bientôt.
0: Merci, à très bientôt Régis. On rappelle cette information. Pour les auditeurs de Freedom 2 sur la route du littoral en direction de l'ouest, il y a un petit ralentissement à prévoir. Le service de dépannage est sur place avec ce semi-remorque en panne. Faites extrêmement attention, mais surtout beaucoup, beaucoup de patience. Vous est demandé sur les routes de l'île, 02 62 41 51 51, le service radio-guidage. Nous a rejoint tout de suite Monsieur Francky. Bonjour.
7: Oui, bonjour Julie, bonjour tout le monde.
0: Bonjour,
7: oui, effectivement.
0: Paris va où?
7: Un petit peu de tristesse quand même. Rien de méchant, bien sûr, je rassure tout de suite.
0: Ah, le moulin.
7: Ouais, exactement. Exactement. Le moulin.
0: Oui.
7: Quoi, le moulin?
0: Oui.
7: Le moulin, il ferme ses portes.
0: Ouais.
7: Ça a été officiellement annoncé depuis hier par son patron, donc Christian Barlier. Il a annoncé la fermeture du moulin pour le 1er août 2026. Fermeture totale aux environs de 5h-5h30, lendemain de l'anniversaire d'ailleurs du moulin.
0: Oui.
7: Et il annonce que bon ben au mois de juillet il y aura encore quelques soirées, mais ce seront les dernières soirées.
0: Mmh.
7: Et sur freedom.fr, il y a un article justement qui parle de cette fermeture. Et nos collègues donc de freedom.fr ont rajouté également quelques vidéos de nos soirées Freedom 2. Hein, il y a deux séquences, une séquence d'une vingtaine de minutes et une séquence d'une heure et quart à peu près, où on peut voir, ben voilà, vous allez voir l'ambiance qu'il y a, qu'il y avait, parce que c'est maintenant faut parler au passé, l'ambiance qu'il y avait, pas encore. Bon, vous allez voir l'ambiance qu'il peut y avoir au moulin, parce qu'il y a encore des rendez-vous, faites bien le préciser, il y a encore une dizaine de rendez-vous durant ce mois de juillet, donc fais un tour, regarde un petit peu, et puis ben voilà quoi.
0: Mais moi j'aimerais attirer les auditeurs également, parce que du coup si on regarde la vidéo de Christian justement,
7: oui,
0: il nous dit qu'il y a un petit livre d'or mis en place sur les réseaux,
7: ouais,
0: et j'imagine qu'il y a beaucoup d'anecdotes, d'histoires, de rencontres, Voilà, depuis le temps qu'il existe le moulin.
7: Sans vouloir exagérer, non pas parce que m'y traîne la nuit, mais m'y pense que toutes de mon affine passe au moins un soirée au moulin.
0: Et ça, toutes les histoires pour raconter.
7: En grande majorité, il faut à un moment donné, des camarades, viens en haut, même si la partie est quand même fois, mais il faut se la passer au moulin.
0: Incontournable quand même.
7: Bah ouais, carrément, ouais. carrément. Même nous, Freedom 2, 9 minutes, bonne soirée là-bas. Oui. Voilà.
0: Moi, il y a deux ans de ça, j'ai vu, comment il appelle lui? Dagobert. Bah, c'est la mascotte de Freedom.
7: Oui, aussi.
0: Laisse-moi rentrer, ma Dagobert Freedom, moi, ma Dagobert Freedom, laisse-moi rentrer.
7: L'homme de la vérité aussi, m'y croit, m'a croisé là-bas. L'homme de la vérité. Non, mais voilà quoi. Nous, on a une superbe soirée. Freedom 2, quand on avait mis en place le bus disco là pour faire le tour de Saint-Gilles. Ah non, mémorable, il n'avait pas oublié Bonne Ferme. Donc, du coup, ce serait bon, ça c'était la triste nouvelle. Donc, fermeture du Moulin du Tango annoncé pour le 1er août. Et mercredi prochain, si tout va bien, on aura Christian Barlier dans le studio hein, pour parler un petit peu, se remémorer les bons souvenirs. Donc, les auditeurs, on a des petits moments à partager comme ça au Moulin du Tango, souvenirs anniversaires, souvenirs de rencontres, ou peut-être d'un râle poussé aussi. Hein,
0: aussi.
7: Parce qu'il faut dire les choses, hein, la V aussi des râles poussés. Voilà. Donc, si on a des souvenirs, là, que tu souhaites partager avec nous, un petit clin d'œil à Guilherme, hein, qui est le disco jockey résident du Moulin du Tango. Et il a confirmé que c'est bien parce qu'il y avait un bruit qui était court, comme quoi, qui sait, ça reprend, qui sait, c'est bien casino. Voilà, à côté, qui s'agrandit et qui va donc empiéter sur le Moulin du Tango. Bon, l'histoire, il dit pas s'il garde la boîte, s'il conseille ça à faire.
0: Oui.
7: Ça, c'est une autre histoire. Mais pour l'instant, nous, on s'arrête au 1er août 2026. Fermeture définitive du Moulin du Tango.
0: En tout cas, il a bien travaillé. Maintenant, il va à la retraite.
7: Ouais, il va la
0: mérité quand même. Hein.
7: Bah ouais. Peut-être qu'il a besoin de dormir aussi, ouais.
0: Peut-être.
7: Parce que le pauvre Marmin, il vit la nuit comme ça.
0: Ah, le soir, il dort alors. Je connaissais pas.
7: Donc maintenant, je vais arrêter de dormir la journée.
0: C'est ça.
7: Dur, mon cher Christian. Christian et Martine, que l'on salue, les patrons donc du Moulin du Tango.
0: Bon, on va verser notre petite larme parce que c'est vrai que cette vidéo là, pour ceux qui l'ont vue, c'est.
7: Ah ouais, bah nous garde un bout. On y voit nos techniciens, on y voit les animateurs, il y a les animatrices. Non, on y voit tout le monde. Les disques jockeys, Jean-Claude Bozen, Bernard Olivier, Bernie, voilà. Non.
0: Mais il est trop jeune pour aller à la retraite, non?
7: Je comprends pas. Ah, il faut faire une pétition pour.
0: Ah, on fait une pétition donc. Mais dis, il est trop jeune.
7: Faut-il laisser Christian lâcher le Moulin du Tango?
0: Bah, s'il n'a pas le choix.
7: Christian.
0: C'est nous qui décide. C'est pas lui qui décide, n'importe quoi.
7: Ou les morts, on connaît pas. Avec nous, vous savez, vous êtes à 100 ans, là.
0: Non, mais regarde ça, comment il y a encore Gaïa. Ben, n'importe quoi.
7: Non, les tristes, hein, franchement. Oui.
0: C'est une page qui se tourne.
7: Ouais, le Moulin du Tango. Voilà, c'était pour vous annoncer cette bien triste nouvelle. Bon, certains vont battre l'estomac, dire ah ouais, vous mettez ferme, il n'aime pas là-bas. Ben oui, ben peut-être que tu n'aimes pas, mais pour ça que la partie qu'elle a aimé là, ben elle est là-haut, hein. Il compte.
0: Ben voilà. Et toi, si tu n'aimes pas, c'est que tu as passé une soirée là-bas. Bon, viens, raconte à nous.
7: Ah non, ne t'y aimes pas, mais je ne vais jamais mettre
0: pied.
7: Non, m'y aime pas. Quoi, comment il est?
0: Non, parce que m'a entendu dire que là-bas t'es molle.
7: Ouais.
0: Pistoua, mais moi, elle m'a jamais allé.
7: La pistoua, non, tu connais? Pistoua, non, tout.
0: Non, parce qu'elle m'aime pas.
7: Ah, voilà. Fatigue à moi.
0: Voilà.
7: Les cages, tout ça, danser dans la cage. Pas. Non, vous n'aimez pas aussi.
0: Me finis essayer?
7: Les écrans, tout ça, juste à côté des box.
0: Quand les ouvrir, comme ça, m'aime pas.
7: Ah oui, ouais, le ciel.
0: Voilà.
7: Viens, pas quand c'est toi le garde, à toi danser. Crois-tu Jésus, waouh. Je comprends mieux alors. Au soirée du Moulin, il y a aussi les fameuses soirées célibataires.
0: Oh,
7: où on faisait la danse au toit d'une chaussure. Il y avait quelqu'un là dans le personnel qui était chargé de récupérer les chaussures des dames.
0: Oh.
7: Et qui les mettait dans un panier là. Et puis en dansant, messieurs, vous venez prendre. Et vous devez bien entendu danser et puis voir si un genre de speed dating
0: particulier quand même.
7: Bah oui, ou peut-être bon, peut-être bonne, tu peux tomber sur la bonne chaussure comme pas.
0: Ouais.
7: Bon, moi ça a tout vert, non.
0: Ah, on est là 2-3 là, disons comme ça, c'est de la danse avec des gens qui n'avaient plus de jambes. À un moment donné, je sais pas moi.
7: C'est Moulin ou bien le swing ça?
0: Là-bas aussi, mais là-bas Moulin aussi. Donc mais c'était bonne idée, des places ou en même temps sans jambes ou flotte.
7: Dans les sphères, tu vois.
0: Voilà.
7: Bon, les souvenirs à partager, c'est à vous de jouer les auditeurs, 02 62 99 12 00.
0: Et puis si la pétition est lancée, hein, si le vote.
7: sinon,
0: avant mercredi.
7: Combien il y avait de Mounteron là-bas? 1000 personnes?
0: Voilà, 6000 personnes y votent que l'ISA par la retraite.
7: Voilà, ben, Christian
0: mais désolé, hein.
7: Voilà, on rajoute un an.
0: Mercredi, on vient là pour annoncer à nous que finalement, il reste ouvert.
7: C'est ça. Voilà. Allez, croisons les droits. Vous avez 8 jours pour signer cette pétition.
0: Eh oui. Merci beaucoup, en tout cas, Francky, pour l'information. Et puis, vos anecdotes sont attendues, hein? 02 62 99 12 00. Juste avant de continuer, nous avions cette dame avec nous, pardon. Madame?
8: Oui.
0: Donc, vous nous disiez que justement, quand un médecin ne refuse de passer.
8: Oui, il a refusé de venir. Bon, donc, ce jour-là, on était paniqués. Et heureusement, elle avait l'infirmière, elle était là. Elle a appelé son collègue qui pouvait faire le constat. Mm-hmm. Donc, la personne est venue, il a fait le certificat de décès. Et c'est là où on a pu occuper pour faire la veillée, quoi.
0: Au bout de combien de temps, madame?
8: Le jour à la même.
0: Oui, mais au bout de combien de temps vous avez eu le médecin pour passer, justement, après le décès?
8: Ben, la famille, quand elle a porté plainte, ben, donc la sécurité sociale a supprimé, c'est-à-dire maintenant, ce cabinet est fermé, il n'exerce plus du tout son métier. C'est un docteur qui est beaucoup connu.
0: Bon, ben, les médecins, voilà, soyez à l'écoute de la radio. Si jamais vous voulez pas perdre votre place de travail, eh ben, rendez-vous directement à Saint-Pierre, là, parce qu'on a besoin de vous. Mais surtout, madame, c'est extraordinaire le fait de voir arriver jusque-là. De menacer presque les médecins en leur disant, voilà, si vous passez pas, on va porter plainte.
8: Oui, c'est la seule solution.
0: C'est horrible.
8: Donc la famille a porté plainte contre lui, ben aujourd'hui, mais il n'exerce plus du tout.
0: Oh là là. Mais en tout cas, merci beaucoup, madame, d'avoir partagé ça avec nous.
8: De rien.
0: À bientôt, au revoir, madame. Belle journée à vous. 02 62 99 12 00. On vous le rappelle, en fait, ce sujet est venu sur le tapis parce qu'il y a Marie-Daisy du côté de Saint-Pierre, pardon, qui a besoin d'un médecin pour constater le décès de son papa, qui est décédé depuis très tôt ce matin. Personne ne peut passer. Vous pouvez appeler au 06 92 47 53 39. 06 92 47 53 39.

0: Allez, c'est parti, les pronostics du jour. Alors, Thierry Léger vous recommande de jouer les numéros suivants. Le 8, le 6, le 13, le 11, le 3, le 9, le 7 et le 14. 8, 6, 13, 11, 3, 9, 7 et 14 pour compléter sa sélection. Et voilà, nous avons fait le tour. Et puis, je vous rappelle quand même le montant du frais de million parce qu'on passera chez vous tout à l'heure avec 232 €. 2, 3, 2. En plus, c'est super facile à retenir. 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Freedom, allô ? Allô ?
1: Oui, bonjour.
0: Bonjour.
1: Je vous appelle par rapport à la dame là qui a son papa qui est mort ce matin.
0: Oui.
1: Et j'aurais suggéré d'appeler le SMUR. Parce que le SMUR, oui, ils ont des médecins et puis ils peuvent constater le décès si le patient est mort.
0: Oui, on imagine qu'elle a déjà appelé, mais ils envoient des médecins quand ils peuvent l'envoyer.
1: Non, mais je veux dire le SMUR, le 15. Si elle appelle le SMUR pour venir voir son père. Sans lui dire que, parce qu'elle ne sait pas, elle, s'il est mort ou pas, elle n'est pas médecin. Du coup, eux, ils viennent, ils sont obligés de constater le décès si jamais il est mort.
0: Ouais.
1: C'est aussi simple que ça.
0: Mais c'est pas aussi simple que ça, non, monsieur, parce qu'une fois qu'on appelle le SMUR, dès qu'on appelle le centre, on dit, voilà, mon papa est décédé.
1: J'ai mon père, non, mais tu lui dis pas au SMUR que ton père est décédé, tu lui dis que ton père, il bouge pas, il a un problème, tu sais pas c'est quoi. C'est à eux de constater ce qu'il a, le père.
0: Ah, il faut pas dire que la personne est décédée, justement, d'accord.
1: Je veux dire, la dame, elle dit qu'il est décédé. Quand bien même il serait décédé, elle est pas médecin pour savoir s'il est mort. Ça se trouve, il est même pas mort.
0: Mm-mm.
1: Vous voyez le raisonnement? Non.
0: Si, je comprends ce que vous dites, oui.
1: Je pense que si elle aurait mieux fait d'appeler le 15, de dire, voilà, mon père, il bouge pas. Et puis les mecs ils viennent et puis il le réanime, peut-être qu'il est pas mort, et ou alors il constate son décès, je veux dire je sais pas. Ça me paraissait un peu plus logique que d'attendre un médecin qu'elle trouvera jamais.
0: Non, c'est... Oui, mais en fait, c'est pas une histoire de logique, monsieur. C'est que quand vous appelez, vous êtes là dans la tristesse en disant « mon papa, il est mort », votre réflexe, oui, c'est pas de mentir, en fait.
1: Oui, non, j'entends bien.
0: Vous voyez ? Mais oui, je comprends ce que vous voulez dire.
1: Vous voulez... j'incite pas à mentir. Je dis seulement qu'elle appelle le SMUR pour dire que son père a un problème. Le SMUR se déplace. Il vous demande l'adresse, il vient. Enfin... Enfin, normalement, c'est comme ça que ça se passe quand t'appelles le SMUR.
0: Oui, après, c'est une solution, effectivement. Bon, en tout cas, merci beaucoup, monsieur.
1: Voilà, madame.
0: Merci, à très bientôt. Au revoir. 02 62 99 12 00. Est-ce qu'il faut en arriver là, c'est-à-dire de dire mon papa, il est tombé, il est pas bien, ou sinon il ne bouge plus, et venez tout de suite, quoi, pour pouvoir faire en sorte que le médecin arrive en temps et en heure pour pouvoir ensuite là appeler les pompes funèbres et tout ce qui s'ensuit après derrière. 02 62 99 12 00 et puis on vous rappelle quand même le numéro de Marie-Désie, 06 92 47 53 39. Elle cherche un médecin là de toute urgence depuis ce matin 5h. Son papa est décédé et personne, absolument personne ne s'est déplacé. Elle est à la recherche activement là d'un médecin pour constater le décès. 06 92 47 53 39 dans le secteur de Saint-Pierre. 02 62 99 12 00. Allô ?
2: Oui, allô ?
0: Bonjour, madame.
2: Oui, bonjour. En fait, ça serait pour parler de la carte magnétique.
0: Oui.
2: Je travaille dans le secteur du médico-social. Et donc je vais pas vous donner l'information où ça se situe, mais c'est généralement, en fait, on travaille avec des personnes en situation d'handicap.
0: Oui.
2: Je trouve que ça peut poser problème, la carte monétique.
0: C'est-à-dire ?
2: Parce que les personnes qui vont bénéficier de ça, il y a certaines personnes qui sont sous curatelle, tutelle d'un organisme.
0: Mmh.
2: Et c'est pas ces organismes-là qui vont gérer ces cartes, parce que généralement, quand ils perçoivent les tickets loisirs, c'est la structure qui les accueille, qui gère ces chèques loisirs-là. Mmh. Et je trouve que ça va être dommage parce que y a des personnes qui travaillent dans ces structures qui peuvent récupérer et prendre pour en fait ces cartes magnétiques.
0: Ah.
2: Parce que dans la structure où je suis, on constate qu'il y a quand même des vols sur parce que ces personnes perçoivent leur argent par semaine.
0: D'accord.
2: Il y a des vols malheureusement qui sont faits sur leur compte par des professionnels. Donc ces cartes monétiques, je trouve que c'est pas forcément une bonne affaire pour les personnes qui sont placées en structure.
0: Mais imaginons qu'on mette une règle en plus, alors peut-être, c'est-à-dire que obligatoirement, il faut que la personne soit là avec sa pièce d'identité pour pouvoir utiliser la carte monétique ou la carte le pass. Ce serait peut-être mieux, non?
2: Peut-être, mais s'ils sont réduits, ils n'arrivent pas à prendre les décisions par eux-mêmes.
0: Oui.
2: S'ils sont forcés par les soignants, forcés par les personnes qui les accompagnent au quotidien dans les structures, là, ça va être autre chose. Parce que je suis désolée, moi, je suis témoin des vols qu'il y a dans la structure et je suis témoin des cas de force, en fait. Ils font pression sur les patients, sur les résidents.
0: Mais madame, on ne peut pas avoir un système où on a des soignants, des gens qui sont payés, des gens qui sont là pour aider ces personnes vulnérables, et on doit faire attention à ces personnes-là même à qui on a donné toute notre confiance, à qui on a signé une procuration, à qui on doit... Mais c'est pas possible!
2: Malheureusement, ça arrive. Dans la structure où je suis, je vais pas vous donner le nom, je vais pas vous donner le lieu ou quoi, mais voilà, je suis témoin, j'ai dénoncé les faits des professionnels qui les accompagnent, et malheureusement, c'est moi qui me retrouve à dos des collègues, à dos de la direction.
0: Oui.
2: Parce que j'arrive pas à me taire en face de ce genre de situation. Donc là, c'est un cas où je pense que c'est pas des cas isolés, parce que dans la structure, il y a plein de personnes qui sont dans cette situation, plein de résidents qui sont dans cette situation et que j'arrive pas, que je peux rien faire en fait. Je peux pas les sauver parce que il y a des organismes qui les prennent en charge, qui les ont placés ici. Mais voilà, on constate certains que ils font pression sur les résidents, ils volent les résidents. Et qu'on dénonce, malheureusement, c'est nous qui est mis à tort. Donc, je pense que la carte monétique pourrait poser problème pour ces personnes-là. Parce que de base, ils utilisent pour faire leurs loisirs, leurs sorties, se coiffer, se pomponner, etc. Mmh. Donc, ça, c'est bon. Ça passe parce que y a le nom dessus. Mais là, avec la carte monétique, ça va être ennuyant.
0: Oui, vu que c'est comme une carte bleue, tout le monde peut l'utiliser.
2: Voilà. Et là où je suis désolée. Les professionnels volent les résidents.
0: Mais madame, vous qui êtes en contact justement avec ces professionnels-là, ils réagissent comment? C'est-à-dire qu'ils se vantent, ils sont fiers de ce qu'ils font là? C'est pas possible.
2: Ils se cachent, ils tentent de se cacher, et quand on essaie de les dénoncer, c'est nous qui est mis à mal en fait avec les directions.
0: Mais si vous avez la preuve, madame, comment ça se fait que la direction ne prenne pas ça au sérieux?
2: Je sais pas. En tout cas, c'est pas moi qui fais la direction, mais j'ai déjà fait plusieurs plaintes, déjà dénoncé plusieurs cas de maltraitance envers ces personnes, mais ces professionnels sont peut-être mis de côté pendant quelques semaines, mais au final, ils reviennent et ils recommencent leurs mauvaises habitudes.
0: Oh.
2: Je sais pas si c'est le fait qu'ils sont fatigués de leur travail, je sais vraiment pas. Mais s'ils sont fatigués de leur travail, ils devraient changer de secteur. Parce que ce secteur-là, malheureusement, on accompagne les personnes les plus vulnérables, les plus fragiles.
0: Et ces personnes-là, est-ce qu'elles ont conscience? Elles ont conscience qu'il y a des magouilles?
2: Oui. Mais ils font les professionnels qui travaillent là-dedans, ils savent qu'il y a des magouilles, mais eux-mêmes, ils entrent dans ces magouilles. Mais après, les personnes qu'on accompagne, malheureusement, ils n'ont pas forcément la capacité de réfléchir par eux-mêmes. Parce que, voilà, leur handicap ne le permet pas.
0: Abus de confiance, abus de...
2: La pression des professionnels d'ailleurs. Voilà.
0: Waouh. Bon, on va essayer de voir avec les auditeurs, est-ce qu'ils ont constaté ça, et puis est-ce qu'il y a une manière peut-être de contacter peut-être le département en disant, ben, je sais pas.
2: Même le département, parce que, admettons que les personnes sont suivies par le département, l'organisme où ils sont placés. C'est là le souci, c'est peut-être pas le département, l'organisme de tutelle ou de curatelle qui pose problème, c'est l'organisme accueillant.
0: Non mais je veux dire, quand je parle du département, c'est-à-dire que trouver une solution, si jamais la personne n'est pas là, est-ce qu'il y a moyen d'utiliser cette carte monétique? Est-ce qu'il y a manière de changer un petit peu les... Enfin, je sais pas.
2: Je pense qu'il faudrait durcir les lois à ce niveau, parce que je trouve quand même dommage en fait que là on met les cartes monétiques, on leur demande pas forcément leur autorisation. Tout en sachant que c'est des organismes qui prennent en charge leur compte, leurs documents, etc. C'est pas forcément leur famille. Il faudrait peut-être durcir le ton au niveau des structures.
0: Après, c'est vrai que si jamais ils sont sous tutelle ou curatelle, voilà, ils peuvent quand même dire que voilà, la personne n'est pas en capacité de. Donc, je prends la carte. C'est pour cette personne. Allez voir. Alors que non, pas du tout, mais ouais, on va voir. Là, en tout cas, vous avez mis le doigt sur quelque chose et peut-être qu'on pourra trouver une solution. De toute façon, ouais, vous, en tout cas, vous n'avez pas réussi à fermer votre bouche et ça a dérangé, en tout cas.
2: Malheureusement, je ne suis pas du genre à laisser faire. Quand je vois une injustice avec ces personnes fragiles qui sont vulnérables, j'arrive pas à fermer ma bouche parce que j'imagine mon cas pour moi, j'imagine le cas pour ma mère. J'aimerais pas que ma mère soit placée dans un endroit qu'on estime beau, gentil, gayé, et qu'au final, on maltraite ma mère. On prend ma mère, on met de côté parce qu'il y a de la merde par-ci, il y a de la merde par-là. Oui. Et j'aimerais pas qu'on utilise son argent pour se faire plaisir, nous, en tant qu'aide-soignants ou maîtresse de maison. Oui. Parce que moi, je suis maîtresse de maison.
0: Bon, et ben en tout cas, voilà, vous avez mis le doigt sur quelque chose, et puis les auditeurs pourront... bien évidemment, arriver avec des solutions, on l'espère. Mais en tout cas, merci madame, hein, de pas rester dans votre coin quand vous voyez ce genre d'injustice.
2: D'accord, merci.
0: Merci, bonne à bonne bientôt, au revoir. Donc madame met le point là sur quelque chose, le doigt sur quelque chose là. Les auditeurs, est-ce que vous avez déjà remarqué ce genre d'abus de personnes là de confiance, hein, que ce soit le curateur, le tuteur ou même une structure d'un soignant également, malheureusement. 02 62 99 12 00, le pass loisir, le pass transport, la carte monétique, c'est une super chose. Mais quand on a une personne qui abuse de ça, 02 62 99 12 00, qu'est-ce qu'on pourrait faire justement? Est-ce qu'il y a des solutions? Frida Malo?
3: Oui, bonjour.
0: Bonjour.
3: Excusez-moi de vous déranger. En fait, sur les conseils de la police municipale de la Saline, on m'a dit que pour des objets trouvés, il valait mieux se tourner vers vous.
0: D'accord, vous avez trouvé quoi?
3: Non, pour des objets perdus. Pardon.
0: Vous avez perdu quoi?
3: Alors, j'ai perdu un gros portefeuille avec dedans tous mes papiers d'identité, mes cartes de crédit.
0: La totale, à quel nom?
3: Mon nom, Arca, A-R-C-A, Thierry.
0: Thierry, ok. Vous m'avez dit dans quelle ville?
3: Bah écoutez, je suis pas sûr, mais normalement, je pense les avoir perdus à la Saline-les-Bains.
0: Ok. Vous les avez perdus quand, ces papiers?
3: Alors, hier ou avant-hier sur Saint-Denis. Mais je suis sûr de ni de l'un ni de l'autre.
0: Alors, les papiers ont été perdus soit à la Saline, soit à Saint-Denis, alors?
3: Voilà, soit à Saint-Denis le 1, c'est-à-dire mercredi, c'est ça?
0: Ok.
3: Soit hier... sur la commune de la Saline-les-Bains.
0: Ok, des papiers au nom de Arca Thierry.
3: A-R-C-A Thierry, oui.
0: Ok, très bien. Donc si jamais... restez à l'écoute de la radio, d'accord? Si jamais, parce que les trouver, c'est toute la journée sur l'antenne. Et si jamais vous entendez quoi que ce soit, récupérez rapidement le numéro de téléphone.
3: Ouais.
0: Et si jamais vous voyez qu'il n'y a pas de nouvelles, malheureusement, vous n'aurez pas d'autre choix que de nous rappeler le soir, donc entre 19h et 20h. Pour pouvoir laisser votre numéro de téléphone.
3: Ah là, je peux pas vous le laisser.
0: Là, non.
3: D'accord. Là,
0: d'accord.
3: C'est à moi d'écouter la radio.
0: C'est ça, vous écoutez la radio et puis si jamais vous entendez votre nom, vous récupérez un papier, un stylo pour vite récupérer le numéro de téléphone.
3: Le numéro, oui.
0: Voilà. Et sinon, si vous entendez pas votre nom ou même dans le doute, vous nous rappelez ce soir entre 19h et 20h et là, vous pourrez laisser votre numéro de téléphone.
3: Super, c'est super gentil. Merci beaucoup.
0: À bientôt, belle journée. Puis surtout, bon courage les auditeurs. Si vous retrouvez des papiers au nom de Arca Thierry, vous nous appelez au 02 62 41 51 51. Freedom, bonjour. Allô? Allô, allô?
4: Oui, allô? Oui, bonjour.
0: Bonjour.
4: Oui, je viens d'entendre la dame pour parler pour Luda, pour, comme de quoi que ça, c'est pas sa mère ou son père pour, qui est passé avec l'UDAF, là. Là, je viens de, parce que madame, elle a été placée, par le juge des tutelles le 21 août 2021. Et là, je viens de trouver des papiers comme de quoi c'est sorti avec, l'UDAF. Le 10-3-2011. Alors, c'est placé en 2021. Et comment, là, je viens de trouver un papier comme de quoi ça a été bien présenté au conseil d'administration de l'UDA.
0: Attendez, monsieur.
4: Oui?
0: Oui, excusez-moi. Hein, vous me parlez de qui, là? De votre femme, de vous?
4: Oui, oui, de l'UDA, vous, madame.
0: Pour votre femme?
4: Oui.
0: D'accord, ok, oui.
4: Et là, je viens de trouver le papier, comme de quoi ça a été bien présenté au conseil d'administration de l'UDA le 10-3-2011. Alors, elle est passée en 2021. Et comment l'UDAF, comment ils ont fait pour trouver les papiers en 2011?
0: Mais de quel papier vous me parlez, là, monsieur?
4: Mais justement, là, j'ai le papier comme de quoi que, comme de quoi que madame est pas capable de pour faire toutes ces choses. Et là, comme de quoi que c'est en 2011. Elle est placée en 2021. Comment le papier peut sortir avec du DAF le 3?
0: Oui, mais quel papier, monsieur? C'est ça ma question. C'est...
4: Justement, c'est des papiers souplis, comme je viens de trouver là. C'est comme des paras du DAF, comme de quoi que c'est des plaintes de dépôt. Alors, c'est en 2021 qu'elle est placée avec l'UDA à Saint-Louis. Et là, je viens de trouver un papier comme de quoi c'est bien présenté, la première présentation du paiement est bien présenté au conseil d'administration à l'UDA.
0: On se perd un petit peu là. Monsieur, votre femme est sous tutelle ou sous curatelle?
4: Non, c'est sous tutelle.
0: Elle est sous tutelle, d'accord. Donc, du coup, là, vous avez retrouvé des papiers comme quoi elle a reçu de l'argent, c'est ça, mais vous n'avez jamais vu la couleur de cet argent.
4: Non, il dit qu'elle est placée là-bas. Il dit que le premier paiement qui a été fait avec l'UDAP, le conseil d'administration.
0: Un paiement de quoi, hein?
4: Ah, mais c'est pas sérieux, il n'y a pas le montant et tout dessus.
0: Oui, mais un paiement qui vient d'où, pour qui?
4: Mais c'est des papiers sous prix comme ils font, et en plus que ça, il y a le cachet du directeur de l'UDAF dessus. Il n'y a aucune signature.
0: Oui, mais c'est de l'argent qui transite d'où à où, c'est-à-dire que c'est elle qui a donné de l'argent, je comprends pas, je suis désolé.
4: Non, mais elle a rien donné, mais parce que, comme je vous ai dit plusieurs fois, que son terrain a été vendu en 2013, et comment là, l'UDAF peut trouver des papiers en 2011.
0: Elle est mise sous tutelle depuis quand?
4: Depuis le 21 août 2021. Depuis le 16 août 2021.
0: Et monsieur, si elle est mise sous tutelle depuis 2021, pourquoi vous me parlez de vente de terrain depuis 2000...
4: Le terrain a été vendu
0: 2011.
4: En 2013.
0: En 2013.
4: En 2013, oui, et là je viens de trouver un papier qui sort de l'UDAF, comme de quoi c'est bien présenté au conseil d'administration, le 26-03-2011.
0: Oh, c'est un peu flou là monsieur, parce que si elle a été mise sous tutelle en 2021, le terrain a été vendu en 2013, normalement le l'UDAF a rien à voir dans cette histoire-là. Monsieur, essayez de voir avec l'UDAF directement, peut-être que vous trouverez là une solution, parce que sur vos papiers, normalement, l'UDAF ne doit pas avoir son nom dessus ni de caché, donc c'est un peu bizarre là. Essayez de vous renseigner directement avec eux, prenez rendez-vous, et puis ensuite vous nous rappelez, d'accord? À très bientôt monsieur, il est déjà 11h à La Réunion, voici tout de suite le flash d'information, le flash de la 2PRL.
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6: Bonjour à tous. Au moins 2025 décès supplémentaires ont été enregistrés après la canicule du mois de juin. Des chiffres de Santé publique France présentés ce matin par Stéphanie Rist, la ministre de la Santé qui était sur le plateau de TF1. À noter que le nombre de décès à domicile a augmenté de 91% durant cette période et le bilan pourrait s'aggraver. Et plus de 2000 pompiers sont mobilisés pour faire face à une trentaine d'incendies ce matin. À Canet-en-Roussillon notamment, le feu est désormais fixé mais les dégâts sont considérables. Au total, 3000 personnes personnes ont dû être évacuées. Et dans l'Aude, Laurent Nouniès est attendu sur le front de l'incendie. Le ministre de l'Intérieur se rend sur place alors que le feu avance. Le sinistre qui s'est déclaré mercredi après-midi a repris dans la journée d'hier, attisé par le vent et la sécheresse. Et on rappelle que 6 départements du pourtour méditerranéen sont placés en vigilance rouge aujourd'hui par la météo des forêts en raison d'un risque très élevé. Dans le reste de l'actualité, Patrick Bruel visé par de nouvelles accusations. 3 plaintes viennent d'être déposées contre le chanteur, 2 pour viol et 1 pour agression sexuelle sur mineur. Il a, on le rappelle, a déjà été mis en examen pour 4 affaires. Il conteste l'ensemble des faits qui lui sont reprochés. Le projet de loi d'urgence agricole adopté par le Sénat, un texte qui a été nettement modifié par la droite. Les sénateurs ont notamment assoupli des contraintes environnementales. Une commission mixte paritaire est annoncée pour le 16 juillet prochain. Un homme s'immole par le feu devant le siège des Nations Unies à New York. Les faits se sont déroulés hier en fin de journée. La victime est décédée. Elle serait un défenseur du Tibet. Il s'était auparavant opposé à une nouvelle loi sur l'unité ethnique adoptée par Pékin. Et puis, c'est parti pour les vacances d'été. Elles débutent ce soir et déjà, vous allez être très nombreux sur les routes ce vendredi. C'est rouge dans le sens des départs en Île-de-France, dans le Grand Est, mais également en Bourgogne-Franche-Comté. Et puis, c'est orange sur tout le reste du pays. Excellente matinée à tous.

0: 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Eddie Mitchell, comme un étranger dans la ville, cette chanson qui date de 2009. Dans un instant, vous aurez Françoise Hardy, Francis Cabrel également, Sacha Distel, Michel Admette également, qui a dit qu'il n'y a pas de local sur Freedom 2. Eddie Mitchell, comme je vous le disais là, en attendant, là, vous êtes en train de l'écouter, de l'apprécier, ce bon moment, avec la radio à fond, la caisse. Et oui, les voisins, si Zotti entend à nous, appelle à nous, via Zot, 0262 210808, vous cattez un peu là. 11h04 à La Réunion, merci de nous avoir choisis.
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0: 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Ça n'a point 20 euros. Allez, c'est parti, on s'occupe même de ça. Le Free Dominion passe chez vous pour avoir justement ces 20 euros. Et puis avec ce qui reste, s'il reste encore un petit peu, ça t'y peut même acheter la tenue d'un peu la fin de dire, ça t'y arrive en bleu roi, la couleur de Freedom. 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Alors du coup, nous ça va, la possession, rejoindre Maxime tout de suite. Chemin bœuf mort. Palin. Maxime. En plus, c'était un montant assez facile à retenir. Donc si... Ah, bonjour Maxime.
1: Bonjour, c'est garçon.
0: Bon, bonjour le garçon de Maxime, ça va?
1: Ça va, oui?
0: Oui, alors c'est Radio Freedom, nous appelle là-haut pour le montant du Free Dominion.
1: Attends, je sais pas, je me mets maman, attends.
0: Dépêche, plus de 200 euros!
2: Allô?
0: Oui, bonjour, le montant du Free Dominion!
2: Ah, y'a mon Dieu Seigneur, je sais pas dire quoi en plus ce matin!
0: Plus de 200 euros!
2: Plus de 100, ben 200, ben 200.
0: Madame, la madame de Maxime!
2: Oui, mon Dieu Seigneur!
0: Vous voulez une déconneuse ou?
2: C'est vrai ça? Aïe aïe!
0: Oui, mais pourquoi le garçon n'a pas voulu jouer avec nous?
2: Le garçon était dur, pas compris aussi.
0: Le garçon, attends, il passe un moment.
2: Et maman, il faut que la radio m'a pas entendu. Oh là là.
0: Les pavres, en plus, m'a donné le montant juste après les pronostics.
2: Oh mon Dieu.
0: M'a dit 232 euros, ma fille.
2: 232, mon.
0: Comment ça se fait? On l'a pas entendu?
2: Oui, comment on l'a pas entendu? Tous les jours, mais écoute, je vais peut-être vanir chez moi, mais jamais. Alors, quand il arrive, il n'entend pas, va pas bien écouter.
0: T'es madame Maxime, quand elle est comme ça, il faut marquer.
2: Oui, ben oui, justement, une fois, on connaît. Ben...
0: T'es... Ben, on l'a vu, à chaque fois, on mal parle à nous. On l'a vu, il vient pas chez moi,
2: Non, je mal parle pas quand elle signe, mais viens chez moi.
0: Bon, il y avait 232 euros.
2: 232, alors, ben, c'était pas pour moi. Ben.
0: Alors, madame Maxime, comment on vous appelle?
2: M'appelle Vivienne.
0: Vivienne. Madame Vivienne, nous fait un pacte entre nous deux, toi.
2: D'accord.
0: Les bons? Quand il arrive au million, nous repasse chez vous.
2: D'accord, ben bien. Ben oui, j'espère ça bien. tous les gamins, non, oublie pas moi après. Appelle-moi, t'as pas appelé à moi aussi.
0: Oh, t'es Vivienne, on l'a vu là déjà, nous passe aujourd'hui, ben, on l'a déçu à nous.
2: Ça m'y attend de faire, mais déjà, on a longtemps.

0: ou achète le cahier, nous nous occupons du stylo.
1: Mais d'accord, ben ça va bien, oui.
0: Nous fait comme ça, madame Vivienne.
1: Oui, oui.
0: Appelle à nous tout de suite au 0262 41 51 51, on va dire comment récupérer les cadeaux.
1: 41 51 51.
0: Ça
1: d'accord.
0: Même.
1: Ben, merci. Oui, d'accord. Merci
0: au revoir,
1: beaucoup.
0: Madame Vivienne.
1: Au revoir, merci.
0: De rien. Oh, t'es super à l'accueil, hein. Mais bon, le garçon l'a déconné. Moi, dis-moi, c'est le garçon l'a déconné. Il a pire le temps qu'on y a passe à nous, maman. Aïe. Bon, ben, en tout cas, voilà. Elle y écoute tous les jours, mais pas aujourd'hui. Bon, ben, inquiète pas. Nous occupe du stylo, elle y occupe du cahier. Et puis, vous êtes déconné quoi? Il vient nous l'entendu, d'ailleurs. Une femme l'a dit, m'y écrit au moins 15. Elle n'a au moins 15 cahiers remplis de montants du Frido Million. Oh, ça, c'est pas de la fidélité, là. M'y connais pas, c'est quoi? Bon, ben, en tout cas, un nouveau montant pour demain. 251? C'est bon pour vous autres? 251. 251. 251 € dans la cagnotte pour demain matin. Ça, c'est fait. Et tout de suite, allons, Moukat, un bon coup.
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3: Alors, pour le salaire tropical, il faut changer de nom. De 8h jusqu'à 11h, on met l'émission rencontre hommes et femmes. On fait une émission, les gens ici, des hommes et femmes, mais une émission très propre. Après, sur le 11, on peut discuter, on peut dire des choses propres. À partir de 11h, voilà, c'est là que m'y vient. Vous les capables de la tropicale, à partir de 11h à minuit, vous mettez l'émission de grosses et des grosses. Voilà l'émission de 11h à minuit pour le gueule sale.
4: Oui, bonjour, mon Katali. Ben, que ça va, il dit ceci, cela, chaleur tropicale. Chaleur tropicale, ceci, les savons, les chauds, il fait l'amour d'un téléphone. Ben, si je te comprends, puis quelle autre radio, laisse à nous écouter, à nous, nous aime écouter, nous rigole toute la soirée, nous passons un beau moment. Si à ça, tu vois, les pas beau, telle autre radio, après, ici, c'est notre bouc, t'es dit ça, là, t'es bon, là. Et quand il s'agit d'une femme, il parle comme ça, là, les plus beaux du tout. T'es, ben, les coins, c'est du cul. Allez, bye, mon Katali.
5: Oui, à mon Katali, je dis matin, mais on entend un fruit du way, les gens appellent pour découvrir, faut changer sur radio, par ici, par là-bas. C'est un petit peu hypocrite, non? Trouve pas haut? Non, même trouve que je l'ai hypocrite, parce que je te dis comme ça, ouais, comment Freedom l'est toujours aussi haut? C'est grâce à l'auditeur. Mais quand les auditeurs, ils appellent pour faire la zone de chaleur tropicale, jusqu'à personne n'a bouge pour améliorer la chaleur tropicale. Donc, arrête un petit peu, d'accord? Et bonne femme qui vient pleurer, du ça, ah, il faut la ceci, il faut la saison, par ici, par là-bas, là. Ça, c'est bonne femme, elle a peut-être 80 ans, la période de notre vie, la période Moukat. Donc, il y en a que à radio. Donc, je deviens dire n'importe quelle radio. C'est par exemple. Donc, à un moment donné, arrête de faire l'hypocrite, de venir dire qu'est-ce qu'il faut changer parce que les autres ne changent pas. Tu ne prends pas compte avec les gens qui plaignent à Zod.
6: Bonjour, Freedom. On a un petit message à passer. Ben, le maire Saint-André travaille très bien. Ben, un gros bonbon coco pour le maire Saint-André, hein. Allez, au revoir, Freedom.
7: Oui, la Moukatali, bonjour. Ben, où t'es la main pour garder des informations? Mais voilà, le prix du gasoil, soi-disant, il joue le gasoil, on veut l'essence, la baisser, là. Mes camarades, mais un problème de la plantation, là, n'a pas baissé suffisamment. Le prix du baril, là-bas, dans le pays, où c'est qui produit le pétrole, l'a baissé en totalité. Ben, que ça, ça préfère? C'est qui remplit les poches? Même, fais quelque chose, arrête avec ça. Ça, pour couillonne créole, remets le prix du litre de gasoil, normalement, arrête ton créole, tout couillon, là-bas, l'a baissé, hein.
8: Salut la réunion, enfoiré.
0: Radio Freedom, vous allez hypocrite. Aïe aïe aïe, là vous faites l'émission exprès pour savoir que c'est faut changer. Quand nous dit Azot, ça t'y change pas rien. Aïe. Ben le répondeur enregistre la Moukatali, il est là pour ça. Moukatano, il est pas grave, notre dolé large.

02 62 99 12 00 après pour débriefer justement. Et puis juste avant de continuer, on vous rappelle quand même le numéro de Marie-Daisy. Marie-Daisy qui est toujours à la, en train d'attendre un médecin. Son papa est décédé depuis ce matin très tôt à 5h du matin. Là à 11h15, elle est toujours en train d'attendre un médecin. Donc si vous êtes capable de pouvoir constater ce décès du côté de Saint-Pierre, dépêchez-vous sur place. S'il vous plaît, appelez Marie-Daisy au 06 92 47 53 39. 06 92 47 53 39. C'est juste incroyable. En 2026, il est 11h15,

0: Et depuis 5 heures du matin, son papa est décédé et elle est toujours en attente d'un médecin traitant pour constater le décès de son papa. Donc si vous êtes capable de le faire, vraiment, dépêchez-vous sur place au 06 92 47 53 39. 02 62 99 12 00, sinon c'est la libre antenne avec Zot. Et nous vient rejoindre Zot tout de suite. Freedom, bonjour. Allô?
1: Oui, bonjour.
0: Bonjour.
1: Oui, j'aimerais intervenir, s'il vous plaît.
0: Vous êtes déjà en direct, faudra juste éteindre la radio, s'il vous plaît.
1: Oui, moi j'aimerais intervenir pour Monsieur Melchior, là. J'aimerais savoir s'il n'y a pas un organisme ou des personnes qui pourraient défendre ces personnes fragiles-là qu'il essaie de d'atteindre, alors, parce que là, avec le pass loisir, le pass transport, les gens pouvaient, ben justement, c'était le but à l'époque, c'était de dans le temps de Nassim Anadar, c'était pour que les gens puissent décompresser, aller se détendre et tout ça. Là, il veut enlever tout ça pour donner à la place 200 € ce sera les personnes autour de ces personnes fragiles-là qui vont aller faire leurs courses, profiter de ces personnes-là. Et les gens plus fragiles n'auront plus droit à rien, plus de détente, plus rien. Et le passe là, les gens, je suis sûre que certaines personnes vont en prendre sans trop y réfléchir.
0: Donc pour vous, la carte monétique, c'est une façon détournée de, sur le long terme, on ne donnera plus les passes?
1: Oui, ben voilà. Et là, même là, les passes transport, c'est 300 €. Passes loisirs, 270. Là, il donne que 200 € de course. Je ne sais pas s'il a des actions dans les libres services ou quoi. Et du coup, les personnes qui n'auront plus de... qui ne réfléchissent pas, qui vont prendre... Et après, le problème, c'est que quand ils auront besoin d'aller faire des soins à l'autre bout de l'île ou n'importe quoi, ils ne pourront plus utiliser de passes loisirs. Ils n'auront plus... Ça va être la galère.
0: Mais est-ce que justement faire comme
1: qu'il finance plus à droite, à gauche, et là il enlève sur les plus malheureux. Je comprends pas qu'on puisse le laisser faire. C'est ça ma question. Est-ce qu'il n'y a pas des personnes qui peuvent aider ces personnes fragiles là? C'est ça ma question.
0: Mais est-ce que madame, comme disait cette dame tout à l'heure là, si on vu que c'est nominatif, il y a le nom dessus. Est-ce que mettre l'obligation que cette personne soit là physiquement, est-ce que c'est une solution selon vous?
1: Mais non, parce que malgré ça, il sera perdant. Il aura quoi? 200 €, il va direct, il sera là avec l'autre personne pour l'aider à faire les courses, mais ce sera 200 € utilisés tout de suite dans les libres services. Après, c'est fini. Pendant un an, il n'aura plus droit à rien, plus droit de passe-transport, rien. Comment il va faire pour aller faire les soins de l'autre côté? C'est ça ma question. Il n'aura plus droit de se faire plaisir, parce qu'il n'aura plus, il aura utilisé... Parce que les gens, vous savez, il va pas attendre, il va pas faire les courses pour 10 € tout le long de l'année. Non, ils vont utiliser ça 200 € d'un coup, et après, il n'y aura plus rien. C'est ça le problème. Mmh. Et c'est 200 € contre 570 €. En fait, il détourne de l'argent en se faisant passer pour le bon samaritain. Il y a un problème là. Il faut aider ces gens-là. C'est pas possible.
0: D'accord. Donc pour vous, sur le long terme, vraiment, les cartes monétiques, c'est voué à remplacer les passes loisirs, alors que justement, ces personnes-là fragiles, le but, c'était vraiment de décompresser, de voir autre chose. Et là, tandis que cette carte monétique, on l'utilise une fois et puis c'est bon, c'est fini, c'est plié. Eh ben, on va voir ce qu'en pensent les auditeurs. Merci, madame.
1: Merci beaucoup, bonne journée.
0: À bientôt, au revoir. Et tout à l'heure, on a eu également le témoignage d'une soignante qui nous disait que on est censé protéger, accompagner justement ces personnes là vulnérables et finalement, on a des personnes, des soignants qui profitent justement de la confiance qu'ils ont justement envers ces personnes porteurs d'handicap, sous tutelle, sous curatelle, et ils trahissent cette confiance-là et utilisent, ils volent de l'argent, ils volent les passes loisirs, ils volent les passes transport et l'utilisent pour eux. 02 62 99 12 00. Est-ce que vous avez déjà vu ça? Et puis comment vous réagissez à ce moment-là, Freedom? Allô?
2: Oui, allô, bonjour.
0: Bonjour.
2: C'est Marie, je vous appelle, j'ai trouvé une carte bancaire.
0: À quel endroit?
2: C'est à la rivière des Pluies, en face du Crédit Agricole.
0: D'accord. Vous pouvez nous donner le nom dessus?
2: Le nom.
3: Wellement.
2: C'est Wellement. C'est W-E-L-M-A-N-T.
0: D'accord. Le prénom?
2: Le prénom, ben, c'est pas écrit, hein. C'est des lettres.
0: D'accord, c'est.
2: Il n'y a pas de.
0: Il n'y a pas la première lettre du prénom?
2: C'est un E.
0: Un E, d'accord. Donc c'est une carte bancaire que vous avez retrouvée à la rivière des pluies, c'est ça?
2: Oui, c'est une carte BFC.
0: BFC, ok, très bien. Donc,
2: en face de la trésorerie agricole de la rivière des pluies.
0: Ok, très bien. Vous allez la garder ou vous allez le ramener à la banque?
2: Ramener à la banque, je ne sais pas, on verra.
0: Ok, bon, bah, dans un premier temps, cette personne, monsieur ou madame Wellement, avec la première lettre E,
2: oui,
0: pour le prénom, et priez de vous appeler, d'accord, on va faire comme ça plutôt.
2: Oui.
0: Vous laissez votre numéro de téléphone?
2: Oui, bien sûr. 06 92.
0: Oui.
2: 79 21 18.
0: Eh bien, merci beaucoup, madame.
2: Je vous remercie.
0: À bientôt. Bien belle journée à vous. Au revoir. Nous les trouver, c'est toute la journée sur l'antenne. Et vous pouvez appeler au 02 62 41 51 51. Là, on a retrouvé une carte bleue de la BFC au nom de madame ou monsieur Wellement. Donc, la première lettre du prénom, c'est le E. Ça a été retrouvé du côté de la rivière des pluies. Et vous pouvez appeler au 06 92 79 21 18. 06 92 79 21 18. 18 02 62 99 12 00 Freedom Allo.
4: Oui, Julie.
0: Oui.
4: Je baisse ma radio. Bonjour, c'est Christine du Tampon, ça.
0: Oui.
4: Voilà, mais je veux dire, moi, c'est madame la papeuse de personne. Et pas du président du département.
0: Mm-hmm.
4: Parce que là, il lui prend les gens pour des cons. Là, aujourd'hui, il ne parle pas français, là, il m'exprime en créole.
0: Oui.
4: Monsieur Melchior, moi, c'est un créole comme vous-même. Sauf moi, c'est un petit et où c'est un gros. Mais, madame Dantin, non, je côté d'où, hein? Nous n'avons notre passe transport, nous n'avons notre passe loisir, les personnes âgées, nous avons notre passe bien-être, nous n'avons le GIHP. Comme là, nous l'avons enfermé comme des animaux, le GIHP n'a plus pour nous, et vous ne pouvez pas mettre ça en place. Vous faites élection, et après, vous tirez dessus nous. Vous donnez à nous une carte de 100 euros, et les 370 euros que vous avez fait avec ça,
0: oui.
4: Nous ne payons pas maîtresse pour les hommes politiques, non? Nous payons pas chambre d'hôtel pour les hommes politiques, non?
0: Après, alors, ça, c'est la vie privée, hein. On va pas non plus rentrer
4: non,
0: là-dedans, mais.
4: Non, mais moi, nous aussi, c'est notre vie privée. Mon handicap aussi, il est privé.
0: Oui.
4: C'est moi qui porte, c'est pas lui. Alors, et quoi, lui fait là? Parce que, lui donne à nous une carte monétique, 200 euros. Mais donne à nous une carte monétique, 570 euros, nous va accepter.
0: Eh, mais, ou l'a encore, ou l'a déjà reçu, tante, ou l'a.
4: Oui, reçu le papier hier. Et, un bébé pour 9 mois. Eh, quand t'es enceinte de la, machin, ou après, le bébé 9 mois, moi aussi. Hein?
0: Mm-hmm.
4: Mais un bébé pour 9 mois. Mais depuis l'année a commencé, le passe transport, le passe loisir, il est toujours en retard avec lui depuis l'année dernière. C'est pareil. Quand madame Dindat est là, le mois d'avril, le mois de mars, tu viens gagner notre passe transport, notre passe loisir. Et franchement, nous avons le GHP, nous pouvons sortir le dimanche et tout, nous payer une petite adhésion pour l'année. Maintenant, on n'a plus rien. Lui prend les handicapés. Pourquoi? Arrête, tu passes à faire comme ça avec nous. Là, franchement, m'y trouver quelqu'un de bien, mais là, franchement, les. Zéro, m'y connaît pas quand ça y vote pour les conseillers départementaux, mais m'espère qu'il sera viré, parce que là, franchement, c'est à profiter sur les personnes handicapées. Il a fait la politique, il n'est pas là pour payer 370 euros dessus sur ça que lui a perdu.
0: Oui.
4: Ah non, Julie, moi avec moi, il joue pas, me dire franchement.
0: Mais après, là, hier, là, elle était en train de dire, nous, là, écoute l'émission avec le département, justement. Ça, c'est une aide que c'est spécifique à l'île de la Réunion. Vous n'étiez pas obligé de le faire.
4: C'est pas un problème. C'est une aide, d'accord, Julie. Mais demain matin, vous aussi, vous pouvez tomber handicapé, vous pouvez avoir une personne handicapée dans votre famille, vous ne causera pas comme ça.
0: Oui, si vous allez mettre en place, tu dois pouvoir donner en temps et en heure.
4: Bah, donne à nous la carte à 570 euros. Que ça lui veut faire 370 euros par personne handicapée. Hein? La croix, nous est là pour payer tout ça qu'il a dépensé dans l'élection. Et il a perdu pas mal de temps. Et il me dit, oh, franchement, n'a pas eu la peine de monter avec un morceau de viande cochon pour madame Dindan, mais s'il veut nous monter qu'un petit bout de bœuf pour lui. Bien qu'à tirer de nous.
0: Madame, l'année dernière, à quel moment on l'a reçu le...
4: On l'a reçu au mois de novembre, mois de décembre. Il est toujours en retard.
0: Et à où l'a reçu ça, quand, ou l'année dernière, vous rappelez?
4: Moi, toutes les semaines, m'y appelle à Zot. Toutes les semaines, même là. Les pour consortis. Attends, mais quoi, lui, l'entendu, il veut donner à nous la carte 200 euros. Et comme s'il veut obliger à nous de prendre la carte 200 euros, mais les 370 euros, que ça lui cherche à faire avec, achète papier toilette.
0: Mais c'est ce que disait cette dame tout à l'heure, elle dit, elle a l'impression que ça va être remplacé.
4: Un, pourquoi je t'invite pas lui dans une émission sur Freedom. Invite M. Melchior et nous sera là, nous les handicapés, nous va appeler à lui. Crois-moi, votre téléphone, votre sondage va passer à 50%. Alors là, elle est à 38,5, mais là, ça va passer à 50. Pourquoi lui répondre pas nous, donne-nous une explication. Pourquoi lui veut donner à nous la carte à 200 euros dessus lui gagne. Hein, moi, je fais une compte et combien de jours, moi, nana, sera pas. Lui va monter ma compte, hein, m'a pas fait une minute d'école. Et m'y connaît fait papier, hein. Moi, elle est non-voyante. Mais les gens, là, un peu malades la tête, là, hein. Les gens autistes, tout ça, ils vivent toute seule, là. C'est pas au moment, là, ils savent profiter dessus. Parce que là, ça, tu vis toute seule, c'est ça, elle sera contente d'avoir la carte 200 euros, ça va cocher dessus un peu, lui va gagner les 370 euros. Mais c'est pas des choses à faire, ça, Julie.
0: Oui.
4: C'est, pour moi, c'est un profiteur. Pour moi, c'est un profiteur. Mais dis-donc, franchement, s'il lui veut pas nous louer un bus, et nous moucher à quelqu'un un petit bout de bœuf là-haut, devant le département, madame, là, si madame, là, t'es un ange. Dommage qu'elle est plus là. Mais là, ça que lui l'a fait, il est pas bien. Et d'y aille bien avec moi, il fait pas des affaires comme ça.
0: Ben, nous, en tant qu'elle est en colère, oui.
4: Ah non, mais elle est en colère pour moi et pour les autres. Et aussi, parce que Nana des gens va tomber dans son piège. Va voter, va remplir le papier pour la carte à 200 euros. Et ça va perdre dessus 370 euros.
0: Oui.
4: À cause de papa propose à nous, à la place du passe-france pour pas choisir, une carte à 570 euros à la même valeur. T'es pas rien, couille qu'on est compté, monsieur Melchior.
0: Mais comment ça se fait que les gens l'a pas calculé ça comme ça?
4: Ben, beaucoup calculé. Moi, m'y renseigne à tous les jours, m'y téléphone, parce que maintenant, il faut faire. M'y téléphone les gens handicapés, m'y dis à eux, accepte pas les 200 euros. Dis-lui toujours, nous veut toujours notre passe transport, notre passe loisir à 570 euros.
0: Mais oui, mais après, il y a des gens qui se disent, bon, ben, par exemple, il dépend de l'handicap, hein, des fois,
4: non,
0: ce type pas.
4: Non, c'est faible, Julie. Nous, on a ça depuis des années, des années, des années. Et nous, avec le GIHP, pareil, pour sortir. Ben, le troisième âge, on a d'autres bus transport pour sortir le week-end pour aller danser. Nous, on n'a plus rien, le GIHP n'a plus. Lui prendre des handicapés, pourquoi? Nous comptons rien que pour voter, nous, pour rien que pour les élections. Et autre grand camarade de maintenant, lui, il est retraité, lui, il est âgé, mais il habite pas dans sa commune. Mais lui, il n'a pas fait des affaires comme ça avec les personnes handicapées. Monsieur Virapouli, lui, il a dit, oh, coupe pas nous. Monsieur Melchior. Et en plus, on est dans l'évangile, hein, Cyril et Melchior. Ils vont demander. Moi, il dit, oh, parce que moi, je serai pas la seule à révolter. Les gens, ils doivent pas signer, ils doivent pas mettre, ils doivent pas cocher non plus. Parce que là, nana, un peu de monde aussi, nana, un peu de monde, il travaille pour le monde, tu vois, nana, l'essence sur la carte. Et comme l'essence est chère. Ah, ça va embêter la personne, va dire, coche ça, ouais, coche pour les 200 euros.
0: Oui, et comme là, de l'abus, tout à l'heure, on est en train d'en parler également avec une dame, ouais.
4: Avec moi, il fait pas ça. Mais on aurait aimé bien rentrer en contact avec la dame, là, appelée première, là.
0: Oui, oui, oui.
4: Ben, vite, monsieur Melchior, on a besoin d'une, là. C'est moi, il invite à aussi Freedom, monsieur Melchior.
0: Et bon, en tout cas, c'est pas tombé dans l'oreille d'un sourd. Merci beaucoup, Christine.
4: Ça tombe dans l'oreille d'un sourd, ça tombe dans l'oreille d'un aveugle et quelqu'un qui laissera pas lui faire.
0: Ouais.
4: Allez, merci, au revoir.
0: Merci beaucoup, au revoir. 02 62 99 12 00. Est-ce que vous avez reçu ce courrier-là? Qui vous dit justement, il faut choisir entre cette année, est-ce que vous voulez la carte monétique ou les passes loisirs, passes transport? Est-ce que vous avez fait votre choix? Et puis, est-ce que vous vous sentez un petit peu arnaqué comme cette auditrice? 02 62 99 12 00. Freedom, allô?
3: Oui, bonjour.
0: Bonjour.
3: Je vous appelle. Alors, en fait, j'ai entendu qu'il y a eu une annonce sur une carte bancaire, une carte d'identité qui a été retrouvée au nom de Monsieur Théo.
0: Monsieur comment?
3: Au nom de Monsieur Théo. De mon famille, je ne sais pas si on peut donner comme ça. Ou...
0: C'est passé quand?
3: Ça s'est passé il y a quelques jours, en fait. Ça a été retrouvé à l'une des...
0: Alors du coup, on va faire les choses dans l'autre sens, parce que du coup, vu que ça date de quelques jours, vous avez perdu du coup, c'est plutôt ça.
3: Hein? Oui, parce qu'en fait, c'est mon copain qui a perdu sa carte d'identité, on a appelé, il y a un monsieur qui a appelé à la radio, et il y a une autre amie qui a fait passer le message que comme quoi il y a un monsieur qui a pu ramasser la carte d'identité.
0: D'accord, ok. Donc on invite là cette personne, si elle est à l'écoute de la radio, à nous rappeler éventuellement, vu que ça date de quelques jours. C'est vrai que là, si c'était ce matin, très vite, là, je vous aurais donné le...
3: C'était il y a 2-3 jours de cela, hein. Ça date pas d'il y a très...
0: Bah, surtout que vous n'avez pas la date non plus.
3: La date, non.
0: D'accord. Vous êtes allé faire un petit tour là sur le site de Frida?
3: Non, pas encore, mais...
0: Sur les petites annonces.
3: Faire un tour, oui. D'accord.
0: Ouais, donc n'hésitez surtout pas déjà.
3: D'accord.
0: Dans un premier temps. Et puis, bon, bah, vu que vous êtes déjà là à l'antenne avec moi, on va quand même prendre cette perte. Alors, c'est au nom de Théo, c'est ça?
3: Oui, le nom de famille, du coup,
0: Dites-moi.
3: Oui, au nom de Théo Beg.
0: Beg.
3: Junior.
0: Junior, en plus.
3: Junior, oui.
0: Ok. Donc, si jamais on retrouve cette pièce d'identité, c'était dans quel coin?
3: Alors, en fait, le monsieur, il a ramassé la carte d'identité. Il a dit, on doit juste rappeler ou voir sur un annonce sur Facebook ou quoi, pour le retrouver facilement avec le monsieur, quoi.
0: Ouais.
3: A été retrouvé à la ligne des bambous.
0: Ok.
3: Oui.
0: Bon, bah, si quelqu'un retrouve là ces papiers-là, enfin, cette pièce d'identité, ligne des bambous, donc c'est quand même un début, là, de piste.
3: Oui.
0: Et bah, cette personne, elle nous appelle directement au 41 51 51. Je vous laisse rester à l'écoute quand même de la radio.
3: Oui, très bien.
0: D'accord. Et puis, si jamais vraiment vous n'avez pas de nouvelles, vous nous rappelez ce soir, et puis vous, comme ça, vous pourrez laisser votre numéro de téléphone.
3: Bien sûr, il n'y a pas de problème, je vous remercie.
0: À tout à l'heure, peut-être.
3: Merci beaucoup, bonne journée, au revoir.
0: À vous la meilleure, au revoir. C'est vrai, quand on a perdu ses papiers, c'est pas évident. Surtout une pièce d'identité, le temps qu'on la refasse, oh là là, c'est compliqué. Mais les auditeurs, vous ouvrez l'œil. Si vous retrouvez des papiers au nom de Beg Junior Théo, enfin Théo Junior, vous nous appelez au 02 62 41 51 51. Apparemment, ce monsieur nous a déjà appelé cette semaine. Rappelez-nous, si vous avez gardé la carte, bien évidemment. 02 62 41 51 51.
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5: 11h passées de 32 minutes et puis on vous rappelle quand même qu'il y a 3 300 € à gagner. Donc allez chercher votre quotidien. 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Mais un petit peu toujours aller chercher une petite douceur, pourquoi pas, ou se déplacer exprès pour le quotidien. Ça peut vous rapporter 3 300 € quand même. C'est déjà pas mal, hein. 02 62 99 12 00, Frida Malo. Allô? Allô, allô?
6: Ah oui, bonjour.
5: Bonjour.
6: Oui, je m'y appelle parce qu'en fait, je suis mon air à bol, quoi.
5: Quoi, arrive à où?
6: Ah, t'es à... Donc, je ne connais pas que ça veut dire brûle, mais t'es... Depuis avant-hier, il y a une émanation toxique. Il habite ce plateau caillou et franchement, je m'en fous de moi, je connais que ça m'est, hein. Nana, il me dit d'émanation toxique. Madame, il me fait des crises de tout le soir parce que, ben, il n'arrive plus à respirer.
5: Alors, c'est une odeur qui ressemble à quoi? Qui brûle?
6: Ah oui, il brûle. Il brûle le poumon, il brûle la gorge. Moi, il n'est pas la seule, hein, mais entre les gens autour de moi qui touchent aussi. Moi, je ne connais pas c'est quoi ce qui brûle, mais en tout cas, c'est quelque chose, mes pompes qui brûlent. Hein, parce que c'est comme si on sent que... Mais que pas, là, des trucs ont été brûlés et... Mais l'odeur est insupportable, en fait. Il n'arrive plus à respirer chez moi. Il n'arrive pas à sortir parce que déjà, moi, je suis malade. Et je ne vais pas travailler non plus, je l'oublierai chez moi. Mais moi, je n'y arrive plus avec cette émanation toxique-là parce qu'il fatigue à moi, il n'arrive pas à dormir. Le souci de ne pas dormir, c'est quelque chose, hein. M'apprends si moi, je ne dors pas. Le souci, c'est qu'en fin de compte, je ne dors pas, je ne tousse toute la nuit, je retouffe et les gens autour, ils dorment en la main. Toute la nuit, les gens ne doivent pas dormir avec tout le bruit que nous fait.
5: Mais madame, nous l'est dans quel quartier exactement, là?
6: Ah, moi, mais dis-moi la Renaissance.
5: La Renaissance, d'accord. Mais que ça l'arrivait depuis avant-hier?
6: Ben, ils sont une odeur toxique. Il fait 2 jours, madame, ils sont une odeur toxique. Les gens, s'il vous plaît, comprennent que c'est une mauvaise période. C'est une période où les gens, franchement, moi, il fait 4 ans, m'a jamais gagné la grippe. Mais donc, franchement, madame, 4 ans depuis ma guerre Covid, première fois, depuis, moi, elle n'a jamais gagné la grippe. Mais là, franchement, moi, déjà, mais dans un petit appartement, mais j'habite comme dans un sous-sol, il n'y a pas, les gens vont dire, ouais, mais il fait un mot de fenêtre, il fait un mot de porte. Alors, ma fille, maman, toute la journée, on dort, alors. Et vous êtes baffés, l'une de feu, vous êtes baffés, tout le bordel autour, les normales, tous autres.
5: Mais c'est toute la journée?
6: Oui, madame. Mais c'est, nous autres, il fait 2 jours, madame. Bien sûr, t'es obligé de prendre l'air dehors. Aller respirer un peu l'air. Moi, t'as besoin de sortir. Moi, là, j'aimerais ça un peu tard dehors. Pourquoi, moi, j'ai respiré? Parce que chez moi, il est obligé de s'enfermer. Mais il n'arrive plus à respirer. L'air, c'est comme si qu'on gagne plus prendre l'air, en fait. En fin de compte, moi, la gagne la grippe la semaine dernière. Elle a soulagé, elle a passé dimanche, c'est bon. Mais depuis lundi, il y en a une odeur toxique. Vous ne connaissez pas c'est que, mais les gens, s'il vous plaît, c'est une très mauvaise période en ce moment. C'est une période où l'hiver, on ne connaît pas le temps, est un peu spécial. Tout le monde est malade. C'est une personne où tout le monde est malade. Les personnes âgées sont malades. S'il vous plaît, respectez, s'il vous plaît, allumez pas de feu. Il y a des gens qui vont me dire, oui, mais nous brûlons un peu la saleté. Ça ne fait rien, les bons pour la nature. Oui, les bons peut-être pour autres, mais pas pour les personnes malades. S'il vous plaît, évitez en ce moment d'allumer le feu, parce que surtout que nous habitons dans un endroit où normalement, où les... Il est à un endroit où il n'est pas en ville, dans les hauts, plutôt comme un, qu'il y en a à l'air, où il circule mieux que dans les bas, où c'est, il veut dire, où l'air il passe mieux. Mais pour nous, où nous, on est dans des immeubles, il est insupportable parce que, ben, tout ça, il vient chez nous.
5: Oui, mais est-ce que vous voyez chez qui il vient? Parce qu'il doit venir de chez un personnel.
6: Non, on n'a chez personne, mais moi, ils sont dans l'air, mais que pas si, tu sais, pas si quoi, moi. Mais ils sont dans l'air. Souvent, là.
5: Mais madame, elle était à 10 ans.
6: Moi, on y habite sur Plateau Caillou. Moi, d'accord, on y habite sur Plateau Caillou. Mais il peut venir de Saint-Paul, il peut venir de Florimont, les gens, en fin de compte. L'air, en fin de compte, il monte, en fin de compte. Nous, là, en hauteur, le dire enfin coach, ou quoi que les sur notre secteur, mais ça se pourrait que c'est sur Furimont, que ce soit sur Saint-Paul. Les gens, évitez d'allumer le feu en ce moment. C'est pas la bonne période pour réutiliser le feu parce que, ben, il y a des personnes qui ont des problèmes respiratoires en ce moment, il y a une grosse grippe qui tourne. On ne connaît pas s'il y a le Covid. Il y a des personnes, notamment dans la gang Covid, ne connaît pas s'il est vrai. Là, c'est une très mauvaise période en ce moment. C'est pas une période pour allumer le feu parce que ces odeurs-là, c'est des odeurs toxiques. Les personnes qui habitent dans des petits studios qui sont enfermés ou les tournent pas, et ben nous, tout ça, ils restent dans l'intérieur. Et ben le soir, ben impossible de dormir. Moi, Nidjaou, on n'a jamais dormi depuis lundi, on n'a jamais dormi, madame. Ferme aigraine, mon œil, on n'a jamais connu quand elle veut dire dormir. Mais surtout, c'est mes voisins autour, ils doivent bien entendre la main. Moi, Nidjaou, ben ils ne doivent pas dormir aussi, moi, ils entendent le bruit, moi. Mais sur ils ne dorment pas tellement, ni tous.
5: Non, mais là, ce qui est problématique, c'est que vous nous dites que vous sentez que ça brûle, vous avez des crises de toux, c'est pas possible.
6: C'est comme si vous voyez, il sent quelque chose de toxique, comme si que quelque chose brûle ou tenait là. Il sent ça, il sent cette odeur-là, et ça fait quelques jours qu'on est comme ça, mais il connaît pas si c'est quelque chose l'arrête dans l'air, là, quelque part, là, il le fait, et qu'il l'arrête dans l'air, mais... Les toxiques parce que les yeux piquent, le nez pique, la gorge gratte et moi la reprise soi-disant, m'a réussi à avoir ma voix les revenus ce week-end et là il repère la voix depuis ce souci-là. Moi là une petite grippe ce week-end que l'avait passé, mais les revenus grâce à ça, mon asthme l'a relevé parce que ben malheureusement avec le doigt toxique.
5: Oui, non, mais il n'est pas possible, madame. Oui, mais là, nous, là, par exemple, Aoul est adulte, mais on imagine un bébé ou une personne fragile, mais une personne avec des problèmes respiratoires, c'est pas possible.
6: Une personne fragile, d'autres, ils pensent faire un bien en brûlant la saleté, mais que des fois, ou en brûlant je sais pas quoi, mais pensent les gens autour, s'il vous plaît, les pas la période, là. Moi, je dis c'est pas la période parce que, ben, il y a des personnes qui sont malades et, ben, ces odeurs-là, les très toxiques pour eux, en fait.
5: Oh là là. Bon, bah en tout cas, voilà, c'est pour toutes les personnes du côté de Plateau Caillou, est-ce que vous sentez cette odeur-là? Et puis surtout, est-ce que vous aussi, ça vous brûle? C'est pas possible, si vous brûlez juste des déchets, on n'a pas cette sensation de brûlure-là.
6: C'est un moment, on dirait, il arrête un instant, hein. Il arrête une temps, pareil, ou respire le frais. Après, il recommence. Ouais. Mais quand il recommence, il me dit, oh madame, mon nez prend le feu, mais peut-être c'est moi alors, hein, mais il est malade, peut-être c'est mon nez. Tu sais, ben, mais ça va ailleurs, ben, ça va. Mm-hmm. Il respire. Quand il en vient, il recommence. Et on sent dehors cette odeur-là. Parce que quand on arrive chez nous, nous tous, autour, quand on arrive dans notre quartier, nous tous, comme pas possible, c'est qu'il y a un problème.
5: Bon, on va essayer de voir ça et puis surtout, bah, d'où vient cette grosse odeur de fumée? Est-ce que peut-être dans les villes à côté, est-ce que vous aussi, vous sentez ça? Parce qu'il faut absolument remonter à la source.
6: Bon, ben voilà.
5: Non, mais il n'est pas possible. Ouais. Et ben, en tout cas, prenez soin de vous, madame.
6: Merci, au revoir.
5: À bientôt, au revoir. Parce que des fois, on n'est pas malade aujourd'hui, mais voilà, sur le long terme, ça ne doit pas être rose tous les jours, hein, une vie comme ça, là. 02 62 99 12 00, vous habitez Plateau Caillou, du côté de la Renaissance, ou peut-être dans les parages, hein, dans le secteur. Vous sentez cette grosse odeur depuis deux jours, là, déjà. 02 62 99 12 00, les sujets sont libres. Freedom, allô. Allô.
4: Oui.
5: Bonjour, monsieur.
4: Bonjour, madame. Madame, vous allez content où est pour nous, là.
5: Oui.
4: Parce que nous sommes obligés de téléphone parce que de mon sauvage, ni ça, expliquant. Madame, il appelle pour le passe-transport. Les sociales, c'est ça. Parce qu'il y a une dame qui parlait du passe-transport. Nous avons la solution. La solution, mais ça donne le numéro de téléphone, il faut nous envahir le département, madame. Parce que les autres, ils déconnent complètement. Hein? Comme la dame l'expliquait, que je devais. Excusez le mot, baiser le réunionnais. Là, il donnait un carte magnétique de 100 euros. Des mouns qui ne connaît pas, il connaît des mouns, quand il dit l'argent, je viens les boucher, je ne comprends pas rien. Alors, ce que je veux dire là, le passe transport m'a fait des propositions. C'est l'homme de la vérité, madame. À moins, la mener un combat pour création FAO, foyer d'actifs occupationnels pour les adultes handicapés, auquel quand les adultes handicapés étaient dans le centre, ils ont été foutus à l'autre dehors au bout de 20 ans. Bon, m'amener ce combat avec Mme Nassim dedans. Le temps que Mme Nassim dedans a eu, c'est de donner M. Melchior parce qu'elle est incapable. Je ne comprends pas pour quelle raison C'est, pour le patron de paradis, ça fait au moins 10 ans que je me bats pour améliorer ce passe transport. Toujours la même connerie qu'ils font. Ils ont dit, ils ont des boules cassées dans les oreilles. Maintenant, ce que je veux, c'est que les parents d'adultes handicapés, il faut nous rejoindre au département. Déjà, le département compte téléphone, 45 minutes, ils ne répondent pas où. Et il y en a 3 personnes qui travaillent là. Il y en a un bonhomme et 2 femmes. Que ça soit du foot là. Là, moi, il laisse mon numéro 0262.
5: Monsieur, pas besoin de laisser le numéro de téléphone. Monsieur.
4: Comment?
5: Monsieur, pas besoin de laisser le numéro de téléphone. Là, en tout cas, c'est un gros coup de gueule parce que.
4: Madame,
5: oui.
4: On n'est pas en date du temps handicapé. Il veut que nous, parents d'adultes handicapés, nous mènent ce combat. Nous changeons les choses, madame. M'avait fait proposition pour le passe-transport là. M'avait demandé qu'il donnait 2 carnets de tickets passe-transport. M'avait demandé à ce qu'il donne 1 carnet et passe-transport normal et 1 carnet en bon essence pour mon maman, il est handicapé. Miguel, pas madame, Miguel, pas. Mais tout un voisin, mais tout un camarade, mais tenu, mais donne le bon pour faire l'essence pour amener mon maman, même pour récupérer. Mais il veut avoir rendez-vous avec M. Belchior, parce qu'il peut déconner vraiment. Mais il fout là-dedans.
7: Parce qu'ils sont pas là.
4: Je suis en colère, madame. C'est pas normal, ça. Moi, j'ai dit aux parents handicapés, rejoins à nous. Ou dit, madame, laisse-moi mon numéro de téléphone, explique à mon commissaire à contacter les parents d'adultes handicapés. Il faut nous rejoindre à nous. Nous n'avons pas besoin d'avoir une association, mais on n'est pas en garde handicapé. Il veut régler ce problème.
5: Mais monsieur, attendez, parce que du coup, on a un petit peu de mal à vous suivre. On comprend que vous êtes en colère et que vous voyez qu'il y a des dysfonctionnements dans tout ça. Mais votre plus gros problème, c'est quoi en fait? C'est le fait de choisir aujourd'hui entre la carte monétique et le pass?
4: Non, madame, c'est le magouille, je parle. Parce que le pass transport, comme une dame expliquait, hein, déjà, pour les handicapés, ils avaient des bons transports et bons transports et pas choisis. Ils veulent supprimer. Moi, dernièrement, j'ai vu un paquet du département. Il a dit, ah oui, il y a des postes 160 millions. 160 millions, madame, pour faire quoi? Il faut rien. Il faut foutre ça dehors. Ils ne reçoivent pas les gens. L'accueil, sont sauvages, madame. Vous appelez, vous restez. Je sais 45 minutes. Avant, je souhaitais. Plus de 45 minutes, ils ne répondent pas au téléphone. Ils ont fait un emploi fictif, madame. Pourquoi mettre un robot, mettre 3 personnes? Ils servent à quoi? Moi, je demande les parents d'adultes handicapés de me contacter. Je veux la possibilité ou bien laisser mon numéro pour ces gens. Je répète, 06-92-56.
5: Alors, monsieur, non, parce que déjà, ce n'est pas votre numéro de téléphone, c'est pas avec lequel vous nous appelez, donc vous n'allez pas laisser le numéro de téléphone à l'antenne.
4: Madame, vous savez pourquoi? Parce que dans votre accueil, il est sauvage, là. J'ai appelé, vous savez qu'est-ce qu'elle m'a fait? Ça fait 3 fois cette personne fait ça, ou bien un autre. Il m'a mis comme si vous allez me décocher et vous ne décochez pas.
5: Alors, monsieur, non, c'est pas parce que vous passez par le standard que, oui, vous avez la priorité, mais il faut également suivre un certain ordre. Vous pouvez pas non plus passer devant tout le monde.
4: Madame, pas souci, là, je suis l'ordre. Mais il faut exprès, il me passe pas parce que je dis la vérité, madame. Il me passe pas. Il me passe pas.
5: Mais monsieur, vous êtes déjà à l'antenne. Vous êtes en direct, là.
4: Pourquoi je suis à l'antenne? Parce que j'ai changé de téléphone, madame. J'ai plus de téléphone de quelqu'un d'autre pour appeler.
5: D'accord. Bon, ben, selon vous, on fait de la magouille aussi. Bon, ben, si tout le monde fait madame, la magouille, madame, nous ne les pas sentir.
4: Madame, je dis pas des conneries. Regardez, j'ai appelé. Après, j'ai appelé. Quand j'ai des coches, il écoute, il accroche. Il décroche, il accroche, madame. C'est qu'est-ce qu'il faut.
5: Mais oui, mais monsieur, si on avait un problème avec vous, ça fait longtemps là que je vous ai dit, ah, ben, c'est coupé. Mince.
4: Madame, ils ont un problème parce que je dis la vérité, madame.
5: Ok.
4: Ils ont un problème. Voilà. Et ce que j'ai dit, pour ne pas son sang, moi, j'ai dit au point d'habiter le café. Rendez-vous, il faut qu'on se voit, il faut qu'on aille au département.
5: Ok, les bons. En tout cas, le rendez-vous est pris, monsieur. Merci beaucoup. Ben, Freedom aussi fait la magouille avec Cyril Melchior. Ben, à croire que c'est lui qui a racheté Freedom, hein. C'est pas possible. Ah là là là là là là. 02 62 90 912 00 si vous souhaitez réagir. C'est vrai que là, ce qui fait parler, c'est les passes transport, passes loisirs et puis la carte monétique. Est-ce que vous avez reçu le courrier qui vous dit de choisir entre cette année, vous voulez quoi? Le passe loisirs ou la carte monétique? 02 62 99 12 00. Freedom, allô? Allô?
8: Oui, bonjour.
5: Bonjour.
8: M'appelle pour un trouvé, s'il vous plaît.
5: Oui, qu'on soit là trouvé.
8: Et une carte bleue.
5: D'accord, à quel nom?
8: Monsieur David Tarné.
5: David comment?
8: Tarné.
5: Tarné, ok, oui. Bon. Et il peut vous appeler à quel numéro?
8: 06 93 33 98 10.
5: 06 93 33 98 10. Vous avez trouvé ça où?
8: sûrement Euro Ravine Blanche.
5: Ravine Blanche. Ok, ce matin même?
8: Ben, tout à l'heure là, et en fin de compte, c'est le concierge du bâtiment qui est venu nous voir. Mm-hmm. Et ben là, elle m'a dit, ben, me rappelle Freedom, laissant même en entendant.
5: Ok, ben, allez bien. Ouais. Ben, merci pour le petit, pour le réflexe.
8: Ouais.
5: À bientôt. Allez,
8: merci.
5: Au revoir. 02 62 41 51 51 si vous trouvez quoi que ce soit. Et oui, le bon réflexe, c'est d'appeler Freedom. Et là, monsieur David Tarnet, vous avez perdu. Vous avez égaré votre carte bleue. On l'a retrouvée et vous pouvez appeler au 06 93 33 98 10. Freedom, allô? Allô?
7: Oui, bonjour madame.
5: Bonjour.
7: C'est monsieur Valmont Emmanuel. On avait perdu ma carte au niveau de l'arrivée des pluies. Ma carte est bancaire.
5: Oui.
7: J'ai entendu faire Freedom. Donc, j'ai bon m'a rappelé parce que je m'a pas entendu. C'est la personne qui a laissé son numéro.
5: Ah, ben, débrouillard ou ça?
7: Ah, bon? Là, c'est Freedom est là. Vraiment, Freedom est là. Donc,
5: Mets la crème, mets la crème, mets la crème.
7: Ok. Je vais mettre obligé de mettre la caméra, mais je vais me récupérer ma carte. Hein.
5: Ah, c'est une carte bleue quand même, hein?
7: Ah, justement, on n'a pas beau dessus, mais bon, il vaut mieux récupérer quand même. Hein.
5: Monsieur, pour être sûr que c'est où, donne-moi le numéro de la carte. Comme ça, m'y utilise. Mais moi, si Miguel retient l'argent. Si Miguel retient l'argent, ça veut dire que c'est vraiment votre carte.
7: Il est trop long, le numéro.
5: Non, juste le code.
7: Mon adresse.
5: Non, le code, il suffit à moi.
7: Non, le pas de chez trop long.
5: Midana ou ça, on a de quoi noter?
7: Et tu trouves maintenant, s'il te plaît?
5: Alors, c'est bon?
7: Oui, c'est bon, oui.
5: Ouais, 06 92.
7: 06 92.
5: 79.
9: 79.
5: 21. 18.
7: 18.
5: Voilà. Oh, monsieur Emmanuel, comment on l'a fait pour perdre une carte?
7: Non, mais tellement, comment dire ça, mais dis pas pressé, mais comme il m'a retiré l'argent, tu le mets dans ma poche, mais il m'a mettre de l'argent, hein, mais il était plus tenté de mettre de l'argent dans ma poche, mais la carte, et, parce que j'ai oublié la carte, mais.
5: Mais la carte, il saute pas en premier, ça?
7: Si, normalement, si. Non, mais tu as le fait qu'on va mettre dans ma poche, et pour même aller mettre l'argent dans ma poche, peut-être qu'on l'a retiré après, et la carte de l'automatique, et comme on dans la voiture, elle a tombé. Et je suis un truc comme ça, hein, donc.
5: Mais elle est tombée entre de très bonnes mains.
7: Eh, ben merci, madame, là, sinon ça passe un week-end sans ma carte comme ça, elle n'est pas évident. Le temps, ça fait, ça bloque, ça remue, oui. Ça.
5: Les stressants, hein, appellent la banque pour faire refaire la carte, etc.
7: Justement, c'est ça aussi. Et puis. Parfois, la banque, il dit, oh, ben, chez Autopi, la carte, faut attendre 15 jours, le temps est refait, donc, donc, c'est pas évident.
5: Et c'est là, sur ces 15 jours, là, où on a besoin de carte.
7: Justement. Cette semaine, encore, elle a dit du bon, mais là, le week-end, comme ça, et bon, oui. Là, où, parce qu'on a des petits travaux à faire, ben, ou l'obliger pour utiliser, mais là, et heureusement que Nandame est très gentille, elle a pu avoir, il appelle Freedom, et voilà.
5: Mais, c'est où, elle est en train d'écouter Freedom, ou bien c'est madame?
7: Non, c'est un camarade.
5: Un camarade.
7: Manu, ben, où va payer le table? Il dit non, il me dit pas du tout. Il me dit, ben, c'est vraiment retiré l'argent ce matin, là, pas trop loin, il faut arriver des pluies. Il dit, ben, regarde un coup, je me suis entendu sur Freedom, et Valmont, Emmanuel, il me dit, ben, Valmont, Emmanuel, il a pas beaucoup, ça, hein, donc, il va se regarder, comme il regarde le mon portefeuille, exactement, mais il me voit la pute de carte.
5: Et en plus, vous ne savez même pas qu'on avait payé de carte.
7: Ouais, c'est vrai. Ouais, mais je connais pas. Bah, après, Minoru, pensait que c'est juste l'endroit où ça m'a retiré l'argent. Mais entre temps, le temps a passé et tout ça, mais bon. Et heureusement, Freedom est là. Hein.
5: Midiao.
7: Donc, ouais, vive Freedom. Hein. Bon. Il passe pas la crème, hein, mais c'est la vérité. Hein.
5: Quand les magiques, il faut dire.
7: Voilà, tous les chats nous passent par Freedom, là, nous. Donc, il y a l'embouteillage, il y a ici, il y a là-bas, c'est Freedom. Donc, c'est la liberté.
5: Effectivement, et voilà. Et en tout cas, c'est grâce à vous. Je vous laisse appeler tout de suite pour récupérer la carte.
7: D'accord, allez, bon, merci madame encore.
5: Hein. À très bientôt Emmanuel, au revoir.
7: Allez, merci, au revoir.
5: Pour de meilleures nouvelles, on espère, hein. Mais bon, voilà. Dès que vous allez trouver quelque chose, Marmaille, le bon réflexe, c'est quoi? Le 02 62 41 51 51. Vous avez vu, la carte a été retrouvée, monsieur, tu savais même pas qu'il avait perdu sa carte. Au quand ils allaient magique, la monnaie. Ah, elle est vraiment magique.

0: 02 99 12 00. La Limantaine revient dans quelques instants parce que tout de suite. Néna, un petit monnaie pour donner, un petit monnaie qui fait plaisir quand même. 3 300 euros. 3 300 euros. Et oui, ça c'est fouzotte ça. Marmaille, marmaille, m'y arrive moi là. Si vous êtes qui habite Saint-Leu, reste chez Zotte. Freedom a dit, mieux que Jacques a dit. Mieux que Jacques a dit. Alors si vous vous appelez Alexis, arrêtez de bouger. Si vous habite à Saint-Leu, rapproche à Zotte de Zotte téléphone. Et si vous entend ce téléphone sonner, bah décroche. 3300 euros, Madame Isabelle.
1: Avec le free de quotidien. Oh,
0: 3300 euros.
1: Il refait, hein.
0: Oh.
1: Là, on pose plus haute question.
0: Non.
1: On est habillé pour le 14 juillet.
0: Non.
1: On est habillé pour le 7 août. On est habillé pour la rentrée.
0: Mon patron, il peut être en retard pour payer. Il est pas grave.
1: Il est pas grave. Vous voulez acheter des effets marmaille en avance.
0: Voilà, 2-3 qui regardent au moins 2-3 fois l'application. Vous êtes compte. Moi, dans la journée. En plus, vous avez regardé, mais qu'on est mis à 3300 euros.
2: C'est
0: grâce à tes... Monsieur Alexis.
1: Mais là, vous êtes de bonne volonté, hein.
0: Oui. Nous l'arrivons avec le sourire et tout. Attends, nous réessayons parce que t'as sonné.
1: La sonné?
0: L'avait sonné.
1: Ah.
0: Moi, nous réessayons dans le doute.
1: Allez, réessaye.
0: Dans le doute. 85, Monsieur Alexis, ôté. Monsieur Alexis. C'est là pas possible.
1: Et en plus c'était bien parce que dans le journal Le Quotidien aujourd'hui, on a même un supplément sur la canne.
0: Oui.
1: Comme quoi, hein, soit intéressé à voilà. Et au téconique, qu'on avait plusieurs types de cannes.
0: Alors
1: non, tu connais pas qu'il avait plusieurs types de cannes.
0: Si,
1: la canne bonbon, canne tamarin.
0: Il appelle la canne. Donc si, mais connaît, il y en a plusieurs types de cannes. Monsieur Alexis répond pas?
1: Non.
0: Bon, ben nous, ça va, Monsieur Alexis. Et puis, juste avant de continuer avec vous, Isabelle, reste la même, hein, bouge pas.
1: Reste.
0: Nous, ça va rejoindre pour un radio-guidage. Freedom, allô?
3: Bien le bonjour, sur la route des plaines, juste après le GHER, un bambou qui est tombé sur la route, juste après un passage en tracteur. Donc, ceux qui montent en direction de la plaine palmiste, juste après le GHER. Avant la conscience, il y a ce côté droite, il y a un arbre sur la chaussée.
0: D'accord, donc entre le GHER et la conscience, il y a là une branche sur la route en direction de la plaine, hein, dans le sens montant. Donc il faudra faire extrêmement attention.
3: Exactement.
0: Ok, nous on signale ça à la DRR. Merci beaucoup.
3: Merci,
0: à bientôt, belle journée à vous. Donc si vous êtes en direction de la plaine des palmistes, vraiment là, on vous demande la plus grande prudence, pardon. Une branche en plein milieu de la chaussée, nous sommes là entre le GHER et la confiance. Prudence à vous, 02 62 41 51 51. Madame
1: oui,
0: Isabelle,
1: moi-même.
0: Vous voulez notre journal?
1: Moi j'ai mon journal dans ma main.
0: D'accord, mais après 3300 euros, vous donne à où?
1: C'est pas grave,
0: mais
1: donne à moi un sourire, elle est déjà pas mal.
0: Est-ce que la page 19 ou peut donner à moi la légende de la première photo?
1: Oui, bien sûr, là ça m'a tourné mon page.
0: Oui.
1: La page 19, c'est quoi le donne à moi là?
0: La légende de la première photo.
1: Légende de la première photo. Les 7 petits réunionnais du VSD participent demain au trophée France Jeunesse Cycliste Strasbourg. Ils sont déjà sur place.
0: Oh! D'accord.
1: Avec Zotie Drapeau, La Réunion, les petits
0: mignons.
1: Oui, elle est bien comme ça quand c'est des petits jeunes.
0: Effectivement. Je vous retrouve. Ben, reste la même normalement, mais il y a encore du temps pour vous. Mais juste avant, nous avons un véhicule en feu. Prédom, bonjour.
4: Oui, bonjour.
0: Oui.
4: Oui, juste pour vous signaler, une voiture en feu sur la voie de droite en arrivant devant le rond-point des Azalées. Au tampon.
0: Avant le rond-point?
4: Juste avant, oui, c'est comme si c'était limité à 70, la voiture elle est bien en feu.
0: Oh, et en plus sur la voie de droite.
4: Et sur la voie de droite, oui.
0: Oh, ouais.
4: Donc,
0: Et les pompiers sont pas encore sur place?
4: Pas encore, non.
0: Ok, très bien. Les passagers sont bien sur le bas-côté, hein?
4: Oui, c'est vraiment des flammes et ils sont tous sortis, oui.
0: D'accord, donc de grosses flammes, il fait pas semblant. Ok, merci beaucoup.
4: Merci, bonne journée, au revoir.
0: Bonne journée à vous, au revoir. Et un complément d'information par ici, Freedom, allô?
5: Oui, bonjour.
0: Bonjour.
5: Oui, ben c'est pour signaler la même chose, donc faites très attention aux automobilistes derrière, là, voiture en feu, voie de droite avant le rond-point des Azalées, et les pompiers sont toujours pas encore sur place, et bah, la voiture est en train de cramer.
0: Oh là là. Bon, bah, qu'est-ce qui se passe aujourd'hui? Merci beaucoup en tout cas.
5: Je vous en prie.
0: À bientôt. Belle journée à vous. Au revoir.
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0: Et Freedom, il est 11h passé de 57 minutes. Rappel de cette information pour Freedom 2. Véhicule en feu, nous sommes là sur la voie de droite avant le rond-point des Azalées. Faites extrêmement attention, les pompiers ne sont pas encore sur place, de grosses flammes visibles. Faites extrêmement attention, voie de droite avant le rond-point des Azalées. Et puis sur la route des Plaines également, on vous rappelle cette information, une grosse branche sur la chaussée en direction de la Plaine des Palmistes entre le GHER et la Confiance, 02 62 41 51 51, le service radio-guidage. Merci d'être restée quand même, Madame Isabelle. C'est bien.
1: Oui, c'est tout à fait normal, mais ça part retourne à ma chaise.
0: À cause de m'appelons Madame.
1: Mais connais pas moi, que ça arrive.
0: Comme ça, t'as envie.
1: Vous l'avez envie comme ça, vous la sentez en plus haut.
0: Vous connaissez comment envie de peser, moi là. Écoute ça. Écoute ça.
1: Alerte info. Une bonne nouvelle arrive. Vous êtes à la Réunion 974.
0: Ouais.
1: À l'écoute de Freedom.
0: Gros concert.
1: Événement spécial.
0: Oh, 45 ans.
1: Freedom. On va faire la fête. Il va faire chaud.
0: Il savoir une colombe à un moment donné. Vol comme ça.
1: Vous allez avoir des palpitations, des sueurs froides. Un plateau artistique de malade.
0: Wow. C'est Gaël. Jérôme Payette. Secteur 410. Jean-Pierre Boyer. Morgane. Michou. Laurent Roselli. Clara. Michel Picot. Progression. Médéris. Misty. Mars Toussaint. Caf Malbar.
1: Et tout ça pour 20 euros.
0: Wow. À l'Expo Bat Saint-Paul,
1: s'il vous plaît.
0: Le 7 août.
1: Allons-y ensemble.
0: On nous retrouve là-bas ou bien nous sommes ensemble?
1: Nous sommes ensemble.
0: Bon, il faut nous, un gros bus.
1: Voilà, je prends un bus. Ouais. Comme ça, tout le personnel de Freedom nous arrive devant.
0: Ouais.
1: Voilà. Nora déjà les deux One Man Show sur scène.
0: Oh.
1: Voilà.
0: Nora, c'est Gaël. C'est Gaël en première partie.
1: Comment nous ça fait?
0: Ouais. Non, mais ça va être chaud, ça va être une soirée. Alors là, moi-même, entre-entendu, parce que moi, ne veux pas dire moi. Hein, entre-entendu des petits trucs, parce que nous l'a dit, Bana, hein, on aura fait d'artifice, etc. Mais Bana, il attend pas à ce que ça va se passer, en fait. Bana, n'est pas prêt. Il est extraordinaire, hein, ce qui se prépare.
1: Moi, je
0: la
1: dis,
0: soirée.
1: Prenez vos billets.
0: N'attendez de l'année.
1: Pas le dernier moment, parce que non. Le dernier moment, il risque d'être trop tard.
0: Attendez pas.
1: Voilà.
0: Voilà. Achetez de basket. La rentrée scolaire.
1: Oui, prends de l'avance, achetez une basket en avance. Non, mais sinon c'est pas grave. Venez en chaussures à talons.
0: Oui, en savate, ça passe, ne vous inquiétez pas.
1: Toujours s'arranger.
0: C'est ça. Ben, merci beaucoup.
1: La présence suffit.
0: Voilà. Bon appétit. Et puis en attendant, mange bien, il est déjà midi à La Réunion.
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6: Bonjour à tous. Le feu de Canet en Roussillon est désormais fixé. C'est ce qu'a indiqué ce matin le préfet des Pyrénées-Orientales qui a fait un bilan de la situation. 6 personnes, dont un enfant, ont été légèrement blessées. L'incendie qui s'est déclaré hier a également fait des dégâts considérables. Au moins 3 campings ont été touchés. Les flammes ont aussi détruit un bâtiment appartenant à l'entreprise Katana qui produit des catamarans. 3000 personnes au total ont dû être évacuées. Dans l'Aude, l'incendie est actif depuis mercredi. Il a déjà brûlé environ 1000 hectares. Les pompiers ont dû faire face à plusieurs reprises de feu dans la nuit, mais ont pu stopper sa progression. La situation évolue favorablement aujourd'hui. Le ministre de l'Intérieur, Laurent Nunez, est attendu sur place. Le bilan provisoire de la canicule du mois de juin s'aggrave encore. Il a été présenté ce matin sur TF1 par la ministre de la Santé, Stéphanie Rist. 2025 décès liés aux fortes chaleurs ont été recensés par Santé publique France et 2000 concernent les personnes âgées de 45 ans ou plus. Et face au risque d'une nouvelle montée des températures, Sébastien Lecornu maintient le niveau 3 du plan Orsan pour l'ensemble du week-end. Il s'agit de permettre aux hôpitaux de continuer de prendre en charge les personnes touchées par l'épisode de forte chaleur de la semaine dernière. Dans le reste de l'actualité, un suspect, ou plutôt une suspecte, a été identifiée dans l'enquête sur la tentative d'assassinat à l'explosif à Monaco lundi dernier. Selon nos confrères du Figaro, c'est une femme âgée d'une trentaine d'années et résidant en Allemagne qui aurait déposé le colis piégé qui a blessé 3 personnes. Un mandat d'arrêt international a été émis. L'Iran organise les funérailles d'Ali Khamenei. Le corps du guide suprême iranien tué dans des frappes américano-israéliennes est arrivé à Téhéran, lieu où doit se dérouler la cérémonie officielle. Les autorités attendent entre 15 et 20 millions de participants pour cet hommage de 3 jours dans la capitale. Et on termine avec la Coupe du Monde de football, avec les derniers matchs des 16e de finale. Ce soir, à suivre à 20h, Australie-Égypte. L'Argentine affronte le Cap-Vert à minuit Et puis à 3h30 cette nuit, il y aura Colombie-Ghana. Excellente matinée à tous.
0: Et Frédéric, il est midi passé de 2 minutes et tout de suite nous avons Véronique pardon, avec nous. Véronique, bonjour.
7: Oui, bonjour, c'est pour signaler une voiture qui est en train de prendre feu sur la 4 voies en sens montant face à la station indienne en direction du tampon.
0: D'accord.
7: Si les automobilistes peuvent éviter le secteur parce que là il y a de grosses flammes, les pompiers ne sont pas encore arrivés sur place et la voiture se situe sur la voie de droite. Il y a des voitures qui font des dépassements qui passent à côté mais les flammes sont quand même assez hautes.
0: Oui, donc si on peut éviter le secteur, on l'évite.
7: Voilà, c'est ça.
0: Ouais. Mais là, les pompiers ne sont pas encore sur place ?
7: Non, les pompiers ne sont pas encore sur place, malheureusement. Et je suis avec les personnes. Et du coup, on attend les pompiers.
0: Ok, très bien. C'est pas votre véhicule, hein ?
7: Non, pas du tout.
0: Ok, très bien. Donc, nous sommes là sur un véhicule en feu. Nous sommes là du côté du tampon avant le rond-point des Azalées, au niveau de la station Engen. D'énormes flammes visibles et des voitures qui passent quand même à côté. Donc, si on peut éviter le secteur, on l'évite.
7: Un petit peu. Donc, du coup, Donc, s'ils peuvent quand même éviter le secteur, passer par la sortie de la ligne des 400, ce serait mieux, quoi.
0: Ouais. Merci beaucoup en tout cas pour cette information, Véronique.
7: Merci, au revoir.
0: À bientôt, au revoir. Donc on vous rappelle cette information, véhicule en feu sur la voie de droite. Nous sommes là avant le rond-point des Azalées au niveau de la station Engen. Faites extrêmement attention, si vous pouvez éviter le secteur, faites-le. 02 62 41 51 51, le service radio-guidage à votre disposition.
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3: Et Fred, il est midi, passé de 5 minutes, tout de suite, voici les avis et communiqués avec MutaDC.
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3: En métropole et à Saint-Denis, décès du jeune Paula, Jean-Yanis, Alonso. Décès du jeune Paula, Jean-Yanis, Alonso, fils de Madame Paula, Georgia, originaire de Saint-Denis. Décès survenu tragiquement en métropole, lundi 22 juin, à l'âge de 16 ans. Le convoi mortuaire sortira du centre funéraire de commune Prima demain. La bénédiction aura lieu au centre funéraire à 13h demain matin. L'inhumation se fera au cimetière de Prima. À Saint-Joseph, décès de Madame Waro, Yvette. Madame Waro, Yvette, décès survenu mercredi 1er juin, 1er juillet, à l'âge de 90 ans. Le convoi mortuaire sortira de la maison d'éveillé du Butor à Saint-Joseph aujourd'hui. La bénédiction aura lieu au centre funéraire sud, ligne Paradis-Saint-Pierre à 14h cet après-midi, suivi de la crémation. En métropole, décès de Madame Thiou, née Waro Nicole. Madame Thiou, née Waro Nicole, originaire de Trois-Mars au Tampon. Décès survenu en métropole, dimanche 28 juin, à l'âge de 76 ans. Les funérailles seront célébrées en métropole, à la clinique de l'Ouest lyonnais, de Vaugneray, à 10h, mardi 7 juillet. À Saint-Denis, décès de Madame Damartin, Frédéric, Nébeg, Marie-Sylvette, dite Vévette. Madame Damartin, Frédéric, Nébeg, Marie-Sylvette, dite Vévette. Et c'est survenu mercredi 1er juillet, à l'âge de 55 ans. Le convoi mortuaire sortira de son domicile au 14, rue des Mascareignes, à Saint-Paul aujourd'hui. La bénédiction aura lieu à l'église de l'étang Saint-Paul. À 16h, cet après-midi, et l'inhumation se fera au cimetière de Boisneuf-Saint-Paul. À la rivière Saint-Louis, décès de Monsieur Lallemand, Octave Sylvain. Monsieur Lallemand, Octave Sylvain, ancien agriculteur. Décès survenu hier, à l'âge de 93 ans. Le convoi mortuaire sortira de son domicile au 29, rue Richard, Golléo, la rivière Saint-Louis. Aujourd'hui, la bénédiction aura lieu à l'église Notre-Dame du Rosaire, à la rivière Saint-Louis à 15h cet après-midi. L'inhumation se fera au cimetière de la rivière Saint-Louis. Au Tampon, décès de Monsieur Arnoux, David. Monsieur Arnoux, David. Fils de Madame Ghislaine Lebon et de Monsieur Daniel Arnoux. Décès survenu lundi 29. À l'âge de 53 ans. L'inhumation se fera au cimetière de Terrain Fleuri au Tampon à 15h cet après-midi. À Saint-Pierre, décès de Madame Golfier, Elisabeth, dite Zaza. Madame Golfier, Elisabeth, dite Zaza, décès survenu mercredi 1er juillet à l'âge de 78 ans. Un recueillement se tiendra au centre funéraire sud, ligne Paradis-Saint-Pierre à midi,

0: chapelle du centre funéraire sud, à 15h cet après-midi, suivi de la crémation. À Saint-Paul, décès de Monsieur Saint-Lambert, Guy Gabriel, dit Guito. Monsieur Saint-Lambert, Guy Gabriel, dit Guito, retraité de la mairie de Saint-Paul, décès survenu hier, à l'âge de 91 ans. Le convent mortuaire sortira de la salle d'éveillé de l'étang Saint-Paul aujourd'hui. La bénédiction aura lieu en l'église de l'étang Saint-Paul à 15h cet après-midi. L'inhumation se fera au cimetière de Bois de Neuf Saint-Paul. Au port, décès de Madame Zora, Marie Esténie, Joséphine, dite Madame Cerneau. Madame Zora, Marie Esténie, Joséphine, dite Madame Cerneau, décès survenu hier à l'âge de 94 ans. Le convoi mortuaire sortira de son domicile le 18, allée Jérémy Bello, au port, aujourd'hui. La bénédiction aura lieu en l'église Saint-Pierre-Apôtre, de la ZUP du port, à 14h30 cet après-midi. L'inhumation se fera au cimetière paysager du port. Au tampon, décès de Monsieur Rivière, Ruffin, José, dit Grand José. Monsieur Rivière, Ruffin, José, dit Grand José. Décès survenu hier à l'âge de 67 ans. Le convoi mortuaire sortira de la maison d'éveillé du tampon aujourd'hui. La bénédiction aura lieu en la maison d'éveillé du tampon à 14h cet après-midi. L'inhumation se fera au cimetière de Grand-Bois-Saint-Pierre. À la ravine des Cabris-Saint-Pierre, décès de Monsieur Picardo, Carl, dit Carlo. Monsieur Picardo, Carl, dit Carlo, décès survenu aujourd'hui, à l'âge de 83 ans. Le convoi mortuaire sortira de son domicile au 105, chemin de la Savane, à la rivière, à la ravine des Cabris-Saint-Pierre. Le lieu, la date et l'heure des obsèques vous seront communiquées ultérieurement. Au Gol-Saint-Louis, décès de Monsieur Dallel, Carl, Séraphin, dit Dédé. Monsieur Dallel, Carl, Séraphin, dit Dédé, décès survenu hier à l'âge de 77 ans. Le convoi mortuaire sortira de son domicile au 31, rue Valny, à l'étang du Gol Saint-Louis demain. La bénédiction aura lieu en l'église de Saint-Louis à 11h demain matin. L'inhumation se fera au cimetière de Saint-Louis. À l'entre-deux décès de Madame Bouc, Marie-Annick. Madame Bouc, Marie-Annick, épouse de Monsieur Beldan Pierre, pharmacien, mère de Ludovic, Mathias et Samantha, l'infirmière. Décès survenu aujourd'hui, à l'âge de 63 ans. Le convoi mortuaire sortira de la salle funéraire de l'entre-deux. Le lieu, la date et l'heure des obsèques vous seront communiquées ultérieurement. En métropole, décès de Monsieur Anglarez, Gilbert. Monsieur Anglarez, Gilbert, décès survenu mardi 30 juin à l'âge de 84 ans. La bénédiction aura lieu en métropole à 11h mercredi 15 juillet. Les cendres seront rapatriées sur l'île à une date ultérieure. Frédin, pour vos avis et communiqués, un seul numéro, le 02 62 41 51 51.
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0: Et la suite, les prochains avis communiqués, ce sera retrouvé cet après-midi dans Trafic avec Laurine. Tout de suite, nous marquons la pause et juste après, nous pourrons retrouver les informations de la mi-journée.
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0: mondial du basket 3-3, Johan Guillou, président du CROSS.
1: On est dans une dimension exceptionnelle. Le niveau des équipes, on a l'impression que c'est stratosphérique. Ils viennent d'une autre planète. Jamais on a vu un niveau pareil.
0: Au terme d'un week-end spectaculaire, c'est l'équipe allemande de Bonn qui s'est imposée après un parcours impressionnant. Vincent Potta,

0: Victor Dionysio.
1: C'est des grands joueurs physiques, des dunks dans tous les sens, des trois points à 2 mètres derrière la ligne. Très content de voir ces joueurs-là aujourd'hui à Champfleury.
0: Anti-basket, tournoi féminin, le handball c'était aussi une grande fête ouverte à tous.
2: C'était super, franchement, il faut que je revienne, voilà.
3: C'est très impressionnant d'attirer du monde international comme ça, du haut niveau.
0: Des tribunes en feu, des joueurs venus des quatre coins du monde, le handball 2026, un week-end qui restera gravé dans l'histoire du basket dionysien.
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16: Et Freedom, il est midi, passé de 17 minutes, tout de suite place à l'information. Et ce journal est préparé et présenté par vous, Christophe Damour, bonjour.
17: Bonjour Julie, bonjour à tous. Il est toujours aussi difficile de faire constater un décès à La Réunion. Marie-Daisy se retrouve avec le cadavre de son père décédé depuis 5 heures ce matin. Elle lance un appel, vous l'entendrez. 6000 contrats PEC ne sont pas renouvelés cette année dans l'île. À la rentrée, les mairies vont se retrouver très embêtées. Moins d'assistantes maternelles et moins de secrétaires dans les écoles. Les contrats PEC, c'était le sujet du baromètre de ce matin. Vos réactions à suivre. Il y a toujours autant de macottes à La Réunion. Un auditeur du Tampon est allé marcher ce matin et il n'en revient pas de l'incivilité de certaines personnes. Vous l'entendrez. Et puis hier, nous recevions les artistes du grand concert des 45 ans de Freedom. Il y avait notamment Séguel. Séguel nous a fait part d'une anecdote qu'elle a vécue plus jeune avec sa grand-mère, vous l'entendrez. Et puis météo, notre île bénéficiera encore de belles éclaircies cet après-midi. Bulletin complet à la fin de cette édition. Mais tout d'abord, le rappel de ces quelques informations routières. Au tampon, au niveau du rond-point des Azalées, un véhicule est actuellement en feu. Il a été la proie des flammes peu avant midi au niveau de la station Anguin. Les flammes étaient tout à l'heure impressionnantes et la circulation difficile dans le secteur. Et puis, sur la route des Plaines, peu avant la plaine des Palmistes, un arbre était tombé, gênant la circulation. Là aussi, circulation difficile. Si vous êtes dans le secteur, appelez-nous. Freedom, inforoute et radio, guidage 02 62 41 50 51. N'oubliez pas que nous informer, c'est aussi vous informer. Freedom, inforoute et radio, guidage 02 62 41 51 51. Je vous le disais, il est toujours aussi difficile de faire constater un décès à La Réunion. Marie-Daisy vient de perdre son papa. Il est décédé depuis 5 heures ce matin, chez lui, à la ravine des Cabris à Saint-Pierre. Et ce midi encore, aucun médecin n'a pu se libérer afin de constater le décès. Marie-Daisy lance un appel.
18: Madame, mon papa est mort depuis 5 heures le matin. L'infirmière est nulle, la fait prendre son bain, la change à lit sur son lit. On attend le docteur depuis qu'il a fait téléphoner. Il met à nous en attente qu'il va passer. Mais jusqu'à présent, il n'est pas passé. C'est vendredi. Là, le mouche commence à entrer. Il est mort depuis 5 heures le matin. Là, la famille pleure seulement, il voit aller comme ça. Et ah, ben, elle est pas, machin, pas normal. Ben, elle a fait une promesse, son vin, une chance d'aller. Mais la médecin, ici, son lit médical là, ben, elle est là. Ne veille seulement le mouche, là, pour rechercher le mouche, c'est son figure.
17: Et si un médecin est disponible afin de constater le décès du papa de Marie-Daisy, un seul numéro de téléphone, 06 92 47 53 39. 06 92 47 53. 39. Dans le baromètre, ce matin, on a parlé d'un sujet qui met les familles sous tension à l'approche de la rentrée scolaire. La suppression massive des contrats PEC dans les écoles de La Réunion. Moins de PEC, ça veut dire moins d'aide en maternelle, moins de surveillance, moins de renforts dans les cantines et même la suppression du périscolaire. Et on annonce même que les parents devront peut-être payer pour faire garder leurs enfants. Est-ce que les maires doivent trouver une alternative au PEC? Est-ce que les contrats pérenne serait une vraie solution? Est-ce que vous accepteriez de payer pour la garde de vos enfants ou est-ce que c'est totalement injuste pour les familles réunionnaises? Les contrats PEC, c'était le sujet de notre baromètre ce matin.
19: Denis Coulard vous dit encore, la mairie n'est pas pour l'emploi, ça se connaît. Bon, la mairie là, les gars ils trouvent une solution, mais sûrement on connaît pourquoi. Il est en train d'essayer de faire notre affaire à côté, de façon à mettre toute la faute sur l'État. Il peut trouver la solution, il n'a qu'à faire son sentier, on bosse les personnes, n'a de football petit, mais ne connaît pas, on a une solution, parce que on entend plein de choses, des fois dans la presse, détournement de fonds, vol l'argent, partout,
20: Les contrats APEC, c'était une aide supplémentaire pour les mairies. Aujourd'hui, effectivement, dans avec l'austérité, le contexte actuel devient de plus en plus compliqué. Les mairies, les différentes communes, le nombre d'employés communaux qu'il y a, peut-être que cette fois-ci, ça nécessite une réorganisation des services et faire en sorte, mais peut-être que si il y avait... n'importe quoi, 100 personnes affectées sur l'espace vert, plutôt que d'en mettre 100, ben, peut-être en mettre 90 et répartir les 10 autres, peut-être sur là où il y a besoin dans les écoles.
21: Dans la mairie de Brapanon, la gueule débloque 70 contrats pour son bonne école. La mairie, les bien, les conscients. Parce que tout simplement, on a promis, quand il y avait une campagne électorale, qu'on va renouveler le contrat, qu'on va donner un autre contrat, et faire ainsi pour avoir pas de bonne clientèle, quoi. Et aujourd'hui, je tire tout à le bec dans l'eau parce que depuis l'année dernière, je suis au courant.
17: Et bien sûr, si vous souhaitez continuer à réagir à propos de la disparition, des contrats PEC 02 62 99 12 00. Je vous le disais dans les titres, La Réunion est de plus en plus macotte. C'est en tout cas le triste constat de cet habitant du Tampon. Ce matin, il est allé faire sa marche quotidienne et son constat est sans appel. Les gens sont vraiment sales.
22: Voilà, remarque, hein. Je vois, si il continue comme ça, là, dans 10 ans, l'image, ça a été partout. Par exemple, ce matin, moi, t'es rendu descendre la voie Canière, de Tampon, là. On regarde à droite ou à gauche, où trouve Moque Monster, où trouve Sachet Plastique, où trouve, les impressionnants comment la Réunion, la Réunion, macotte. C'est qu'à un moment, ben, nous, notre île va étouffer, c'est-à-dire, nous, on est tué notre terre, nous, on est tué tout en fin de compte, toi. C'était, ben, pour une anecdote, d'un marron contre une femme, elle était boire la bière. Elle a jeté ça, elle vient dans sa vanne, m'arrête l'auto, m'a dit, elle ramasse sa merde. Mais s'il continue comme ça, c'est vraiment, la Réunion va arriver à une déchetterie.
17: La Réunion va devenir une déchetterie. Dixit se tamponner. En tout cas, bien sûr, vous pouvez réagir. Est-ce que vous trouvez que la Réunion est macotte? Les Réunionnais sont macotte. 02 62 99 12 00. Freedom midi et 24 minutes. Bon appétit si vous êtes à table. 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Alors pourquoi le succès de Radio Freedom? Est-ce qu'il faudrait changer quelque chose à la radio? Élément de réponse.
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1: 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Et bien sûr, si vous souhaitez continuer à réagir, nous dire ce qu'il faudrait changer ou pas sur l'antenne, vous pouvez continuer à appeler notre standard. C'est un moment de l'antenne très écouté aussi à Freedom, les avis de décès. Alors, un rituel que connaissait bien la grand-mère de... C'est Gaëlle, oui, oui, l'une des chanteuses, attendue d'ailleurs le 7 août prochain à Expobat à Saint-Paul pour fêter les 45 ans de Freedom accompagnée de plein d'autres artistes. C'est Gaëlle était notre invitée hier avec Micheline Picot, avec Morgane et avec Jean-Pierre Boyer. Et c'est Gaëlle se souvient d'une anecdote vécue avec sa regrettée grand-mère à propos des avis de décès.
2: Mon défunt grand-mère, paix à son âme, sa vie, ça c'était un madame, t'écoutes Freedom tous les jours jusqu'au soir. Et son affaire préférée, c'était avis de décès. Un jour, l'été suive le midi, les feux de l'amour. Et Catherine Chancelor, c'est le plus vieux madame des feux de l'amour. Et l'actrice Catherine Chancelor, elle est décédée. Donc automatiquement, toutes les médias l'a fait un communiqué pour dire que l'actrice qui joue le rôle de Catherine Chancelor dans les feux de l'amour, elle est décédée. Ah, c'était au moins midi. Bon, mémé, quand même, dit, mémé, on l'a entendu ça? Catherine est morte. Dis-moi comment, quelle Catherine? Je dis Catherine Chancelor. Demain, ça n'a pas pris ça. Je dis, mais si, tout le monde dit ça. Dis, non, Gaëlle, ça n'a pas pris ça. Ce matin, m'a écouté à vie d'essai. Midi, m'a écouté à vie d'essai. Freedom n'a pas dit si Catherine t'es mort.
16: Excellent.
1: C'est Gaëlle qu'on retrouvera le 7 août et même ce week-end puisqu'il y a cette foire commerciale à Saint-Paul et elle sera sur scène également ce week-end lors de la foire fête de Saint-Paul. Et puis notre grand anniversaire le 7 août prochain avec plein d'autres artistes, Julie. Un mot sur la discothèque Le Moulin du Tango. C'est une page qui se tourne car elle fermera définitivement ses portes le 1er août prochain. Son fondateur, Christian Barrier, partant à la retraite. Une dizaine de soirées sont prévues durant tout le mois de juillet avec une ultime fête d'adieu le jour de la fermeture pour l'anniversaire de l'établissement. Le local devrait ensuite être repris par le casino juste à côté du Moulin du Tango de Saint-Gilles. Je vous le disais, c'est le coup d'envoi demain de la 62e édition des fêtes de juillet, la plus grande braderie de la Réunion et à Saint-Paul jusqu'au 14 juillet, 405 commerçants, 120 forains et près de 70 artistes dont Ségaël animeront le centre-ville, attendu comme chaque année par plus de 250 000 visiteurs.
16: Waouh ! En tout cas, le mois de juillet, ça a l'air bien chargé.
1: Le mois d'août aussi.
16: Oui, et le mois d'août également. Oui. Oh là là, c'est bien quand c'est comme ça.
1: Ah oui.
16: Voilà, on ne sait plus où donner de la tête. Alors tout de suite, on passe à la météo avec Express Électronique.
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16: À moi, mon rendez-vous préféré le juillet, c'est le Lotokin.
1: Ah!
16: 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C'est le moment où ça, tout le monde est en famille, les amis, bah, rue reste ouverte, poussette, l'envie de n'y jouer. Et là, nous accueillons tout le monde, nous mettons Freedom à fond.
1: Et j'ai entendu dire qu'il y aura cette année pour les 45 ans de Freedom, en plus du méga concert. Mais alors, c'est plus un méga Lotokin, mais c'est THE Lotokin.
16: Ouais.
1: THE.
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1: Avec THE cadeau.
16: Ouais.
1: Avec des cadeaux.
16: Mais THE cadeau,
1: Ah, mais oui, non, mais même les chaînes nationales comme TF1, M6 qui proposent 1 million d'euros, je sais pas quoi, là, ils peuvent aller se recoucher.
16: Nous m'envoyez-en de les tickets si tu veux, là-bas en métropole.
1: Voilà. Mais nous, alors, les cadeaux, je ne vous dis que ça, mais restez bien à l'écoute de la radio. Un grand moment, très grand moment. On ne dit que des grands moments sur Freedom.
16: Surtout cette année. Surtout cette année. Alors dans le ciel.
1: Alors avant de parler de gros moments, justement, dans un instant, on vous donne les couleurs du temps. Alors ça va se couvrir un petit peu cet après-midi sur l'est de l'île, mais rien de grave puisque le soleil devrait rester prédominant partout ailleurs et même dans les cirques où le soleil sera encore bien présent avec un temps ensoleillé et sec, nous dit Météo France. Les températures repartent un petit peu à la hausse hein, puisqu'il fait très beau. 27 degrés de maxi attendu notamment au port, 19 degrés à Salazie et puis 15 degrés du côté du Maïdo cet après-midi.
16: J'aime bien vos maxi. 19, 15, ouais.
1: Non mais parce qu'on ne peut pas, on n'a pas les mini. Alors, oui, hier, il est vrai, hier matin, très tôt, Météo France a tenté de nous donner les mini, je pense qu'ils nous écoutent. Et que voilà, ils nous ont fait des relevés à 4 heures. Donc, par exemple, hier matin, c'est comme ça qu'on a appris qu'il a fait moins 1 degré, moins 1 degré et demi au Maïdo où il y a, où la givrée.
16: Dans tous les cas, sans d'être palto, Marmaille, hein. C'est dit, puis ça, palto. Seulement palto. Les vrais. Non, Oussa dit ça à Marmaille aujourd'hui, il va dire, mais c'est quoi un palto?
1: Mais c'est quoi? Est-ce que vous savez d'où vient le mot palto?
16: Non, je sais pas. Je sais ce que ça veut dire, mais je sais pas d'où ça vient. Palto, non.
1: Non.
16: Ça vient de quoi?
1: Comme beaucoup de mots.
16: Ouais. Malgache.
1: Ah, ben merci!
16: Ouh.
1: Qui veut dire exactement la même chose.
16: Palto.
1: Palto.
16: Un palto.
1: Un palto.
16: Oui, mais Oussa, palto.
1: Ben oui.
16: Ok, voilà. Bon. Ben, sans ton palto!
1: Sans ton palto, noir!
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16: Trappe mon capeline.
1: Trappe mon capeline.
16: Tu sais, c'est vrai que c'est des mots, Oh, d'antan, ça?
1: Ben oui.
16: Tu es aujourd'hui nous pire.
1: Ça se perd maintenant. Ben, comment va le jeune Nikos?
16: Ah, aujourd'hui,
1: Ouais, sérieux, tu vois,
16: wesh.
1: Wesh.
16: Wesh. Wesh.
1: M'a dit ça, tu vois, wesh, wesh. Ah, oh.
16: Ça, c'est mon crush.
1: Accrochant. Scrollant.
16: Alors, attends, avant de parler de la jeunesse, nous, ça va rapidement sur la route, hein. Raccroche, non, pas, raccroche pas, reste la même. Frédéric avec nous. Frédéric?
7: Oui, allô, bonjour.
16: Bonjour, Frédéric, qu'est-ce qui se passe?
7: Ben, nous vient de passer en camion là, 200 mètres avant l'arrivée où les l'imposition pollution de le sol. On dirait une baleine en difficulté.
16: Une baleine en difficulté?
7: Ouais, ouais, parce que lui est en train de tourner en rond et, mais que pas s'il est malade, sinon, quoi, mais, juste avant là, les tétrapodes, c'est là, le zruit.
16: Ah ben, ok, donc.
7: Elle n'est pas trop gros, elle n'est pas. Ben, nous, on passe en camion, on a vu. Donc.
16: Elle est visible de la route du littoral?
7: De la route du littoral, elle est visible, oui.
16: Bon, dans la route du littoral, apparemment, on voit une baleine en difficulté.
7: Ouais, ouais. Juste avant l'arrivée, où on est là, le bruit de poisson des le sol. Juste avant. Parce que lui tourne en roue, il fait plein de. Je pensais que c'était une 40 en train de chasser. Mais en fin de compte, c'est une baleine.
16: Ok, bon, ben en tout cas, on espère que ceux qui peuvent faire quelque chose nous entendent, parce qu'on sait pas qui contacter à ce moment-là, mais on fait le nécessaire. Merci beaucoup, en tout cas, Frédéric.
7: De rien, ben, il vient de passer là, à peu près quoi, 5, 10 minutes.
16: Ok.
7: Et, ben, nous voit que lui était en train de tourner en rond, et lui faisait, j'allais appeler l'eau pour c'est mon problème, je l'ai remarqué, mais comme nous l'en camion, nous l'en hauteur. Donc, bah, nous a vu la baleine.
16: D'accord. Nous les plus du côté de Saint-Denis ou
7: juste avant d'arriver le zourit où on est en train de sonder le sol.
16: Enfin, ok.
7: Voilà.
16: Ok, les bons. Bon, ben en tout cas, nous appelle à la prudence et puis surtout, bon, après, nous connaît pas les baleines, comment ils réagissent, hein, donc peut-être qu'il n'est pas en difficulté. Mais.
7: Sur le bord, si vous arrêtez sur le bord de chemin, le bord littoral, vous allez dans le fond. Bon, nous l'en allons un petit peu bien gros garder, nous.
16: Ok. Bon, ben, ok, ben, merci beaucoup.
7: De rien.
16: À bientôt, Frédéric. Au revoir. Donc, on est sur la route du littoral. Apparemment, on pourrait voir, hein, en contrebas, là, une baleine en difficulté.
1: Ouais, maintenant, il y a les baleines guidage. Les rapides guidage baleine.
16: Vous rigolez, mais après,
1: faites attention
16: pas.
1: Parce que les conducteurs, ils regardent la baleine au lieu de regarder la route.
16: C'est ça, et ils ralentissent aussi. Donc, peut-être un début de rodéo.
1: Ben, voilà, ils viennent emmerder les conducteurs.
16: Pas possible.
1: Elles viennent emmerder les conducteurs, les baleines.
16: Bon. Mais en tout cas, peut-être que les pas en difficulté aussi, mais alors, voilà.
1: Mais vous savez que les baleines font des danses.
16: Ah d'accord, vous imitez aussi les baleines, vous.
1: Non, mais on sait que, par exemple, dans l'océan Indien, il y a des festivals de baleines, avec les baleines qui se donnent en spectacle, justement. Oh. Alors, peut-être qu'elle n'est pas en difficulté, qu'elle a décidé de faire la belle.
16: Peut-être.
1: En tout cas, si elle est en difficulté, il y en a une qui se dévoue pour aller la sauver. Je crois que c'est Julie.
16: j'attendais, je me suis dit, non, il m'a pas dit mon nom. Non, je suis désolée parce que je dois rester là. On peut envoyer quelqu'un sur le lieu.
1: Bah oui, on va.
16: Vous avez terminé, vous là? Non, c'est pas besoin de regarder derrière. Vous avez terminé là. Non, vous avez terminé là en fait, Christophe d'amour. Donc en fait, vous êtes libre.
1: Alors déjà, on a fait les embouteillages maintenant dans les baleines. La baleine fait pshut, regardez-moi. Pshut, j'ai une grosse baleine.
16: Mais il est incorrigible. On a refait son après-midi.
1: J'ai un doigt loup, Fritam. Mais je suis la baleine en difficulté.
16: C'est peut-être la période de reproduction aussi, on sait pas.
1: La baleine est en chaleur.
16: On ne sait pas ce qui se passe.
1: Mais il fait frais.
16: Ah ben, on sait pas, c'est quand les périodes de reproduction. Hein. Les baleines, voilà, on sait pas.
1: Vous y connaissez sur la sexualité des baleines, dites-le nous.
16: En tout cas, nous, on a averti la DRR. Au cas où.
1: Globis.
16: Oh, peut-être. Bon, ils sont tous à l'écoute de la radio, hein, donc quand même. Tant ils vont faire le...
1: Alors, si vous voyez cette balade, vous vous appelez de voix. Alors, j'en peux plus. Alors, Julie. Non, mais... Non. On rit beaucoup à Freedom. Alors, vous avez entendu, ce matin, on a parlé des baleines en voie de famille.
16: Non, c'était pas les baleines en voie de famille. C'était juste un causement de gros moments en voie de famille.
1: Défi en voie de famille, et cette année, t'étais malade que t'étais en voie de famille.
16: Et ben... Mais on l'a perdu, hein. Moi, je vous dis, Christophe d'amour, on l'a perdu, là.
1: Dites-moi, qu'est-ce que ça veut dire en voie de famille?
16: Ça veut dire une personne enceinte.
1: Eh oui, ça veut dire enceinte. Alors, il y a 50 ans, dans les années 50, au milieu du siècle dernier, hein, c'est pas si loin, hein, dans les années 50, on n'avait pas le droit de dire enceinte.
16: Non.
1: Parce que c'était un gros mot, c'était impoli. C'était grossier.
16: Oui.
1: Parce que enceinte, ça voulait dire gros ventre. Et gros ventre, ça voulait dire sexe, sexualité. C'était sale, dégueulasse. Donc.
16: Attendez, j'ai un radio-guidage.
1: Ah,
16: j'ai un
1: radio-guidage. C'est la baleine?
16: Mettez sur pause. Non, c'est pas la baleine. C'est pas la baleine. Non, c'est autre chose. Marie avec nous. Marie, bonjour.
8: Oui, bonjour, c'est pour au tampon, la suite de la voiture en feu. Donc la route a été coupée au tampon, tout le monde sorti des concessions. Donc ça a dû générer un gros embouteillage. Il y a les pompiers, les forces de l'ordre, la DDE sur place. Mais le rond-point des Azalées n'est plus accessible. La route est coupée au niveau sortie cours des concessions.
16: Ok, et la DRR, les pompiers, les forces de l'ordre, tout le monde est sur place.
8: Exactement.
16: Ok, très bien.
8: Générer un embouteillagement. Et en fait, il y a des gens qui ont pris le réflexe de, depuis en bas là-bas, se mettre sur la bande d'arrêt d'urgence pour passer directement au cours des concessions. Du coup, ça fait 3 voies. Donc, il n'y a pas forcément besoin de en bas pour faire la sortie au cours des concessions parce que tout le monde sort là.
16: Oui, après là, avec l'effet entonnoir, ça fait un gros embouteillage, donc c'est infernal.
8: Exactement.
16: Merci Marie, en tout cas.
8: Bonne journée.
16: À bientôt, belle journée à vous. On le rappelle, un véhicule en feu. Nous sommes là sur la voie de droite, avant le rond-point des Azalées. Les pompiers sont sur place, la DRR et les forces de l'ordre également. Préférez sortir par Condé Concession. De toute façon, vous n'avez pas le choix. La route est complètement coupée. 02 62 41 51 51. Le service radio-guidage. Mais des embouteillages à prévoir, en tout cas. Monsieur Christophe Damour.
1: Vous auriez envoyé la baleine, elle aurait fait pfff.
16: Elle aurait rafraîchi tout le monde.
1: Elle aurait été à l'incendie plus rapidement que les pompiers.
16: Aussi.
1: Bon. Donc, revenons à nos moutons.
16: Oui.
1: Donc, quand on disait enceinte, c'était un gros mot.
16: Faut pas dire.
1: Ça voulait dire sexe. Ça voulait dire sexualité. Donc, avec ce qui se passe actuellement, Julie, dans Chaleur Tropicale, on n'aurait jamais pu faire Radio Freedom dans les années 50 à La Réunion.
16: Impossible.
1: Impossible. Julie, parlons d'une autre époque également. Est-ce que vous savez pourquoi certains auditeurs... Ça les fait baleine?
16: Non, c'est ça. J'ai envie d'éternuer en fait, c'est ça, mon nez gratte.
1: Est-ce que vous savez pourquoi certains auditeurs, lorsqu'ils ont l'antenne, ils disent « Bonjour tout le monde sur le plateau ». Pourquoi ils disent ça?
16: Ah, en référence à la télé. Sur le plateau télé.
1: Pourquoi, quand ils arrivent à l'antenne, il y a des auditeurs qui disent « Bonjour tout le monde sur le plateau ».
16: Ils ont cru qu'on était sur un plateau télé.
17: Parce que vous êtes sur un plateau, vous, Julie.
16: Ah non, je suis bien loin, je suis dans une cave. Les auditeurs, je suis dans une cave.
17: Non, la cave, c'était en 1981, c'était à Belle-Pierre. On est sorti de la cave.
16: C'est vrai, là, il y a des vitres partout, on voit dehors, on voit partout.
17: Des baies vitrées de partout, ouais. C'est magnifique.
16: C'est ouvert de partout.
17: Voilà. Donc, on est bien d'accord, Julie. Vous êtes en ce moment donc à la radio.
16: Oui.
17: Dans une radio, on parle de studio.
16: Oui.
17: Donc, on est dans les studios radio de Freedom.
16: Oui.
17: On ne dit pas les plateaux radio. Mais sur Radio Freedom, par exemple, alors, vous savez qu'on a deux studios.
16: Oui.
17: Il y a le studio 1, hein, le plus ancien, celui où on est d'ailleurs actuellement,
16: tout le temps.
17: Que l'on utilise presque tout le temps. Et il y a le studio 2.
16: Oui.
17: Magnifique studio 2 qui fonctionne très très bien. Le studio 2 que l'on utilise lorsqu'il y a beaucoup d'invités.
16: Oui.
17: Comme hier, après-midi, par exemple. Oui. On a parlé de la soirée anniversaire de Freedom. Mmh. La soirée de l'anniversaire Freedom, bientôt, il y avait des invités. Il y avait Morgane, Micheline Picot, oui. Segel, Jean-Pierre Boyer, Max, Julie, etc., etc. Donc, là, Julie, hier, vous étiez dans le studio 2.
16: Oui.
17: Et vous avez fait des allers-retours, je vous ai vu. Je vous ai vu. Je vous ai observé. Vous avez fait des allers-retours entre le studio 1 et le studio 2. Comment fait-on pour passer du studio 1 au studio 2, Julie? Dites-nous tout.
16: Bah,
17: toute la vérité.
16: On passe de là à là-bas, on marche. Hein. Il y a juste une porte.
17: Il y a
16: deux portes qui nous séparent.
17: Il y a deux portes magiques, Julie. Comment on passe du studio 1 de Freedom au studio 2?
16: Bon, là, je sors de là, je galope, et je vais là-bas, j'ouvre la porte, je referme la porte. Mais... Et là-bas, il y a des caméras.
17: Bon.
16: Non, toute seule.
17: Revenons nos moutons. Mais... Comme le mouton galope, comme la brebis, non pas la brebis.
16: La baleine.
17: Alors pourquoi les gens disent bonjour tout le monde sur le plateau, alors que normalement ils devraient dire bonjour tout le monde dans le studio? Mais écoutez, je vous laisse deux jours pour réfléchir à la question. Pourquoi dit-on bonjour tout le monde sur le plateau et non pas bonjour tout le monde dans le studio? Vous avez deux jours pour réfléchir à la question et on se retrouve lundi.
16: Et il s'en va, là-dessus il s'en va. Les auditeurs, vous pouvez dire, continuez à dire, hein, bonjour tout le monde sur le plateau. Voilà, pas possible. 02 62 99 12 00. Et le plateau est ouvert. 02 62 99 12 00. Juste avant de continuer, on vous rappelle cette information, il y a ce véhicule en feu du côté du tampon. Nous sommes avant le rond-point des Azalées, sur la voie de droite, ce véhicule est en feu, les pompiers sont sur place, la DRR et les forces de l'ordre également. La route est complètement coupée à la circulation, des embouteillages, hein, un ralentissement à prévoir dans le secteur. Si vous pouvez changer d'itinéraire, faites-le, de toute façon, juste avant d'arriver, vous ne pourrez plus avancer, hein, la route est coupée à la circulation. Il faudra sortir par Condé Concession, mais si vous pouvez changer d'itinéraire, ou retarder votre départ, faites-le surtout. 02 62 41 51 51, le service radio guidage. Allô?
10: Oui, bonjour madame.
16: Bonjour.
10: Voilà, je vous appelle. On a une coupure de courant sur Saint-Leu.
16: Oui.
10: La rue Général Lambert depuis hier soir 20h. Et j'ai ma femme qui s'occupe, une dame très âgée de 95 ans. Mm-hmm. Et elle est médicalisée. Et on n'a pas de nouvelles. On voit qu'il n'y a pas de travaux, il n'y a rien. Et les bâtiments d'à côté, c'est pareil. Eux aussi, ils n'ont pas de courant. Oh. Je voulais savoir un petit peu où on en est, l'EDF, avec ce problème-là, s'il vous plaît. On n'a pas de nouvelles, on ne prévient pas, et c'est pas évident.
16: Mais vous n'avez pas du tout réussi à les avoir?
10: Ce matin, ma femme, apparemment, ils ont appelé. Ils disent qu'ils vont faire le nécessaire. Mais jusqu'à maintenant, il n'y a pas de courant. Et les gens se plaignent, et avec une dame très âgée, malade, sur un lit, c'est pas évident, madame.
16: Ah oui, non, mais j'imagine bien, monsieur, mais là, comment vous faites, là?
10: Ben, elle est obligée de rester là et de la surveiller, parce qu'elle travaille, mais normalement, son lit s'est terminé, mais là, le problème qu'il y a, on peut pas la laisser toute seule comme ça.
16: Alors...
10: Et c'est très difficile.
16: Mais depuis hier, 20h.
10: Ben oui, je pense qu'il y a 20 heures parce que l'infirmière est passée ce matin et elle nous a dit qu'il n'y a pas de courant et moi, comme je connais un petit peu le bâtiment, je suis allé voir, j'ai regardé le compteur, j'ai regardé à l'extérieur aussi au niveau de l'arrivée. Il y a quelqu'un qui est venu me voir, dit non monsieur, effectivement c'est une coupure d'un secteur et plus bas il y en a.
9: D'accord, donc là vous êtes sûr que les voisins aussi n'ont pas de courant?
11: Ils n'ont pas de courant, voilà, effectivement.
9: Vous pouvez nous donner la rue, le chemin?
11: C'est Saint-Leu, rue Général Lambert, numéro 245.
9: Rue Général Lambert, il y a là une coupure de courant depuis hier soir 20h, sauf que là on a une dame âgée qui est sur un lit médicalisé. Et le lit est complètement allongé?
11: Oui, oui, oui.
9: Aïe, aïe, aïe. Oui. Donc
11: voilà,
9: là,
11: c'est pas évident. Il n'y a rien et elle ne peut rien faire.
9: Oui, là c'est pas évident du tout, là, comme vous dites, monsieur, voilà. Pour rester encore poli.
11: Voilà.
9: Donc que se passe-t-il rue Général Lambert? Voilà, vous avez réussi à avoir le service d'EDF qui vous dit vous inquiétez pas, on fait le nécessaire, mais sauf que depuis hier 20h, c'est vrai que là c'est compliqué pour cette dame là, quoi.
11: Après il n'y a pas que nous, il y a les à côté, hein. Il y a la pâtisserie à côté, tout ça, vous avez le docteur cardiologue à côté pareil, hein, et ils n'ont pas de courant. Hein.
9: Ah oui. Donc en fait là ça bloque oui les particuliers mais aussi les professionnels.
11: Ça bloque un secteur.
9: Les auditeurs, là, si vous avez pu avoir une réponse, savoir qu'est-ce qui se passe rue Général Lambert du côté de Saint-Leu et surtout à quand le retour du courant, c'est surtout ça qui nous intéresse. Et cette dame-là, du coup, elle n'a pas pu se lever ce matin, là?
11: Non, ben elle est sur le lit, l'infirmière l'occupe, ma femme elle est là, l'infirmière va retourner tout à l'heure à 16h30.
9: Oui.
11: Mais nous, elle est obligée de rester là, hein.
9: Oui, ils se sont occupés de cette dame dans le lit, mais là, c'est vrai que...
11: Surtout, c'est une dame que, je vous dis, elle est seule et elle n'a que la télé. Et pour surveiller un petit peu, passer un petit peu son temps, la pauvre.
9: Et elle a le matelas gonflable, là, ou le matelas à air, là, ou le matelas normal?
11: Matelas gonflable, je crois.
9: Ben oui, monsieur, ben si ça n'est plus gonflé, elle et ça n'est pas allonge dessus le...
11: Voilà, elle a l'obligé fait manuellement, mais les oreillers dessous... Il fait chaud dans la maison, et il n'a pas de ventilateur, il n'y a rien. On ne peut pas mettre le ventilateur, il n'y a rien.
9: Non mais surtout, il fait chaud dans la maison, cette dame, elle est toute seule.
11: Au courant comme ça, ils n'imaginent pas les autres à côté. Hein.
9: Les auditeurs, on a vraiment besoin de vous à Saint-Leu, du côté de la rue Général Lambert. Que se passe-t-il, surtout à quand le retour à la normale, à quand le retour de l'électricité? Parce que là, c'est vraiment très embêtant. Depuis hier soir, 20h, plus de courant. Une dame âgée sur son lit médicalisé avec son matelas à air, c'est très compliqué pour elle. En plus, il fait chaud. Elle a même pas de quoi passer, se changer les idées avec la télé.
11: Voilà. Ben voilà, voilà mon information.
9: Monsieur, par contre, si en début de même pas besoin, mais est-ce qu'avec l'infirmière, vous avez pu voir un plan B? Parce que si ça dure, après c'est le week-end, il faudrait quand même penser à changer son matelas.
11: Ben oui. De toute façon, l'infirmière va passer à 16h30.
9: Ok.
11: Et on verra ce qu'elle va faire. Et puis, s'il faut rester là, on va rester là avec elle. Mais on n'a pas d'autre choix, hein.
9: Monsieur, si jamais vous avez un souci, vous nous rappelez, hein, s'il faut changer le matelas ou quoi que ce soit, c'est vrai que là, elle ne pourra pas passer son week-end comme ça. Hein. De toute façon, il y a toujours quelqu'un...
11: Je peux vous appeler sur le 99-200, ce sera vrai?
9: Non, monsieur, appelez-nous sur le 41-51-51, ça ira plus vite.
11: Ah, d'accord. Okay.
9: D'accord, vous aurez la priorité sur l'antenne.
11: Je vous rappellerai, madame.
9: Il n'y a pas de souci. À bientôt, monsieur. Allez, bon
11: merci
9: courage.
11: Merci beaucoup, Radio Freedom, et toute l'équipe à vous. Et merci beaucoup et bonne continuation à vous.
9: Merci, au revoir. Donc oui, justement, il y a quelqu'un d'astreinte, hein, pour tout ce qui est matériel médical. Mais c'est vrai que là, avec le week-end qui arrive, cette dame qui a à peu près, qui a un peu plus de 80 ans, c'est un peu compliqué pour elle sur son lit médicalisé. Son seul passe-temps, c'est de regarder la télé. Et là, plus de courant depuis hier 20h. Donc, c'est un peu compliqué pour elle. 02 62 99 12 00 si vous avez des nouvelles, des bonnes nouvelles si possible. Rue Général Lambert, à quand le retour à la normale, le retour du courant, tout simplement. 02 62 99 12 00. Freedom, bonjour. Allô? Aïe. Allô?
12: Allô, bonjour.
9: Bonjour, on éteint?
13: Bonjour, on éteint? Bonjour.
12: Oui.
9: Parfait. Dites-moi, monsieur.
12: Bonjour, c'est Julie.
9: Oui.
12: Bonjour, c'est monsieur Vitry. Eh bien, moi, j'ai essayé d'appeler. Et moi, là, tu joins là. Ouais, mais vous voulez parler quelque chose? Oui. Freedom.
14: Allô?
9: Oui, monsieur Bikuto.
14: Oui. J'ai dit, t'as la maison écoute le journal Freedom, quoi. Mm-hmm. Le sol d'amour.
9: Oui.
14: Dans la semaine, il y a eu un petit souci. Ben, des gens l'ont appelé.
9: Monsieur, m'y fais patienter au juste deux petites minutes, s'il vous plaît. Hein. J'ai juste une information à donner, là, de toute urgence. Nous avons Isabelle qui nous a rejoint.
15: Oui, Julie, juste pour revenir sur l'information que nous donnait cet auditeur dans le journal, après le journal, pour cette baleine aux abords de la route du littoral. Oui. Effectivement, la direction régionale des routes nous confirme qu'il y a bien la présence d'une baleine dans le secteur au niveau de la ravine à Malheur et elle serait statique. Pour l'instant, on essaie de joindre le Cross ou Globis. On n'arrive pas à les joindre pour le moment, donc on ne sait pas l'état de cette baleine. Mais pour l'instant, elle est bien là et elle est statique.
9: Donc certainement en difficulté, comme nous disait ce monsieur.
15: Oh ça nous rappelle, ça nous remémore des aventures où Charles Lullier était parti sur place. Vous vous souvenez de, justement, on avait eu un cas similaire avec Charles Lullier qui était parti sur place. Et malheureusement, l'animal n'avait pas pu être sauvé. Donc on espère que là, c'est qu'une fausse alerte et qu'elle se repose.
9: Oui, peut-être, hein, on ne sait pas. Voilà.
15: Pour l'instant, on ne sait rien. Elle ne bouge pas, c'est tout ce qu'on sait.
9: Peut-être pas bouger pour eux, ça veut dire juste pas bouger.
15: Voilà.
9: Voilà. Nous aussi, des fois, on bouge pas.
15: Bon. Nous, c'est exactement ça. Nous aussi, on bouge pas. Donc là, on suit cette baleine.
9: Oui, s'il vous plaît. 02 62 99 14 00. On va même ouvrir une ligne exprès pour vous. Là, si vous êtes de passage du côté de la route du littoral, vous avez peut-être vu cette baleine qui vous semble peut-être dans un état pas forcément normal. Vous pouvez nous appeler hein, au 02 62 99 14 00. Mais vraiment, par contre, Marmaille, mettez pas votre en difficulté, mettez pas votre en danger et surtout ne gênez pas la circulation. Hein. 02 62 99 14 00. Monsieur, merci d'avoir patienté.
14: Oui.
9: Dites-moi.
14: Vous m'entendez?
9: Oui, oui, oui.
14: Oui, voilà. Je voulais revenir sur le problème. Hein, dans la semaine que vous avez eu, le problème, qu'est-ce qu'il faut changer sur Freedom?
9: Oui.
14: Hein? Mm-hmm. Et je crois que c'est avec vous.
9: Oui, oui, oui, mais du coup, qu'est-ce qu'il faut changer?
14: Et voilà. Que ça, dans son journal, c'est lui qui a demandé qu'est-ce qu'il faut changer sur Freedom. Mm. Vous savez, il y a un problème de sur Freedom, quoi. Il y a les actualités, le journal. Mm. Avant, vous avez eu Sarah Patel. Elle faisait un vrai journal.
9: Est-ce qu'aujourd'hui c'est info?
14: Charles Huyer.
9: Ouais.
14: Il faisait un bon journal. Vous avez eu Audrey Lorette. Elle faisait un bon journal. Là, on écoute Freedom. Du lundi, c'est Christophe Damour. Mardi, Christophe Damour. Mercredi, Christophe Damour. Jeudi, Christophe Damour. Vendredi, Christophe Damour. Et le week-end.
9: C'est pas Christophe Damour.
14: Oui. Le week-end, on change. Avant, il y avait Soukaina Soula.
9: Ou Charles Huillier.
14: Le week-end.
9: Oui.
14: Et maintenant, on n'entend plus.
9: Non, mais avant, monsieur, avant, c'était oui. Sarah Patel toute la semaine. Donc, pareil, on entendait toute la semaine. Et le week-end, c'était soit Soukaina Soula, voilà. Soit Charles Huillier. Oui.
14: Et après, c'était... Et dernièrement, là, vous avez Soukaina Soula.
9: Oui.
14: Et après, vous avez eu les deux nouveaux journalistes, hein. Charlotte Cadet et Johan Teixeira. Mais on ne les entend plus non plus. On entend que...
9: Si, Johan est là les week-ends.
14: Oui, le week-end, madame. Mais est-ce que Freedom n'a encore une rédaction pour faire un journal, un vrai journal?
9: Alors, monsieur, moi, la manière que m'y entend à où, mais on a l'impression qu'on a un problème personnel avec Christophe Damour.
14: Oui, bah, on entend que lui.
9: Oui, mais c'est quoi le problème avec Christophe Damour? Il fait mal le journal?
14: Il faut... Bah oui, mais bien sûr.
9: Ah, il fait mal. Pourquoi? En quoi il fait mal?
14: Le journal de Christophe Damour, vous savez c'est quoi?
9: Oui.
14: Hein? C'est de la dilafée, de commérage, et etc.
9: Ah!
14: Et c'est pas un vrai journal, quoi. Dans la semaine, je lui ai, le dernier commérage, c'était quoi? Quand il brouillait la bouche à retraite. Hein.
9: Oui, mais ça, c'était après le journal, monsieur. C'était pas pendant le journal. Oui.
14: Non, c'était pendant le journal.
9: Non, c'était après.
14: Il était avec Francky. Il était avec Francky. Il a dit ça quand
18: Goya pour sa retraite. Il a dit ça. Et Goya n'a jamais acheté une moto. Il a toujours gagné une moto. Voilà. Il cherche toujours. Et ben, pour faire la polémique, quoi. Et il y a quelqu'un qui a téléphoné dans la semaine. Il a dit pourquoi tout le temps je crée ça dans moi. Et voilà, on veut pas discuter avec vous.
9: Non,
18: et
9: monsieur, ben, à moi, on connaît que ça m'y croit. Mais croit que Christophe Damour, lui, c'est un baiser de paquet. C'est-à-dire que lui, là, lui veut faire le buzz. Ouais, quand il a fini son journal, là, lui pourrait partir, mais non, il reste la même.
18: Excusez-moi, Julie.
9: Oui.
18: C'est pas le problème, là. Eh ben, est-ce que faut lui donner encore une rédaction pour faire le jour à un vrai journal, ou n'a plus, si n'a plus, ben, c'est fait, quoi.
9: Non, mais vous connaissez que ça l'arrive. Moi, monsieur, moi, je ne cache pas rien. Moi. Si vous posez moi la question, moi, je dis au moins. Vous connaissez quand Christophe Damour arrive là, que ça y a fait. Il a fait sur tout le monde. Comme ça, tout le monde, ça va. Et il a belle la place. Voilà que ça, il a fait.
18: Voilà. Oui, mais c'est ça, même pas moi.
9: Et là, aujourd'hui, il est là. Là, il profite parce qu'il y a finalé, monsieur. Moi, je dis au moins.
18: Julien, excusez-moi.
9: Oui.
18: Lundi, Christophe Damour. Mardi, Christophe Damour. Mercredi, Christophe Damour. Jeudi, Christophe Damour. Vendredi, Christophe Damour. Vendredi, pas comme ça. Hein?
9: Oui, c'est du réchauffé.
18: Monsieur, écoute à moi. Et moi-même, bien, ou avant là, quand on avait Audrey Lorette, quand on avait Sarah Patel, Charles-Louis et moi, moi, le journal Freedom, mais pour faire écouter le petit journal Freedom à midi et demi.
9: À midi et demi, les mieux?
18: Hein?
9: À midi et demi, les mieux?
18: Ah oui, après les avis de décès, là, qui passe le journal Freedom. Avant qu'on avait Sarah Patel, qu'on avait Audrey Lorette, qu'on avait tous ces journalistes, quoi. À moi, mes préférés, moi, c'est mon meilleur petit journal.
9: Et aujourd'hui, où écoute plus?
18: Hein?
9: Aujourd'hui, où écoute plus?
18: Ah non, mais parle de chez Réunion Première. Ben, Réunion Première, dans les avis de décès, après, dans le journal. Hein? Et ben, mais moi, comme le journal que sauve d'avoir. Ben, c'est ça, quoi.
9: Monsieur, vous appelez ça un journal, ou?
18: Hein?
9: Ou appelle ça un journal ou?
18: C'est quoi demain?
9: Ou appelle ça un journal ou? Ça pas un journal, c'est de l'y fait là! C'est un papier commérage!
18: Moi,
9: c'est un papier commérage!
18: Et il y en a des gens là après dans la semaine!
9: Oui, il y a quelqu'un là, dit à nous ça, c'était pas où alors?
18: Que Christophe Damour, maintenant lui un petit peu de temps en temps le week-end, mais moi, papa, déjà où il vint ce Christophe Damour parce que. Hein?
9: Non, lui aussi, il a besoin de manger, le pauvre.
18: De temps en temps, mettre Christophe Damour.
9: Oui, hein? Oui.
18: Mais change un peu. Hein?
9: Mais monsieur, nous mettre qui, alors?
18: Léna Charlotte Cadet.
9: Ouais.
18: Yohann Teixeira, ben c'est deux. Maman l'a écouté dernièrement, là. Le week-end, c'est deux très bons journalistes.
9: Ok.
18: Donne-nous-en, au moins, j'en ai l'expérience. Et moi, comme média, Julie, moi, mon petit journal préféré, c'est sur Freedom.
9: Ok.
18: Après les avis de décès, là. Mais là, tout le temps, c'est Christophe Damour. Eh bien, il faut se rendre un petit peu.
9: Ben oui, nous mange matin, midi, soir, les bons.
18: Et matin, un petit peu aussi, hein, mais change un peu, quoi.
9: Non, on a un goût réchauffé, monsieur. On a raison, on m'a pas osé dire. Mais merci, monsieur. On va mettre ça sur le tapis.
18: Voilà.
9: Merci, monsieur. À bientôt.
18: Et mes frères, je t'en veux pas demain.
9: À jamais, monsieur. Appelle quand vous voulez.
18: Allez, bonne journée
9: à vous. À bientôt, au revoir, monsieur. 02 62 99 12 00. Qu'est-ce que vous en pensez, vous? On mange du Christophe Damour le lundi, le mardi, le mercredi, le jeudi, le vendredi. Heureusement qu'il n'est pas là le week-end. Un journal, un torchon, un papier commérage, c'est juste des potins. En fait, c'est pas un journal, c'est des potins. Voilà ce que c'est. Christophe Damour, il est là que pour ça. 02 62 99 12 00 si vous pensez pareil. Freedom, allô? Allô?
19: Allô?
9: Oui, bonjour.
19: Bonjour, Julie.
9: Oui.
19: Oui, vous m'entendez bien?
9: Pas trop bien, dites-moi vite.
19: Pas trop bien. Dis-moi, ce monsieur-là, au niveau de Christophe Damour, là.
9: Oui.
19: Il est capable de faire le travail que Christophe Damour, il fait, lui.
9: Ben non, c'est pour ça qu'il positionne deux autres personnes dessus.
19: Ben dis, prends la place Christophe Damour, je lui gagne, postule sur Freedom, viens remplacer Christophe Damour, là. Au moins, il va être trigué.
9: Mais monsieur, vous connaissez quoi? Nous va faire passer des entre eux, tiens.
20: Je dis, ben, c'est mon moment, ben, au même, ça paraît, les émissions de Charles Trouvital le soir, tout le monde a fait crier, dégueulasse, ben, dégueulasse, couillon, écoute pas.
9: D'accord, donc là, nous parlez un peu d'une vide, alors.
20: Ah, écoute, c'est mon vœu, et bien.
9: D'accord, ok. Monsieur, par contre, on va juste conclure là-dessus, parce que non seulement il entend ou mal, mais en plus, c'est l'heure des informations. Et puis, si on a d'autres petites suggestions, il n'y a pas de souci. On vous rappellera, enfin, vous nous rappellerez plutôt un tout petit peu plus tard, parce qu'il est déjà 13h à La Réunion.
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22: Bonjour à tous, 13 ans de prison ferme, c'est la décision de la Cour criminelle départementale de La Réunion concernant l'ancien principal du collège Juliette Dodu. Il a été reconnu coupable de viol et agression sexuelle commis sur deux mineurs de son entourage. Jacques Goris a également écopé à de 5 ans de suivi socio-judiciaire avec interdiction d'entrer en contact avec les victimes. Et en lien avec cette information est l'affaire Liana en France. La cour d'appel de Saint-Denis organise une réunion citoyenne. Le but, c'est de pouvoir expliquer comment nous fonctionnons, comment la justice se rend, quelles sont nos organisations, quels sont nos moyens, annonce Salia Andouali, la secrétaire générale de la procureure générale à Outre-mer, la première. Ce grave incendie à Sainte-Marie, les faits se sont produits hier après-midi dans un immeuble du quartier des Gaspards. Les sapeurs-pompiers sont intervenus sur place avec 32 officiers et 11 véhicules. Un bébé de 2 mois est malheureusement décédé alors que 4 personnes sont dans un état grave, dont un autre bébé de 8 mois. Une enquête a été ouverte par les forces de l'ordre. Dans l'actualité également, l'établissement est soupçonné de blanchiment d'argent lié au trafic de stupéfiants. Le préfet de La Réunion avait ordonné la fermeture pendant 4 mois du bar PMU chez Mali au port fin novembre. Moins de 2 mois plus tard, une ordonnance rendue en référé suspendait temporairement l'arrêté préfectoral dans l'attente d'un jugement sur le fond. Cette semaine, le tribunal administratif a finalement confirmé la légalité de l'arrêté préfectoral. Plus de 400 commerçants et forains, près de 70 artistes et une programmation familiale. La 62e édition des fêtes de juillet débute demain et se poursuivra jusqu'au 14 juillet dans le centre-ville de Saint-Paul et au parc Expobat. Parmi les temps forts, le bal des seniors les 9 et 14 juillet ou encore une soirée de concerts gratuits à Expobat. Et cela avant les festivités du front de mer et le traditionnel feu d'artifice avant le grand bal populaire. Et puis la bonne nouvelle, à Saint-Paul, la municipalité a annoncé la gratuité des fournitures scolaires pour la rentrée d'août 2027. 12 500 élèves sont concernés. Bonne journée à tous.

0: Belle chanson de Michel Delpech, Le Chasseur. C'est cette chanson d'ailleurs qui date de 1974. Et on la chante encore aujourd'hui dans un instant, André Rieu. Vous aurez également le plaisir d'entendre Françoise Hardy. Christophe également se prépare. Vous aurez également Louis Armstrong sur Freedom 2 et puis Madonna, les Bee Gees également. De quoi passer un excellent moment avec nous, dans la joie, la bonne humeur, toujours Freedom 2, la radio à plein tube. Et puis surtout, c'est bien, on peut bien profiter parce qu'il n'y a pas de pub. Eh ben non.
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0: 13h05 à La Réunion, 02 62 99 12 00. Et juste avant de commencer avec vous, cette information, apparemment il y aurait une baleine en difficulté, apparemment selon un auditeur, hein, mais après on n'a pas plus d'informations, donc visible de la route du littoral, si vous y êtes, si vous l'avez vu, surtout ne vous mettez pas forcément en danger, ne vous mettez pas en danger, tout court, et puis n'arrêtez pas votre véhicule n'importe comment non plus, mais si vous la voyez, vous pouvez nous appeler et nous tenir un petit peu informés. Qu'est-ce qui se passe avec cette baleine? Selon nos dernières informations, elle serait juste immobile. 02 62 80 19 12 0 0. Et puis cette grande information, un peu plus triste cette fois, le Moulin du Tango fermera définitivement ses portes le 1er août. Et oui, une page quand même qui se ferme, qui se tourne. Le livre est fermé. Aïe, aïe, aïe, aïe, aïe. Vous avez vécu peut-être de jolies histoires là-bas quand même. Tout le monde, je suis sûr, il y a toujours une personne qui a une histoire loufoque, une histoire à rouler par terre, à nous raconter. Venez, les anecdotes sont les bienvenues au 02 62 99 12 0 0. Et sur le site de Freedom d'ailleurs, vous pourrez voir la vidéo hein, de Christian Barlier, qui fait quand même ses adieux. C'est très triste, hein. Vous allez peut-être verser une petite larme également avec nous. Et puis surtout des vidéos, la fameuse vidéo de la soirée Freedom 2 dans son intégralité. Alors là, Marmaille, attache ceinture, mettre casque, parce que l'ambiance l'était là, hein. Mais dis ça comme ça, hein. 02 62 99 12 00. Vous avez passé un bon moment au Moulin du Tango, ou peut-être une soirée désagréable. Qui sait? Viens dire nous toutes. Et puis ce matin avec Francky, nous t'es en train de dire, nous les contre ce départ à la retraite. Donc nous ça lance une pétition. Christian, il s'en parle à la retraite, là? Non, nous ça lance une pétition. Il faut y continuer à faire tourner la machine. 02 62 99 12 00 pour partager avec nous vos souvenirs du côté du Moulin du Tango. Viens, raconte à nous. Freedom, allô? Allô?
1: Oui, bonjour, madame.
0: Bonjour.
1: Oui, c'est pour passer un annonce. Maintenant, on retrouve un GSM à côté du collège Vincent II ce matin.
0: D'accord, un GSM. De quelle marque?
1: Un Samsung noir.
0: D'accord. Le téléphone allumé?
1: Non, les verrouillés.
0: Les verrouillés allumés ou les éteints?
1: Non, les pas éteints. Il faut un code, il faut...
0: Les juste verrouillés, les allumés, mais les allumés.
1: Oui, c'est ça.
0: Ok, les bons. Donc la personne a juste peut-être à appeler sur son téléphone directement. D'accord. Ou sinon, il peut appeler à où?
1: Oui, et puis tu appelles à moi, c'est à moi, mon numéro 06 92.
0: Oui.
1: 73 05 80.
0: 06 92 73 05 80.
1: Ça même.
0: Donc la personne a juste à appeler à haut sur le GSM.
1: Oui.
0: Ok.
1: Lui dis-moi, c'est quoi nana comme sur l'écran pour dire vraiment c'est à lui.
0: Ben bien
1: à
0: sûr.
1: Ouais, je ne connais pas qui.
0: Voilà, il n'y a pas de problème. Merci beaucoup en tout cas.
1: Merci.
0: Belle journée à vous, au revoir. 02 62 99 12 00. Freedom, allô, bonjour.
2: À moi, ça.
0: À vous-même.
2: Bonjour, madame Zilli.
0: Nous recommençons. Bonjour, monsieur Frédéric.
2: Ah, bonjour, madame Zilli. Ma voix s'est fait fermer la gueule bougla et les causes même.
0: Qui ça?
2: Ben, l'espèce n'a fait cause avec Ougarde d'image dedans, là. Connais-vous?
0: Ougarde d'image dedans?
2: Oui.
0: La télé?
2: Oui, espèce boîte carrée ou un petit bonhomme, il bouge dedans, là.
0: Ouais. À quoi il fait son intéressant comme ça?
2: Il ferme son gueule, il y a lié à cause plus fort que moi, mais il ferme à outil, coucou.
0: Ok, Frédéric, m'a entendu hier avec le département.
2: Oui.
0: Oui. Alors, Manal avait dit, c'est ça rappel à Oko, ça l'a fait.
2: Oui, il l'a appelé vraiment.
0: Ah, et alors?
2: Ben, en fin de compte,

0: oui, mais moi, comme personnellement, moi, un petit peu malvoyant. Bon, il me débrouille moi, quand même, vidéo,
1: ouais.
0: Avec un téléphone, hein. Mais moi, pour l'ordinateur, c'est avec un téléphone que m'envoie.
1: D'accord.
0: Voilà. Mais après, bon, ça va. Il dépend,
1: okay.
0: Comme on dit.
1: Donc, là, opter pour quoi? Pour le pass ou la carte magnétique?
0: Ah, même pour faire plus le pass, moi.
1: D'accord, oui, comme ça, on peut sortir.
0: Voilà, non, mais le pass vidéo, par exemple, hein, comme on en a le pass loisir et le pass transport. Bon, maintenant, reste à savoir si les taxis conventionnés auparavant, s'il fait toujours ou pas, parce que s'il ne fait plus, ben, il sera perdant, quoi.
1: Ben, s'il ne fait plus, il n'est pas sur la liste.
0: Oui, en général, oui.
1: Ouais.
0: Après une vidéo comme là, dernièrement, on a, enfin, l'année dernière, on a des taxis, on a des moines, normalement, ils ne fait plus, enfin, plus,
1: personnellement,
0: ils ne fait plus. Parce qu'il dit le conseil départemental, il prend le temps pour payer après.
1: Ok. Oui, ils ont rencontré des problèmes et donc, du coup, maintenant...
0: Voilà.
1: D'accord. Bon, ben, en tout cas, ben, dans un premier temps, bonne nouvelle, parce qu'on a reçu le courrier ce matin.
0: Oui. Hein, Madame Sili, me sortait du coq à l'âne, dimanche matin, elle est monsieur là, appelle à où?
1: D'accord, oui, peut-être.
0: Bon, comme quoi que sa femme t'ait fait, ça fait un défilé au... Comment ça, la soucoupe volante?
1: Sa femme te faisait quoi?
0: Un défilé.
1: Oui.
0: Miss Mami, je sais pas trop. Quoi.
1: Oui, Eli.
0: Oui, Eliana et Pierre.
1: Oui,
0: rappelle.
1: Oui.
0: Ben, elle a gagné Miss Princesse, je sais pas trop. Quoi.
1: L'est pas vrai.
0: Ouais.
1: Ah ben. Ah, ben, elle est dangereuse, parce que c'est vrai que son monsieur, il est fan de sa femme, il est magnifique à entendre.
0: Ah, même, ben.
1: Oh, elle a gagné.
0: Elle a gagné, ouais.
1: Ok, ben, monsieur Pierre, appelle à nous.
0: Ben. M'a dit, allez, t'allais, si mon ali sur TikTok, parce que nous, on voit souvent de TikTok le soir. Ouais.
1: Ah, là, quand vous faites des lives.
0: Des lives,
1: voilà. Ah, qui c'est, t'as pas d'autres, là?
0: Midiao. Ah, moi, m'y pense que madame Zizi, ça fait le live aussi, si TikTok, mais m'y voit pas.
1: Ah, qui c'est, il fait live. Eh ben, elle avait dit comme ça, TikTok, c'était pour les jeunes, allez, waouh.
0: Et moi, là, donc.
1: Ah.
0: Encore bonne moule n'a pas de 40 ans, 50 ans, 60 ans, n'a pas le droit de faire un live sur aussi des TikTok que madame Zilly.
1: Eh ben, qui c'est-tu à Zot là?
0: Côté, n'a pas encore perdu le droit civil, nous, quand même.
1: Ah, madame Charles a fini sur Facebook. Demain, on va voir elle de ses TikTok.
0: Ah, ben, quoi ça fait? Encore madame Charles, elle a Facebook. Encore, ben, elle a son droit quand même.
1: Eh ben alors, elle y paye son abonnement.
0: Ah, ben, d'après où, qui paye ça? Eh, hey, madame Zili, par contre, là, ouais, quand c'est récupéré encore, ouais.
1: À cause.
0: Des fois, m'écoute à où, là, me dit, madame Zili, là, ça, il faut me les fouiller vraiment, ça, oui.
1: Aïe, aïe, dis pas tout.
0: Eh, hey, la ligne la petite bête, tout ça, il faut pas. Quitte ta mère.
1: Toujours.
0: Me dit, eh, c'est vrai, là, toujours, comme ça, ça, c'est un vilain défaut, hein. Mais moi, étant créole, me dit ça, moi aussi, moi, créole, hein.
1: Mm-hmm.
0: Mais créole, là, les fouiller vraiment, ça, oui.
1: Ah, ôté, c'est. Ah, où, ma fille, comme elle postule ici, elle a demandé à moi si m'étais fouiller. Elle m'a dit, oui, elle a demandé, bon, il prend moi.
0: Ou passe dans ou ça l'église de mon effroni. Ou passe dans le camp de mon effroni.
1: Il
0: y a du d'homme de mon effroni. TikTok, Facebook, Instagram, tout les effroni. Il est ta mère. Et le seul moment ne sera plus carrément foiré quand on sera installé dans la case.
1: Ben justement. Mais ça, c'est le plus loin possible, ça.
0: Ça t'est beau, maman. Et ça t'est bien vu, mon nom. Et dans un cas, t'as dit. Ensemble, moi, ça crève le manque.
1: Au début, laisse ça au moins.
0: Merci, madame Julie. Merci à tout. Ben, passe à Zot un bon week-end. Tu vas me dire Zot un bon week-end.
1: Mm-hmm. Ah, ou le meilleur.
0: Monsieur Bobby, me pense qu'il est en congé.
1: Mm-hmm.
0: Et ça t'a eu de bonnes vacances quand même.
1: Et puis, un bon retour au poli la semaine prochaine.
0: Ah, semaine prochaine aussi, là. Ben,
1: oui.
0: Moi, t'es content, retrouve petit madame là.
1: Ah, ben, elle sera toujours là, inquiète pas. Ou...
0: Non, petit madame, le standard actuellement, on connaît.
1: Ça même, Laurine.
0: Ça même.
1: Ben, inquiète pas, ça ne veut pas dire qu'elle y ça va, hein.
0: Ben, à moi, je t'ai croisé l'été soit, comment tu rencontres ça, Priska, ou bien l'autre, là, Wendy, comment tu fais l'après-midi.
1: Ah, la surprise, où, là?
0: Ok, je me dis, franchement, ah oui, dans les forces, pour les 45 ans, dans les forces.
1: Et bon, en tout cas, nous laisse à vous. À bientôt.
0: Au revoir.
1: Belle journée à vous. Au revoir. 02 62 99 12 00. Est-ce que vous avez reçu votre courrier là qui vous demande de choisir entre le pass loisir, pass transport ou vous avez préféré opter pour la carte monétique? 02 62 99 12 00. Allô? Allô?
2: Allô?
1: Oui, bonjour, monsieur.
2: Bonjour.
1: Oui?
2: Oui, voilà, je vous appelle pour un trouvé.
1: Qu'est-ce que vous avez trouvé?
2: J'ai trouvé carte vitale et deux pièces et deux cartes bancaires.
1: D'accord, à quel nom?
2: Au nom de Héloïse

0: Non, pardon. Aloïs Clé.
1: Aloïs Clé. Ok, très bien. Et du coup, cette personne peut vous appeler à quel numéro ?
0: C'est au numéro qui est affiché, je ne connais pas par cœur.
1: Il n'y a pas de souci, 06 73 80 71 38. Et du coup, vous avez trouvé ça où ?
0: Alors, j'ai trouvé ça sur le front de mer de Saint-Pierre. Donc, j'ai renversé mes 10 bouchons pour récupérer cette pièce d'identité.
1: Oh là là, il vous doit une barquette de bouchons.
0: Ah ouais, ben, j'ai pas pu mes bouchons là du tout. Mais bon, il peut m'appeler quand même, en fait.
1: C'est exactement ça. Merci en tout cas pour le réflexe. À bientôt.
0: Merci, à bientôt.
1: Au revoir. Très bon réflexe à vous hein, d'appeler directement Freedom au 02 62 41 51 51. Et c'est le même numéro pour justement les radioguidages. Et Nicaise nous a rejoint à l'instant. Nicaise ?
2: Oui.
1: Oui.
2: Oui, donc j'appelle juste pour l'accident, parce que j'étais dans l'une des voitures qui a été sur l'accident de la 4 voies du tampon, là, sur la RN3. Donc c'est en train d'être dégagé. Ils ont commencé à dégager la voiture qui était en feu. Donc là, les voitures vont pouvoir commencer à circuler un petit peu.
1: Attendez, c'était un accident du coup ?
2: Alors oui, c'était un accident, c'est-à-dire qu'il y a eu un embouteillage. Moi, j'étais devant, hein, et en fait, il y a une voiture qui n'a pas réussi à freiner, du coup, qui a percuté mon véhicule à l'arrière. Et il y a un autre véhicule qui l'a percuté à l'arrière et qui, lui, par contre, a pris feu.
1: D'accord, c'était un carambolage et au final, on a eu un véhicule en feu et deux véhicules accidentés, en fait, les deux premiers en tête.
2: Accidentés, c'est vrai. Très légèrement accidenté parce que les deux véhicules, le mien et celui qui me suivait, eux, nous, on a pu repartir sans problème. Par contre, le dernier véhicule qui était à l'arrière, lui, c'est fini, lui. Hein.
1: Ah là là, d'accord, bon. Mais en tout cas, les pompiers sont encore sur place, là, excusez-moi.
2: Alors, ils sont en train de faire les dégagements, les derniers dégagements. La dépanneuse était déjà là, donc ils sont en train de nettoyer la voie. Après, forcément, il va y avoir des embouteillages en mode accordéon. Hein.
1: Oui.
2: Et du coup, il faudra prendre un petit peu son mal en patience. Mais là, dans moins d'une heure, ça devrait être réglé.
1: Oui, ok. Donc, un retour à la normale dans pas longtemps, mais il faut quand même avoir un petit peu de patience. Voilà. Donc, voilà. Sur la 4 voies du tampon.
2: Voilà. Mais surtout, hein, parce que bon, je suis moniteur auto-école aussi, donc faut bien prévenir. Attention aux distances de sécurité, n'arrivez pas vite non plus. C'est une zone qui s'embouteille très rapidement parce que il y a le rond-point de la tour des Azalées qui est juste en haut. Mmh. Donc regardez loin et faites gaffe à vous surtout parce que un accident là, il arrive très vite. Et malheureusement, on voit les conséquences, hein, de toute façon.
1: Oui, oui. Là, le gros problème, c'est vraiment la distance de sécurité qui n'était pas respectée. Oui.
2: Ben, les voitures qui étaient derrière, en fait, c'est tout simple. Nous, on était dans un embouteillage. Et puis, malheureusement, derrière, ils ont mal anticipé l'embouteillage. Ils sont arrivés, ça a tapé. Hein, donc, regardez bien. Essayez au maximum de regarder ce qui se passe devant vous, d'anticiper et de pas arriver à fond. Parce qu'on est dans une zone qui est quand même entre 70... Là, c'était entre 70 et 50, donc ça veut dire qu'il faut commencer vraiment à freiner. Et là, malheureusement, ça n'a pas été forcément le cas et ça a tapé, quoi.
1: Oui, parce que parfois, c'est même pas le fait de pas regarder la route, c'est vraiment la distance de sécurité, le temps où on freine, le temps où on anticipe, le temps que... Et c'est vite parti, ouais.
2: C'est vite parti. Après, je suis un peu plus désolé pour le jeune homme qui est arrivé derrière avec sa pauvre voiture, malheureusement. Ouais. Après, il n'y a pas eu de blessé, hein. Il est juste reparti avec les pompiers pour faire des petits... examens rapides, hein, mais il n'y a pas eu de blessés, il n'y a eu rien. Hein, donc, heureusement, il n'y a que du matériel. Mais de grâce, faites gaffe et regardez et anticipez le maximum.
1: Eh bien, en tout cas, merci pour ce petit message-là. On ne cessera jamais de le répéter dans tous les cas. Merci beaucoup.
2: Voilà, je vous en prie, au revoir.
1: À bientôt, au revoir. Donc, on rappelle cette information un petit peu plus tôt. On vous l'avait annoncé, hein, véhicule en feu. Nous sommes là du côté du tampon, avant le rond-point des Azalées, au niveau de la station Engen. La route était fermée à la circulation, mais là, c'est bon, tout a été dégagé. Donc, un retour à la normale dans pas longtemps. Mais c'est vrai que là, avec ce gros ralentissement, ce gros embouteillage... Voilà, avant que ça reprenne, ça va prendre un petit peu de temps, mais un petit peu de patience et ce sera reparti. 02 62 99 12 00. Quand on parle de route, on parle de, il faut absolument poser son téléphone, ne pas manger, ne pas fumer, etc. Mais la distance de sécurité, est-ce que vous la respectez, vous, cette distance-là? 02 62 99 12 00. Freedom, allô?
3: Allô?
1: Oui, bonjour.
3: Oui, bonjour, je me permets de vous appeler. J'aimerais savoir si on peut parler de tout sujet, s'il vous plaît.
1: Bien sûr.
3: Alors, en fait, j'ai rencontré un problème avec EDF, on va dire.
1: D'accord. Alors, vous pouvez juste éteindre la radio ou enlever le haut-parleur, là,
3: Ah, pardon.
1: Je m'entends également.
3: Alors, c'est mieux ?
1: Oui.
3: Oui. Alors, voilà, j'ai reçu une facture un peu exorbitante. Du coup, je les ai appelés pour voir c'était quoi le problème. Et en fait, il s'avère que c'était... j'ai fait une réclamation et ils ont étudié pour voir c'était ça venait d'où. Et effectivement, c'était le chauffe-eau parce que mon chauffe-eau a été changé en février. Mais de août à février, j'avais une consommation, un débit plus élevé. Et après avoir été, que le chauffe-eau a été changé, de février jusqu'à maintenant, ma consommation a nettement diminué. Mais du coup, là, je me retrouve avec une facture, voilà quoi, c'est cher.
1: Combien ?
3: Du coup, de 420 euros.
4: Ah oui.
3: Et du coup, j'ai rappelé EDF, mais EDF m'a dit que malheureusement, eux, ils pourront rien faire. Du coup, de me rapprocher vers mon bailleur pour voir qu'est-ce qu'ils peuvent faire. Enfin, parce que au final, là, je vais payer quelque chose, mais que c'est pas moi l'auteur.
1: Alors, madame, vous avez eu une facture élevée autour de août à janvier. Vous avez eu d'août 2025 à janvier 2026.
3: Oui.
1: Vous avez eu un problème de compteur, en fin de compte, voilà. Et du coup, vous avez eu une facture élevée, donc
3: oui,
1: qui a pu être expliquée parce qu'il y a eu un petit problème là avec votre chauffe-eau.
3: Oui.
1: La facture suivante est sortie, donc avec un bon montant, parce que du coup, le problème a été résolu.
3: Oui.
1: Mais là, la dernière facture, 420 euros.
3: Oui.
1: Et ils ne veulent pas vous mettre en fait, cette facture-là, c'est quoi ? C'est une estimation ?
3: En fait, il y a eu une une réévaluation au bout de un an, en gros, de ce que je consomme et tout et tout. Et du coup, on a constaté ça. Du coup, moi, j'ai contacté mon assurance pour voir s'ils pouvaient prendre en charge ou pas. Donc c'est pas dans le contrat. J'ai contacté mon agence qui m'ont dit ils vont pas payer ça parce que c'est pas leur problème. EDF qui me dit que eux ils peuvent pas eux ils ont juste constaté, ils ont fait leur travail, chose que je comprends. Et là je viens d'avoir la dame de EDF quand même, elle m'a dit de me rapprocher vers la DIL qui pourra répondre à mes questions. Mais du coup, je me permets de vous appeler pour voir si
1: Mais oui, mais madame, la facture qui vient de sortir, ils l'ont basée sur le problème que vous aviez l'année dernière. Donc, elle n'est pas du tout... c'est pas la bonne facture. Il faut qu'ils fassent une... en fonction de votre consommation.
3: C'est ça. Mais moi, depuis que je suis rentrée dans le logement jusqu'à présent, je payais tant tous les mois, tant. Et là, pour que je reçois un mail et qui me dit que ma prochaine facture, là, mois de juillet, sera prélevée de temps. Quand j'ai vu ça, je vois que c'est vraiment pas le même montant que tous les autres mois. C'est là que j'ai appelé, j'ai demandé le pourquoi du comment. Ils m'ont dit qu'ils ont fait une régularisation, qu'ils ont vu que de août à temps, j'ai consommé plus que mon forfait. Mais ils me disent, est-ce qu'il y a quelque chose qui a changé ? Je dis, mis à part ça, la seule chose qui a changé dans mon logement, c'est le chauffe-eau. Moi, on m'a contacté pour dire que ils vont venir faire des travaux, changer le chauffe-eau. J'ai dit, ok, venez. Et depuis qu'ils ont changé mon chauffe-eau, de là jusqu'à maintenant, la facture a diminué. Et quand j'ai demandé est-ce que c'était bien ça, ils m'ont dit oui.
1: Ouais. Et là, vous ne savez pas qui contacter parce que eux, ils vous disent pour régler le problème, appelez le bailleur.
3: Mon agent, c'est pas lui. Donc voilà. Depuis ce matin, j'essaye d'appeler un peu Pierre-Paul Jacques, mais voilà.
1: Les auditeurs, on a besoin de vous, 02 62 99 14 00. Madame doit faire quoi ? Donc, elle a appelé pratiquement tout le monde, hein, que ce soit le bailleur, l'assurance, voilà. Et tout le monde se renvoie un petit peu la balle, mais personne n'a la solution pour vous.
3: C'est ça. Et après, voilà, comme j'ai dit avec toutes les personnes que j'ai eues au téléphone, moi, je suis d'accord de payer quelque chose que j'ai consommé. Il n'y a pas de souci là-dessus. Mais là, je me retrouve à payer quelque chose qui était déjà défectueux. Et oh que ben quand je suis rentrée, parce que la dame de EDF elle me dit oui, mais quand vous êtes rentrée dans le logement, ben voilà, le chauffe-eau était déjà là. Je dis que oui, je dis mais j'étais pas censée savoir que ben le chauffe-eau t'es marche pas.
1: C'est ça qu'il y avait un défaut dessus, quoi.
3: Voilà. Et réellement, hein, parce que alors de août à février, c'est à peu près plus de 400 kWh. Et depuis ça jusqu'à maintenant, c'est aux alentours de 160 kWh.
1: Mais madame, mais même si là on va sur la logique, vous éclairez pas non plus tout l'immeuble.
3: Justement, madame.
1: Vous voyez pas pour vous et votre voisin, donc à un moment donné.
3: Exactement. Je lui ai dit, au début je comprenais pas. Je lui ai dit, je consomme pas plus qu'il en faut, mais il dort pas avec la lumière tous les soirs, tous les matins, il lève. M'y connais pas.
1: Mais même en dormant avec la lumière tous les soirs, je pense pas que ça va arriver à 400 euros. Donc, à un moment donné, il faut. Ouais, bon. Les auditeurs 02 62 99 14 00. Attendez, madame, hein, on a du monde là. Après, justement pour vous aider.
3: Je sais pas si la soumité pas, c'est clair ou pas, mais voilà.
1: Alors, le deuxième. Ouais, ouais. Freedom, bonjour.
4: Oui, bonjour. C'est pour répondre à la dame, là, si vous pouvez répondre à la dame.
1: Oui, vous êtes en direct.
4: Alors, en principe, là, parce que moi, j'ai déjà eu ça, mais ça remonte dans les années 80. Après, comme ce, c'est son chauffe-eau qui déconnait, ça veut dire que ça tournait, donc, voilà, elle consommait, elle savait pas. Et donc, elle est obligée maintenant, c'est à sa charge, je veux dire. Personne ne va prendre en charge, ni le bailleur, ni EDF, ni, comme elle dit, l'assurance, personne ne va prendre en charge.
1: Mais oui, mais elle était pas au courant.
4: Oui, mais eux, ils disent nul n'est censé ignorer la loi. C'est pas une question d'être pas au courant. Moi aussi, j'étais dans la même situation. C'est le chauffe-eau, il déconne. C'est un chauffe-eau électrique. Ça déconne. Et donc, après, le courant, c'est comme si. C'est comme l'eau quand il y a une facture, une surfacture d'eau. C'est parce qu'on n'a pas consommé, mais il y a une fuite. C'est la même chose.
1: Mais oui, mais on peut faire un dégrèvement, madame, si c'est pas de notre faute. On n'est pas au courant.
4: Non, sauf pour l'eau. Écoutez ce que je vais dire. Sauf pour l'eau, il y a une loi, on peut faire une réclamation pour l'eau. Mais pour EDF, je ne sais pas, là c'est elle qui doit voir avec EDF si elle a le droit de faire une réclamation. Est-ce qu'elle a déjà demandé à EDF si elle a le droit de faire une réclamation pour le chauffe-eau défectueux?
1: Elle a déjà fait, on lui a demandé d'aller voir le bailleur.
4: Ah ben non, mais c'est ça, c'est parce que EDF ne prend pas en charge. Tandis que l'eau prend en charge, sur Veolia ou sur Arunio, tout ça. On fait une réclamation et il déduit. On n'a pas le droit de payer une fois et demie de plus que ce qu'on consomme. Si on a 2000 euros d'eau, il ramène à. Voilà, quoi, c'est une fuite. Mais EDF, pour l'électricité, c'est pas la même chose. Là, c'est à sa charge. Elle ne pourra rien faire.
1: Bon, c'est bizarre, mais. Voilà. Ouais. OK. Ben, merci beaucoup, madame.
4: Bon après-midi, au revoir.
1: À bientôt, au revoir. Alors, ce serait dommage. On va essayer de continuer à prendre des auditeurs, madame, parce que là, c'est.
5: Ouh là là, oui.
1: 400 euros, madame. Après, il y a moyen quand même, hein, de trouver des solutions, c'est-à-dire de mettre
3: un échéancier.
1: Un échéancier en place.
3: Bien sûr que oui. Bon. En attendant, j'ai demandé à faire ça le temps que je trouve une solution. Mais encore une fois, là, je vais payer pour quelque chose que je ne savais pas.
1: Oui, c'est ça.
3: Je ne savais même pas que le chauffe-eau était défectueux. Donc ça, je trouve que c'est aberrant parce que ils auraient pu avant de faire louer un bien, de regarder si toutes les fonctionnelles, toutes les bons quoi. C'est ça que je comprends pas. Et là, au final, c'est la faute de PSOD et c'est moi qui me retrouve à payer 420 euros.
1: Non mais là, c'est oui, oui. Les auditeurs, est-ce que vous pouvez aider madame? Alors attendez, on a encore du monde là justement sur le 1400. Parce que du coup, c'est pas votre faute. Donc, Frédéric, allô?
6: Oui, allô, oui, bonjour. C'est pour donner une réponse à madame.
1: Elle vous écoute.
6: Moi j'étais dans le cas où, c'était un propriétaire privé. Et il y avait plusieurs dans le logement et le chauffe-eau solaire ne fonctionnait pas. En fin de compte, le solaire, c'était dans les hauts, c'était mal positionné le chauffe-eau et il fallait faire un nettoyage. Le propriétaire ne voulait pas faire le nettoyage du chauffe-eau dessus de la plaque. Donc nous, on a dû payer l'électricité par mois, c'était 3 mois, 600, 800 euros.
1: Ouais.
6: Pour 3 personnes, encore 2 adultes et un enfant.
1: Alors monsieur, ne raccrochez surtout pas, on a juste un radioguidage avant, donc ne raccrochez surtout pas. Nous avons Marie avec nous. Marie, bonjour.
5: Oui, bonjour, c'est Marie de l'étang Salé.
1: Oui, Marie.
5: Je vous appelle pour signaler un obstacle sur la voie de droite, sur la 4 voies de l'étang Salé, en direction de Saint-Denis, Saint-Pierre-Saint-Denis. C'est juste dans le virage, juste avant la station des Sables, à l'étang Salé.
1: Avant la station, ok.
5: Ouais, c'est sur la voie de droite, c'est un gros truc, je sais pas si c'est un tuyau ou du plastique ou du fer, mais c'est dangereux.
1: D'accord, mais en tout cas, il y a un danger sur la 4 voies,
5: voilà,
1: un obstacle.
5: Quand on arrive, on le voit, on fait des dépassements et c'est dangereux, quoi, parce qu'on arrive quand même lancé sur la 4 voies, donc c'est dangereux.
1: Oui, c'est vrai. Donc, sur la 4 voies de l'étang Salé, sur la voie de droite, il y a un obstacle. Donc, il faudra faire extrêmement attention en direction de Saint-Denis, avant la station des Sables. En tout cas, merci beaucoup pour cette information, Marie.
5: Merci à vous. Bon après-midi.
1: Merci. Très bel après-midi à vous également. Au revoir. On rappelle tout de suite cette information, justement, pour les auditeurs de Freedom 2.
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1: Et Freedom, il est 13h passé de 31 minutes. Cette information pour les auditeurs de Freedom 2. Faites extrêmement attention sur la 4 voies de l'étang Salé. Sur la voie de droite, il y a un obstacle en direction de Saint-Denis avant la station Les Sables, 02 62 41 51 51, le service radioguidage. Merci d'avoir patienté. Donc, monsieur, dites-nous. Allô?
6: Alors, allô?
1: Oui, je vous écoute.
6: Oui. Donc, en fait, on est obligé de laisser le chauffe-eau la résistance allumée H24, en fait, parce que si on n'avait pas de l'eau chaude, donc voilà. Mais le propriétaire m'a fait la remarque et tout. Il s'en foutait, en fait. Clairement. Donc là, la dame, si c'est un chauffe-eau électrique ou solaire?
8: Avant, c'était solaire et maintenant, c'est électrique.
6: Mais du coup, c'est le bailleur qui a mis
8: Le syndic, oui.
6: Au syndic. Donc là, il faut voir pour qui fait l'entretien, en fait. C'est des fois de l'entretien de l'appareil, mais moi, par exemple, pour nous, on a payé très cher les factures et malheureusement, les propriétaires... voilà,
8: et l'entretien de quoi? C'est ça que je ne comprends pas.
6: Mais il y a des entretiens à faire tous les 2 ans sur les chauffe-eau.
8: D'accord, mais justement, quand j'ai aménagé mi-juillet l'année dernière...
6: Oui.
8: Et de mi-juillet à février, du coup, j'avais le chauffe-eau solaire. Donc, la consommation, quand EDF a regardé, effectivement, c'était de environ 400 kWh ce matin, il m'a dit. Et depuis qu'ils ont changé jusqu'à maintenant, c'est aux alentours de 160 à peu près. Donc, il y a une grande différence.
1: Oui, mais justement, monsieur...
6: Le chauffe-eau solaire, donc ça veut dire le chauffe-eau solaire était en continu.
1: Mais oui, mais l'entretien, c'est pas normalement au bailleur de le...
6: Si, c'est le bailleur, mais...
1: Donc, avant de rentrer, dans tous les cas, ils auraient dû faire Non?
6: Mais voilà, c'est ça, il faut faire avant. Mais il y a des bailleurs ou des propriétaires, je suis désolé, ils sont... ils veulent pas faire. Par exemple, dans mon cas, le chauffe-eau était mal placé. Quand je lui disais ça, le chauffe-eau est mal placé, on n'avait pas de soleil. Lui il disait oui, c'est à moi d'appeler la société, mais la société voulait disait oui, nous on est d'accord pour venir changer le chauffe-eau, mais il faut que le propriétaire paye. Il voulait pas parce qu'il y avait 4 chauffe-eau, c'était 800 euros par chauffe-eau, par exemple.
8: Mais en fait, moi par exemple, je suis dans une résidence et tous les chauffe-eau apparemment ont été changés. J'étais pas la seule dans le cas, donc je pense que je suis pas aussi la seule à avoir une facture aussi élevée.
1: Ah.
8: Là, je vais aller me renseigner avec mes voisins pour demander effectivement si c'est le cas ou pas, mais au moins, moi, je me renseigne pour moi.
1: Oui.
8: C'est inacceptable. Je vais payer 420 euros, quelque chose, que t'es défectueux.
6: Voilà, c'est ça. Donc après, les chauffe-eau électriques, ça consomme énormément, malheureusement. Parce que c'est en continu qui chauffe l'eau, même qu'on utilise ou on n'utilise pas.
8: Oui, mais avant j'étais au chauffe-eau solaire, c'était déjà très élevé, et depuis qu'ils ont mis le chauffe-eau électrique, là ça a diminué.
6: Donc ça veut dire que le chauffe-eau solaire, la plaque n'était pas nettoyée peut-être, et après dans le compteur il y avait chauffe-eau, il y avait la résistance dans le tableau. Est-ce que ça
8: s'est pas... Là monsieur, demande à moi des trucs, mais vive toute seule. m'y connais
6: d'accord,
8: pas.
6: Non, mais dans le tableau électrique, c'est dans la maison, dans le tableau électrique, où il y a oui. des disjoncteurs.
1: Oui, mais elle n'a pas fait attention, oui. c'est ça.
6: Voilà, c'est ça. Mais il y a les noms, par exemple, il s'écrit prise cuisine, prise, voilà. Mais par exemple, il y a chauffe-eau. Et ça, c'est une résistance. Mais si ça, c'est allumé H24, nous, par exemple, quand dans notre maison.
8: C'est pas allumé, il n'y avait pas le.
6: Il n'y avait pas de résistance?
8: Non, mais quand ils ont installé le chauffe-eau électrique, là, maintenant, il y a le petit bouton vert. Si justement, je veux chauffer l'eau, j'appuie dessus. Ou si je veux pas, ben, ça reste comme ça. Mais vu que c'était solaire avant, il n'y avait pas.
6: Oui, mais on peut, même si c'est solaire, on peut mettre une résistance dedans. Par exemple, quand mais on a.
8: Monsieur, ben, elle n'a jamais porté attention. On regarde dans le tableau. Donc là.
1: Oui, mais après, c'est à EDF de faire le nécessaire, monsieur, non?
6: Non, c'est pas EDF, c'est le propriétaire.
1: Non.
6: Mais après, c'est quand elle a visité le logement. Moi, par exemple, quand j'ai visité l'autre logement, le propriétaire m'a montré c'est où, si au cas où il n'y a pas de soleil, on met où pour avoir l'électricité.
1: Oui, oui, oui.
6: Pour avoir la résistance, en fait.
1: Bon, ben madame, restez à l'écoute de la radio, hein, parce que là, c'est vrai que.
8: Ben, c'est pas trop. Voilà.
1: Ouais. On va essayer de continuer de se renseigner, madame, vous inquiétez pas.
6: Vous voyez les autres. Et, ouais.
1: Merci en tout cas, monsieur.
6: Merci de rien.
1: À bientôt, au revoir, oui, parce qu'il y a énormément de personnes qui sont dans le même cas que vous, malheureusement, mais le problème, c'est que ils ont payé. Et 420 euros, ben, ils trouvent pas de sous.
8: Ils trouvent pas sous-galé, madame.
1: Sous-galé, hein. Bon, on continue avec les auditeurs dans tous les cas. Vous restez à l'écoute de la radio?
8: Oui.
1: À bientôt, madame. Au revoir.
8: Merci beaucoup.
1: Et bon courage. 02 62 99 14 00. On va quand même laisser la ligne ouverte, hein, si vous pouvez aider cette dame. Juste avant, on marque la pause.
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0: Le 7 août, cosa zati fait, Marmaille? Diamantico, la cosa zati fait le 7 août prochain, au soir. Vous avez fait Paris, hein, non? Cosa zati fait le vendredi soir. Viens avec nous, l'expo Bat Saint-Paul. T'es Moi j'ai entendu des trucs, Max. Vous n'étiez pas là ce matin, j'ai entendu des trucs, mais on passe côté le bureau.
1: Alors bonjour,
0: j'ai entendu 45 ans.
1: On l'a entendu 45 ans,
0: oui. Mais ça reste devant la porte.
1: Pour écouter. Ah, ou écoute au port ou alors?
0: Non, pas au port.
1: Non, non, ou l'écoute quand on arrive, quoi.
0: Parce qu'au même moment, elle a fait la tomatée, donc il est en train de ramasser.
1: Et du coup?
0: J'ai entendu des trucs.
1: Quoi?
0: Dis parce que Manal est en train de dire, oui, en plus, Manal a dit, il faut pas dire à Julie, il faut pas dire tout ça, parce que sinon, ça va répéter tout ça.
1: Manal, il connaît pas nous bien.
0: Mais vous connaissez que quand il parle de feu d'artifice, c'est rien.
1: Non, nous, des artistes,
0: c'est rien.
1: Quand il parle de quoi alors?
0: Quand il parle de cadeaux et tout,
1: il
0: c'est
1: rien. Non, c'est rien.
0: Mais Mounoir.
1: Quoi?
0: Vaut mieux nous les là.
1: Pourquoi?
0: Parce que moi, tu veux pas dire, mais t'es encore dans le doute de est-ce que m'y vient?
1: Sérieux?
0: Encore un petit peu, mais t'as ta main, m'y vient pas.
1: Il y a beaucoup de gens qui sont comme vous, ils sont pas encore pris encore les billets. Nawa, ils connaissent pas encore.
0: T'as ta
1: Ghislaine, pourquoi aller? Là, tu connais pas dans quel Leclerc ils vendent nos affaires, ils connaissent pas quel endroit, ils connaissent pas.
0: Arrête!
1: Dans quel théâtre tampon là-bas ils vendent aussi, ils connaissent pas sur motiquet.ru, tout ça.
0: Non!
1: Ben là, ils connaissent pas tout ça.
0: Si vous allez, l'ambiance de l'année, c'est là.
1: Exactement. Et au fait, hier, mais vous voulez poser une question, moi, en fait.
0: Question.
1: Mais passer là par hasard.
0: Ouais.
1: Avec ma petite cuillère à la main, comme tous les jours. Et mais vous voulez demander à vous si hier, ou l'a dit merci aux auditeurs.
0: Moi, j'ai dit merci.
1: Alors, moi, j'ai oublié.
0: Franchement, n'est pas vrai.
1: Ouais, j'ai oublié. On en a parlé. Non, mais il était occupé, il avait bonne nat et là, tout ça.
0: Donc,
1: il rattrape à moi. Attends, il fait le tour, mais pas ici, il fait le tour. Attends,
0: il fait le tour.
1: Attends, mais regarde, ça vous a fait aider.
0: Ça faisait.
1: Ah, si, m'y connaît.
0: Mais là, ça y plaisait tout. Ça m'aime.
1: Ben sur le bouton. Alors, pour vous remercier de votre fidélité pour ces fameuses 38,5% dans les sondages. Bon, mais en temps 2, 3, vous allez toujours numéro 1, The TXL toujours. Bon, numéro 1, quoi, je ne connais pas, hein, mais la première radio de la Réunion, c'est nous. Et grâce à vous, et c'est vous qui êtes numéro 1, c'est pas nous, hein, c'est.
0: C'est tout ça.
1: Voilà. Freedom, c'est vous, un peu comme l'État, ça nous est comme l'État, l'État, c'est nous, c'est autres, c'est nous tous ensemble. C'est pareil pour Freedom.
0: Ouais.
1: Donc, pour vous remercier de votre fidélité, on va pas vous filer une place, parce que la semaine dernière, on a fait le jeu des panneaux, on a filé une place. Non, là, on vous offre deux places.
0: Sérieux?
1: Ouais, on est gentil, on est comme ça. Donc.
0: Attends, il se rattrape bien quand même.
1: Non, vous savez pourquoi? Les gens nous écoutent, les gens nous aiment. On fait un événement, on fait un spectacle réunionnais, alors que tout le monde, il dit, ouais, arrête, finis les artistes dehors, tout ça.
0: Ouais.
1: Nous fait le pestacle. Nous invite le bon artiste comme hier. C'est Gaël, Morgan, tout ça. Voilà. Non, nous jouons les ordi.
0: Oui.
1: Pour vous remercier de votre fidélité, chères auditrices et chers auditeurs, bien-aimés. Pour ce faire, tu vas bloquer le standard, déjà, là, voilà, le standard est bloqué.
0: Ouais.
1: Après, on va débloquer le standard. Okay. On va poser une petite question, parce que, il faut, pour prouver la fidélité, il faut poser une question quand même, hein. Pas rien, hein, quand même, hein. C'est deux invitations, hein.
0: Ok.
1: Deux invitations.
0: Une question.
1: Fais vite le calcul, hein. Deux invitations. On paye pas, ou arrive, ou fait la fête avec nous, quoi. Et quelle grande fête, puisque m'y entend pas tout de vous dire t'es à me venir. Maman, il reste à nous moins d'un mois. Donc voilà. Et puis.
0: Et par contre, pousser de la fine jouer là cette année là.
1: Laisse la place. Non.
0: De toute façon, l'ordinateur, normalement, il fait le tri, ça, non?
1: Il racle tout. Maintenant, il racle tout. Assois, nous racle pas tout. Bon, après, ils font partie de nos fidèles auditeurs aussi.
0: En même temps.
1: Hein?
0: En même temps.
1: Bon, ou ferme ou Dieu, ou pèse sur le...
0: Je pèse.
1: Non, regarde bien, allez. Topèse-li bien.
0: Ben, je sais pas.
1: Ça t'y joue, je vais pas.
0: Mon doigt y arrive.
1: Voilà.
0: Allez, Frida Malo.
1: Bonsoir.
0: Oui.
1: C'est qui?
0: Allez, suis, Vanou.
1: Allô?
0: Oh, elle a raccroché.
1: Ah, ben non, mais elle passe à côté. Allez,
0: bon, ben elle passe à côté. Frida, bonjour, par ici. Allô?
1: Allô?
0: Allô?
1: Allô?
0: Bon, ben par ici, alors. Ben, Frida, bonjour.
1: Allô, bonjour. Allô?
2: Bonjour.
1: Allô? Comment elle est, Catherine?
2: Oh, t'es cafouine, les larmes.
0: Le caf, les larmes.
1: Cafouine, calme le caf.
2: Soulage un peu.
1: Si, attention, change de voix, nous prend au point notre auditrice.
2: Ah, ouais, moi-même.
1: Bon, comment on appelle?
2: Ah, moi, j'appelle Fabrice.
1: Fabrice, de quel endroit on appelle à nous, Fabrice?
2: J'appelle à où, Sainte-Marie, là?
1: Sainte-Marie, où les fidèles auditeurs.
2: Ah, t'es m'y écoute souvent. M'y connais pas si m'en est fidèle, mais m'y écoute souvent.
1: Donc, c'est grâce à où que.
2: Où ça baisse, mon école, là?
1: Non, ah là là, détends-toi. Détends-toi, Fabrice. Détends-toi, ou la
2: Max, Max.
1: Ah, oui.
2: Lance, ça fait là, lance, ah, ok, fais ça où? Comment, c'est game allogué, là.
1: Lance, c'est game allogué, c'est-à-dire?
2: On rappelle pas qu'on a fait une fois Saint-Gilles, spectacle, avec Racine des Îles, avec Emma, nous, qu'on est bon, l'ancien,
1: C'est ça, pas nous, ça, pas nous, fait ça?
2: Ah, ok, non, ça où?
1: Encore, comment on veut m'y lancer? Moi, pas producteur, mais l'animateur.
2: Ah, oui, Francky, oui, Francky.
1: Vous n'êtes pas producteur, nous, l'animateur. Mais là, nous, l'a fait, nous,
2: Oui, à quoi, mon nipon, tout moi.
1: On rate pas à tout, alors, comme Kaf Malbar.
2: Tout moi, oui.
1: Et, Julie, vous connaissez Kaf Malbar, écoutez nous.
0: Il est pas vrai.
1: Mais je jure.
2: Attention, gars, mon Kaf Malbar.
1: À soi, nous rate pas à tout. Bon, alors, comment appelle encore lui, Fabrice?
2: Ben.
1: Ou les sur les fidèles?
2: Oui.
1: La question est simple. Deux, trois jours, là, il parle de chaleur tropicale. Vous êtes d'accord avec moi?
2: Ouais, il est bon.
1: D'accord?
2: Oui.
1: Bon, on l'a connu à Lille, il était, voilà, dit à Nîmes, il fait ça à d'autres. Comment l'été appelle celui que nous l'a parlé là ces derniers jours, qui animait et qui faisait les concours gueule sale dans Chaleur Tropicale? C'était qui l'animateur?
2: C'est mon nom, Max. Moi, je passe mon tour.
0: Mais pas vrai.
1: Ben, t'as dit, on va y aller son affaire, là, passer une chose.
0: Allez, nous retrouvons Fabrice,
1: Voilà, t'as perdu de temps pour rien du tout. Ah là là là là là là. Allô? Allô? Non mais merci, au revoir. Non, Julie, je vais avec de mon niveau.
0: Paris,
1: Prud'homme,
0: allô?
1: Allô, bonjour.
3: Oui, bonjour.
1: Perdre le temps là, à quoi on a raccroché tout à l'heure là?
3: Non, la coupée.
1: Ah ben oui, ben mon art. Bon alors, vous les prêtes ou là?
3: Oui.
1: On a parlé dernièrement d'un... Oui. Déjà, comment on appelle?
3: Mamie Luca.
1: Non, ou de prénom. Sinon, Mima Aksa de chez le billet, hein?
3: Gina.
1: Gina de quel endroit?
3: Saint-André.
1: Gina de Saint-André. Nous l'a parlé dernièrement du retour d'une ex-animatrice à la radio. Il était question d'eux. Elle a été mise en place, mais elle a eu un petit souci.
0: Contretemps.
1: De qui s'agit-il?
3: Une animatrice?
1: Oui. Très connue. Qui faisait son retour sur Freedom. Qui aurait dû faire son retour sur Freedom. Voilà.
0: Elle est passée avec Bobby aussi.
1: Pas plus d'informations que ça.
3: Attention. Sonia, non?
1: Il faut les mériter. Comment on l'a dit?
3: Sonia.
0: Wow! On est fidèle ou on n'est pas fidèle?
1: Bah voilà, soit on est fidèle, soit on n'est pas fidèle. Attention, elle manque de peu parce que l'a tâtonné, hein.
3: Oui, m'a tâtonné parce que m'a pas trop.
1: Toujours ça même. Oui. Messi avec des siomètres Paris en bouteille, Medawas manqué, etc.
3: Oh, Max, quoi. Pour une fois cette année, Miguel en a fait.
1: Ah, ben elle est bien, elle est bien. Ah, ben pour une fois. Comme je vois jamais gagné rien.
3: Si ma fille gagnait, mais jadis.
1: Jadis, oui. Mais c'est ça la fidélité. En fait, la fidélité, il paye toujours.
3: Ben, à moi, c'est depuis 5 heures jusqu'à minuit, moi, mais sur Radio Freedom.
1: Mon Dieu, c'est rien. Pas famille, rien. Pas d'amis, pas de famille. Nous, c'est tout pour vous, alors.
3: Zot, moi, mon famille, c'est à Zot.
1: Ben, il faut vous occuper un peu de bonne maman, hein. Bonne maman, elle a besoin d'aller en vacances.
3: Non.
1: Ma maman, elle a besoin de changer de lunettes.
3: Non, ben, là, mon deux petits-enfants, avec moi, là.
1: Hein.
0: Ah, c'est les vacances.
1: Ah, non, c'est, non, les petits-enfants, les clés, ils veulent dire, nous, on compte pas du bien, nous.
0: Comme là, elle est là, il voit plus.
1: Voilà. Donc, on a deux invitations pour venir faire la fête avec nous. Et oublie pas, dis tout, toute bonne famille, qu'il faut acheter les billets.
3: Oui, ma diazote.
0: Et qui ça, où vient, où là?
3: C'est bien, la femme Sarodé.
1: Aïe, ben, non.
0: Bon, il fait le tri. Ok, ben, elle est bon, ben, rappelle tout de suite Gina.
3: 41, 51, 51.
1: Exactement.
0: Ça, mais, mets un beau soulier, notre Pierre.
1: Exactement.
3: Mais ça mettait basket, n'est pas souillé là.
1: Oui, c'est oui, pour bien. Le concert, il faut mettre basket, hein, Marmaille, parce que ça dure longtemps, hein. Attention, ben
3: justement.
1: Hein.
0: Génial. Oui. Ben, à bientôt, madame Gina.
1: Là-bas, la pas vestir. À bientôt. Et on connaît, là-bas, la pas vestir pour son soulier, ben, là-bas, non. Quand vient que c'est pas bas, tu viens un truc. Bon, alors, Zod a entendu aussi, mais il profite avant de partir, de rappel à Zod que le Moulin du Tango, il ferme ses portes le 1er août. Mm-hmm. Et du coup, Zod a bien compris, mais il pense que Zod a fait le calcul par Zod même que n'aura pas une soirée Freedom 2 là-bas. Du coup, nous propose Zod de rebondir à Zod sur le 7 août et il nous verra l'année prochaine vers quelle destination nous ça va. Mais en tout cas, n'oublie pas que le concept est très bien. Nous remercie toutes celles et ceux que l'ANI fait la fête avec nous chaque année pour la soirée des années 80, 90, 70, 60, tout ça. L'ANI fait la fête avec nous, les DJ, tout ça. Nous va préparer autre chose pour l'année prochaine et d'ailleurs, nous pense accueillir la semaine prochaine le patron du Moulin du Tango dans nos studios pour revenir un petit peu sur cette histoire et voir un petit peu c'est quoi l'avenir, c'est quoi il projette, etc., etc. Qui sait, on a peut-être là aussi des surprises qui se calent, parce que on connaît la réunionnaise a fait rire. Moi, c'est que ouais, l'annonce que nous a fait aujourd'hui là, Nanmoun qui est venu faire l'annonce depuis le mois dernier. Ouais. Mais ça moi, je ne connais pas la date.
0: Ah d'accord. Ouais. Ça commence à fermer.
1: Ah non, matin m'arrive, tiens là, un gars dit moi ça fait une fermée. Max, ou quoi pas au courant.
0: On connaît pas.
1: Mais on connaît pas au courant, ou là au tard, frérot. Frérot.
0: Non, ou là on avance que.
1: Non, frérot, ou là au tard. Ah oui, ou là au tard, me dit ah bon les chiens ça d'abord avec la date. Là. Bon après, mais ça fait mais. Voilà, maintenant on a la date et venez faire la fête avec nous le 7 et peut-être qu'à ce moment-là vous annoncera une autre date pour l'autre côté, peut-être.
0: Ouh. Ouh!
1: Qui c'est?
0: Pour les 46 ans.
1: Suspense.
0: Voilà.
1: Suspense.
0: Eh ben, ça va être intéressant de parler avec
1: Francky. Non, pas les 46 ans. La soirée au Moulin du Tango, Julie, à ne pas confondre, ce n'est pas la soirée de Freedom, hein.
0: C'est oui, la soirée Freedom 2. Oui, non, mais on verra, c'est
1: non,
0: la... Ah, Freedom 2, non, c'est...
1: Attention, attention, le Moulin du
0: 12?
1: Tango. Non, mais c'est 15. Il y a beaucoup de gens qui disent ouais mais il fait plus la soirée Freedom. Attention, au Moulin du Tango, 2. On n'a jamais fait de soirée Freedom en discothèque. C'est l'anniversaire de Freedom 2 qu'on faisait en discothèque. Mais les vrais pousades que toutes c'est un petit peu le même affaire.
0: T'es le vieil non 15 ans.
1: Il rajeunit pas ouais.
0: Mais en pleine adolescence.
1: S'il vous plaît, viens pas sur ce sujet là, mon gars fait mal en ce moment là. Non, il vieillit à nous et effectivement, ah ouais, mais nous vieillit avec Zod, c'est ça les bien.
0: Oui. Voilà. Donc, nous voit pas les années passées.
1: Exactement. Et merci encore de Zod Fidélité parce que nous vit avec Zod des hauts et des bas. Moi, pour ma part, c'est l'ascenseur, hein. Nous vivent des bons moments, des mauvais moments, des tracasseries,
0: nos pleurs,
1: des,
0: nous rient,
1: voilà, de la joie et tout avec Zod. Et il est vrai que nous passons plus de temps à la radio que notre case avec notre famille. Donc, nous passons beaucoup plus de temps avec Zod qu'avec notre famille et, on n'est pas des moines quand nous peut tout le monde faire la fête ensemble pour fêter tout ça quoi.
0: Et quand tu trouves un autre chemin, pas besoin trop bizarre que Max n'est pas dans mon dos, Mathias n'est pas dans mon dos, nous n'est pas tout le temps ensemble, hein, ah les
1: oui,
0: auditeurs.
1: Mais quand même. Bah quand même, quand même. Et puis tu vives le football aussi, non?
0: Exactement.
1: Tu vois, c'est ça. Et donc, m'y annonce à vous officiellement que dimanche matin, mais ça va pas la messe, mais viens faire le foot friction dimanche matin.
0: Mais justement,
1: matin.
0: C'est quoi de couleur là?
1: Hein? À main Paraguay, moi.
0: Monsieur.
1: Mais blanc rouge, t'es où? À pas quoi?
0: T'es Paraguay.
1: Paraguay.
0: Oui, ça m'a Paraguay.
1: Mais Paraguayen.
0: Ah, les Paraguayens.
1: Voilà. Un peu comme Norvège, moi. Hein, on connaît quoi? Parce que regarde, bleu, blanc. Rouge.
0: Oui, mais dans le désordre.
1: Bleu, blanc, rouge. Bleu,
0: les
1: blanc,
0: dans
1: rouge.
0: Le désordre.
1: Non, là, pas rien.
0: Les
1: dans
0: pas
1: le désordre.
0: Dans l'ordre.
1: Les pas rien, les dans l'ordre.
0: Les
1: attention, Paraguay, là, t'enchaînes notre équipe, pas Mikon, parce que comme je suis pas football. Et là, t'enchaînes l'équipe, c'est pour ça aller retrouver aller en face de la France.
0: C'est pour ça que là, il est, à l'envers. Ah, essaye pas de colle ça sur le t-shirt. Essaye pas de colle ça sur le t-shirt.
1: Ah, ouais.
0: Mais mettra pas les poches dessus, il n'a pas de quoi. Jamais.
1: Ah, ça va pas, quoi. Et donc, pour la fin de semaine, moi, les Paraguayens.
0: Est-ce que dimanche, vous venez voir nous?
1: Vous faites une vie Paraguay, à nous?
0: Non.
1: Ah, moi, je fais une vie, moi.
0: Vous faites une vie Paraguay?
1: Bah, oui, dimanche, mais viens, pourquoi?
0: Non, ah ben, bah, nous, on va mettre à genoux, t'es là, pour dire pardon aux auditeurs. J'ai trompé de couleur dans le désordre.
1: J'ai jamais fait ça.
0: Je reviens dans
1: sachez
0: la team bleu, blanc, rouge, dans l'ordre.
1: Non. Sachez quelque chose. J'ai toujours assumé ce que j'ai dit. Et d'ailleurs, oui. Vous vous êtes pris une raclée samedi dernier. Les auditeurs vous ont dit qu'ils sont tous d'accord avec moi.
0: Non, pas tous.
1: Si, si, si.
0: Pas tous.
1: 95%. Allez, je vous laisse 5%.
0: Non, non, non,
1: allez.
0: Non.
1: Je suis gentil encore.
0: Non, mais vous êtes, comme il dit Créole, vous allez mal au qui? Voilà, c'est pas grave. On en rediscute.
1: Les mauvaises gagnantes. Hein. À nous, les mauvais perdants.
0: Dimanche.
1: Il y a encore quelques billets qui vont traîner par-ci par-là. Donc tendez bien l'oreille, restez à l'affût. Vous allez venir faire la fête avec nous. Attention. Ça va traîner par-ci par-là dans les émissions.
0: On va semer des petites places par-ci par-là.
1: Doublette, deux billets.
0: Oh, génial, ça quand même. 02 62 99 12 00. Gué pas comme ça, c'est le mieux, quoi. Tu l'as vite ou comme ça? Pas possible. 02 62 99 12 00. D'accord, Christophe Damo, pas trop joli, mais quand même. Mettre ça sur le mieux là. On a besoin de voir Ali, moi.
1: Christophe Damo?
0: Oui, il faut m'y voir Ali.
1: La Christophe Damo est pas là.
0: La voix à sa place, il est bien.
1: Bah, quand je suis mieux, moi. Interdiction de boire un café, sinon.
0: Pas possible, Frida Malo. Allô?
4: Oui, allô?
0: Alors, madame, il m'attend juste en attente deux petites minutes, s'il vous plaît, le temps que vous faites le nécessaire, parce qu'il entend très mal. Mais juste avant, nous avons Daisy avec nous. Daisy?
5: Oui, oui, oui.
0: Oui. Allô? Daisy?
5: Oui, je suis là.
0: Oui.
5: Daisy. Là, puis trouver la solution, parce qu'un docteur Laraf est venu en urgence pour faire la déclaration.
0: Ah, bonne nouvelle. À cette heure-ci là?
5: Ben oui. Et il est passé vers 11h45.
0: Oh là là.
5: Mais là, il est en train de, bon, prendre faire les démarches pour l'installation, le corps, là, le pompinable est venu,
0: ouais.
5: Mais aussi. Et là, nous, les états civils pour faire les démarches.
0: Mm-hmm.
5: Ben là, il passe l'église Yonterre demain à 13h.
0: Oui.
5: Et après, ben, le corps va partir au cimetière l'étang Saint-Paul.
0: Ok, vous faites le nécessaire. De toute façon, vous avez déjà contacté le service radio-guidage, hein, enfin, des avis de décès
5: non.
0: Pour communiquer le décès?
5: Ben oui, ben
0: oui. Tout de suite. Ok. Daisy, juste une question, pardonnez-moi peut-être la question, mais ce matin, oui. Vous nous avez dit il y avait déjà des mouches et...
5: Oui, oui, oui.
0: Dans quel état, là, quand le médecin est arrivé, vous avez pu garder votre papa?
5: Mes soeurs et mes frères, on a fait nécessaire, on a mis... un tissu blanc sur la figure à chaque instant et pour empêcher le mouche laisser sa bouche.
0: D'accord. Et vous avez fait le nécessaire, vous l'avez habillé, hein.
5: Oui, bien.
0: Avant. Oh là là. Bon. Et ben en tout cas, bon courage à la famille et puis bonne nouvelle. En tout cas, le médecin est arrivé.
5: Ben félicitations à Freedom. Hein.
0: Et madame. Bon courage pour la suite, Daisy.
5: Et le décès, là,
0: oui.
5: Normalement, le corps, c'est chez Madame Dijou, Madame Picardo, Marie-Nicole.
0: D'accord. Alors, je vais vous demander d'appeler le 41 51 51, comme ça, elle va prendre tous les renseignements et on l'annoncera à 16h, à 16h50, tout à l'heure.
5: Ok.
0: On fait comme ça?
5: C'est bon, on fait comme ça.
0: Bon courage.
5: Merci.
0: Au revoir, Daisy. Alors, la bonne nouvelle, hein, le médecin est passé, mais sauf que, voilà, Daisy nous avait appelé depuis ce matin pour le décès de son papa. Son papa est décédé et parti, malheureusement, très tôt ce matin, à 5h du matin. Et on a pu avoir un médecin à 11h50. Mais Marma, où ça, nous, ça va? Nous, l'an 2026, c'est incroyable. 02 62 99 12 00. On a essayé de trouver des solutions ce matin, hein, parce qu'il faut absolument qu'on trouve des solutions pour que ça s'arrête, hein, les gens qui nous appellent pour avoir un médecin de toute urgence, parce que c'est les gens qui sont dans la peine, justement, ils n'ont pas à subir encore ce stress-là. 02 62 99 12 00. Si vous souhaitez réagir sur notre antenne, le 02 62 99 12 00. Madame?
6: Oui, vous m'entendez?
0: C'est mieux.
6: Oui, alors j'appelle parce que j'ai perdu mon portefeuille tout à l'heure à Rennes-Marquet de Saint-Paul. Et je voulais savoir s'il n'y avait pas quelqu'un en fait qui avait retrouvé.
0: D'accord.
6: Dedans, la pièce d'identité, c'est Payette Gabriel.
0: Ouais.
6: Donc, voilà, je passe l'annonce si quelqu'un entend. Et s'il a retrouvé, gagne appel à moi.
0: Alors, Gabriel, du coup, c'est vous, hein, Gabriel.
6: Mm-hmm.
0: Deux LE.
6: Oui, c'est moi.
0: Ok. Quel endroit, le dis-moi, pardon?
6: Rennes Market Saint-Paul.
0: Ok, très bien. Si jamais nous retrouve ça, vu qu'on vient de perdre là, alors presque... ça fait même pas une heure, quoi.
6: Oui, c'est ça, exactement.
0: Exceptionnellement, on va laisser votre numéro de téléphone. Allons-y.
6: Alors, donc c'est 06 93 47...
0: Alors, non, on va prendre le numéro avec lequel vous nous appelez, s'il vous plaît.
6: Ah, 06 93...
0: 86
6: 93.
0: Je vais le donner.
6: 86
0: 80 34.
6: 34, ça même.
0: Il n'y a pas de souci. Si jamais on retrouve des papiers au nom de Paillette Gabriel, on vous appellera directement.
6: D'accord, merci beaucoup.
0: À très bientôt, au revoir.
6: Au revoir.
0: Au revoir. 02 62 41 51 51, le numéro pour les trouver, c'est toute la journée. Et là, si vous trouvez des papiers au nom de Paillette Gabriel, soit vous nous appelez ou sinon vous l'appelez directement au 06 93 86 80 34. Il est 14h à La Réunion, voici tout de suite le flash d'information.
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8: Bonjour à tous, la vague de chaleur qui a touché la France a officiellement pris fin. C'est ce qu'indique Météo France. Hier, l'indicateur thermique national est passé sous la barre des 22,4 degrés. Cet épisode a été particulièrement meurtrier. Au moins 2025 décès supplémentaires, selon la ministre de la Santé, en comparaison des chiffres habituels. Le nombre de décès a augmenté de presque 30% lors de la semaine du 22 juin. Stéphanie Rist annonce une enveloppe de 100 millions d'euros pour acheter des climatiseurs pour les hôpitaux. Et ce, alors qu'un nouvel épisode de forte chaleur est attendu dans les prochains jours. Avec ces températures, 6 départements de l'arc méditerranéen sont placés en danger très élevé de feux de forêt, des Pyrénées-Orientales aux Bouches-du-Rhône. À Canet-en-Roussillon, l'incendie a parcouru 30 hectares. Plus de 280 bungalows ont brûlé dans les campings, provoquant l'évacuation de 1700 vacanciers. Une enquête ouverte à Paris après un accident impliquant la voiture de Jean-Pierre Raffarin, conduite par son chauffeur. Enquête pour blessures involontaires par conducteur, une collision avec une moto. L'ancien chef du gouvernement a indiqué avoir agi dans le respect des règles. L'enquête progresse après l'explosion survenue à Monaco lundi soir. La principale suspecte est une Ukrainienne installée en Allemagne et connue pour ses liens avec la criminalité organisée. Une notice rouge Interpol a été émise pour permettre son interpellation. L'attaque a fait 3 blessés graves, un homme d'affaires ukrainien, son fils et sa compagne. En Iran, les funérailles d'Ali Khamenei se préparent à Téhéran. L'ancien guide suprême tué lors des premières frappes américaines il y a 4 mois. Les autorités iraniennes attendent entre 15 et 20 millions de participants pour cet hommage national de 3 jours qui commencera demain. Le successeur d'Ali Khamenei au poste de guide suprême, son fils Mojtaba, n'a toujours pas été vu en public. Et puis le foot, suite et fin des 16e de finale de la Coupe du Monde. Ce soir au programme Australie-Égypte, Argentine-Cap-Vert et Colombie-Ghana. Les 8e de finale de la compétition commenceront demain avec Canada-Maroc, suivi du match de l'équipe de France contre le Paraguay. Voilà pour l'info, excellent après-midi.

0: Une voix qu'on reconnaît parmi mille quand même, hein, une signature vocale, la Morane, ce titre tout faux qui date de 2004. Dans un instant, Zeko, il y aura également Diane Tell. Vous pourrez également apprécier la voix de Johnny, Hélène ou encore Rita Mitsouko, Dalida également ou encore Jacques Brel pour votre plus grand plaisir sur Freedom 2, 14h04 à La Réunion.
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0: 99 12 00. Les sujets sont libres sur Freedom. Et puis on est avec vous ce matin. On a essayé de trouver des solutions là pour cette famille en détresse qui nous avait appelé pour nous dire voilà, le papa est décédé depuis 5h du matin et voilà, le médecin est passé seulement à 11h50 par mail. Oui, à 11h50. Gros scandale bien évidemment, mais comment faire pour régler ce gros problème? Ça fait des années qu'on essaye de trouver des solutions, mais voilà, nous on est quand même en 2026, faut vraiment là trouver une vraie solution quand même, non? 02 62 99 12 00, vos conseils sont attendus. Freedom, allô?
1: Oui, bonjour.
0: Bonjour madame.
1: Oui, je suis à l'antenne.
0: Oui?
1: Oui, c'est un petit renseignement. En fait, je viens de recevoir un SMS me disant qu'un livreur est passé chez moi, mais que le colis ne rentrait pas dans la boîte aux lettres.
0: Oui.
1: Et donc, il m'envoie un message avec un lien dedans pour reprogrammer une nouvelle livraison. Mais le numéro, c'est plus 33.
0: D'accord.
1: Est-ce qu'il y a d'autres personnes qui ont reçu le même message ou pas?
0: Bah là, vous attendez un colis?
1: Non, pas du tout. J'ai rien commandé et ma fille non plus.
0: Ben, ne calculez
1: pas. Parce qu'il y a son nom, prénom et notre adresse dessus.
0: Alors, comment vous savez qu'il y a votre nom, prénom et votre adresse dessus?
1: Ben, dans le message, j'ai marqué le nom de ma fille, prénom et l'adresse.
0: Et vous êtes... Même si vous n'avez rien commandé, vous ne savez pas s'il y a quelqu'un qui vous a envoyé quelque chose?
1: Je pense pas, non.
0: Mais dans tous les cas, normalement, on laisse un récépissé, là, vous savez, dans la boîte aux lettres, pas un SMS.
1: Comme je ne suis pas chez moi, donc je ne vais pas regarder, mais ouais. Il m'a envoyé un SMS. Avec un message vocal, comme quoi il était passé et que le colis ne rentrait pas dans la boîte aux lettres.
0: Et le message vocal, la voix, vous paraissait un peu bizarre ou pas?
1: Non.
0: En disant le nom de votre fille?
1: Non, pas le nom, mais il m'a dit que dans le message qu'il était passé 30 minutes chez moi. Mais comme le colis ne rentrait pas dans la boîte aux lettres, il m'envoie un message, un message avec un lien pour cliquer dessus.
0: D'accord, oui, et là vous avez peur de.
1: Bah oui.
0: De cliquer dessus.
1: Ouais. Mais est-ce que d'autres personnes ont reçu le même message?
0: Les auditeurs, numéro plus 33, mais le numéro qui vous envoyait le message, c'est un numéro de La Réunion?
1: Non, c'est plus 33 toujours.
0: Même pas, c'est plus 33 aussi.
1: Ouais.
0: Donc un numéro plus 33 qui vous envoie un texto pour vous dire, voilà, on a un colis pour vous, mais ça rentre pas dans la boîte aux lettres.
1: Oui.
0: Est-ce que éventuellement, voilà, on vous a donné un lien pour pouvoir convenir d'un rendez-vous éventuel pour pouvoir déposer le colis. On a laissé également un message vocal.
1: Oui.
0: Et dans le SMS, vous avez bien la confirmation que c'est pour vous, à votre adresse?
1: Oui, c'est pour ma fille.
0: Donc à ce moment-là, est-ce qu'on doit quand même se dire c'est une arnaque ou pas? Est-ce qu'on peut cliquer sur le lien sans forcément entrer ces renseignements-là confidentiels? Est-ce que on craint quelque chose également? 02 62 99 14 00. Est-ce que vous avez reçu ce genre de texto? On va essayer de se renseigner, madame.
1: D'accord, bah, je ferai ça d'écoute de toute façon. Merci.
0: Vous êtes dans quelle ville?
1: Tampon.
0: D'accord, ok, on va se renseigner parce que c'est pas possible.
1: D'accord, merci beaucoup.
0: À bientôt, madame. Au revoir. 02 62 99 14 00. Vous avez reçu ce genre de texto ou pas? Est-ce que vous avez cliqué sur le lien? C'est surtout ça. Freedom, allô?
2: Oui, bonjour.
0: Oui?
2: Oui, alors je souhaiterais intervenir suite à ce que la dame a dit.
0: Oui.
2: À mon sens, c'est une arnaque parce que moi, je l'ai subi, mais d'une autre façon. Mais à peu près, c'est similaire à la situation.
0: Ah, dites-moi.
2: Alors, moi, j'ai reçu un message qui me disait qu'effectivement, il y avait un colis qui m'attendait. Et moi, j'ai cliqué sur le fameux lien pour essayer de payer les frais du colis.
0: Ah, c'est pour payer les frais?
2: Voilà.

0: de base parce que je devais recevoir un colis de ma famille en France.
1: Ah, d'accord, ok.
0: Je me disais que, bon, bah, c'est peut-être ça, hein, je vais payer, donc voilà. J'ai essayé de payer une première fois, ça n'a pas marché. J'ai essayé une deuxième fois, ça n'a pas marché. Et j'ai reçu un appel juste après, un monsieur qui se faisait passer pour ma banque. Mmh. Et me disait que j'ai essayé de payer un colis, mais que c'est une arnaque. Donc, ils tentent de refaire une arnaque. Il faudra valider le paiement. Donc, moi, dans l'affolement, j'ai validé le paiement. Et au final, je me suis fait arnaquer de 400 euros.
1: Ah ouais, donc ça va très très vite en fait.
0: Ah, ça va très très vite. Et en plus, moi, le message que j'ai reçu, c'était un numéro de la réunion. Et l'appel que j'ai reçu du monsieur qui s'est fait passer pour la banque, c'était aussi un numéro de la réunion.
1: Ah ouais, donc en fait, le truc est vraiment bien ficelé en fait.
0: Bien calé, et oui.
1: Et après ces 400 euros là, vous avez pu les récupérer d'une façon ou d'une autre ou pas du tout?
0: Alors non, en fait je pouvais me faire rembourser avec la banque, mais mon conseiller n'avait pas joué le jeu à cette époque, donc voilà, c'était 400 euros. Il est parti à l'hôtel et il s'est acheté un parfum à mes frais.
1: Mais comment vous avez pu suivre ça? C'est
0: j'ai vu, ben on voit sur le relevé bancaire après.
1: Ah, c'est comme si qu'il faisait des achats sur internet avec votre...
0: Voilà, exactement, ouais.
1: Ah ouais, donc vous continuez à travailler, mais lui en tout cas il se paye des vacances, tranquille.
0: Ben voilà. Donc voilà, je lui dirais d'appeler la poste, enfin peut-être se renseigner auprès de la poste, mais pour moi franchement ça sent l'arnaque.
1: Ouais. Mais en fait comment faire la différence entre une arnaque ou pas? Parce que là par exemple vous qui attendez un colis... Vous posez pas 1000 questions en fait. Tout de suite, vous vous dites bon, j'attends vraiment un colis, ça rentre peut-être pas.
0: Voilà. Enfin, moi, on m'a pas dit que ça rentrait pas. On m'a dit qu'on a passé chez moi et que j'étais pas là.
1: Ouais.
0: Voilà. Donc, on m'a pas appelé par contre. On m'a juste envoyé un message avec un lien. Donc moi, j'ai fait le lien, j'ai rentré mes coordonnées, j'ai payé les frais qu'il y avait. Et enfin, j'ai pas payé, mais enfin, j'ai essayé de payer et voilà, ils ont pris mes coordonnées bancaires et. Ils se sont servis.
1: Et bon.
0: Voilà. Donc.
1: Ouais, on va éviter parce que 400 euros nous pourraient garder, quoi.
0: Oui, exactement.
1: Ben, en tout cas, merci beaucoup, hein.
0: Voilà. Ben, avec plaisir.
1: À bientôt, au revoir. 02 62 99 14 00. On va garder cette ligne ouverte. Est-ce que vous êtes déjà fait arnaquer justement avec ces liens là qu'on vous envoie? Vous cliquez dessus et très vite on vous chope de l'argent. La madame 400 euros, c'est parti très rapidement, elle a rien compris. 02 62 99 14 00. Allô?
2: Oui, bonjour.
1: Oui?
2: Ben j'étais en attente.
1: Ben vous êtes déjà en direct, madame.
2: Ah d'accord. Oui, d'accord, j'ai un retour. Oui, voilà, moi je disais à votre collègue là, que je suis en Mayenne et que j'écoute Freedom tous les jours et que là j'entendais la dame dire que il y a quelqu'un qui passait qui disait que il était passé et qu'elle n'était pas là et que, oui. Non, que le colis n'entrait pas. Oui. Ben nous ici on reçoit ça tout le temps et c'est une arnaque, il faut surtout pas appuyer sur le lien.
1: Comment vous savez?
2: Bah parce que quand je commande rien et on me dit on est passé chez moi, je n'étais pas là, donc je suis là. Et que je vis dans une maison, donc je vois si le facteur passe.
1: D'accord.
2: Ou quelque... Voilà. Et quand j'étais à La Réunion, je me suis fait arnaquer comme ça aussi parce que je venais d'envoyer un colis à mon fils, j'avais tout réglé. Et on m'a demandé 2 euros et des poussières pour la douane, je ne comprenais rien. Donc j'ai fait. Et ensuite, je me suis rendu compte que le lendemain, ils ont reprélevé au lieu de 2 euros, 2 euros 65. Là, j'ai tout bloqué et tout. Et maintenant, je me méfie tellement que tous les numéros, je bloque les plus 33. J'ai dit, si la personne a besoin de moi, on me laisse un message. Et si le colis, on me dit le colis n'entre pas, eh ben, je dis, bah, qui garde le colis? Enfin, je réponds pas, hein. Dans ma tête, je dis, qui garde le colis, je m'en fiche. Et mon colis, je le reçois après. Parce que ils ont un lien, j'ai l'impression, quand on commande un colis, et que le temps que le colis va arriver, je sais pas, il passe à travers. Mmh. Et du coup, moi, je me dis, ben, si je reçois pas mon colis, c'est pas grave, ce sera mon argent perdu par rapport à ce colis-là. Et tout compte

0: Et je reçois mon colis parce que je réponds pas à leurs messages.
1: Oui, après, de toute façon, dans tous les cas, on ne reçoit pas de SMS. Est-ce que la Poste envoie des SMS?
0: Non. Pour dire reprogrammer le colis, c'est-à-dire que c'est quand on fait un suivi de colis, on connaît c'est vraiment ce colis-là. Et si, par exemple, moi, j'ai déjà fait un report parce que j'étais pas là et j'ai reprogrammé moi-même, mais sur le suivi de colis. Mais
1: d'accord.
0: Mais pas qu'on me dise que on passe, que la boîte aux lettres était fermée et que le colis n'entre pas dedans.
1: Oui, il y a toujours de toute façon le mot dans la boîte aux lettres. Il n'y a pas de.
0: Ah ben bien sûr. Tandis que là, il n'y a rien dans la boîte aux lettres. On dit simplement, on est passé chez vous, vous n'étiez pas là et le colis était trop gros, ça ne rentrait pas dans la boîte aux lettres. Je suis désolée, mais moi j'étais là, donc je ne fais pas un compte avec et après je bloque les numéros.
1: Donc tant qu'on n'a pas le récépissé,
0: Ouais. Ah non. Au téléphone, on répond rien, on vous fait passer pour la banque, on vous fait passer pour n'importe quoi. Combien de fois je reçois aussi 900 et des poussières à valider parce qu'il y a eu un achat? Je dis non, j'ai pas fait d'achat. Donc faut surtout pas appuyer parce qu'on vous dit, on est en train de vous pirater, il faut appuyer dessus. Ben non, j'ai dit non, on n'est pas en train de me pirater. Ce qu'il faut faire, c'est que quand on vous dit ça, il faut téléphoner à votre banque avec votre téléphone, mais pas appuyer sur le lien. Aucun lien, il faut...
1: Parce qu'aujourd'hui, ça fait peur, hein, avec en plus ChatGPT, Gemini, etc. Voilà. L'IA, là, ouais.
0: Et maintenant, ils ont un autre truc, c'est qu'ils laissent un robot causer. Ils laissent un robot parler. Et apparemment, ce que j'ai appris, c'est qu'ils enregistrent votre voix et après, ils vont appeler les autres avec votre voix ou quelque chose comme ça. Mais ça devient très, très grave. Très grave. Oh là là. Moi, je me méfie tous les jours.
1: Ouais. Non, mais c'est ça qu'il faut faire. Ouais.
0: Voilà, je me suis fait arnaquer une fois. Maintenant, j'ai dit, c'est fini. Même à mon mari, je lui dis toujours, si la personne a besoin de toi, elle va te laisser un message. Sinon, on bloque le numéro. Donc, j'ai une liste de numéros auxquels il ne faut pas répondre.
1: Ah ouais, carrément. Oui, parce que c'est vrai que maintenant, on a l'option où on nous dit suspicion de spam, suspicion de fraude ou quelque chose comme ça. Voilà. Mais voilà. Ok, en tout cas, merci beaucoup, madame.
0: Attendez, j'ai une autre astuce, c'est que j'ai un antivirus. Et que quand la personne qui n'est pas dans mon contact appelle, lui demande de s'identifier, de dire pourquoi il m'appelle. Ah. Et donc là, moi je vois sur mon téléphone, on dit l'iPhone demande à votre interlocuteur de s'identifier. Alors je rigole, parce que mon téléphone ne sonne pas, mais comme mon téléphone dans ma main, je vois. Et donc ça bloque vraiment tout, c'est vraiment un bon truc que j'ai trouvé.
1: Mais c'est une application?
0: C'est une application, oui. C'est une application que j'avais pris un truc chez Boulanger, ici.
1: Ah, d'accord. Voilà. Donc, c'est pas une application que vous pouvez avoir gratuitement
0: Non. Je paye tous les mois, mais au moins, c'est sûr. C'est-à-dire, on bloque les numéros qu'on ne connaît pas. Et après, moi, je vois, la personne me dit, par exemple, un jour, j'ai un filleul qui m'a appelé, qui dit, Marraine, mais qu'est-ce que ça veut dire, ton téléphone me demande de m'identifier, le pourquoi j'appelle. Je dis, oui, parce que tu as changé de numéro de téléphone, donc il ne reconnaît pas ton téléphone. Donc là, il disait, c'est un tel, Marraine, c'est moi et tout, mais là, j'ai su que c'est lui, donc je l'ai rappelé.
1: Mais du coup, c'est quoi? Après, l'application vous dit ce que
0: Oui, me dit, oui, c'est parce que la personne est obligée de parler. Donc la personne, après ça devient comme un texto.
1: D'accord, et ensuite vous décidez de prendre ou pas l'appel?
0: Ah non.
1: Même pas.
0: On demande à la personne de s'identifier, c'est tout. Et après ça s'arrête tout de suite, c'est en quelques secondes que je vois passer sur mon écran. Mais moi je ne peux pas appuyer dessus.
1: Non. D'accord, et après vous l'appelez ou pas en fonction de si vous la connaissez ou pas.
0: Je vois c'est qui la personne, on me dit combien de fois on me dit suite à notre appel de ce matin, je vous appelle pour je sais pas quoi. Oh, c'est une personne que j'ai jamais eu au téléphone.
1: D'accord, oh, c'est chouette ça cette... Et vous payez combien par mois?
0: Je paye 11,90€.
1: Pas cher pour éviter justement ce genre de désagrément là.
0: Ben, depuis, je suis tranquille. Sauf quand je suis dans ma voiture, ça sonne, mais je vois que c'est les plus 33 et tout.
1: Oui, donc, oui.
0: Dans la voiture, je réponds pas et je me dis, je laisse l'application faire son travail. Et après, quand je rentre chez moi, mon téléphone il peut être annulé. Hein. Personne ne l'entend sonner puisque l'application demande à personne.
1: Prends en charge le truc, d'accord. Mais peut-être que c'est une application qu'on a également ici, hein, mais on va essayer de se renseigner avec les auditeurs.
0: Voilà.
1: Merci beaucoup, madame.
0: Je vous en prie.
1: À bientôt, au revoir. Et oui, là, on parle d'arnaque. Alors, c'est vrai que ça va extrêmement... extrêmement vite. Soit on vous envoie un SMS pour vous dire voilà, le colis est en attente, on vous parle de remboursement, on vous parle d'une amende ou encore d'un compte bancaire à vérifier. Et là, en quelques secondes, les escrocs, justement, ils vous piègent. Et là, ils vous chopent de l'argent. Mais ça va extrêmement vite. Est-ce que ça vous est déjà arrivé? Et puis, comment faire la différence entre un vrai texto et un faux texto? Enfin, des vrais ou faux, c'est-à-dire que faire la différence entre une arnaque ou là, une, par exemple, la poste, la banque qui nous contacte. 02 62 99 14 00. Est-ce que vous avez opté, comme madame, pour cette application ou... bon ben elle paye un petit café quand même tous les mois, mais son téléphone quand il voit que c'est un numéro un petit peu bizarre ou qui n'est pas dans son répertoire, eh ben il demande l'identification de cette personne et ensuite on vous dit voilà, cette personne a essayé de vous joindre, à vous de faire le nécessaire après quoi. 02 62 99 14 00. Freedom, allô?
2: Oui, allô, bonjour.
1: Bonjour monsieur.
2: Il y a un appel concernant les appels filtrés, là.
1: Oui.
2: Alors, mon ami possède deux iPhones. Et ben, les iPhones sont capables de faire ça, sans avoir une application payante, etc. C'est une option que j'ai déjà sur les iPhones.
1: Ouais.
2: Et justement, ils filtrent les appels. C'est exactement comme la dame l'a dit là. Quand quelqu'un y appelle... Ben, il sonne pas comme une sonnerie normale et il va demander, enfin, il y aura quelqu'un au bout du fil là, et l'IA carrément, et qui va demander à identifier. Et suite à ça, quand il a fini d'identifier Ali, la PF1, l'IA en question au bout du fil là, va dire, ben, il va transmettre l'appel. Mais quand il transmet l'appel, il transmet moins en silencieux. Mais ça y existe déjà sur les iPhones, il y a un petit moment.
1: Mais monsieur, ben, si on apprend les yeux sur le téléphone, on voit pas le...
2: Non, non, non, il y apparaît tout en haut, il y apparaît en haut vraiment en appel filtré. Mais il y affiche pas où dessus l'écran directement, il va afficher en haut comme un message vocal.
1: C'est... Et là, on voit le numéro de la personne qui essaye de joindre en haut?
2: Oui, oui, c'est les numéros qui n'est pas dans mon répertoire. Et numéro ben, un peu étrange comme le numéro métropole ou autre. En tout cas, tous les numéros étranges, ben, ils obligent Vanna à identifier les autres. Moi-même, il voit le message écrit et aussi, il peut écouter la voix de la personne en même temps s'il veut rappeler ou pas.
1: D'accord. Ah, ben, c'est génial, ça.
2: Mais ça, c'est tous les iPhones. Il avait eu un dernier mise à jour dernièrement, là. Il y en a quoi? Il y en a peut-être un comme ça. Et ouais. Tous les iPhones, ils possèdent ça normalement. Alors, moi, en tout cas, il y en a deux iPhones et les deux, il fait ça. Il fait l'appel directement. Et
1: d'accord.
2: C'est justement parce que m'a fini eu ce problème d'arnaque là que m'a décidé d'activer ça. Et voilà. Et si les personnes, ils veulent, ils possèdent des iPhones. En tout cas, marque iPhone, ils connaissent, ils font. Après, Samsung, moi, ils ne connaissent pas, mais iPhone, ils connaissent, je suis certain.
1: De toute façon, tous les marques téléphones, dès qu'un y fait ou connaît, après, il suffit. Peut-être c'est en application, mais il doit exister. Oui, oui, oui.
2: C'est possible, oui.
1: D'accord, d'accord. Mais où est-ce que la fine arrive à où de voir le numéro et de vous dire que, ah ben oui, là c'était vraiment une arnaque ou toutes les fois où ça allait arriver, c'était des gens que tu connais?
2: C'est la semaine dernière, elle arrive à moi ça. C'est un numéro en métropole, il n'y a pas là au coup de dire comme ça que où il a été sélectionné, et rappelle le numéro, etc. Mais il y a bien là, ça m'a un message tout, hein, mais il ne connaît que ma papa Cyprien, donc c'est sûr qu'il m'a sélectionné, quoi.
1: D'accord, ok. Bon, et ben en tout cas, merci beaucoup. À bientôt, monsieur. Au revoir. Est-ce que vous aussi, vous avez cette application-là sur votre téléphone? C'est-à-dire que le téléphone filtre les appels avant que ça n'arrive à vous. 02 62 99 12, enfin 14 00 pour les arnaques. Freedom, allô?
3: Allez, bonjour.
1: Oui?
3: Oui, j'appelle également pour un arnaque, s'il vous plaît.
1: Oui.
3: Ben, en fin de compte, moi aussi, m'étais arnaqué plusieurs fois. Il a beaucoup d'appels, plus 33. Il change de numéro chaque fois, toujours c'est le même numéro au début. Et à la fin, il change de numéro.
1: Ah, et c'est quoi comme... Voilà.
3: Tous les jours, soit sur WhatsApp, soit sur appel normal. Et moi, c'est un téléphone Redmi.
1: Ouais.
3: Et en fin de compte, quand il répond par le téléphone, il affiche dans mon appel manqué, en fin de compte.
1: Oui, oui, oui.
3: Voilà, c'est ça. Et donc, c'est pas obligatoire d'avoir l'application pour dire que les numéros sont masqués ou pas.
1: Oui.
3: Il voit en fait.
1: D'accord. Et vous avez déjà répondu?
3: une seule fois, et la personne ne parle pas. Du coup, on m'a raccroché directement. Et après, une fois, elle rappelle à moi encore, et il arrête pas de dire, oui, je t'ai sélectionné pour faire un jeu, révolution, un truc comme ça, et je croyais pas. Il appelle à moi tous les jours.
1: Mais vous pouvez pas bloquer ce numéro-là?
3: Ben, j'ai bloqué, mais en fait, quand tu prends un autre numéro, ni que pas comment on l'a fait, mon numéro est enregistré chez Zot, et à chaque fois, tu appelles à moi, j'ai un autre numéro.
1: Ah.
3: Et il est agaçant, en fin de compte.
1: Bah oui, oui.
3: Ouais.
1: Mais vous pouvez pas bloquer carrément les numéros, je sais pas, mais qui commencent par.
3: Moi, je bloque. Parce que voilà. Mais après, ils appellent chez des numéros inconnus. Et je sais que certains bureaux m'appellent en inconnu aussi. Et quand je réponds, c'est toujours la même personne. Du coup, je raccroche directement après.
1: Ah ouais. Non, mais après, là, ce qui est embêtant, c'est quand ils appellent une fois, bon, voilà, ça la tombe sur ou pas. Mais là, si ça t'y appelle sur des numéros différents tous les jours.
3: Oui, voilà, c'est ça, tous les jours.
1: Bon. Bizarre.
3: C'est ça.
1: Mais surtout, c'est des jeux.
3: Même pour les jeux aussi, concernant mon mari, pareil, une fois, il a eu un message arnaque et il a dit qu'il avait un collier en attente. Je croyais vraiment qu'il avait un collier tout. Il a fait le truc.
1: Oui.
3: Ben, plusieurs fois, ça a prélevé sur son compte. C'est une arnaque. Et ça venait des États-Unis là-bas.
1: Ah. Et il s'est fait arnaquer de combien?
3: Ben, en fin de compte, au début, c'était 15 euros. Après, 39 euros. 120 euros. Au fur et à mesure, ça montait en fait, et j'ai dit, bah chérie, c'est pas possible.
1: Oui, mais il s'est pas rendu compte dès la première fois?
3: La première fois, non, il croyait que c'était des blocages pour la douane en fait, au début.
1: Oui, mais en voyant que le colis arrive pas.
3: Voilà, c'est ça. Non, son colis est arrivé, mais c'est pas le bon colis en fin de compte.
1: Ah!
3: Voilà. Et du coup, j'ai dit, bah, je change de carte.
1: Oui, en fin de compte, c'est la coïncidence qui faisait qu'il était attendu quelque chose, donc.
3: Également, c'est ça, voilà. Et j'ai dit, ben non, il faudrait que tu vas à la banque, tu bloques ta carte et tu demandes une nouvelle carte parce que c'est pas normal que, voilà, quand tu regardes ton relevé de compte, il y a des paiements des États-Unis ou autre.
1: Mm-hmm.
3: Et tu perds de l'argent, quoi.
1: Oui, oui.
3: C'est ça, voilà. Ça, c'est mon avis.
1: Non, mais en tout cas, ça fait peur. Ben en tout cas, merci beaucoup.
3: Il n'y a pas de souci.
1: À bientôt, madame. Au revoir. 02 62 99 12 00. Alors, justement, avec l'IA aujourd'hui, est-ce que c'est vrai que c'est très. 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
1: 02 62 99 12 00, on parle d'arnaque cet après-midi. C'est vrai que ça va très vite avec un simple SMS ou encore un mail. Et là, tout de suite, l'arnaqueur, l'escroc vous chope 100€, 200€, voire même plus. Hein. 02 62 99 12 00, est-ce que vous êtes déjà fait attraper? Est-ce que vous avez cliqué sans faire exprès sur ce lien-là et puis mis vos coordonnées bancaires parce que vous attendiez, par exemple, un colis ou autre? 02 62 99 12 00. Freedom, allô?
9: Allô?
1: Oui, bonjour.
9: Allô, oui, bonjour, madame. Je suis là pour la natte.
1: Oui.
9: Oui, mais à moi, là, imagine, on a une copine. Et balayé pendant 4h du matin, 10h du matin, 11h du matin. Mais à moi, mon copine, elle dit comme ça, mais non, comme...
1: Alors, raconte à nous, c'est quoi l'histoire?
9: Ben, watch sur Facebook, là, je vous dis félicitations, vous avez gagné. Voilà, tape du dessus, demandez-moi, mène mon téléphone.
1: Oui, mais gagner quoi? Là seulement dit gagner?
9: Ben, j'avais bon lot, loto, 5000 euros, 200 euros, bon truc, comment?
1: Ouais.
9: Comme on a fait un jeu, il tourne. Et à moi, comme un couillon, moi, là, puis dessus. Et après, dit félicitations, vous avez gagné. Et après, moi, là, donne mon mail, mon téléphone. Ben, pendant au moins 2-3 mois, là, madame, t'es là, on fait chaque question, ben, là, tes téléphones nous sont ratés.
1: Ah ouais?
9: Et là, on est copine, tout, copine de hôtel, on est informé. Pas possible, ben, mon téléphone, non, comme ça.
1: Mais quand on vous appelle tard dans la nuit, c'est pour vous dire quoi?
9: Ben, il dit comme ça, monsieur, vous avez gagné, allez sur votre mail, appuyez dessus, et ben, vous connaissez, après, c'est là, là, mon téléphone, c'est minuit, 2h du matin, vous dites, monsieur, ben, arrête téléphone à moi,
1: ouais. Ouais.
9: C'est comme ça, arrête téléphone à moi, maintenant, après, là, monsieur, mon ami, monsieur, ben, là, tout le temps. Eh ben, il y a un téléphone au même, madame.
1: Donc, c'est pas tout, c'est pas les mêmes personnes qui vous appellent, alors?
9: Au mon là, il avait le numéro Afrique, France, même de la Réunion.
1: Ah ouais?
9: Là, avec Banaté, vous mettez passer les mots entre Banaté, en fin de compte, c'est un bon gang, ça.
1: Ouais.
9: J'en ai passé en d'autres. Et à un moment donné, vous connaissez madame, ma partie, bon, mon opérateur, vous avez mis son numéro de téléphone, tout.
1: Jusque-là?
9: Ah oui, pour gagner la paix, oui. Et ce qu'on dit, comme il voit une affaire du sur Facebook, qui dit comme ça, un jeu, là. Ah, moi, il m'a été supprimé, mais pour moi, ça.
1: La corrige à où alors?
9: Il n'est pas question de la corrige à moi. Ah, mon petit, comme il m'a gagné, vraiment, moi.
1: Mais monsieur, mais vous l'avez pas joué. Comment vous l'avez pu dire, oh, allez, malgré le gros lot, c'est parti, ça c'est pour moi, ça.
9: Eh ben, j'ai aussi sur Facebook, comment? Après, comme, avant d'habiter, comment dit ça, ben, je la roule, là.
1: Oui.
9: Mais, ben, c'est un genre de goût comme ça. Pour un petit chien, il tourne, après, il dit, ah, vous avez gagné. Après, il voyait direct le mail, et à moi, on croyait mal gagné, ben, voilà.
1: Mais en fin de compte, si ça va très vite, mais où la rentre seulement le mail et le numéro de téléphone, mais est-ce que la fille demande à Outrib?
9: Ah ben il demande justement, il demande à le lien, après il pirate de téléphone, il demande à où est-ce que ça fait, il.
1: D'accord.
9: Mais avec moi, il y a un problème comme moi. Parce qu'à moi, il inscrit Banque de France, mais il donne rouge, moi, c'est ça qu'on n'est pas lié.
1: Ouais, donc du coup, il a été bloqué automatiquement.
9: Voilà, c'est dit qu'on n'est pas moins mal, mais il n'a pas fait. Mais quand même, il ne donne pas les bonnes affaires quand même.
1: Ah oui, non, mais il ne faut pas laisser machin. Mais monsieur, est-ce que l'histoire, là, quand on l'a vécu, est-ce qu'elle était bien montée? C'est-à-dire que quand il dit où l'a gagné, où l'a vraiment cru?
9: Ben oui, il est bien fait. Hein. Et il y en a de tout, hein. Demande de crédit, qu'on l'a gagné, de tout, madame, les prêts à Nakao, madame.
1: Et monsieur, mais aujourd'hui, avec l'IA, là, ben, il fait encore plus peur.
9: Ah,
1: mais
9: ben.
1: Pire.
9: Non, ben, elle est comme ça. Et ben maintenant, c'était là. Et les gens, quand vous les voyez, quand ils voient numéro étranger, ils voient si c'est là. Ou ben, ils font le jeu sur Facebook, et maintenant, comme ça, ils voient puis d'ici. Ben, happy, pas des chiens, je l'ai cuit.
1: Ouais, ouais, ouais. Et surtout, aujourd'hui, tout le monde est sur les réseaux.
9: Non, là, je passe le message. Il dit les gens, happy, pas le jeu de sur Facebook.
1: Ouais.
9: Là, il sauve au moins 10%, moi.
1: Ben, merci, monsieur, en tout cas. Hein. Ouais.
9: Ouh. Voilà.
1: On va faire attention.
9: Allez.
1: À bientôt, monsieur, au revoir. Donc, en fait, ça va très vite, que ce soit les arnaques sur le, par mail, par SMS. Mais là, monsieur nous dit une annonce juste, venez jouer, tournez la roue. Sur les réseaux sociaux, Facebook, Snapchat ou autre. Et très vite, là, on rend toute mail parce qu'on croit qu'on l'a gagné. Donc, on rend toute mail, le numéro de téléphone. Et en fait, on capte que c'est l'arnaque quand on comprend que, ben, normalement, si on l'a gagné, ça ne s'est pas contacté à tard dans la nuit. Et surtout, là, il était obligé de changer de numéro de téléphone parce qu'il était très, très, très embêté. 02 62 99 12 00. Ça vous est déjà arrivé, Frédéric Malo?
10: Oui, allô, bonsoir, bonjour.
1: Bonjour.
10: Oui, ben, moi, je viens pas pour intervenir pour le donner la note.
1: Oui.
10: Ben, je viens vous parler un petit peu de ces choses, est-ce que c'est possible?
1: Pas de souci.
10: Sans jurer, sans rien.
1: Oui.
10: Bon, voilà. Mais en fin de compte, là, moi, je suis content, hein. Mais tout le monde me parle bien gentiment, madame, hein.
1: Oui.
10: Parce que...
1: Monsieur, juste, pour bien comprendre à haut, est-ce que vous pouvez juste déplacer à haut un tout petit peu?
10: On entend pas moi du tout?
1: Si, il entend où, mais il saute, il grésille un petit peu.
10: Là, on entend?
1: Continuez.
10: Voilà, moi, il vient pas pour moi, je me viens parce que maintenant, tu fais qu'on donne la chaîne notre décal le soir, gentiment, madame.
1: Monsieur, vous pouvez aller dehors? Monsieur, est-ce que vous pouvez aller dehors, s'il vous plaît?
10: Mais les gens, dehors.
1: Vous voulez dehors, là?
10: Oui.
1: Il entend où mal, hein?
10: Ben, comment il fait?
1: Ah, ben là, il ne connaît pas.
10: Mais pourtant, mon téléphone est en région chez moi, mais la personne est venue.
1: Ah.
10: Ben là, on n'entend pas du tout.
1: En plus, on arrive là gentiment, mais ça n'a pas juré, hein, m'insulte pas, hein.
10: Non, c'est moi qui ai joué pas, justement.
1: Oui, c'est ça.
10: Des fois, maintenant, on regarde le soir, comment on fait le soir, mais il n'y a pas trop, hein.
1: Ah, aussi, l'enchaîne, allez, aussi, alors?
10: Non, mais quand j'en ai trop calme, quand on se remet les comptes, c'est quand Banane il joue, c'est là que je viens, hein.
1: Ah.
10: Banane répond pas trop mon téléphone, ça, parce que Banane a plus en main. Le police car quoi dire, mais je parle, hein, mais gens, tu me rends.
1: Oui.
10: Ben, il ne veut pas que quand Banane il fait la chaleur tropicale. Normalement, pour moi, la chaleur tropicale, pour avoir des rencontres. Par exemple, moi, ma femme, c'est pas moi, mais la femme. Moi, je me dis la chaleur tropicale, pour moi, pour avoir des rencontres, c'est quand je veux rencontrer une personne, une femme ou un homme, je veux rencontrer un homme, une femme, et une femme veut rencontrer un homme. C'est, ça me met d'accord.
1: Mm-hmm.
10: Mais quand on dit des gros mots insolents, parce que maintenant, les parents sont vieilles. Ils écoutent radio juste en grand matin 5 heures, ben là, ils vont avec ça.
1: Oui.
10: Est-ce qu'on comprend, madame? Alors, tu n'es pas un maman et un papa.
1: Monsieur, est-ce que... Monsieur, vous pouvez rappeler le standard, d'accord? Elle va faire le point avec vous, voir si on entend ou bien ou pas bien.
10: Non, mais attends, il y a un chantement de Dieu carrément, là.
1: Et après, dis pas à moi ou si jamais il entend ou bien, parce que là, les dommages, hein.
10: Non, mais raccroche pas.
1: Oui.
10: Attends, mais retourne-moi, Dieu. Mais Dieu, demande moi entend moi côté, ça fait chier.
1: Pas grave, ça.
10: Ah ouais, mais mal.
1: Ah, mais écoute, bouche à où, hein.
10: D'accord, attends.
1: Hein.
10: Attends, raccroche pas.
1: Oui. Mais raccroche pas, mais pas trop longtemps non plus, quoi. Alors, la casa est grandée. Le temps l'y traverse.
10: Attends, madame.
1: Oui, non, mais attends, n'inquiète pas. Oui. Là, il traverse le couloir.
10: Non, mon téléphone passe. Il fait le bruit.
1: Mais on a vous parlé, là, non?
10: Non, on m'a pas parlé, moi.
1: Oh?
10: Là, on entend pas moi, là?
1: Si, mais on entend un petit peu mieux. Alors, du coup, vos parents, ils écoutent la radio, c'est ça?
10: Voilà, tout le monde écoute la radio, même des vieilles personnes. Banal est content, banal est habitué à la radio, là, madame. Banal est de la vieille ancêtre, banal est dehors de la radio, là. Depuis, ça ne devient pas sommeil, banal est dehors jusqu'à 5h du matin, il écoute la radio, jusqu'à grand matin, la journée comme la nuit. Et moi aussi, moi, c'est pareil. Moi, pas vu, hein, mais c'est un jeune maman, il m'a mis pour un parent.
1: Mais là, elle est trop vulgaire. Les
10: vieilles personnes aussi.
1: Ok.
10: Ou les autres personnes.
1: Oui.
10: Ben, elle dit des gros mots. Moi, je trouve que c'est vraiment. C'est plus un radio normal, en fin de compte. C'est plus un chalet tropical. Moi, les chalets tropicales, je dirais, madame.
1: Mais oui, mais monsieur, pour chaleur tropicale, c'est faire des annonces. Mais pour d'autres chaleurs tropicales, ou à chaleur, et maintenant, il fait monte oui, de feu.
10: C'est ça pour les autres, tout très personnellement. C'est pas ça pour toutes les gens, pour toutes les choses dans la radio, qui est plus calme, comme on dit, qui fait des gros mots, comment on va dire. On ne dit pas des gros mots, hein. C'est pour ça que l'âme respecte la radio.
1: Maintenant, il dit des gros mots plus gros que ça.
10: Madame, vous hein. Connaissez-vous? Ah, où c'est madame comment? Excusez-moi.
1: Julie.
10: C'est pas Charlotte.
1: Julie,
10: vous me connaissez qui est Julie. Parce que d'ici Internet, on regarde Julie, on regarde Charlotte, on regarde tout, on regarde tout.
1: Mm.
10: Bon, même ici, avoir un petit peu de respect pour la radio quand même. Pour la radio et pour les gens aussi, et même pour les autres personnels aussi.
1: Ok, là, ils n'ont pas de respect. Monsieur, par contre, ça laisse ça haut parce qu'ils entendent très mal, malheureusement. Ah, monsieur, depuis tout à l'heure, on sort dehors. La cala, elle est grande, vraiment, oui.
10: Oui, mon cas, c'est grand quand même. Là, c'est pas mon retard, quand même.
1: Un petit peu, mais il saute un peu.
10: Mais sûrement, là, le vent.
1: Hein. Mm.
10: Là, on entend.
1: Mais en tout cas, où la donne à moi l'essentiel de ce que vous voulez dire.
10: Oui, voilà. Mais moi, je veux, parce que, à moi, là, voici, ben, il continue comme ça, madame. Et comment? Julie.
1: Mm.
10: Si Banane va continuer comme ça, ben moi, comme il prend mon téléphone là, ben il va prendre les autres aussi, hein. Mais il va jouer à ça, hein.
1: Mais monsieur, pourquoi on ne change pas de chaîne? Pourquoi ou éteignez pas votre radio ou allume votre télé?
10: Radio Freedom, mais je peux pas changer. Mon radio, c'est la Radio Freedom, ma branche, je vais faire ça.
1: Ben laisse allumer, mais dans un coin, et puis où ça garde un petit peu télé le soir.
10: Non, jamais, on m'a dit que j'écoute Radio Freedom. Ça, c'est mon radio personnellement. C'est pas encore un petit tantine ou tante, là-bas.
1: Ben monsieur, ben reste sur Freedom, mais pas sur Freedom 2.
10: Non, mais écoute mon radio normalement. Comme on écoute d'habituellement. Je prends une petite cantine, je sors là-bas. Je viens écouter la radio. Et là, on doit lui. Il vient lancer la radio. Il prend la radio pour lui. Non, mais jamais. Ça ne fait pas. En condition, ça n'est pas le moment de la famille.
1: Ok, ben bah monsieur, bah en tout cas nous l'entendons. Du coup, ça voulait dire, elle est dommage parce qu'il entend ou très mal. Mais voilà, nous entend et nous comprend. Et puis bon, ben bah, nous allons voir s'il change. 02 62 99 12 00. Est-ce que Chaleur Tropicale vous dérange le soir, monsieur? Il dit, il est un petit peu trop dérangeant. Il peut pas changer de chaîne. Il peut pas tourner le bouton. Son habitude, c'est écoute Radio Freedom. Il peut pas ne plus écouter. Bon, il écoute, mais c'est les animateurs, c'est les auditeurs qui doivent changer. Freedom, bonjour. Allô?
11: Allô, oui, bonjour.
1: Bonjour, madame.
11: Oui, c'est pour avoir des avis des auditeurs, s'il vous plaît.
1: Oui.
11: Je explique mon cas, voilà, j'ai un petit-fils. Et il était accepté à un collège.
1: Oui.
11: Mais voilà, le collège maintenant, il ne veut plus lui inscrire à ce collège-là. Il veut qu'ils inscrivent à un autre collège parce que, entre-temps, la maman a déménagé. Mais c'est le souci, c'est que mon petit-fils, il n'y a pas des copains ailleurs. Et tous ses copains vont dans le même collège qui devait être inscrit normalement.
1: Ouais.
11: Et là, le collège ne veut pas. Il ne veut pas, pas l'adresse.
1: Ah.
11: Je voudrais savoir comment ça va se passer, parce que là, le petit-fils, il ne veut plus partir à l'école. Il ne veut rien entendre. Le collège ne veut rien entendre.
1: Mais là, ça ne dérange pas votre fille. Imaginons que l'école y accepte à lui. Le fait que votre fille l'a déménagé, elle y fait quand même la route?
11: Bah oui, voilà.
1: Nous, d'accord.
11: Parce que là, comme... mon petit-fils, il était affecté à la rivière, si vous voulez, mais il veut pas être affecté à la rivière, il veut qu'elle ait pensé habiter à Saint-Louis. Donc, il va rester, elle sera à Saint-Louis, mais à Saint-Louis, c'est le souci que la maman va travailler. Et donc, la mamie habite à la rivière. Donc, et à Saint-Louis, il pourra pas prendre le bus pour partir, et il sera libre tout seul aussi.
1: Oui, enfin, Colly est gardé également par la mamie. Donc, en fait, les plus pratiques pour tout le monde d'avoir oui. Ce marmaille-là dans cette école-là, que n'y change pas d'établissement.
11: Voilà.
1: Ok, et ça, le collège, il n'entend pas?
11: Le collège, il veut rien entendre.
1: Et là, il passe en quelle classe?
11: Comment?
1: Là, il passe en quelle classe?
11: En sixième, c'est un petit qui va en sixième.
1: Ah, il n'était pas déjà au collège?
11: Non, il était en primaire.
1: Ouais,
11: mais tous ses camarades vont partir au collège de la rivière.
1: Oui.
11: Mais là, le souci, il veut le mettre à Saint-Louis parce que la maman habite à Saint-Louis maintenant.
1: Oui.
11: Mais le souci, c'est que lui, il veut pas. Et même pour le bus, il y a pas de bus parce que l'autre petit garçon, il habite chez sa mamie. Et lui aussi, il va rester chez sa mamie. Il faut qu'il prenne le bus pour partir au collège de Saint-Louis. Et c'est pas possible parce qu'il y a le bus qu'il prend pour à la rivière.
1: Non, ce serait plus pratique pour tout le monde qui reste dans ce collège. À la rivière oui. Et que oui, en fin de compte c'est quand oui, mais quand elle a fait oui. L'inscription là, les papiers l'étaient à l'ancienne adresse.
11: Oui, sur l'adresse de la mamie.
1: C'est ça, mais à quel moment Zola donne la nouvelle adresse?
11: Non, jamais donné la nouvelle adresse, c'est que là il prend les papiers des impôts et c'est la nouvelle adresse. Il base sur le papier des impôts de la nouvelle adresse là. Et l'académie, là, c'est ça, je ne comprends pas. L'académie a accepté d'inscrire le collège qui va partir, mais c'est le collège qui refuse. Le collège, c'est la CPE. La CPE nous ont dit qu'il ne veut pas. L'adjointe, elle veut, le principal ne veut pas. L'adjointe, il dit, il n'y a pas de souci. Le principal dit non, on n'accepte pas. Et le CPE dit non, il ne l'accepte pas.
1: Oui, parce qu'après...
11: Là, c'est ça, je comprends, c'est ça, on essaye, et pour l'enfant aussi, là, il est perdu, et...
1: Bah après, c'est vrai que là, on change d'habitude, de machin, mais après, dans tous les cas, il passe dans l'école des grands, hein, donc c'est un peu compliqué, parce que normalement, c'est le principal qui choisit quel élève il rentre dans son établissement, non? Parce que même si on fait une dérogation, en disant, voilà, il y a... je sais pas moi, la mamie, il est là, la maman, il travaille, donc les plus pratiques, etc., etc. En plus, là, avec les vacances, donc il faudra attendre la rentrée, ou sinon faire les papiers tout de suite. Parce qu'il reste une semaine, là, je crois, avant les vacances.
11: Bah, voilà, c'est ça. Là, pour l'instant, il n'est pas inscrit aucun lycée, aucun collège, on va dire.
1: Ah oui, il a la radiation, mais de la primaire.
11: Oui.
1: Mais il n'a pas l'inscription. Ah ouais, la nouvelle école.
11: Oui, de la nouvelle du collège, parce que le collège est sur le papier de l'académie était accepté, mais là pour l'adresse il veut pas accepter. Le principal il ne veut pas et la CPE ne veut pas accepter l'enfant dans autre. Il dit ça va pas passer avec eux et l'administration. Je sais pas comment ça se passe. C'est pour ça que je voudrais savoir s'il y a des auditeurs qui peuvent nous renseigner à qui a appelé, parce que là on appelle l'académie que l'accepter l'enfant, l'académie ne répond pas et on n'a plus de moyens, là on n'a plus de moyens surtout pour le petit aussi.
1: D'accord. Alors 02 62 99 14 00, comment faire quand on a un marmaille qui doit faire sa rentrée dans un nouvel établissement scolaire? Donc, en fait, il n'était pas dans cet établissement. Hein. Il passe de CM2 à 6e.
11: Oui.
1: Et là, c'est compliqué parce que on a l'établissement qui ne veut pas l'accepter parce que l'adresse n'est pas bonne, en fait. Hein. Votre fille a déménagé, donc il doit absolument être dans l'école le plus proche de son domicile.
11: Voilà.
1: Et on a également ce marmaille qui ne veut absolument pas changer parce qu'il y a tous ses petits camarades qui sont dans l'établissement oui. scolaire.
11: Et puis pour le bus aussi.
1: Et pour le bus, voilà, et pour
11: mamie.
1: Le...
11: Il dort chez la mamie. Il dort pas chez sa maman là, le jour de semaine, hein. Il dort chez la mamie.
1: Oui, c'est ça, pour l'adaptation, l'organisation. Ce serait plus simple qu'il soit dans l'autre école. Alors attendez, on a des gens là qui veulent bien vous aider. Allô?
11: D'accord. Allô?
1: Oui, bonjour madame.
12: Voilà, moi ce que j'ai fait pour ma petite fille, comme c'est moi qui m'en occupe pendant que les parents travaillent, j'ai donné une attestation d'hébergement pour le collège.
1: Ah!
11: Oui, on a fait, mais ça n'a pas passé. J'ai fait.
12: Ça n'a pas passé?
11: Non, le collège ne veut rien savoir parce que papa, les impôts de la maman et du papa est sur Saint-Louis. Et j'ai fait l'attestation, j'ai donné mon livret, j'ai donné mon adresse, mais ça n'a pas passé.
12: Ah, ben pour nous, ça s'est bien passé avec l'attestation d'hébergement, comme quoi que c'est moi qui m'occupe de ma petite fille pendant que mes enfants travaillent.
1: Oui, parce que normalement...
12: C'est moi qui dépose, c'est moi qui récupère. J'ai mis sur l'attestation comme quoi elle est hébergée chez moi pendant l'école. Donc, ça a bien passé.
1: Mais là, vous avez donné ça à qui? À l'établissement, madame?
11: À l'établissement, au collège, oui. J'ai donné comme quoi j'héberge l'enfant. Et j'ai donné mon adresse, plus mon livret, comme quoi je suis la mamie. Et ça n'a pas passé.
1: Oui, toutes les pièces.
11: Rien entendre.
1: Oui. On continue là à chercher une solution. Merci en tout cas, madame.
12: Ok.
1: À bientôt, au revoir. Donc oui, avec l'attestation, normalement, ça aurait pu passer. Puis une attestation sur l'honneur, en plus, si voilà, s'ils veulent. Mais en tout cas, ouais, là, c'est bizarre. Attendez, madame, hein. Frida, allô?
13: D'accord. Oui, allô, bonjour.
1: Oui, bonjour.
13: Oui, alors, c'est pour dire à la dame. Moi, ça m'est arrivé la même chose, mais c'est pas pour le collège, c'était pour le lycée.
1: Mmh.
13: Mon fils n'a pas été dans le lycée qu'il voulait, par rapport, pareil, un lieu d'affectation. Et du coup, moi, ce que j'aurais conseillé, et je conseille à tous les parents qui déménagent ou qui font quoi que ce soit là, de jamais donner leur nouvelle adresse. Laisser l'adresse où ils étaient avant, enfin l'adresse même des grands-parents de base, comme ça, au moins c'est fait. c'est l'adresse.
1: Mais en fait, ils ont pas dit, c'est avec le papier des impôts. Ils ont vu que l'adresse était pas.
13: Et il n'y a pas besoin de papier des impôts pour l'inscription.
1: Bah, apparemment, si.
11: Ah, si.
13: Pour l'inscription,
11: ils ont demandé.
13: Pour l'inscription au collège, il y a besoin de papier des impôts.
1: Oui.
11: Oui. Oui.
13: Ah, c'est pour la bourse
11: parce qu'ils ont rien donné et ils ont demandé le papier d'impôt de ma fille et de. Oui.
1: C'était pour la bourse, madame, c'est ça?
11: Non, il n'est pas boissier, justement. S'il était boissier, c'était. Là, il le refait. C'est pour ça, s'il était boissier, il pouvait passer, mais comme il n'est pas boissier, alors il ne peut rien faire. Ce que le collège nous dit.
13: Ah, ben là, je comprends pas, parce que moi, j'ai jamais entendu qu'il fallait un papier des impôts pour l'inscription au collège, mais. Ben,
11: voilà.
13: Là, madame, dans tous les cas, là, il faut quand même faire des. Redemander, essayer de aller directement voir. Parce que moi, j'ai appelé directement le. Du coup, moi, c'était au lycée. Donc, j'ai appelé le proviseur. Mais d'accord. Essayez d'appeler directement le principal et voyez. Prenez un rendez-vous. Voyez avec lui directement. Parce que mon fils a l'entraîné, hein, du coup il a été déscolarisé, hein. Il a plus été.
1: Ah oui, non, mais on va éviter, de toute façon là c'est le collège, c'est pas le lycée, hein. Ouais.
11: Oui, je sais pas, mais c'est que mon petit-fils, il dit, il est un peu fragile, il dit, moi je vais pas partir à l'école, je vais ouvrir à l'école si c'est comme ça. Et là, c'est que là, ils comme si mon petit-fils, il veut, ils vont me mettre dans lequel il va se suicider.
1: Ah non, madame, il ne faut pas qu'il pense comme ça, mais madame.
13: En plus, même avoir un certificat du médecin ou pour dire que votre petit-fils est fragile ou quoi que ce soit, faites tout, mettez tous les atouts de votre côté. Parce que croyez-moi, c'est des rapaces, hein, et ils ne vont pas se laisser faire. Hein.
1: En tout cas, merci beaucoup, madame.
13: Je vous en prie, merci. Bon courage à madame.
1: À bientôt, au revoir.
11: Merci.
1: Madame, c'est pas possible de passer directement par le rectorat ou vous avez essayé?
11: Là, on essaye d'appeler, on envoie des mails, mais on n'y a aucune réponse. Ça fait une semaine qu'on essaye. Elle a eu le rendez-vous avec la CPE, avec le principal, elle n'était pas reçue avec le principal, mais avec l'adjointe. Mais l'adjointe, elle a dit, il n'y a pas de souci, elle peut s'inscrire. Mais après, le principal l'appelle, dit non, il peut rien faire, elle va pas dans ce collège-là. Il n'accepte pas.
1: Non, mais là, madame, en fait, là, aujourd'hui, le 3 juillet, on a un marmaille qui est déscolarisé parce qu'il a sa radiation de l'école primaire. Oui. Il n'a pas d'inscription pour l'année prochaine.
11: Non.
1: Donc, il faut absolument trouver une solution et dans un laps de temps assez court parce que
11: oui.
1: La rentrée va arriver après. Oui, vous pouvez régler ce problème, mais là, avec les vacances, tous les établissements scolaires vont être fermés et vous ne pourrez plus régler ce problème. Dans tous les cas, il faut trouver une solution là.
11: Bah oui, là, il faut trouver, mais il n'y a aucune porte qui ouvre pour nous en ce moment. Tout ce qu'on appelle, même le principal, nous, il ne veut pas. Il ne veut rien entendre. Et là, le rectorat, on envoie des mails, il n'y a aucune réponse. On appelle et on n'a aucune réponse.
1: Non, mais c'est bizarre qu'avec une attestation, parce qu'il y a énormément, comme vous voyez, vous l'avez entendu, énormément de petits-enfants qui habitent chez la tante ou la mamie, pour justement aller à l'école parce que les parents, avec l'organisation du travail, etc., c'est un peu trop compliqué pour eux. Et là, c'est bizarre que cet établissement scolaire-là, s'il n'y avait pas de place, on aurait compris, mais il a été accepté.
11: Oui, il était accepté, mais c'est le collège qui refuse.
1: Et vous avez essayé de joindre le rectorat, vous n'avez pas réussi. Donc, pas réponse par mail, pas de réponse au téléphone.
11: Pas de réponse non plus. Je sais pas, mais là, on voudrait avoir une solution pour quoi il sera inscrit. Nous, on voulait avoir le rectorat. Pour quelle raison que le collège refuse? Parce qu'il a donné son accord. Et le collège refuse.
1: Madame, après, on va pas rester trop longtemps non plus avec vous, mais j'ai juste quelque chose que vous avez dit qui m'inquiète un tout petit peu. Vous avez votre petit-fils qui a parlé de se suicider?
11: Oui, voilà. Et donc, c'est ça, ce qui nous fait peur aussi. Et le collège veut rien entendre. On dit ça comme si il veut rien entendre.
1: Parce que là, si vraiment on n'arrive pas à le mettre dans cet établissement-là et que, je sais pas, on le rapproche de sa case, d'accord, ok. Oui. Vous, imaginons, en tant que grand-mère, vous êtes à la retraite, vous pouvez éventuellement l'amener, vous trouver une solution. Il faut pas que ce marmaille-là fasse une bêtise.
11: Voilà. Voilà, c'est ça qui nous inquiète. Est-ce qu'avec un certificat, et je sais pas, je voudrais bien avoir des avis pour voir comment faire. Et là, c'était pas possible de l'envoyer dans un autre collège. Nous, on voulait dans ce collège-là aussi. Et ce collège-là refuse. Lui, il refuse.
1: Bon.
11: On revoit. Là, on voudrait savoir si quelqu'un de l'académie nous entend, qui peut aussi nous m'appeler à ce numéro-là pour voir qu'est-ce qu'on peut faire, parce qu'on envoie des mails et on n'a aucune réponse.
1: Madame, on va garder votre numéro de téléphone, d'accord? Si quelqu'un du rectorat nous appelle, on lui donnera. Il n'y a pas de souci là-dessus. Juste, par contre, il faudra vraiment parler avec votre petit-fils parce que. Il faudra lui expliquer, hein, madame. C'est pas parce que voilà, aujourd'hui, ses plans, l'est un petit peu contrecarrés, malheureusement, que Lisa mette fin à ses jours, parce qu'il fait peur, quand même.
11: Oui, voilà, quand un enfant te parle de ça, et ben, il faut prendre en compte, on prend en compte, mais on lui dit, ben non, voilà, il y aura d'autres petits copains.
1: Mais c'est ça.
11: Voilà, on explique, hein.
1: Parce que vous faites le maximum, on l'entend. En plus, vous appelez à la radio, etc. Mais voilà, il faut pas que il laisse Ali aller parce que ben le plan a changé finalement. Les malheureux, mais ben dans la vie, il va avoir plein de con, malheureusement.
11: Oui, oui, bien sûr. Voilà, c'est ça qu'on dit aussi. On va, ben voilà, c'est pas un problème. Mais après, c'est lui aussi. Moi, je pourrais pas le prendre parce que comme j'ai le petit pour prendre aussi, c'est un souci. On peut pas le prendre. Moi, il sera obligé de prendre au moins 2 bus pour arriver chez moi, 2 même 3 bus.
1: Oui. Et heureusement, mamie, il est là. Oh là là là là là là là là. Bon, et ben en tout cas, madame, vous en avez du courage. On continue, hein, de toute façon, avec les auditeurs. On essaye de trouver une solution. Vous restez à l'écoute de la radio. Et puis, si vraiment, même pendant les vacances, hein, vous n'avez pas de nouvelles, vous nous rappelez, il n'y a pas de souci. D'accord?
11: D'accord, ben merci. Allez, au revoir.
1: Bon courage, madame. Au revoir. 02 62 99 12 00. C'est vrai qu'aujourd'hui, beaucoup de marmailles, malheureusement, ont des idées noires comme ça. Dès qu'il y a un petit coup de con, mes marmailles, des coups de con. Mais désolé de ça, vous êtes ça à voir, en long, en large, en travers, toute votre vie. Eh oui, même adulte. Alors, non, il faut tiens beau, pas larguer. Et puis surtout, bon, bah, les parents, prenez soin de vos marmailles, hein, c'est déjà les vacances. 02 62 99 14 00, on va garder la ligne ouverte avec Laurine dans un instant, dans Trafic. Vous pourrez continuer à en parler, bien évidemment. Et puis nous, on se retrouve demain grand matin. Donc un seul numéro de téléphone, le 02 62 99 14 00, demain grand matin. Mais bon? Donc les dédicaces et tout ça, choisis bien cette chanson. Arrive pas en disant ouais, m'y connais pas, mettre ça où veut. Non, il y a pas ça dans la boîte. Bon, vous êtes arrivé avec le titre et l'artiste, c'est mieux. 02 62 41 51 51 également, le numéro pour les urgences à ne pas oublier. Nous informer, c'est aussi vous informer. Dans quelques secondes, Europe 1, et la suite, c'est avec Laurine dans Trafic. 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
14: Bonjour à tous, bienvenue dans Europe 1 Info. On est ensemble pour 2 heures d'infos, de décryptage, de débat avec les chroniqueurs d'Europe 1 et à partir de 14h les grands entretiens politiques. Mais d'abord, le grand journal de la mi-journée avec à la une 200 pompiers mobilisés dont 2 blessés. Les incendies près de Marseille restent particulièrement préoccupants. Un de ces feux désormais fixé a failli tourner au drame. Il aurait été causé par un mégot de cigarette jeté en bord de route. Reportage dès le début de ce journal. Nom de code projet Médusa. Les polices de 7 pays, dont la France et les États-Unis, ont mis au jour un effrayant réseau de prédateurs sexuels, tous adeptes de la soumission chimique pour assouvir leurs pires perversions sur leurs proches. Les détails de notre journaliste Police-Justice dans un instant. La Coupe du Monde de football, plus rien n'arrête les hommes de Didier Deschamps. Après leur éclatante victoire contre la Suède, la France affronte demain le Paraguay. Les Bleus ont une attaque de feu, mais aussi une défense de fer, nous expliquera en fin de journal Cyril de la Morinerie. La tendance météo, bonjour Géraldine Hamon.
1: Bonjour Mickaël, pardon.
14: Oui, bonjour.
1: Bonjour.
14: C'est moi, je vous laisse pas parler. Les températures remontent aujourd'hui, Géraldine.
1: Oui, exactement, au sud, notamment, on attend 33 à 36 degrés sur le pourtour méditerranéen. Hier, il fera 25 à 27 degrés près des frontières du Nord et sur le littoral aquitain, 20 à 25 degrés sur les côtes de la Manche. Côté ciel, votre après-midi sera ensoleillé. On fera un point complet sur Europe 1 à la fin du journal.
14: 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La colère après les incendies des Bouches-du-Rhône cette semaine. 2 départs de feu en bord de route. La thèse du jet de cigarette devrait être confirmée par l'enquête, mais en fait aucun doute pour les pompiers et les habitants. Une inconscience qui peut coûter cher, même si les dégâts matériels sont très limités. Cette fois-ci, l'indignation est palpable sur place. Notre correspondant Europe 1, Stéphane Burgat.
15: Oui, car la communication sur ce sujet est massive, que ce soit les pompiers, les panneaux sur autoroute, bref, impossible de dire que l'information n'est pas passée, et ça exaspère tous ceux qui ont eu une belle frayeur cette semaine encore, à l'image de cette habitante.
16: C'est horrible, c'est désespérant, surtout maintenant on a quand même une communication des télés, tout ça, qui nous disent, et on se dit qu'il y a assez de prévention, et les gens ils changent pas.
15: Et certains ici, comme Dominique, pensent que ces incendies ne sont pas accidentels.
17: Le mégot par la portière, c'est fait exprès, hein, moi c'est ce que je pense. Hein. Inconscient, je sais pas, parce que ouais, c'est bizarre, hein. Il y a du vent, il fait chaud, c'est sec. Bon, bah, ils savent bien que s'ils jettent un mégot par la fenêtre, voilà quoi, bah, c'est volontaire, hein, on se doute bien.
15: Voilà, alors volontaire ou accidentel, ces feux en tout cas sont essentiellement dus à l'homme, rappelle Stéphane Guyot, des sapeurs-pompiers des Bouches-du-Rhône.
18: 9 sur 10 sont d'origine humaine. Les premiers responsables, ce sont les gens qui jettent les mégots. Éviter les barbecues en forêt, les travaux en forêt, éviter les brûlages encore.
15: Les pompiers qui alertent l'opinion publique pour une véritable prise de conscience collective, car 7000 départs de feu ont déjà été recensés cette année en France.
14: Les précisions de notre correspondant Stéphane Burgat. La vague de chaleur a officiellement pris fin ce matin selon Météo France. En une semaine, la canicule a fait plus de 2000 morts dans le pays selon les derniers chiffres de Santé publique France publiés aujourd'hui, soit une augmentation de la mortalité de 30% au niveau national et de 62% en région parisienne. Les victimes sont en majorité des personnes âgées vivant à domicile. Caroline Baudry.
19: Oui, on sait désormais que ces décès ne concernent quasiment que des plus de 45 ans et que parmi eux, les plus de 65 ans sont largement surreprésentés. Les décès à domicile ont doublé la semaine dernière. C'est ce qu'a aussi constaté Frédéric Adnet, chef de service du SAMU de Paris.
20: Ces décès étaient principalement des demandes de constat de décès de patients décédés à domicile. Mais il faut savoir que les personnes âgées, par exemple, ressentent beaucoup moins la soif que des personnes, on va dire, moins âgées. Et donc, s'il n'y a pas quelqu'un autour d'elles pour les faire boire, pour organiser un petit peu le logement, cet isolement est vraiment un facteur de risque.
19: Selon les chiffres de Santé publique France, la hausse des décès est particulièrement marquée dans les Pays de la Loire et en Île-de-France, région très peuplée et très urbanisée, rappelle le médecin.
20: C'est vrai que dans les immeubles, souvent, les gens ne connaissent pas leurs voisins de palier, ne connaissent pas leurs voisins à l'étage au-dessus. Cette lutte contre l'isolement pourrait se traduire par déplacer ces patients fragiles dans des zones climatisées. Et ça se fait, par exemple, aux États-Unis, hein, où on déplace les personnes pour les mettre dans des stades climatisés au moins quelques heures par journée.
19: La lutte contre l'isolement est donc l'une des grandes leçons de cette canicule, estime Frédéric Adnet. Le bilan humain est bien moins lourd qu'en 2003, mais toujours partiel et sous-estimé, rappelle Santé publique France. L'agence promet des données consolidées sous 3 semaines.
14: Merci beaucoup Caroline Baudry. C'est une affaire qui fait froid dans le dos. Les policiers de 7 pays différents, dont la France et les États-Unis, appuyés par Europol, ont identifié un vaste réseau de prédateurs sexuels et surtout de nombreuses victimes. L'opération de police secrètement intitulée Projet Médusa a permis d'arrêter des dizaines de suspects à travers l'Europe. Tous sont des adeptes de la soumission chimique. Et Jean-Baptiste Marty, les mises en cause échangées entre eux en toute discrétion.
0: Oui, sur des forums privés ou via des messageries cryptées, des correspondances obscènes, certains racontent leurs expériences avec les femmes, d'autres vont encore plus loin et partagent leurs techniques pour abuser sexuellement leurs victimes. Un prédateur explique même comment il est entré en contact avec Dominique Pellicot pour, je cite, « bénéficier de son expérience ». Ce même homme a d'ailleurs été interpellé et jugé le 12 juin dernier pour avoir drogué et violé sa compagne dans la région lyonnaise. Il a écopé de 15 ans de prison. Un autre, cette fois-ci en Belgique, a été condamné en avril dernier à 10 ans de prison pour avoir drogué, filmé et violé ses trois ex-compagnes. Près de 100 000 photos de viol ont été retrouvées sur son disque dur. Au total, ce sont 156 victimes et prédateurs sexuels qui ont été identifiés, mais les investigations, elles, se poursuivent. Le réseau pourrait être encore plus important. Selon les enquêteurs, 274 nouvelles pistes d'enquête et 4 communautés misogynes en ligne viennent d'être identifiées.
14: Jean-Baptiste Marty du service police-justice d'Europe 1.
21: 13h06, vous écoutez le journal de Mickaël Dorian sur Europe 1 et la piste se précise après l'explosion d'un colis piégé devant un immeuble résidentiel de Monaco.
14: Oui, explosion dont le bilan fait état de 3 blessés, un oligarque ukrainien, sa compagne et son fils. Bonjour Frédéric Michel.
22: Bonjour Mickaël, bonjour à tous.
14: Vous êtes le correspondant d'Europe 1 dans les Alpes-Maritimes, 4 jours après ce qui semble être très probablement un attentat. Une suspecte a été identifiée. Il s'agit d'une Ukrainienne de 39 ans pour qui un mandat d'arrêt international a été lancé.
22: Oui, cette notice rouge d'Interpol a été émise au nom d'Anastasia Berezovska, une Ukrainienne domiciliée en Allemagne et âgée de 39 ans. On sait qu'elle a loué un véhicule spécialement pour se rendre à Monaco. Elle a été identifiée grâce à la vidéosurveillance et un témoignage. Morgane Raymond, procureur général adjoint de Monaco.
23: Une exploitation plus large de la vidéosurveillance urbaine concernant les jours précédant l'explosion permettait d'apprendre que la personne suspectée avait effectué plusieurs repérages. Ces nouvelles images et le témoignage d'une personne entrée en contact avec l'individu suspecté et recueilli le soir des faits permettaient d'orienter les recherches vers une personne de sexe féminin qui se serait alors grimée en homme.
22: La suspecte n'aurait pas agi seule. La justice recherche d'éventuels complices et commanditaires. Au cours de sa conférence de presse, le procureur général adjoint de Monaco a précisé le déroulé des faits. La suspecte attendait Vadim Ermolaïev, son épouse et son fils, assise sur un banc.
23: Alors vu la personne suspectée se lever, précéder de quelques mètres les victimes, puis déposer un engin explosif sorti de son sac cabas sur le perron de l'immeuble d'habitation. L'individu se retournait pour confirmer la présence des trois victimes sur le perron et déclencher, à l'aide d'une télécommande, l'explosion de la bombe.
22: Un dispositif élaboré mais artisanal, son analyse minutieuse pourra peut-être orienter les enquêteurs sur les motivations exactes de cette tentative d'assassinat.
14: Le correspondant d'Europe 1 à Monaco, Frédéric Michel.
21: 13h08 sur Europe 1, J-4 avant le procès de Marine Le Pen. La triple candidate à la présidentielle sera fixée mardi sur son sort.
14: Marine Le Pen saura si, oui ou non, elle peut concourir une quatrième fois à l'élection suprême. En attendant, la présidente du groupe RN à l'Assemblée nationale sera ce week-end à Liévin, dans le Pas-de-Calais, aux côtés de Jordan Bardella. Alexandre Chauveau, les deux dirigeants du RN s'afficheront donc une dernière fois ensemble avant l'échéance du 7 juillet.
24: Oui, la fête champêtre de Liévin ne sera qu'un prétexte pour afficher l'unité du parti à quelques jours d'une date que tout le monde a cochée dans son agenda. Quelle que soit la décision des juges, le parti sera uni et aura un candidat crédible pour la présidentielle. Voilà le message que veulent envoyer Marine Le Pen et Jordan Bardella demain, alors que beaucoup scrutent les éventuelles divergences entre les deux dirigeants. Le plan A reste Marine Le Pen, plus expérimentée, mais Jordan Bardella a eu le temps de se préparer depuis la décision des juges en première instance en mars 2025. Le président du parti caracole d'ailleurs dans les sondages à près de 35% d'intention de vote. Tous deux prendront la parole devant leurs militants, avec un enjeu politique bien sûr, mais aussi personnel. Jordan Bardella ayant toujours dit sa loyauté et sa reconnaissance envers Marine Le Pen, qu'il a lancé comme tête de liste aux européennes en 2019. En cas d'empêchement de la triple candidate à la présidentielle, le passage de témoin n'aura pas lieu tout de suite. Ce Ce sera à l'automne pour lancer officiellement Jordan Bardella.
14: Alexandre Chauveau du service politique d'Europe 1.
21: Et dans l'actualité également, l'explosion des ventes de voitures électriques d'occasion boostée par la hausse des prix du carburant.
14: Alors que le marché de l'occasion se tasse depuis quelques semaines, les automobilistes s'intéressent de plus en plus aux voitures électriques de seconde main. L'offre proposée s'est élargie, mais c'est surtout une conséquence de la nette hausse des prix du carburant liée au conflit au Moyen-Orient. Selon l'Observatoire La Centrale, l'électrique d'occasion n'a jamais autant attiré les automobilistes dont les choix sont dictés par leur pouvoir d'achat. Aurélien Fleureau.
2: Jusqu'ici, les concessionnaires expliquaient qu'il fallait environ 40 jours de plus pour vendre une occasion électrique qu'une occasion thermique. Il y a toujours une différence, mais depuis avril, les stocks de voitures électriques d'occasion ont fondu de 36%. Clairement, l'effet prix du baril qui a été spectaculaire, explique Guillaume-Henri Blanchet, directeur général de la centrale.
3: Ça a été immédiat, c'est-à-dire que s'en est suivi une augmentation des recherches de véhicules électriques. Alors, à la fin du mois de mars, on était quasiment à plus 100% de recherche, et à la fin du mois de mai, on était à plus 250%.
2: Et c'est une ruée vers les citadines qui a été constatée sur ce type de petites voitures. Les stocks ont été divisés par deux en un an.
3: La demande qui est liée à l'augmentation des prix du carburant, c'est principalement sur des voitures à moins de 15 000 euros, puisque c'est vraiment pour répondre aux besoins de mobilité dans un univers où le carburant va coûter plus cher. Comment est-ce que je m'assure de pouvoir toujours me déplacer?
2: La demande est donc très forte. Certains modèles

0: experts français abattent un travail de titan pour permettre aux attaquants français de faire le spectacle. Le journaliste d'Europe 1, Jacques Vendroux, est très impressionné et loue les qualités du gardien Mike Maignan.
1: Moi, je considère que nous avons la meilleure défense du tournoi pour le moment. Je trouve, par exemple, que Maignan domine sa surface de réparation. Il est le patron. Il a même arrêté un pénalty. C'est une défense très solide.
0: La charnière centrale, formée par Dayot Upamecano et William Saliba, fait des merveilles. Elle s'inscrit dans les pas des grandes paires de l'histoire des Bleus, de Saïd Blanc en 98, Umtiti Varane en 2018. L'ancien défenseur légendaire Marius Trésor ne tarit pas d'éloges sur la paire actuelle, Upamecano Saliba.
2: Ces deux garçons, il y en a un qui joue à Arsenal, l'autre qui joue au Bayern de Munich. Donc ce sont des grands clubs mondiaux. Leur entente est extraordinaire.
0: Et demain soir, face au Paraguay, la défense des Bleus devra rester très concentrée pour ne pas être surprise par une contre-attaque sud-américaine.
3: Cyril de la Morinerie pour Europe 1. On passe à la bourse.
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0: 17, bon retour avec nous. Laurine qui vous accompagne dans Trafic jusqu'à 19h. Un seul numéro pour la libre antenne, le 02 62 99 12 00. Juste avant les informations d'Europe 1, vous avez sans doute entendu cette grand-mère en train de rôder la solution pour son petit-enfant. Est-ce que vous aussi vous êtes concerné par ces histoires de collège qui changent secteur, qui rôdent le bout à chaque fois parce que voilà, il dit ouais mais c'est pour les parents, je sais pas quoi, ça Freedom. Si vous-même parents vous êtes concerné, vous souhaitez bien sûr apporter d'autres solutions à cette dame qui est toujours sans doute à l'écoute, vous appelez dès maintenant au 02 62 99 12 00. Et puis ce week-end c'est sport, déjà la France, demain Paraguay-France, et ben c'est un match à suivre, un peu ça dans le temps, mais bon c'est le week-end, ça profite un petit peu, n'est-ce pas? Et puis vous avez aussi le foot local, multiplex foot pour cette 14e journée de Régional 1, rendez-vous à 15h sur Freedom. Là vous êtes ça jouer ballon, là t'es Freedom. Bien entendu, Frido Caddy, c'est ce qui vous attend dans votre créneau trafic, dernier jour pour voir un petit peu qui repartira avec ses bons d'achat, 200 euros offert par vos magasins Bureau Réunion, 7 magasins sur l'île, on le rappelle, qui vous font toujours plaisir chaque vacances. Mais des autres, ils sont l'audio bureau tellement d'exotivois mois de juillet, là, ils étaient d'un point de si bon d'achat. Et ben oui, nana, vous avez déposé vos bulletins, certains d'entre vous attendent peut-être d'être tirés au sort. Pour jouer avec nous, c'est très simple, vous avez déjà fait le bon bout de chemin. Votre nom est tiré, vous décrochez et vous donnez surtout le bon montant d'un article. Catalogue, plus facile si vous l'avez. Et si vous l'avez pas, ben on devine. On a un peu de monde à finir de trouver avec la chance, là. Par contre, prépare toujours mettre ce téléphone pas trop loin, le catalogue bureau disponible, comme ça les sûr 100 euros ça t'y passe pas à côté. Allez, sans plus tarder, Mikos Nata, donc allô tout de suite, rejoins Azoto Standard, 99 12 00, les sujets sont libres bien entendu. Freedom, bonjour.
1: Oui, bonjour. Monsieur. Oui, effectivement, quand il n'y a pas le temps, parce que nous mettons le temps, après...
0: Monsieur, ben à cause ou payer de le temps qu'il décroche à Ouest, ben il décroche ou cause.
1: Non, mais on va me dire pourquoi j'ai le temps, pas moi, hein.
0: Oui, ben là, où on te plaigne à où, parce que vous dites, il décroche à où, j'ai pas à quoi, nanana.
1: Et par le football, là.
0: Oui.
1: Et le football, on joue du football, du football.
0: Alors, monsieur, est-ce que vous pouvez enlever le haut-parleur ou quelque chose, s'il entend haut, comme si vous êtes dans les machines à laver, Mico, et pas que ça vous fait. Il entend très mal.
1: Non. Mais, on va pas mal.
0: Il est toujours pareil. Vous devez parler football, en tout cas, on va essayer de comprendre l'essentiel.
1: Ben, je parle football, la FIFA.
0: Oui, la FIFA, quoi, elle a fait?
1: Ben, la FIFA, c'est une affaire qui m'a acheté beaucoup d'argent.
0: Oui.
1: C'est pour pas fou, hein.
0: Oui, mais...
1: Je mets de la pyramide de la FIFA. On a des PSA, nous, ancien président de la FIFA.
0: Monsieur, est-ce qu'on peut avancer à côté un fenêtre? C'est peut-être un souci de réseau. Mais il redonne une dernière chance, mais après, ça passe à côté parce qu'il a vraiment beaucoup de mal à comprendre ce que vous dites. Hein. Cela a mis des chiffres actuellement, là. Comment?
1: Là, on va mieux?
0: Là, un petit peu mieux, oui.
1: Ouais, mais oui, la FIFA, c'est une histoire d'argent, de gros chiffres, hein.
0: Oui.
1: Le président de la FIFA, c'est condamné. Il peut être un monde fort, on a chez chef de la terre, on a chez le président de la FIFA. Et après, bon, ben, on va dire que le tribunal est obligé de relâcher la vie parce qu'il y a des cas malades. Donc, il ne peut rien contredire la relâche à vie. Et, mais pendant ce temps-là, il y a des millions qui sont détournés au niveau de la FIFA. Et il donne 3 millions à son directeur. L'ancien directeur, M. Michel Platini, que tout le monde connaît en France, hein. Et Michel Platini, il a reçu un tableau, le tableau de Picasso, c'est pas n'importe quel tableau, un tableau de Picasso, de 3 millions de la part du Qatar.
0: Oui.
1: Donc on voit bien qu'au sommet de la pyramide du football, c'est une véritable mafia organisée, et c'est des millions qu'elle est détournée, au détriment de tous ces joueurs. Dans toutes les équipes actuellement, ils font le tournoi de football, la Coupe du Monde, les équipes africaines, sud-américaines, etc.
0: Mais là, on ramène à nos bonnes histoires, 2018, tout ça, les histoires tableau, tout ça, là, mais au final, c'est quoi on veut dire? Est-ce que là, on veut dire ces bonnes matchs déjà prévus?
1: Ah,
0: les...
1: On veut dire que moi, le football, mais il y a qui reste plus à moi, le football, maintenant.
0: Ah!
1: Comment je la dévalorise le football? Moi, je mets le football dans les années 70. C'était un véritable football, il avait un bon état d'esprit, il avait plein de magouilles, il avait plein de détournements de fonds, tout ça. Mais quand on entend tous ces détournements de fonds au sommet de la pyramide, et ces gens-là, ils sont protégés par la justice. Michel Platini, Michel Blatter étaient protégés par la justice. Parce que vous connaissez qu'on a l'argent qu'on baille dans la finance, dans les multinationales, la FIFA, c'est multinationale. Vous comprenez? Donc, à moins beaucoup moins, et à 13 000 kilomètres de la France, Michel Rogalel venait du matin pour garder un match de football, qu'on connaît que tous ces millions qu'elle était détournée, personne n'y parle pas. Il parle de la France, l'équipe de France, l'équipe de France, l'équipe de France. Mais pas France, c'est mon problème. Ouais, vous comprenez là? Jamais il garde pas un match de football de la France, madame.
0: Mais monsieur, si vous ne voulez pas français ou les cossins alors?
1: Moi, je suis réuni. Mais vivre à la Réunion, mais vivre pas en France, moi. Vous comprenez? Peut-être va faire réagir à des trois de monde. J'ai dit, je les Français, je les Français.
0: Donc, faut fou dehors, faut boycotter. Bonnes affaires football, ça là, parce que de toute façon, maintenant, ils pensent qu'ils ont de l'argent, quoi. Ils pensent pas le plaisir du sport.
1: Football, c'est un énorme business. Là, on connaît la Coupe du Monde, là. On connaît pour retransmission un match. Et combien paye, comment un pays paye.
0: Ça, c'est un bon monnaie. Hein.
1: Et comment les publicités des marques comme ça, parce que c'est le nom, les affichés sur les stades, tout ça, les Coca-Cola et compagnie, tu sais, multinational. C'est une histoire multinationale, c'est une histoire de business, le football. C'est pour ça qu'on regarde plus le football. Le football, il n'y a que de la mafia, il n'y a que de l'argent, des gros jeux, c'est des multinationales. Et comme nous, longtemps, il y a le football, quand dans le temps Platini, tout ça, quand tu es encore joueur, l'équipe de France, et tout ça, le dernier match, moi, regardé en Coupe de France, c'était en 98. La France, là, c'était encore du football, mais après, quand un joueur gagne 1 million par mois, non, moi, je n'ai pas, jaloux de son argent, loin de là. Mais c'est un business. C'est un business. Et vous avez des équipes en Afrique, des jeunes mamans. Et pourquoi la FIFA y aide pas ces bons joueurs? Parce que les pépites du football, c'est l'Afrique. Regarde le meilleur joueur dans l'équipe de France, les Africains. En Angleterre.
0: Oui.
1: En Europe, partout. Et pourquoi tout l'argent que la FIFA il génère, publicité, etc., ils ne donnent pas ces équipes les jeunes pour pouvoir émerger?
0: Mais parce que maintenant, ils pensent qu'il y a un autre figure, monsieur, comme on dit.
1: Oui, mais madame, comme moi, ouvrir un créole, comme moi, réunir comme moi, Michel est venu le matin pour garder le match de football.
0: Donc, vaut mieux dormir. En tout cas, monsieur.
1: Afficher d'ici le stade Coca-Cola, bonnes affaires comme ça, bonnes multinationales.
0: Oui, là pour garder le football, pas pour boire une bouteille. Monsieur, merci. Nous allons laisser la place aux auditeurs à présent.
1: Merci.
0: Très bonne soirée à vous. À bientôt, monsieur Freedom. Vos réactions 99-12-00. Monsieur, il dit, disons, au final, c'est pas un ballon, on voit sur le terrain, c'est un bouteille coca, quoi. Disons, est-ce que vous confirmez le foot pour vous aujourd'hui? Vous regardez plus parce que c'est plus le foot des années 70 où ça, t'es joué pour jouer et t'es joué pas pour digouler un produit, il coûte des millions et des millions. 02-62-99-12-00. Freedom, bonjour.
2: Madame, bonjour, madame Laurine, ça va?
0: Très bien, vous-même.
2: Oui, au fait, nous rejoignons un petit peu le monsieur, hein, Lévoyen. Est-ce que les dîners n'aiment pas de vérité, hein, Lévoyen?
0: Oui.
2: Bon, après, ce téléphone n'était pas bagapé, bon.
0: Oui, à un moment donné, la finie est bonne. La finie est bonne,
2: à un moment donné. Je suis enfin beau. Du coup, le presque les dîners n'aiment pas de vérité, Lévoyen. Moi, nous rejoignons là-dessus parce qu'on va dire, le football de nos jours, c'est plus le football, d'accord? Après, on va dire, c'est le monde a évolué, il faut dire les choses comme elle est, le monde a évolué, donc du coup, tout se reprend dessus, d'accord? Mais comme il dit, là, dans les années avant, là, ben, c'était vraiment le football, il n'y avait pas vraiment d'argent, là, c'était pas le football.
0: Et ça, mais c'est quoi le vrai football? Vous êtes en train de dire, moi, c'était le vrai football, c'était quoi les différences aujourd'hui, là?
2: Au fait, le football avant, c'était football, foot de rue, d'accord? On avait le plaisir du ballon, voilà. Donc, du coup, c'était un moment partage, c'était le plaisir du ballon.
0: Mais quand on voit bon Mbappé, ça là, il court, donne bras Didier Deschamps, on en a plaisir aussi, non?
2: C'est
0: quoi, monter?
2: Ben, tout ça, là, c'est juste pour dire. Comment on dit ça? Ne trouve pas le mot, là. Ne trouve pas le mot.
0: Mais c'est intéressant, quoi.
2: Non, pas l'intéressant. On est là, notre enfant, on est là, notre mot, encore, il dit ça. Mais tout ça, là, les faits pour les médias, ça, tout ça, là. Eh, bon, quand même, Mbappé, ça, son qui est plein. Mais, madame, il déteste Ali. Même, il dit, vraiment, il déteste Ali.
0: Ah bon?
2: Ah, il déteste Ali. Même, il connaît pas, il déteste Ali.
0: Qu'est-ce qu'il fait? C'est quoi, il y a le plus chez Mbappé?
2: Ah, même, il n'y a pas son façon de faire, son. J'aime pas lui. Autant quand il était encore Monaco, quand il était encore jeune, oui, Mais là, là, depuis tant, il apprend la zèle, il apprend l'envol, là. Non, mais
0: il fait trop la pionte, alors.
2: Ah, non, mais ça, c'est ce genre de personnage, pour moi, mais vraiment, hein. Mais pas français, comme je l'ai dit, mais rayonné, comme il dit, monsieur, là. Mais pas français, moi. Nous, il fait partie de la France, mais pas français. Parce que, regarde bien, madame, hein. Si nous base vraiment sur la France, hein, mais répète encore une fois, hein.
0: Oui.
2: Mais la France du français, là-dedans.
0: Monsieur Betoubanapo, attends, les nés en France, hein.
2: La police pas toute.
0: Ah mais ou la gaz de l'état civil, monsieur, c'est la question que pose.
2: Madame Laurine, c'est la réalité. Les comme ça, les pas autrement. Banal, les Français, mais elle n'est pas née en France.
0: Ah oui.
2: Donc du coup, les deux derniers terrestres, c'était Giroud et Griezmann. Mais la pire personne. Mais c'est pas une équipe de France. Il faut arrêter de dire, c'est l'équipe de France. Il n'y a pas l'équipe de France, ça, maintenant. Et il faut arrêter. À moi, il dit, comme Michel Laporte. Il dit, boycott. Il dit, moi, il ne garde même pas. Le match à France, il ne garde pas du tout. Il écoute résultat le lendemain matin. Que les gars, ils perdent.
0: Monsieur Bébé.
2: Ça n'a rien à ma vie.
0: D'accord. Donc, à où, même s'il a gagné, ou ça n'a pas célébré. Donc, au moins, où les droits d'autres pensées, quoi.
2: Ben, toi, parce que déjà, tu gagnes à Mosaïque, il faut augmenter. Même derrière. À moi, même, ça n'a pas été ça, là.
0: Donc,
2: les gars, ils perdent, ils ne s'entendent pas rien pour moi.
0: Monsieur, merci de m'avoir partagé de point de vue, monsieur.
2: Merci, madame Laurine.
0: À bientôt. À vous aussi, au revoir.
2: Merci.
0: On continue avec vous dans quelques secondes, juste le temps de marquer une très courte pause. À tout de suite.
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0: Mais justement, le catalogue est dans mes mains, hein, catalogue Bureau. Voilà, Frido a dit, c'est le dernier jour aujourd'hui. Alors, Nafine fait gagner un bon petit tacon de monde. On a encore la chance, on a encore deux tirages dans Trafic, on vous le rappelle. 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Là, je vois, on a une bonne petite rousse d'euros. Et Julie, pour petit marmaille là, un sac à dos maternel, bientôt 5 euros, con. Faut aller faire toi. Julie a dit, prépare son mensonge, Lucien. Elle a dit, ah, ça tient pas à elle, mais elle a dit, appelle à elle, comme ça, les gars, le bon d'achat de 100 euros, ben, bien sûr, 100 euros à gagner, c'est le montant offert par vos magasins Bureau. Pour rappel, ils sont valables sur les effets scolaires, mais pas que. 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Restez à l'écoute. Alors, nous parlons football, là. 99 12 00 Freedom, bonjour.
4: Oui, bonjour à vous.
0: Oui,
4: bonjour,
0: monsieur.
4: La bonne humeur de Freedom, je vous appelle de Paris.
0: Oui.
4: Allô.
0: Oui, allô, allô.
4: Oui, je vous appelle de Paris. Allô.
0: Oui, je vous écoute, monsieur.
4: Oui, oui, écoutez, moi, je voudrais parler d'un sujet qui intéresse beaucoup de personnes, que ce soit à La Réunion ou en métropole, ce sont les commissions de surendettement.
0: De surendettement ?
4: Oui, c'est-à-dire lorsqu'on a des dettes, un crédit qui n'est pas payé, et que le commissaire de justice est déjà venu chez vous pour vous présenter à des échéanciers ou que vous êtes contacté près d'un tribunal, si vous ne pouvez pas payer, selon vos conditions de vie et vos ressources, vous pouvez très bien demander auprès de la Banque de France ce qu'on appelle la commission de surendettement.
0: Oui.
4: Et cette commission, elle a de nombreux pièges, en fait. Alors, par exemple, quelqu'un, un étudiant, par exemple, je prends un exemple que je connais parce que je l'ai défendu il n'y a pas longtemps. Un étudiant qui a contracté un prêt de 30 000 euros pour faire des études supérieures.
0: Oui.
4: Le Covid l'a empêché de continuer ses études, donc il a arrêté. La société de crédit qui a assuré ce prêt, notamment c'est plutôt la Société Générale ou bien d'autres France Finance, eux, ils ont payé l'établissement. Donc, l'étudiant ne doit plus rien à l'établissement. Mais s'il arrête, au bout d'un an, s'il n'a pas commencé à payer ses échéances, eh ben forcément, on lui demande, via un commissaire de justice, de payer. Donc, ce qu'il peut faire, pas pour éviter, mais pour essayer de soulager un petit peu sa dette, c'est de présenter auprès de la Banque de France une commission de surendettement. Alors évidemment, il y a des conditions à remplir. Et il doit avoir absolument une réponse dans les 3 mois. En général, 95% des cas sont acceptés. Mais il y a un piège. Le piège, c'est que lorsque vous souscrivez un prêt, vous avez soit un garant ou un cautionnaire.
0: Oui.
4: Et c'est là où le bât blesse. C'est que là, en ce moment, l'étudiant, lui, il doit plus rien. Mais la Banque de France se retourne contre le garant. Et lui aussi, à son tour, il faut qu'il présente une commission de surendettement.
0: Mais vous dites qu'il doit plus rien, mais pourquoi ils vont voir le garant, là? Je comprends pas trop l'histoire.
4: Ah ben voilà, c'est ça. C'est parce que la Banque de France va essayer de récupérer de l'argent auprès du garant.
0: Hein?
4: Et oui, c'est ça le piège. Et il y a une jurisprudence qui est bien claire à ce sujet, que si le garant ou le cautionnaire, il est solvable, c'est pour ça qu'on demande 3 mois de réfection. C'est parce qu'ils étudient les conditions de vie du cautionnaire.
0: Alors, mais s'il n'y a plus rien à payer, pourquoi on redemande de l'argent en plus? C'est quoi cette histoire?
4: Ah ben voilà, c'est ça le piège. Alors, il est bien dit que normalement, comme vous dites, la dette, elle est réglée. L'étudiant ne doit plus rien du tout.
0: Oui.
4: Mais attention, il y a des jurisprudences qui sont très claires. Si le cautionnaire, il a les moyens, déjà il a les moyens puisqu'on l'a accepté qu'il soit le garant ou le cautionnaire. Mmh. Donc déjà il a des garanties. Les deux choses qui ne peuvent pas être saisies, c'est lorsque par exemple vous êtes retraité avec une petite retraite ou que vous avez une assurance, ce qu'on appelle un plan d'épargne retraite. On ne peut pas y toucher. Mais il faut quand même présenter un dossier auprès de la Banque de France. En général, vous n'avez pas à payer. Mais c'est tellement complexe. Eux, leur but, même si l'étudiant, son lycée, il est payé.
0: Oui.
4: Attention, ça ne veut pas dire que le garant ne doit pas payer. En général, il ne doit pas payer. Mais il faut insister. Et en plus, lorsque vous êtes passé au tribunal pour faire éventuellement un échéancier, alors du moment que vous avez fait une demande de commission de surendettement, tout est suspensif en fait. C'est-à-dire que pendant un délai de 3 à 4 mois, vous n'avez pas de nouvelles du commissaire de justice. Mais attention, il faut faire très très attention, parce que rien ne prouve, malgré que la dette soit payée, que le garant ne doit pas payer une petite somme.
0: Donc c'est un appel à la prudence pour les futurs étudiants que vous lancez sur l'antenne cet après-midi.
4: Oui, parce que vous avez entendu en ce moment, c'est le moment où ils font les demandes pour rentrer dans les établissements. Surtout que j'ai entendu qu'il y a un sujet qui est en train de voler un petit peu, c'est que les étudiants étrangers n'auront plus droit à l'allocation logement.
0: Oui.
4: Et en plus, on leur a augmenté énormément leurs frais d'inscription. Donc on les pousse forcément, sans que je le dise, à travailler un petit peu au black ou à travailler un petit peu pour financer leurs études. En fait, c'est un piège à con, quoi. Là, moi, le dossier que j'ai présenté pour quelqu'un, puisque moi j'étais travailleur social, j'ai eu la chance d'avoir une capacité de droit. Et lorsque vous présentez ce type-là de dossier, vous n'avez pas besoin forcément d'avoir un avocat. Il suffit d'avoir quelqu'un, vous pouvez demander à un membre de famille, évidemment quelqu'un qui est un petit peu du métier, parce que les méandres de la justice, c'est vraiment très compliqué. Très, très compliqué. Hein.
0: Mais surtout la justice française.
4: Pardon?
0: Il dit surtout la justice française, c'est vrai que là, pour se dépatouiller là-dedans...
4: Oui, et vous voyez, on a demandé un exemple, on a essayé de voir avec l'IA, qu'est-ce qu'ils en disent. Effectivement, ils disent bien qu'en général, la dette est bien payée. Donc, vous ne devez rien. Mais attention, le cautionnaire, s'il a été accepté pour se porter garant, c'est qu'il a les moyens.
0: Donc il va racler, en plus il faudra se faire rembourser après, quoi. C'est ça le problème.
4: C'est que la personne qui a souscrit ce crédit, il peut être comme quelqu'un qui a un casier judiciaire. Lorsque vous allez demander un prêt, alors ça c'est très compliqué à savoir, vous pouvez être suspendu de crédit de 5 ou 10 ans.
0: D'accord.
4: C'est-à-dire, vous avez une dette, vous ne l'avez pas assumée, vous ne l'avez pas remboursée, donc vous êtes un mauvais payeur.
0: D'accord. En tout cas, monsieur, une dernière phrase pour conclure, parce que je dois marquer la pause, sinon la publicité va sortir tout seul. Pardon. Mais oui.
4: Merci beaucoup, passez une bonne journée.
0: À vous aussi monsieur, au revoir.
4: Merci, au revoir.
0: Frida, on se retrouve dans 3 petites minutes, vous pouvez continuer à réagir, peut-être vous êtes en train de vous préparer pour les études de vos marmailles pour la prochaine, donc vous pouvez vous témoigner au 99 12 00 ou parler foot dans un instant.

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0: 14h40 sur Radio Freedom, le 02 62 99 12 00 pour la libre antenne. Bon retour avec nous. Et si quoi que ce soit se passe sur les routes, un seul numéro et vous serez prioritaire. Le 02 62 41 51 51, service radio guidage à votre disposition. Le 99 12 00, Freedom, bonjour.
1: Allô, bonjour.
0: Oui, monsieur.
1: Voilà, je vous appelle concernant les décès par rapport à la canicule en métropole.
0: Ah oui, je vois que vous avez un numéro métropole.
1: Je vous suis.
0: Vous êtes en métropole en ce moment ?
1: Bah oui, je vous suis. Voilà, je suis en métropole, mon numéro s'affiche, non ?
0: Oui, oui,
1: voilà.
0: c'est ce que j'ai dit, oui.
1: Voilà. Donc, je vais vous dire quelque chose. Dans mon immeuble, il y a une personne qui était décédée le 24 juin.
0: Oui.
1: Écoutez bien. Le lundi 29, moi je travaillais, le week-end, le lundi 29... Je rentre en disant qu'il y a une odeur. On a cherché des rats morts partout. Alors que c'était une personne qui était décédée dans son appartement. Le mercredi 1er juillet, toujours les mêmes odeurs. Mercredi 1er juillet, jusqu'à 2h du matin, j'ai appelé la police, la gendarmerie, pour faire évacuer le corps. Voilà. Et cette personne, c'est quoi le problème ? Cette personne, voilà. Et ensuite, ceux qui gèrent le logement, etc., on dit, oui, on cherche sa famille. On cherche sa famille.
0: Monsieur, c'est terrible.
1: Il n'avait pas de famille, en fait. Il n'avait pas de famille. Mais je vous jure, quand, avec les pompes funèbres, j'ai aidé les pompes funèbres jusqu'à 2h du matin... pour faire évacuer le corps. Le corps n'a pas été évacué sur un brancard, etc. En plus, l'ascenseur était... Il était au cinquième étage, en plus.
0: Mon Dieu, monsieur.
1: Au cinquième étage. Le corps n'a pas été évacué sur un brancard, etc. Mm-hmm. Ça a été mis dans un sac poubelle. L'odeur est là jusqu'à présent. Là, j'ai rendez-vous cet après-midi avec le service du logement pour qu'ils nettoient le logement. Qu'est-ce qu'ils ont fait ? Ils ont ouvert la fenêtre. Ils ouvrent la fenêtre et l'odeur est toujours dans son appartement, ce monsieur. Voilà. Je sais très bien qu'il y a beaucoup de personnes de rayonner en métropole qui écoutent Radio Freedom comme moi. Essayez de prendre des nouvelles des gens. Le voisin à côté a signalé le bailleur comme quoi il y avait des odeurs.
0: Et pas de réaction.
1: Le bailleur, il dit, on cherche. Ben, avec moi et un autre locataire, un voisin, et puis le service de nettoyage de l'immeuble, on cherchait des rats pourris, parce qu'ils avaient mis des produits pour les rats, etc. Alors que c'était quelqu'un qui était décédé dans son appartement.
0: Monsieur, c'est très éprouvant aussi ce que vous avez vécu, on l'entend.
1: Eh bien oui, et là, j'ai vécu toujours là, parce que là, l'appartement est toujours pas nettoyé, l'odeur, c'est insupportable. Et il va y avoir encore la canicule, là, à partir de ce week-end. Et j'ai même, là, l'odeur rentre jusqu'à chez moi, là. J'ai même des vidéos pour vous le prouver.
0: Monsieur, mais personne ne vient, il n'y a pas une équipe, il n'y a rien, on ne vous a rien dit de plus. Vous avez recontacté le bailleur entre-temps pour
1: voir ? Eh bien là, j'ai été voir le bailleur, il y a un bureau. Ils sont en pause déjeuner. En principe, on doit avoir un service de nettoyage pour nettoyer l'appartement.
0: Il doit faire une décontamination, il doit faire tout ça, normalement, ben,
1: voilà, c'est ça. Eh bien non, rien n'est fait. Et tout ce qu'ils ont fait là, ils ont ouvert la fenêtre pour faire évacuer l'odeur. Mais c'est insupportable.
0: Monsieur, mais là, est-ce que vous êtes rapproché de la mairie éventuellement ? Parce qu'il me semble qu'il y a des services d'hygiène à la mairie.
1: J'ai appelé la mairie, j'ai appelé la gendarmerie, j'ai appelé la police, j'ai tout fait. Voilà. C'est que le service social. Et en plus, je vais rien dire. Prenez une entreprise de nettoyage. Parce que le monsieur, il est décédé sur ses toilettes.
0: Oui.
1: Il était complètement décomposé. Parce qu'il n'a pas de famille, voilà. C'est une question, il n'a pas de famille, je ne sais pas. Voilà, c'est ce qu'on m'a dit. Voilà, on recherche sa famille. On recherche sa famille pour le faire évacuer, etc., pour faire les démarches. J'ai dit, mais attendez, mais pendant ce temps-là, tous les résidents qui vivent dans l'immeuble, on doit supporter l'odeur.
0: Monsieur, ce qu'on va faire, en tout cas, on va essayer de voir avec les auditeurs s'il y a des recours, des personnes à contacter, parce que là, vous n'avez pas passé une nouvelle canicule dans la situation bien qui est dramatique. En tout cas, monsieur, est-ce que vous avez possibilité de rester à l'écoute de la radio, voir si des gens pourraient vous conseiller?
1: Rester à l'écoute à partir du moment où je raccroche, etc.
0: Bien sûr, mais essayez de toquer auprès de la mairie. Hein. Il me semble qu'ils sont obligés de faire agir, ne serait-ce que des agents, quelque chose comme ça. Contactez-les rapidement, parce que là, c'est pas normal, la situation, monsieur.
1: Voilà, le monsieur, en tout cas, monsieur décédé depuis le 24 juin, il a été évacué le mercredi 1er juillet à 2h du matin par les pompes funèbres. Mais en morceaux, quoi. Dans un sac poubelle. Et là, son appartement n'a toujours pas été nettoyé. Et là, il y a du vent, il y a un petit peu de vent, etc.
0: On entend bien votre désarroi, on a bien compris, en tout cas, monsieur, l'urgence de la situation, oui, bien sûr.
1: Les personnes qui m'écoutent, essayez de prendre contact avec, avec la famille, etc., pour voir.
0: Un appel, oui, de ne pas laisser les gens seuls, en tout cas, dans cette période de canicule, c'est bien difficile. Voilà. Un appel, un temps pour rappeler. Hein. On en parlait justement dans les informations avec Europe 1 que la solitude, c'était. C'était vraiment le gros problème.
1: Hein. Oui. La solidarité. Moi, je me suis battu jusqu'à 2h du matin.
0: Vous avez bien fait, monsieur. C'est sans vous.
1: Ce monsieur, quoi.
0: C'est ça, sans vous, il y aurait personne, en fait. C'est horrible.
1: Eh ben, sans moi, le monsieur aurait toujours été dans son appartement, quoi.
0: C'est ça, monsieur.
1: Tant qu'on ne trouve pas sa famille. Moi, j'ai dit au pauvre funèbre, non, vous enlevez le corps du monsieur, vous le ramenez chez vous dans la pompe funèbre. Ensuite, vous allez chercher sa famille.
0: Monsieur, en tout cas, on espère que. On va garder votre numéro, monsieur, au standard, et si jamais vous pouvez nous tenir informé si après avoir contacté votre mairie, vous avez eu des nouvelles, si quelqu'un
1: est venu. Là, je vais aller voir le service social. Là. Oui. Il y a un bureau de toute façon.
0: Bien sûr, monsieur.
1: Pour qu'il fasse nettoyer le logement, parce que l'odeur est toujours.
0: Bien sûr, et beaucoup de courage à vous, monsieur, et on attendra de vos nouvelles.
1: Merci beaucoup.
0: Au revoir. Madame, vous avez entendu hein, de la canicule donc qui sévit en France a causé un décès dans l'immeuble de ce monsieur. Pas d'action donc des services de nettoyage, de décontamination. Ce monsieur a expliqué que depuis le 24 juin on sentait déjà des odeurs et là 1er juillet c'est rien n'a été fait. Si vous avez des conseils, vous serez bienvenus dans quelques instants. On prend très rapidement un trouvé avant de bien sûr aller sur le programme parce que oui, nous avons toujours votre Frido Caddy, on le rappelle. On arrive dans quelques instants. Freedom, bonjour.
2: Allô, bonjour.
0: Ah oui, madame.
2: Oui, voilà, je vous appelle, c'est pour trouver.
0: Oui, je vous écoute, madame.
2: Je suis en direct.
0: Ah oui, tout à fait, on vous écoute.
2: Alors, j'ai trouvé pas mal de cartes, la banque postale, la BFC, pas mal de cartes, carte vitale, carte de séjour, au nom de monsieur Combo Amiens.
0: Combo comment?
2: Amiens.
0: Amiens, est-ce que vous pouvez me l'appeler ce genre? Je suis pas sûre d'entendre Alien ou Amiens.
2: Amir, A-M-I-R-E.
0: D'accord. Combo Amir, oui.
2: Oui, voilà, et j'ai trouvé ça sur l'arrêt de bus CHD de Belle-Pierre.
0: C'était et c'est dans une pochette, un porte-monnaie?
2: Non, c'était un sac oublié parce qu'il y a un biberon de lait, une couche. Oula. Après, il y a des papiers avec, le carnet de santé de l'enfant.
0: Oui.
2: Donc, ça doit être important parce qu'il y a toutes les cartes de type de séjour, tout ça et tout dedans.
0: D'accord. Et c'est C-O-M-B-O, le nom de famille, hein?
2: Oui, Combo.
0: D'accord. Madame, vous voulez laisser votre numéro de téléphone pour la famille Combo?
2: J'espère qu'il va m'appeler parce que là, le week-end va arriver, s'il y a besoin de ses cartes...
0: Oui, et vous voulez laisser votre numéro de téléphone en direct?
2: Oui.
0: Allez-y.
2: Alors, 06-92...
0: Oui.
2: 12-91-10.
0: Je confirme, 06-92-12-91-10. Merci pour votre bon cœur, madame.
2: Ben, si je récupère pas, ben, je vais déposer tout, si je descends lundi à Malartic.
0: Oui, bien sûr. Ben, vous nous rappelez quand, si jamais vous n'avez pas eu de contact. Comme ça, vous nous dites c'est à la police.
2: Voilà.
0: Très bien, madame. À très bientôt.
2: Merci. Au revoir.
0: Au revoir. Freedom, 15h50. On nous signale au standard qu'un véhicule est est en panne sur la 4 voie de Sainte-Marie, à hauteur de Grand Prado, direction de l'Est. La voie de gauche est actuellement neutralisée. Il faudra prendre son mal en patience si vous êtes dans le secteur 41 51 51 pour toute précision. Et auditeur de Freedom 2, je vous rappelle cette information. Nous signale un véhicule en panne sur la 4 voie de Sainte-Marie, à hauteur de Grand Prado, en direction de l'Est. La voie de gauche est actuellement neutralisée. Toute information au service radio guidage, c'est au 02 62 41 51 51. Allez, l'heure est courte. Olivia, bonjour. Vous êtes avec nous?
3: Oui, bien sûr, je suis avec vous. Vous allez bien?
0: Très bien, vous-même.
3: Et là, on va jouer.
0: Frido Caddy, c'est parti.
3: Oui, c'est ça. Ça va être chouette.
0: 100 € à gagner. On joue avec les magasins Bureau Réunion, on le rappelle. Oui. Et pour ça, il suffit juste déjà commencer par tirer un nom.
3: Allez, soyons. On tire un lot, comme ça au moins, ils gagneront peut-être, je sais pas, plein de choses. Un bon d'achat quand même de 100 €. Hein.
0: Oui, tout à fait.
3: Ça fait du tam-tam.
0: Ah oui, un petit peu, mais pour montrer que l'amitié est vraiment grave. T'es pas menteur, ça?
3: Alors, est-ce qu'aujourd'hui, on aura de la chance dès le premier?
0: On croise les doigts.
3: Personne qui a gagné.
0: On va appeler... Rouchda, si je ne me trompe pas en la prononciation du prénom. Mm-hmm. Vous lisez Rouchda ou...
3: Bah ouais, elle écrit gros en plus.
0: Attendez, hop là.
3: Ah, on a le bras trop court. Hein. oui, c'est Rouchda.
0: Rouchda. Ouais. On va y appeler tout de suite.
3: C'est marrant comme prénom.
0: Original en tout cas. Oui. Et on va essayer tout de suite. On rappelle qu'on a un appel sur les portables que vous avez laissé sur votre bulletin.
3: Oui, exactement. Donc le portable. Et pendant que Laurine fait de petits numéros.
0: Tout à fait.
3: De Rouchda, eh bien, qu'est-ce que vous pouvez gagner? Donc déjà un bon d'achat de 100 €. Oui, oui. Avec Bureau Réunion. Et Bureau Réunion, où est-ce qu'il se trouve? Ben quand même, 7 magasins sur l'île. 7. C'est pas un magasin, c'est 7.
0: Ben, on le disait hier, impossible de manquer parce que on peut y aller partout. Ah, Freedom? Ah, oui, alors, bonjour. Est-ce que c'est bien Rouchda?
4: Oui.
0: Oui, bonjour. Radio Freedom. Bonjour Rouchda. Je vous appelle concernant le jeu Bureau Réunion.
4: Oui.
0: Vous vous souvenez d'avoir déposé votre bulletin?
4: Oui.
0: Parfait Rouchda. Vous avez écouté un peu la radio dernièrement. Vous savez comment vous allez jouer avec nous là?
4: Non, même pas.
0: Même pas.
3: Est-ce que vous avez le catalogue avec vous? C'est Laurine et Olivia qui
0: arrivent. Oui, pardon Olivia, excusez-moi. Oui, Laurine et Olivia de Radio Freedom avec vous. Et en fait, est-ce que vous avez déjà votre catalogue bureau?
4: Oui.
0: Oui, très bien.
3: Ah ben ça va être ça facile alors.
0: Ben là c'est très simple, je vais vous demander d'aller à une page, vous allez me donner le nom d'un, enfin le montant qui est à l'article, enfin le montant de l'article que je vais vous demander quoi. Ce sera ça. Alors, est-ce que c'est bon pour vous?
3: Vous êtes prête?
4: Attendez.
3: Vous êtes en voiture, c'est ça?
0: Je ne sais pas.
4: Oui, c'est ça.
0: Ah mince.
3: Et
0: mince,
3: vous vous baladez avec votre catalogue?
4: Non, mais après, les catalogues, c'est sur le téléphone aussi. Hein.
0: Ah oui, c'est vrai. Mais vous avez bien raison, Rouchda, parce que là, imaginez, vous n'étiez pas chez vous, vous auriez pu jouer avec nous, mais au hasard.
3: Au hasard. Donc là, sur le téléphone. Donc, vous êtes en voiture, vous êtes garé?
0: Rouchda?
4: Oui. Là, je suis en arrêt.
0: Ah, parfait. Parfait. Bon, mettez-vous en sécurité, hein, bien sûr.
4: Bureau Réunion.
3: Et vous avez été à quel Bureau Réunion? Vous avez été auquel de Bureau Réunion?
4: Celui de
0: Saint-Clotilde. Voilà. D'accord, pas trop loin.
3: Un des 7 magasins.
0: C'est ça.
4: De Bureau Réunion. Oui, parce que j'étais parti acheter des fournitures, du coup j'ai vu.
0: Déjà?
4: J'ai déjà vu sur internet, du coup j'ai dit je participe.
3: Ah bah vous avez raison. Vous avez bien fait.
4: Oui, je vous écoute.
0: Alors, Rouchda, vous avez votre catalogue, est-ce que vous pouvez vous rendre à la page 6 du catalogue Bureau Réunion?
4: 1, 2.
0: Je ne sais même pas s'il y a les pages dessus.
4: 3,
0: en tout cas, on espère.
3: Ben, c'est apparemment.
4: 4, 5.
3: Je fais le mouvement avec mon doigt pour tourner. Je suis avec Rouchda.
0: C'est ça. Donc, dès que vous êtes à la page 6, Rouchda, je veux avoir le montant de l'article Samsung Galaxy A16, s'il vous plaît. Alors, c'est compris entre 128 et 129 €.
4: 90.
0: Ah, mais j'ai même pas aimé le temps de chrono. J'allais redire 130 parce que j'ai maillé dans mon truc.
4: 129.
0: Regardez, Rouchda, elle avait tout. Et oh là là là là, Rouchda, 100
3: On n'a même pas eu le temps d'aller chercher le poète et tout. Il a fallu courir.
0: Mais elle, vous avez dit.
4: Bonjour, je vois bien. Du coup, c'est
3: après, elle avait le catalogue.
4: J'ai vu.
0: C'est le premier truc que vous avez vu?
4: Oui, c'est le premier truc. Quand tu as dit Galaxy, j'ai vu A16, je l'ai vu. C'est le premier article du page.
0: De la page 6.
2: Oui.
0: Exactement. Ben, Roujda, on a dit qu'on a le catalogue, c'est quasiment 100% gagné. Hein.
3: Ah, bah oui. Presque. Mais en plus, la version télé, sur le téléphone, c'est bien. Donc, c'est, ça marche pareil.
0: Voilà.
3: On peut pas se tromper, on tourne les pages normales sur le téléphone et c'est tout.
4: Oui, en plus c'est numéroté en bas, du coup on peut pas se perdre.
0: Mais bravo Rio Béro Réunion pour les catalogues pratiques en même temps.
3: Bah ouais. Bon, bah, vous avez gagné un bon d'achat de 100 euros.
0: C'est ça.
4: Ah oui. C'est la première fois que je joue à un truc que je gagne.
0: Mais Roujda, la fois les jeux loto là. Il faut essayer. Oui,
3: non, la chance c'est pas tout le temps. Hein.
0: Ah bon, c'est pas Olivia, pourquoi vous êtes mauvaise langue comme ça? Roujda, encore bravo à vous pour récupérer le bon d'achat. Il faudra vous rendre un bureau Saint-Clotilde, là où vous avez joué. Et c'est à partir de mardi prochain là qui arrive.
4: D'accord.
0: Voilà.
3: Et nous on s'occupe du reste. Et Roujda, on peut vous poser une question? Votre prénom, il est très original.
4: C'est Tonto, oui.
0: Et votre prénom, c'est
4: Roujda.
3: Oui, non mais ça vient d'où?
4: De Mayotte.
0: De Mayotte, bravo à vous.
3: C'est très joli. Ben voilà. Et qu'est-ce que vous allez faire avec ce bon d'achat de 100 euros? Moi, je pose plein de questions.
4: Ben moi, je sais pas, on verra.
0: Belle occasion. Ben, c'est vrai que les fournitures, Roujda a déjà acheté. Donc là, c'est pour vous faire plaisir, Roujda. On a fini pour les marmailles, là.
3: Là, ouais. Là, c'est.
4: Oui, mais après, les fournitures, c'était pas pour moi, c'était pour les enfants de ma copine. Et moi, mon bébé, il a un an.
0: Oh là là! Mais regardez! Mais peut-être un nouveau téléphone, un ordinateur.
4: Oui, ouais. Et en plus.
3: Ben voilà, donc vous voyez, c'est l'occasion. Merci pour vos réunions.
4: Merci à eux, merci à vous aussi, parce que je me suis dit. c'est quel numéro qui m'appelle? Je dis, allez, je réponds.
0: Vous avez bien fait.
4: Allez,
0: encore bravo.
4: Mardi, c'est ça?
0: C'est à partir de mardi, tout à fait.
4: D'accord, ben merci.
3: Et vous allez avec votre pièce d'identité, hein?
0: Oui.
4: Oui, il n'y a pas de souci.
0: Voilà, bravo.
3: Bonne journée à vous et bravo.
0: Et bonne route.
4: Oui.
3: Allez, au revoir.
0: On remercie une nouvelle fois les magasins Bureau Réunion, Olivia.
3: Bah oui, qui se trouve à Saint-Clotilde, Saint-André, Savannah, Saint-Paul. Mm-hmm. Deux magasins à Saint-Pierre,
0: oui,
3: s'il vous plaît.
0: Ravine Blanche et Centre-Ville.
3: Ben voilà, vous connaissez par cœur.
0: À force.
3: Saint-Joseph. Et Portail Saint-Leu.
0: Tout à fait. Voilà. Donc, il n'y a pas d'excuse. Il me semble qu'on aura peut-être d'autres occasions de vous faire plaisir avec Bureau Réunion. Donc, restez à l'écoute de la radio. On ne sait pas.
3: Puis, voilà. Allez-y.
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3: 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Vous voyez là, tout ça là. Eh bien, c'est simple. Bureau Réunion, ils préparent votre liste.
0: Voilà.
3: Ouais, ouais.
0: Vous allez mettre les doigts de pied en éventail.
3: C'est ça.
0: Ah, mais papier échappe toute la gaine saisissement.
3: C'est ça, et c'est ce qui se passe. C'est la guerre.
0: Exactement. Doigts de pied en éventail, on le rappelle.
3: 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Ou bien, ben, on se déplace quand même.
0: En magasin.
3: On va se déplacer.
0: Pour voir le sourire de l'équipe de bureau.
3: Des fois, pour acheter des petits stylos.
0: Ah oui, vous êtes passionnée, vous. Oui, Olivia collectionne les quatre couleurs.
3: Ben, les quatre couleurs, ou tous les stylos qui sont jolis.
0: Tous les stylos, voilà. Olivia, elle a une petite passion.
3: Donc, voilà.
0: Merci.
3: Petit mot comme ça. Bon, ben voilà, on n'a pas eu besoin d'appeler 6 personnes.
0: Oui, voilà. Mais en fait, je pense que c'est vous qui m'avez porté chance aujourd'hui.
3: Je reviendrai peut-être.
0: Avec plaisir. Si vous êtes encore là. Oui, voilà, on espère.
3: Non, je ne suis plus là.
0: Ah,
3: on verra bien.
0: Bon, très bien, Olivia. Allez, bon après-midi à vous.
3: Merci.
0: Au revoir.
3: Au revoir.
0: Si vous pouvez juste me donner la feuille, Olivia, parce que oui, on a une petite feuille pour.
3: Je peux les faire.
0: Merci beaucoup.
3: On a toujours les bras trop. Ah. On n'a pas grandi.
0: Faut changer à disposition le studio à ce stade-là.
3: Bogo gadget au bras.
0: C'est ça. À tout à l'heure, Olivia. Madame, le 02 62 99 12 00 continue dans quelques instants. Hein. On va retrouver les informations avec Europa, Frido Kadi, bien sûr, d'autres possibilités de gagner. 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Freedom, bien sûr, n'oubliez pas, aujourd'hui, pas de droit de parole. Vous pourrez tout de même venir poser vos questions aux auditeurs, car pour rappel, à Freedom, les auditeurs répondent aux auditeurs. Rendez-vous donc aux alentours de 17h si vous avez des soucis, qu'importe lequel, hein, vous nous appelez au 99 12 00 et on souhaite bien sûr de très bonnes vacances à Madame Mode. De même pour Allo Série, le retour prévu en août à partir du 24 août. Donc voilà un petit peu pour les nouvelles qu'il y a donc du côté de l'air. radio. Allez, ben, on repart en retard, on va patienter un petit peu, on se retrouve dans quelques instants.

0: Allez Freedom, il est 16h et bientôt une minute. Le flash avec Europe 1.
1: Sur l'actualité avec Émilie Dez. Bonjour Émilie.
2: Bonjour Mickaël, bonjour à tous. Le vent qui se lève pourrait compliquer la tâche des pompiers, mais pour le moment, la situation est favorable sur l'ensemble des gros feux qui touchent le sud du pays. Le feu ne progresse plus dans l'Aude, mais quelques foyers résiduels restent sous surveillance. Le ministre de l'Intérieur est actuellement sur place, au Canet, en Roussillon, dans les Pyrénées-Orientales. Le feu est fixé. L'incendie, qui est parti de Sainte-Marie-la-Mer, a fait 12 blessés légers, dont un enfant. Plus de 3000 personnes ont été évacuées, des campeurs pour la plupart. 6 départements du pourtour méditerranéen sont en alerte rouge. C'est le niveau le plus élevé de danger feu de forêt. Des températures très élevées sont encore attendues ce week-end. Notez que la canicule de juin a causé au moins 2000 décès, en majorité des personnes âgées vivant souvent à domicile. Un bond de 30% en une semaine. C'est plus 39% en Belgique selon un bilan provisoire publié par le gouvernement fédéral. 4 jours après l'explosion qui a fait 3 blessés à Monaco, l'enquête se resserre autour d'une femme ukrainienne. Elle est activement recherchée par Interpol. C'est elle qui aurait déposé le colis piégé. Son domicile en Allemagne a été perquisitionné, mais la suspecte n'a pas été retrouvée. À une semaine du sommet de l'OTAN, Donald Trump juge ridicule que les États-Unis maintiennent leur soutien à l'Alliance transatlantique. Donald Trump, qui a critiqué ses alliés européens pour leur refus de s'engager à ses côtés dans la guerre qu'il a lancée avec Israël en février contre l'Iran. Ces obsèques, initialement prévues en mars, avaient été reportées en raison de la guerre. Le cercueil de l'ancien guide suprême iranien est arrivé à Téhéran, dans le complexe religieux où se dérouleront les funérailles. Les autorités attendent entre 15 et 20 millions de participants. L'hommage national à Ali Khamenei va durer 3 jours. Il débutera demain. L'ancien guide suprême a été tué il y a 4 mois dans des frappes américano-israéliennes. C'est la fin de l'année scolaire, le début des grandes vacances. Et vous êtes nombreux à prendre la route. Bison futé hisse le drapeau orange dans le sens des départs, rouge même dans le quart nord-est et en Île-de-France. Allez-vous réduire votre budget pour les vacances d'été? C'est la question du jour sur le site et l'application Europe 1. Vous pouvez y répondre dès à présent. Et puis un mot de la Coupe du Monde de foot avec la qualification de l'Espagne, du Portugal et de la Suisse pour les 8e de finale à suivre ce soir. Australie, Égypte et Argentine, Cap-Vert.
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1: Merci Émilie. 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

0: 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Allez, Freedom, la suite de votre programme, c'est tout de suite, la Moukatali. Juste avant sa priorité à l'information. On prend la direction de Saint-Denis, nous avons été rejoints à l'instant par Rookie. On parle d'un véhicule en panne. Rookie, bonjour.
1: Oui, bonjour, je suis en plein, je viens de passer le viaduc direction Saint-André, je sais pas, Sainte-Marie, peu importe. Il y a un monsieur qui est en panne, il a un moto, il est sur la moto, il est en train de pousser.
0: Un monsieur en panne?
1: Alors, je pense qu'il a plus d'essence.
0: On est où ça exactement, Rookie, s'il vous plaît?
1: Et côté, c'est la sortie, côté Saint-Denis, sur la viaduc.
0: Mazagandoré?
1: Chaloupe, vers la en face de la chaloupe, des trucs comme ça.
0: Je sais même pas comment. Nous laissons la nouvelle route du littoral, alors. Nouvelle route du littoral?
1: La viaduc, oui, en plein viaduc, oui.
0: D'accord, on a un peu de mal pour la localisation en tout cas, mais on va dire qu'on est en direction de Saint-Denis à hauteur de la route du littoral, et il y a ce motard qui est en panne, et il est dans ce sens de circulation, hein?
1: Oui, oui, il est en train de pousser, il est bien sûr en train de pousser, mais je pense qu'il n'a pas de sens.
0: Et il est sur quelle voie, là, actuellement?
1: Bande d'arrêt d'urgence.
0: Sur la BAU, d'accord. Mais merci beaucoup, Rookie. On va appeler la prudence aux automobilistes. Très bonne route à vous.
1: Oui, merci également.
0: Au revoir.
1: Au revoir.
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0: Auditeurs de Freedom 2, je vous rappelle cette information. On parle de la présence d'un motard à hauteur de la nouvelle route du littoral. Nous sommes au niveau du viaduc. Si vous êtes dans le secteur, si vous avez des précisions, il serait apparemment en panne, en train de pousser sa moto sur la bande d'arrêt d'urgence. Direction Saint-Denis, 02 62 41 51 51 pour toute information, service radio guidage. Et puis, du côté de Sainte-Marie, est-ce que ce véhicule est toujours en panne? Il était, pour rappel, sur la voie de gauche, sur à hauteur du Grand Prado, en direction de l'Est. Si vous êtes dans le secteur, service radio guidage à votre disposition également. 41 51 51, car nous informer, c'est vous informer. Allez Freedom, le programme, on vous le disait, la Moukatali, nouveau rendez-vous. Vous parlez de quoi un petit peu là-dedans là? Vous parlez bien sûr de Freedom. Ah ben oui, les Moukatas aujourd'hui, c'est Freedom qui prend son grade. Vous parlez de Chaleur Tropicale, Freedom, et puis quelques mots sur le carême. Mais il laisse les autres dans le mystère, hein, comme ça. Voici donc votre nouveau rendez-vous. Et écoutez la sélection de vos... Écoutez la sélection de vos appels.
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2: Oui, bonjour. Moi, je souhaiterais réagir par rapport à l'émission Le Chaleur Tropicale pour le porno à la radio. Moi, je trouve que c'est pas très bien car ça alimente justement les hommes qui sont frustrés et pas bien dans leur tête.
3: Oui, bonjour. Concernant la chaleur tropicale, là, ben, il faut penser qu'il y a beaucoup de monde, il y a beaucoup de pays qui entendent. Alors, il doit dire que c'est vraiment une radio, porno tout à l'heure. Et peut-être que tu fais ça entre eux autres aussi dans le studio là-même, hein. Qui sait? Merci, au revoir.
4: Mais on entend de la semaine sainte, le monde dit qu'il mange pas la viande n'est pas bon. Maintenant, ils mangent la viande crue, ils mangent même la viande vivante. Voilà quoi. Ils mangent la viande crue, la viande vivante. Ils préfèrent, voilà. Ils mangent bien, mais ils mangent pas simplement.
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6: On doit améliorer la radio, il y a plusieurs façons de le faire. Mais il y a aussi un point qui me paraît quand même d'importance, c'est améliorer la radio, c'est améliorer aussi le français qu'on y parle. Là, je viens d'entendre un animateur fort sympathique au demeurant parler de Village People en présentant une chanson qui, selon lui, n'aurait pris aucun ride. C'est tout de même malheureux. Le dictionnaire est là, si on a un doute. Une chanson n'a pas pris aucune ride. Le mot ride est féminin. On dit une ride, on dit pas un ride à ce niveau-là. C'est quand même regrettable pour le mauvais français qui finit par se retentir sur la popularité de Freedom. Merci beaucoup.

0: Le 02 62 99 12 00 de nouveau disponible. Il est 16h13 à La Réunion. On rappelle, dans le secteur de Saint-Denis, on parlait d'un motard en panne. Et puis, du côté de Sainte-Marie, on parlait d'une voiture sur la voie de gauche. Soyez donc prudents. Quelques ralentissements éventuellement à prévoir. Si vous êtes dans les secteurs concernés, service radio-guidage pour nous dire est-ce que ces véhicules sont toujours sur place, ne serait-ce que pour rassurer ceux qui vont prendre la route. Le 02 62 41 51 51. Parce que oui, n'oublions pas, aujourd'hui vacances. Ben oui, ça y est, l'école finie, maman s'est appréciée. Ben comment ça s'est passé tout ça, comment ça s'est prévu, est-ce que Night Moon ça brave la métropole là? Dites-nous au 99 12 00, et les urgences on le rappelle 41 51 51. Avant de continuer avec vos appels au 99 12 00, on va reprendre des nouvelles de l'auditeur qui nous avait appelé un peu plus tôt concernant justement la personne qui était décédée dans son immeuble à cause de la canicule. Monsieur, vous avez pu avoir vous avez d'autres nouvelles à nous apporter, vous disiez?
1: Voilà, tout à fait. Donc là, je viens d'être avec la gérante de la société sociale du bâtiment.
0: Oui.
1: Je ne vais pas citer le nom. Donc, en fin de compte, l'appartement a été cédé par la police.
0: Oui.
1: Donc, ils ne peuvent pas faire intervenir un service de nettoyage.
0: Tant que la police n'est pas finie. C'est ça.
1: Non, parce qu'en fait, il faut, voilà, le monsieur va être, une autopsie en fait.
0: Oui, il va y avoir une enquête, c'est tant que la police n'a pas terminé, ils ne peuvent pas nettoyer, c'est ça?
1: Voilà, c'est ça. En fin de compte, le monsieur là, il y a eu un médecin légiste, et une autopsie cet après-midi, et donc, tant que la police ne donne pas les clés, ne rend pas les clés au gérant de l'immeuble, quoi, en fait. Personne ne peut intervenir. Mais sauf que ça sent, en fait.
0: Mon Dieu, monsieur, quoi faire on...
1: La gérante, elle m'a dit, c'est possible que ça va se faire cet après-midi, ou alors pas avant lundi.
0: Mon Dieu.
1: À partir de demain, dimanche, à nouveau la canicule. C'est affolant. Donc voilà, c'est les nouvelles, donc voilà.
0: Ils ne sont pas bonnes, malheureusement. Oh là là, monsieur.
1: Ah ben non, c'est pas bon. Franchement, l'odeur, c'est affolant, quoi.
0: En espérant que la procédure va suivre son cours rapidement, que l'intervention sera réalisée après. Donc, on va voir s'il y a peut-être des recours à faire, mais on ne sait pas trop, là, malheureusement.
1: Ils sont obligés de laisser la fenêtre ouverte, la fenêtre ouverte, pour faire évacuer l'odeur.
0: Oui.
1: Mais avec la petite brise là, sur Paris, la Défense, le Nanterre, etc.
0: Oui.
1: C'est affolant. On peut pas. Dans le couloir, même dans l'ascenseur, etc. C'est affolant.
0: Monsieur, beaucoup de courage à vous. On espère que vous reviendrez avec de meilleures nouvelles. En tout cas, on croise les doigts pour vous, monsieur.
1: Eh ben, c'est pas pour moi, c'est surtout pour ce monsieur qui a pas de famille, etc. On recherche sa famille. Laissez toujours.
0: Oui.
1: Laissez. Je lance un appel à tous les gens. Ça arrive de plus en plus, en fait. Des gens qui vivent seuls, sans laisser le numéro de téléphone, à un ami ou une famille, etc.
0: Donc pensez toujours à vos proches.
1: Un numéro de téléphone.
0: Monsieur, merci d'avoir pris le temps de nous rappeler, et en tout cas courage à vous, vos voisins, et on espère que c'est ce qui s'est passé fera penser aux autres qu'il est très important de penser à son entourage, même s'il est loin. Voilà. Un petit coup de fil de temps en temps, ce serait bien, juste pour éviter ça.
1: La solidarité, même si vous parlez par votre voisin, ils sont méchants, ça arrive, des coups de gueule, etc. Quand il y a des canicules comme ça, ou même... il n'y a pas de canicule, vous ne voyez pas votre voisin, etc. Allez-y, frappez sur la porte. Voilà, un bonjour, ça suffit. Voilà, merci. Vous êtes bien? Ok, ben c'est bon. Voilà.
0: Monsieur, merci pour le message et encore beaucoup de courage encore une fois, monsieur.
1: Ça évitera tous ces problèmes-là.
0: Oui.
1: Là, je ne sais pas si vous avez vu le nombre de décès qu'il y a eu là.
0: Ah, c'est affolant. Hein. Et encore.

0: C'est encore des estimations parce que c'est pas terminé.
1: Ah oui, c'est des estimations. Mmh. C'est pire que 2003. Mmh. 2003, 1999, c'est encore pire. Mmh. On découvre des gens décédés chez eux, sans aide, sans personne qui vienne le voir. Ben voilà quoi. Allez, bon courage, je vais reprendre le courage et vous écouter.
0: Merci monsieur. Voilà. À très bientôt, au revoir.
1: Une chanson.
0: Comment ?
1: Une chanson, c'est pas possible.
0: Une chanson ? Non, ce n'est pas le prénom, je suis désolée. Pardon, monsieur, mais à très bientôt, au revoir.
1: Allez, au revoir.
0: Freedom, vous avez entendu donc l'histoire dramatique hein, de cet auditeur qui rappelle notamment l'importance de garder contact avec son entourage, surtout dans ces périodes en métropole où ben ils n'ont pas la même culture de la proximité qu'à La Réunion et souvent ben on se retrouve avec des situations où des gens ben restent des semaines, des mois et après il y a ces découvertes macabres difficiles et là ben si on ne sait pas trop comment ce monsieur va s'en sortir pour l'instant, s'il y a des moyens d'avoir des conseils également, vous serez les bienvenus. 99 12 00. En tout cas, bien sûr, on essaiera de prendre ses nouvelles hein, d'ici lundi de cet auditeur. 02 62 99 12 00, la libre antenne. Freedom, bonjour.
2: Oui, bonjour.
0: Oui.
2: Je vous appelle pour passer une petite annonce si possible.
0: Oui, à quel sujet ?
2: Alors, je suis auxiliaire de puériculture dans une crèche sur Saint-Pierre, les crèches Isotier.
0: Oui.
2: Et nous réalisons une journée porte ouverte demain. Et nous souhaitons en fait passer le message pour que le maximum de familles puissent venir nous rendre visite.
0: D'accord. Alors, madame, on a un créneau exprès pour ce type d'annonce. C'est à partir du soir.
2: Je me suis permise d'appeler votre collègue et elle m'a dit que si c'était possible, normalement, vous pourriez laisser passer le message.
0: Ben, écoutez, de toute façon, vous êtes déjà en direct. Donc, c'est rendez-vous à partir de quelle heure alors ?
2: Alors, c'est rendez-vous à partir de 8h, donc c'est de 8h à midi, donc sur les crèches...
0: C'est gratuit, hein, c'est ça ?
2: Oui, c'est gratuit.
0: D'accord.
2: En fait, le but, c'est de venir découvrir les trois crèches qui se situent sur le front de mer en face des jets d'eau, à Saint-Pierre, les crèches Isotier.
0: Mmh.
2: Et en fait, on va faire une visite des structures, il y aura des ateliers en immersion, il y aura une visite de la seule buse musicale sur l'île qui se trouve dans l'une de nos crèches.
0: Oui.
2: Et c'est ouvert à toutes les familles qui souhaitent inscrire leurs enfants de 0 à 3 ans à partir de la rentrée.
0: D'accord, très bien. Ben, le rendez-vous est donné à partir de 8h demain.
2: Super, merci beaucoup.
0: À très bientôt, au revoir.
2: À bientôt, au revoir.
0: Freedom, avant de continuer au 02 62 99 12 00, nous avons été rejoints par le fameux couple d'influenceurs qui sont arrivés à La Réunion il y a bientôt quelques semaines déjà. Hugo et Nono, vous êtes en direct avec nous, bonjour.
3: Comment est Radio Freedom ?
0: Oh, on parle créole maintenant, alors ?
3: Ouais, un petit peu.
0: Mais elle est là, Ezot !
3: Léla, pareil, Léla même.
0: Alors, le séjour, comment il se passe actuellement ?
3: Eh ben, il se passe incroyablement bien, incroyable.
0: Oh, vous avez fait on a appris récemment que vous avez déjà collecté plus de 1,5 tonnes de déchets.
3: Ouais, bientôt à 2 tonnes. Par contre, je tiens à dire, parce que vous avez dit influenceur. Alors,
0: pardon, excusez-moi, oui.
3: Non, le terme, il est là, mais par contre, nous, c'est pas Nabila, c'est pas les anges.
0: Hein, ah oui, c'est vrai.
3: Nous, on sert de l'influence pour aider les autres. En gros, nous, c'est l'objectif des comptes Instagram qu'on a, etc.
0: Mm-hmm.
3: C'est vraiment prendre la visibilité pour aider les autres. Comme ici à La Réunion, interview d'agriculteurs, producteurs, paysans, les gens qui travaillent toute l'année, qui mettent les mains dans la terre pour essayer de faire vivre la France et La Réunion ici, par exemple. Et après, bon, on ramasse des déchets parce que, voilà, ça me paraît important. Nous, on n'est pas écolo, on n'est pas politique, on n'est pas militant. On parle juste du respect de ne pas jeter son déchet par terre. Voilà.
0: Oui, sachant que l'objectif de votre démarche, c'est que vous faites un peu le tour du monde, c'est surtout de montrer que le moins de petits gestes, ça aide déjà la planète, quoi.
3: Ouais, c'est ça. Et puis après, bah là, nous, on est à La Réunion parce que là, on fait le tour des îles françaises.
0: Mm-hmm.
3: Mais en aucun cas, on est venu donner des conseils aux Réunionnais comment gérer leur île. En aucun cas, on est venu, si vous voulez, comment dire, on n'est pas venu juger les gens, en fait. Là, on est là pour aider les assos. Par exemple, il y a Propre Réunion, depuis 9 ans, ils agissent sur La Réunion. Ils ont ramassé 90 tonnes de déchets, je crois, en 9 ans.
0: Wow.
3: Et nous, on est juste venu filer un coup de main et mettre en lumière même des choses qui sont là pour parler sur La Réunion. On voit que le climat est... C'est pas que c'est tendu, mais il y a des vrais problèmes. Et moi, je suis d'accord, parce que nous, on n'est pas des héritiers, on n'est pas des bobos parisiens, on est des gens du peuple. Et tous les problèmes de logement, de nourriture, de vie chère, de privilèges, etc. Il y a des choses qui sont vraies. Et voilà, donc nous, on est là pour prendre la place de personne. Et pour l'instant, ouais, on est bientôt à 2 tonnes de déchets depuis 30 jours. Ouais. Exactement.
0: Et on sait que souvent, c'est votre communauté qui vient donner un coup de main bénévolement. Enfin, vous tous ensemble, quoi. Vous donnez un peu la main, comme on dit en créole.
3: Ah, mais carrément. Demain, samedi matin, sur la ZAC 2000, à partir de 9h du matin, il y a plein de bénévoles qui nous rejoignent. Des réunionnais, des touristes, tout le monde. De toute façon, c'est tous ensemble. Si on va dans le même sens, je pense qu'on y arrive. Si on commence à dire lui, il est gros, lui, il est petit, lui, il est moche, lui, il est métro, lui, il est noir, lui, il est blanc, c'est là qu'on est mort. Enfin, je pense, en tout cas, c'est ma façon de penser, mais.
0: Donc là, demain, rendez-vous lancé aussi sur notre antenne pour ceux qui veulent encore vous rejoindre. C'est plus on est nombreux, plus on va remettre un petit peu tout ça en ordre.
3: Après, moi, j'ai pas envie d'accuser quelqu'un, que ce soit. Mais aujourd'hui, je pense que c'est aux communes, aux mairies, aux intercommunalités, à la région, au département. C'est ni aux bénévoles, ni aux citoyens, ni au peuple de gérer les déchets, les dépôts sauvages. Donc s'ils veulent nous rejoindre sur une action pendant le mois qui nous reste, eh ben, ça mettra en lumière Propre Réunion, Best Run, Ocean Rescue, des gens qui agissent en fait toute l'année. Hein. Nous, on n'est pas des révolutionnaires, on n'est pas venus changer les choses. Hein. On est vraiment juste venus filer un coup de main. Et en tout cas, c'est gentil à Radio Freedom, parce que nous, on a découvert Radio Freedom en arrivant ici à La Réunion. C'est incroyable, vous êtes incroyable.
0: C'est vrai que c'est une radio unique au monde. Il y a rien à voir avec ce qu'on peut entendre d'habitude. C'est de la libre antenne. C'est des gens comme vous qui viennent passer des messages également. Et ça fait du bien de temps en temps.
3: Donc voilà. Après voilà. Je sais pas si j'ai encore un peu de temps, mais il y a eu pas mal de polémiques sur depuis qu'on est arrivé. En gros, là, ça fait un peu de bruit depuis qu'on est arrivé. Parce qu'il y a Antenne Réunion qui est venue faire une interview, sauf que c'est des fois c'est 15 minutes d'interview et ils reprennent une minute trente de ce qu'on dit. Mais forcément, on n'a pas tous les tenants, les aboutissants. Nous, on n'est pas youtubeurs, on n'est pas influenceurs, on gagne pas d'argent. Voilà, on n'est pas pour faire le buzz. Enfin, faut faire la différence vraiment entre les influenceurs, parce que le mot influenceur.
0: Oui, ça laisse. Il y a beaucoup de côtés négatifs qui tournent autour. Mais Hugo, comment ça vous est venu de l'idée de vous lancer dans ces collectes un peu partout dans le monde et à La Réunion également?
3: Ben en fait c'est le respect. Nous on est parti en fait à la base on est parti en Thaïlande et il y avait des déchets partout là-bas. C'est une horreur. De toute façon il y a des déchets, il y en a de partout dans le monde, hein, que ce soit ici à La Réunion. On revient de Corse, on a ramassé 4 tonnes en métropole, c'est encore pire. Bali, tous ces endroits-là, l'Asie du Sud-Est. Et donc en gros on s'est dit ok, pourquoi on remet pas le respect au milieu de la table, c'est-à-dire dire bonjour au chauffeur de bus, à la boulangère, faire attention aux gens qui sont à côté de nous, les aider à porter quelque chose, à traverser la route. Des trucs de base en fait qu'on devrait tous. Si nous on n'arrive pas à être ensemble, comment veux-tu qu'on arrive à toucher les gens qui sont en haut et revendiquer des choses qui sont légitimes, hein. Mais du coup comment on fait si on n'est pas ensemble? Faut qu'on soit ensemble en fait. Donc nous on part du respect, on s'est dit ok, on va essayer d'agir un peu de partout et utiliser notre visibilité pour aider les autres, simplement pour aider les autres. Nous on n'a pas besoin d'être mis en lumière. Si on pouvait être cagoulé, ce serait encore mieux. On n'a pas besoin de lumière, pas besoin de buzz. On s'est dit à un moment donné, les réseaux, c'est fait pour divertir, mais ça peut aussi aider beaucoup de gens. Une simple vidéo, ça peut vraiment changer les choses. Et on part de ce constat-là. Et là, depuis qu'on a commencé, on est parti voir une agricultrice à trois bassins, qui n'a pas d'eau. C'est l'Arche de Marie, ils n'ont pas d'eau potable, ils n'ont pas d'eau en fait. Donc nous on est allé interpeller la commune de Trois Bassins pour leur dire oh, les gars vous faites quoi? Alors nous on n'a pas tous les tenants et les aboutissants, juste à un moment donné on sait qu'il y a de l'argent public qui va pour refaire des parcs, etc. On va pas rentrer dans la politique, mais on sait qu'il y a de l'argent qui part pour beaucoup de choses. Et on se dit des fois un agriculteur qui a juste besoin d'eau, je pense qu'on peut faire quelque chose. Et voilà, donc c'est pour ça qu'on fait le tour de l'île, on fait des kilomètres, on fait des montages et on va essayer d'encontrer les gens qui travaillent de leurs mains, parce que nous c'est important, on est des gens la campagne. Donc, c'est important pour nous de mettre ça en lumière.
0: Et quel est votre programme pour les prochains jours avant qu'on vous laisse là, Hugo?
3: Alors, on a plusieurs ramassages qui sont prévus. Du coup, à l'aéroport de Roland-Garros, sur la commune de Sainte-Marie, là-bas, c'est une horreur. Dès qu'on sort de l'aéroport, là, sur la gauche, vers la 4 voies, là, il y a des déchets de partout. Alors, apparemment, c'est une zone qui est un peu. On n'en sait pas plus, mais voilà. Il y a pas mal de gens qui viennent là le soir. Du coup, on a 24 heures de ramassage de déchets, donc jour et nuit, de 8 heures du matin à 8 heures le lendemain. On va ramasser toute la nuit avec des frontales, des lampes torches, avec les associations sur place, donc notamment Propre Réunion. Merci à Mathias qui est très très chaud aussi. Hein. Vraiment, hein, je sais pas si on dit comme ça, mais on dit le corps il donne. Hein. Vraiment, Mathias il est incroyable. Donc tous ceux qui veulent même agir pour les déchets à La Réunion, etc. Allez voir Propre Réunion. Et après voilà, tout pendant encore un mois, on fait des événements un peu partout. Donc suivez sur les réseaux Hugo et Nono Voyage. Et vous verrez au jour le jour ce qu'on fait, quoi.
0: Il y a des gens que vous avez croisés qui vous suivaient déjà avant de votre arrivée là.
3: Ouais, il y avait déjà des Réunionnais qui nous suivaient. Là, il y a plein de gens qui nous croisent dans la rue, qui ont envie de nous rejoindre, etc. Parce que voilà, au-delà de ça, il y a la biodiversité à La Réunion qui est incroyable. Les plantes endémiques, les animaux marins, les animaux en voie de disparition. Donc c'est là que ça différencie de la métropole, parce qu'on nous a dit, il y a beaucoup de commentaires négatifs, hein, on en reçoit beaucoup. Alors heureusement que c'est il y a plus de positifs que de négatifs. Mm-hmm. On nous dit balayez devant chez vous avant de venir à La Réunion, sauf que il y a beaucoup de gens qui savent pas que nous on a créé le seul et unique Tour de France de ramassage de déchets en métropole. On a fait 5000 km, 2 mois sur les routes non-stop pour ramasser les déchets. Donc on a essayé de balayer chez nous, ce sera jamais parfait de toute façon. Et voilà, si on peut venir filer un coup de main aux associations ici, c'est que mieux. Et après, de toute façon, on repart le 10 août, donc on changera pas les choses, mais en tout cas, on aurait essayé.
0: Peut-être pour éveiller les consciences, en tout cas. Vous serez encore là, vous serez donc très bientôt au niveau de l'aéroport de Roland-Garros. C'est quel jour, s'il vous plaît?
3: L'aéroport de Roland-Garros, faut que je demande à Noémie, mais...
0: D'accord. Bah, en tout cas, Hugo, sachez que l'antenne est libre. Si vous voulez appeler aussi aux auditeurs qui seraient intéressés de vous rejoindre, vous pouvez nous rappeler hein, le temps de votre séjour, il n'y aura pas de problème.
3: Allez, ça marche. Et de toute façon, c'est Hugo et Nono Voyage sur les réseaux. Si vous voulez nous rejoindre pour ramasser, aider les associations, les agriculteurs ici, et les gens qui travaillent toute l'année, c'est avec plaisir. En tout cas, merci à Radio Freetown, vous êtes incroyable.
0: Et très beau séjour, merci pour ce que vous faites.
3: Allez, Nartro,
0: ça, au revoir.
3: Au revoir.
0: Et là, vous venez d'entendre donc Hugo de la chaîne Hugo et Nono Voyage. Hein, on le rappelle, ils sont arrivés il y a quelques semaines. Ils repartent le 10 août. Ils font le tour de l'île. On parlait ce matin justement de la maquoterie de Moon. Hein, ben là, déjà, en même pas quelques semaines, déjà 1,5 tonnes de déchets ramassés. Ils font le tour de France hein, du ramassage de déchets. Vous pouvez réagir et parler, bien sûr, écologie. Vous serez les bienvenus au 02 62 99 12 00. La libre antenne continue. 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On va marquer la pause dans quelques instants. Juste le temps pour moi de vous rappeler qu'il n'y a pas de droit de parole. Et donc aujourd'hui, ce sera libre antenne à partir de 17h. Vous pouvez bien sûr venir poser toutes vos questions. Les auditeurs répondent aux auditeurs sur Freedom au 02 62 99 12 00. Un appel très rapidement, on a un trouvé qui vient d'arriver, ensuite on marque la pause. Freedom, bonjour.
4: Oui, bonjour madame.
0: Oui, monsieur.
4: C'est pour un retrouvé, s'il
0: vous
4: plaît.
0: Oui, vous avez trouvé quoi?
4: Ma retrouvé a permis de conduire ce matin.
0: Oui.
4: Au nom de Grondin Joseph Henri.
0: Grondin Joseph Henri, c'est permis en petit carte ou bien un permis en papier là?
4: Non, mais une petite carte.
0: Permis petite carte alors. Donc c'était trouvé où ça?
4: Ce côté de Bérive.
0: Bérive?
4: Oui.
0: D'accord. Donc si jamais la famille Grondet entend, nous écoutez au bout de numéro
4: 06 92
0: oui.
4: 60 78 59.
0: Je confirme 06 92 60 78 59. Merci beaucoup monsieur d'avoir appelé.
4: Au revoir.
0: À très bientôt, au revoir. Freedom, donc on a le permis de conduire de monsieur Grondin Joseph Henry qui a été retrouvé à Bérive au tampon. Contactez tout de suite ce monsieur, hein, il a vos papiers au 06 92 60 78 59. À dans quelques minutes pour la suite de la libre antenne. La minute.

0: année, c'est officiel, la Réunion rejoint le circuit mondial du basket 3-3. Joanne Guillou, président du CROSS.
1: On est dans une dimension exceptionnelle. Le niveau des équipes, on a l'impression que c'est stratosphérique. Ils viennent d'une autre planète. Jamais on a vu un niveau pareil.
0: Au terme d'un week-end spectaculaire, c'est l'équipe allemande de Bonn qui s'est imposée après un parcours impressionnant. Vincent Potta, basketteur dionysien.
2: C'est des grands joueurs physiques, des dunks dans tous les sens, des trois points à 2 mètres derrière la ligne. Très content de voir ces joueurs-là aujourd'hui à Champfleury.
0: Basket, tournoi féminin, le handball c'était aussi une grande fête ouverte à tous.
3: C'était super, franchement, il faut que je revienne, voilà.
4: C'est très impressionnant d'attirer du monde international comme ça et du haut niveau.
0: Des tribunes en feu, des joueurs venus des quatre coins du monde, le handball 2026, un week-end qui restera gravé dans l'histoire du basket dionysien.
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8: C'est 16h34 de retour avec vous au 02 62 99 12 00. Je rappelle que les sujets sont libres et si quoi que ce soit se passe sur les routes, 41 51 51, service radio guidage à votre disposition. Vous serez prioritaire. Freedom, bonjour.
9: Oui, bonjour madame.
8: Oui, monsieur.
9: Bon, voilà, mes téléphones par rapport tout à l'heure, j'ai entendu deux gars parler par, concernant les clubs de foot.
8: Le bouc des Mbappé, etc., etc., oui.
9: Oui, voilà, mais ça, bonne gars-là, mais comprends pas, parce que bonne jeune, là, elle est née en France, votre papa, peut-être votre maman, elle est née à l'extérieur, au Maroc, mm-hmm. ou au Gabon, je sais pas moi, un exemple, hein.
8: Oui.
9: Mais banal, elle est née en France, mais banal, elle est français.
8: Mm-hmm. Et monsieur, apparemment, oui. Il travaille l'état civil, apparemment, lui.
9: Ah, ben, je sais pas, mais franchement, mais Ali, il dit comme ça, il est pas français, il est réunionnais. Mais où ça, il sort dans le bouc comme ça?
8: Je me pose la question, il y a pose à où?
9: Ben, oui, mais bon, à moi, il fait à moi, 40 ans, moi, est en métropole, là.
8: Mm-hmm.
9: Et, bon, attends, moi, il est né à La Réunion, mais moi, il est français.
8: Mm-hmm.
9: Et, comme, il m'a fait l'armée, et puis en 86, la couleur drapeau, quoi, quand le drapeau t'es monte, là. Oui. Moi, t'es fier de porter ça. La couleur française, là. Moi, t'es fier de porter ça. Et ça, c'est deux crevards, ça. Je ne comprends pas ça, t'es. Quand c'est comme ça. Mais peut-être dans l'année ailleurs, et puis, il n'y a rien.
8: Mm-hmm.
9: Non?
8: Ben oui. Mais
9: pas, ça.
8: Peut-être.
9: Eh oui. Mais oui. Mais vrai, comme même à 1h du matin, il regarde l'équipe de France, il regarde jusqu'à la fin. Et quand il y a des équipes autres, par exemple, la nana, je sais pas quoi, mais garde la mi-temps. Et quand il finit mi-temps, ou quand il commence à peu près 11h du soir, hein. Et mais garde la mi-temps, boum, ça dormit. Mais la France, mais garde aller jusqu'à la fin.
8: Oui, c'est où?
9: Oui.
8: Non, je sais ce que j'allais dire. J'allais justement dire, c'est ton pays, c'est notre pays, quoi. C'est la fierté d'apprécier le match.
9: Ben oui, même chez Moline à la Réunion. Eh ben, écoute, des bouclas, ils appellent ça, c'est deux crevards.
8: Mm-hmm.
9: Franchement, là, franchement, non, mais...
8: Le discours, t'es inutile, selon monsieur. C'est vraiment, t'es servi à rien, là.
9: On m'a pas bien compris.
8: Non, je dis, le discours était un peu inutile, quoi, un peu plus tôt, là.
9: Ben, bien sûr, bien sûr. Mais déjà, ils ont allé voir un peu le monde, je sais pas, moi. Mais il ne fait pas quel âge, nana, bonne boucle comme ça, on dirait, nana, bonne petite marmaille.
8: C'est vrai que ça, c'est un débat qui passe souvent dans les médias, même à l'étranger. De moi, il me critiquait, il dit l'équipe de France n'est pas français. Mais c'est n'importe quoi,
9: ben
8: ce
9: oui,
8: discours.
9: Mais il faut être fier de ce pays-là, il faut être fier de ces gars-là.
8: Mm-hmm.
9: Même si j'appelle les Noirs, oui. Moi aussi, moi les Noirs, mais moi les Français, mais moi les fiers de porter cette couleur-là, quoi.
8: Mm-hmm. Mais après, il est impressionnant que De Mouni étonne, alors que l'histoire de la France est quand même basée sur des colonies, quoi. Donc, pas étranger d'avoir De Mouni, la peau n'est pas blanche. Enfin, c'est quoi encore ça?
9: Non, mais franchement, mais t'as jamais téléphone dans Radio Freedom.
8: Allô, t'es dit.
9: Non, mais comme il m'a entendu ça, mais il dit, il n'est pas possible. Entendre ça, En tant que ça, maintenant, il est bien connu. Peut-être, il est à peu près 70 ou 75 ans, mais je ne connais pas. Mm-hmm. Mais parler comme ça, non, non, c'est non. Pour moi, non. Il n'y admet pas ça, quoi.
8: Et monsieur, vous en pensez quoi du parcours de la France pour l'instant, là?
9: Ben, pour moi, il est formidable. Ah non, mais j'adore. non, mais là, franchement, mais Banaï, ça va loin. Banaï, ça va loin, même en finale. Eh oui, non, nous l'est trop fort. Moi, ça, pour moi, nous l'est trop fort.
8: Très bien, monsieur. Merci d'avoir pris le temps de venir réagir. Et bienvenue pour ce premier appel.
9: Et madame, deux secondes, mais tu donnes un petit bonjour à la famille Saint-Alme, Saint-Paul, Bois Rouge là-bas, et puis la famille Moussa, s'il vous plaît.
8: Bien sûr, ben, ou la fine fête. On refait correctement.
9: Non, ça fait plaisir. Et respect, de toute façon, respect Radio Fluvium.
8: Un grand merci, monsieur. Et allez, vous pensez pas revenir à la Réunion, là?
9: Ah, moi, j'ai voté la Réunion au mois de décembre.
8: Ah, on fait vacances seulement, on reste en France.
9: Non, mais c'est 40 ans, on est là. Moi, on n'est pas encore à la retraite encore. On est à 60 ans cette année.
8: Donc, un petit bout pour aller.
9: Un petit bout. Après, on rentre un petit peu, voir la famille, bien par ici.
8: Ah, la vie en métropole, c'est ou qu'on reste là-bas jusqu'à le dernier bout?
9: Ah ben, m'y pense, oui. Parce que non, mais là, ici, il est calme et tranquille.
8: On fait toute case de vie, toute là.
9: Oui, mais la campagne et tout ça. Mais m'y pense aussi la Réunion par rapport à Zot aussi, parce que m'y écoute à Zot souvent, nous écoute à Zot souvent. Mm-hmm. Et franchement, bravo, ça déjà t'y fait. Et puis, m'y donne un petit bonjour et toute bonne réunionnée, cette année, l'armée en 86, 87, 88, 89. Les contingents en 86, 87, 88, 89. Moi, c'est Bob de Charente.
8: Eh bien, enchanté, Bob. Eh, bonjour à tout le monde qui vous reconnaît. À très bientôt.
9: Merci. Allez, au revoir.
8: Au revoir. 02 62 99 12 00. On peut continuer à parler foot. On rappelle demain soir, la France joue contre le Paraguay. Vos réactions sont les bienvenues, que ce soit sur l'équipe, sur tout, sur la FIFA voleur. C'était le sujet, hein, au début d'heure tout à l'heure. Freedom, bonjour.
1: Allô, oui, bonjour.
8: Oui, monsieur.
1: J'appelle pour renseignement, s'il vous plaît.
8: Bien sûr.
1: Madame Rudd n'est pas là ce soir, non, c'est ça?
8: Non, elle est en vacances jusqu'au mois d'août.
1: D'accord. En fait, j'appelle pour m'éclaircir un peu sur quelques conseils.
8: Oui.
1: Je suis dans un loyer depuis février. Là, cette année, milieu février. Mm-hmm. On est rentré dans la maison. Ben, là, ça fait 4 mois et demi, on est dans la maison. La maison est remplie de moisissures.
8: Ah!
1: La maison, il y a de moisissures, des champignons. Mon petit garçon de 3 ans est tombé malade. J'ai un certificat du docteur pour demander de partir de la maison immédiatement.
8: Oui.
1: Le problème, c'est que quand on est rentré dans la maison, le propriétaire nous a fait le bail de 3 ans. Il nous a fait une caution. Plus un mois de loyer, c'est un truc normal. Ils ont pas fait l'état des lieux.
8: Ça n'a pas été fait?
1: L'état des lieux n'a pas été fait.
8: Mais quand
1: on est rentré dans la maison,
8: oui.
1: Le seul truc qu'on a fait, c'est qu'on a visité la maison le premier jour. Ils nous ont montré la maison ensemble. Alors, il y avait des petits travaux qui étaient prévus de faire au fur et à mesure. Pour nous, il n'y avait pas de souci, on a trouvé la maison bien. Parce que c'était une maison rénovée.
8: Oui.
1: Donc on a vu la maison, il n'y avait pas aucun souci. Et au fur et à mesure, ben, les premiers mois, on n'avait aucun souci, vu que le propriétaire habitait juste en haut de la maison. Un mois après, ils sont partis en métropole, habiter là-bas. C'est leur fille qui habite dans la maison maintenant.
8: Oui.
1: On a eu pas mal de problèmes avec du bruit, avec la fille. On a eu là, il y a 3 semaines de ça, une grosse fonte de pluie dans les hauts. La maison coulait de partout, comme s'il y avait un robinet ouvert dans la maison. C'était la deuxième fois. On a des preuves et tout par message. Et comme quoi, ils devaient, soi-disant, envoyer une entreprise depuis un mois pour refaire la rénovation de la maison.
8: Oui.
1: Chose qui a jamais été faite. Mais nous, on a, au stade d'aujourd'hui, où mon garçon a fait 2 crises d'asthme, j'ai décidé de partir de la maison, là.
8: D'accord, c'est votre bail qui vous bloque là, monsieur, ce serait ça?
1: Là, c'est pas mon bail, non. Là, en fait, c'est le locataire aujourd'hui me demande.
8: Oui.
1: De, en fait, ben, pour avoir ma caution.
8: Oui.
1: Tant qu'il n'a pas notre locataire pour rentrer dans la maison, il ne peut pas me donner ma caution. Est-ce que ça c'est normal déjà?
8: Il vous demande de trouver un autre locataire vous-même?
1: Non. Tant que lui il trouve pas un autre locataire, tant qu'un autre locataire rentre pas dans la maison, il ne peut pas me donner ma caution. Chose que je trouve pas normale. Et il me dit aussi, ben normalement, vous devez faire l'état des lieux. Moi, je dis, il n'y a pas de souci. Mais oui. Par contre, quand on est rentré, il n'y a eu aucun état des lieux. Donc, il faudra lui dire de ce quoi il va baser pour l'état des lieux.
8: Mm-hmm. Mais c'est ça?
1: Normalement, c'est sa fille qui doit me dire faire l'état des lieux, vu qu'elle est, eux, ils sont en métropole. Mais moi, ça, encore, c'est pas un problème, parce que, comme je lui ai dit, je vais rendre la maison propre comme quand je suis rentré dedans.
8: Oui.
1: Mais par contre, les places moisies, ça va rester comme ça. Moi, c'est pas à moi de faire ça, vous êtes d'accord?
8: Mais normalement, non, monsieur, c'est déjà, tu es censé faire des travaux. Est-ce que le quelqu'un a vraiment passé au final? Personne?
1: Dans plus qu'un mois et demi, nous attendons, personne n'est passé. Soi-disant, il vient. Là, la semaine-là, la fille entend nous parler,
8: oui.
1: Comme si nous étions à l'écoute de la maison. Il téléphone sa maman pour dire que, comme quand il a entendu à nous, dire qu'il nous s'assoit dans la maison, mais là, dans deux semaines. Or, que mm-hmm. t'es même pas décidé, t'es venu avoir une certificat. Mm-hmm. Voilà, le problème, c'est juste ça. Moi, je juste fait comprendre à la base, s'il fait l'état des lieux, tout est parfait, ben, il veut au moins ma caution.
8: Mm-hmm.
1: Que lui vient même ma caution. Et moi, lui, on a sa clé. Si pour sortir dès maintenant, demain après-demain, moi, il sort de la maison, n'a aucun souci.
8: Oui, mais là, monsieur, le souci, c'est que comme il n'a pas eu d'état des lieux d'entrée, là, le propriétaire, il peut dire ça te veut, là, actuellement. Ce cap va dire, c'est où la casse le logement, quoi, c'est ça, il faut pas y arriver.
1: Oui, mais moi, comment rentrer, tous les photos.
8: Votre photo?
1: Il a toutes les photos.
8: Mm-hmm.
1: Il a toutes les photos de tout. La fille en haut, il est dans une caméra, elle est fixée à mon entrée.
8: Oui.
1: Un truc que je trouve que t'es pas normal non plus. Bah, même parole le bout par rapport à tout ça là, moi.
8: C'est juste vous avez déjà fait un courrier à votre propriétaire concernant l'état du logement?
1: Oui, il en a un courrier, mais il en a même pas sur Facebook, n'a parlé au téléphone. La réalité bougée, là, Djanou.
8: Mais là, monsieur, essaye saisir bonne service, la CAF avec la mairie, potentiellement, pour me faire déclarer le logement insalubre, et explique une situation, mais pense que Bana va gagner aide à ou déjà sort de là, parce qu'on a des droits en tant que locataire, ça paraît un logement mettre en danger.
1: Là, j'ai eu le propriétaire au téléphone il y a peut-être une heure de ça.
8: Oui.
1: Direct, il monte au créneau, il me dit, ouais, je suis un ancien gendarme. J'ai dit, ok, il n'y a pas de souci. Mais moi aussi, en tant que locataire, j'ai mes droits aussi.
8: Mm-hmm.
1: Ben, on ne peut pas me dire que tant que vous ne trouvez pas un autre locataire pour me remplacer, vous ne me donnez pas ma caution. Je ne trouve pas ça normal.
8: Mais monsieur, ben là, faites ce que je vous propose là. Écoutez la radio aussi. On va ouvrir aussi le 1400 si des gens ont des conseils éventuellement. Mais essayez d'aller vous rapprocher de la CAF et de la mairie en même temps. Voir, parce que la situation n'est pas vivable, là, monsieur. Ça paraît quoi, c'est comme c'est ça, dernièrement.
1: Enfin, définitivement. Surtout là, il y a un certificat à l'appui.
8: Mm-hmm.
1: Mais non, mais il ne peut pas rester comme ça. C'est ça, vous devez un peu d'éclaircir un peu plus là-dessus. Avoir un peu des réponses si. Mais tu es un peu bien, un petit peu, parce que tu peux perdre, donc voilà.
8: Mm-hmm. Bien sûr, monsieur. Mais là, exactement. Dès que nous raccrochons, peut-être demain, parce que là, madame poste de Mouni, connaît lundi plutôt, rapproche à vous des services mairie et CAF. Et tiens-nous au courant, parce que la CAF, de toute façon, il déclare le logement insalubre, et au moins va forcer le propriétaire pour arrêter fatigue à vous, et va conseiller à vous, et plus précisément sur comment faire pour partir, parce que. Voilà. Mais monsieur, attends un petit instant, on dirait qu'il y a quelqu'un sur le 1400, peut-être pour conseiller, mais il voit ça tout de suite. Reste avec moi, raccroche pas. Mais Freedom, bonjour, sur le 14, c'est un conseil?
5: Oui, bonjour. Non, c'est pas pour le conseil.
8: Ah, mais monsieur, il faut appeler le 1200, monsieur. M'avait rouvre le 14 pour les conseils, mais excusez-moi, mais il n'a pas beaucoup de temps. Donc rappelez plus tard, peut-être. Hein. Donc monsieur, on va essayer de voir à partir de 17h, là, juste après, si au gars écoute la radio aussi, s'il a d'autres conseils par rapport à cette histoire. Mais beaucoup de courage, et tiens-nous au courant, monsieur, à nous garde votre numéro d'un petit coin au cas où, hein.
1: D'accord, merci beaucoup.
8: Et monsieur, beaucoup de courage à vous, à la prochaine.
1: Merci. Allez, monsieur.
8: Au revoir. Freedom, nous entendons cette histoire quand même pas croyable. L'état des lieux d'entrée n'a pas été fait dans ce logement. Et là, le monsieur l'a retrouvaillé au bout de quelques mois, le logement qui a été fait, qui était apparemment rénové. Depuis mai-février, tout était bien. Et là, ben, dès que de la pluie tombe, la case l'est en l'eau. Là, dans la moisissure partout. Et le marmaille, le monsieur a fini par tomber malade, gagne l'asthme avec tout ça là. Et aujourd'hui, il dit que le propriétaire, il veut pas qu'il quitte son logement. Donc, l'île, il a pas trouvé un nouveau locataire. Freedom, si vous avez des conseils, vous êtes les bienvenus. 99 12 00. On a encore un peu de temps avant les avis communiqués. On va essayer de prendre peut-être un ou deux appels. Freedom, bonjour. Allô?
10: Oui.
8: Oui.
10: C'est moi.
8: Oui, c'est à vous, oui. Allô? Ah, ça a coupé. On parlait pour vous, madame, il me semble, d'un passeport retrouvé. On essaiera de vous récupérer. On essaie quelqu'un d'autre très rapidement. Freedom, bonjour. Allô? Allô, bonjour.
11: Oui, bonjour, je suis bien à Radio Freedom.
8: En direct, monsieur, on vous écoute.
11: Oui, bah, j'appelle la Charente par team, là. Est-ce que je peux passer un truc, là, parce que j'ai entendu un gars de la Charente. Est-ce qu'il peut me rappeler? Bob.
8: Bob? Ah, vous le connaissez?
11: Non, parce que moi, je suis la commune d'à côté.
8: Ah, c'est pour...
11: La Charente maritime.
8: Pour vous rapprocher entre Réunionnais, c'est ça?
11: Oui, c'est ça, vous avez tout à fait compris.
8: Eh ben, Bob n'a pas le
11: numéro.
8: Ben, allez-y, si Bob veut... Apparemment, il nous écoute encore, donc si jamais il veut vous contacter...
11: Ouais, c'est 06
8: oui.
11: 26 49 73 22.
8: Donc voilà, 06.
11: Dans ce numéro, il m'appelle.
8: Voilà, parce que vous sentez un petit peu tout seul en ce moment, monsieur?
11: Non, moi ça fait 38 ans que je suis ici, donc...
8: Ah oui, Zod Def, il roule Zod Boss, hein.
11: Ah ben oui, c'est ça.
8: Je comprends.
11: Oui. Je suis ici depuis 88, donc après, bon, j'étais à Dijon, j'étais un peu partout en France, donc j'étais militaire, donc... En Charente-Maritime, donc c'est pour ça.
8: Monsieur, c'est pas trop difficile de rester autant de temps en métropole?
11: Non, au départ, l'habitude, j'avais la famille frais et sœurs ici, donc j'étais pas tout seul.
8: Mm-hmm. Donc ça va aller dans votre cas, là.
11: C'est une question d'habitude. Après, je me suis engagé dans l'armée.
8: Mm-hmm.
11: J'ai fondé ma famille, j'ai fait construire ma maison, donc j'ai un pied à terre ici. Et j'ai un pied à terre à La Réunion, donc la maison familiale, donc c'est toujours bien.
8: Bien sûr, monsieur. Mais en tout cas, on espère que Bob vous a entendu. C'est là où je vous cherchais un nouveau camarade.
11: Bah oui, c'est ça. Ça fait plaisir des fois. Bah, après où j'habite, il y en a des Réunionnais, donc là, ils partent en vacances ce week-end, là, samedi, donc...
8: Oui.
11: Ils partent à La Réunion, là, donc...
8: Mais très bien, qu'ils profitent un petit coup, la fraîcheur.
11: Oui, bah nous, il fait chaud, il fait 33, là.
8: Ah ben, oh là là, il commence déjà.
11: Oui, ben, non, la grosse chaleur, ils reviennent là.
8: Oui, c'est ça, c'est ça.
11: Ce week-end.
8: C'est ce midi, parce que t'es prévu ça, la caniculaire commence là.
11: Oui, à partir de samedi, on va approcher à peu près les 40 degrés.
8: Mmh. On parlait d'une canicule qui va durer jusqu'au 14 juillet, c'est ce que disent les...
11: Oui, c'est ça, et en plus, il y a des incendies pas mal dans le sud.
8: Oui.
11: Ça brûle le partout.
8: Et qui n'arrive pas à être réglé à cause de la sécheresse et l'effet un petit peu sèche-cheveux, là.
11: Nous, ça fait comment dire, ça fait 4 mois, on n'a pas vu de pluie.
8: 4 mois.
11: Pas un goutte d'eau.
8: Gros soleil de plomb comme ça?
11: Oui, c'est ça. Gros soleil, oui.
8: Monsieur,
11: et après, la nuit, on dort mal.
8: Ah oui.
11: On n'est pas bien.
8: On est obligé de manger frais, d'essayer de rester au maximum
11: de la salade. Après, trop de salade, c'est pas bon pour les intestins.
8: C'est vrai. Monsieur, vous dites ça. Moi j'étais, je suis en métropole quand je suis pas à la radio, moi.
11: Oui.
8: Et dites-vous que la dernière fois, quand il y a eu la première canicule de mai, là, je suis allé faire des courses pour prendre justement un petit peu de salade, un peu de fraîcheur. Les rayons mozzarella vides, rayons tomates vides, rayons salade vides, il n'y avait plus rien.
11: Actuellement, les tomates cure de bœuf, j'ai payé 6 euros le kilo.
8: Mon Dieu, combien?
11: Oui, 6,50 € le kilo.
8: Eh ben, ça monte vite, hein?
11: Ben, quand t'as envie de manger du frais, t'as pas le choix, t'achètes.
8: Ben oui, malheureusement. Mais monsieur,
11: Les melons, oui. C'est 3,50 €. La pastèque, c'est 4,50 €.
8: C'est cher quand même, hein?
11: Ben oui, ben, c'est partout, c'est cher. C'est par rapport à la sécheresse, hein. Donc, les tomates, ça mûrit trop vite.
8: Oui.
11: Donc, c'est ça, hein.
8: Monsieur, en tout cas, j'espère que ça va aller pour vous. pour le oui. temps qui reste là avec la chaleur. Beaucoup de courage.
11: Moi, je vois en ce moment la température, ça chute bien en montagne, vers les plaines là.
8: Oui.
11: C'est bien.
8: Mais pas suffisant.
11: C'est pas bon.
8: Ah oui. Monsieur, on va devoir conclure là-dessus parce que l'heure tourne. On va retrouver les avis et communiquer. Je souhaite que Bob vous retrouve. On rappelle votre numéro 06 26 49 73 22 si Bob veut prendre contact avec vous. À très bientôt,
11: okay,
8: monsieur.
11: D'accord, il n'y a pas de souci.
8: Allez, au revoir.
11: Bon week-end, merci.
8: Merci, monsieur, à vous aussi. Freedom, la suite de vos réactions, ce sera à partir de 17h dans Trafic. Nous allons à présent retrouver les avis et communiquer avec MutaDC.
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0: métropole et à Saint-Denis. Décès du jeune Paula Jean-Yanis Alonso, fils de Madame Paula Georgia. Décès du jeune Paula Jean-Yanis Alonso, fils de Madame Paula Georgia. Originaire de Saint-Denis, décès survenu tragiquement en métropole, lundi 22 juin, à l'âge de 16 ans. Le convoi mortuaire sortira du centre funéraire de Commune Prima demain. La bénédiction aura lieu au centre funéraire à 13h demain après-midi. L'inhumation se fera au cimetière de Prima. En métropole, décès de Madame Thieu née Waro Nicole. Décès de Madame Thieu née Waro Nicole. Originaire de Trois-Mars au Tampon, décès survenu en métropole dimanche à l'âge de 76 ans. Les funérailles seront célébrées en métropole à la clinique de l'Ouest lyonnais de Vaugneray à 10h mardi 7 juillet. À Saint-Pierre, décès de Madame Golfier Elisabeth dite Zaza. Décès de Madame Golfier Elisabeth dite Zaza. Décès survenu mercredi à l'âge de 78 ans. Un recueillement se tiendra au centre funéraire sud de Ligne Paradis Saint-Pierre à midi lundi. La bénédiction aura lieu en la salle d'adieu du centre funéraire sud à 14h lundi après-midi, suivie de la crémation. À la ravine des Cabris Saint-Pierre, décès de Monsieur Picardo, Carl dit Carlo. Décès de Monsieur Picardo, Carl dit Carlo. Époux de Madame Picardo, Marie-Nicole, décès survenu aujourd'hui à l'âge de 83 ans. Le convoi mortuaire sortira de son domicile, 105 chemin de la Savane à la ravine des Cabris Saint-Pierre, à 12h30 demain. La bénédiction aura lieu en l'église de Bois d'Olive à 13h demain après-midi. L'inhumation se fera au cimetière de l'étang Saint-Paul. Au Gol, Saint-Louis, décès de Monsieur Dallel, Carl Séraphin, dit Dédé. Décès de Monsieur Dallel, Carl Séraphin, dit Dédé. Décès survenu hier à l'âge de 77 ans. Le convoi mortuaire sortira de son domicile, 31 rue Valny à l'étang du Gol Saint-Louis, demain. La bénédiction aura lieu en l'église de Saint-Louis à 11h demain matin, suivie de l'inhumation au cimetière de Saint-Louis. À l'entre-deux, décès de Madame Bouc Marie-Annick. Décès de Madame Bouc Marie-Annick, épouse de Monsieur Beldampierre, pharmacien, mère de Ludovic, Mathias et de Samantha, l'infirmière. Décès survenu aujourd'hui à l'âge de 63 ans. Le convoi mortuaire sortira de la salle funéraire de l'entre-deux. La date et l'heure des obsèques vous seront communiquées ultérieurement. En métropole à Vernouillet, décès de Monsieur Anglarès Gilbert. Décès de Monsieur Anglarès Gilbert. Décès survenu mardi à l'âge de 84 ans. La bénédiction aura lieu en métropole à 11h, mercredi 15 juillet. Les cendres seront rapatriées sur l'île à une date ultérieure. À Saint-Benoît, décès de Madame Xavier, née Rivière, Angela, Marcienne. Décès de Madame Xavier, née Rivière, Angela, Marcienne. Domiciliée 40 rue Pierre Leproux à Saint-Benoît. Décès survenu aujourd'hui à l'âge de 93 ans. Le convoi mortuaire sortira de la maison funéraire de Brapanon. La date et l'heure des obsèques vous seront communiquées ultérieurement. À Salazie, décès de Monsieur Narbé Jean-Yves. Décès de Monsieur Narbé Jean-Yves. Décès survenu hier à l'âge de 61 ans. Le convoi mortuaire sortira de la salle funéraire des Avirons demain. La bénédiction aura lieu en l'église des Avirons à 11h30 demain matin. L'inhumation se fera au cimetière des Avirons. À Salazie, décès de Monsieur Fontaine Harry Armand. Décès de Monsieur Fontaine, Harry Armand, retraité peintre en bâtiment, décès survenu aujourd'hui à l'âge de 71 ans. Le convoi mortuaire sortira du centre funéraire de Commune Prima à 10h30 demain. La bénédiction aura lieu au centre funéraire à 11h demain matin, suivi de la crémation. À l'étang Saint-Paul, décès de Madame Galmar, née Monnier, Thérèse, Anne. Décès de Madame Galmar, née Monnier, Thérèse, Anne. Décès survenu aujourd'hui à l'âge de 102 ans. Le convoi mortuaire sortira de la salle d'éveillé de l'étang Saint-Paul aux 7 rue Guldive où la veillée débutera à partir de 18h ce soir. La date et l'heure des obsèques vous seront communiquées ultérieurement. Et à Saint-Paul, décès de Madame Avis Yvette, née Mouni Vingatapa, dite Vévette. Décès de Madame Avis Yvette, née Mouni Vingatapa, dite Vévette. Décès survenu aujourd'hui à l'âge de 71 ans. Le convoi mortuaire sortira de la salle funéraire de la ZUP 3 du port. La date et l'heure des obsèques vous seront communiquées ultérieurement. Freedom, pour tous vos avis de décès, un numéro à votre disposition, le 02 62 41 51 51.
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0: Freedom, très rapidement, les communiquer avant de retrouver les informations avec l'aide de PRL. Demain, samedi 4 juillet, vous aurez rendez-vous au gymnase Stade du Centenaire à l'étang salé Léo pour donner votre sang. L'établissement français du sang vous donne rendez-vous de 9h à 15h au gymnase Stade du Centenaire à l'étang salé Léo. Nous vous rappelons que les dons se font principalement sur rendez-vous, sur les sites fixes de l'EFS et sur les collectes. Vous pouvez les contacter du lundi au vendredi au 02 62 90 53 92. 02 62 90 53 92. Rappelons que donner son sang, ça sauve des vies. Freedom, prochain rendez-vous pour les avis et communiqués, ce sera demain matin avec Julie dans Café Crème et Vitamine Week-end aux alentours de 6h50. Dans un instant, retour de la libre antenne au 99 12 00. Et nous allons à présent retrouver les informations avec la 2PRL. Il est 17h. Merci d'être avec Freedom. Voici les informations.
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3: Bonjour à tous, à la une de l'actualité, ce terrible drame à Sainte-Marie. Un enfant de 2 ans est mort dans l'incendie d'un logement de la SHLMR hier. La mère de l'enfant a réussi à évacuer ses autres enfants. Elle a tenté de sauver son fils des flammes sans succès. Le maire de Sainte-Marie, Céline Citouz, s'est rendu sur place pour apporter son soutien aux victimes. L'origine du feu reste pour le moment inconnue. La famille sera prochainement relogée. Une cellule de soutien psychologique est ouverte et une enquête est en cours. À la une également, 13 ans de réclusion criminelle, c'est la décision de la cour criminelle départementale de La Réunion concernant l'ancien principal du collège Juliette Dodu. Il a été reconnu coupable de viol et agression sexuelle commis sur 2 mineurs de son entourage. Jacques Goris a également écopé de 5 ans de suivi socio-judiciaire avec interdiction d'entrer en contact avec les victimes. 11 millions d'euros d'aide pour près de 2000 planteurs, les chiffres de la campagne sucrière à La Réunion. La filière canne représente 15 000 emplois directs et indirects sur l'île. Le complément de l'aide à la production a été versé en début de semaine. Une belle récompense maintenant pour le collège Le Vavasseur avec une note moyenne de 13,2 sur 20 au brevet 2025. L'établissement de Sainte-Marie arrive en tête du classement du magazine L'étudiant à La Réunion. Une distinction saluée par les personnels éducatifs mais pointée du doigt tout de même pour ses critères, notamment avec la comparaison public-privé. L'aéroport Roland-Garros active son dispositif spécial pour les vacances d'hiver australes et ce jusqu'à la fin août. Objectif, faire face à un afflux de voyageurs plus important que l'année dernière à la même période. Et parmi les mesures mises en place, l'ouverture des portes à partir de 4h45. Et puis plus de 400 commerçants et forains, près de 70 artistes et une programmation familiale. La 62e édition des fêtes de juillet débute demain. Elle va se poursuivre jusqu'au 14 juillet dans le centre-ville de Saint-Paul et au parc Expo Bat. Et parmi les temps forts à retrouver, le traditionnel feu d'artifice avant le grand bal populaire. Voilà pour l'actu, je vous souhaite une excellente journée.

0: Buddy Holly en ce moment sur Freedom 2. Vous pouvez profiter de la radio à plein tube toute la journée, 24h sur 24. Et même quand la radio est plus pesante, venez à la petite sœur pour apprécier en musique, pour calmer un peu les esprits. Vous pouvez donc vous brancher Freedom 2 sur le 87.9 si vous êtes du côté de Saint-André. Vous habitez les cirques, 99.4 pour Salazy, 97.6 pour Sillaos. 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Alors le programme en ce moment, dans un instant, vous aurez Bye Bye Chérie de Jean-Louis. Attendez un instant, il affiche pour moi tout le nom. Où c'est les Montsouris, la Croca-Chienne. Ah là là, Jean-Louis Denis, Johnny Hallyday, Noël Interdit, vous attend juste après. Et puis, au quart d'heure, on vous le disait, toujours local sur Freedom 2, c'est Narmine Ducap avec Don Poulailler, la plus volaille. Et bien alors, qu'est-ce qu'il mange? Demande à moi. 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Et on reprend la libre antenne dans quelques instants, on marque la pause. Merci d'être avec nous cet après-midi, dans quelques minutes, 3 minutes, à tout de suite.
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0: Allez, Freedom 17h08, la libre antenne continue, c'est votre créneau, droit de parole, on le rappelle, Madame Mode est en vacances, mais les sujets sont libres, vous pouvez apporter vos conseils, on a eu juste avant un appel d'un auditeur désemparé, il est dans un loyer depuis mi-février, et ça fait 4 mois et demi que la maison est insalubre, remplie de moisissures, son garçon est même tombé malade, il a même reçu un papier du médecin demandant de quitter le logement d'urgence, il est toujours à l'écoute ce monsieur, il aimerait bien savoir si quelqu'un avait d'autres conseils à apporter, alors bien sûr on a proposé toujours de voir la CAF, mais si vous avez d'autres actions à faire, sachant que un état des lieux d'entrée n'a pas été fait et là on demande de faire un état des lieux de sortie. Mais là c'est pour le propriétaire, il peut dire ça qu'il veut, il est royal parce que quand il fait pas d'état des lieux d'entrée, sachez que ben il considère que le logement a été donné en bon état. Et donc s'il y a un problème, ben nulle part il sera écrit qu'il avait eu un souci. Donc Freedom, tout conseil sont les bienvenus. Bien sûr, vous retrouverez Madame Mode avec grand plaisir à partir du 24 août à la rentrée, parce que oui c'est les vacances, donc très très bonnes vacances à tous et également à Madame Mode qu'on embrasse fort en lui souhaitant un bon rétablissement. Et puis bien sûr Allo Thierry reprendra également à la rentrée à partir du mois d'août. Tout à fait, donc voilà un petit peu pour les informations que j'avais à vous donner. Frido Caddy, n'oubliez pas, ça continue dans Trafic, restez à l'écoute, et puis tout de suite, vos appels au 99 12 00. Freedom, bonsoir.
1: Hello, bonsoir.
0: Oui, monsieur.
1: Bonsoir, bonsoir, je suis auditeur. Non, mais je parle un petit coup, parce que quelqu'un a parlé de La Réunion, histoire de la saleté.
0: Oui.
1: D'accord, les ordures, tout ça, il fait les quatre coins du monde, tout ça. J'ai vécu à Paris pendant 15 ans. Mm-hmm. Je sors en vacances au mois de février. Je prends le métro Beauchamp jusqu'à Pigalle, envers Rochefort, jusqu'à Barbès. Sale, sale, la rue est dégueulasse. Pourquoi les papas sont l'équipe? Aller à Paris, là-bas, pour nettoyer.
0: Alors, monsieur, juste, comme il pense, vous pas dû entendre toute l'intervention, Banana Finfé.
1: Malentendu, madame.
0: Il y a Finfé à Tour de France, il a dit, il a fait la Banana Ramasse.
1: Moi, de... à Paris. D'accord?
0: Il y a film passé.
1: L'histoire de là-bas qui côté, il y a la Réunion, toujours, ce qu'il y a de dinaigre de la Réunion, ce qu'il y a de sang de la Réunion. En plus, mais Paris, c'est pas les Réunionnais à parler.
0: Ben non, il est métropolitain, ça c'est vrai, mais monsieur...
1: Vous allez bien subventionner les métropolitains à La Réunion.
0: Monsieur, vous pouvez juste écouter un petit coup que Miro mette l'église au milieu du village. Ben là, il fait un tour de France, La Réunion, il fait partie de la France, monsieur.
1: Non, il a dit, il veut pas le buzz, madame. Il a dit, il veut pas le buzz, il veut pas...
0: Mais monsieur, juste laisse-moi finir, parce que c'est pas...
1: Pourquoi il téléphone Freedom?
0: Mais monsieur, il n'a pas le droit de parler des actions qui effectuent des associations réunionnaises.
1: Il cherche le buzz, il cherche à reconnaître la Réunion de Canapé-Paul. Parce que moi, il dit,
0: mais monsieur, quel buzz, nana, du coup, là-dedans?
1: Madame vit en France 15 ans, dans les poules, et même le chien.
0: Mais le bouc même l'a dit, il est dégueulasse en France aussi, c'est le premier affaire, il l'a dit.
1: Justement, et comme il s'en va, en vacances en métropole, la loi, juillet, août, là, ça fait vacances sacrées pour les métropoles. Le chien, pareil, comme il voit l'histoire, le chien à La Réunion, de Moutin Bataille, pour les rayonner, fait pas se miser le chien. Oui. Là-bas, il abandonne le chien parce qu'il voit les maisons d'accueil, le chien, vacances, il coûte très très cher.
0: Bah, aussi, les pas derniers, les mêmes pires qu'à La Réunion,
1: il a dans les pique-niques. Il a pas tout parce qu'il n'a pas payé le vacances sacrées pour les métropolitains, là. Mm-hmm. Mais arrête de se créer comme ça, les gars. Ils sortent là-bas, ils arrivent, ils ont empêché.
0: Monsieur, s'il vous plaît, on est d'accord à entendre notre senti, mais il invalide pas ce que vous dites, il est vrai. Par contre, mettez pas dans la bouche de Moon ce qu'il a pas dit. Il a pas dénigré créole, il a pas dénigré rien. Mais il est vrai, monsieur, quand on s'est entendu, il a dit créole, les macotelis, c'est de Moon La Réunion, il dit ça?
1: À cause de Zoraïl et pas ma cote, mais pas Radin, pas
0: monsieur, il n'y a pas dit ça, là, on mélange toutes les affaires, là, monsieur. Moi, je n'ai pas d'accord là-dessus, monsieur. Moi, je suis d'accord que nous parle de toutes.
1: Mais ça, bon piment, ça, bon piment, ça, moussa, bouchon, nous donne.
0: Mais monsieur, là, Moun, pour une fois, il fait un bon affaire. Il vient juste.
1: Il fait
0: un
1: bon affaire, il fait des affaires, il ne met pas en avant.
0: Mais
1: il dit, allez, maintenant.
0: Mais en quoi, Kosanana a gagné, ramasse des chiens, monsieur Kosanana, diamant?
1: Non, mais il dit, oh, mais ramasse des chiens, à quoi besoin? On n'y parle pas, on n'y parle la région, le département qui occupe de ça.
0: Mais c'est ça qu'il a dit. Il a dit, il n'est pas normal que bonnes institutions, il fait ça. Donc le bouc, il ne doit pas dire ça, alors.
1: Ah, c'est notre coup, Zoraïl. Franchement, Zoraïl, bon
0: rassure. Mais nous couvre pas, monsieur. Monsieur, m'a dit oui, ou peut dire c'est ouvert, ou n'a jamais dit pas que ça l'a pas dit. Monsieur, vous serez content, monsieur, vous serez content, ou, Mouni me dit comme à d'autres bouches, ou l'a dit toutes oreilles dehors parce que, il s'est attaché le chien ou je ne sais quoi. Imagine de Mouni invente, je sais pas quoi, il a pas dit ça. Il dit c'est où, l'a dit, vous serez content,
1: moi,
0: monsieur?
1: Écoute bien, madame, écoute-moi bien. À moi là, il dit pas oreilles dehors, moi.
0: Oui, ben, c'est ce que Midia. Midi, écoute.
1: Pourquoi directeur là, ils sont en bas, encore une, là, c'est l'ISS, là. De polémique dessus. Mais banal et bien, le tir à Réunion.
0: C'est ça, mais monsieur, cette mi-demande à où, c'est pas mélange toutes affaires. Mais d'accord, écoute, à où, 17 ouvert.

0: Le fond, c'est dégueulasse, c'est nettoyé.
1: Mais dis-moi.
0: Bon. Non,
1: non, non, mais la même, mais écoute.
0: Ah, franchement, non, on est vrai, sérieux.
1: Mais oui, monsieur, mais Mardieu, il m'y invalide pas ce que vous dites. Mais dis pas ce que Demoun l'a pas dit.
0: En plus, regarde, on a une réunion première de lui.
1: Oui.
0: Ben, elle a fait sur le réserve marine, Zoraïkos.
1: Mais comment, monsieur, nous pourrait mettre en valeur la réunion? Explique-moi.
0: Tout à fait, Zoraïkos n'est plus que la réunion, on se dit.
1: Mais comment nous pourrait mettre plus en avant, monsieur? Donne-nous des exemples, des solutions. Comment nous pourrait mettre plus en avant?
0: Des solutions, quoi, il faut les bons médias, il faut le bon député, le bon sénateur. Ça banne aussi, banne les nids oreilles la réunion. Il faut banner, mettre le rayonner en l'air, rayonner en avant, c'est tout.
1: Et comment, comment?
0: Rayonner 30 ans, 40 ans, bien dire, oh là, je l'ai plus rayonner, je l'ai fait d'arrêt français. Nous les Français, nous le connaissons, les Français. Mais l'équipe de France, pareil, de tout le monde n'aime pas l'équipe de France, c'est l'équipe africaine. Mais maintenant, bonnes africaines, encore une fois, bien répète, au mieux, on profite du téléphone. Ces bonnes africaines, là, où ça tu joues l'équipe de France, t'es dealer, t'es vagabond, t'es la drogue, et t'es dealer. J'ai l'origine de ça, t'es un Cameroun, encore tu vois partout, mais comme j'ai les stars professionnels de football, ils disent, ce sont des Français, mais ça nous connaît, c'est madame,
1: mais monsieur, tout le temps polémique, là, chaque Coupe du Monde, il y a un vieil. Quand qui sont la vie de l'État civil, est-ce qu'il faut publier les informations privées de monde? Faut arrêter un peu ces histoires-là, monsieur, à un moment donné.
0: Ton père camerounais, tout de suite, j'ai madame.
1: Donc là, monsieur, Demoun, il jouait plus, quoi. Demoun est né en France, il jouait plus.
0: Il jouait plus, voilà.
1: Vous avez bonne parole et ailleurs, d'accord, mais le maman est né en France, donc il n'est pas français. Mais c'est quoi l'identité française, alors, monsieur?
0: Justement, regarde, là aujourd'hui, il n'a pas le bon français.
1: Oui, mais monsieur, donne-moi la définition, c'est quoi l'identité française? Donne-moi la définition, monsieur.
0: Banane français, dis banane volé, va. Dis banane, c'est bon gros dealer, bon gros. Ouais, déjà,
1: mais monsieur, vous faites trop de. Monsieur, donc là, monsieur, imaginons, n'est réunionné, elle a fait un affaire de travail, elle y représente la réunion, donc toute réunionnée, elle a fait une grande volée, elle a fait une machin, c'est non, ça, un français réunionné. Mais c'est ce que vous dites.
0: Elle m'a pas dit toute réunionnée, moi.
1: Mais c'est ce que vous dites, c'est la même chose, monsieur, c'est pas parce qu'on change l'appellation des AIM que des appareils.
0: Le réunionné, je m'étais volé à lui.
1: Mais d'accord, monsieur.
0: Je n'ai pas à tout ça. Mais c'est moi le problème, si, quand on arrive à la réunion, on a écarté la réunion les autres. Non, la réunion, il n'y a pas assez, pas les métropolitains.
1: Donc, allons généraliser, allons dire de monde, allons foutre de monde dehors, allons faire tout, allons appeler la police, allons de ça.
0: 1991, hein, là, c'est la guerre, écoute bien, pour les radios pirates, elle était des pirates, elle a cassé, elle a brisé. À moi, maman, je suis drôle, moi, pour un télé, il n'y a pas de freedom. Mais voilà, le prochain émettre là, on va multiplier par 4. À moi, parce que moi, quand il y a un ramassé, là, ce qui se passe à la réunion, voilà, le jeu, ça va exploser là. On va voir, ce ne sera pas comme ici, 91-92, on va voir même.
1: Mais monsieur, en tout cas, nous rouvre l'antenne, voilà pour le point de vue que vous l'avez apporté, mais c'était une très bonne soirée, monsieur.
0: Moi, Midiot, encore, mais il n'est pas en 6 oreilles, madame. Midiot, encore, il n'est pas en 6 oreilles. Parce que dans mon famille, mon neveu, mon nièce, il est vivant, il est avec 6 oreilles. Mais pas en 6 oreilles, moi. Tout rayonné, rayonné aujourd'hui, il y en a au moins un jeune, un bel-fille rayonné de notre famille. Tout le monde y connaît ça. Mais le système, la réunion n'est pas bon, madame. Le système.
1: Voilà, là, moi, est d'accord, vous pouvez être bonne affaire, monsieur. Là, moi, est d'accord, dame, un bon vrai exemple.
0: Ben, là, il y a le résultat à Marc de Gilles, tu passes 4 directeurs, hein, tous les épisodes. Ben, là, il y a un bon réseau. Même en mutation, ben, il fait business à la réunion pour faire un bandage, il attrape le bon.
1: Tout de monde connaît aujourd'hui, il faut être pistonné. Monsieur, là, de monde, il finit pas 20 ans. Il est toujours en métropole, il rentre pas même à cause.
0: Mon garçon a 25 ans là-bas, madame. Quoi qu'il n'est pas énervé comme un consommateur, là? Les oreilles, il passe la passe conseil, là, puis on rentre la réunion en coupe.
1: Mais ben là, c'est la faute de l'institution, ça, on est d'accord avec vous.
0: Hein? Ben, elle a pris Tahiti, Mais je le rayonné là, le vieux est trop bouché, le rayonné est trop bouché.
1: Monsieur, merci à vous. Il fait longtemps qu'on est avec vous, on a bien écouté à vous, monsieur.
0: Bonjour, madame. Oui. Je répète à Zot, mais il n'est pas en 6 oreilles.
1: Oui, non, mais entendu, on m'a pas coupé, monsieur. Mais entendu.
0: Il prend l'appel du truel. Je sois bien à la réunion, prend l'appel du truel.
1: Il est beau, monsieur.
0: Il bloque notre stylo toujours dans mes oreilles.
1: Allez, monsieur, à très bientôt. En tout cas, nous l'a bien entendu à vous. Au revoir. 02 62 99 12 00. Bien entendu, je suis d'accord. Même tous les animateurs ici seraient d'accord. Les autres, ils peuvent parler de tout, hein. Mais par contre, allez pas mettre dans la bouche de Moon. Bonne affaire, l'a pas dit. Bonne Moon, là, elle est en train de ramasser la saleté, là. L'a jamais dit, réunionner les macotes, rien. Zaldani pour être des associations, pour mettre en lumière ces associations que nous déconnez pas. Bougla, moi, honnêtement, mais que pas les autres. Est-ce que vous avez déjà entendu parler de propre réunion avec Best Run Zone? Moi, honnêtement, non. Et pour autant, il fait 27 ans, moi, sur la Terre, m'a jamais entendu. Donc, Freedom, c'est des actions pour mettre en lumière, justement, ce qui existe chez nous. Donc, est-ce que les mâles, est-ce qu'il faut voir le mal partout? C'est la question que m'y pose à Zot, 02 62 99 12 00. On continue dès maintenant avec vos appels. Freedom, bonjour. Allô?
2: Oui, bonjour.
1: Oui, madame.
2: Oui, bonhomme, là, il cause comme ça, là.
1: M'y pense, les messieurs, t'es bien collé pour toutes les affaires en même temps. Si, m'y comprend, nous l'écoute, allez, hein.
2: Zap, comme ça. Pourquoi que ça, il n'est pas contre, bonnes oreilles, là. Ben, n'a pas traité à nous, ma côte, ben, n'a y'a en train de nettoyer. Ben, laisse à l'autre nettoyer. Mais que ça, il est en salé, allez.
1: Mais pense, monsieur, là, là, dû entendre à demi.

0: vous l'arrêtez un peu sur les lances. C'est pour ça, après, il a changé de conversation. Ouais, je vous ai donné raison là, ben, il était continué.
1: Et madame, écoute, vous pensez quoi, vous, de la venue de ces jeunes-là qui font le tour de France, là?
0: Les Français, madame. C'est l'élite qui vient. Je pas bien pour faire n'importe quoi. Je suis en train de faire. Si je t'ai fait comme ça, ben, je t'ai nettoyé. Je t'ai fait ce que je t'ai fait. Il dit que ça, il dérange à Lili. Quand il prend pas un panier avec un balai, il s'abalait un peu par tous les salles, là.
1: Ah, madame.
0: Il y a des causes comme ça, pareil. Je sais pas, mais, hein, mais on ne comprend pas. Mais après, je dis, oh, il n'est pas raciste, c'est pas raciste. Hein, mais comme si, quand il a causé là, m'a compris, il était raciste. Hein. Et puis, les Français ici, ils peuvent dire ce qu'ils veulent. Hein. Comment nous, nous rentrons en France quand nous voulons, ben, ils ont le droit de rentrer ici, ils ont le droit de faire ce que je ici aussi. Hein. Il y a intérêt, reste tranquille. Hein. Ah, mais ne comprend pas, ben, de monde, il comprend pas de monde comme ça, là, moi.
1: Donc, madame, comme finalement, Bana, il fait rien de mal, donc ben, laisse Bana faire de l'action.
0: Mais ça, Bana, il fait du mal, là.
1: Mais rien, c'est ce que mardi, rien. Bana, il est juste là pour ramasser un peu de déchets, ben, t'en vas aller en bonne association.
0: Alors, ben alors.
1: Et en plus, madame, vous avez entendu l'intervention. Vous avez. Ah, mais oui, mais madame, si vous avez entendu toute l'intervention, ils sont même allés voir des agriculteurs. Et est-ce que vous vous rendez compte, Nana de Moun, la Réunion n'a point encore de l'eau courante? Aujourd'hui, 2026, Bana a dit, Nana de Moun, la Réunion n'a point de l'eau courante. Comment est possible, ça?
0: Mais comprends pas. Mais déjà, on est dans un monde vraiment à l'envers. Nous ne comprenons pas rien. Ah, madame, comme elle a entendu, Lila, ben, franchement, hein. Et voilà, dit que pour zapper, pour moi, comme s'il est en train de zapper, hein, il est en train de me cause inutile, hein. Mais madame, il est ça haut, mais en tous les cas, là, ben, il peut s'en passer, hein.
1: Mais merci, madame. C'était une très bonne soirée et ben, bon appétit pour tout à l'heure.
0: Merci, au revoir.
1: À la prochaine, madame, au revoir. 02 62 99 12 00. On continue avec vos appels de ce côté-ci. Freedom, bonjour, allô? Allô, bonjour?
2: Et bonsoir, Laurine, ça va?
1: Très bien, vous-même?
2: Ça va, alors, on peut attendre une intervention. Que la personne disait ramasse des chaises. Je m'entendais l'intervention du dernier monsieur, là.
1: Oui.
2: Il dit que la Réunion, comment il a dit la Réunion n'est pas ma cote?
1: Il a dit, oui, Réunion, c'est pas le Réunion, elle est ma cote, je sais pas quoi ça, là, oui, monsieur.
2: Il a dit, il m'a acheté des places, il y a un peu. Il passe sur les bords de ravines, il va voir l'état des ravines, les remparts, comment il est. Avec la voirie, les sachets de pourriture, les frigos, congélateurs, machines à laver, ça, il va voir. Si Réunion n'est pas ma cote.
1: Monsieur, mais comment expliquer avec toute sa campagne de sensibilisation, tout ça là, non, encore de Mouni, ça jette quand même un truc comme ça, quoi.
2: Ben, il y a même, là, les camions passent sur la route, les déchetteries, tout ça, nous connaît le Mouni, c'est le vidange, il vide l'huile à terre, comme ça, quand on a un pied de bois, lui, il vide le vidange.
1: Mon Dieu,
2: c'est son vidange, il vide son huile, là, il y a une déchetterie, là, après, il n'y a même pas 3-4 km de chez lui. Là, les camions, ils passent sur la route, ils ramassent, il y a des joueurs spéciaux pour ramasser, les joueurs spéciaux pour ramasser dans la semaine, ils trappent sa valise pour ça dans un espace vert, ils trappent, ils vident ça là. Un endroit un peu de bois, un peu abandonné, il arrive vite sur le camion là, et puis il dit ça va, il n'y a pas avec ça. Bien sûr, il y a une macotte, un Jimmy Roddy, bien sûr, 100%.
1: Mais monsieur, mais là ouais. comment faire pour caler un peu la macoterie alors, ce serait quoi la solution?
2: Bah, impossible, c'est ça, parce que le monde, il cherche trop la facilité. Il réfléchit, il habite là, il y a dans une ravine à côté de lui, à un Madja, c'est à 500 mètres. Il dit, ça fait 10 km, il y a des déchetteries, mais là, c'est à la ravine là. Et que, bah, si vous connaissez un peu là-haut, la ravine, la saline spéciale, alimentée, pardon.
1: Non, pas du tout, monsieur. Moi, il est de l'Est, on n'y connaît pas trop.
2: Il y a un virage, oui. Il y a une vue dessus le pont, blanc, route Tamarin. Ou dans le fond, là, les déchets, ils font là, le riz ne monte pas haut. Ils font 5 camions, ils ne tirent pas les déchets, là, dans le fond, là. C'est incroyable, incroyable.
1: Mais c'est impossible. Et puis, il y a ça de les verbaliser, n'a pas un monde pour mettre la monde, bonne monde là, pour que ce comportement, ils devraient ramasser tout ça, déchets, la pose devant la case, bonne monde, monsieur. Pas possible, ça, t'es.
2: Ça, c'est une route très, très fréquentée, déjà.
1: Oui.
2: Il y a une voiture, elle passe, m'a dit, aller tous les 5 minutes. Ben, le monnaie arrive, les gars, son petit camion se transporte, il trappe bien envoyé dans le fond, et puis il dit, ça va, il y a un camion en fou. Ben, tu penses pas demain, rien, il trappe, il jette la ravine, rempart, partout, il est incroyable, il garde toutes les ravines de la Réunion, tous les remparts, on a des déchets en quantité industrielle, incroyable. En stock. Tu peux pas dire, Réunion n'est pas ma cote, tu peux pas dire ça, jamais.
1: Et après, nous les comptons, dit l'île intense, patrimoine mondial de l'UNESCO, allons voir,
2: Il y a quelqu'un qui est passé un métropolitain, il a dit, il vient nettoyer ici, non, c'est moi-même que...
1: Oui, c'est ça, c'est un couple de métropolitains qui fait le tour de France, maintenant, a commencé en Thaïlande, et après, il a fait toute une opération en France, en Corse, ça partit un peu partout, et là, arrive la Réunion, et ensuite, il continue en Guadeloupe après, Et maintenant, ils passent juste pour amener une bonne communauté exote et donc ben, ramassent des déchets. Oui, c'est tout, hein. C'est tout ce qu'ils font.
2: Ça ne va pas que déranger. Enfin, en plus, les gens sont ailleurs, ils viennent nettoyer ici, et là, ils font crier. Ben, je ne comprends pas, moi, sa réaction, elle est bizarre, elle est incroyable. Mais je nettoie de saleté et vous pour crier ça t'en l'air encore le qui vient ramasser que vous la jetez.
1: Mais pense monsieur que n'a beaucoup d'incompréhension sachant que les tensions que nana en ce moment sur l'île depuis quelques années. Mais pense c'est tout un amalgame qui a été fait sur l'action de ces jeunes là qui a pris une vague de haine alors que n'a pas de raison d'être quoi.
2: Ben le chef comme la dame elle a dit après il a dit son garçon n'a 25 ans il est là-bas il vient pas venir. Ben c'est ça ce qu'on tire en rage à lui. Il a une haine contre les métropolitains parce que son garçon là-bas il vient pas venir ici. Et là, là, nous, il vient ici, il parle sur radio, voilà, ben voilà, mon cas Freedom, ouais, là, tu donnes, il met l'oreille en avant, c'est cela, le Freedom donne la parole à tout le monde. Moi, ouais, c'est ça, là, m'a compris, ça, elle nous vient. Son garçon, il gagne pas être muté ici, le garçon est bloqué là-bas.
1: Oui, c'est là que m'a compris, quand il a commencé à mettre sa colère sur bonnes institutions, La Réunion, ou bonnes trucs en France, il a dit, là, moi, d'accord avec vous, effectivement, il y a un souci parce qu'il privilégie de monde mal. Ça, moi, est d'accord. Ah, bah oui. Mais accuse la population de monde, machin, comme ça, passe toute la colère dessus, alors que c'est le système qui permet ça. Il faut regarder un petit peu où c'est le problème, quoi.
2: Bah oui, il faut pas mettre tous ses œufs dans le même panier, comme il dit. Ouais, savoir trier. Bah oui, bah allez, Aurine, bonne fin d'après-midi, nous retrouve.
1: Merci beaucoup, monsieur, à bientôt. Au revoir. 02 62 99 12 00, on continue avec vos appels à la libre antenne. Freedom, bonjour, allô. Oh là là, la radio, s'il vous plaît, bonjour.
3: Allô?
1: Oui, monsieur.
3: Bonjour, Aurine.
1: Bonjour.
3: Pourquoi les gens n'est pas contents quand ils donnent l'origine des joueurs français?
1: Mais Mico n'est pas monsieur. Ben, il dit qu'il n'est pas français.
3: Ben, ici, La Réunion, là, aussi, il y a deux clubs de football ici. Mm-hmm. Mais quand même, malgache, il vient jouer à La Réunion. Il gagne nationalité française, papier, mais d'origine, il est malgache. Vous dites non?
1: Ah bon? Mais Mico n'est pas malin du tout. Comment il se passe, monsieur? Mais il est honnête, La Réunion, Mico n'est pas à cause de l'histoire, là.
3: Un Mauricien, il vient jouer à La Réunion. Il est mauricien, mais quand il gagne nationalité, c'est son club, il gagne nationalité française. Il est français, je suis papier, mais d'origine, il est mauricien, non? Ben alors,
1: d'accord.
3: Je veux bien avoir toute l'origine des joueurs français.
1: Mais banane a des origines, tout le monde y connaît, banane a de bonnes parents, ils sortent, machin, mais comment on est sûr que les panés en France, monsieur?
3: Il y a trois, les nés en France.
1: Et où sont la vue l'information, là?
3: Hein, où ça m'a vu? Pas où ça m'a vu, mais attends, mais tout tu veux.
1: Même il veut, oui, mais intéressant.
3: Mbappé, il est en France. Cameroun, son papa est camerounais, sa maman est algérienne. Oui. Dembélé, Sénégal, il est né au Sénégal. Olysée, il est né ligérien.
1: Vous dites, c'est le fait qu'il a eu la nationalité après et qu'il est pas né sur le territoire français, donc c'est ça être français, monsieur, aujourd'hui? C'est votre définition? Votre définition, c'est quoi d'être français, alors, monsieur?
3: D'être français, c'est papier, mais ton origine est où? Au lycée, parle français, les gars, il parle des questions en français, les gars, il ne peut pas répondre.
1: Ah bon?
3: Oui. Oui, mais sûr,
1: Mais monsieur n'avait pas entendu dans une interview à un moment donné, justement, après le match?
3: Au lycée, il parle français. Dernier coup, si Binesport a parlé d'une question en français, quand il y a comment répondre, il a dit, t'as du mal à répondre en français, mais je te pose une question en anglais. Il n'y a pas l'anglais. Doué, Désiré Doué, les Ivoiriens. Tchouaméni, les Camerounais. Saliba, Camerounais, Libanais. Upamecano, les Guinées. Koundé, les Bénin. Cheikh, les Italiens, sa maman, les Algériennes. Bankola, les Togo. Konaté, Malien. Kolomani, les Congo. N'Golo Kanté, les Maliens. Mateta, les Congo. Nationalité française, Madame Cheikh. Rabiot. Ça répond, c'est Rabiot. Et puis, comment appelle le gardien Magnon? Mignon.
1: Mike Mignon.
3: Marc Mignon, les Guadeloupéens. Mais sinon, toutes les origines africaines.
1: Mais on parle bien d'origine, monsieur, mais. Banal et français, quoi. C'est ça le truc.
3: Papier, ça, c'est nationalité, il gagne ça. Mais comment pas de malgache vient de la Réunion, il gagne notre papier.
1: Tout de monde, sur papier, les Français, monsieur.
3: L'origine, il parle là-haut, ça, vous l'aimez, l'origine.
1: Ben oui, l'origine, oui, mais après, il parle, monsieur, les Français, non?
3: Ben, vous comprenez pas, moi, là.
1: Si, mais comprends, ou pour dire, pour vous, c'est juste un papier facile, la donner tout de suite.
3: Il vient jouer à La Réunion, il gagne son nationalité.
1: Oui, il revient pas là-dessus, la fin dit, il la donne papier, parce que, ben, je joue football, c'est voilà, ça, pour dire, moi.
3: Mais il reste malgache, il est pas français, il reste malgache. Si papier, il est français, tu papier là. Là où il est français, ou là? Mais ton origine, toi-même, tu ignores ton origine, quoi? Vous ne pouvez pas ignorer votre origine, sur les Maliens ou les Maliens. Sur le Bénin ou le Bénin.
1: Mais monsieur, donc, nous avec nos bonnes origines hindoues, asiatiques, tout côté ils sortent, donc nous les pas français.
3: Oui, les français, je suis pas pied, je sors en Inde ou bien habite à la Réunion.
1: Mais,
3: là,
1: mais du coup, c'est ça, bien à dire, c'est quoi être français au final? Donc, réunionnais les pas français. J'ai mis par ce principe.
3: Comme il a dit encore une fois, français, papier, mais l'origine, ou l'indien.
1: Mais monsieur, mais jusqu'à quelle heure nous reste sur l'origine, n'a compris ça, monsieur, mais donc c'est quoi être français alors?
3: Ou l'indien.
1: C'est quoi ça, il définit?
3: Ou bien habite à La Réunion, ou bien une nationalité française. Ben, c'est le papier ou le français, mais d'origine, nous sommes sortes.
1: D'accord. Mais monsieur, mais en tout cas, comme nous restons la même chose, nous on a bien compris le fond de pensée. Mais nous voilà. Laisse la place aux auditeurs à présent, monsieur.
3: Mais je ne comprends pas pourquoi les gens n'est pas d'accord quand ils disent banal les africains. Mais africains.
1: Monsieur, c'est pas être pas d'accord que banal les fait. Monsieur, ça tourne en rond. En tout cas, nous l'entendons.
3: La plupart parlent français quand ils parlent. Parlent français.
1: Donc faut vivre à toutes.
3: Mbappé, il est né en France. C'est qui, il est né en France? Maman, l'italien. Papa, l'algérienne, oui. Deux, l'ivoirien, tout ça, ben camerounais, malien, Congo, voilà. Bénin, Nouvelle-Guinée, Cameroun, Sénégal, les banales africains.
1: D'accord, mais il est bon, monsieur. Monsieur n'a bien compris. N'a bien compris, nous va conclure là-dessus, monsieur.
3: Mais parle pas le papier, mais parle l'origine.
1: Oui, monsieur, nous l'a bien compris. Mais souhaite-toi une bonne soirée.
3: Allez, merci, au revoir.
1: À bientôt, au revoir. 02-62-99-12-00, on continue avec vous. Freedom, bonjour.
4: Oui, bonjour, c'est Laurie.
1: Oui, c'est même en direct, madame.
4: Oui, contente de te...
1: Ah, ben le contentement vite parti. Alors, standard me dire que madame, vous avez appelé pour un trouveur, on va essayer de vous récupérer, on va marquer une très courte pause, on se retrouve dans 3 minutes, dans quelques instants, le temps de récupérer madame, justement, pour son appel.
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0: Allez, Freedom 17h34, de retour avec nous. On a pu récupérer la dame qu'on avait décrochée juste avant. Madame, rebonsoir.
1: Rebonsoir.
0: Oui, alors, la coupée.
1: Oui, elle avait coupé. C'était pour être trouvé, s'il vous plaît.
0: Oui, bien sûr.
1: Alors, c'est un cap bancaire.
0: Oui.
1: De la Brette. Il vient de retrouver dans la 15 minutes à peu près de ça. Il était à Rabat-Buton.
0: Oui.
1: Il était sur le parking. Apparemment, là, je suis tombé au nom de Antoine Morel.
0: Ah, trouvé à Rabat-Buton au nom de Antoine Morel.
1: Morel, hein. Voilà.
0: Et là, où la garde la carte ou bien la dépose quelque part?
1: Oui, vu que c'est ZSI, mais tu ne connais pas quoi ça fallait faire avec.
0: Oui, mais on a raison. On a bien fait appel à nous.
1: Voilà. Non, mais si la personne elle est à l'écoute.
0: Oui.
1: Voilà, mais sinon, il ne laisse pas mon numéro par contre. Il y a le téléphone standard.
0: D'accord.
1: Et sinon,
0: je ne peux faire quelque chose. Sinon, à partir de lundi, on pourra aller déposer dans une bread. C'est une carte bread. Maintenant, on retrouve le bon client après.
1: Non, ben, dépose, je me fais comme ça.
0: Ben, on fait comme ça, mais si jamais la PSN la contacte à eux, c'est là, comme il est un peu plus difficile pour nous de garder le numéro en journée, ou nous garde peut-être pour les 15 prochaines minutes.
1: C'est ça.
0: Et est-ce que nous peut mettre toujours sur le site Freedom ou de numéro, au moins toujours?
1: Non, non plus.
0: Pas sur le site, d'accord. Ben, non, en tout cas, nous garde le numéro pour les 15 prochaines minutes. S'il n'a pas d'appel ce soir, rappelle à nous qu'on se dépose la brette, comme ça nous prévient. C'est bon?
1: Ben, le mais répète, c'est Antoine Morel.
0: Ça, même. Merci beaucoup.
1: Merci beaucoup, au revoir.
0: Au revoir, à la prochaine, madame.
1: Merci, allez, au revoir.
0: Freedom, on a trouvé la carte bancaire bread d'Antoine Morel. Si vous nous entendez, ça a été retrouvé au niveau de Rabat-Buton. Si la famille Morel nous entend, appelez-nous tout de suite, 02 62 41 51 51. Freedom, bonsoir. Allô?
2: Oui, allô?
0: Oui, monsieur.
2: Oui, bonsoir.
0: Oui, vous êtes en direct, on vous écoute?
2: Oui, je voulais juste rebondir sur quelque chose. Là, le monsieur, tout à l'heure, il parlait d'origine. Ça me fatiguait un peu. Mais j'ai envie de lui dire, notre président français, là, il y a quelques années de ça, monsieur Sarkozy, c'était bien notre président français, il est d'origine hongroise. C'était où le problème? Il est français. Mais l'équipe de, que ce soit l'équipe de France, que ce soit l'équipe de France de foot, que ce soit en judoka, on est très bien contents. On était contents lorsque Teddy Riner était champion en plusieurs reprises. Pourtant, il a des origines, mais c'est un Français. Mais je pense qu'il a du mal à comprendre. Il n'existe plus de nos jours le vrai Français de pure souche. Ça, c'est très rare, c'est diversifié. Mais je pense qu'il a du mal à comprendre cela.
0: Donc pour vous, c'est un débat désuet, quoi. C'est pas un truc à refaire.
2: En fait, comme à plusieurs reprises, j'ai vu que vous avez insisté, vous disiez, nous les Réunionnais, on est bien français. Et lui, il n'arrêtait pas de dire, oui, sur le papier, ça me saoulait. Mais on est des Français, puisque la Réunion, c'est un département français.
0: Oui.
2: Donc on est français, mais c'est vrai qu'on est d'origine réunionnaise, mais on est français.
0: Et oui, monsieur.
2: Mais je sais pas, il a du mal à
0: accepter ce souci
2: avec ça.
0: Hein. Parce qu'après, qui sommes-nous pour, sachant que c'est la Fédération française de football qui les a acceptés, qui sommes-nous pour contredire ça? C'est qu'ils sont français. Voilà, ils sont reconnus, ils sont validés français. Donc voilà, il n'y a pas de débat en soi pour la.
2: Mais je veux dire, quand Mbappé il plante des buts là, que ce soit Mbappé, que ce soit Dembélé, les gens ils sont contents, ils crient dans les stades, ils se disent pas, ah ben tiens, c'est un Camerounais qui a marqué, non, c'est un Français qui a marqué. Voilà, donc il n'y a pas de débat, mais je comprends pas.
0: En tout cas, monsieur, si on doit retenir quelque chose, c'est qu'il y a une seule couleur, c'est le drapeau de la France, bleu, blanc, rouge, voilà.
2: C'est ça, et il y a plus à se poser des questions, qui est français, qui est pas français. On est des Français. Qu'on vient d'Inde, qu'on vient de je sais pas où, on est Français.
0: Monsieur, merci d'avoir pris le temps de partager votre point de vue avec nous, monsieur.
2: Merci, au revoir.
0: Et bonne soirée, au revoir. Le 02 62 99 12 00, on continue avec vos appels de ce côté-ci. Freedom, bonjour, allô? Allô, bonjour?
3: Oui, bonjour.
0: Oui, monsieur.
3: Je vous appelle depuis la métropole.
0: Oui.
3: Et bonjour à toute la Réunion. Et je vous appelle parce que je suis un peu déçu là, d'entendre certaines choses à la radio, sur Radio Freedom, parce que moi-même, je suis réunionnais.
0: Oui.
3: Je suis en métropole depuis 1978 avec un petit séjour à la Réunion de 8 ans en vacances retraité là-bas. Mais j'ai vite retourné en France, en métropole, dans l'Hexagone.
0: Oui.
3: Mais moi, j'ai jamais cherché à voir la mutation pour travailler à La Réunion, parce qu'on travaille à La Réunion, vive à La Réunion, les vrais, les gens ils critiquent dans les deux sens. Mais il y en a des gens, ils savent pas ce que c'est la vie dure. Parce que
0: juste, monsieur, pour qu'on comprenne, c'est par rapport à quoi vous fait réagir à ça?
3: Par rapport aux gens qui veulent que leurs enfants soient à tout prix mutés à La Réunion, avoir du boulot à La Réunion.
0: Ah, l'appel de l'auditeur avant, oui, bien sûr.
3: Mais à La Réunion, il y a 1000 postes à pourvoir, et il y a 5000 qui veulent la place, ils ne peuvent pas donner à tout le monde. Mais combien de Réunionnais, je le dis encore, combien de Réunionnais qui prend la place des oreilles ici?
0: Je n'ai pas sur le même ratio, en vrai, hein, il n'est pas comparable, mais... Pas que je veux me faire l'avocat du diable, mais est-ce les Réunionnais ne prennent pas la place d'oreille puisqu'elle est envoyée?
3: Moi, je suis venu tout seul, moi. Personne ne m'a envoyé ici.
0: Oui, mais les minimes, il suffit juste que dès qu'on travaille en tant que fonctionnaire, déjà, on est automatiquement envoyé alors qu'on pourrait rester à La Réunion sachant qu'on a des postes.
3: Moi,
0: et ça,
3: moi,
0: c'est un problème aussi.
3: J'ai fait ma carrière dans le privé.
0: Oui.
3: D'accord, j'ai fait ma carrière dans le privé, mais je suis venu tout seul, moi. Je suis pas venu avec ceci, cela, et on m'a envoyé ici, personne m'a envoyé ici. C'est un choix.
0: Oui.
3: C'est un choix. Après, il y a des gens qui naissent à La Réunion, il y en a qui naissent en France, et ils sont de couleur, ils sont comme nous, hein. Quand on coupe leurs veines, c'est comme nous, hein. Moi, j'aime pas les gens racistes comme ça. Il y a ça aussi qui me gêne.
0: Mm-hmm.
3: Comprenez?
0: Bien sûr.
3: C'est, pourquoi être raciste comme ça? Critiquer. Mais le mec, il est né en Guinée Faso, là-bas, il joue au ballon avec l'équipe de France. Et regardez Mavouba, c'est un mec, il est né chez un bateau, il a débarqué dans la France. Et voilà, il joue, il est français, quoi. Il y a plein de joueurs comme ça. Mais il faut accepter les joueurs comme ça. Combien à La Réunion, combien d'étrangers il y a à La Réunion? Mais ils sont comme ça, c'est tout. Voilà, ils sont français, ils ont pris la nationalité française, ils sont français. Il y en a qui sont nés ici en métropole, ils sont de couleur, mais ils sont comme nous, hein.
0: Mmh.
3: Moi je suis blanc de peau, je vais dire carrément, je suis blanc de peau, mais je suis comme tous les gens qui sont de couleur, hein. C'est la même chose, hein.
0: Mmh.
3: Je vois pas pourquoi on critique. Combien de Réunionnais qui ont des postes de travail ici, des postes avec gros salaires. Et on critique les oreilles qui prennent les postes qu'on s'en est à La Réunion. Il faut voir dans les deux sens.
0: En tout cas, vous dites qu'il faut arrêter de voir le monde en noir ou en blanc, mais il faut voir les nuances, quoi, dedans.
3: Bien sûr, nous toutes les pareilles. Moi, depuis 78, je suis ici, hein, mais je peux encore parler mon créole et tout.
0: Oui.
3: Je peux aussi parler français. Et voilà, c'est la vie est comme ça, mais je vois pas pourquoi on critique ces gens qui sont de couleur. Je ne vois pas pourquoi on critique ces, moi, je sais pas, les gens qui vont à La Réunion, travailler à La Réunion. Mais il y a des gens de La Réunion qui viennent travailler ici aussi. C'est dans les deux sens qu'il faut voir. Voilà, il faut pas seulement dire, ah, les oreilles. Mes oreilles, c'est comme nous. S'il n'y avait pas docteurs oreilles ou israéliens ou roumains à La Réunion, comment on fait?
0: Et ce sera le mot de la fin, monsieur. On va essayer d'avoir un maximum d'avis. En tout cas, merci à vous d'avoir pris le temps de nous appeler.
3: Voilà. Bonjour à toutes les gens qui vont me reconnaître, Dédé Ditrez.
0: Très bien, Dédé. À bientôt. Au revoir.
3: À bientôt. Au revoir.
0: Freedom, avant de continuer avec vos réactions, 99-12-00, on a Monsieur Morel qui vient de nous appeler à l'instant. Pour rappel, il n'y a même pas une dizaine de minutes, on a eu un appel pour une carte bancaire retrouvée. Monsieur Morel, bonsoir.
4: Oui, bonjour.
0: Oui, alors, vous avez récupéré votre carte?
4: Alors, j'ai pas encore récupéré, je vous avoue, c'est les amis qui m'ont appelé pour me dire que sur Freedom, il y avait une annonce pour une carte bancaire perdue. Effectivement, c'était moi, je venais juste de m'en rendre compte.
0: Oh, incroyable.
4: Et voilà, donc c'est super, et donc oui, il va falloir que je puisse contacter la personne qui a retrouvé la carte pour la remercier et récupérer la carte.
0: Oh, mais comme quoi? Donc là, c'était vraiment à l'instant même, vous vous dites, bah mince, ma carte bancaire.
4: Je quittais le magasin Weldom et j'ai dû la perdre sur le parking en mettant ma petite dans la voiture, c'est pour ça.
0: Monsieur Mal, quelle chance qu'on est tombé sur une auditrice comme ça, qui a le réflexe d'appeler Freedom.
4: Ah oui, bah c'est très bien, c'est très gentil, elle.
0: Mais on vous laisse, on va faire le nécessaire pour vous mettre en contact, au standard. Et, alors madame, vous voulez pas qu'on donne le numéro en direct? Donc on va vous récupérer, monsieur. Donc rappelez-nous tout de suite 41 51 51, si vous pouvez. Ma collègue s'en occupe. Elle vous recontacte, on vous donne son numéro.
4: Ok, rappelle ce numéro-là. Alors.
0: Non, pas besoin. Ma collègue s'en occupe. Elle vous rappelle tout de suite dès qu'on raccroche. Voilà, monsieur.
4: Merci à vous.
0: Dites-nous quand vous l'aurez récupéré.
4: Il n'y a pas de souci.
0: Au revoir, monsieur Morel, à bientôt. Freedom, donc n'oubliez pas, vous voyez les petits gestes comme ça, quand vous trouvez un papier, ça peut se soulager quelqu'un. Monsieur Morel, il venait de perdre, il n'y a même pas 10 minutes, on a eu l'appel d'une dame, toute gentille. Elle connaît la radio, elle a appelé Freedom, 41 51 51, parce qu'elle a trouvé. Et voilà, même pas en quelques instants, réglé. On voit la magie de nos auditeurs, et c'est pour ça que la number one, c'est toujours Freedom, parce que c'est grâce à vos réactivités, et c'est grâce à vous, surtout, encore une fois, mille merci. Et n'oubliez pas, pour toute urgence, le service radio guidage, urgence, avis de décès également, c'est au 02 62 41 51 51. 02 62 99 12 00 17h44. Frida, bonjour. Allô, bonjour. Bonjour. Oui, monsieur.
5: Oui, en fait, je viens de perdre mon clavier synthétiseur de marque Yamaha Modix 7.
0: Comment vous perdez un clavier, monsieur?
5: En fait, je l'ai laissé dehors le local pour récupérer d'autres matériels.
0: Oui.
5: Et du coup, en fait, j'ai complètement oublié. Du coup, le temps que je sors les autres matériels, bah, du coup, en sortant, bah, du coup, je pense qu'il y a un passant qui l'a pris, ou je sais pas, moi.
0: Ah, mais là, c'est différent d'une perte. C'est un vol, monsieur.
5: Voilà. Peut-être une perte, peut-être une vol, ou si il y a quelqu'un qui l'a prise et qui s'est dit, voilà, peut-être, je sais pas, moi.
0: Donc là, vous êtes musicien?
5: Oui, c'est ça.
0: Donc vous avez laissé, vous avez fait une répétition, quelque chose comme ça, le clavier est resté dans la salle et le temps de revenir, plus de clavier, c'est ce qui s'est passé.
5: Voilà, c'est ça, oui.
0: Ah là là, monsieur, on était dans quel quartier là?
5: Saint-Denis, Prima, Saint-Denis à Prima.
0: À Prima, Saint-Denis, c'est un clavier Yamaha. Quelqu'un a dû voir, c'est pas petit un clavier, quelqu'un a dû voir quelqu'un marcher avec quand même.
5: Non, parce qu'en fait, quand j'ai remarqué que le clavier était là, parce qu'il était dans le sac en fait.
0: Mm-hmm.
5: Oui.
0: C'est un grand sac le nom?
5: Oui, un grand sac, disons, un mètre de longueur, un mètre trente de longueur,
0: mm-hmm.
5: Avec il y a le logo Yamaha,
0: oui.
5: Marqué en bleu.
0: D'accord, c'est un grand sac noir?
5: Oui, c'est ça.
0: D'accord, grand sac noir avec le logo Yamaha en bleu, donc un clavier possiblement volé dans le secteur de Prima, on le rappelle. Et il n'y avait que ça, le reste vous avez?
5: Oui, oui.
0: D'accord. Monsieur, on croise les doigts pour que les auditeurs nous entendent. Peut-être que quelqu'un a ramassé, quelqu'un de bonne foi, on l'espère.
5: Ouais.
0: Et vous voulez laisser votre numéro en direct pour qu'on puisse vous recontacter?
5: Les 06 93 83 oui. 67 69.
0: Je confirme, 06 93 83 67 69 pour toute personne qui aurait aperçu hein, ce clavier Yamaha. Donc c'est un clavier gris, c'est ça, hein?
5: Oui, c'est ça.
0: Clavier gris dans une grande pochette d'un mètre à peu près, avec le logo Yamaha en bleu dessus.
5: Ouais, c'est ça.
0: Mais monsieur, on croise les doigts parce que là, sans l'instrument, comment il joue la musique, là?
5: Ah, là, je sais pas. Mais après, bon, peut-être qu'on va le retrouver, hein.
0: Parce que vous êtes un groupe amateur, un groupe professionnel?
5: Non, un groupe presque connu sur La Réunion, en fait.
0: Ah oui, c'est quel groupe de musique?
5: Nouvelle Génération Motamo.
0: Nouvelle Génération Tamo?
5: Motamo.
0: Motamo. Mais en tout cas, on lance un appel parce que ce serait bien que vous retrouviez votre matériel, quoi.
5: Oui, c'est possible.
0: Mais on espère, si on peut donner un petit coup de main au groupe Nouvelle Génération Motamo, un clavier Yamaha donc, qui a disparu du côté de Prima, Saint-Denis. On rappelle votre numéro 06 93 83 67 69. Vous nous tiendrez au courant, monsieur?
5: Ok, ça marche.
0: À très bientôt, bon courage.
5: Merci à vous.
0: Au revoir. Freedom, donc possible vol hein, du côté de Prima, à votre bon cœur, peut-être que même vous l'avez juste vu, et ils ont oublié, on ne sait pas ce qui s'est passé exactement, mais dès qu'il s'est rendu compte, ce monsieur, il est revenu, plus de clavier, donc si vous nous entendez, vous avez ce clavier avec la pochette Yamaha bleue, on le rappelle, pochette noire, vous contactez 06 93 83 67 69. Le 02 62 99 12 00, on continue avec vos appels de ce côté-ci. Freedom, bonjour, allô? Madame, bonjour.
6: Allô, oui, bonjour.
0: Bonjour, madame.
6: Et plutôt bonsoir parce qu'il est déjà 18h pas loin.
0: Mais on compte 15 minutes. Ben.
6: Ben, la conversation tout à l'heure, moi, pour écouter, qui ça les qui là. Est-ce qu'un du PSP, maman, en un petit bout en 100 ans?
0: Si vous voulez, madame, oui. Allez-y.
6: Hein. Allez, on commence. Hein. Maman créole, papa créole, et moi-même, tu créole, parce que dans le ventre qu'un. Pas capable de gagner d'éléphant, parce que dans le petit zèf poule, pas capable de gagner petit canard, parce que dans le petit zèf joie, pas capable de gagner petit minute. Et c'est ça notre d'origine.
0: Mm-hmm.
6: À moi, déjà, mais les rayonnaises, et personnellement, les Réunionnaises à La Réunion, si mon maman était un métropolitain, mon papa était un métropolitain, il te dit, né par exemple, ma soeur est en France, il est avec un métropolitain, et il dit, les enfants, mère de Réunionnaise. Donc, nous les Français, La Réunion, c'est un département français. La Réunion, il est créé avec un R et la France avec un F. L'orthographe n'est pas pareil. Mmh. C'est pour ça, mon petit sens, on peut faire comprendre tout le monde. Le débat qu'elle est là, elle est bon, on a deux, trois, elle est pas d'accord. Mmh. Mais moi, m'y approuve, hein. C'est pour ça, ma maladie, dans le ventre requin, pas capable de gagner l'éléphant. Mmh.
0: Mais où approuve que ça, madame?
6: Hein?
0: Où approuve que ça par rapport au débat là?
6: Et parce que là, monsieur Talé, elle a dit d'origine, on dirait que t'es pas d'accord quand il a dit d'origine.
0: Non, il était pour dire main comme ça, mais il dit main, ben, dans les Français de papier, il me dit, ben oui, il y en a deux, trois sans doute,
6: ben,
0: oui,
6: mais. Les Français, c'est papier.
0: C'est ce que m'a dit Ali. C'est ce que m'a dit Ali.
6: Les Français, c'est papier à La Réunion, et toi, t'en mets ni La Réunion, mais il vient de dire, oh, maman voilà. Créole, papa créole.
0: Oui, donc, maman, vous êtes d'accord créole. Que, ben, si ouais. Les Français, les Français. C'est ça, pour dire
6: moi.
0: Non,
6: sur, à moi aussi, nous ici, à La Réunion, par exemple, nous à La Réunion, pour être plus intelligent, nous à La Réunion, nous les réunis réunaises, nous les la Réunion, nous les réunis, c'est pour ça qu'on dit département français, mais La Réunion avant tout. Nous, alors, La Réunion, il est écrit avec un R, la France avec un F. Mm-hmm. Mais par contre, nous les départements français, comme Mayotte, les départements français, parce que l'UMA, il dit où il est français, département français, parce qu'il a gagné en 2001, mais ça ne va pas crisser toute l'étoile que l'idée français, parce que l'idée. À moi-même, personnellement, mais pose pas pour les autres, personnellement, moi-même, il y a 66 ans, on est arrivé à Théala, il est une Réunionnaise, et département, La Réunion, c'est un département français. Il n'est pas un français, il est
0: mais madame, justement, il est intéressant ce que vous dites, parce que même Le Quotidien est en train de faire un dossier sur l'identité réunionnaise, et bien, en train de faire ça sur toutes les vacances, et c'est quoi finalement cette identité-là? C'est quoi être réunionnais?
6: Ben, nous, toutes les Français, nous, toutes nous, toutes les Français, nous, toutes les étrangers, nous, toutes les machins, parce que quand Dieu a créé le monde, nous, toutes le sang, les rouges dans
0: et
6: le
0: ça,
6: corps.
0: Vous rejoignez l'auditeur qui disait ça avant que, ben, n'a pas de débat à faire, nous, toutes les pareilles, quoi.
6: Non, mais n'a point du tout, mais ce moment-là, et moi, me dit, comment là, après, c'est le système, parce que, regarde, hein, mais ça va, machin, mais là, pour ça, mais ce moment pour ça bien, européen est en train de demander, comme ça, attends, c'est pas moi qui l'a dit, hein, vous l'a dû entendre.
0: Oui, mais écoute-toi.
6: On va couper les LP pour les étudiants étrangers.
0: L'APL, c'est déjà le cas, il me semble que c'est déjà
6: voilà,
0: coupé maintenant.
6: Voilà, l'APL. Oui. Parce que le système là, madame, regarde bien, quand nous regarde bien là, à moi, Minénez, enfin, il est en France, là-bas, là, il est en train de galérer, bien. Quand il arrive, là, il y a téléphone à moi hier, il y a dit, ben, il prend un lit pour un immigrant. Il est obligé de montrer son papier français pour attendre une sorte de La Réunion. Mmh. Attention, hein, c'est le système. Parce que moi, si ma fille arrive là-bas, elle traite à ma fesse de singe là-bas. Mmh. En France métropolitaine. Après, moi, pas là avec ça, mais on n'a rien à foutre de monde comme ça, moi. Mais ce moment-là, nous, on parle d'identité qui ça nous l'est. Et comme il y a où dans le ventre, qu'un pas capable de gagner l'éléphant, mm-hmm. Et ni dans le F-Pôle pas capable de gagner un petit canard. Et c'est ça, faut pas que nous oublions. Et comme il entend de monde, il dit oui, moi, les Français, tel tous les Français, tel un département français, La Réunion, nous, les département français, nous, les pas français, nous, les Français sur papier. Mm-hmm. C'est tout. Le petit cas d'identité, là.
0: Faut pas oublier ça. Où ça nous sort, c'est ce que vous voulez dire à nous, madame,
6: pour
0: conclure.
6: Faut pas oublier notre racine qui ça nous l'est. Après, on est là deux, trois, que ça en France, quand même, La Réunion, dis-moi, tu sais, moi, je veux pas que mes enfants, ils parlent de créole, c'est pas une langue. Alors, quand ça va aller, le Maurice, là-bas, là, le président mauricien, il peut dire, toi, ce soir, tu viens écouter moi, excusez-moi, allez-moi. Mon pas venir, moi. Mon pas faire, moi, aller. Moi, c'est mon gars, quand je veux être mauricien, parce qu'il me connaît, il est Maurice. Mm-hmm. Ça fait 38 ans, mon connaît Maurice. Mon connaît comme ça, la langue. Là, mon pas oublié, qui côté, moi, aller, qui côté, mon sauté, quoi. Mm-hmm. Alors, j'ai l'impression que La Réunion, elle est rayonnée. Surtout quand on a la bande de monde. Tout le temps que le rayonné, il dit bien tout le temps le créole, La Réunion, parce que La Réunion c'est avec un R, la France avec un F. Oui. Tout le temps créole va dire, comme M. Max il dit, ah ici c'est la France. Non, ici c'est pas la France.
0: Ici c'est La Réunion.
6: Département français.
0: Et ce sera le mot de la fin, madame. Merci beaucoup.
6: Voilà. Moi, je.
0: À très bientôt, madame. Au revoir.
6: Merci beaucoup de m'avoir écouté, s'il te plaît. Je peux aussi parler le français.
0: Quelle toute langue t'es là? À très bientôt, oui. Madame.
6: Même chinois.
0: Ah, c'est un chinois fraudé, ça.
6: Ben, un chinois fraudé. Ma soeur, mon mari est mauricien fraudé.
0: Ah bon?
6: Ah oui.
0: Mais oui.
6: Ouais, moi, ça, c'est un mauricien. Non, mais franchement, me cause bien, moi, mauricien, moi.
0: Ah oui, te cause bien, madame. Mon mauricien, elle est pas bon, moi.
6: Ouais, me cause bien, moi.
0: Allez, madame, bilé ça où?
6: Bonne soirée.
0: Bonne soirée.
6: À bientôt, écoute-moi.
0: À bientôt, allez, madame. Au revoir.
6: Bonne soirée.
0: Freedom 02 62 99 12 00 17h54. Freedom, bonsoir.
7: Allô?
0: Oui, bonsoir, monsieur, c'est à vous.
7: Oui, bonsoir, Mira Pantao, là, il va m'arrêter qu'à Lyon.
0: Oui.
7: Voilà, gare de Lyon, pardieu.
0: Oui, monsieur Paris.
7: Stade, là, les gens étaient marchés.
0: Ah non, Lyon.
7: Boutique, tout ça.
0: Oui, gare Lyon, pardieu, oui.
7: Oui, alors moi, mes bossins en Saône-et-Loire, ils me descendent pour passer le week-end à Lyon.
0: Oui.
7: J'arrive à la gare de Brest, ma gueule d'Indien. Ben, tout de suite, vous connaissez, il vient vers moi. Tiens, j'ai un ticket à vendre, Vous connaissez comment dire? Il dit, sorry, no speak French, understand. Tourist, goodbye. Vous connaissez comment dire de moi? Tiens, moi, cette pioche-là, il parle même pas français.
0: Eh ben!
7: Alors, dans ma tête, il a donné tous les noms d'oiseaux, dans ma tête, Laurie. Mais il dit, c'est moi qui t'ai eu, t'as rien compris de l'affaire.
0: Oui.
7: C'est pas plus mal, moi, là, tu vas passer une bonne journée, va. Mon méthode, t'es bon, non?
0: Ben oui. Mais moi aussi, il me fait ça, quand on est en métropole.
7: Noirs, sorry, no speak French, understand, tourist, goodbye.
0: Et c'est ça.
7: Fait mon chemin. Après, on a fait monter, il n'aime pas trop, vous connaissez quoi?
0: C'est quoi?
7: On entend, moi, maintenant, la famille en Angleterre, mais partait en vacances là-bas, du côté de Manchester.
0: Oui.
7: Mais en prenant l'avion à Roissy ou à Orly, tout de suite, on a banantillé les douaniers. Oh là, venez. Ben, mais quoi, c'est quand même à la tête du client avec ou quoi?
0: Oui.
7: Alors, il dit, ben non, on fait notre boulot. Mais il dit, vous savez, on a le même patron. Moi, t'es en pareil que lui, moi, t'es employé pour l'administration, lui aussi.
0: Mm-hmm.
7: Il dit, normalement, on a le même patron. Alors, vous venez des Antilles, moi, je viens de la Réunion.
0: Oui.
7: Après, il dit, passez. Mais il dit, voyez, avec vous, il n'y a pas moyen de discuter aussi, vous faire comprendre que vous n'avez pas raison. Il était comme ça, hein. Bon, le rythme, il a sorti, t'as pas les leurs pour vous poser l'info.
0: Bah, non, quoi, tu peux le temps, mais en tout cas, monsieur, t'as une bonne soirée, monsieur.
7: Alors, ouais, la ville est comme ça.
0: Ah, oui.
7: Et la réunion aussi, là, j'arrive à moins quelques coups comme ça. Mais oui. C'est des anglais, puis c'est bon.
0: Voilà, on finit avec ça. Mais pratique.
7: Non, dans ma tête, m'a pas besoin de prendre moins la tête.
0: Ah oui, et on est tranquille.
7: Ça se passe bien.
0: Voilà.
7: C'est bon, non?
0: Ah ben oui, bien sûr, monsieur.
7: Mais après, ça te met un petit peu, il cogite un petit peu. Ça me cause vous créole.
0: Mais oui. En tout cas, c'est une bonne solution, oui. Monsieur. Une solution
7: bon,
0: dans la
7: bon
0: paix.
7: Bon retour et bon séjour parmi nous. On t'apprécie beaucoup.
0: Un grand merci, monsieur. À très bientôt.
7: Salut.
0: Au revoir. Freedom pourrait continuer à réagir au 02 62 99 12 00. Juste le temps de vous rappeler que droit de parole ce soir, il n'y avait pas madame Maud, c'est les vacances, ça y est. Donc la reprise sera pour le 24 août. Bien entendu, vous pourrez continuer à réagir, poser vos questions au 02 62 99 12 00. La suite de vos appels dans quelques instants. Bien entendu, on rappelle aussi bien sûr qu'on sait y arrive. Sachez qu'on a des places à vous faire gagner. 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Deux places pour aller faire un petit tour du côté de Freedom, là. Ça se passe n'importe quand, donc restez à l'affût. On va mettre le petit jingle quand on veut. Oh, t'es que Nana et Moula apparaît devant moi. De Charlotte, bonsoir.
8: Bonsoir. Ah, mais la mettre l'alarme veut dire arriver tout de suite. comprends.
0: Là, pourquoi arrive le 7 août?
8: Non, mais nous préparons-nous. Nous les au taquet, mon petit robe bal, la fine prêt.
0: Les vrais, ah, de oui. Repasser.
8: Ah, là, pas besoin, ça. Bonne vêtement pour danseuse.
0: Oh.
8: Moi, j'ai les danseuses.
0: Okay.
8: Max, si vous entendez, moi, j'ai les danseuses. Voilà. Max et les autres, Francky, tout ça sera sur place.
0: Tout le monde sera là-bas, bien
8: sûr. Le bon chanteur aussi, que là, l'écoute, là, nous sera sur place, nous va mettre l'ambiance avec ça.
0: Vous entendu l'émission, il y a bien gaillard. Okay. 2 heures de plaisir, de musique, d'ambiance qui donne à Zot déjà l'avant-goût de ce qui attend à nous.
8: Mais déjà, hier, nous l'avons envie d'être là.
0: Oui.
8: Mais imagine pas le 7.
0: Ah, mais là, ça tombe faible. Ça, Nana de Mouni, j'ai simplement reçu, mais elle est vraie.
8: Nana, inquiète pas, Nana, secoue sur place.
0: La secoue sur
8: place. Ah oui, oui, Nana, le poste de secours, Nana, les gars, les formes, toutes.
0: Tout est bien préparé.
8: Ah oui, oui, oui, nous la pense à toutes.
0: Ah, mais elle est bon. Il dit comment on aura spectacle, on aura toutes affaires.
8: Le et Nana, les écrans géants. On aura feu d'artifice. En plus des 14 artistes, les animateurs Freedom. Les auditeurs Freedom.
9: Il y aura des manèges.
0: Non, mais
8: pense pas. Blablabla. Blablabla.
9: Bah ouais.
0: C'est quoi? Pas entendu, c'est quoi Max a dit?
8: Alors, c'est le même site, mais c'est pas la même date.
0: C'est pas...
8: Voilà, soyons clairs.
0: Sinon, ce câble-là sera avant. M'y pense, en général,
8: on dit sur la fête. Pour les vacances, peut-être.
0: Peut-être avant. Mais en tout cas, voilà pour le programme. Si vous voulez vos billets, monticket.fr.
8: Oui, ou aller directement sur place aussi.
0: Ça, même. En tout cas, Charlotte, il arrive 18h.
8: Allez, nous retrouve.
0: On retrouve les informations avec Europe 1 tout à l'heure.
10: Ce sera notre dernière émission de la saison. Quel bonheur d'être avec vous, Émilie Dez. À 16h, bonjour pour le rappel des titres.
11: Bonjour Pascal, bonjour à tous. Après 48 heures de lutte, le feu qui a parcouru plus de 900 hectares est désormais fixé dans l'Aude. Il ne progresse plus dans les Pyrénées-Orientales. Le feu du Canet en Roussillon est lui aussi fixé. Mais le ministre de l'Intérieur se dit très inquiet face à une saison des feux qui a un mois d'avance. Il y a eu 26 feux simultanés sur la seule journée d'hier. 6 départements du pourtour méditerranéen sont en alerte rouge, le niveau le plus élevé de danger feu de forêt. Des températures très élevées sont encore attendues ce week-end. Notez que la canicule de juin a causé au moins 2000 décès, en majorité des personnes âgées vivant souvent à domicile. Un bond de 30% en une semaine, c'est plus 39% en Belgique selon un bilan provisoire publié par le gouvernement fédéral. 4 jours après l'explosion qui a fait 3 blessés à Monaco, l'enquête se resserre autour d'une femme ukrainienne. Elle est activement recherchée par Interpol. C'est elle qui aurait déposé le colis piégé. Son domicile en Allemagne a été perquisitionné, mais la suspecte n'a pas été retrouvée. À une semaine du sommet de l'OTAN, Donald Trump juge ridicule que les États-Unis maintiennent leur soutien à l'Alliance transatlantique. Donald Trump qui a critiqué ses alliés européens pour leur refus de s'engager à ses côtés dans la guerre qu'il a lancée avec Israël en février contre l'Iran. Ces obsèques, initialement prévues en mars, avaient été reportées en raison de la guerre. Le cercueil de l'ancien guide suprême iranien est arrivé à Téhéran, dans le complexe religieux où se dérouleront les funérailles. Les autorités attendent entre 15 et 20 millions de participants. L'hommage national à Ali Khamenei va durer 3 jours. Il débutera demain. L'ancien guide suprême a été tué il y a 4 mois dans des frappes américano-israéliennes. Bruno Retailleau fustige ceux qui retournent leur veste. C'est ce qui décrédibilise la parole publique, assure le patron des LR. Une pique à Laurent Wauquiez qui a tendu la main à Édouard Philippe pour la présidentielle de 2027. Chaque jour, il me rend un peu plus sympathique, à ironiser le Vendéen. C'est la fin de l'année scolaire, le début des grandes vacances. Et vous êtes nombreux.
10: J'aime ces deux mots l'un à côté de l'autre. Grandes vacances. Les grandes vacances.
11: Donc vous êtes nombreux à prendre la route pour les grandes vacances. Bison fêté
10: hisse
11: le drapeau orange dans le sens des départs. C'est rouge même dans le quart nord-est et en Île-de-France.
10: Il y a des gens qui nous écoutent qui sont peut-être en train de partir sur la route. Alors ils vont déposer leurs enfants parce que tout le monde ne part pas dans le temps. On partait vraiment du 1er juillet au 31 juillet et du 1er août au 31 août. C'était ça jadis. Aujourd'hui c'est un peu plus éclaté. Ça fait déjà 25 ans, 30 ans.
12: Il y a les juilletistes et les aoussiens.
10: Exactement, famille.
12: Il faut qu'ils fassent attention à leurs chats s'ils en ont un.
10: Attention à
12: vous lancez pas là-dedans.
13: On est encore en deuil
10: d'ailleurs. Non, c'est le s'il vous plaît.
12: Okay,
10: s'il vous plaît, on attend un petit peu. Émilie, d'abord vous avez beaucoup de mérite, Émilie, parce que être sérieuse et rester calme alors qu'ils sont en train de parler les uns les autres autour de vous, vous êtes concentrée et je vous en félicite.
11: Je fais de mon mieux, merci.
10: Mais votre mieux est parfait.
11: Et une question, allez-vous réduire votre budget pour les vacances d'été? C'est la question du jour sur le site et l'application Europe 1. Vous pouvez y répondre dès à présent.
10: C'est quoi le budget moyen d'ailleurs des uns et des autres? Je crois qu'il est de moins de 1000 euros, me semble-t-il, de vacances.
11: Et pour finir, un mot de la Coupe du Monde de foot à suivre ce soir. Australie-Égypte à 21h et Argentine-Cap-Vert à minuit. L'Espagne, le Portugal et la Suisse se sont qualifiés hier pour les 8e de finale.
10: Non mais il y a Olivier Guénec qui est habillé en... Olivier Guénec. Alors je le dis pour les auditeurs parce qu'effectivement ils se sentent exclus. Olivier Guénec est arrivé en supporter, en meilleur grimpeur, c'est la route du tour.
9: Normalement c'est le maillot du meilleur grimpeur,
14: mais et c'est surtout la seule côte qu'il arrive à grimper, c'est la côte du Rhône.
10: Bien sûr. Sur le tour, moi j'aimais bien le jeu entre Patrick Chen et Jean-Paul Olivier. Jean-Paul Olivier disait Patrick. Oui Jean-Paul. 30 secondes pour le peloton intermédiaire au moment où nous entrons dans la petite ville de Carcassonne, etc. Merci Jean-Paul et la route du tour.
14: Ici la route du tour.
10: Exactement. Vous reviendrez.
14: Voilà. Ça sort les vacances.
10: Exactement. Bon, vous reviendrez évidemment dans une demi-heure. C'est une émission un peu particulière. Je l'ai dit, c'est la dernière de la saison, même si la semaine prochaine, c'est Elliot Deval qui sera aux commandes. Fabrice Lafitte, je ne sais pas si vous serez là encore la semaine prochaine.
9: Oui, pour préparer le best-of, mais pas pour l'antenne.
10: Exactement. Donc vous ne serez pas là avec. Vous serez présent dans la. Je veux dire, vous serez toujours de ce monde, mais vous ne serez pas. Évidemment, oh, avec Elliot Deval. Bon, je salue Laurent Tessier. On peut l'applaudir, Laurent.
15: Bonjour. Merci.
10: Ça a été le grand architecte, évidemment, non pas de l'univers, mais de notre saison, de notre maison, et c'est lui qui prépare, évidemment, la rédaction en chef de cette émission, et puis Alexandre Omar, sans qui les invités se perdraient.
16: Et bonjour Pascal.
10: Se retrouverait peut-être, je ne sais pas, au Parc de Sceaux, si vous n'étiez pas là, puisque vous les emmenez jusque dans notre studio. Vous allez bien?
16: Très bien, et vous?
10: Écoutez, ça va bien. Avant le match de l'équipe de France, France-Paraguay demain, vous voyez comment les choses, Didier?
16: Oui. Oui. Très simplement, moi, c'est un petit 3-0.
10: Mais encore, cher Didier, vous êtes confiant dans cette équipe de France avec une attaque de feu.
16: Moi, ça ne vous a pas échappé que bon, entre Kylian Mbappé, Mikel Olise, puis Ousmane Dembélé, bon, on est assez serein.
10: Il est 16h05. Soyez les bienvenus.

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0: Un bon retour avec nous, le 02 62 99 12 00. Dernière heure de trafic, dernière heure de libre antenne. Juste après, vous aurez les petites annonces. Ce sera en compagnie de Charlotte, suivi de votre émission Chaleur Tropicale. Et puis, n'oubliez pas, nous avons encore votre Frido Caddy, dernier tirage qui se prépare. Mais avant ça, question foot. Ben oui, on parle football, mais c'est aussi de l'actualité qu'il faut suivre. Et ben écoutons le flash d'info là-dessus avec la 2PRL.
1: Bonjour à tous, les dernières places pour les huitièmes de finale de cette Coupe du Monde sont distribuées ce soir et la nuit prochaine. Première affiche, l'Australie face à l'Égypte à 20h. Le vainqueur retrouvera en huitièmes de finale l'Argentine ou le Cap-Vert. Ces deux nations s'affrontent à minuit la nuit prochaine. Enfin, dernier 16e de finale de ce mondial, il opposera la Colombie au Ghana à 3h30 heure française. Et celui qui se qualifiera jouera contre la Suisse mardi prochain en huitièmes de finale. Les Suisses qui ont battu la nuit dernière l'Algérie 2-0, l'Espagne de son côté s'est imposé avec autorité 3-0 contre l'Autriche, l'Aurora qui affrontera le Portugal mardi en huitième de finale. Les Portugais ont difficilement battu la Croatie 2-1 dans le temps additionnel. L'équipe de France, elle, quittera Boston pour Philadelphie dans la soirée, 24 heures avant d'affronter le Paraguay demain en huitième de finale. Les Bleus se méfient de leur adversaire. Le défenseur tricolore Jules Koundé s'attend à un match difficile.
2: Toutes les équipes ont des caractéristiques différentes. On sait que le Paraguay, vous aimez bien insister là-dessus, est une équipe accrochée, mais c'est aussi une équipe qui a de la qualité pour jouer au moment de sortir, pour exploiter les contre-attaques. Ils ont les joueurs pour, on l'a vu en phase de groupe ou aussi contre l'Allemagne. Donc on s'attend à un match bien évidemment difficile. Et on sait qu'il va falloir qu'on soit là dans les duels et imposer notre physique pour aussi pouvoir exister avec le ballon.
1: France-Paraguay, c'est à 23h demain soir, heure française, un huitième de finale qui se jouera sous de fortes chaleurs, 38 degrés annoncés à Philadelphie au coup d'envoi.
0: Et voilà Freedom pour le point. Donc n'oubliez pas, demain vous avez ce match France-Paraguay qui vous attend. Vous pouvez bien sûr continuer à réagir au 99 12 00. Tellement le débat là part si loin, t'as là sur l'équipe de France. Bouc Tepoudi, il aime pas l'équipe de France, il aime pas Mbappé, il aime pas rien là-dedans. Vous pouvez bien sûr apporter votre point de vue si vous n'avez pas encore fait. Et puis bien sûr, les sujets sont libres. Tout simplement le 02 62 99 12 00.

0: 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Nous allons chez Marie-Claude. 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Ah, allô ?
1: Oui ?
0: Oui, bonjour, on est bien chez Marie-Claude ?
1: Oui ?
0: Radio Freedom, je vous appelle pour le jeu Bureau Réunion. Est-ce que vous vous souvenez avoir laissé votre bulletin ?
1: Oui.
0: Oui, alors Marie-Claude, pour jouer avec nous, c'est très simple. Vous allez avoir 15 secondes. Je vais vous demander de prendre votre catalogue bureau si vous le pouvez, mais on dirait que vous êtes en train de conduire là.
1: Oui, c'est ça.
0: Est-ce que vous avez possibilité de vous garer ou pas du tout là, Marie-Claude ?
1: Je vais faire mon possible, oui.
0: Oui ?
1: Alors, oui.
0: Le temps que vous vous garez, je continue à vous expliquer. Donc, je vais vous prendre le catalogue qui est actuellement dans mes mains.

0: fait, Marie-Claude, non?
1: Non, je savais même pas.
0: Ah, vous avez juste essayé comme ça?
1: Oui.
0: Incroyable, Marie-Claude, ben vous sentez bien, vous avez de la chance aujourd'hui. Marie-Claude, ben vous repartez avec ce bon d'achat de 100 euros, vous savez déjà ce que vous allez faire avec?
1: Non, pas encore.
0: Pas encore, ben vous savez que c'est valable pour les effets pour vos marmailles, et c'est aussi valable pour l'informatique, donc si ce Samsung vous fait envie, vous pouvez l'acheter.
1: Merci.
0: Il faudra juste vous rendre avec votre pièce d'identité à partir de mardi dans le magasin bureau. Vous êtes allé? Vous êtes allé dans quel côté de l'île, vous?
1: À Savannah.
0: À Savannah? Oui. Ben, vous retournez à Savannah et on aura fait le nécessaire, on aura transmis vos coordonnées.
1: Merci.
0: Voilà, encore bravo à vous, à très bientôt.
1: À bientôt.
0: Au revoir. Freedom, avant de continuer avec vos appels au 99 12 00, priorité à l'information. Et au standard, on nous signale un accident sur l'ancienne route du littoral, un kilomètre après la nouvelle route du littoral, sens Saint-Denis-Saint-Pierre. La voie de droite est, l'accident s'est produit sur la voie de droite. La direction régionale des routes a été prévenue. Merci à Stéphane pour cette information. Et comment, je n'ai pas bien entendu au standard, début d'embouteillage dans le secteur. Donc on est sur l'ancienne route du littoral, un kilomètre après la nouvelle route du littoral, on rappelle. Et auditeurs de Freedom 2, si vous circulez actuellement sur la route du littoral, on parle d'un accident sans Saint-Denis-Saint-Pierre. L'accident s'est produit sur la voie de droite. La direction régionale des routes en a été informée. Un accident qui s'est produit sur la portion de l'ancienne route du littoral, un kilomètre après la nouvelle route. Si vous êtes dans le secteur, vous avez des précisions. Le 02 62 41 51 51. Service radio guidage à votre disposition, car nous informer, c'est vous informer. 18h15, l'heure est calme, vous êtes les bienvenus au 99 12 00, les sujets sont libres, coup de cœur, coup de gueule, message important, je ne sais plus cause du tout. Mesdames, bonsoir.
2: Bonsoir.
0: Oui, je vous écoute, monsieur.
2: Est-ce que vous m'entendez bien?
0: Un petit peu faible, mais ça fait aller.
2: Alors, là, est-ce qu'on entend bien mieux?
0: Oui.
2: Bon, soit bon, bien voulu.
0: Quoi ça?
2: Et je voulais réagir sur les propos des messieurs qui parlaient les origines françaises.
0: Oui, oui.
2: Moi, je crois qu'ils font un mélange avec les immigrants qui viennent en profiter de la France. Mm-hmm. Moi, je pense que les footballeurs, c'est un métier.
0: Oui.
2: Même s'ils sont pas d'origine française, mais ils sont là sur le sol français pour bien valoriser la France.
0: Oui, parce que souvent dans ces histoires-là, dès que la France y gagne, là, tout le monde est content. Regarde 2018, tout le monde écrit pareil. Et dès que la gagne, ça y est, tout le monde est français.
2: Et quand on regarde, par exemple, il donne un exemple, un Thuram et un Zidane se trappent dans les bras pour fêter une victoire, un big victorieux. Mm-hmm. C'est pas une belle image, un noir et un blanc. Mm. Là, on voit pas le propos racial. Mm-hmm. Je pense que c'est vrai, il y a un amalgame entre les gens qui viennent sur le sol français pour le papier, pour gagner les allocations familiales, les droits sociaux, tout ça. C'est ces gens-là que les Français doivent... Enfin, les Français, c'est le gouvernement français, il doit mettre un truc en place pour que cela cesse. Pour que les Français, vraiment, arrivent à trouver leurs droits, quoi. Pas donner aux étrangers, à n'importe qui, à tout va, à tout bras, un papier. Ah, ben, vous êtes sur le sol français, vous êtes français. Et c'est eux qui crachent dans le plat de soupe après.
0: Oui.
2: Mais les gens qui viennent en France, qui travaillent, qui cotisent ou bien qui participent à la construction ou bien, en général, la valorisation, la valeur de la France, je trouve que c'est beau, quoi. Mmh. Parce que même on est un peuple immigré, ici à La Réunion, indiens, hindous, comores, maorés, malgaches, tout ça. Mais avant, vraiment, La Réunion était construite par ces personnes-là. Mais aujourd'hui, il y a beaucoup d'abus. Mmh. Et je pense que il faut pas faire l'amalgame entre les gens qui viennent en France pour abuser ces biens-là, et les gens qui viennent en France pour faire vivre leur droit de vivre. Voilà.
0: Mmh. Monsieur, donc, monsieur, t'as dit comme ça que toutes ces histoires-là, c'est du spectacle pour que la FIFA gagne encore plus l'argent. Est-ce que vous êtes d'accord sur le fait qu'on n'a plus de sport, finalement, aujourd'hui?
2: Non, monsieur, madame, il y a encore un peu, il y a encore du foot. Mmh. Parce que, tout le monde, mais comme tout le monde,

0: quand on y regarde le foot,
1: oui.
0: L'équipe de France la plus catastrophique, c'était 2010 avec Domenech, je crois.
1: Ah, oui, oui, oui. Maintenant, elle n'est même pas arrivée dans les qualifications, dans mes souvenirs. Non,
0: voilà.
1: Mais attendez, attends, monsieur, raccroche pas. Mais ça va juste sur la route tout de suite. Hein, tout de suite. Et c'est Caroline qui nous rejoint. On parle de cet accident, justement, en route du littoral. Caroline, bonsoir.
2: Oui, bonsoir. Du coup, il y a un ralentissement, ces deux voitures se sont tombées dedans. Et par la même occasion, les gens.
1: Alors, est-ce que vous pouvez, si vous n'êtes pas conductrice, est-ce que vous pouvez enlever le haut-parleur, parce qu'on a du mal à vous entendre, Caroline?
2: Donc,
1: vous... Oui. Comment?
2: Ouais.
1: Oui, Caroline.
2: Du coup, voilà, il y a un accident sur la route du littoral, c'est après de Saint-Denis vers Saint-Paul.
1: Oui.
2: C'est après le viaduc, en fait, sur l'ancienne route.
1: Oui.
2: Et il y a deux voitures qui se sont tapées dedans et ça fait un ralentissement. Donc attention aux automobilistes. Mmh. Et puis, ralentissez et arrêtez, respectez la distance de sécurité parce qu'apparemment, ça fait pas effet sur les gens. Ils voient, mais ils continuent à se coller les uns les autres.
1: Donc là, c'est
2: voilà. Une voiture ne sécurise pas tout.
1: Oui.
2: Et ça coûte cher après. Donc faites attention.
1: Donc on parle principalement de dégâts matériels là, du l'accrochage. Hein.
2: Là, c'est dégâts matériels, oui.
1: D'accord.
2: Et les automobilistes sont sur les conducteurs sont sur le côté de la bande sécurité.
1: Mm-hmm.
2: Et sinon, il y a une voiture qui est carrément sur la voie de droite.
1: Oui.
2: Qui est accidenté.
1: Ouh là là, donc une voiture sur la voie de droite.
2: Après, pour l'instant, il n'y a pas d'embouteillage, mais bon ralentissement.
1: D'accord. Mais en tout cas, courage à ceux qui sont en train d'essayer de revenir vers le sud, là. C'est vers Saint-Paul, hein, c'est ça?
2: Oui, voilà, c'est ça.
1: Mais courage à vous, surtout un gros vendredi comme ça, et mal parti, hein.
2: Bah oui, c'est clair. Oui, mais ça empêche pas que les gens ils continuent à rouler vite sur la route, ils respectent rien et j'ai l'impression que c'est des super héros qu'ils ont pas mal quand ça tape dedans.
1: Sinon on a l'argent à payer.
2: Ou l'argent pour payer. Ouais.
1: Donnez un peu.
2: Il faut donner aux associations hein, s'ils ont des trucs à donner.
1: Ça même Caroline. En tout cas merci d'avoir fait le point avec nous. Je vous souhaite une bonne route.
2: Merci à vous.
1: À bientôt.
2: Bonne soirée à tout le monde.
1: Très bonne soirée à vous également. Freedom de rien, au revoir. Freedom 18h21.
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0: rappelons cette information, on parle d'un accrochage entre deux véhicules sur la route du littoral. Nous sommes dans le sens Saint-Denis-Saint-Paul, après le viaduc, sur l'ancienne route. Des dégâts matériels, un véhicule se trouve actuellement sur la voie de droite et apparemment les personnes sont sur la bande d'arrêt d'urgence en train de faire leur constat. Problème, ça crée déjà un ralentissement, surtout vendredi, début de vacances. Les automobilistes sans doute sont en train d'essayer de rentrer chez eux. Des difficultés de circulation à prévoir si vous vous demandez ce qui se passe sur la route du littoral. Je rappelle que c'est un accrochage entre deux véhicules si vous venez de nous rejoindre, sens Saint-Denis-Saint-Paul. Le service radio guidage à votre disposition, 02 62 41 51 51. Freedom, 18h22, on était avec monsieur, on parlait foot à l'instant. Monsieur, oui, je vous écoute pour la suite.
1: C'est pas terminé, je parle aussi. N'oubliez pas qu'on a une rayonnaise dans l'équipe de France féminine.
0: Oui, Melvin Malland.
1: Oui. Voilà. Et elle est de couleur et c'est beau tout ça, madame. Vous comprenez? C'est les sélectionneurs qui prennent ces sportifs là, ils voient des qualités, des qualités techniques extraordinaires. Et je pense pas qu'ils pensent ils vont prendre un Congolais, ils vont pas prendre un Français. Hein. Je pense que c'est le foot qui parle, hein. C'est le ballon dans les pieds. Hein.
0: Mais très bien, voilà. Monsieur. Merci d'avoir pris le temps de réagir.
1: Il faut pas mélanger les gens qui viennent abuser de la France et les gens qui veulent
0: faire briller la France. Alors,
1: de toute façon, si ça dévalorise la France, ce sera jeté. Hein. Vous comprenez?
0: Oui.
1: Voilà, madame. Il faut pas gâcher trop cette belle image là. Et voilà. C'est juste que je voulais bien réagir. Merci de m'avoir écouté. Bonne soirée à vous.
0: Merci à vous. À très bientôt. Bon week-end.
1: À bientôt, au revoir.
0: Freedom, le 02 62 99 12 00, continue avec vous. Freedom, bonsoir. Allô?
2: Allô, oui.
0: Oui, bonsoir, madame.
2: Oui, bonsoir. Alors, j'ai trouvé une carte de BFC à la braderie de Saint-Louis.
0: Oui, et c'est à quel nom?
2: C'est à Nadina.
0: Oui.
2: À Thibault.
0: Nadina Atibou.
2: Atibou.
0: A-T-I-B-O-U.
2: Oui, c'est ça.
0: D'accord. Donc Nadina Atibou s'était trouvée à la braderie de Saint-Paul aujourd'hui.
2: Saint-Louis.
0: Oui. Pardon.
2: Oui.
0: Donc là où la carte est toujours avec vous, madame, hein, c'est ça?
2: Oui, la carte elle est toujours avec moi. Et si personne n'appelle, moi je vais déposer à la BFC de Saint-Louis.
0: D'accord. On peut laisser le numéro de téléphone pour les auditeurs?
2: Alors, le numéro de téléphone, c'est 92.
0: Alors, il faut moi le fixe. Oui, s'il vous plaît.
2: Alors, c'est 0262.
0: Oui.
2: 39.
0: Oui.
2: Le numéro, c'est combien
0: là, où est-ce que Ouvemi donne le numéro? Madame?
2: Oui, oui, oui. Pardon?
0: Oui, Ouvemi donne le numéro qui s'affiche?
2: Alors,
0: il ne peut pas donner le portable, sinon il faudra rappeler à nous.
2: Attendez une minute.
0: Mais je peux le donner, 06, hein, oui.
2: 39, 97, 18.
0: Très bien, merci beaucoup, madame. Bonne soirée à vous.
2: Merci.
0: Mais attends,
2: s'il n'y a personne qui appelle, on va déposer la bouche de Saint-Louis.
0: Très bien, très bien. Bonne soirée, alors, à toutes, bon appétit.
2: Merci, au revoir.
0: Idem, donc, carte BFC retrouvée au nom de Nadia Atibou. Donc, madame, si vous nous entendez, c'était retrouvé à la braderie de Saint-Louis, 02 62 39 97 18. On marque une courte pause.
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0: 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C'est terminé pour les tirages Frido Caddy. 02 62 99 12 00, la libre antenne redémarre. Freedom, bonjour, allô?
4: Allô?
0: Allô, bonjour?
4: Justement, on dit que les Français, là, Mais pas français, non.
0: Mais écoute, tout le développement.
4: Bien sûr. Ben, supposons, il passe côté, ouais. Ah, moi, il me dit, moi, toi, passe ton moment. Alors que tu dis, pop, pop, pop, pop. C'est français, ça. Comprends? Et si il me passe côté, il dit, oh, akadam, akadim, akadam, akadam, akadam, akadam, akadam. Et pour gagner, ça fait, il est français, là.
0: Mais monsieur, il dépend, il peut être français, cause plusieurs langues. La pleine solution.
4: Quel français? Non.
0: Une personne de bilingue n'existe pas alors.
4: Non, ça n'existe pas ça.
0: Mais quoi ça?
4: Il faut comprendre. Quand il y a dire, supposons, au diamant, langue à tout moment là. La passe là ou pas, pas faute attention.
0: Monsieur, après, attention sur le langage quand même, monsieur, hein, parce qu'il est encore bonnet.
4: Idiot, excusez-moi.
0: Oui.
4: Comprends? Mais quand il passe côté où, ben, il est tout en son écoute, c'est pas quoi, hein? Il dit, ah oui, vraiment, ton couteau noir, dans le cadre, si, pour ça, que ça, vous allez là. Quoi, vous allez là?
0: Non, monsieur, Moun, il est défini par la langue que lui cause. C'est ça la définition?
4: Non.
0: Non, mais essaye de comprendre notre raisonnement, parce qu'on dit comment, il faut comprendre la langue pour dire qu'on est dans un pays, tout ça là.
4: Quel comprend la langue? Non, ça, pas français, ça. Non.
0: Mais
4: non.
0: C'est ça tout dit? Qu'est-ce qu'on veut dire alors?
4: Non, mais ça envoie dans notre pays, c'est tout, mais bon.
0: D'accord, ben très bien, monsieur.
4: Ben, c'est tout. En plus, l'antenne attaque à nous, je suis dans la Réunion, mais partout, la RECA, partout. Je t'entends. Ça, c'est grâce à la loi.
0: Monsieur, il y a une différence entre faire des généralités et parler de ce que vous vivez, quand même.
4: Mais oui, c'est ce que vous dites. Mais seulement, la fois où vous ne pouvez pas comprendre ça. Parce que, même une vieille personne qui a pu porter un sac dans la main, il a le français.
0: Oui. On va voir avec les auditeurs, monsieur, si eux, ils ont bien compris, en tout cas, votre raisonnement. Je vous souhaite une bonne soirée, monsieur.
4: Oui, dimana, t'entends, c'est d'autres envoyés.
0: Et monsieur Miles, à vous, si vous pouvez de mon assiste. En tout cas, on a bien écouté à vous, on a eu le temps de t'exprimer à vous. Le 99-12-00, continue de ce côté-ci. Freedom, bonsoir.
5: Oui, allô, bonsoir.
0: Oui, monsieur.
5: Oui, c'est pour un téléphone retrouvé.
0: Oui, je vous écoute.
5: Oui, alors j'ai retrouvé le téléphone à Laura Merlin Duport au rayon boîte aux lettres.
0: Oui.
5: Et c'est un Samsung, mais je connais pas le modèle.
0: D'accord.
5: Il a l'air assez récent. Et en fond d'écran, ça peut aider. Ça, il y avait une petite fille de 4-5 ans, une Catherine noire.
0: D'accord. Donc avec une petite fille en fond d'écran.
5: C'est ça. Et j'ai déposé le téléphone au poste de sécurité de Leroy Merlin.
0: Et c'est Leroy Merlin, quel côté de l'île?
5: Le port,
0: d'accord.
5: Ouais, Cap Sacré, en face du Cap Sacré-Cœur. Là.
0: D'accord, téléphone à récupérer auprès du poste de sécurité. Donc, il me semble qu'ils sont ouverts demain.
5: Oui, ils sont ouverts.
0: D'accord, oui. Et dimanche aussi, on me dit au standard, merci beaucoup. Mais, donc, voilà pour les personnes qui nous entendent, donc ce Samsung déposé. Merci pour votre action, monsieur.
5: Oui, de rien.
0: À très bientôt, au revoir. Merci monsieur, à vous de même. Freedom, donc on a trouvé un téléphone Samsung avec en fond d'écran une petite fille. Si vous reconnaissez votre téléphone, ça a été retrouvé au niveau du rayon boîte aux lettres du Leroy Merlin Le Port. Rendez-vous donc dès demain dans les magasins pour récupérer votre téléphone auprès du poste de sécurité. Ou bien à soir, à soir avant 19h30, merci Charlotte, donc à soir avant 19h30, il peut aller aussi. On marque la pause, on se retrouve dans quelques instants pour la suite de vos appels.
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13: 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Un petit message sur la Moukatali, et puis voilà. 02 62 21 08 08.
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0: 18h33 sur Radio Freedom, la libre antenne continue, encore une demi-heure ensemble, le 02 62 99 12 00, il y a de la place au standard. Freedom, bonsoir.
15: Allô, bonsoir madame.
0: Oui, monsieur.
15: Ah, oh, madame Laurine.
0: Oui, tout à fait.
15: Ah ben, on ne connaît pas au moins.
0: Ben, enchanté alors, monsieur. Mais connaît pas vous non plus.
15: Ah oui, si, ben voilà.
0: Oui.
15: Et tu étais là avant, on m'a pas entendu, voilà, dans moi.
0: Ah d'accord, ben très bien. Ben ouais. Ah, qu'est-ce que
15: vous avez mis de attendre un coup de fouille dans tous les jours, hein. Ah oui. Oh, ben, on fait comme un standard, un scolaire, moi j'ai dit.
0: D'accord. Et vous appelez à quel sujet, là, monsieur, pour ne pas perdre trop le temps, pour laisser la place pour les autres aussi?
15: J'écoute un peu, pour écouter un peu, bonne directeur, là, bonne rayonnée, là. Ben, bonne rayonnée, qu'on soit ouvert. J'ai fait des gars dans un département français, de l'île français. Pourquoi ça, des rayonnés, rayonnés tout seul? Qu'on se voit la mairie là-bas, la pré-papier République française là-bas? Ben alors, chef Pilobout, tu dis par là. Après, tu parles football.
0: Oui.
15: Ben après-midi, demain soir, la France a des difficultés à gagner.
0: Ah bon, contre Paraguay?
15: Ah oui, oui.
0: Mais c'est un petit pays, là, non?
15: Ah, la belle année, le fait dans la France, hier.
0: Ah, ah, ah oui.
15: Ah, en 98.
0: Eh bien, là, on remonte 28 ans en arrière, c'est plus le même monde, non?
15: Oui. Quand Laurent Blanc, ça fait comment Laurent Blanc, la gueule remise de ballon devant Col. Là, il n'y a pas que le gol là, parce qu'il n'était pas quoi gol là, comme ça, ben, il est. Ah, ben oui. Encore, t'es temps, dans le temps, comment ça, temps mort, c'est pas comme ça, que j'ai une prolongation.
0: Oui.
15: Ou bien, écoute, venez, tu m'as dit, mais quoi bien. Ben, quand tu fais prolongation, dès qu'il y a une marque, et puis, arrête.
0: Donc là où pour dire moi, Paraguay, comme Banal est bien un fois, la fin de Fédéran Sano un fois, donc c'est les par la brique la deuxième fois.
15: Philippe Gonzalo un fois, Ali.
0: Mais n'avoir ça demain, monsieur?
15: Mais d'un pays dit Uruguay, d'un pays dit Paraguay, vous connaissez quelle équipe? Bah, vous connaissez Uruguay.
0: Eh, là, il doit n'a fait pas trop loin à côté même, sinon?
15: Bah oui. Ben, elle n'est pas mauvaise.
0: En tout cas, donc, vous voulez pour le Paraguay, alors?
15: Non, mais elle n'est pas pour Bandam.
0: Mais
15: ben,
0: comment on cause ou supporte pas la France alors que Bandam monte à nous de belles choses, quand même, monsieur?
15: Demain soir, nous aurons des difficultés.
0: Des difficultés?
15: Oui, nous aurons des
0: difficultés. Mais nous gagnons quand même, alors.
15: Hein?
0: Nous gagnons quand même.
15: Ben oui, nous va gagner, mais...
0: Et c'est quoi le pronostic, alors?
15: Bon, nous va... Pour la France, avec prolongation, si le temps, 2-0.
0: 2-0, ben très bien. Ben les bons, à voir ça demain, monsieur. Monsieur, t'as une bonne soirée.
15: Allez.
0: À bientôt, monsieur, au revoir. 02 62 99 12 00. Ben un peu, il rappelle mon match 98, monsieur Poudil. Freedom, bonsoir.
16: Allô?
0: Oui, madame.
16: Oui, bonjour madame, excusez-moi de vous déranger. Là, je viens de payer du monde pour son clé avec mon big portail, s'il vous plaît.
0: Madame, heureusement la tête est attachée, comment ça se fait?
16: Je sais pas.
0: Où sont la paix de ça ou là?
16: Là, c'est dans le bus, là, c'est dans le bus, ça m'a fait traverser la grande montée. Et il m'a passé bon séjour.
0: Oui.
16: Et après, on sort en bon séjour, à partir de la grâce à Sainte-Marie pour mon petit Saint-André, mais qu'on est passé dans le Saint-André, ou bien tombe dans le bus.
0: Aïe, aïe, aïe, aïe, aïe, aïe. Combien de bus ou la rentre dedans, là?
16: Trois.
0: Mon Dieu, madame! Ouh, papa.
16: Si, je ne pense pas si la paix dans la grande montée comme la rentre dedans. Peut-être là-bas pour ces jours et Sainte-Marie jusqu'à Saint-André.
0: Madame, vous priez Saint-Antoine, là? Il faut voir la chance,
16: là. Je ne pas tout, mais en train de prier, là, mais je suis quelqu'un à trouver.
0: Alors, il ressemble à quoi, les bonnes clés? Il ressemble à quoi, hein?
16: Mais non, on a le biportail, les blancs et les noirs, le biportail blanc et le tiburon noir dessus.
0: Oui.
16: Et puis les n'importe clé avec les affaires, et puis il y a mon bonne clé à la maison.
0: Il y a combien de clés dessus?
16: Il y en a deux clés.
0: Avec deux clés. Mais là, comment on rend toute case à soi, là?
16: Ah ben là, mais c'est quelqu'un dans la maison.
0: Aïe, aïe, il a les deux à soi, madame. Et puis là, il y en a un double.
16: Mon clé, le reste est moi. Pour moi, bien rentrer.
0: Oui.
16: Mais seulement les autres m'ont la paix de mon bide parce qu'on a deux autres.
0: Du coup, là, il veut dire il faut sauter portail pour qu'il rentre à casa. C'est ça, il s'est arrivé là. Aïe, aïe, aïe.
16: Ma couille est quelqu'un.
0: Ah, madame, la pu la jette cabrille, il n'y a plus, là. Elle n'est pas pour.
16: Elle ne me connaît pas. On s'est retrouvé si la tombe quand on attrape mon téléphone. Si j'attendrai.
0: Ou bien plus loin. C'est quoi les numéros de ligne où tu es dessus, là, pour voir si bonne chauffeur, top à nous? C'est quoi le numéro de ligne?
16: Mon numéro, c'est 06-92.
0: Oui.
16: 02-08-42.
0: Voilà pour le numéro, si tu l'as trouvé. Mais Marvin de Monaudin, c'est quoi les numéros de ligne de bus où la prend? Quel bus où la prend?
16: La 2-3.
0: Bus 2, c'est Carajan même ça?
16: Oui, 2-3.
0: Ah, E2 et E3. Et après, on la prend le 3 pour Sainte-Marie, c'est ça?
16: Pour monter Saint-André.
0: Pour monter Saint-André. Où est Saint-André, là, du coup?
16: Oui, la mais c'est André.
0: Et quel bus l'avait prend avant?
16: Comment?
0: C'est avec ça même ou le diamant la prend trois bus là? C'est quoi les autres bus où la prend?
16: Oui, la prend la 27 Grande Montée.
0: Carajan, il passe pas là-bas ça? C'est quelle ligne ça?
16: Non, on n'a pas Carajan, mais c'est Carajan, Citalis. La prend pour mon Saint-André.
0: Et c'est Citalis? C'est quelle ligne de bus?
16: Comment?
0: C'est Citalis avant alors?
16: Citalis, oui.
0: D'accord. Mais madame, mais nous lance un appel, si quelqu'un l'a retrouvé, on espère que ben va pouvoir n'y apporter ou ça.
16: Oui, mais connais pas si elle tombe à terre, si quelqu'un ouais. Pour faire ramasser, sera gentil.
0: Ou tu as nous au courant.
16: Oui, à combien un autre numéro aussi.
0: Ah, mais peut-être rien que cette affiche. Si vous voulez donner un autre, faut appeler à nous avec au 41-51-51.
16: Mais non, maintenant, un autre numéro de téléphone à moi.
0: Oui, madame, mi vienne Ziao, l'autre téléphone, faut appeler à nous avec au 02-62-41-51-51. Parce que nous ne peut que donner le numéro que nous voit.
16: Sinon, ça me laisse ça, alors.
0: Oui, ou la fille laissée.
16: D'accord, merci.
0: Ou la fille dit. Les bons.
16: D'accord, merci.
0: Allez, madame. Les bons. Allez, bonne soirée à vous.
16: Merci beaucoup.
0: Bon courage.
16: Bonne soirée.
0: Au revoir. Au revoir. Je rappelle le numéro de cette dame à 06 92 08 42. Si vous avez retrouvé ces clés, deux clés avec un bip portail perdu sur entre la ligne Citalis 2 et la E3. Et une ligne se libère. Si vous raccrochez, vous patientez pas, ben ça fait de la place. Hein. Freedom, bonsoir.
17: Oui, bonsoir. Allô.
0: Oui, bonsoir.
17: Oui, bon, ça, excusez-moi, attendez, voilà, oui. Bon, il y a ça, j'ai passé une annonce pour un téléphone retrouvé.
0: Oui.
17: Donc, c'était pratiquement à la fin des annonces. Oui, c'est pratiquement à la fin des annonces, puisque ça passait sur Charles-Étoffécan ensuite.
0: Aïe, aïe, aïe. Oui, donc vous avez peur qu'on n'a pas pu entendre.
17: Oui, non, il n'y a pas de souci. Mmh. Voilà, c'était juste pour vous dire que ben, la personne, elle a récupéré, c'est une dame, elle a récupéré le téléphone aujourd'hui avec moi à 15h30.
0: Oh, mais parfait, donc on vous a entendu.
17: Ah, je ne sais pas s'ils m'ont entendu, mais bon, moi, j'ai passé l'annonce toujours au cas où, voilà, et puis...
0: Mais comment elle vous a trouvé alors? C'est qu'elle vous a entendu?
17: Par rapport à son téléphone, c'était allumé.
0: Ah, elle a appelé son téléphone. Enfin, votre... D'accord. Mais oui, c'était vous qui m'avez appelé pour dire que le téléphone avait pas verrouillé, rien.
17: Un Redmi.
0: Ça même, je me souviens de vous, oui, monsieur. Oui. Ben super, elle a appelé son téléphone, c'est réglé. Ben merci de nous avoir tenu informés.
17: Comme le téléphone était allumé, il n'y avait pas de souci. Hein. Moi, j'attendais les appels que la personne m'appelle à son téléphone, quoi, je veux dire. Voilà, ça a été réglé, il n'y a pas de souci. J'ai remis le téléphone à la dame cet après-midi à 15h30.
0: Mais parfait, monsieur, merci de nous avoir tenu informés. Je vous souhaite une bonne soirée.
17: On dit toujours quand ça marche, quand ça marche pas.
0: Ça même.
17: Franchement, ça marche.
0: Eh oui, tout à fait. À bientôt, voilà. Monsieur.
17: Et je dirais pas que Freedom est magique.
0: Ça, tout le monde y connaît.
17: Oui, mais voilà, c'est pour ça que je voulais pas le dire, mais bon.
0: Mais c'est les auditeurs qui sont magiques, moi je dis. Nous, on dit Freedom les magiques, mais sans autres, n'a pas de Freedom.
17: Donc, oui, mais c'est vrai que sans nous. Mais par contre, bravo pour la médiamétrie aussi. Hein.
0: Ah, merci beaucoup, monsieur, toujours un plaisir.
17: On est quand même toujours premier. Hein.
0: Ah oui, toujours, ils ne changent pas. Hein.
17: Quand on voit une. vous serez toujours le premier d'ailleurs. Quand on voit une chaîne nationale qui prend le fric, qui prend le pognon des gens qui sont à 10%, je veux dire, j'ai l'impression qu'il faut qu'ils mettent la clé sur la porte. Hein.
0: Allez, monsieur, allons laisser un petit peu la place aux auditeurs. Reste beaucoup de temps pour l'émission.
17: Je dis rien. Hein.
0: Allez, à très bientôt. Au revoir, monsieur.
17: Allez, merci. Allez, au revoir.
0: 02 62 99 12 00. Freedom, bonsoir. Alors, éteignez la radio, c'est à vous. Oui.
18: Allô.
0: Oui, bonsoir, monsieur.
18: Oui, bonsoir. Mais madame, le téléphone, c'est pour renouveler l'annonce, s'il vous plaît.
0: Renouveler l'annonce. Un petit peu bonheur, mais oui, quelle annonce, monsieur.
18: Et mercredi, il m'a appelé pour un truc. Il m'a fait pour un chaudron. Et ma mère, elle m'appelle le soir, mais comme on n'a pas eu aucun appel, elle me dit, mais renouvelle mon annonce, attention, si quelqu'un a pu ramasser mon clé, si c'est possible, que les contacts, moi, c'est un numéro de
0: téléphone. Là, monsieur, comme on a fini une annonce une fois, et que vous n'êtes pas dans le beau créneau, mais il veut bien réentendre, mais donc c'est où la paix de ça ou ça encore?
18: Il marchait pour un chaudron, mercredi.
0: Marchait pour un chaudron, et c'était quoi, des clés?
18: Oui, un trousseau de clé, oui, c'est ce qui est bien.
0: D'accord, merci pour un chaudron, un trousseau de clé. On espère que si quelqu'un nous entend, c'était perdu ce mercredi. Eh bien, reste à l'écoute de la radio, monsieur.
18: Ok.
0: Beaucoup de courage à vous, au revoir.
18: Merci, au revoir.
0: 02 62 99 12 00. Freedom, bonsoir. Bonsoir. La libre antenne, oui, monsieur.
19: Oui, on a trouvé un téléphone aujourd'hui.
0: Oui.
19: À Saint-Paul, à Muralis. Loto.
0: D'accord, et c'est quoi comme téléphone?
19: C'est un iPhone.
0: Oh, gros téléphone, monsieur, a trouvé.
19: Oui, mais voilà, pour ouvrir, la pochette est grise.
0: D'accord, un iPhone dans une pochette grise, et c'était trouvé près d'un buraliste, tout ça, encore, s'il vous plaît?
19: À Saint-Paul. La personne, dis-moi, le quel buraliste?
0: Ben oui, pour aider.
19: Et il m'a déposé avec le buraliste, avec la dame.
0: D'accord, vous voulez ce numéro quand même, ou bien ben, allez voir là-bas?
19: 0692.
0: Oui.
19: 54
0: 70. Oui. Bon. Très bien, je confirme. 06 92 54 70 30. Et donc, la personne a les contacts à vous pour dire le nom au buraliste, comme ça, ou un petit peu en contact.
19: D'accord, merci.
0: Merci, monsieur. À Saint-Paul, donc on le rappelle. À très bientôt, monsieur.
19: Au revoir.
0: 02 62 99 12 00. Donc, si vous avez perdu votre iPhone qui était dans une pochette grise, ça a été ramassé près d'un buraliste à Saint-Paul. Monsieur, il veut que vous ayez le nom, le buraliste. Et après, il va dire où, comment récupérer. Apparemment, il y a des poses avec Badna. Donc, croise les doigts pour vous autres. En tout cas, n'hésitez pas à les trouver, c'est toute la journée. Et dans quelques instants, vous aurez vos petites annonces. Freedom, bonsoir.
20: Bonsoir.
0: Oui, madame.
20: Oui, je vous appelle pour la perte d'un chien.
0: Oui.
20: Pardon, il y a un écho. Sur secteur de Mancano à Saint-Paul, il a été perdu dans la nuit d'hier à aujourd'hui. Donc un American Staff, couleur gris souris, avec la poitrine blanche.
0: Oui.
20: Il n'est pas agressif du tout. Il est apprivoisé, donc on peut l'approcher sans difficulté.
0: Le chien est pucé aussi, madame?
20: Non, il n'est pas pucé, il est vacciné.
0: D'accord. Donc plus de difficultés pour récupérer l'animal, mais en tout cas, c'était perdu dans le secteur de
20: Belmencano à Saint-Paul.
0: Belmencano à Saint-Paul. Bah, c'est quelqu'un, là vous êtes un petit peu en avance, mais je vais faire l'exception. Si quelqu'un a retrouvé votre chien, je vous laisse donner votre numéro, madame.
20: Merci, 06 92 04 74 84.
0: 06 92, c'est pas le numéro avec lequel vous m'avez appelé.
20: Ah, 06 92 55 87 97.
0: Je confirme celui-là, donc 06 92 55 87 97, en espérant que quelqu'un a récupéré votre American Staff.
20: Et l'annonce a été mise avec une photo aussi.
0: Ah, sur le site de la radio ? Ah, parfait, madame, vous avez eu le bon réflexe. Donc, si jamais vous voulez voir plus en détail à quoi ressemble l'animal, donc n'hésitez pas à vous rendre sur freedom.fr. Ça aidera les auditeurs à reconnaître ce chien. Et il s'appelle, il répond au nom, à quel nom ?
20: Sky.
0: Comment ?
20: Sky.
0: Sky. Donc, on espère vivement retrouver Sky. Vous nous tiendrez informés.
20: Entendu. Merci beaucoup.
0: À très bientôt, madame. Au revoir. Freedom, donc chien perdu dans la nuit d'hier à aujourd'hui, nous dit cette auditrice. En tout cas, si vous nous entendez, c'est un American Staff couleur gris souris, apprivoisé, de côté de Balmain-Saint-Paul, qui répond au nom de Sky. Vous serez les bienvenus pour contacter cette dame au 06 92 55 87 97. Allez, Zmiwazotidon, un petit peu à l'arrivée, Zotakula.

0: rigolote. Ne te vous parle pas de la concierge Freedom, calalin, tout cela, tout cela. Ben...
1: J'allais l'autre côté, mais oui. Vous m'avez interpellé, Laurine.
0: Oui.
1: Du coup, ben, je, si vous me voyez dandiner, c'est pas grave.
0: Pardon, Charlotte.
1: Non, mais c'est très bien, on va jouer.
0: On joue très vite, les auditeurs. En tout cas, deux places à gagner pour la soirée anniversaire, concert de Freedom des 45 ans. Oui. Moi, Charlotte. En tout cas, on fait de très beaux bruitages et on espère que ce sera peut-être pour vous. Alors, vous allez nous appeler au 02 62 99 14 00 pour essayer de repartir avec ces deux places, on le rappelle. Donc, c'est très simple. Ça se passe du côté de l'Expo Bat Saint-Paul. Et quel jour, Charlotte?
1: Vendredi 7 août.
0: Ça même.
1: Dès 19h.
0: Exactement. Allez, on essaie tout de suite avec vous. Bonsoir. Allô, c'est à vous. Si vous répondez pas, je vais devoir passer à côté. Hein. Freedom, bonsoir. Bon, mais malheureusement, vous êtes pas là. Hein. Non, tu écoutes la radio. Hein. Bah tant pis. On passe avec vous.
1: Freedom, mais écoute, elle nous donne téléphone. Écoute bah, pas, nous donne radio.
0: Il appelle le 14, mais il cause pas. Freedom, bonsoir.
2: Bonsoir.
0: Oui, monsieur. Alors, comment vous appelez?
2: Jean-Philippe.
0: Jean-Philippe, vous êtes avec Charlotte et Laurine ce soir. Et c'est pour vous appeler pour jouer avec nous, bien entendu. Monsieur, ça passe au NT morceau. Vous devez entendre le nom de l'artiste qui chante ça. Est-ce qu'il est bon pour
1: vous? Il faut reconnaître l'artiste.
0: Ça même. Elle est bon pour vous?
2: D'accord.
0: Allez, mettez un petit bout. Comment?
2: Gaël.
0: Ben voilà, bravo!
1: Ça a été très rapide.
0: Efficace. Yubi!
1: Attends, mince!
0: Le poit-poit n'est plus là! Le poit-poit! Ah là là là! C'est quoi ça encore? C'est quoi ce machin?
1: C'est moi, il souffle, mais.
0: C'est un sifflet?
1: Ça a cassé.
0: Aïe aïe aïe!
1: Je nettoie, parce que.
0: On connaît pas ça!
1: Je nettoie,
0: Charlotte, Charlotte, vaut mieux pas tenter, non! Oh, whoopé! Ah oui! Il fait son désordre, lui! Monsieur Jean-Philippe, bravo à vous, vous repartez avec vos deux places. Et avec trois mots, un mot sur la musique, il la trouve sa vie.
2: Oui.
0: En fait,
1: c'est un fidèle de Radio Freedom.
0: C'est
1: de
0: ça.
1: Un et de deux, c'est un fan aussi de
0: CD. Grand fan.
2: Oui, il vient mal écouter.
0: Ah. Et c'est quelle chanson alors? C'est quoi le titre?
2: Raval, pas le gain.
0: T'es trop fort. Trop fort pour moi, monsieur. Alors, remettez un petit bout là.
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0: Charlotte.
1: Alors.
0: Ah là là. Et allez, Jean-Philippe. Ah là là. Donne à lui-même. Ah, ben Jean-Philippe, bravo une nouvelle fois. Vous êtes de quel côté de l'île, vous?
2: Sainte-Marie.
0: Sainte-Marie, donc avec qui c'est où ça allait?
2: Ben, m'a trouvé personne, m'a trouvé quelqu'un.
1: Elle passe d'annonce à soir.
2: Oui.
0: Il est pas faux, ça?
2: Avec ma fille.
1: Ah.
0: Oui. Jean-Philippe, n'a son moon. Même à l'audio, on connaît pas, mais notre moon.
2: Oui.
0: Ben les beaux Jean-Philippe, encore un grand bravo à vous. Et ben, on vous retrouvera avec plaisir, du coup, au concert.
2: Oui, ben merci bien.
0: À très bientôt, Jean-Philippe.
1: On va quand même vous contacter pour vous dire comment faire.
0: Oui, il faut nous rappeler.
1: Hein.
0: Bien sûr, vous faites bien, Charlotte. Rappelez-nous tout de suite au 02 62 41 51 51, s'il vous plaît.
2: D'accord.
0: Voilà. D'accord. Merci à vous, Jean-Philippe.
1: Mais comment il récupère ses places?
0: Ah, mais en fait, ce sera pas un mail. C'est tout ce que je lui dis. Alors, monsieur, on a l'adresse mail, j'espère.
2: Oui.
1: Oui, et voilà. Eh ben vous nous rappelez au standard de la radio et vous on comme ça on prendra vos coordonnées.
0: Exactement.
2: D'accord.
0: Merci beaucoup. Oui, eh ben non, mais si vous voulez, allez, hop là.
1: Youpi.
0: Ah, c'est fidèle vraiment, j'ai entendu ça. Très bonne soirée à vous, à bientôt.
2: Allez, merci également et bonne continuation à vous.
0: Un grand merci, au revoir.
1: Moi, en ce moment, je suis inspirée par les mignons.
0: Par les mignons?
1: Oui.
0: Ah, par rapport à quoi?
1: Blablabla. Bah,
0: Charlotte, t'es...
1: La Poca de la Borja.
0: Vous avez une carrière de doublage.
1: Ciao,
0: bye bye, Charlotte. À tout à l'heure. Freedom, vous aurez l'occasion de repartir avec vos deux places, on le rappelle, pour le jeu du concert des 45 ans de Freedom. Donc, ça commence aujourd'hui. Vous avez deux places à gagner. Ça peut se passer donc toute la journée, n'importe quand, même dans Chaleur Tropicale. Il faudra juste rester attentif. Une question de l'animateur. Ça peut être sur la musique, ça peut être sur l'antenne. Ce matin, elle a demandé qui ça t'es censé retenir, l'a pas gagné, c'était Sonia. Et ben, bravo à toutes les personnes qui vont participer et venir fêter ça avec nous. Le 02 62 99 t'inquiète, casse pas Charlotte, tout va bien. Charlotte, nous sommes un petit peu pressés là, ça va aller. En tout cas, retrouvera le 7 août, on le rappelle, avec 14 artistes, fêtes d'artifice, Expo Bat Saint-Paul. 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Encore quelques appels avant de retrouver Europe 1 pour les informations. Madame, bonsoir.
4: Bonsoir.
0: Oui, madame.
4: Voilà, je vous appelle parce que mon petit chat est parti hier matin.
0: Ok, ben demande les bonheurs pour les petites annonces, là. Oui, je vous écoute.
4: Ben, parce que bien sûr que la fenêtre, c'est un petit vagabondage. Et voilà, bien sûr que la fenêtre, il est parti, c'est à côté de Sainte-Anne, petit Saint-Pierre.
0: Oui.
4: Mais mon petit chat, c'est au nom d'Oscar.
0: Oui.
4: Donc, il est blanc, il a un petit nez noir, et son petit queue, la queue est en panache.
0: La queue est comment?
4: Les empanaches, comme un écureuil.
0: Empanache, m'a jamais entendu ce terme utilisé pour l'animal. Donc là, elle s'est dit que tout fut, quoi. Empanache.
4: Voilà, d'accord. Voilà, empanache comme l'écureuil.
0: D'accord, et il est blanc, et il est tout blanc, avec un cilien noir.
4: Voilà, un petit blanc cassé, là, hein, blanc un petit peu sonne. Et voilà, il est parti hier, il a sauté la fenêtre.
0: Oh là là, et il fait combien de temps l'avait, Oscar?
4: Ben, Oscar, il a longtemps, mais il vagabonde partout. Mais là,
0: c'est un petit brigand, en fait.
4: Un petit brigand, et nous l'a sorti un instant, il a sauté la fenêtre, il est parti.
0: Aïe, aïe, aïe.
4: Mais c'est quelqu'un.
0: Oui, c'est quelqu'un, ouais. Là, mais l'a retrouvé, Oscar. C'est quel côté de l'île, on peut rappeler à moi, mais il m'a pas noté.
4: Petit Saint-Pierre, Sainte-Anne.
0: Petit Saint-Pierre à Sainte-Anne.
4: Voilà, c'est quelqu'un, la Prialie ou la Trouvalie, si cette bien ramène pour nous.
0: Oui, allez, donne notre numéro, de toute façon, petites annonces, il commence dans 6 minutes, allez-y.
4: D'accord, 06 93.
0: Oui.
4: 51.
0: Mmh.
4: 06.
0: Oui.
4: 61.
0: Je confirme, donc 06 93 51 06 61.
4: Voilà.
0: Très bonne soirée. Oui.
4: Merci à vous aussi.
0: Qu'est-ce que tu veux dire, ma coupe à vous, madame? Vous allez dire quoi?
4: Non, mais est-ce que quelqu'un voudra bien ramener mon petit chat, quoi?
0: Ah ben oui, il nous croise les doigts. Il faudrait bien Oscar y rentre, quand même.
4: Il faut bien Oscar y rentre, parce que il m'inquiète, là, parce qu'il est parti. Il laisse tout là-même, il est parti.
0: Alors, madame, attendez un petit instant. Apparemment, au standard, on nous dit qu'il y aurait quelqu'un qui voudrait parler de votre chat, justement, peut-être aperçu. Mm-hmm. Alors, j'essaie de le réceptionner de ce côté-ci. Freedom, bonsoir.
5: Bonsoir Laurine, comment il est?
0: Très bien, monsieur.
5: Oui, bonsoir. Oui, mais pense que m'a vu son chat tout à l'heure l'après-midi, madame.
0: Ah bon, madame est toujours là, elle vous entend.
5: Oui, madame, oui. Petit Saint-Pierre, près de la boulangerie, oui. Là.
4: Oui, un petit peu en bas, oui.
5: Ben, madame, où tu as la rentre dans la boulangerie, madame l'a récupéré, madame.
4: Ah là là, ben demain, il faut que ça passe à la boulangerie, alors.
5: Non, mais elle n'est plus dans la boulangerie, justement, c'est pas la madame de la boulangerie. Moi, m'a rentré pour chercher une baguette, elle avait une femme qui travaille à l'école. Elle est à l'école Petit Saint-Pierre.
4: Oui.
5: Elle est à l'école Petit Saint-Pierre, c'est elle qui récupère le chat, parce que ben, le chat, il reste là toute l'après-midi, du coup, ben, elle a récupéré, quoi.
4: Okay. Oh là là. Ben, voilà. Non, ben. Ben, peut-être la madame de la boulangerie connaît la dame, non?
0: Mais là, à non, voir.
5: Parce que, là, elle y passe tous les jours parce que nous connaît, elle travaille
0: l'école.
5: Elle aussi. Ben.
4: Ouais. Et le monsieur ne connaît pas la dame Sayapi, mais vous pouvez aller voir à elle.
5: Ben non, parce que c'est une madame qui travaille à l'école, parce que nous ne travaillons pas trop loin non plus, nous travaillons un petit peu plus haut, moi.
4: Oui.
5: Et nous croise à nous tous les matins à la boulangerie, là, justement.
4: Ah ouais?
5: Il connaît, il appelle Isaline, mais mm-hmm. Après son numéro, madame.
0: Mais au moins, nous en a le prénom. Donc, monsieur, il y a beaucoup. Déjà, si Isaline est entend à nous, elle y travaille côté l'école, côté la boulangerie Petit Saint-Pierre.
5: Non, elle travaille à l'école Petit Saint-Pierre.
0: Oui, c'est elle-même. Elle travaille à l'école dans la zone. Non, elle a ramassé, du coup, le chat, et c'est monsieur qui a vu, donc on le rappelle, et donc la dame n'a pas appelé. Mais.
5: La boulangerie, là, mon mère attend pour récupérer une baguette, et la boulangerie, là, la vente. Là, elle est en train de pousser le chat, dit, oh, ben parce qu'il était resté sur place, tu comprends?
4: Oui.
5: Et le fait qu'elle arrive en même temps que moi, là, elle m'a posé la question, mais le chat est allé à où? Elle a dit, non, moi je travaille à l'école ici, et il n'y a pas personne pour le chat, ben je récupère le chat, madame, je peux récupérer le chat, madame? Ben la madame de la boulangerie, elle laisse le récupérer.
0: Ben on lance un appel à Isaline, on espère qu'elle nous entend ce soir, si elle peut nous appeler tout de suite au 41 51 51 pour mettre, ou sinon contacter le numéro de la dame qu'on vient de laisser là.
5: Un petit chat blanc gris.
0: C'est ça avec museau noir.
4: Oui,
5: voilà.
0: Mais merci, monsieur.
5: Il reste assise longtemps.
4: Voilà. Dans la maison, il fait son vacarme, mais dans le chemin, il y attend.
0: Oui, c'est un petit brigand, Oscar.
5: Donc, il rentre à la boulangerie, là. Ben, oui, la madame, oui. Essaye pas aussi, va y aller un petit peu dehors.
0: Mais ça
5: elle,
0: même.
5: La madame qui travaille à l'école, quand elle a rentré, elle a dit, madame, bonjour, il faut aller. S'il n'est pas à personne, ben, il va prendre pour moi, hein, voilà.
4: Oui.
5: Et du coup, elle a récupéré, madame.
0: D'accord. Monsieur, mais merci beaucoup pour l'information, en tout cas.
5: Dommage, c'est dommage, parce que moi, il passe dans cette boulangerie-là tous les jours, même. Il voit la dame là tous les jours, mais là, comme, ben, la fine qui est vacances, il pense que.
4: Voilà, c'est les vacances.
0: Monsieur, et... merci. En tout cas, comme on n'a pas le contact, nous va devoir conclure là-dessus. Mais merci beaucoup, monsieur.
5: Ce que je peux faire, à la rentrée, si m'y voit la dame.
4: Oui.
5: Si m'y voit la dame, ben, elle vient encore à cette école-là, parce qu'on est là, le bon Zatsem, ça là, il s'achie avec là. Le bon APEL, il s'achie avec là.
4: Oui.
5: Donc, m'y voit si la rentrée, elle est toujours là, mais il dit, ben, rappelle Freedom, parce que la dame te cherche son chat.
4: D'accord, merci monsieur.
0: Ben, grand merci monsieur, à très bientôt, au revoir.
4: Merci.
0: Oui, il est bon. Au revoir monsieur.
4: Au revoir. Allez. Au revoir.
0: Un grand merci. Madame, ben comme quoi, ça, vous avez bien fait de lancer un appel. On espère qu'Isaline nous entend ce soir. En tout cas, si elle nous entend, qu'elle vous contacte au 06 93 51 06 61.
4: Voilà.
0: Ben, merci beaucoup, vous nous tiendrez au courant si jamais elle vous a appelé.
4: Elle m'a appelé, oui, d'accord. Merci.
0: D'accord. À très bientôt, madame. Au revoir.
4: Merci. Au revoir.
0: Freedom, on va manquer un peu de temps pour vos appels. En tout cas, le 02 62 99 12 00, ce sera pour vous perdre dans un instant. Et puis, vous trouvez, c'est également le même numéro. Alors, repas est en retard. Est-ce qu'on tente très rapidement se trouver? On tente très rapidement se trouver, Freedom, bonsoir. Oui. Trouvez carte de bus?
6: Oui.
0: Oui, madame, je vous écoute. C'est à quel nom?
6: Zétor.
0: Oui.
6: Trait d'union, Mohamed.
0: Oui.
6: Malaki. Malika.
0: Malika.
6: Maleka.
0: Maleka, d'accord.
6: Voilà.
0: Trouvé du côté de où ça?
6: Dans le bus, dans le bus 8 ce matin.
0: Le bus 8 Saint-Denis?
6: Oui.
0: D'accord.
6: La 8 de Saint-Denis, oui, le car jaune, oui, c'est la carte car jaune, hein.
0: Carte car jaune, d'accord. Ben, si la famille Zétor Mohamed, dis-toi à nous, madame, on vous laisse ce numéro?
6: Oui.
0: Allez-y.
6: 06-92
0: oui.
6: 86-83-67.
0: Je confirme, 06-92-86-83-67.
6: Voilà.
0: À très bientôt, madame. Bonne soirée.
6: Merci.
0: Au revoir.
6: Au revoir.
0: Freedom, bonne soirée à vous. Pour la suite, ce sera Charlotte, l'information avec Europe 1.
7: Le feu qui a ravagé près de 1000 hectares dans l'Aude est désormais fixé. Il ne progresse plus, a annoncé le ministre de l'Intérieur, Laurent Nunez, qui reconnaît que le travail des pompiers a été très compliqué à cause du vent. Au Canet, en Roussillon, dans les Pyrénées-Orientales, le feu est aussi fixé. Plus de 3000 personnes ont dû être évacuées, des campeurs pour la plupart. Le ministre de l'Intérieur se dit très inquiet face à une saison des feux qui a un mois d'avance. Il y a eu 26 feux simultanés sur la seule journée d'hier. Des incendies favorisés par le vent et la chaleur. 6 départements du pourtour méditerranéen sont en alerte rouge. Le niveau le plus élevé de danger, feu de forêt. Des températures très élevées sont encore attendues ce week-end et on a appris que le nombre de décès a augmenté de presque 30% en France et de plus de la moitié en région parisienne lors de la semaine du 22 juin. C'était le sommet de la canicule qui a frappé le pays. 4 jours après l'explosion qui a fait 3 blessés à Monaco, l'enquête se resserre autour d'une femme ukrainienne. C'est elle qui aurait déposé le colis piégé et elle n'aurait pas agi seule, selon le procureur. Le dernier domicile connu de la suspecte se situe en Allemagne. Il a été perquisitionné. Donald Trump s'en prend une nouvelle fois à l'OTAN. Le président américain estime qu'il est ridicule que les États-Unis maintiennent leur soutien à l'Alliance transatlantique. Donald Trump, qui est attendu au sommet de l'OTAN en Turquie la semaine prochaine, il a critiqué ses alliés européens pour leur refus de s'engager à ses côtés dans la guerre qu'il a lancée avec Israël en février contre l'Iran. Bruno Retailleau fustige ceux qui retournent leur veste. C'est ce qui décrédibilise la parole publique, assure le patron des LR, une pique à Laurent Wauquiez, qui a tendu la main à Édouard Philippe pour la présidentielle de 2027. Chaque jour, il me rend un peu plus sympathique, a ironisé le Vendéen. C'est le début ce soir des grandes vacances avec du monde sur les routes. Bison futé hisse le drapeau orange dans le sens des départs. C'est rouge même dans le quart nord-est et en Île-de-France. Et puis le tennis de table, Félix Lebrun s'est qualifié pour les quarts de finale de l'US Match à Los Angeles, un tournoi majeur équivalent d'un grand chelem en tennis. Le numéro 4 mondial retrouvera son frère Alexis au prochain tour.
8: Merci, 17h.

0: bonsoir. Eh bien, vendredi 3 juillet, 19h04 à La Réunion, c'est l'heure des petites annonces. Si vous avez perdu ou qu'on vous a volé quelque chose, eh bien, le 02 62 99 10 12 00, oulala, comment se mailler, pas bon là, 99 12 00, donc pour les pertes et les vols, le 99 14 00, les annonces diverses, vous vendez, vous louez, vous échangez, donnez, partagez, recherchez, c'est les annonces diverses. 99 14 00 pour les trouver, pour les informations de Radio Guidage. C'est au standard avec Diego 02 62 41 51 51. Allez, sans plus attendre, vos appels par ici. Freedom, bonsoir. Allô, bonsoir. Allô, allô.
1: Allô.
0: Oui, bonsoir.
1: Oui, bonsoir.
0: Oui, je vous écoute, vous êtes à l'antenne.
1: Oui, c'est pour avoir renseignement, s'il vous plaît, avoir le numéro de Max, le voyant de la plaine des Palmiers, s'il vous plaît.
0: Alors, est-ce que Max de la plaine des Palmiers, c'est ça?
1: Oui, je pourrais avoir le numéro du voyant Max.
0: Alors, s'il est à l'écoute, il faudrait qu'il nous appelle, parce que moi, comme ça, je peux pas vous donner son numéro de téléphone, hein, j'ai pas... son accord entre guillemets, mais il faudrait qu'il nous appelle là tout de suite 99 allez qu'il nous appelle sur le 12 99 12 41 51 51 pardon, je suis en train de mailler dans les numéros, comme ça on pourra le récupérer pour qu'il nous donne son numéro de téléphone à l'antenne, ou sinon simplement rester à l'écoute de la radio.
1: Okay.
0: Hein, comme ça, lui, il pourra nous appeler là. Si jamais il est à l'écoute, donc Max de la plaine des Palmistes, le voyant Max, qu'il nous appelle là pour pouvoir donner son numéro de téléphone à l'antenne, et vous le récupérerez donc en écoutant Radio Freedom.
1: D'accord, merci.
0: Voilà, tout simplement. On va pas s'embêter. Donc ceux qui connaissent Max de la plaine des Palmistes, eh bien qu'ils lui disent, passez le message. Allez, merci, madame.
1: Merci, au revoir.
0: Bonne soirée, au revoir.
1: Oui.
0: Donc, on recherche le numéro de ce monsieur qui appelle assez souvent la radio. Maintenant, moi, je pourrais pas donner comme ça. Il faut que c'est lui qui donne son accord pour son numéro de téléphone, bien sûr. Eh bien, le 02 62 99 12 00, par ici avec vous, les pertes ou les vols, bonsoir.
2: Déclarer une perte, s'il vous plaît.
0: Oui, je vous écoute, bonsoir.
2: Oui, bonsoir. Donc, c'est une clé de Toyota avec un porte-clé rose. Ça a été perdu en bas de la rivière à Saint-Denis, pas dans le secteur.
0: D'accord.
2: Donc, je voulais voir si vous n'avez pas eu un appel par rapport à ça.
0: Alors, moi, je ne pourrais pas vous dire si on a reçu des appels ou pas. Hein. Les journées sont bien longues sur Radio Freedom.
2: Oui, bien sûr, oui.
0: Vous pouvez, bien sûr, regarder sur freedom.fr. Mais vous...
2: regardez.
0: Et vous n'avez pas vu d'annonce?
2: Non.
0: Non, bah peut-être qu'on n'a pas entendu sur l'antenne, mais laissez votre numéro de téléphone. Si quelqu'un retrouve votre clé de voiture, il pourra vous rappeler directement.
2: D'accord, donc c'est le 06 92
0: oui.
2: 70 78 0.
0: Alors, 06 92 70 78 01. Rappelez-moi, c'était des clés de quelle voiture?
2: De Toyota.
0: Toyota.
2: Un petit porte-clé rose.
0: Porte-clé rose, oui. Ok, on est bon.
2: Merci à vous.
0: Bonne soirée, au revoir.
2: Merci, au revoir.
0: Donc, on rappelle, on recherche des clés de Toyota et avec un petit porte-clé rose, il vous suffira d'appeler le numéro de téléphone de cet auditeur, le 06 92 70 78 01. Continuons sur les annonces diverses. Freedom, allô? Allô, allô? Bon, n'entend pas. Allô? Bon, allez, rappelez-nous, puisqu'on ne vous entend pas, du coup. Freedom par ici, continue les annonces diverses. Bonsoir.
3: Oui, bonsoir, c'est Fabrice. Moi, j'appelle de Versailles.
0: Oui.
3: C'est pour donner un petit coup de main à ma belle-fille qui a des trucs à vendre, qui est à Saint-Gilles-Léo.
0: Oui.
3: Elle organise un vide-grenier. Elle aura des vêtements de taille XS. Et des chaussures 38 et quelques bijoux aussi.
0: Oui.
3: Bah, les personnes intéressées, ils peuvent m'appeler au 07 83 62 32 74.
0: Vous pouvez répéter le numéro ?
3: 07 83 62 32 74.
0: Eh ben, on est tout bon. Merci, voilà. Fabrice.
3: Ça sera sur Saint-Gilles-Léo pour les personnes qui sont intéressées.
0: Saint-Gilles-Léo, ce sera quand ?
3: Demain.
0: Demain, voilà, on manquait cette information. Donc demain, de quelle heure à quelle heure ?
3: De 9h à 17h.
0: 9h à 17h, très bien, super.
3: J'en profite en même temps pour passer un petit coucou à toute la famille de La Réunion et voilà.
0: Oui, mais bien sûr, quelle famille ?
3: Edmond,
0: et ben voilà, j'espère qu'ils sont à l'écoute en tout cas.
3: Merci. Au revoir.
0: Au revoir. Bonne soirée. Allez, on continue avec vos annonces pour les pertes et les vols, le 99 12 00 ou bien les annonces diverses, le 99 14 00. Bonsoir.
4: Bonsoir.
0: Oui, on vous écoute.
4: J'ai perdu un sac enfant.
0: Oui.
4: Il possède carnet de santé.
0: Mmh.
4: Titre de séjour. Carte digitale, carte bancaire.
0: Ouh là là, vous avez tout perdu là.
4: Et surtout, il y a des ordonnances.
0: Oh.
4: Des ordonnances et des rendez-vous très importants pour la santé de l'enfant.
0: Oui.
4: Du coup, j'appelle. Et j'étais partie à la pharmacie et le caméra de la pharmacie a bien... C'est-à-dire, c'est un peu flou, mais on a identifié la personne qui a pris ça.
0: Ah. Donc quelqu'un a ramassé finalement, c'est pas vraiment une perte si quelqu'un a ramassé.
4: Une femme qui a ramassé.
0: D'accord, elle a ramassé, elle a récupéré, mais elle n'a pas donné à la pharmacie.
4: Avec ses collègues, oui. Elle a vu tous ces papiers qui sont à l'intérieur.
0: Mmh.
4: Et puis elle a pris le bus électronique, bus numéro 10 électronique en direction vers l'hôtel de ville de Saint-Denis.
0: D'accord.
4: Je vous prie. C'est-à-dire que je laisse mon numéro.
0: Oui.
4: Elle pourrait me contacter pour récupérer parce que le rendez-vous, c'est très important. Surtout le carnet de santé de l'enfant.
0: Oui, surtout le carnet de santé puisque finalement, les ordonnances, c'est possible de récupérer avec le prescripteur.
4: Je devrais le faire utiliser ce soir, mais je suis un peu perplexe. Ce qui veut dire que c'est très urgent.
0: Oui. Eh bien, votre numéro de téléphone, s'il vous plaît.
4: 06 93.
0: Oui.
4: 33 86 27.
0: 06 93 33 86 27. Est-ce que vous pouvez nous donner le nom qui est sur tous vos papiers ?
4: Combo Amir. C-O-M-B-O.
0: Oui, vous nous avez appelé un petit peu plus tôt dans la journée, hein ?
4: Pardon ?
0: Vous nous avez... Attendez. Redites-moi le nom.
4: Combo Amir.
0: Alors, attendez. Puisque j'ai... quelqu'un a passé un appel dans la journée pour ses papiers ?
4: Oui, j'avais passé un appel, mais c'est pas...
0: Il n'y a pas eu...
4: Mon collègue m'a dit de vous rappeler.
0: De rappeler ce soir, d'accord. Bon, je pensais qu'on avait trouvé, mais c'est vous-même qui nous avez perdu, en fait. D'accord. Ok, très bien. Eh bien, relaissez une nouvelle fois votre numéro de téléphone, s'il vous plaît.
4: 0693 33 86 27.
0: 06 93 33 86 27. Voilà, on espère que vous allez vite récupérer toutes vos affaires.
4: Oui, surtout, c'est les ordonnances qui sont très importantes. Oui.

0: C'est juste en face de Portail et de la pharmacie.
1: De Belle-Pierre.
0: Oui, Belle-Pierre, oui.
1: Voilà, d'accord. Ok, bah, très bien, on lance les appels et puis on espère que vous allez vite récupérer tout ça là, puisque c'est important.
0: D'accord.
1: Bonne soirée, madame.
0: Pareil.
1: Au revoir. Donc voilà, il s'agit quand même de documents médicaux. Si vous avez récupéré ce sac, puisque on voit sur les caméras de la pharmacie que quelqu'un récupère ce sac, eh bien appelez tout de suite 06 93 33 86 27. On continue avec vous, le 02 62 99 12 00. Bonsoir. Allô, allô.
2: Oui, bonsoir.
1: Oui, bonsoir, 99 14 00. Oui, on vous écoute, monsieur.
2: Ça s'appelle une bosse, s'il te plaît.
1: Oui.
2: Je vends une crémaillère de direction pour une Hyundai i10. État neuf, j'ai jamais utilisé à 200 euros.
1: Alors, crémaillère de direction pour i10.
2: Hyundai i10, oui.
1: D'accord.
2: État neuf, jamais utilisé, encore dans son bagage à l'origine.
1: Vous avez la facture, monsieur?
2: Non, j'ai perdu la facture.
1: Aïe, aïe, aïe. Et vous vous rappelez de combien vous avez acheté?
2: J'avais payé 300, je revends 200.
1: D'accord. De toute façon, quelqu'un qui en a besoin pourra comparer le prix avec un magasin et voir, voilà. Tout simplement. Dans quel secteur on peut récupérer ça là?
2: Ravine des Cabris, Saint-Pierre.
1: Ravine des Cabris, Saint-Pierre. Très bien. Votre numéro de téléphone, s'il vous plaît.
2: 06 93 91 44. 17.
1: 06 93 91 44 17. On est tout bon.
2: Merci.
1: Bonne soirée, merci, au revoir. Et on continue avec vos appels 99 12 00 pour les appels de perte ou de vol et le 02 62 99 14 00 les annonces diverses. Mais d'abord, on va aller du côté de Saint-Louis avec Marie. Marie, bonsoir.
3: Bonsoir. Alors, en fait, j'aimerais signaler, je viens d'emprunter la voie d'insertion sur le pont de la rivière Saint-Louis.
1: Oui.
3: L'ancien pont. Et en fait, il y a une personne qui est en train de courir sur la voie d'insertion.
1: Ah, d'accord. L'ancien pont, donc, en direction de la ville de... L'ancien pont de la rivière Saint-Étienne.
3: Voilà. Normalement, c'est l'entrée Groupama.
1: Oui.
3: Le pont de l'entrée de Groupama. Mm-hmm. Et en fait, on le voit pas. Il est déjà, il fait noir, il est pas éclairé et il est habillé de couleur foncée.
1: Oui. Donc, et il fait du sport sur le chemin, c'est ça?
3: Je pense pas qu'il fait du sport.
1: Oui.
3: Il est vraiment en train de courir et il a pas les vêtements adaptés pour le sport. Mais en plus, il est pas vraiment dans le coin, donc ça surprend et il faut faire un écart, quoi.
1: D'accord. Donc en fait, on a là une personne qui est en train de courir sur la route.
3: Oui, c'est ça.
1: Et qui en plus n'est pas visible. D'accord, ok. Et vous avez le sens
3: Alors, c'est Saint-Pierre, Saint-Louis.
1: Oui.
3: Et c'est vraiment quand on rentre sur la voie d'insertion après le parc auto.
1: On ne le voit pas et c'est après le parc auto. Très bien. Ouh là là, d'accord. Eh ben, dis donc.
3: Oui.
1: Bon, après, ça peut arriver, mais là, courez sur les endroits adaptés, s'il vous plaît.
3: C'est ça.
1: Bon, allez, merci pour l'information, Marie.
3: De rien.
1: Et voilà, on donnera l'information dans un petit instant. On a encore d'autres informations qui arrivent. Merci, bonne soirée.
3: Bonne soirée, au revoir.
1: Allez, au revoir. Et on continue ces informations. Cette fois-ci, nous allons du côté la nouvelle route du littoral avec Eddie. Eddie, bonsoir.
4: Oui, bonsoir.
1: Oui,
4: bonsoir,
1: on vous écoute.
4: Oui, mais m'y permettre à appeler à Zat là, parce que moi, je suis sur la nouvelle route littorale. Là. Depuis 20 minutes, moi, je suis bloqué sur côté Saint-Denis. M'a vu un panneau, il dit comme ça, là, bouchon, là, sur le kilomètre, mais m'y connaît pas trop que ça se passe, mais qui est pas si dans l'info un petit peu, parce qu'il fait 20 minutes quand même, il est encore début.
1: Alors, tout à l'heure, on avait annoncé qu'il y avait eu un accident après le viaduc entre la nouvelle route du littoral et l'ancienne route. Mais est-ce que c'est toujours le cas? Dans quelle direction ça?
4: Mais ça va direction Saint-Paul, moi.
1: Oui, c'était en direction de Saint-Paul. Donc, est-ce que c'est toujours le cas par rapport à l'accident de tout à l'heure, c'est une bonne question.
4: Ah ben, les possibles, alors, parce qu'en même temps, il fait 20 minutes, là, mais il est bloqué, là, il avance quasiment pas. Et mille encore, ben, mille encore à côté Saint-Denis, même, là, pourquoi on passe la chaleur?

0: coupe là-bas.
1: Bon, ben, on va essayer de lancer un appel pour savoir s'il s'agit bien de cet accident que nous avions signalé, il y a à peu près une heure. Donc, on va voir s'il s'agit de cet accident, Eddy.
0: Eh ben, merci à toi.
1: Voilà, ben, bon courage alors.
0: Eh ben, écoute, il en faudra. Hein.
1: Ben oui, quel sauce ou veut avec.
0: Oh mon Dieu, même plutôt ça avec maillot.
1: Ça, c'est avec maillot. Ben nous envoie ça, elle est bon.
0: Ben merci à toi.
1: Allez, ouais. Au revoir.
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1: Information pour les auditeurs de Freedom 2, il est 19h20, on en a deux informations pour vous. Tout d'abord du côté du pont de la rivière Saint-Louis, donc l'ancien pont en direction de la ville. On a une personne qui est en train de courir sur la route, donc il faut faire vraiment très attention, il n'est pas visible. Donc vraiment prudence dans le secteur, hein. Il est après le parc auto. Cette personne qui est signalée du côté de l'ancienne route de Saint-Louis, l'ancien pont de la rivière Saint-Étienne, donc en direction de la ville. Il est en train de courir et apparemment, il est sur la route. Donc prudence dans le secteur. Et puis on nous signale également de gros embouteillages pour la route du littoral en direction de Saint-Paul. On avait signalé plutôt un accident dans le secteur, hein, au niveau du viaduc, juste après la nouvelle route du littoral en direction de Saint-Paul. Peut-être qu'il s'agit de cet accident. En tout cas, si vous avez des informations, le 02 62 41 51 51. On continue avec vos appels par ici. Freedom, bonsoir.
3: Allô?
1: Oui, bonsoir.
3: Oui, bonsoir madame.
1: Oui, je vous écoute.
3: Oui, ce serait pour passer une petite annonce. Donc voilà, alors je donne 45 paquets de couches corps adultes qui sont très très chers aux personnes âgées qui se trouvent en grande difficulté financière. Ensuite, j'ai chaise PSC et fauteuil roulant, tout ça, tout neuf que je donne aussi à personne dans le besoin.
1: Mmh.
3: Et ben voilà, ensuite, en même temps, là, je suis à la recherche d'un maçon qui monte la pierre.
1: Oui.
3: Voilà, c'est tout.
1: D'accord, c'est dans quel secteur tout ça là?
3: Par contre, le numéro, ce serait possible, je donne pas mon numéro à l'antenne, que la personne qui est intéressée, qui vous appelle au 41 50.
1: Ben, madame, ça va être très compliqué parce que Diego, il est occupé là avec le standard. On peut pas garder votre numéro plus de 15 minutes, hein.
3: D'accord. Ouais, ben, essayez de garder 15 minutes.
1: Parce que, voilà, enfin, Diego me dit, Diego, est-ce que Olafine arrive secrétaire? T'en m'y pose la question, madame. T'en attends.
3: Oui.
1: Bouge pas.
3: Olafine
1: arrive secrétaire? Est-ce que est possible? Nous garde 15 minutes. Ah, la demande à où? Combien vous mettez, madame? Combien vous paye?
3: Je répondrai pas à la question, je prendrai ça pour une plaisanterie.
1: Évidemment. Alors on va garder votre numéro 15 minutes à l'antenne, madame, au standard, pardon. Et voilà, donc on donne des paquets de couches adultes, chaises percées, oui. Chaises roulantes. Et dans quel secteur?
3: Oui. C'est dans le secteur ouest.
1: Secteur de l'ouest. Et on recherche également un maçon pour du béton.
3: Voilà.
1: Voilà, madame.
3: Merci beaucoup.
1: Bonne soirée. Bonne soirée, au revoir. Donc vous comprendrez qu'il est très difficile à nous, hein, de garder vos numéros au standard puisque voilà, au niveau des informations, c'est très compliqué de tout garder. Mais voilà, on essaiera de garder le numéro de madame 15 minutes au standard. Et si cette annonce donc vous intéresse, vous appelez Diego 02 62 41 51 51, le numéro. Donc je viens de lui transmettre les informations. Allez, continuons avec vos appels par ici. Bonsoir.
4: Bonsoir.
1: Oui, je vous écoute.
4: J'ai lancé un appel que j'ai perdu les affaires. Du coup, j'ai reçu un appel qu'il y a une dame qui a lancé aussi l'information qu'il a récupérée.
1: Excusez-moi, je repars sur la route, mais ne raccrochez pas, hein, je reviens. Et direction à nouveau la route du littoral avec Benoît. Benoît, bonsoir.
5: Oui, bonsoir.
1: Alors, avez-vous des informations pour nous?
5: Oui, j'étais en train de... Je suis dans le trans.
1: Oui.
5: C'est pour dire que il me semble que les voitures viennent d'être enlever en fait dans, sur des dépanneuses quoi.
1: Ah d'accord. Donc on vient de d'enlever les voitures accidentées, donc il s'agissait bien de cet accident qu'on avait signalé un peu plus tôt.
5: Oui, il y a les pompiers, mais oui, c'est ça qui bloque en fait, c'est au niveau de quand on arrive sur l'ancienne route.
1: Oui, c'est bien ça. Bon, ok, et eh ben c'est super comme information. Merci beaucoup. En tout cas, ceux qui sont à l'écoute pourront être un petit peu soulagés, puisque la circulation pourra peut-être retrouver la normale d'ici quelques instants.
5: Ouais, d'ici pas beaucoup de temps.
1: Génial. Merci Benoît.
5: Merci. Au revoir.
1: Au revoir.
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1: Information pour les auditeurs de Freedom 2, il est 19h25, donc on vous parlait de cet accident du côté de l'ancienne route du littoral en direction de Saint-Paul. On vient de nous signaler que les véhicules viennent de partir sur les dépanneuses, donc elles ont été dégagées de la route. On espère que cet embouteillage qui s'est formé depuis va pouvoir retrouver un peu plus de sérénité, de circulation. Soyez encore un peu patient dans le secteur et puis toutes vos informations 02 62 41 51 51. Merci d'avoir patienté, monsieur, on vous écoute.
4: J'ai lancé un appel que j'ai perdu des affaires du côté de l'hôpital Berthier.
1: Oui.
4: Je viens d'avoir un appel qu'une dame avait aussi lancé, qu'il a récupéré des sacs dans cet endroit.
1: Alors attendez, c'est bien ce qui me semblait. Alors attendez, je vais demander l'information à mes collègues.
4: Oui.
1: Donc j'ai juste besoin d'une information. Alors je vais aller regarder. On prend un petit instant. Voilà, merci madame. Le temps petit, ça fouille dans l'ordinateur, le papier. Alors pour trouver combo. Alors ici.
4: Exactement.
1: Trouver, voilà. Vous avez de quoi noter?
4: C'est le numéro, c'est ça?
1: Oui, je vais vous donner le numéro de la personne.
4: D'accord, oui.
1: 06 92.
4: D'accord.
1: 12.
4: 12.
1: 91.
4: 91.
1: 10.
4: 10.
1: Voilà, il me semblait que ce nom m'avait dit quelque chose tout à l'heure, mais... Voilà, merci Laurine. Et du coup, merci à l'auditeur, auditrice qui vous a contacté.
4: Merci à vous.
1: Voilà, vous nous rappelez quand vous aurez récupéré vos affaires, d'accord?
4: D'accord.
1: Allez, au revoir.
4: Au revoir.
1: Ben voilà, donc très bien. J'attendais juste le retour de Laurine de la rédac là-bas, qu'elle fasse son petit point, qu'elle revienne. Mais finalement, vous avez été plus rapide que moi, cher auditeur. Merci en tout cas d'être aussi fidèle et d'être à l'écoute et d'aider les autres qui appellent et qui sont en détresse. On vous remercie beaucoup. 02 62 99 12 00, les appels de perte et de vol. Le 99 12 14 00, les annonces diverses. Allez, on continue par ici. Bonsoir. Allô, bonsoir. Allô, allô. Je n'entends pas. Essayez de nous rappeler, s'il vous plaît, puisque là, bon, bah, soit téléphone, il veut pas marcher, ça va en week-end, téléphone, il fait bon, allez, non, il marche pas. Hein. Freedom, bonsoir.
6: Oui, bonsoir. Je vous appelle parce que je suis bien embêtée.
1: Oui.
6: J'ai perdu mes clés de voiture en bas de la rivière de Saint-Denis.
1: D'accord. C'est quoi comme clé de voiture?
6: C'est rien écrit. C'est des clés avec le on-off et plusieurs autres clés avec.
1: D'accord. Il n'y a pas de, il n'y a pas de marque sur la clé. Hein.
6: Clé, il n'y a pas de marque. Non, il n'y a rien.
1: Clé de voiture plus d'autres clés de maison.
6: Oui. Personne n'a appelé pour dire qu'ils ont retrouvé des clés en bas.
1: Alors, aux dernières nouvelles, alors moi, j'ai pas d'informations de clés. J'avais d'autres trouvées, mais pas de clés. Je regarde quand même, parce que comme ça, voilà, on vérifie bien l'information. Lunettes, passeport. Alors non, j'ai pas de clé. Mais puis vous savez, on a des auditeurs formidables. Au cas où, si j'aurais raté l'information, laissez votre numéro de téléphone. Ils pourront vous dire si on a l'information avec nous.
6: Super. Je donne mon numéro.
1: Oui, on vous écoute.
6: J'ai le 06 92 81 19 87.
1: 06 92 81 19 87.
6: C'est ça, merci beaucoup.
1: Merci à vous. Et puis vous avez perdu aujourd'hui même?
6: Aujourd'hui même, je peux plus rentrer à la maison.
1: Oh là là. Vous avez pas un double de clé, rien du tout?
6: Pas de double, c'est une voiture très très vieille.
1: Oh.
6: Et j'ai aucune autre solution.
1: Aïe aïe aïe.
6: Voilà, donc j'attends de voir s'il y a quelqu'un qui m'appelle.
1: Bah oui, mais c'est, l'attente peut être très longue, hein?
6: Bah oui, mais vous savez, on peut pas laisser non plus la voiture n'importe où.
1: Ah oui. Et pour rentrer chez vous, vous avez un double de clé quand même.
6: Et je n'ai pas de, j'ai pas
1: rien
6: de
1: du tout.
6: Maison, oui, mais de la voiture. Moi,
1: de la voiture, non. Ok.
6: Voilà. Donc j'attends un petit peu et puis si j'ai pas de nouvelles, je demanderai qu'on vienne me chercher.
1: Oui, oui, oui. Oui. Bah très bien. Rappelez-nous hein, si jamais vous voyez d'ici 15-20 minutes, vous êtes toujours, j'allais dire à la rue, mais.
6: C'est un peu ça. Merci
1: bon,
6: beaucoup.
1: Allez, à tout à l'heure au cas où.
6: Au revoir.
1: 02 62 99 12 00 pour les annonces de perte ou de vol et le 99 14 00 pour les annonces diverses. Cette dame nous dit elle a perdu ses clés de voiture avec il y a des clés de maison également du côté du bas de la rivière aujourd'hui hein, si vous avez ces clés 06 92 81 19 87. Allez, allons passer un petit coup sur les annonces diverses. Bonsoir.
7: Bonsoir.
1: Oui, on vous écoute.
7: Ah, c'est pour une petite annonce spéciale. Par contre, c'est sérieux. J'ai perdu mon dentier du côté du haut complet.
1: Perdu dentier complet.
7: Pardon ?
1: Vous avez perdu votre dentier ?
7: Oui.
1: Comment vous avez fait ça ?
7: Ah, je sais pas, madame. J'ai perdu dans mon histoire.
1: Ah. Non, alors, c'est quel endroit vous avez perdu ? Quelle ville ?
7: Et j'ai perdu le dentiste.
1: Comment ? Chez le dentiste ?
7: J'ai peur de mon dentiste.
1: Ah, d'accord. Et vous avez perdu où, le dentier ?
7: Ben, je sais pas comment ça se fait. J'ai encore la partie du bas, mais j'ai des cacahuètes un petit peu à manger. Bon, ben, vous savez...
1: Ah oui, mais là, il mange pas cacahuètes s'il manque le dentier.
7: Je ne peux pas manger des cacahuètes.
1: Ah ben, exactement.
7: Vous savez, ça fait mal.
1: Oh, ben oui. Et vous avez perdu dans quelle ville ?
7: Pardon ?
1: Dans quelle ville on est ?
7: Ben, dans la région de Saint-Louis.
1: Saint-Louis, voilà, comme ça on essaye de situer un petit peu l'endroit.
7: Alors,
1: donc
7: si
1: on
7: quelqu'un
1: est...
7: a trouvé le dentier, par contre, si des fois il a disparu, on va trouver une solution.
1: Ben oui, parce que là, si vous avez en plus peur du dentiste, ben on peut même pas renouveler le dentier.
7: Oui.
1: Aïe, aïe, aïe !
7: Et ben... puis je recherche désespérément...
1: Oui ?
7: Un conteneur, même qu'il est usagé ou autre, s'il n'est pas trop loin, bon ben, pour ma nouvelle demeure.
1: D'accord.
7: Annonce sérieuse.
1: Eh ben, très bien, laissez votre numéro de téléphone, monsieur.
7: 06 92 67 81 63.
1: Ça même, 06 92 67 81 63. Eh ben, monsieur, nous croise les doigts qu'il retrouve votre dentier, là.
7: Et puis, ma nouvelle demeure.
1: Oui, aussi, le conteneur.
7: Oui.
1: Oui, oui, oui. Eh ben, très bien. En tout cas, l'annonce est
7: si
1: bien passée.
7: Si c'est abordable, je suis OK.
1: Eh ben, ça, vous allez voir directement avec les auditeurs. Merci, monsieur.
7: Je vous souhaite une très bonne soirée et bonne fête pour Freedom.
1: Merci beaucoup, monsieur. Bonne soirée également.
7: Merci.
1: Ben oui, les vrais, finalement, eux, à soir, nous fait la fête, là. Nous va kidnapper Laurine, nous va laisser Laurine à Théla, avec Diego, et puis il y a Héloïse à la rédac. Nous, toutes, nous fait un carré, nous fait la fête tout ensemble à soir, et nous fête, donc, pour cette médiamétrie, Freedom, toujours en l'air, toujours premier, nous fait la fête. À soir, Laurine, nous reste là ou là? Et entend pas moi, elle, là, elle est occupée avec Diego. Bon, allez, 02 62 99 14 00, on continue par ici, bonsoir.
8: Ah, allô.
1: Allô.
8: Bonsoir.
1: Oui.
8: Je peux passer une petite annonce.
1: Oui.
8: Alors, j'ai plus de télé chez moi, je recherche une petite télé, s'il vous plaît. C'est quelqu'un, un téléphone dépanné. Oui. Dans le sud.
1: Une télé quel genre de télé vous voulez? Télé connectée, télé, comment, écran plat, petite télé, grande télé?
8: Écran plat, gros.
1: Sinon, bonne télé gros vente là, comme avant, non, encore, ça?
8: Non, n'importe, il y a quelqu'un, un téléphone dépanné, moi et mon copain.
1: D'accord, t'es bonne télé noir et blanc. Non, encore, ça?
8: Non.
1: Ah, on veut la couleur tout avec, alors?
8: Oui, c'est la couleur.
1: Bon, on est dans le sud, vous avez dit, c'est ça?
8: Oui.
1: D'accord. Donc, on recherche une télé, idéalement dans le secteur du sud.
8: Oui.
1: Eh bien, laissez votre numéro de téléphone, madame.
8: Oui, pas trop cher, hein. Pas de 750 euros, c'est bon. Hein.
1: 50 euros au moins, votre budget.
8: Oui.
1: Ok.
8: Mm-mm, juste pour nous dépanner en attendant qu'on achète une autre plus tard.
1: Ben oui. Au moins, garde oui. Télé un petit peu à soir, demain.
8: Ça même, voilà, pour le week-end.
1: Ben oui.
8: Oui.
1: Allez, votre numéro.
8: Alors, c'est le 0692.
1: Oui.
8: 13-52-01.
1: 06-92-13-52-01.
8: Voilà.
1: Bonne soirée.
8: Merci beaucoup.
1: Allez, au revoir.
8: Au revoir.
1: Bah oui, pour Garde Match, la France. Ah oui, Paraguay, France, demain. Allez, 02-62-99-12-00 par ici. Bonsoir.
9: Bonsoir.
1: Oui, allô, on vous écoute.
9: Alors, j'appelle pour parler d'une brocante qui aura lieu dimanche.
1: Ah, vous n'êtes pas sur le bon numéro, madame.
9: Mince, ça fait deux fois que j'appelle sur ce numéro.
1: Alors, on n'a pas osé vous dire, peut-être.
9: Ah, c'est ça.
1: Alors,
9: faut que je fasse le 11
1: ou, non, le 14.
9: 14.
1: Voilà. Okay. Au lieu du 12, 99, 12, 00, vous nous faites le 99, 14, 00, 00, s'il vous plaît.
9: D'accord, à tout de suite.
1: Allez, à tout de suite. Oh là là, ben oui, parce que là, on a encore le temps devant nous. Donc, on peut dire à madame de nous rappeler sur les bons numéros. Allez. Annonces diverses, bonsoir.
10: Oui, allô, bonsoir.
1: Oui, on vous écoute.
10: Voilà, c'est pour une vente, s'il vous plaît.
1: Oui.
10: 106, essence, 5 potes, c'est pour pièces. Il y a un compte pour pièces à 150 euros sur Saint-Marie. Je ne sais pas encore. Après, la recadre de tout. Par contre, il y a un petit problème, m'a fait un déménagement, m'a à pied de la clé.
1: Ah! Mais si c'est pour pièce, il n'a pas besoin de la clé. C'est pas besoin de démarrer le loto.
10: Non, c'est pour pièce, mais on me dit toujours, en cas où.
1: Donc on a perdu la clé pendant le déménagement, mais bon, ben, ça va, écoutez.
10: Après, ils vendent un pompe gazoil,
1: oui.
10: Diesel, 1900, 300, 206, ouais, 206. Il y a encore une bonne action d'accessoire, encore dessus. Mm-hmm. Donc j'y vends à 200 euros.
1: Là, c'est 200 euros, d'accord?
10: Oui. Mm-hmm. Voilà, c'est 1900, je sais, voilà, ouais, bon, c'est bon. C'est un diesel, hein, mais la pompe, c'est un diesel. Hein.
1: Oui.
10: Mm-hmm. Ok. Voilà, c'est mon numéro, c'est le 0692 82 10 54.
1: 06 92 82 10 54.
10: Bonne soirée à vous.
1: Merci, à vous aussi.
10: Merci.
1: Allez, au revoir. Donc, pour ceux qui veulent cette 106 et 105 portes, donc c'est pour pièces uniquement du côté de Sainte-Marie, 150 euros. Donc, prévoir du coup le transport, hein, puisque monsieur n'a plus la clé. Donc, impossible de démarrer le loto. Vous avez bien compris. Et puis ensuite, cette pompe gazoil, donc diesel pour 206 à 200 euros. Le 06 92 82 10 54. Allez, passons du côté des pertes par ici. Bonsoir.
11: Allô?
1: Oui, bonsoir.
11: Oui, bonjour, je suis bien à Prud'homme.
1: Oui, à l'antenne.
11: Ah, alors, je vous appelle parce que je suis à résidence Hilaire-Fontaine du tampon.
1: Résidence où ça?
11: Hilaire-Fontaine au tampon au 369.
1: D'accord.
11: Et on a un gros souci, c'est qu'en fait, on ne sait pas quoi faire. On a un voisin qui vient d'emménager.
1: Oui.
11: Et il est à moitié schizophrène sous l'effet de la drogue et tout. Et persuadé qu'il y a quelqu'un de sa connaissance dans l'appartement d'en haut, alors que pas du tout. Ma voisine a dû s'absenter par peur parce qu'il a effrayé sa fille. Et là, en fait, je suis obligée de surveiller son appartement, pas son appartement, à lui et à elle.
1: Mmh.
11: Et il fait que des allers-retours et tout. Et tant qu'il n'a pas fait l'infraction, en sachant qu'il a déjà défoncé la porte, et qu'il a déjà tapé quelqu'un de la résidence, mais la police a dit que tant qu'il n'a pas fait une infraction, on peut rien faire.
1: Ah.
11: Et la SODEGIS on les a contactés, on a vu le responsable, ils peuvent rien faire. Et comme monsieur a été mis dans l'appartement par une assistante sociale, eh ben, ça va être galère pour le faire partir.
1: Waouh!
11: Et donc là, la police nous ont dit de faire une pétition, sauf que même avec la pétition, ça va être galère, donc on ne sait plus quoi faire.
1: Oh là là là là! Et comment vous savez que ce monsieur a des troubles mentaux?
11: Parce que quand la voisine a porté plainte,
1: oui,
11: déjà ça se voit, hein, et sous l'effet de la drogue et tout, mm-hmm, le doux, parce qu'il a demandé si elle voulait de la doux.
1: Ah!
11: Et la police a dit qu'il était fiché.
1: Ah, d'accord.
11: Voilà.
1: Donc quand il y a eu la plainte de la voisine, la police vous a dit qu'il est fiché pour ce délit.
11: Voilà. Oui, on l'a appris par la suite, je veux dire. Mmh. Mais là, en fait, quand il était monté au barreau, donc il est remonté toqué chez ma voisine, et je l'ai interpellé, et je lui ai dit, je te surveille. Enfin, je vous surveille, parce que je ne tutoie pas, c'est pas mon ami. Et il me dit, quoi, qu'est-ce que j'ai fait? Ben, si vous n'avez rien fait, en attendant, je vous surveille, pour pas que vous ayez tapé la porte. Il m'a dit d'appeler la police.
1: Mais
11: la police, il me dit, ben, il n'a pas fait d'infraction, donc on ne peut pas intervenir. Donc, comment on doit faire? Il a fallu mettre le feu à son appartement, là, pas longtemps.
1: Oh là là là là. Mais ce monsieur n'a pas un suivi médical?
11: Ben, il devrait, hein. Parce que si c'est pas le cas, il devrait vraiment.
1: Par rapport à tout ce que vous nous dites, là...
11: Il a des enfants, il a des personnes âgées.
1: C'est mettre en danger les... Ben voilà. Oui.
11: Et quand j'ai demandé à la police comment ça se fait qu'une personne pareille pouvait avoir un appartement parmi des gens vulnérables comme nous, ils m'ont répondu qu'ils n'étaient pas assistantes sociales et que...
1: Oui, les attributions, Oui, ça...
11: Mais je suis d'accord.
1: Oui. Oui, mais ça, c'est la commission des attributions, donc ça relève des services de... Là, vous avez dit, hein, c'est la SEDEGIS, donc...
11: Alors, si l'assistante sociale de ce monsieur m'entend, s'il vous plaît, madame, prenez en charge ce monsieur.
1: Résidence donc au tampon, Hilaire Fontaine, c'est ça?
11: Fontaine, voilà.
1: Donc ce voisin hein, qui vient d'arriver... Depuis quand?
11: Je ne sais pas où.
1: Depuis quand il est arrivé?
11: Ah, là, vous savez, il est en train de parler tout seul dans la résidence, hein.
1: Oh là là.
11: Ah, il va dans toutes les entrées, hein. Il peut faire il peut péter un plomb à tout moment.
1: Ah oui, mais là, c'est...
11: Moi, j'ai dit, j'appelle Freedom parce que j'en ai marre.
1: Bah oui, c'est un comportement qui est dangereux pour tout le monde, même pour lui.
11: Moi, je passe mon temps... Ah oui, ben, c'est ce que je lui ai dit la fois, parce que à 4 heures, il avait défoncé la porte de ma voisine. Mais moi, je l'ai regardé, j'ai dit, mais monsieur, c'est pour vous qu'on dit d'aller se faire soigner, c'est pas pour nous, hein. Mais je pense qu'il n'est pas conscient.
1: Non, si vous aussi.
11: On l'a déjà vu au barreau de son portail aussi, voulant sauter. Donc, moi, je ne sais pas, l'assistante sociale, il faut qu'elle fasse quelque chose.
1: Ah oui, mais du coup, il faut.
11: Je ne sais pas.
1: Ce qui est problématique, hein, c'est que s'il y a des plaintes et que rien n'est fait pour que les services spécialisés, donc en psychiatrie et maladie mentale, puissent intervenir, oui, si rien n'est fait, si rien n'est suivi. Ça va être compliqué.
11: Comment on fait? Là, vous le voyez, il est en train de sortir, rentrer. La dernière fois, j'ai passé 2 heures à surveiller madame. Et là, il est en train de monter chez ma voisine.
1: Oui, faudrait que...
11: Tu m'entends? Il est en train de monter encore.
1: Vous avez appelé les pompiers? Madame, vous avez appelé les pompiers?
11: Non.
1: Parce que le fait d'appeler les secours, hein, parce que c'est mettre en danger les personnes...
11: Ah, mais la dernière fois, on a appelé les pompiers. Mm-hmm. Les pompiers ne sont pas venus.
1: Aïe, aïe, aïe. Parce que, en passant par le service des urgences, en tout cas, il pourrait être interné après, oui.
11: Oui, mais il a été interné en plus.
1: On connaît son historique médical, oui.
11: Il a encore monté, là, devant chez ma voisine, là où je vous parle, il est devant chez elle.
1: Oh là là.
11: Il entend des voix. Il va défoncer la porte, hein. Moi, je vous le dis, hein.
1: Ça c'est déjà arrivé de toute façon qu'il ait ce comportement.
11: À la porte de ma voisine.
1: Oh là là.
11: Qu'est-ce qu'on fait, madame?
1: Oui, bah là, si jamais hein, quelqu'un a une réponse tout de suite, là, le 02 62 99 11 00.
11: Il est en train de gueuler devant chez ma voisine.
1: Oh. C'est compliqué.
11: Je passe mes soirées et mes matinées à surveiller ce monsieur.
1: Et ça fait combien de temps, madame? Ça fait combien de temps que c'est comme ça?
11: Un, un, un,
9: là, il a commencé cette semaine. C'est cette semaine que sa tête a bloqué et qu'on s'est rendu compte de ça.
1: Mmh. Et la police ne peut rien faire du tout.
9: Et là, il parle à la porte. Hein. Et il a dit, la gendarmerie vient alors.
1: Oui. C'est la personne qu'on entend un petit peu derrière, là.
9: Oui. Oui. Et pourtant, il est de l'autre côté. Hein.
1: Waouh. Bon, on est à la
9: résidence. Il a dit, il est pas fou. Alors qu'il n'y a personne en haut de chez lui. Hein.
1: Donc, résidence au tampon, Hilaire Fontaine, c'est de la Sodegis, hein, le bailleur social. Oui. On a un problème avec un voisin hein, qui...
9: Et on a vu le responsable de la Sodegis. Hein.
1: Un problème avec un voisin hein, qui entend des choses, croit des choses et qui oui. serait visiblement violent également, agressif oui. Envers le voisinage. La police a dit, ben, tant qu'il n'y a pas d'infraction, ils peuvent rien faire.
9: Oui, c'est de la loi, c'est... je comprends ce qu'il veut, à un moment donné, c'est mettre en danger, parce qu'il y a des enfants, hein, que, imaginez-vous, il y a un enfant qui traîne ou qui je sais pas moi, il peut se prendre à cette personne-là.
1: Oui, oui, oui. Essayez de voir quand même. Refaites un signalement avec les pompiers quand même, madame. Nous, on va demander aux auditeurs des conseils et restez à l'écoute aussi.
9: D'accord. Ah oui, je vous écoute tous les jours. Alors,
1: eh bien, bon courage à vous, madame.
9: Allez, merci.
1: On signale ça. Merci, au revoir.
9: Merci, au revoir.
1: Donc, la résidence Sodegis au tampon, c'est la résidence Hilaire Fontaine. Cette auditrice que vous venez d'entendre hein, est un peu fatiguée de devoir surveiller donc ce voisin qui est quand même fiché pour des problématiques de santé mentale. Si vous avez des solutions, bien sûr, le 02 62 99 12 00, on va garder sur le 12 pour vos appels. Nous repartons du côté de la nouvelle route du littoral. Et c'est Alix avec nous. Alix, bonsoir.
12: Oui, bonsoir. C'était juste pour savoir davantage ce qui se passe sur la nouvelle route littorale. Là, on est pris dans la col Jacques depuis au moins le deuxième kilomètre de Saint-Denis pour aller vers la possession. Ça avance pas du tout. Là, je suis au PK 4900.
1: 4.900. Alors on nous avait tout à l'heure, on avait signalé un accident, hein, c'était aux alentours de 18h15. Il y avait un accident entre deux véhicules, entre la nouvelle route du littoral et l'ancienne route du littoral en direction de la possession. On nous a donné comme information il y a une vingtaine de minutes que les véhicules étaient remontés sur les camions de dépannage et étaient partis. Et on espère que la route sera vite dégagée. Encore un petit peu de patience, Alix.
12: D'accord, parce que bon, 18h et quelques, là on est 19h44. En plus que ça, il y a des véhicules qui passent dans la voie bus, la BAU, à vive allure.
1: Oui, Ibanaïfion. Oui.
12: Pour éviter les deux voies normales encombrées, quoi.
1: Oui, oui, oui. Bah, si jamais on a les forces de l'ordre qui sont à l'écoute, eh bien ils peuvent se diriger sur la voie lente, la voie bus de la nouvelle route du littoral.
12: Ah ouais, il roule presque à 80, 90 sur la BAU pour
1: doubler
12: toutes les deux files de voitures normales. Quoi.
1: Bon, en tout cas, vous nous signalez qu'il y a toujours de l'embouteillage sur la nouvelle route littoral en direction de Saint-Paul. Et nous, on vous donne l'information que, suite à l'accident, on a normalement embarqué les véhicules accidentés et que la route, après le nettoyage, hein, puisqu'il faut bien sûr nettoyer la route des dégâts matériaux, donc il faut nettoyer tout ça et ensuite la route... sera vite réouverte à la circulation. Encore un petit peu de patience, cher auditeur.
12: Voilà, j'ai vu sur au moins 2 km devant moi, mais toujours bouchon partout.
1: Bon, alors nous, on offre les sauces ce soir.
12: D'accord.
1: Choisissez votre sauce et Diego ramène les sauces pour les bouchons.
12: J'aime bien ketchup mayonnaise.
1: Ketchup mayo, eh ben on note. Merci beaucoup, Alix. Bonne soirée, allez, au revoir.
12: Allez, merci.
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1: Information pour les auditeurs de Freedom 2, 19h48, on nous signale toujours des embouteillages sur la nouvelle route du littoral en direction de Saint-Paul. Donc on vous avait donné cette information à 19h20-25, les véhicules accidentés étaient repartis sur les camions de dépannage et que le temps pour la DRR de nettoyer les routes, la circulation devrait vite retrouver une certaine liberté. En tout cas, encore patience si vous êtes sur les routes. Et puis bien sûr, les informations 02 62 41 51 51. On continue avec vos appels par ici. 02 62 99 14 00. Freedom, bonsoir. Allô, bonsoir.
13: Allô, bonsoir. Ah, bah, j'ai de la chance, j'ai réussi à vous avoir.
1: Ah bah, très bien, super, on vous écoute.
13: Sur le bon numéro cette fois.
1: Très bien.
13: Alors, c'est pour une brocante organisée par des collégiens.
1: Oui.
13: Pour financer leur voyage scolaire en Italie.
1: Ah, très bien.
13: Voilà, et donc ça se déroule ce dimanche 5 juillet au Calbanon de la Caffrine.
1: Alors, vous êtes parti un petit peu trop vite pour moi. Je suis encore organisée, donc brocante organisée par des collégiens pour leur voyage en Italie. Le voyage est prévu pour quand ?
13: En mars 2027.
1: D'accord, donc il y a encore un peu de temps pour eux. Voilà. Mais c'est très bien de se prendre à l'avance, de s'y prendre à l'avance. Et c'est pour quand ? C'est pour ce...
13: Donc c'est ce dimanche 5 juillet.
1: Oui.
13: Au Calbanon de la Caffrine.
1: Calbanon de la Caffrine, dans le sud, hein ?
13: Oui, oui, à Saint-Pierre. Donc on a la chance d'être dans un site culturel, historique.
1: Mmh.
13: C'est bien. Et voilà, c'est à partir de 8h. Bah, les exposants arrivent plus tôt, hein, mais pour les visiteurs, c'est à partir de 8h jusqu'à 16h.
1: 8h à 16h ce dimanche, oui.
13: Oui, il y aura l'association Orémis, qui est une association sur le harcèlement scolaire et l'inclusion.
1: Alors, présence de l'association, pardon ?
13: Orémis.
1: Orémis, d'accord.
13: Voilà.
1: Prévention.
13: Voilà, sur le harcèlement,
1: scolaire. Donc, on est en plein dans le sujet en ce moment, donc c'est très bien.
13: Voilà. Et puis, voilà, vous serez accueillis par mes élèves qui seront ravis de vous rencontrer.
1: Ben c'est génial ça, ben oui.
13: Ouais.
1: Alors, vous pouvez aussi nous faire quelques photos de cette journée avec cette association et vos collégiens. Vous nous l'envoyez au web@freedom.fr.
13: Ok, mais si vous voulez, on vous appellera dimanche. Hein.
1: Également, on peut tout faire sur Freedom. Ou presque. Votre numéro de téléphone, s'il vous plaît.
13: 06 92 87 oui. 90 65.
1: 06 92 87 90 65. Donc on rappelle cette brocante organisée par les collégiens. C'est de quel collège ?
13: Le collège de Montvert, collège Émilien à Dandevilliers.
1: De Montvert. Eh bien très bien, donc ce sera pour leur voyage en Italie en mars 2027. Mais rendez-vous donc ce dimanche de 8h jusqu'à 16h. Et il y aura également la présence de l'association Rémiste pour la prévention sur le harcèlement scolaire. Et ça sera du côté de La Caffrine à Saint-Pierre au Calbanon.
13: Merci beaucoup.
1: Et on compte sur vous pour nous appeler dimanche et aussi pour nous faire des photos.
13: Super, très bien.
1: Allez, au revoir.
13: Au revoir.
1: 02 62 99 14 00, on continue par ici, Freedom, allô ?
14: Oui, bonsoir.
1: Bonsoir.
14: Madame,
1: c'est un bonsoir. Oui, oui, oui, oui, oui, oui, oui, oui, oui, oui, oui, je vous entends pas bien.
14: Et là, vous m'entendez mieux, là ?
1: Oui.
14: Là.
1: Là, c'est bon, bougez plus.
14: Non, je bouge plus.
1: Voilà, dites-moi.
14: Donc, j'ai deux petites voitures à vendre.
1: Oui.
14: J'ai une petite Ford Fusion.
1: Ford Fusion, oui.
14: Oui, elle est propre à l'intérieur, l'extérieur est propre.
1: Mm-hmm.
14: Aucun frais après moi.
1: D'accord.
14: Et j'ai aussi une petite Suzuki.
1: Alors, si vous dites Suzuki. Petite, on va croire que c'est les petites voitures de collection qui jouent avec, monsieur.
14: Non, c'est une voiture.
1: Les voitures pour les adultes que nous roulent dedans, on est d'accord.
14: Voilà. Donc, voilà.
1: Ok.
14: Et il y a un S, Suzuki Swin, avec un S derrière.
1: D'accord.
14: Elle est propre aussi, comme la première, quoi. Hein.
1: Ok, donc l'état des véhicules, c'est plutôt correct, quoi. Plus que correct. D'accord. Contrôle technique, tout ça, est bon.
14: Contrôle technique, tout est fait.
1: Ok, très bien.
14: Problème.
1: Oui.
14: Hein?
1: Et les véhicules sont visibles où ?
14: Gifs sur Saint-Louis.
1: Sur, les deux sur Saint-Louis?
14: Deux sur Saint-Louis.
1: D'accord.
14: C'est diesel.
1: Deux diesel. Ok. Oui. Les deux sont de, des véhicules donc diesel. Et alors, dites-moi, pour la Ford Fusion, vous la vendez à combien?
14: La Ford Fusion, je la vends à 2 300 €.
1: 2 300 €, d'accord. Il y a combien de kilomètres?
14: Ben, 182 000 kilomètres.
1: 182 000 kilomètres, très bien. Et pour la Suzuki, donc, elle est à combien?
14: La Suzuki, elle a 183 000.
1: 183 000, et vous la vendez à combien?
14: Je la vends à 2 300, pareil.
1: 2 300, ok, d'accord. C'est quoi, hein? C'est bien. Ok. Eh bien, deux véhicules visibles du côté de Saint-Louis. Votre numéro de téléphone, s'il vous plaît.
14: 06 92 47 85 78.
1: 06 92 47 85 78.
14: Voilà.
1: Super.
14: Merci, bonne soirée à
1: vous. Bonne soirée également, au revoir.
14: Et bon courage aussi pour ce soir.
1: Merci, c'est gentil. Allez, au revoir. Et puis, on nous signale que du côté de la route du littoral, nouvelle route et ancienne route, eh bien, la circulation est de nouveau correcte. On roule, on roule, on roule. Merci, Alix, pour cette information. Est-ce qu'on la trouve, Diego, avec coûte maillot, ketchup maillot? Voilà. Dis-nous, hein, dis-nous s'il y emmène pour la sauce, parce que Bouchon, cette fois-ci, il a fait une courrie. 02 62 99 12 00. On continue avec vos annonces, Freedom, allô?
15: Allô?
1: Oui, bonsoir.
15: Allô, bonsoir. Oui. C'est Freedom?
1: C'est Freedom, en direct. On vous écoute.
15: Oui, voilà. Alors, c'est Michel Payette Jean-Claude.
1: Oui.
15: On a perdu une pochette verte dans la ville de Saint-Pierre.
1: D'accord.
15: La rue de la Poste et... Enfin, c'est la rue de la Poste, quoi.
1: Quand ils descendent, là
15: côté... Oui, voilà, quand ils descendent.
1: En sens descendant.
15: Quand ils descendent, oui. Voilà, il y en a deux cartes vitales et deux cartes d'identité dedans. Et puis, les, dans le reste des papiers aussi.
1: Oui. À quel...
15: Moi, j'ai perdu ça vers 15h30, par là, ma perte.
1: Aujourd'hui
15: même, oui.
1: Oh là là. Donc, les cartes d'identité, cartes vitales, il y a quel nom, s'il vous plaît?
15: Elle n'a pas dit Ronéline. C'est madame.
1: Ronéline?
15: René Lynn,
1: d'accord.
15: Oui, l'autre c'est Payette Jean-Claude.
1: Et Payette Jean-Claude. Ok. Comme ça, au moins, nous en a les informations. Et si quelqu'un la retrouve tout ça, quel le numéro l'IP appelle à où?
15: Alors, l'IP appelle à moi 06 92.
1: Oui.
15: 36 55 83.
1: 06 92 36 55 83. Si vous retrouvez une pochette verte du côté de Saint-Pierre, c'était au niveau de la rue de la Poste, sens descendant, et les documents à l'intérieur, carte vitale et carte d'identité, sont au nom de Monsieur Payette Jean-Claude et Madame Payette Renéline.
15: Voilà.
1: Eh ben, l'annonce est faite, monsieur.
15: Merci bien.
1: Bonne soirée, au revoir.
15: Allez, bonne soirée, au revoir.
1: Merci. Allez, 19h57, on continue avec vos annonces. Jusqu'à 20h, vous pouvez nous appeler. Freedom, allô?
16: Oui, allô?
1: Oui, bonsoir.
16: Ce serait juste pour voir si je voulais poser une annonce pour savoir si des gens auraient des ordinateurs qui voudraient se débarrasser, encore fonctionnels, pour pouvoir en faire un projet.
1: Alors, vous n'êtes pas sur le bon numéro, monsieur, aïe, monsieur, aïe. Monsieur. Où ça fait perdre à moi mon place travail, pas possible.
16: Aïe.
1: Alors, pour la prochaine fois, il faudra juste composer le 99 14 00.
16: Ok.
1: Et là, exceptionnellement, on va vous laisser puisqu'il nous reste peu de temps pour que je vous dise de nous rappeler. Donc, faites votre annonce. Mais attention pour la prochaine fois, hein. The veille au grain, hein. Allez, donc vous recherchez des ordinateurs. Dans quel état les ordinateurs?
16: Encore fonctionnels si possible, à part s'ils ont juste pour les pièces.
1: Mm-hmm.
16: Mais ce serait pour pouvoir en faire des petits serveurs du style cloud, des trucs de genre. Et peut-être même après les vendre si j'y arrive, mais déjà pouvoir en faire serait pas mal.
1: D'accord, donc c'est pour vous, c'est pas pour un projet pour des élèves ou autre en fait.
16: Non, ce serait pour moi. D'accord. Et peut-être ma famille, des amis ou autres.
1: Ok. Vous... Donc, on recherche pour des gens qui vous revendraient leurs vieux ordi, c'est ça?
16: Soit revente, soit un don, si possible.
1: Oui. Ok.
16: Soit des vieux ordinateurs, bon, en fait, des ordinateurs qui ne sont plus utilisés.
1: Qui traînent dans un coin, qui prennent la poussière.
16: Exactement.
1: Donc, dans quel secteur à peu près?
16: Je peux sur Saint-Denis et Saint-Pierre.
1: Saint-Denis et Saint-Pierre. Et votre numéro de téléphone, puisque ça va être l'heure des informations.
16: 06 93
1: oui.
16: 64 95 19.
1: 06 93 64 95 19.
16: Merci.
1: C'est tout bon pour nous. Bonne soirée, au revoir. Et puis bon, bah on clôture les petites annonces. Vous pourrez nous appeler demain soir, 19h-20h. Tout de suite, ça va être le flash d'information avec la De Perel nationale. Et ensuite, on vous retrouve pour chaleur tropicale. Un peu de chaleur. Ben oui, on récupère la chaleur de la métropole et on la ramène sur notre antenne dans quelques minutes. Restez connectés. 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Il est 20h à La Réunion.
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17: Bonsoir à tous. 6 départements de l'arc méditerranéen toujours en danger très élevé de feux de forêt, des Pyrénées-Orientales aux Bouches-du-Rhône. Hier, 26 incendies étaient en cours simultanément. C'est dans l'Aude que les flammes ont été les plus féroces. Elles ont dévoré près de 1000 hectares à Pouzol-Minervois. Le feu est désormais fixé. Cet après-midi, le ministre de l'Intérieur était sur place. Laurent Nunez a souligné la situation critique actuelle.
18: Nous sommes évidemment très inquiets sur cette période de saison de feu. On a un mois d'avance là sur les départs de feu. 9 feux sur 10 ont une origine humaine. Donc voilà, il faut vraiment que nos concitoyens fassent extrêmement attention. Les conditions sont propices au développement de feux importants. Donc il y a tous les gestes de prévention habituels, évidemment de ne pas faire de barbecue, d'éviter des randonnées dans les secteurs quand ils sont fermés à l'usage pédestre. Faire attention évidemment aux jets de mégots. Voilà, tout un tas de mesures sur lesquelles nous communiquons énormément mais qui doivent être appliquées avec beaucoup de vigilance.
17: Le risque de feux de forêt restera encore très élevé ce week-end. Des incendies alors que la France vient de vivre le mois de juin le plus chaud de son histoire. C'est ce que nous apprend Météo France avec une température moyenne de 22,7 degrés, supérieure de près de 4 degrés aux normales saisonnières. Le scandale des airbags Takata continue. On apprend la mort d'un conducteur survenu au mois de janvier en Haute-Savoie après l'explosion de son airbag. Le bilan passe à 3 morts en métropole. La campagne de rappel des voitures concernées se poursuit. Du monde sur les routes à quelques heures du début des vacances. Bison futé voit rouge dans le sens des départs à hauteur du nord-est. C'est orange partout ailleurs. Demain, c'est le nord-ouest qui sera en rouge. Et puis le foot, suite et fin des 16e de finale de la Coupe du Monde ce soir au programme Australie, Égypte, Argentine, Cap-Vert et Colombie, Ghana. Les 8e de finale de la compétition commenceront demain avec Canada-Maroc, suivi du match de l'équipe de France contre le Paraguay. Voilà pour l'essentiel de l'actualité. Passez une excellente soirée.

vous entendez actuellement. Et puis à suivre, ce sera Space, Save Your Love For Me, Frédéric François aussi en programmation. Ça commence comme une histoire d'amour. Rock voisine, Jean-Claude Gaspard, France Gall, Christophe ou encore Michel Sardou, Claude François, Paul McCartney. Il y aura aussi Bonnie Tyler, Charles Aznavour. Donc à retrouver sur Freedom 2 et ça c'est la programmation 20h-21h.

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0: Bonsoir, bonsoir à toutes. Ça y est, 20h06 à La Réunion, chaleur tropicale. C'est maintenant jusqu'à minuit. C'est Charlotte pour vous accompagner. Messieurs, un seul numéro pour vous, le 02 62 99 12 00. Pour vous, mesdames, eh bien, c'est simple, le 99 13 00. Et puis pour la libre antenne, le 02 62 99 11 00. Pour les SMS, pour des petites dédicaces, le 06 92 91 5000. Et pour les radioguidages ou les informations importantes, eh bien, ça restera avec Don Diego de la Vega, 02 62 41 51 51. 02 62 99 12 00. C'est maintenant, c'est tout de suite. On est là. Freedom, bonsoir.
1: Allô, bonsoir.
0: Oui, allô.
1: Oui, c'est pour retrouver, s'il vous plaît.
0: Ah, très bien. Alors, pour la prochaine fois, vous passez directement par le standard, madame, 41 51 51.
1: Oui, je cherche le numéro, je trouve plus 41 51 51.
0: Pas même. Alors, on va donner votre trouvé, mais sans votre numéro de téléphone, puisque Norphine arrive dans le chaleur tropicale, hein.
1: Ah.
0: Alors, dites-moi, qu'est-ce que vous avez trouvé?
1: Sur la rivière Saint-Louis, entre le lycée et la route de Sillaos.
0: Oui.
1: Mon fils a trouvé un bulldog anglais. Il est tout gentil, il est pucé. Il est marron, il a les pattes blanches et la gueule blanche. Et voilà. Ben, si je peux pas donner le numéro. Ben...
0: Alors, gueule. Non. Alors, moi, si vous nous autorisez, on va donner votre numéro de téléphone. Mais pour ceux qui nous appellent au standard de la radio, et est-ce que c'est possible de laisser une annonce sur freedom.fr?
1: Ben, là, je sais pas. Enfin, je vais dire
0: non,
1: à mon
0: nous,
1: fils,
0: non, non,
1: à mon
0: nous,
1: fils de faire après.
0: Nous, on va faire l'annonce sur freedom.fr, mais il faut juste que vous nous disiez si on peut la faire.
1: Oui, il n'y a pas de souci.
0: Ok, donc le bulldog, il est clair, marron clair, c'est ça?
1: Marron, oui, il est marron clair, oui. Et puis, les bouts des pattes sont blanches.
0: Oui.
1: Et il a toute la gueule blanche et les petits museaux marrons comme son corps, quoi.
0: D'accord. Est-ce qu'il a un collier?
1: Non, il est pucé.
0: Ah, comment vous savez qu'il est pucé?
1: Mon fils a dit dans l'oreille, il a perçu quelque chose dans l'oreille, je sais pas.
0: Ah, il y a un numéro d'identification. Il est tatoué alors?
1: Bah, peut-être, je sais pas. Ouais.
0: Ok.
1: Et si on ne trouve pas vraiment personne, ce soir, je vais emmener chez le vétérinaire et voir.
0: Et c'est ce que j'allais vous dire, justement, voilà. Que si vous voyez qu'il y a un tatouage d'identification dans son oreille, de l'emmener directement avec le vétérinaire, ils pourront contacter le propriétaire.
1: Voilà,
0: en tout cas, nous, on garde votre numéro de téléphone et puis surtout on va la mettre sur freedom.fr. Merci beaucoup madame.
1: D'accord, de rien. Allez,
0: hein, prochaine fois 41 51 51.
1: Je vais noter.
0: Allez, bonne soirée, au revoir.
1: Au revoir.
0: Donc madame qui nous appelle parce qu'ils ont trouvé un bulldog donc anglais du côté de la rivière Saint-Louis. On est là du côté du lycée. Eh bien, il est de couleur marron clair, il a les chaussettes blanches, donc le bout des pattes blanches, il a le museau marron, le museau blanc et le reste de la tête marron. Il est peut-être tatoué puisqu'on voit qu'il y a quelque chose d'écrit dans l'oreille, hein. Si jamais ce chien vous appartient, appelez-nous 41 51 51 pour que Diego vous redonne le numéro de téléphone de madame. Mais surtout, si jamais il n'y a pas d'appel, elle pourra aller directement chez le vétérinaire pour chercher le propriétaire de ce chien. Allez, 99 12 00 par ici avec vous, messieurs. Bonsoir.
2: Bonsoir.
0: Oui, allô.
2: Comment allez-vous?
0: Ah, bien, merci, vous-même.
2: Ça va, tranquille.
0: Comme un vendredi soir, et ça fait la fête, là, non?
2: Non.
0: Non, pas de fête? Pas du tout?
2: Malheureusement, non.
0: Ah, d'accord. Bon. Pourquoi appelle Freedom, alors, si c'est pas pour faire la fête?
2: Bourra des copines.
0: Ah ben il fait la fête avec la copine, non?
2: Voilà.
0: Bon, allez.
2: Il fait la copine, il fait la fête, oui.
0: Ah, comme ça alors. Comme ça, les bons.
2: Ouais.
0: Ok, votre prénom?
2: Cédric,
0: alors le téléphone, il commence à chier avec nous. Et
2: Vite trop batterie, il faut mettre sa recharge mon téléphone.
0: Aïe, aïe, aïe. Non, passe vite toute l'annonce alors. Allez, Cédric, quel secteur appelle à nous là?
2: À moi, de l'Est.
0: De l'Est. T'as Rodenti Madame?
2: Ouais, Rodenti Madame Créole. Bien dans sa peau, bien dans sa tête.
0: Mm-hmm.
2: À moi, mais le type Malba Créole.
0: Oui.
2: 43 ans.
0: Mm-hmm.
2: Célibataire 100%.
0: D'accord.
2: Ouais, et... Et après, ben, mon numéro, c'est 06 92.
0: Ou t'es presque, 28 46 52, 06 92 28 46 52 pour Cédric de l'Est, 43 ans, qui recherche un petit madame. Sur le téléphone, il s'alarga ou il laisse à où, hein?
2: Ouais.
0: A plus batterie, le pauvre Boug.
2: Mettez-y en charge, moi.
0: Ben, allez, bon, mettez-y en charge, parce que là où ça gagne, ils appellent ou là? Ah, ben, nous espère aussi. Bonne soirée, Cédric.
2: Merci.
0: Allez, au revoir. Et puis, Cédric.
2: Oui.
0: Charge le téléphone et à l'heure, rappelle à nous, on va compléter l'information.
2: Ouais, mais mettez en charge, c'était.
0: Voilà. Allez. Nous va faire un geste pour, parce que là, nous, là, un peu en mode de, il manquait un peu, là, il manquait un bout, comme il dit. Il rentre pas tout, mais il manquait un bout. 02 62 99 12 00. Donc, Cédric, tout à l'heure, on rappelle à nous. Comme ça, nous finit un petit peu l'annonce, hein. Voilà. 02 62 99 12 00. Par ici, bonsoir. Allô, bonsoir.
3: Allô?
0: Allô?
3: Bonsoir.
0: Bonsoir.
3: Un petit annonce, s'il vous plaît.
0: Oui, qui c'est que vous?
3: Jean-Louis de l'Ouest.
0: Jean-Louis de l'Ouest, ok.
3: Je vais passer une petite annonce pour rencontrer une dame.
0: Oui.
3: Si possible.
0: Oui.
3: Une dame allait dire dans les 55 à la soixantaine.
0: D'accord.
3: Et comme la vie n'a pas grand-chose en ce moment, il fait un peu de masse de temps en temps, je peux recevoir... Je cherche quand même une dame et pour faire une vie durable ensemble, mais c'est pas pour l'aventure, hein.
0: Une situation, donc on recherche vraiment pour de l'amour.
3: Ah oui, l'amour, c'est pour une vie durable.
0: Pour faire battre le cœur, doudoum, doudoum, doudoum.
3: Oui, oui. S'il bat pas, il essaie, il fait battre.
0: Mais battre plus vite, alors, fait batailler plus vite.
3: Oui, mais seulement qu'il bat plus vite, là, il faut parler après, quand il va, là, il est cardiaque, hein.
0: Ah non, tombe pas raide.
3: Oui.
0: Raide est une autre affaire, mais pas le cœur, non.
3: Non, non, le cœur, non.
0: Voilà.
3: Bon, ben, donc, je peux recevoir.
0: Oui.
3: Mais si à tout, je cherche quand même quelqu'un assez mince, quand même, hein. Pas ronde, hein. Quelqu'un de mince, si possible. Hein,
0: d'accord,
3: si
0: plutôt possible. De taille fine, alors. OK.
3: De taille fine.
0: Oui.
3: Bon, ben, écoute, si la personne s'intéressait par cette annonce, ben, il peut m'appeler, hein. 0692. Il dit quoi bien 92 90 49.
0: Ça même 06 92 92 49.

0: 62 99 13 00. Pour vous messieurs, bien le numéro ne change pas, 99 12 00. Et les SMS au 06 92 91 5000. On pourra lire tous vos messages tout à l'heure. Allez avec vous ici, Freedom, bonsoir. Allô, bonsoir.
1: Allô.
0: Oui, allô. Oui.
1: Allô.
0: Allô.
1: Alors, Miro, c'est une femme.
0: Oui, c'est quoi de prénom?
1: Nico.
0: Nico. Nico de quel endroit?
1: Saint-Jean.
0: Saint-Jean. Écoute à toi, Nico.
1: Ben, Miro, je ne viens pas Nico. Je recherche un nom. Caprine, blanc, Marcache. Voilà. Et après, bon, ben. Mais à Saint-Jean, dans le vin, Jean-Petit, Carrosse et Mana, 41 ans.
0: 41 ans, d'accord, oui.
1: Il ne travaille pas pour l'instant, Mana en vacances.
0: Mm-hmm.
1: Et il peut dépasser moi, peut-être demain, dimanche.
0: Demain, dimanche, je déplace à où alors?
1: Oui.
0: Ah.
1: Qui me reçoit elle.
0: Ou déplace à où, comment? Avec double pied ou bien dans un loto? Ou dans un bus?
1: Dans un bus.
0: Dans un bus. Et bien aussi le bus, hein?
1: Oui, oui.
0: Dépanne un peu, oui.
1: Oui.
0: Ok. Et quelle madame ou yem ou? Quel genre de madame ou yem?
1: Catherine Malgache.
0: Catherine Malgache, oui. Vous l'avez dit à le live, oui.
1: Après, ma garche blanc.
0: Mm-mm.
1: Mais après, pour l'éviter un côté de moi, l'éviter un côté de elle.
0: Ah oui.
1: Voilà.
0: Au moins ça.
1: Oui.
0: Quand même.
1: Après, si elle peut appeler à moi, il a fait mon coupon. J'ai 06 92 52 65. 5 02.
0: Alors, on va reprendre 06 92 52 65 02, hein?
1: Oui.
0: Et ben, elle est bon pour nous, Nico. Et ben, elle est bon, on embrasse à toi.
1: Allez, merci, bonne soirée à vous.
0: Merci, à vous aussi, au revoir.
1: Voilà.
0: Donc, c'est Nico, hein, 06 92 52 65 02, mesdames, si vous êtes intéressés par son annonce. Allez, nous continue ici. Nous, ça va par là-bas. Freedom, allô? Bonsoir.
2: Bonsoir.
0: Oui?
2: Oui, bonsoir, je téléphone pour l'annonce.
0: Oui, c'est quoi votre prénom?
2: Christian.
0: Christian. Christian, il nous appelle d'où?
2: De Saint-Joseph.
0: Saint-Joseph aussi. Saint-Joseph dans la place. Eh bien, on vous écoute.
2: Ben voilà, j'ai 64 ans.
0: Oui.
2: Je recherche une femme entre 50 et 65.
0: Mm-hmm.
2: J'aimerais qu'elle sache ce qu'elle veut. Les personnes qui veulent juste de la compagnie, c'est pas la peine de m'appeler.
0: D'accord.
2: Parce que c'est pas ce que je recherche, je veux pas de la compagnie, je recherche l'amour avec un grand A.
0: Ah voilà, donc j'allais vous poser la question, quand on parle de compagnie, c'est plus sur le plan des aventures, c'est ça?
2: Oui, ouais. Non, mais parce que j'ai déjà passé une annonce il y a un mois de ça.
0: Oui.
2: La plupart des filles qui m'ont appelé, c'était parce qu'elles se sentaient seules, donc elles recherchent plutôt de la compagnie que de vivre avec la personne par amour. Voilà. Et moi, c'est pas ce que je recherche.
0: Oui,
2: moi,
0: oui.
2: Je veux pas de la présence à côté de moi. Moi, je veux que la personne s'occupe de moi. Je veux que la personne, on sorte ensemble, qu'on fasse...
0: Que c'est une relation, ensemble. Quoi. Voilà, la définition du mot relation.
2: Voilà, relation amoureuse.
0: Ok.
2: Voilà. Et j'aimerais comme quoi, si c'est possible, qu'elle soit du Sud.
0: Oui.
2: Parce que pour aller dans le Nord, c'est difficile.
0: Ça peut être compliqué, oui.
2: Oui, mais s'il faut y aller, il y a toujours possibilité d'y aller.
0: Quand on veut, on peut.
2: Voilà, surtout si c'est pour les tri-

0: Lévis. Ah. Voilà. Voilà. Je mesure 1m78, je suis un oreille, et j'ai des cheveux blancs, des yeux bleus.
1: Oui.
0: Voilà. Et je recherche quelqu'un de très, très, très sérieuse.
1: Très sérieuse. Comme caractère, vous aimez quoi, vous, Christian ?
0: Ben, j'aimerais qu'on quoi elle soit pas prise de tête.
1: Pas prise de tête, d'accord.
0: Voilà, et puis qu'elle soit très, très, très prise et sympathique.
1: Sympathique.
0: Calme, reposée.
1: Ok. Très bien. Voilà. Je peux vous poser une petite question ?
0: Oui, bien sûr.
1: C'est quoi votre couleur préférée ?
0: Ma couleur préférée ?
1: Oui.
0: De peau ?
1: Non, de couleur.
0: Ah, de couleur, c'est bleu.
1: Bleu, eh ben très bien.
0: C'est le bleu, j'adore le bleu.
1: Le bleu, tout type.
0: Je m'aime beaucoup en bleu.
1: Tout type de bleu ou bien un bleu particulier ?
0: Bleu clair.
1: Bleu clair, d'accord, ok. Genre le ciel ou plus clair encore ?
0: Le ciel, ça y va très bien.
1: Le ciel. Eh ben voilà. Mesdames, hein, vous savez maintenant, vous porterez du bleu le jour où vous venez le rencontrer. Christian, voilà. Votre numéro de téléphone ?
0: Alors, mon numéro, c'est le 06 92 30 05 48.
1: 06 92 30 05 48.
0: Voilà, c'est ça.
1: On est tout bon.
0: Je vous remercie.
1: Bonne soirée, au revoir.
0: Bonne soirée à vous aussi, au revoir.
1: Allez, 02 62 99 12 00 pour vous, messieurs. Le 99 13 00 pour vous, mesdames. Et le 99 11 00 pour la libre antenne. Kossal a prévu ce week-end. On est vendredi, encore demain samedi, encore dimanche. Déjà, nous, sur Freedom, nous les remplis par match football par ici, match football par là-bas. Est-ce qu'on peut en parler aussi ce soir ? Bien sûr, on peut en parler. 99 11 00. Allez, nous continuons avec vous par ici. Freedom, bonsoir.
2: Allô ?
1: Allô ?
2: Bonsoir, madame.
1: Bonsoir, monsieur.
2: Alors, c'est bien Henri du Sud.
1: Henri du Sud. Qu'est-ce que ça, Henri du Sud, il ça raconte à nous ?
2: Ben, plutôt une bonne chose.
1: Ah, bien ? Écoute.
2: Alors, si tu écoutes, je me rechercherai une moitié.
1: Ah.
2: Pour continuer la vie ensemble.
1: Ben oui, ce serait bien, ça serait une belle histoire.
2: Ah ben oui, si on a une petite moitié qu'il manque quelque part, qu'elle m'appelle.
1: Ah, donc si elle veut se compléter avec Henri du Sud.
2: Voilà, on va former un seul.
1: Deux moitiés qui se retrouvent pour former l'amour.
2: Voilà, c'est ce que mes recherches.
1: Oui.
2: Eh bien, voilà, c'est Henri du Sud, j'ai 65 ans.
1: Oui, mais ça demande à où je te manquais l'âge, Nena. 65 ans, ok.
2: 65 ans, oui.
1: Et on recherche une moitié dans le sud même ou ailleurs ?
2: Eh bien, si c'est dans le sud, c'est bon, mais si c'est un petit peu plus loin, si...
1: C'est pas dérangeant.
2: Parce que la Réunion, de toute façon, il est petit.
1: Ah, d'accord. Oui, quand on a possibilité de se déplacer, quand on a la santé, quand on a le moyen de locomotion, ben voilà, finalement, les passés...
2: Il
1: n'y
2: a pas de souci.
1: C'est difficile.
2: Ma petite moitié, j'aime courir partout, partout.
1: Rien que pour tes beaux yeux, ma moitié, je pourrais partir à l'autre bout du monde.
2: Voilà, même au bout du monde, je viendrai bien sûr partir.
1: Voilà, donc si la moitié veut aller à l'autre bout du monde aussi, c'est pas dérangeant, on peut aller ensemble.
2: C'est même pas dérangeant non plus. On va partir ensemble aussi. Voilà, jusqu'à la fin des jours.
1: Ah,
2: ouais, ouais.
1: Une vie à deux.
2: Alors, je me dirais, je suis sérieux quand même. Et un petit sérieux, ce serait bienvenu. Dans les 60 ans montés, qu'est-ce qu'on va faire dans cette vie-là ?
1: Ah.
2: Bien vivre dans le petit confort, tranquille.
1: Trouver des choses à faire ensemble ?
2: Voilà, exactement ça. Ouais. Oh. Eh bien, mon annonce est... C'est terminé, alors je te...
1: Le numéro de téléphone ?
2: Oui.
1: Bien sûr.
2: Alors, 06 92
1: oui.
2: 77 95 38.
1: 06 92 77 95 38.
2: Voilà, madame, merci beaucoup.
1: Bonne soirée, Henri.
2: Au revoir.
1: Allez, au revoir.
2: Au revoir.
1: 02 62 99 12 00. On continue avec vous, messieurs. À soir, vous allez au taquet, comme il dit. Allez, nous les partis par ici, nous continuons. Freedom, bonsoir.
3: Bonsoir.
1: Oui, c'est qui avec nous?
3: Cédric.
1: Cédric. Ah, Cédric, c'est bon, téléphone l'a chargé?
3: Oui, là, mais t'es fait en charge.
1: Ah. Bon, alors, très bien. Cédric nous reprend. Où les de l'Est?
3: Oui.
1: On a 43 ans.
3: C'est ça.
1: Et puis, allez, nous avons un peu plus le temps. Donc, dis-nous un petit peu c'est quoi on préfère dans la vie. Et puis, surtout, que ça, on recherche vraiment une petite madame.
3: Une petite madame créole.
1: Oui.
3: À peu près de mon âge.
1: 40-45
3: Jusqu'à 50, ça va.
1: Jusqu'à 50 ans, d'accord. Dans l'Est même?
3: L'Est ou le Nord?
1: Dans le Nord ou dans l'Est, ok. Qu'est-ce que tu aimes faire ou comme activité? C'est quoi de passion? Raconte-nous un peu.
3: À moi, moto. Travail.
1: Où tu aimes travailler?
3: Ouais, mais il travaille dans la charpente, donc.
1: D'accord. Donc, où est habile de doigts?
3: Très, très habile, ouais.
1: Mesdames, tu entends ça là? Les nanas 10 doigts et les gars, ils font un tas à faire avec son 10 doigts.
3: Ouais, mais gars, bien utilisé, oui.
1: Cédric, redonne à nous un petit coup comment on est physiquement, là, redis-nous ça.
3: À moi, Malba Créole.
1: Oui, ou pratiquant ou pas?
3: Oui.
1: Pratiquant, et ou du coup, est-ce que s'ils suivent à où, ou suivent pas dans la religion, comment ça se passe là, pour cette. Femme créole.
3: Si, pas, mieux que la mienne et elle y fait sa tête.
1: D'accord. Ou on voudra pas elle si elle y suive pas où?
3: Non.
1: Ok. Très bien. Alors physiquement, donc le dire moi où c'est un mal bas, comment ou est-ce qu'on a des cheveux, une moustache?
3: Des cheveux, oui, un petit barbichette bien blanc, la moustache.
1: Ok. Bonne petite moustache roulée, ça, comme bonne Malba?
3: Ouais.
1: Ah, bien, ok. Très bien. Dans le secteur de l'Est, donc où la Diano travaille, tout ça, où les agiles de bonnes doigts. Mesdames, nous redonne le numéro. Là, normalement, là, nous, on a quand même pas mal d'informations.
3: Alors, le numéro, c'est 06 92 28 652.
1: 28 46 52 06 92 28 46 52. Nous les bons.
3: Amen.
1: Voilà.
3: Allez, bonne soirée.
1: Allez, bonne soirée, bye bye.
3: Il y aura des appels.
1: Ah ben là normalement nous l'arrange un peu nous là.
3: Mais bon, bonne soirée.
1: Allez, bye bye.
3: Allez, bye.
1: Ben oui messieurs, dites-nous hein, si vous avez une passion, alors dites-nous carrément, il est passionné par son métier, par son travail. Et ben voilà. On sait jamais, ça peut être bien aussi. 02 62 99 12 00 pour vos annonces, messieurs. Le 99 13 00 pour vous, mesdames. Et la libre antenne au 99 11 00. Freedom, allô.
4: Allô, bonsoir Charlotte.
1: Bonsoir.
4: Ça va?
1: Ça va bien, merci, toi-même.
4: Ah, ça va, moi, je suis content, maintenant.
1: À cause?
4: Ah, on a gagné 2 billets pour...
1: Ben oui. 2 billets pour le concert Freedom le 7 août à l'Expo Bat.
4: Oui, m'a fait le jeu cet après-midi, m'a gagné.
1: Oh, t'es... on a la chance.
4: Ah, ben heureusement, ben... Et t'as dit, faut écouter Freedom pour gagner la Lébré.
1: T'es avec Julie, ça, c'est ça?
4: Non, oui, j'étais avec Julie et Max.
1: Ah, ok. Oui, m'y voilà, du coup. Super, ça, on sera parmi nous le 7 août.
4: Ah oui, ça m'y manquera pas. Hein.
1: Avec qui on vient?
4: Ben, m'y vient avec mon ex-belle-fille et mon petit-fils.
1: D'accord, d'accord. Donc, va manquer un billet, là, alors. Faudra où s'acheter.
4: Mi paye pour mon petit-fils.
1: Ah, ou t'es, bah, vous êtes une mamie en or.
4: Ah, ben oui. Bien, la vie.
1: En même temps, comment rater un événement comme ça le 7 août?
4: Ben, justement.
1: L'est pas possible, t'es.
4: Et la bien zao, faut être fidèle à Freedom.
1: Ah, oui. Oui,
4: pour
1: oui, oui.
4: Pour connaître, c'est quand il pose la question, pour connaître.
1: Ah, oui, oui, oui, oui, oui.
4: Ben, moi, c'est le lundi. Depuis 5h jusqu'à minuit.
1: 5h le matin jusqu'à minuit le soir, où les connectés.
4: Ils ne tiennent pas du tout.
1: Et est-ce que ou écoute ça par l'intraveineuse? On fait pas par les veines?
4: Ben.
1: Non, mais ils mentent toujours parce que.
4: Après le week-end, c'est 6h jusqu'à minuit.
1: 6h jusqu'à minuit, effectivement, et c'est.
4: Il oui. demande à moi pourquoi m'a pris un abonnement au Canal+, parce qu'il n'y a plus de télé du tout.
1: Oh là là. Ils servent quand même.
4: Si, ils servent quand même pour les petits-enfants.
1: Voilà.
4: Ils regardent la télé.
1: Ah, ouf, il reste sur Freedom et les bonnes enfants, petits-enfants, allez sur le bon bouquet, les chaînes là-bas, chaînes satellites.
4: Voilà, notre télé, la page de ça là-dessus, mais à moi, ah non, ça y est, c'est maman.
1: Ben oui.
4: C'est ma famille, ça.
1: Oui, oui, nous connaît. Même les bonnes petits-enfants, ils écoutent Freedom. Les ben fatigués justement. Écoutent Freedom tellement.
4: Des fois, ils disent, mamie, arrête d'appeler. Mamie, arrête d'appeler.
1: Mais oui, mais mamie, la gagne 2 billets après-midi quand même.
4: Ben hein? Justement.
1: Ah, oh, voilà. 40 euros, mamie, l'a gagné, là.
4: Ben justement. Ben, c'est rien que pour mon petit-enfant, il a 11 ans.
1: Mm-mm.
4: Donc, mais malheureusement, à cette Suzanne... Il va la Saint-Suzanne.
1: Alors, à l'espace culturel. Attends, Midia, où ça tout de suite? Mais garde ça, ouais. Nata. Nana, tellement papier autour de nous.
4: L'office du tourisme, il croit. Hein.
1: Alors, attends, parce que nous, ça, il est les histoires. Allez là. Pour autre ça, il est sur l'autre côté. Mais garde pas le bon côté. Mais garde à droite, les affaires, et à gauche. Alors, ouais. Sainte-Suzanne, c'est l'office de tourisme, effectivement.
4: Ouais.
1: Au niveau
4: ouais,
1: du phare Bel Air.
4: Ouais, parce que maintenant on dit ouais.
1: Ouais, exactement. Sinon sur mon ticket.re, mais sinon si c'est sur place, c'est du côté de l'office de tourisme de l'est de Sainte-Suzanne, donc le phare Bel Air.
4: Ouais, mais là moi je me suis remis, j'ai marché avec mon ceinture, parce que ma fille nous pète deux fois le dos, donc quand m'a roulé un peu, à un moment donné, va finir.
1: 19h jusqu'à pas d'heure, hein. Ah oui, le soir et le soir, là ça reste avec nous jusqu'à lendemain matin.
4: Ben oui, ah ben non, mais nous, jamais ne l'a pas.
1: Ah oui, là là, maman, faut faire éducation avant. Hein?
4: Non, mais là, ça fait la culpopture, voilà.
1: Ah oui, là, il faut être droite, là.
4: Ah oui, là, il faut être droite, là.
1: Bon, si après, là. Ils sortent un peu tôt, pas grave.
4: Ouais, du moment la musique.
1: Aïe, aïe, aïe, non, en tout cas, on espère que vous serez en bonne santé, parce que franchement, ça va être une soirée de folie.
4: Ouais, ah non, franchement, mais tu veux prendre mon billet, mais tu dis, bon, m'attendre encore un peu, mais là, il suffit de m'arranger, mais voilà.
1: T'es connais Rescap, tes gars, ils font ça, elle. Nous connais, ils ont dit, connais, nous, là, pas autre à terre comme ça.
4: Ben, justement, nous connais, c'est ça, là, nos cadeaux.
1: Bon.
4: Non, mais dis, m'attendre encore un peu.
1: Tenir encore un peu, imagine, n'avait plus billet du tout. Ben, attendre pas trop, hein.
4: Voilà, après visiter, non. Mais dit, ça se fait, je souffre dommage. Ben voilà. Mais lundi, mais ça prend avec mon petit garçon, lundi.
1: Ben oui. Attends pas trop, parce que comme il dit, bon, l'ami pourra pas dire quel est le. Est-ce que la billetterie, est-ce que là, il reste encore, il ne reste plus, nous connaît pas. Mais attends pas trop, les auditeurs, attention, ça t'arrive d'ici 15 jours, il dit, nous ma publié.
4: Non, mais lundi, mais ça va aller, c'est lundi.
1: Ben oui.
4: Comme ça, nous mène à vivre avec nous.
1: Ben oui, voilà.
4: Ben voilà, donc, mes présente-toi un peu sur moi, parce que nous connaissons pas autres trop, nous, hein.
1: Ah, ben ça n'est pas trop grave.
4: Ah, ben non, ben nous.
1: Ben imagine, là, nous arrivent, nous mettent un masque de colombe.
4: Non.
1: Ben si, c'est pour Freedom, 45 ans Freedom.
4: Si, mettent alors.
1: Ben si, tu veux, mettez un masque, un beau masque de la colombe.
4: Oui, mais il faut que tu présentes à nous quand même. Nous ne connaissons pas les autres, nous.
1: Ah, ben là. Faudra deviner.
4: Fais, mais regarde un peu sur. des photos, machin, mais demande, voilà, il donne à moi Prisca.
1: Il espionne un petit peu sur les réseaux, alors?
4: Voilà, il espionne tout un petit peu. Comme ça, mais a une idée, on comprend.
1: Bah oui, mais on entend, il essaye de rôder, c'est qui, les animateurs et animatrices de Freedom.
4: Voilà, voilà, là, comme ce soir, chez où, c'est où, ben là, il cherche un petit peu, ben là, il trouve, c'est qui, Charlotte.
1: Ah. Voilà. Il n'est pas trop, trop caché, ou l'a vu.
4: Oui, voilà. Ah, ben voilà, ben si tout va bien, ben, de toute façon, ben, on me dit jusqu'au 7. Et,
1: ben oui.
4: Et ma télé n'éteint jamais, donc elle est toujours avec toi.
1: Eh ben, très bien. Merci en tout cas pour votre fidélité.
4: Merci.
1: Bonne soirée. Gros bisous. Merci.
4: Gros bisous.
1: Allez, bye bye, au revoir. 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Nous aussi, nous veut que ça t'y présente à Zot à nous, hein, quand même. 02 62 99 12 00 pour vous, messieurs, les annonces de rencontre, 99 13 00 pour vous, mesdames, et le 99 11 00, la libre antenne. Allez, on continue avec vous, messieurs, bonsoir.
5: Allô?
1: Allô, bonsoir.
5: Bonsoir.
1: Oui.
5: Ben voilà, ce serait pour une petite annonce.
1: Oui, on écoute.
5: Oui, je suis Pascal du Sud, et j'ai 62 ans, je cherche une femme de à peu près dans le même âge, 55 jusqu'à 62.
1: D'accord.
5: Et ben, pour tuer un peu le temps...
1: Si elle est, pour tuer le temps, waouh.
5: Ben oui, ben, si elle s'ennuie, moi pareil.
1: Ah, ou ennuie à où alors?
5: Ben, carrément, oui.
1: Tonnerre. Mais quand on s'ennuie, c'est quoi? On est assis dans un fauteuil et on se tourne les pouces?
5: Non, je veux dire, il n'y a pas grand-chose à voir à la télé à part les matchs de foot qui sont tard. Et donc, du coup, on ne peut pas regarder tous les matchs non plus. Puis, il y a autre chose à faire quand on est en couple.
1: Et quand les matchs passent tard comme ça, Ougane, regardez les rediffusions après?
5: Ah non, je regarde en direct.
1: Ou rien?
5: Peut-être tout à l'heure, oui, je vais regarder le match là qui va se faire là.
1: Oui, oui, ce soir, Australie. Alors, moi, j'avais l'information tout à l'heure là. On connaît Cap-Vert aussi, il joue. Et Australie, Égypte, m'y crois. Et Cap-Vert et je ne sais pas.
5: Australie, Égypte, c'est sans tarder, je vais à 10h moins le quart, mais après, c'est plus tard encore.
1: Ah oui, après, c'est plus tard. Donc, ce soir.
5: Au mieux, je peux regarder ça. Mais après, si c'est la France, moi, je me lève à 2h du matin, c'est pas grave.
1: Bah, samedi soir, enfin, alors, je sais pas, si, c'est dans la nuit de samedi à dimanche, mais du coup, ça sera très tard pour le match France-Paraguay. Hein.
5: France peut mettre n'importe quelle heure.
1: Où sera devant même?
5: Même si je suis tout seul, je regarde.
1: Ah.
5: Après, si je tombe jusqu'à la finale, tout ça, je rencontre une femme qui aime le foot et elle serait toute seule. Et ben l'idéal, ce serait qu'elle vienne regarder ça avec moi et puis on passe des soirées. On tue le temps, quoi, en fait. Parce que l'heure du match arrive, on peut sortir, on peut aller faire un tour en moto. Bon, même s'il caille un peu, on s'habille chaudement. Et on peut se faire un resto, n'importe, je sais pas.
1: Très bien, voilà.
5: Faire un petit cinéma avant ou tuer un peu le temps avant le match. En ce moment, c'est tout ce qu'il y a de bon.
1: Moi,
5: j'aime bien le sport.
1: Bah, là, comme il écoute à Pascal, il faut tuer le temps même là. Là, il faut pèse aller à terre.
5: Ah, là, il faut craser. Parce que sinon, on s'ennuie trop.
1: Ah, là, je vois ça. 62 ans, du coup, les retraités, c'est ça?
5: C'est ça, oui.
1: Oui, donc là, ça y est, on s'ennuie, on tourne en rond, on sait pas quoi faire.
5: Non, mais moi, tous les deux jours, je vais faire du sport.
1: Ah, quand même. Je pensais que, bon, Pascal était en train d'attendre dans son canapé, désespérément. Non.
5: Ah non, je suis très en forme, moi.
1: Ah, ben voilà, Pascal, comment on se passe, hein?
5: En montagne.
1: Oui.
5: Je vais courir, je suis très en forme, il n'y a pas de souci. Je ne bois pas, je ne fume pas déjà. Bon, ben voilà, et je suis bien, je suis pas mal là, en forme.
1: Ok.
5: Ça me va. Je cherche une petite femme pareille, si elle aime le sport, ça m'arrange, moi c'est, j'aime bien.
1: Voilà, comme ça vous aurez une activité ensemble.
5: Et puis bon, il n'y a pas que ça à faire, hein. J'aime bien le cinéma aussi, j'aime bien la moto.
1: Il y a plein d'activités à faire.
5: En fait, à tout. Et j'aimerais avoir une femme qui est justement ouverte d'esprit, qui parle de tout et plein de choses, qui s'intéresse à plein de choses, quoi. C'est pas une femme où il va y avoir que parole à sens unique, c'est elle qui va m'écouter, ou sinon peut-être que elle va être trop super intelligente, je vais l'écouter aussi.
1: Là. Oh là là. Ça serait pas mal, hein, une femme tellement intelligente que du coup...
5: Très forte en scrap comme ça.
1: Vous serez émerveillé devant elle.
5: Vous savez, j'aime bien le scrap et j'aime bien jouer contre des gens qui sont très forts en scrap.
1: Waouh. Bah, c'est comme ça qu'on apprend.
5: D'être trop fort. Il faut être très bon en stratégie aussi, tu vois.
1: On apprend des mots comme ça en plus.
5: Ah, tu m'étonnes. Moi, j'adore le scrap. J'ai des carnets de scrap tout plein avant.
1: Waouh.
5: Mais bon, là, bon, j'ai plus les carnets. Mais maintenant, je cherche quelqu'un pour remplir les carnets.
1: Pour faire une partie de Scrabble.
5: Tout à fait. Bon, moi, je dis Scrab, hein. C'est bon.
1: Oui, Scrabble.
5: Créole. Bon, ben,
1: Les histoires, les lettres, et les mots qui marquent un tas de points.
5: Oui. Non, mais c'est j'adore ce jeu, moi. C'est génial.
1: Voilà. Bon, ben, serait cool, ça. Eh ben,
5: une femme qui s'intéresse un peu à plein de choses, hein.
1: Oui.
5: Et, bon, trop, en gros, aussi, si elle aime le sport, elle aime bouger.
1: Et justement, si tu devais choisir entre un restaurant, un ciné ou du sport, qu'est-ce que tu choisirais?
5: Ben, je ferais le sport le matin. Le sport le matin, le resto et le ciné.
1: Mais il y a choisi, il y a moins sport matin, resto midi, ciné le soir.
5: Contente. Ah,
1: oui. C'est une journée bien remplie, alors.
5: Je te dis, il faut qu'on tue le temps avant que le temps nous tue.
1: Bah oui.
5: Parce que là, moi, je suis plus près de... Hein?
1: Ah, quand même pas, il y a encore... Il y a encore du temps, dis donc.
5: Je passe les 60, là. Je suis plus près du bon Dieu que...
1: Ah, ben, on est près du bon Dieu à n'importe quel moment, il n'y a pas d'âge. Hein?
5: Bon, oui, ben, je sais, mais là, quand même, je n'ai pas 20 ans, je veux dire. Hein?
1: Oui.
5: C'est 40.
1: Il perd plus le temps, il m'aille plus là. Là, ça va direct là.
5: Non, ben là, il faut plus perdre le temps. Il faut faire des choses qu'on aime, etc. Il faut pas se prendre la tête.
1: Ben, bien sûr.
5: Ouais.
1: Ok, ben, elle est bon. Et ben, si t'as d'autres choses à rajouter, c'est maintenant ou jamais.
5: Ah bon, après, j'ai un petit truc pour rajouter. Juste pour dire un truc en gros. Le matin, des fois, j'écoute Freedom. Mais pourquoi vous invitez Max si, en plus, c'est pas son heure, il aime pas le foot? Faut arrêter, parce que ça fout le bordel.
1: C'est ça le foot friction.
5: Son avis n'est pas intéressant. Son avis dans le foot, ce n'est pas intéressant parce qu'il vient pour contredire. C'est pas bon.
1: Mais c'est le foot friction.
5: Bon, je vais arrêter de dire.
1: Exprime à haut.
5: Non, ben, je m'exprime, je veux dire. Tu invites quelqu'un qui s'y connaît en sport, dans le foot surtout. Il aime peut-être d'autres choses, mais si tu vois qu'il vient pour casser. Ça sert à rien. Là, tous les matchs, quand il va jouer l'équipe de France, il va dire non, là, c'est la France, ça pète, tout ça. Ben, ça agace quand même un peu. Quoi. Non, mais ça agace. Moi, je suis pas la France. Et si on perd, on perd. Mais je veux dire, je vais pas venir parce que.
1: En tout cas, l'équipe de France se démène bien. Et jusqu'à maintenant, ils ont encaissé que deux buts.
5: Justement, moi, je vous dis un truc, moi. Hein. J'ai foot et tout. Il y a eu des grandes équipes, l'équipe de France, qui ont gagné la Coupe du Monde aussi.
1: Oui.
5: Et même avant, j'ai vu Platini, j'ai vu Jean Vion, j'ai vu des grands joueurs, même à Paris, même, j'ai déjà regardé des grands joueurs d'avant. J'ai vu Dominique Rocheteau, j'ai connu Paris Saint-Germain quand ils ont gagné la première fois leur championnat. C'était,
1: ah oui.
5: C'était en 1985, il y avait Didier Six en attaque avec Rocheteau.
1: Ah oui, ça remonte, oui.
5: J'imagine si je connais le foot.
1: Ah oui, oui,
5: oui. Ici. J'ai joué à haut niveau ici. Là, je vais te dire un truc que personne, peut-être, les gens vont me contredire. J'ai jamais trouvé une équipe de France aussi formidable que ça, aussi forte. franchement. Hein.
1: Que celle de maintenant ?
5: Surtout le milieu et l'attaque. Mais la défense, ça va aussi, mais dans l'ensemble, j'ai jamais vu une équipe de France aussi balèze.
1: Au niveau défense, oui, il manque encore un petit peu, les vrais, hein. Au niveau, ouais, l'offensive, tout ça, là, les...
5: J'aime pas trop l'arrière et Hernandez. Je préfère encore Lucas Digne que lui, parce que Lucas Digne joue plus proprement.
1: Oui. Digne a fait un très bon match.
5: Très, très bon. Et Hernandez, il a tendance à casser un peu le joueur, et lui, on risque des pénalties avec lui, ça fait peur. Ouais, il est plus physique que costaud et tout ça.
1: Et beaucoup disent, excusez-moi, Pascal, beaucoup disent que justement, Olysée, c'est plus l'homme du match qu'un autre joueur. Hein.
5: Ah, carrément, Olysée, c'est le maître à jouer. Hein. C'est le... Et en plus, on a les mecs qui manquent autour. Et même lui, il sait pas, il peut même manquer.
1: Le joueur où Olysée va mettre un but, bah dis donc.
5: Non, par contre, là, il faudrait pas que Olysée se blesse. J'aimerais pas qu'il se blesse.
1: Ah oui, il faut le garder jusqu'à la fin. Hein.
5: Là, il faut garder. Je te dis, on a la meilleure équipe de France que j'ai jamais vue. J'ai 62 ans, c'est la première fois que je vois une équipe aussi forte.
1: En tout cas,
5: au niveau du demi jusqu'à l'attaque. Hein.
1: Bah, pour ceux qui regardent un peu les reportages en dehors des matchs, que ce soit les entraînements ou bien l'entente, ils se disent, ils sont pas sur un terrain de football quand ils jouent. Hein. Ils sont en train de jouer dans le bas de la rue, là-bas, entre camarades. Entre copains, et ils s'amusent parce que justement ils sont soudés dans l'équipe.
5: Ah non,
1: et ça se ressent dans leur jeu.
5: Remplaçants et tout, tout est bon. On a deux équipes. Ah non, c'est trop bien, j'adore, c'est pour ça. J'espère qu'on aura la chance de gagner, hein, parce qu'on va pleurer chez nous.
1: Ah ben écoutez, ça va être.
5: Avec une équipe formidable comme ça.
1: Ah ben,
5: ça...
1: La loi du sport, hein.
5: Moi, j'aimerais bien recroiser l'Argentine, mais en finale, tu vois.
1: Ouais.
5: Messi, j'ai pas peur de Messi, moi. sur le coin, c'est bien, mais l'Argentine passe pas. Je veux dire, il va pas passer. Hein.
1: Eh ben, on verra bien. En tout cas, déjà rendez-vous dans la nuit de samedi à dimanche, là, avec ce France-Paraguay, là.
5: D'accord, ok. En tout cas, je te remercie.
1: Vous la débordez un peu. Numéro de téléphone, s'il te plaît, oui. Pascal.
5: Alors, 0692.
1: Oui.
5: 10. 81-82.
1: 06-92-10-81-82.
5: Merci, bonne soirée.
1: Allez, ciao, bye bye. Allez,
5: ciao,
1: mesdames, bye. N'hésitez pas, hein, si vous aussi vous êtes passionnés, que ce soit de sport, de Scrabble, ou bien même de sortie pour accompagner Pascal, 06-92-10-81-82. Continuons avec vos appels par ici. Oui, encore un appel, puisqu'après on va aller lire quelques messages en musique. Par ici, Freedom, bonsoir.
6: Bonsoir.
1: Allô? Allô? Hein?
6: Allô?
1: Allô?
6: Oui.
1: Oui, bonsoir.
6: Je suis bien sur Radio Freedom.
1: En direct.
6: Bon, alors, mi passe à vous, la dame qui veut vous parler.
1: Oui.
6: Allô?
1: Oui, bonsoir.
7: Bon, ça, c'est madame, comment s'il vous plaît?
1: C'est Charlotte.
7: Charlotte, enchantée. Et moi, c'est Sonia.
1: Sonia, enchantée.
7: Là, j'ai un petit souci, là.
1: C'est quoi le souci?
7: Non, j'écoute Radio Freedom 24/24 et tout.
1: Mm-mm.
7: Et puis là, on m'a dit que moi, je fais karaoké dans la cité.
1: D'accord.
7: Est-ce que c'est normal?
1: Là, si on fait karaoké dans la cité, est-ce que c'est normal?
7: Oui, mais moi, je peux chanter un petit peu quand même.
1: Mais il ne faut pas qu'on dérange toute la cité?
7: Oui, mais...
1: Faut qu'on chante pour où?
7: Ouais,
1: pas pour le voisin?
7: Ah, mais d'accord.
1: Oui.
7: Fini, chante. Il chante un petit peu pour tout le monde.
1: Ah ben oui, mais non, pas tout le monde, il veut entendre à où, Sonia?
7: Oui, c'est vrai, c'est vrai. C'est
1: oui, où la fin de boire, Antina fait, ou là?
7: Ah, quoi? L'eau gazeuse.
1: L'eau gazeuse avec la farine?
7: Voilà. Ouais, pas compris. Non, ne déconne pas.
1: Oui.
7: Non, ma direct là.
1: Mm-mm.
7: Non, ma mère. Mais si j'avais été comme il est.
1: Oui.
7: Parce que la mettre dans un appartement que vous ne devez pas être, c'est pas moi voulu être là. Hein. Ben non, c'est pas ma faute. Mais... même chance.
1: Oui, mais si la donne à un appartement que vous voulez pas, pourquoi on la prend?
7: Ben moi, pris sur un coup de tête.
1: Ah, sur un coup de tête. Saoule. D'accord.
7: Ben t'es saoul.
1: Comme là?
7: Ah non, là. Mais pas trop saoul encore.
1: Ah, là, elle est juste de gré, là, alors?
7: Non, moi, en train d'essayer saoul, là, moi, je ne gagne pas.
1: Ah, ben, il faut pas.
7: Non. Non, elle n'est pas vrai. Ne veut pas saoul, la main.
1: Oui.
7: Non, le problème n'est pas là. N'aime tout le monde, n'aime tout le monde dans le monde entier.
1: Ah, c'est bien, ça. Ça, c'est le être saoul, mais aimer. C'est bien. C'est de l'alcool. C'est le bon alcool, c'est pas le mauvais. Déjà.
7: Il y a l'alcool.
1: Oui.
7: Pour désinfecter des plaies.
1: Ah, 90 degrés, hein?
7: Ouais, l'alcool. On boit.
1: Oui.
7: L'alcool, il désinfecte.
1: À consommer avec modération quand même, hein, pour ceux qui sont à l'écoute. L'alcool est dangereux pour la santé.
7: Non, mais.
1: Ah, si.
7: Voilà, Madame Chaleur.
1: Oui.
7: Ni pas là-haut. L'alcool, pour désinfecter quand on a un petit bobo, quand on tombe, quand on gagne un coup de poing.
1: Ou la boire ça?
7: Oui.
1: Aïe, Seigneur des dieux.
7: Non, mais on va pas boire ça.
1: Ah bon, on a fait peur, moi, ôté.
7: Bah oui, je veux dire, quand on gagne un petit coup de poing.
1: Oui, faut désinfecter.
7: C'est l'alcool. Alors,
1: donc, mais on désinfecte le bobo ou bien on désinfecte tout bon l'organe dedans?
7: Non, ma pas un bobo, ma pas rien.
1: Ah bon?
7: Mais je dis à où?
1: Oui.
7: Moi, j'aime tous les SDF, j'aime tout le monde dans le monde entier.
1: Oui, mais est-ce que votre voisin y aime à où?
7: Je n'aime pas moi, mais j'aime à eux.
1: Mais oui, mais est-ce que Banana Findia où il n'aime pas où?
7: Il n'aime pas moi, et bien il se prouvait.
1: Et est-ce que vous la Findia Zot que où il aime à eux?
7: Ah oui,
1: ah d'accord. Mais du coup,
7: si.
1: quand on fait de karaoké là, on fait pour les autres ou bien on fait pour?
7: Non, mais on fait pour les personnes.
1: Mais oui, mais personne pas demande à où chante pour les autres.
7: Ben oui, mais me chante, laisse-moi chanter.
1: Là par exemple, si moi me demande à où, fais une chanson pour moi.
7: Oui.
1: Là où chante, donc là, où peut chanter, mais si personne ne demande pas où chante là, ben non, il faut pas.
7: D'accord, quoi veut mes chapeaux?
1: Alors, quelle chanson préfère ou Sega, Zouk?
7: Ben.
1: Chanson française, que ça ou chante où?
7: Attends, Mathieu. Attends, ou Apiatu Abama? Attends, Mathieu, quoi? Elle chante ici, là, avec le petit vélo.
1: Le Mauricien avec le petit vélo. Là, ou à Baise à Mancol.
7: C'est quoi?
1: Bah alors là, je ne connais pas Aubin. Quel Mauricien? Alain Ramanissom? Cassia?
7: Avec le petit vélo.
1: Bah, le petit vélo.
7: Avec son petit vélo.
1: Mais moi, je connais pompe vélo.
7: Et comment? Attends, tu reviens comment tu fais? C'est trop bien connu cette chanson.
1: Ben oui, mais l'ami peut pas être d'où si de mémoire et défaillance là.
7: Oui, ben c'est un petit vélo, je suis en roue. Et tout est mauricien, ça.
1: Hein, le meilleur ça fait, on connaît quoi?
7: Rouler, voilà.
1: Bon, ben chante un bout, et puis nous va essayer voir si nous connaît la chanson.
7: C'est trop bien cette chanson.
1: Mais chante un bout.
7: Bon, ben chante chanson. Ma mère, Calculé Manuela, temporisé en dansant, tandis en dansant. C'est quoi ça?
1: Ah ben là, il pourra pas dire, ou moi là, il connaît pas trop chanson, moi. Mais essaye voir avec le bon auditeur. Mais essaye voir avec le bon auditeur si tu connais le chanson. Mais laisse à toi, mais embrasse à toi, Sonia.
7: Attends, calculé.
1: Oui, ben calculé, mais calcule l'heure et tout de même.
7: Kakile, kakile, kakile, manuela, kakile, on manuela, temporisé.
1: Attends, peut-être là, quelqu'un. Attends, on a quelqu'un là sur le 14. Attends, m'a gardé, s'il connaît le titre. Frida Malo.
8: Eh oui, la personne est en train de causer. Ben, elle a raison. Ah, c'est qui dans le téléphone hein?
1: Attends, Naou, c'est qui avec nous là sur le 14?
8: À moi?
1: Oui, Aou.
8: À moi, il m'appelle Fabrice. Moi.
1: Fabrice, ou l'appelle à nous pour donner à nous le chanson?
8: Non, ben, moi, elle est dans le. Non, c'est quoi les affaires donc?
1: Ah, ben, ou écoute pas radio donc?
8: Non, ma femme radio.
1: Aïe. Ben, rappelle à nous. Non, rappelle à nous ce 99-11-00 dans un instant.
8: Je suis connecté, moi, madame.
1: Oui, ben, pas de problème, mais là, sur le 14, c'est pour répondre à madame. Donc, rappelle à nous sur la libre antenne 99-11-00. Allez, à tout de suite. Peut-être par ici, on a un élément de réponse. Frida Malo?
9: Oui,
1: bonsoir.
9: Oui, bonsoir Charlotte. Ben, le titre de la chanson, c'est Calculé, c'est le groupe Kassav.
1: Ah, Kassav. Diego, il vient de dire moi Kassav.
9: Calculé.
1: Ben oui, calculé. Ben oui, mais calculé, il calcule plus rien, là.
9: Ben, c'est le titre que la dame chante, là.
1: Ben oui, merci beaucoup. Comment, c'est quoi le prénom?
9: Françoise.
1: Mais embrasse à toi.
9: Ben, moi de même.
1: Allez.
7: Merci. C'est Françoise, c'est ma soeur.
1: Allez, bisous Françoise, allez. Apparemment, c'est cette chanson-là, alors. Alors, nous l'a trouvée, merci aux auditeurs.

0: En tout cas, nous avons la chance quand même qu'Assav est souvent là, hein, sur la Réunion. Bon, Sonia, mais laisse à toi. Moi, on a quand même un message pour lire. Mais embrasse à toi bien fort. Et attention avec le karaoké.
1: Non. Il aime chanter.
0: Ah, ben oui, mais c'est pas parce qu'il aime qu'il est autorisé, Sonia. Ou va rentrer en prison, ma fille.
1: Il aime faire vivre les gens.
0: Ben oui, mais on faut demander Bana si on peut. Demande à Zot avant. Dis Bana, viens faire une soirée avec toi. Dis Bana, viens faire une petite soirée avec moi.
1: Comment Chaleur.
0: Oui.
1: C'est super. Mais excuse-moi.
0: Oui.
1: J'aime chanter.
0: Ben d'accord, mais chanter, il y a quand même des lois, il y a quand même des règles. Les voisins, eux, ils n'aiment pas forcément chanter, eux autres. Oui.
1: Ma plus mes règles.
0: Aïe. Et pourquoi?
1: Ben, parce que maintenant, ma règle d'école.
0: Ou la marée, ou la attachée, ou la jetée?
1: Ma plus mes règles.
0: D'école?
1: À l'école?
0: Oui.
1: Ma plus mes règles, ma ménopausée.
0: Ah, ou la marée, ou la attachée, la jetée alors?
1: Ah!
0: Gaï pu faire bébé là?
1: Ah, il n'y a plus
0: rien, la fine. On tient la clé toute là?
1: Ah, il n'y a plus rien. Et ça là?
0: Oui.
1: D'accord, oui, pas tout le temps sur Freedom.
0: Ben là, nous les suivons Freedom de là?
1: Non, mais oui, pas tout le temps là.
0: Ah non, ben non, pas tout le temps.
1: D'accord, mais retiens, non, minute, parce que moi. C'est une Freedom, man.
0: Ou écoute à nous tout le temps.
1: 160, 10 000.
0: Ah.
1: Fidèles.
0: Eh bien, merci, parce que grâce à toi, Sonia, nous les premiers.
1: Ah, ouais.
0: Allez, goûte à nous.
1: Ouais.
0: Hip, hip, hip pour Sonia.
1: Oh.
0: Ouais.
1: Hip, hip pour Charlotte.
0: Sonia.
1: Ils ont fait un beau rêve.
0: Ah ben, très bien. Et... N'embrasse à toi bien fort, Sonia, et puis attention avec la boisson, hein.
1: Et non.
0: Bah, allez.
1: La boisson, c'est quoi l'eau gazeuse?
0: Eh ben, très bien, l'eau gazeuse avec de l'huile. Mais laisse à toi, Sonia, on a les informations qui arrivent. Gros bisous.
1: Ok.
0: Allez, et ciao.
1: Bisous, à bientôt.
0: Les Charlotte. Beaux, à bientôt.
1: Et Charlotte.
0: Oui.
1: Mais adore tes gâteaux, Charlotte.
0: Aux fraises?
1: Allez, bis, et à bientôt.
0: Allez, bye bye. Et d'ailleurs, ben oui, merci à vous qui écoutez Freedom, merci, puisque nous sommes premiers. Et puis, ben, attention avec l'alcool, hein, il faut boire ça avec modération. Tout de suite, c'est 21h à La Réunion, c'est les informations avec Europe 1.
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4: L'incendie qui a parcouru plus de 900 hectares en deux jours à Pouzol-Minervois dans l'Aude est désormais fixé. Le ministre de l'Intérieur s'est dit très inquiet pour la saison des feux qui a commencé en France avec un mois d'avance, on l'entendra. La guerre des chefs après la main tendue par Laurent Wauquiez à Édouard Philippe en vue de la présidentielle de 2027. Bruno Retailleau fustige ceux qui retournent leur veste. Alors, la machine à perdre de la droite la plus bête du monde est-elle lancée? À 19h15, on en parle avec Julien Aubert, vice-président du parti Les Républicains. Plus d'un million de dossiers de régularisation ont été déposés en Espagne par des étrangers sans papier, bien au-delà des 500 000 prévus. Le gouvernement de gauche défend une mesure indispensable malgré les critiques de l'opposition espagnole. À 20h10, mon invité Nicolas Pouvreau-Monti, directeur général de l'Observatoire de l'immigration et de la démographie. Et puis c'est la fin de l'année scolaire, le début des grandes vacances. Vous êtes très nombreux à prendre la route. Bison futé hisse le drapeau orange dans le sens des départs, rouge même dans le quart nord-est et en Ile-de-France. Alors prenez votre mal en patience et restez évidemment branchés sur Europe 1. On ira notamment en Bretagne dans le journal où de nombreux vacanciers espèrent trouver un petit peu de fraîcheur. La tendance météo avec vous, ma chère Marlène Duret.
5: Bonsoir Stéphanie. Bonsoir. Alors les températures montent d'un cran demain avec un passage en vigilance orange canicule dans deux départements du pourtour méditerranéen, les Pyrénées-Orientales et l'Hérault.
4: À tout à l'heure pour un point complet sur la météo.
2: Europe 1.
4: L'incendie dans l'Aude a donc été fixé. 900 hectares partis en fumée en deux jours à peine. Jusqu'à 900 sapeurs-pompiers se sont battus contre les flammes. Bonsoir William Molinier.
2: Bonsoir Stéphanie, bonsoir à tous.
4: Alors William, si la situation est maîtrisée donc à cette heure, les autorités sur place se disent très inquiètes.
2: Oui, c'est le message qu'est venu porter Laurent Nunez, le ministre de l'Intérieur, en déplacement cet après-midi à Pouzol-Minervois dans l'Aude. Le feu ne progresse plus, mais son intensité à cette période de l'année n'augure rien de bon pour la saison.
6: On est évidemment très inquiet pour la saison. On a un mois d'avance là sur les départs de feu. Hier, par exemple, il y a eu 26 feux en simultané sur l'ensemble du territoire national. Je parle des feux, hein. Je ne parle même pas des départs de feu, où il y a pu en avoir plusieurs dizaines dans certains départements. Et c'était le cas dans l'Aude et dans l'Hérault. Donc on est évidemment très inquiet.
2: Interrogé sur la lutte contre les feux de forêt, Laurent Nunez a assuré que la France n'avait pas moins de moyens que dans d'autres pays. 12 canadairs, 8 avions d'âge, 3 avions de reconnaissance, mais aussi la location de 10 hélicoptères bombardiers d'eau, 6 avions bombardiers légers. À cela s'ajoutent les moyens en dotation dans les services départementaux de secours et d'incendie. L'État entend désormais faire passer des messages de prévention, car en moyenne, 9 feux sur 10 sont d'origine humaine.
4: William Molinier du service police-justice d'Europe 1. Et sachez qu'au Canet-Roussillon, dans les Pyrénées-Orientales, le feu est également fixé. Plus de 3000 personnes ont dû être évacuées, des campeurs pour la plupart. Le ministre de l'Intérieur se dit aussi très inquiet des incendies favorisés par le vent et la chaleur. 6 départements du pourtour méditerranéen sont en alerte rouge, le niveau le plus élevé de danger, feu de forêt. On en vient à la canicule qui a causé au moins 2000 morts selon les derniers chiffres de Santé publique France publiés ce matin. Et la triste tendance est confirmée. Les victimes sont en majorité des personnes âgées. Et on note particulièrement, Caroline Baudry, l'augmentation des décès à domicile, ce que l'on craignait.
7: Oui, ils ont doublé la semaine dernière par rapport à la semaine précédente, soit 600 de plus sur l'ensemble du territoire, selon les données partielles de Santé publique France. C'est aussi ce qu'a constaté Frédéric Adnet, chef de service au SAMU de Paris.
8: Ces décès étaient principalement des demandes de constat de décès de patients décédés à domicile. Il faut savoir que les personnes âgées, par exemple, ressentent beaucoup moins la soif que des personnes, on va dire, moins âgées. Et donc, s'il n'y a pas quelqu'un autour d'elle pour les faire boire, pour organiser un petit peu le logement. Cet isolement est vraiment un facteur de risque.
7: Un isolement plus marqué dans les régions très urbanisées comme l'Île-de-France, où la hausse des décès est particulièrement sensible.
8: C'est vrai que dans les immeubles, souvent, les gens ne connaissent pas leurs voisins de palier. L'ARS et les mairies organisent des maraudes et des suivis de ces personnes-là, mais cette expérience montre que c'est insuffisant.
7: Après le choc de la canicule de 2003, les EHPAD ont été climatisés, selon Frédéric Adnet. Et il faut désormais mettre fin à l'isolement en période de canicule en organisant des sorties dans des lieux rafraîchis, par exemple pour les plus fragiles qui vivent seuls dans une chaleur mortelle.
4: Merci Caroline Baudry pour Europe 1. Et justement, Sébastien Lecornu présidait cet après-midi une réunion interministérielle sur les conséquences de cette canicule pour l'agriculture. Alors qu'un nouvel épisode se profile, les dégâts causés par les fortes chaleurs sur le secteur sont déjà très importants. Le gouvernement tente donc de répondre à l'inquiétude avec une série d'annonces, Arthur Delaborde.
9: À peine la canicule terminée, le gouvernement tente d'anticiper la suivante. Première priorité, protéger les élevages. Des prêts garantis par BPI France financeront des équipements pour rafraîchir les bâtiments avec des systèmes de ventilation ou de brumisation afin de limiter la mortalité des animaux. Deuxième objectif, aider les exploitations déjà touchées. L'exécutif promet d'accélérer les indemnisations des récoltes et de maintenir les aides européennes aux éleveurs les plus fragilisés. Le gouvernement veut aussi éviter une nouvelle saturation des services d'écarissage. Chaque région devra désormais identifier des sites mobilisables en urgence pour l'enfouissement d'animaux morts, car cette première vague de chaleur a laissé des traces. Plusieurs millions de volailles ont péri, la production de lait a fortement reculé dans certaines régions et de nombreuses cultures sont fragilisées. L'inquiétude se porte désormais sur les prochains jours. Avec le retour de la chaleur, l'enjeu n'est plus seulement de réparer les dégâts, mais d'éviter que les récoltes encore sur pied ne soient à leur tour compromises.
4: Arthur Delaborde du service politique d'Europe 1. Canicule ou non, c'est sans doute aujourd'hui le jour préféré de l'année des écoliers, collégiens et lycéens, puisque c'est la fin de l'année scolaire aujourd'hui. Ce premier week-end de juillet est le premier de longues vacances d'été. Sandrine Priou l'a rencontré, les premiers vacanciers à avoir mis les pieds dans l'eau en Bretagne, à Saint-Cas-le-Guildo. Reportage sur place de la correspondante d'Europe 1 dans l'Ouest.
10: Saint-Quint-le-Guildo, petite station balnéaire de la côte d'Ébrode, s'apprête effectivement à voir sa population démultipliée d'ici ce week-end. Alors déjà, on voit quelques volets des résidences secondaires s'ouvrir, le camping se peupler doucement et sous la brise fraîche, le bonheur pour ces deux étudiantes de mettre les pieds dans l'eau.
11: Bah, on est heureux. Ça fait du bien, bah franchement, ouais, voilà. Et là, ouais, non, il y a du vent, mais en même temps, il fait bon, bah c'est parfait, quoi. Parce que l'été, ouais, ça devient invivable dans le reste de la France, donc... nous, on est vers Metz. Moi, j'aime bien quand il fait un peu plus chaud, mais là, c'est vrai qu'avec les températures qu'il y avait chez nous, franchement, c'est plus agréable ici.
10: Tristan, lui, profite d'un peu de calme. Il sait que la Bretagne sera encore plébiscitée après ce mois de juin torride, et il est saisonnier.
12: Ah ben on s'attend vraiment à avoir une grosse vague de touristes, ça c'est clair. Tous les restaurateurs là, on s'attend à avoir une grosse vague, alors ça va bosser quoi. Côte d'Azur, le soleil tape trop fort. Alors comment en Bretagne, là regardez, il est quoi, 16h. Et on est tranquille, il y a un peu de vent, il fait bon, il y a une petite brise qui casse la chaleur.
10: Un week-end qui s'annonce déjà 10 degrés plus frais ici qu'à Paris. 5 à Le Guildo, Sandrine Priot, l'Europe 1.
7: En bref, à l'étranger, Donald Trump s'en prend une nouvelle fois à l'OTAN. Le président américain estime qu'il est ridicule que les États-Unis maintiennent leur soutien à l'alliance transatlantique. Donald Trump, qui est attendu au sommet de l'OTAN en Turquie la semaine prochaine, il a critiqué ses alliés européens pour leur refus de s'engager à ses côtés dans la guerre qu'il a lancée avec Israël en février contre l'Iran. Europe 1, 19h08, la 113e édition du Tour de France s'élancera demain samedi de Barcelone. La présentation officielle des coureurs a eu lieu hier soir au cœur de la cité catalane et le phénomène français Paul Sexas a été ovationné. Reportage Axel May sur place.
13: Devant la Sagrada Familia, éclairée par le soleil couchant, les équipes défilent les unes après les autres sur un podium géant. Paul Sexas est particulièrement ovationné. À 19 ans, il est le plus jeune coureur du peloton et surtout l'un des plus attendus. Julien Jourdi, son directeur sportif.
14: Paul attire les médias, attire la foule, attire les fans, tout simplement parce qu'il a fait un début de saison qui est juste extraordinaire. Et c'est clair que le grand public, les médias attendent le futur Bernard Hinault.
13: Bernard Hinault, c'est le dernier vainqueur français du Tour, il y a plus de 40 ans. Paul Sexas, lui, dit vivre un rêve d'enfant.
15: J'ai suivi le Tour chaque année, devant la télé, en famille. Et voilà, maintenant, d'y participer, c'est quelque chose d'exceptionnel pour moi, forcément.
13: Malgré une grosse chute survenue en compétition mi-juin, le jeune champion a su être en forme et viser le classement général du Tour. Barcelone, Axel May, Europe 1.
7: Et tout de suite, on fait un point sur les marchés.
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7: Et nous sommes avec Claire Lemaitre de boursier.com. Bonsoir Claire Lemaitre.
16: Bonsoir Stéphanie.
7: Comment ça se passe cette fin de semaine et le début des vacances d'été sur les marchés?
16: Bah ça se passe bien, c'est du vert. Le CAC 40 gagne encore quelques points après une belle journée hier. L'indice parisien avance de 0,4% et il est à moins de 150 points de ses records. Du côté des valeurs, Pluxy, le spécialiste des titres cadeaux, gagne 7,8% après avoir réalisé un chiffre d'affaires supérieur aux attentes des analystes au troisième trimestre. Une séance plus compliquée pour les cosmétiques et pour le luxe. Kering, par exemple, qui perd 1,6%, moins 1,4% pour L'Oréal. Et puis c'est du vert en Europe. Londres gagne 0,2%, plus 0,8% pour le DAX à Francfort, plus 0,4% à Paris pour le CAC 40, 8508 points.
7: Merci Claire Lemaitre.

0: on en vient à la météo avec vous, ma chère Marlène Duré. C'est le retour déjà de la canicule avec deux départements du Languedoc-Roussillon placés en vigilance orange.
1: Oui, alors que nous sommes sortis officiellement de la vague de chaleur qui avait commencé le 17 juin. Mais effectivement, vigilance orange canicule dans les Pyrénées-Orientales et l'Hérault à partir de demain midi en raison des seuils de température atteints de le jour comme la nuit d'ailleurs et de l'impact sur notre santé. Alors demain à l'aube, hors zone montagneuse, les minimales ne descendront pas sous les 21 à 23 degrés, voire plus, autour de 25 sur le littoral. L'après-midi, toujours dans ces deux départements, les maximales devraient afficher entre 34 et 37 degrés avec des pointes à 38 ou 39. Et 8 autres départements du Midi Méditerranéen et de Rhône-Alpes seront en vigilance jaune avec par exemple au plus chaud de la journée à Marseille, 24 pour la minimale et 36 en journée. Côté sud-ouest, prévoyez 31 à 35, un petit peu moins en se rapprochant du piémont pyrénéen et de la côte basque avec 25 à 30 degrés. Et sur la moitié nord, eh bien, il fera en général entre 29 et 32 degrés, toujours moins en se rapprochant des frontières du nord, des côtes de la Manche et de la pointe bretonne avec par exemple 26 à Rouen et à Lille, 24 à Brest, 22 à Cherbourg, 21 à Fécamp, le tout sous du ciel bleu. Après dissipation quand même des entrées maritimes près de la Manche et dans le sud aquitain, quelques grisailles peuvent résister quand même l'après-midi près des côtes nord-bretonnes. Et puis dans les Alpes du Sud, côté Mercantour et sur le relief corse, on n'exclut pas une petite averse.
0: Bon, ça fait du bien, ça rafraîchira. Merci ma chère Marlène Duré, on se retrouve dans une heure pour un autre point météo. Et restez avec nous dans quelques instants, j'accueillerai mes débatteurs de la première heure, Ophélie Roch et Jean-Michel Salvatore. Mon invité, Julien Aubert, vice-président du parti Les Républicains. Ils ne sont pas tous contents chez Les Républicains, parce que ça y est, la guerre des chefs semble une nouvelle fois lancée à droite après la main tendue par Laurent Wauquiez à Édouard Philippe en vue de la présidentielle de 2027. Et aujourd'hui, Bruno Retailleau a réagi.
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0: la radio 02 62 41 51 51. Alors tout à l'heure on avait parlé un petit peu des matchs qui allaient se jouer ce soir. On a Australie contre l'Égypte à 22h. On aura également l'Argentine contre le Cap-Vert à 2h du matin. Et demain 6h, ça sera la Colombie face au Ghana. Est-ce que vous suivez tous les matchs ou est-ce que vous suivez uniquement les matchs de la France? Vous pouvez nous le dire aussi sur la libre antenne. On va aller tout de suite lire vos messages qui nous sont parvenus au 06 92 91 5000 et en chanson. Et cette fois-ci, ça va être Cadence Lipso avec En Noalé.
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C'est signé Rachida Idriss Alia Camila de l'Ouest. Bonsoir Charlotte, contente que tu animes Chaleur Tropicale ce soir. Bon courage, je t'écoute dans mon lit car le froid se fait sentir. Bon courage et bonne écoute. Et c'est signé Colette Dutroux.

Gisèle de Saint-Louis. Gros bisous Gisèle. Bonsoir Charlotte, les femmes écoutent la moitié des annonces et comprennent le quart et racontent le double. Et c'est signé Marcus de Belbière. Ben bisous Marcus. Hola, impossible de ne pas venir faire un petit coucou à cette belle animatrice et sa voix d'or, toujours plus haut, toujours plus forte. Mais bien sûr, c'est Charlotte et c'est signé Fred de Saint-Jean. Bisous Fred.

Bonsoir Charlotte, plaisir de t'écouter, bonne soirée. C'est signé Canel du 430. Bonsoir Charlotte, est-ce que tu peux dire aux hommes de préciser la ville exacte, s'il te plaît? Merci, bonne soirée. Ah bah là, s'ils souhaitent pas, ils peuvent juste dire le secteur, mais ça, c'est des questions qu'il faudra faire avec eux directement au téléphone. La suite de vos messages, ça sera tout à l'heure, en tout cas le 06 92 91 5000 pour vos messages. Alors, Kosaï Dianou, t'es là? Chaleur tropicale, c'est, écoutez maintenant, c'est toujours les mêmes.

0: qui appelle, c'est difficile, et c'est JC qui nous dit ce message. Ben, JC, ben, les habitués connaissent comment il faut faire, c'est ça en fait, les nouveaux, ben, appelez, insistez pour avoir la ligne, le 02 62 99 12 00, messieurs et mesdames. Bien sûr, la soirée ne fait que commencer jusqu'à minuit. Vous pouvez nous appeler pour faire vos annonces, que ce soit de l'amitié, que ce soit de la discussion, de la rencontre, ou bien plus, caliente. Eh bien, ça sera au 99 13 00. Allez, allons ici avec vous, messieurs. Freedom, allô, bonsoir.
1: Bien, ça sera au
0: 99.
2: Allô.
0: Oui, bonsoir. Faut couper la radio derrière.
2: Bon, mais la fine est là.
0: Ah, super.
2: Est-ce que vous fassiez une petite annonce, s'il vous plaît?
0: Oui.
2: C'est David du Tampon.
0: David, écoute à toi.
2: Voilà. J'ai 50 ans.
0: Oui.
2: Les yeux marron vert. Je suis grand, 1m80. Je souhaiterais rencontrer une belle demoiselle de 45 jusqu'à 60 ans pour aventure et plus intimité.
0: D'accord.
2: Je la veux blanche, brune ou blonde.
0: Blanche, brune ou blonde. Et que ça vous propose, ti madame là, dans la vie?
2: Voilà, pour vous. Ben,
0: ah oui, là c'est comme si vous voulez en entretien d'embauche. Et puis du coup, voilà, monsieur, on a une femme peut-être pour vous, mais vraiment, concrètement, que ça, qu'est-ce que vous allez lui proposer?
2: Ben, déjà, un petit resto, on discute. Et voilà, on boit un petit truc, et après, voilà.
0: A aussi boire boisson gazeuse?
2: Non, moi, je ne bois pas trop. Je ne suis pas trop gazeuse, je bois plutôt du thé, moi.
0: D'accord, non, parce que là, on a eu Sonia avec la boisson gazeuse.
2: Non, je n'ai pas envie.
0: Il y avait des bulles sûrement, mais pas les mêmes bulles.
2: Oh, le gars, ça fait péter. Voilà, hein. Non, mais après, voilà, un petit tête-à-tête romantique, on discute,
0: oui.
2: On partage des trucs. On va à la plage, on fait des trucs simples de la vie. Voilà.
0: Ah oui, mais la plage, en ce moment, il fait un peu froid, non?
2: Oui, mais je sais, mais bon, après, ça dépend de la personne.
0: D'accord, c'est pas trop frileuse. Et au pire des cas, s'il est frileuse, David, tu lui prêteras ta veste ou tes bras.
2: Oui, je la réchaufferai.
0: Ah, je la réchaufferai. Dans mon deux bras, je la réchaufferai. T'inquiète de rien, je s'occupe de tout, je la réchaufferai. Je te réchaufferai, chérie, l'amour de doux.
2: Bah oui, je suis grosse, je suis timide, ça fait pas.
0: Ah.
2: Ma timidité.
0: Bah bien sûr, bien sûr. Donc, chérie doudou, dis-moi, si tu as froid, je serai là pour toi.
2: Ouais, mon sucre d'orge.
0: Mon sucre d'orge. Normalement, le sucre d'orge, c'est où quand même? C'est pas elle, hein?
2: Mon amour, elle est sidérale.
0: À elle, c'est le petit bonbon sucré, oui, mais à où c'est le sucre d'orge, hein?
2: Oui, voilà, c'est mon amour, elle est sidérale, tout ce qu'elle veut.
0: Ah, interplanétaire, intergalactique.
2: Voilà. Il faut qu'elle m'embrasse tout de suite, je vais chapater.
0: Ah non, chérie, doudou, l'amour, chérie, gâté, doudou, je vais chapater, rappelle-moi tout de suite. Sauve-moi.
2: Bah oui, voilà.
0: Ah oui, hein.
2: Ah, il faut m'aider, hein.
0: Ah, help me.
2: Voilà, bah c'est tout, une femme, qu'est-ce que c'est ce qu'elle veut. Et voilà, sinon, si c'est pour appeler pour rien, ça vaut pas la peine.
0: Ayúdame, por favor.
2: Voilà, faut pas perdre de temps dans la vie. Voilà.
0: Ouais, oui, faut pas perdre de temps. Comme on dit, perdons pas de temps, justement. Donc, David, dans le secteur du sud même, tout ça là?
2: Et dans le sud de préférence, mais après, si elle peut se déplacer, je peux recevoir.
0: Mm-hmm.
2: Je peux me déplacer, mais pas trop loin, hein, parce qu'après, c'est compliqué de se voir le week-end, mais plus, c'est plus facile. Voilà.
0: Chérie gâtée, doudou l'amour, si tu te déplaces, je me déplace, mais dans le sud, c'est mieux.
2: De préférence, une personne disponible. Parce que si elle n'est pas disponible, elle connaît que le travail dans sa tête, et ben ça ne vaut pas la peine.
0: Ah non, Diao, prends rendez-vous, David, prends rendez-vous.
2: Ouais, mais le rendez-vous, faut pas que ça dure un an non plus.
0: Mon agenda, il est plein, David, prends rendez-vous.
2: Ouais, mais ça, c'est pas un premier ministre, on n'est pas la politique.
0: Je suis disponible seulement dans 3 semaines à 18h le samedi soir.
2: Non, je vais être, non, mais je vais être patient dans la vie, mais il faut une certaine compréhension, il faut la personne comprendre. Je ne vais pas attendre des millions d'années non plus. Je c'est pas l'aide des dinosaures, faut arrêter de planer.
0: Quand même, abuse pas sur la, hein, quand même, hein.
2: Non, mais il veut être patient sur plein de domaines. Mais il ne faut pas le rendez-vous, il prend un mois. On se rend compte. Après, si vous ne voulez pas intéresser, ou si vous ne voulez pas intéresser, vous dites, moi, ben, on a retrouvé, basta, on ne connaît pas. Ouais.
0: Ben oui, oui, oui. Soyons honnêtes.
2: Voilà, soyons toujours joyeux aussi. On s'en fout.
0: Ben oui.
2: Ouais, mais du moment qu'une personne sait ce qu'elle veut, elle a la question des épaules. Après,
0: on verra. Vaut mieux s'atteler sur son cou que sur son épaule quand même. Hein. Ami Jao, hein, il change la donne. Hein.
2: Oui, mais c'est une personne qui appelle pas pour le plaisir. Et voilà.
0: Oui. Et tout en aouan en bourrique, pas bon.
2: Voilà, il ne faut pas être en aouan carissu dream.
0: Voilà. Au moins ça.
2: Voilà, une personne simple. Et voilà. Et ça, qu'elle soit un peu ouverte d'esprit, il ne faut pas qu'elle coince. Ce que je pense, là je peux pas dire parce que là c'est un peu encore bonheur.
0: Coincé de en bas?
2: Coincé du sexe, on va dire ça comme ça, sans trop développer.
0: Oui, oui. Ah ben là c'est plus que ouverte là.
2: Il faut aller normal, il faut une personne libre.
0: Voilà, suivre un petit peu le fil de la relation, surtout. Voilà, de ne pas imposer ça dès le départ non plus.
2: Non, on n'impose pas, mais il y a comme une personne qui est ouverte d'esprit, il faut pas qu'elle est trop coincée quand. Voilà, il faut pas qu'elle a peur.
0: N'ayez pas peur, le grand méchant loup ne mangera pas tout de suite.
2: Non, je suis gentil, non, je suis patient. Mais faut...
0: Le grand nounours, il n'attaquera pas tout de suite, il attendra.
2: Non, mais surtout, une personne célibataire comme moi, qu'elle n'a pas de commérage, bon nom, il n'y a pas tout ça. Moi, il vient de la tranquillité.
0: Dis-toi la maillage, l'ex, là, non hein?
2: Ah non, il vient pas ça, moi. Bah, bon, non. Une personne libre, ben là... Pas de commérage, mon homme, il faut qu'elle soit libre. Parce que même pas de commérage, même pas les bagarres. C'est enfin, un conseil utile, mieux vivre en paix. Et voilà, on n'a pas ça à faire, tout simplement.
0: Ok.
2: Wow.
0: Eh ben, très bien. Ben, ton numéro de téléphone, alors, David?
2: 06-93-05-42-35. Et une personne de préférence qui ne boit pas. Après, s'il boit, mais raisonnablement.
0: Eh ben, très bien. Les bons bonos.
2: Ok, ben merci.
0: Bonne soirée.
2: Bonne soirée. Bye bye.
0: Allez, ciao, bye bye. On fait une courte pause et on revient juste après.
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0: N'oubliera pas, rendez-vous le 7 août du côté de Saint-Paul, Expo Bat Saint-Paul. Allez, trappe vite, zot billet, monticket.re. En tout cas, c'est 14 artistes qui vous donnent rendez-vous en plus de Jean-Pierre Boyer que vous venez d'entendre. C'est 14 artistes au total, 3 écrans géants, feux d'artifice, l'ambiance de fée. Wouhou! On aura un peu de poussière et de plumes, mais ça, c'est normal. Hein? Voilà. 02 62 99 12 00 pour vous messieurs, 99 13 00 pour vous mesdames, et la libre antenne 99 11 00. Freedom, allô?
1: Oui, bonsoir ma belle Charlotte, comment ça va?
0: Bonsoir Isa, ça va bien et toi?
1: Oui, ça va, il fait moins chaud là, on a moins chaud en Picardie là.
0: Oui, parce que il fait, c'est l'heure ou bien c'est le secteur?
1: Ben, c'est par rapport que nous on est plutôt dans les hauts.
0: Oui, mais je veux dire par rapport,
1: quoi, tu vois,
0: nord. Ouais, mais comme là on est en fin de journée un peu là, peut-être que ça descend en température,
1: ben
0: non?
1: Chez moi, attends, je dis, il fait 24 degrés là.
0: Ah ben ça va.
1: Ça va 24, hein, ça va. Mais nous on devrait pas trop souffrir de la canicule. Apparemment il y a la canicule qui revient, mais c'est plus le sud qui va souffrir.
0: Ah oui, bah c'est ça, hein, c'est compliqué.
1: Ah oui, ça a été pénible, moi, tu vois, ça a été pénible, mon Dieu, les nuits.
0: Mais c'est pas fini, hein.
1: Les nuits. J'étais obligée de prendre un gant, une serviette, mettre sur mon cou la nuit, mettre sur le corps pour pouvoir dormir, pour me rafraîchir avec le ventilateur.
0: Ah non, mais c'est ça, hein, c'est...
1: C'était l'horreur. Ah oui, ça a été l'horreur, mon Dieu, ça a été l'horreur. Mais bon, maintenant, c'est du passé, hein, comme... C'est comme quelque chose qu'on a eu de pas bien, et puis après on oublie, quoi.
0: Ouais, c'est quand même plus de 80 départements en France, métropolitaine, où la température était aux 40 degrés au plus, hein.
1: Bah, on est monté jusqu'à 41.
0: Ouais, c'est ça.
1: Ah oui, on est monté jusqu'à 41, oui, mais là c'était horrible. Mais bon. Grâce à Dieu, bon, il y a eu quand même pas mal de décès aussi. Il y a pas mal de personnes qui sont décédées, mais bon, surtout les isolés, pareil.
0: Les conséquences, oui.
1: Voilà, personnes âgées, tout ça, qui sont chez eux, qui sont tout seuls et.
0: Oui, pas évident, hein.
1: Ouais.
0: C'est pour ça. Oui, vas-y.
1: Tu sais, je me rappelle quand je t'ai dit que je faisais une perte de cheveux par rapport à une allergie.
0: Oui.
1: Ben, figure-toi. Ça fait 7 mois que je n'ai pas fait de défrisage.
0: Wow, d'accord.
1: Dieu merci. Ça fait 7 mois que je n'ai pas fait de couleur. Figure-toi, je n'ai pas un cheveu blanc, je deviens châtain.
0: Mais en même temps, c'est des produits nocifs pour les cheveux que tu utilises, là.
1: Exactement. Ben, je me suis rendu compte que maintenant, depuis mon allergie. Hein,
0: oh là là.
1: Là, ça repousse. Là. Ça repousse bien, là. Ça a bien repousse. Mais j'ai bien perdu. Hein. Devant, surtout pas derrière, hein, parce que mes cheveux sont mi-longs. Mais... Franchement, j'en ai plus rien, mon Dieu, j'en ai plus rien.
0: Ah ben oui, hein, les cheveux pour une femme, c'est beaucoup, hein.
1: Bah t'as, voilà quoi, tu te retrouves, moi je me voyais mal me retrouver chauve à 61, bah j'ai 61 ans, moi d'août, le 16 août, j'ai 61 ans.
0: Oui.
1: C'est que mon mari m'a dit, quand j'ai demandé quel âge tu me donnes, il m'a dit, je te donne 50 ans.
0: Mais sinon, là, dis-lui de te payer une perruque, une belle perruque, et comme ça, au moins,
1: J'en ai commandé, figure-toi. Mais j'en ai commandé deux, mais ça m'allait pas. Ah non, ça faisait pas naturel.
0: Il faut aller directement en boutique pour essayer un modèle qui te va.
1: Ouais. Non, mais là, ça va, ça repousse, ça a bien repoussé. Ça fait, je te parlais de ça il y a déjà un moment, déjà.
0: Ah oui.
1: Mais là, ça a bien repoussé, là. En plus, c'est bien. Non, ça a bien repoussé. Franchement, ma belle Charlotte, ça a bien repoussé.
0: Bon, ben tant mieux.
1: J'ai tellement pleuré que Dieu a dû entendre mes prières et que il a dit, t'inquiète pas, tu vas arrêter de pleurer. Et j'ai tellement pleuré.
0: Bah oui,
1: ce que je suis étonnée, c'est que mes cheveux blanchissent pas, quoi. Ils deviennent châtains. Sans te mentir, hein, je fais une menteuse.
0: Oui. Non, mais après,
1: ils deviennent châtains, mes cheveux.
0: D'accord.
1: Mais je suis contente déjà de ne pas avoir de cheveux blancs. Je suis contente déjà.
0: Bah après, bon, après, cheveux blancs, c'est pas une question d'âge ou de vieillesse, hein.
1: Non, mais après, ça m'aurait pas dérangé. Ça aurait été le cas, vu que je fais plus de couleurs.
0: Dans ce qui est chiant, dans le cheveu blanc, en fait, c'est quoi? C'est surtout que le cheveu, si on en a des cheveux bouclés, ou des cheveux lisses, ou autre, hein, ben le cheveu blanc, là, l'allier, rêche pareil, un bout de bâton, d'autres cheveux, d'autres têtes, là-bas. C'est rien que ça que les chiants. Bon, les auditeurs et auditrices pourront peut-être confirmer ou me donner d'autres informations, mais voilà, on en a un cheveu blanc, on les a fait bout en l'air.
1: C'est vrai, c'est vrai.
0: Ah, les chiens.
1: Mais bon, ça va, je sais pas trop me plaindre. Enfin, franchement, je prie tellement aussi. Je prie 4 fois par jour. Je suis dans ma chambre, je prie et je crois que Dieu entend mes prières parce que franchement, j'ai pas de cheveux blancs. Grâce à Dieu, je te dis, ils deviennent châtains.
0: Ah, bah, c'est bien.
1: Et ça a bien repoussé. Je suis contente, ça a bien repoussé. Mais j'ai pas perdu des.
0: Mais ça, tu sais, ça c'était un appel au secours de tes cheveux, ça.
1: Voilà, c'est un appel. J'avais essayé tous les shampoings, j'ai tout essayé. Au début, hein. Mm-hmm. Moi, je parle de ça depuis l'année dernière. Hein.
0: Oui, oui, oui.
1: Depuis l'année dernière.
0: Plusieurs mois, oui.
1: Voilà. Et du coup, après, bon, j'ai essayé plusieurs shampoings, j'ai fait mon allergie, bon, et j'ai eu du mal. Après, je voyais, ça partait vraiment, quoi. J'ai dit, mon Dieu, c'est pas possible, je suis en train de perdre mes cheveux, je pourrais plus sortir, je pourrais plus voir les gens. Les gens sont tellement moqueurs et des moqueuses, je pourrais plus me montrer, quoi.
0: Ah oui, mais après, si vous pensez rien que les yeux de Moon, vous sortez plus du tout.
1: Oui, mais bon, c'est vrai, tu vis pas pour les gens, mais quand tu sens, on te regarde avec un regard, là, de dire, tu fais pitié, quoi, voilà, quoi.
0: Mmh.
1: Tu vois, le regard, méchant des fois.
0: Oui, oui,
1: là,
0: oui.
1: Je suis contente, ça a bien repoussé, alors je suis contente. La joie est revenue dans mon cœur, Dieu m'a remis la joie dans le cœur et je suis très très contente, ma belle. Ma belle Charlotte. Ah, sinon, qu'est-ce qui se passe un peu sur Freedom? J'écoute plus trop en ce moment, la Charlotte Tropicale. Qu'est-ce que... j'écoute vers le début.
0: Oui.
1: J'écoute vers le début, mais après je coupe parce que je vais sur les lives de prière, je pense à ce TikTok. Et j'ai entendu dans la journée comme quoi il y avait des trucs à faire s'est passé là, moi par téléphone, je sais pas quoi.
0: Vous l'a pas suivi ça ou alors?
1: Non, j'ai pas suivi. Non. Depuis le soir, j'écoute.
0: Attends, j'ai un extrait là à te faire passer. Écoute ça.
1: Ouais.
0: Alors l'extrait est là, l'extrait. Oui, allô.
2: Allô.
0: Oui, bonsoir. Oui.
2: Voilà, ça c'est ma sœur qui est en train de vous parler au téléphone. Ça fait longtemps que je l'ai pas vue. Elle s'appelle Marie-Paul.
1: Mais non, c'est pas.
0: C'est pas Marie-Paul. C'est Isabelle.
2: Non, c'est un surnom ça. Elle habite à Bordeaux.
0: Ah non, ben c'est Picardie.
1: Non, j'habite en Picardie, monsieur. J'aurais aimé être votre frère, mais je suis en Picardie.
0: On a cru à faire une surprise, ben non. Du coup, monsieur, là, on va chercher.
1: Dommage.
0: On cherche Marie-Paul à Bordeaux, c'est ça?
2: Oui, voilà.
0: Oh, ben oui, ben alors on lance un appel pour Marie-Paul du côté de Bordeaux. Si elle veut nous passer un petit coup de fil là pour que. C'est quoi de prénom?
2: Eric
0: qui a voulu faire une surprise en pensant.
1: Mon Dieu, j'ai mal au cœur. J'aurais aimé tellement.
0: C'est vrai.
1: Mais bon.
0: Elle a la même voix que votre sœur.
1: C'est vrai.
2: Exactement.
1: Désolé, monsieur, je suis désolé. J'aurais tellement sur votre sœur.
2: Parce que moi, j'ai habité un an.
1: Elle vous répondra, monsieur.
0: Ouais.
2: Énormément. J'ai presque.
0: Mais on a contact avec votre sœur, rassurez-moi.
2: Ben non, pas du tout. C'est pour ça que j'ai entendu sa voix. Et c'est pour ça, ça fait tellement longtemps que c'est pas.
0: D'accord.
1: C'est un peu Freedom parce que si je l'avoue, qui ressemble à des personnes qui leur fait mal au cœur.
0: Bah alors monsieur, ça va être simple. Rappelez si vous souhaitez. Hein, on peut lancer un petit avis de recherche, que ce soit ce soir ou demain, comme vous voulez. On peut faire une petite recherche avec les auditeurs de Freedom.
2: Bien sûr.
0: Là. D'accord. Ben alors, soit vous nous rappelez là au 41 51 51, ou soit ce sera demain comme vous le voulez. Comme ça, je finis la petite conversation avec Isa, et après on vous récupère si c'est ce soir ou demain que vous voulez faire la petite recherche.
2: Il n'y a pas de souci, madame.
0: Ok, bah très bien. Bonsoir, on vous embrasse, Eric.
2: Allez, merci.
0: Allez,
1: bonsoir,
0: au revoir,
1: monsieur. Bonsoir.
0: Ah, moi qui croyais faire une surprise.
1: Bah oui, mais bon, ça fait mal au cœur, franchement.
0: Oui, bon.
1: J'attendais à voir sa sœur au téléphone et.
0: Bah en tout cas, si jamais Marie-Paul est à l'écoute,
1: ton frère Eric, il te cherche, quoi. Essaie d'appeler Marie-Paul.
0: Ouais.
1: Il a eu des nouvelles. Il est, apparemment, s'il a appelé, c'est qu'il a vraiment envie de te voir, quoi. Envie d'entendre ta voix, voilà, quoi.
0: C'est ça.
1: Ouais, ça
0: Marie-Paul de Bordeaux. Marie-Paul.
1: Plus, j'habite en Picardie, j'habite à Bordeaux. J'habite dans le nord, moi, dans le nord.
0: Le nord.
1: Demain, je me fais. Ça fait un week-end, je vais manger de curry. Là, je vais faire lentilles auvergnat, du riz avec du poulet, cuisse de poulet.
0: Ah, d'accord, oui.
1: Regarde ça, cuisse de poulet au four.
0: Chouette, miam.
1: C'est toi qui es là dimanche matin, non?
0: Dimanche à partir de 10h, 10h, oui, 10h, 10h30.
1: Oui, il me semble que Max, il avait dit que Charlotte sera avec, je ne sais plus comment elle s'appelle,
0: avec les animaux. Là. Oui, Vanessa Germain, donc on sera là voilà. Après le foot friction.
1: Ah, polémique aussi sera là, il y a polémique.
0: Oh mon Dieu, Seigneur.
1: Mon Dieu, c'est passé des trucs sur Freedom. Hein.
0: Ah, mais pas que sur Freedom. Il s'est passé des trucs sur les réseaux sociaux, sur Freedom, dans les journaux, partout.
1: Ah bon?
0: Ah oui!
1: À ce point-là?
0: Aïe, aïe, aïe!
1: Ah, ça a chauffé alors!
0: Ah, ouh là là!
1: Mais bon, comme j'ai dit, j'écoute plus à partir. Comme j'ai dit à Wendy, un dimanche dernier, j'ai appelé pour avoir un dédicace. J'ai dit, Wendy, je t'aime beaucoup, je t'aime bien. Mais par contre, quand c'est toi qui anime, je viens pas. Je viens pas. Mais je l'aime bien, Wendy. Elle fait son émission. Voilà, c'est son travail, déjà, son travail de le faire.
0: Oui.
1: Après, on n'est pas là pour critiquer. Moi, je ne critique personne.
0: Oui.
1: Voilà, on n'a pas à juger, à accuser. Voilà, chacun fait son émission.
0: Ben oui, chacun a sa manière d'animer.
1: Voilà. Moi, si on n'a pas envie d'écouter, c'est pas qu'on va ailleurs. On écoute Freedom 2, comme on dit. Faut pas pousser à aller ailleurs, à l'écouter d'autres radios. Non, faut pas faire cette pub-là.
0: Ah non.
1: Mais d'aller écouter Freedom 2, moi, je sais que je vais sur les lives, moi, de prière. Moi, le soir, je vais sur les lives de prière. Mm-hmm. J'écoute jusqu'à 20h. Là, il est quelle heure, là, 19h30, à peu près, chez nous. 19h30.
0: Oui.
1: C'est ça, 7-8-9. Il est 9h30 à La Réunion, là.
0: Oui, oui, oui, c'est ça,
1: 9h40, oui. C'est l'heure que j'écoute. Mm. Après, je vais sur les lives de prière. Mais voilà, quoi. Mais comme je dis, je ne juge pas, je n'accuse pas. Chacun fait ce qu'il veut de son émission. Du moment, tout le monde est content. Freedom, c'est la première radio sur La Réunion. Ben, c'est le principal.
0: Tout le monde est content, oui et non, il y aura toujours des rageux.
1: Satisfait à tout le monde, que tout le monde ne dit pas ceci, dit pas cela, dit pas ceci, pas cela. Voilà, il faut de tout pour faire un monde, de toute façon, alors. Il faut de tout pour faire un monde.
0: Aussi.
1: C'est vrai, hein?
0: Ben oui.
1: Voilà, ma belle Charlotte.
0: Eh ben, très bien, on t'embrasse, Isa.
1: Voilà, ben, j'envoie... je fais un bisou à tous mes compatriotes de La Réunion, un gros bisou, je vous aime très fort, et que Dieu vous bénisse avant de raccrocher.
0: Merci, et puis bon, pour les dédicaces, dimanche, si tu veux, tu insistes et tu nous appelles.
1: Ouais,
0: hein.
1: Je vais essayer d'appeler, oui.
0: Très bien.
1: D'accord.
0: Allez, ciao, bye bye.
1: Ciao, bye bye, gros bisous.
0: Bisous. Oui, donc dimanche de 10h jusqu'à 11h, 11h30, donc on aura notre émission pour la cause animale avec Vanessa Germain. Soyez au rendez-vous si vous avez des questions. En tout cas, on essaiera d'y répondre. Freedom, bonsoir.
3: Bonsoir Charlotte.
0: Oui, que ça arrivait, t'as là au téléphone à nous sur le 14 là.
3: Ouais, enfin, comment t'es pas connecté dans le système?
0: Ah oui, il a déconnecté un tas d'affaires, là.
3: Voilà, et là-bas, là, on reconnecte à moi dans le système.
0: Là, on est dans le bon filon.
3: Et voilà, exactement.
0: Alors, voilà. Que ça l'a fait que, ou appelle à nous, alors? Dis-nous un petit coup, pourquoi il appelle à nous?
3: Eh ben, parle un peu de la dégénérence mentale, moi.
0: Dégénérence mentale.
3: Ouais.
0: Oui, bah allez, n'écoute à où.
3: Et mais pense que notre comment on peut dire ça, notre après là des gens va aimer et là des gens va détester, à moins sexe mais ça dit, ouais.
0: Oui, ben on cite pas de nom, attention hein.
3: Ah non, ah là, bon. c'est pas le nom, peut-être mon conversation il plaira pas à tout le monde.
0: Dégénérance mentale, donc dégénérance du cerveau, alors.
3: Exactement. Donc, pour moi, notre civilisation, la fin de partie d'un système que notre cerveau. Vous connaissez, pour moi, mais c'est mon avis à moi. Hein.
0: Oui, bien sûr. Cause pour vous, cause pas pour les autres.
3: Voilà. Pour moi, notre cerveau est plus bas qu'un étoile de mer.
0: Plus bas qu'une étoile de mer?
3: Ben ouais, parce que pour moi, une étoile de mer est plus intelligente que nous. Hein.
0: Les plus évoluées?
3: Ben ouais, parce que quand il entend les autres radios, ou bien il voit un peu les choses autour de moi, ben, c'est quoi l'arrivée? Soi-disant, nous les plus intelligents de la race. Intelligente, tu comprends?
0: Mais on connaît qu'une étoile de mer n'a pas de cerveau. Le poulpe est très intelligent. Il a 3 cœurs, il a un énorme cerveau qui lui permet d'être très intelligent. Le zourite.
3: Oui.
0: Mais
3: oui,
0: l'étoile
3: oui.
0: de mer, non, hein.
3: Mais dis pas non, mais.
0: Donc vous veut dire par là que l'être humain est son cerveau?
3: Ben, la manière d'attendre tourner, mais pense que lui attendre perdre son cerveau, lui attendre perdre son âme carrément. Hein.
0: À ce point?
3: Ah ben ouais.
0: Par rapport à quoi?
3: Hein?
0: Par rapport à quoi?
3: Ben, par rapport à tout ce que lui attiré, lui les posséder, et voilà. Et lui qui est pas contrôlé, ouais, lui essaye contrôler, mais malheureusement, ben lui les voilà, voilà, son âme elle est emmerdée, ouais.
0: Et est-ce que vous pensez que c'est dû comment dire, est-ce que c'est dû à une consommation de certains produits, ou est-ce que c'est comme ça, il est né comme ça?
3: Connais. Après, je veux pas dire, moi n'est pas, excusez-moi, moi n'est pas là pour juger les gens, ouais, qu'est-ce que tu bois, qu'est-ce que tu manges, comprends là. Qu'est-ce que tu regardes, qu'est-ce que tu fais, qu'est-ce que tu fais pas, comprends là.
0: Oui.
3: Mais, les inquiétants quand même, voilà, vous connaissez, mais ça pas dire le travail que m'y fait, ouais. Parce que sinon.
0: Vous travaillez dans le milieu mental? Santé mentale?
3: Ah, mais il travaille plus que ça, moi, mais il travaille dans voilà, mais il travaille, mais il tira pas où.
0: D'accord, ok.
3: Et donc, ouais, la population, allez, mais quand je peux la Réunion, hein. Mais il habite pas en France, mais il voit que, voilà, les gens à la Réunion, l'attendent pète les plombs.
0: Et où dans le pourcentage de ces gens-là, ou bien non?
3: Ah, moi, il m'y prend à lâcher prise, moi.
0: Ah, d'accord.
3: Ouais, mamie.
0: Ah, ou peut-être pas les plombs du tout, ou gagne faire le travail sur vous pour que justement, ou les pas, ou gagne vraiment gère les trucs, quoi.
3: Ouais, mamie lâche prise, ouais. Après, c'est que l'arrivée, c'est que la. Ah, où ça habite où?
0: Ah, ben, moi, j'habite la Réunion, moi.
3: Ah, moi, j'habite dans le royaume de Dieu, moi.
0: Ah, ok.
3: Voilà, on comprend, là.
0: Les un peu haut, mais pourquoi arrive là-haut?
3: Ah, ben, non, ben, si vous voulez arriver dans le dis-moi, comment ça, ce week-end, ni dans le rendez-vous?
0: Ah, non, les trop bonheurs, où est fou, quoi? Ah, jamais.
3: Là, moi, est fou. T'es où? Là, où dire, moi, les fous?
0: Ben, où dire, moi, ce week-end? T'es, ben, non, encore dans, quoi, dans, allez, dans 50 ans?
3: Ben, ça sera plus de nous.
0: Ben oui, ben dans 50 ans, moi, on a le temps de faire le tour du monde et tout, de garder justement, est-ce que de Moon, les bien, les pas bien, est-ce que les autres y arrivent à gérer, pas gérer.
3: Alors, malheureusement, et bon, les gens ne seront pris dans le déni absolu. Hein.
0: Oh là là.
3: Ben ouais. Bon, c'est pas ça, mais vous voulez causer.
0: Ah bon, d'accord. Ben c'était quoi là où tu veux causer alors?
3: Moi, je veux dire, mais ça foutait un pavé dans la mare, moi.
0: Oh, bon, deuxième pavé dans la mare. Alors, c'est quoi le deuxième pavé dans la mare?
3: Je demande à voir tout un bonhomme, une femme à côté d'autre, demande si d'autres femmes y aiment à d'autres, ou bien ils vivent pas intérêt.
0: Ah. Est-ce que les femmes, est-ce que les femmes sont, superficielles, du coup, c'est ça? Ou si elles sont, est-ce qu'elles sont superficielles, matérialistes?
3: Parce
0: à courir derrière le portefeuille de notre bonhomme.
3: Peut-être elle a pas eu le premier amour de sa vie, elle a rabattu un loser comme moi, comme toutes les bonnes bonhommes dans la Réunion.
0: Ou on veut un madame comme ça?
3: Ah non, pas du tout.
0: Même que pas moi, ou la mettre toutes dans le même panier là.
3: Ah ben oui.
0: À moi ensemble?
3: Hein?
0: À moi aussi, ou la mettre dedans?
3: Ben, quand vous aurez votre case à soir, au bout de la glace, est-ce que vous les filles êtes ou pas?
0: Ah, d'accord. Ok. Mais pose-moi la question, t'as l'air.
3: Et demande à vous, ben, qui nous sommes, et voilà, est-ce que vous les filles êtes de Joanne, que ou la, comment est-ce ça? Ou la vécu sur cette planète-là?
0: Et que ça, moi, l'a fait de bien aujourd'hui pour mon voisin, alors? Pour mon camarade?
3: T'es pas pour le voisin, pour comment, mais pour le. Pour la communauté.
0: Oui, ben comité dit voisin, camarade, c'était ça.
3: Ah ben non, non.
0: Le moun autour de moi.
3: Voilà, pour la communauté. Ouais, voilà. Est-ce que nous la rendons service? Est-ce que nous sommes fiers ou n'est pas fiers de ce qu'on a fait à soi? Ou bien, voilà.
0: Mais
3: voilà.
0: Est-ce que vous pensez que de moun y pose ce genre de questions-là? Vraiment?
3: L'intérêt pour la question, parce qu'un jour...
0: De moun, n'a bon peu, il en fout quand même de ça. Du moment que vous allez bien, vous allez heureux, vous avez ceci, vous avez cela, votre radio, il fonctionne.
3: Ben, dire, regardez dans la glace.
0: Ah ben, il faut avoir un miroir, est-ce que l'inné a son miroir?
3: Ah, je pense que tout le monde a quand même un...
0: Ah, pas tout le monde a un miroir, votre case,
3: hein? Il a un téléphone pour tabiguer, faire comment il appelle ça, le train en face, voilà.
0: Le selfie.
3: Ouais, le selfie, voilà.
0: Mais pas tout le monde a portable, pas tout le monde a l'argent pour avoir un case avec un miroir ou un téléphone, hein?
3: Ouais, ben déjà, tu regardes dans le croissant.
0: On a quelqu'un, on dirait, veut répondre à Ola sur le 14, là, ou accepte? Ou accepte?
3: Et qui ça?
0: Ben, il me connaît pas, moi. Mouni, il appelle sur le 14. Il veut causer coup.
3: Ouais.
0: Bon, bouge pas, Mia décroche. Freedom, allô?
3: Allez, bonne.
4: Oui, bonsoir.
0: Oui, bonsoir.
4: Vous voulez bien, moi, les bien, merci.
0: Oui.
4: Et Mia, comment vous voulez?
0: Oui.
4: Ouais, monsieur, là, pour parler, là.
0: Il est toujours là, il y a.
4: Est-ce que tu connais que les petits?
0: C'est bien de poser la question.
4: Poser la question, comment elle répond, là, il y a?
0: Il y a entendu, là, il est là.
4: Est-ce que tu connais que les petits?
0: Monsieur.
3: Allô?
0: Oui, cause est cool, hein?
3: Oui, bien sûr, oui, que les cousins ont dit.
4: Mais la vie n'est pas comment, la vie, là?
3: C'est haute opinion.
0: La dégénérence mentale.
3: Mentale, ouais, voilà.
0: La dégénérescence, pardon. Ouh là là, en train de marcher si là.
4: Mais déjà.
3: Donc, après, excusez-moi, mais ça part trop polémique sur le.
0: C'est où la lance le sujet? Il faut répondre.
3: Attends, oui. Après. Ouais, comme il entend tous les problèmes, là, sur Freedom, moi, les emmerdés, qu'un ceci, moi, les emmerdés, pas là-bas, y'a. Ben, c'est qui le problème, là-dedans? Est-ce que c'est Bonna ou bien c'est nous le problème?
4: Ben, c'est où?
3: Ben, alors?
0: Donc, quand un moun en a un problème, c'est lui le problème, c'est ça?
3: C'est nous le problème.
0: Ah, d'accord.
4: Je ne vais pas résoudre.
0: Moi, m'y pensais d'un problème, n'avait quand même... c'était du 55.
3: Comment, Charlotte?
0: Oui.
3: Ah, moi, tu m'as dit, moi, m'y cause pas pour les gens, moi, m'y cause pour moi. M'y vais pas entraîner d'autres personnes dans mon... Comprends-là, moi,
0: c'est... Notre spirale.
3: Moi, si moi j'ai un problème mental, c'est moi la partie dans les affaires.
4: Un problème mental, ça? C'est un problème de vous-même, ça? Parce qu'il n'y a pas résolu le problème.
3: Après, oui, moi, elle n'est pas là pour...
4: Là, vous voyez mieux, là?
3: C'est quoi?
4: Imagine bien que vous dites, vous voyez mieux, là?
3: Non, mais à où? On va pas faire contre les bonnes personnes d'autres chemins, monsieur. Il fait rire, voilà, là il rit.
4: Parce que vous connaissez que résoudre le problème, c'est que vous devez répondre de même plus certainement.
3: Là on rit, voilà, là il conseille, on rit.
4: Mais parce que vous faites rire moins la façon dont vous parlez.
3: Nicolas en a fait sérieux, un problème de société, et là où ose rire dans la gueule, le bon rayonnais.
0: Ben non, elle n'a pas rire dans la gueule des rayonnais.
4: Ben ça dit que.
0: Nous va voir si Nadod Mouni veut peut-être essayer de trouver une solution ou une réponse à tout ça. Monsieur Joule 14, merci.
3: Et que la paix soit avec Zod.
0: Merci, allez, nous retrouve.
3: Et que la paix soit avec Zod.
0: Oui. Non, mais du coup, où t'es pour dire, moi, monsieur n'a pas trouvé les bonnes personnes. Qu'est-ce qu'il veut dire? Ah bon, répondre plus à moi alors. Ah bah, bonne soirée.
5: Eh, hey, mais cause-moi.
0: Ah ben, bah, vous dites-moi que la paix soit avec Zot. Ah, ou bah, envoyez-moi oui, sur le chemin du bon Dieu.
5: Le, comment ça, mon frère, il a pas compris le parabole, moi, on dirait.
0: Ah ben, bah, parabole, on dirait, il est trop parabolisé.
5: Ah ben, bah, ouais.
0: Des parabolises, Ali.
5: Ben.
0: Cause sans parabole.
5: Après, chacun, il cherche pourquoi nous sur cette terre. Parole.
0: Oui, mais alors, là où on dit à nous que si nous avons des problèmes dans la vie, c'est que nous n'avons pas rencontré les bonnes personnes, ou bien que nous n'avons point. Ben oui, mais nous ne pouvons pas rencontrer. Enfin, c'est pas de nous ni trouve solution pour nous.
5: Connais, mais ça rencontre une histoire, madame.
0: Oui, alors, rapidement.
5: Rapidement.
0: Oui.
5: Histoire d'un roi. Et son roi, le roi avait un esclave. Au suivant, là.
0: Oui, jusqu'à l'heure, oui.
5: Voilà. Et à la fin, tout le temps, son esclave, il disait à son roi, tout ce qui arrive, il arrive pour le bien. Au suivant, là.
0: Mmh.
5: Et pendant un an, 5 ans, 20 ans, tout ce que le roi racontait, l'esclave, il disait, mon roi, tout ce qui arrive à vous, il arrive pour le bien. À un moment donné, le roi les furieux. C'est vraiment là.
0: Mais écoute, à où, moi, là, rapidement, soi-disant, mais à chaque fois, on pose à ma question si je suis va où. Mais pas d'ailleurs, où, putain.
5: Le roi, il est furieux, il dit à son esclave, allez, trappe son épée, et viens, et lui va frotter, lui va nettoyer.
0: Et aïe, aïe, aïe, il y a des histoires. Héloïse, les histoires, les épées, ils frottent.
5: Attends, à où l'esclave, il s'attrape l'épée. L'épée, il coupe le doigt de pied, le roi.
0: Mm-mm.
5: Le roi furieux. Ah oui, il a merdé, ouais, il a coupé son doigt de pied. Quand il lui dit à son serviteur, ouais, ben, c'est sa faute, il a coupé le doigt de pied. Et le serviteur, quand il dit, et mon roi, tout ce qui arrive à où, il arrive pour le bien. Le roi, pas content, il trappe le serviteur, il en fait un maïs.
0: Mmh.
5: Et bon, voilà, il passe un an, 10 ans, le roi, il s'est fait une partie de chasse.
0: Oui.
5: Lui tombe devant une tribu. Une tribu, il trapaille, il availle, t'es chaud, t'es mané, ouais, ben, il s'est met dans la marmite, et voilà, il s'abouffe le gibier, ouais. Mais quand il arrive à la fin pour l'avahir, il tombe sur, il voit le doigt de pied, il manquait un doigt de pied.
0: D'accord. Ben,
5: sacrilège, les bonnes indigènes, ils mangent pas un monde, il manque un monde.
0: Ah, donc la porte a une chance alors?
5: Voilà. Mmh. Donc à la fin, tout ce qui arrive à nous, il arrive à nous pour le bien.
0: D'accord. Moi, je connais que quand on plante, quand on sème ou récolte ce qu'on sème, quand on la plante en affaire ou récolte ce qu'on a semé.
5: Voilà, mais même si on l'a planté ou la. Mais.
0: À haute parabole, les loin et les longues.
5: Voilà.
0: Ou non. Mais, enfin, d'histoire, le roi, la reine, bon, ça c'est bonnes histoires à Moyen-Âge, mais aujourd'hui, on parle de ce problème, hein, c'est ce qu'on l'a dit à nous, la dégénérescence du mental. Cerveau mental, est-ce que c'est un fait de société, est-ce que c'est quelque chose qui est génétique ou autre? Ben, on va poser la question aux auditeurs, monsieur.
5: Ou la carreau est regardé dès le matin quand les monnaies veulent freedom, ou elle lui l'emmerde avec un opérateur, parce qu'il lui a metté des problèmes.
0: Donc, c'est à cause de lui s'il y en a un problème avec un opérateur. Si, par exemple, nous, nos auditeurs, il y en a un problème avec la SIDR, avec la SODJ, CEMADER, c'est notre faute. C'est pas la faute du bailleur. Ou de l'opérateur, ou de je ne sais qui, hein. C'est jamais la faute des autres, c'est notre faute.
5: Madame, mais ça veut dire quelque chose.
0: Oui.
5: Connais, voilà, la misère là, elle est artificielle.
0: Artificielle.
5: Voilà, la misère, elle est créée pour que, voilà, la misère artificielle, l'argent est infini et la misère est artificielle.
0: Bon, d'accord.
5: Et après, si les gens y écoutent à moi ce soir, voilà.
0: Ben, on peut y écouter à vous, mais ils pensent que on peut être en train de perdre l'air.
5: Ben, les amis d'ici.
0: Ben, la méditation, elle est trop, au pouzot, là.
5: Ben, m'y connais pas, mais voilà, mais la misère, elle est artificielle. La misère n'existe pas. C'est nous, il crée la misère, on comprend là, la misère n'existe pas.
0: La misère existe, et la misère existe, mais effectivement, c'est notre faute si la misère existe. Monsieur voilà. Milesaou, parce que là, on a parti un petit peu loin quand même, nous va voir avec les auditeurs, s'ils ont la suivent ou de penser, ou bien si au contraire, ils sont d'accord ou pas d'accord, nous va voir dans un instant.
5: Et attends, et
0: mais... Non, mais Miguel, puis attends, on a les informations. Ah oh! Oui, gros bisous. Allez, bye bye.
5: Que la paix soit avec vous.
0: Avec vous aussi. Allez, retourne dans le règne du Seigneur là-haut. Moi, ma va monter plus tard possible. 02 62 99 12 00. Ça sera dans un instant la suite de vos appels, messieurs, pour les annonces de rencontre. Le 99 13 00, mesdames. Et si vous voulez réagir à cet auditeur, à ses propos, hein, si il y a quand même une part de vérité, vous trouvez, ou au contraire, les paraboles étaient trop grandes, trop fortes, ben, vous nous le direz dans un instant. Ben oui, parce qu'il est déjà 22h, mine de rien, 22h dans quelques secondes. Ça sera là, les informations avec l'aide de PRL nationale, donc un flash d'informations avec l'aide de PRL. Et puis, on prendra la suite de vos appels juste après. Kossam, on a déposé les autres encore là. Ben reste connecté, puisque finalement, on a peut-être encore deux entrées pour faire gagner à t'asseoir là. Oui, reste à l'écoute de Radio Freedom, on sait jamais. Ça tombe à tout moment. Allez, il est 22h à La Réunion.
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7: Bonsoir à tous. Nous sommes très inquiets pour la saison, admet le ministre de l'Intérieur. Les feux ont un mois d'avance par rapport à la normale, selon Laurent Nunez. Plusieurs incendies sont encore en cours dans le sud, notamment dans le Gard. Dans l'Aude, l'incendie est fixé. Il a parcouru 900 hectares et mobilisé 900 pompiers. Trois départements seront demain en vigilance rouge. Le risque de feu sera très élevé dans l'Aude, les Pyrénées-Orientales et le Gard. La chaleur accentue le risque d'incendie. L'Hérault et les Pyrénées-Orientales repasseront en vigilance orange canicule demain. Juin a été le mois de juin le plus chaud jamais enregistré en France. Une température moyenne de 22,7 degrés, supérieure de 4 degrés aux normales saisonnières. C'est dans ce contexte que le ministre de l'Intérieur prévient. Une étape du Tour de France pourra être annulée à titre exceptionnel en cas de chaleur extrême. Dans une lettre adressée au préfet, Laurent Nunez annonce aussi de potentielles modifications de parcours. Démarche contre les violences sexuelles organisées demain en France. À Paris, Nantes, Toulouse ou encore à Strasbourg, démarche en hommage à l'IANA à l'appel de 150 associations qui demandent une loi intégrale contre les violences sexuelles. 6 détenus de la prison ultra sécurisée de Condé-sur-Sarthe déposent plainte contre la direction de l'établissement. Ils dénoncent des faits de violence et de harcèlement moral. La direction et ses équipes sont accusées de volontairement les humilier et les déshumaniser. Ces détenus sont placés dans un quartier à la sécurité renforcée. L'objectif est d'isoler des détenus considérés comme haut placés dans la criminalité organisée. Cette sanction pour le Stade toulousain, le club 4 fois champion de France, est sanctionné d'une amende de 2 880 000 euros pour des dépassements du plafond de salary cap. C'est la 5e amende en 3 ans pour Toulouse. Et puis cette très mauvaise nouvelle en basket pour l'AS Monaco. Alors que l'équipe vient d'être sacrée championne de France, la Ligue refuse que le club s'engage dans les championnats professionnels l'an prochain. Le gendarme financier de la Ligue justifie sa décision par l'absence de garantie suffisante sur la viabilité économique du club. Très bonne soirée à tous.

60. Vous aurez compris donc peut-être, hein, avec Yes Sir, That's My Baby. À suivre, il y aura The Cranberries, Zombie. Il y aura aussi l'orchestre folklorique de La Réunion. Ça sent la banane. On pourrait entendre aussi, bien sûr, Frédéric François, Si je te demande. Il y aura Johnny Guichard, Ote Kami. Ote Kami, tu connais bien Kami fait pitié. Il y aura Genesis, il y aura Guy Béard. Il y aura aussi les compagnons de la chanson avec Minuit Chrétien. Ça se passe sur Freedom 2. Et bien sûr, si un jour vous écoutez Freedom 2 et que vous entendez une chanson, hein, que vous aimeriez connaître l'interprète, le titre, notez bien la date et l'heure. Et ensuite, vous nous appelez au 02 62 41 51 51.

0: Bonsoir, bonsoir, bienvenue à ceux qui nous rejoignent. Merci d'écouter Radio Freedom. C'est Chaleur Tropicale encore jusqu'à minuit. Oui, jusqu'à minuit, comme chaque soir, hein, comme chaque soir. 02 62 99 12 00 pour vous messieurs, 99 13 00 pour vous mesdames, vous êtes prioritaires. Et les bienvenus, et la libre antenne 99 11 00, les radioguidages au standard avec Diego. 02 62 41 51 51, et puis dans un petit instant, on va aller sur la messagerie, donc des SMS 06 92 91 5000. Et puis si vous avez été à l'écoute de notre auditeur précédent, hein, si vous étiez à l'écoute de la radio avec l'auditeur précédent, pardon, eh bien on peut parler de dégénérescence au niveau mental du cerveau. Et puis voilà. Et puis si jamais un jour j'ai la possibilité, j'inviterai professeurs et psychologues des cliniques flamboyants. En tout cas, on leur passe des coucous à Tamarin et Flamboyant. Hein, j'avais promis, je le fais. Et bien sûr, vous pouvez nous appeler. Ne faites pas qu'écouter, appelez-nous aussi. Allez, nous ça va tout de suite avec vous, messieurs. Bonsoir.
1: Bonsoir madame, ça va?
0: Bien, merci, ou même?
1: Vous entendez-moi bien?
0: Oui.
1: Ah, on m'appelle au de Métropole.
0: Ah, de quel endroit?
1: On va dire à côté Agen, Villeneuve, Saint-Divrac, Chalotte.
0: D'accord, donc on va garder juste de Agen, comme ça ne pète pas trop nous.
1: Voilà. Ou de mais m'appelle pas pour moi, c'est moi, on m'appelle pour mon voisin.
0: Ah, bah, où l'est un bon voisin?
1: Ah, mais comme ça, il graisse un peu la patte, hein.
0: Ah, mais Mugo n'est pas comme ça, on a gagné avec votre voisin. Mais n'allez les corrects, vous avez?
1: Non, alors, moi, mes dépassages en métropole, là, man, ici, là, pour l'été, pour essayer un peu, travailler un peu.
0: Ou de prénom? Ou de prénom?
1: Ah, moi, c'est Yves, moi.
0: Yves, d'accord. Yves, ouais. De passage en métropole, près de Agen.
1: Voilà, et donc, là, mon voisin, il était avec un rayonné avant, c'est un grand moun, hein. Après, causer comme ça, me dit, un téléphone à un coup, Freedom.
0: Ben oui, téléphone à nous, t'es. À nous, y'aime, nous.
1: Avant de nous rendre dans les détails, là.
0: Oui.
1: T'es, ben, le gars, là, pour mettre un effet le 12, hein.
0: Ah, t'es, ben, franchement, m'y connais pas quel l'effet, mais Ali, t'es côté Seigneur, bon Dieu, lui. À moi, si moi, les côtés le règne du Seigneur, m'a dit, non, attends un peu.
1: T'es, ma fille d'entendre de monde causer, mais là, il était dans un délire, il y a, non?
0: Ben, je sais pas. Adianou, elle a dit quand même que l'homme, les moins intelligents que l'étoile de mer. T'es, oui, l'étoile de mer n'a pas assez à voter. L'inana, un anneau né à vœu pour que, voilà, les gars avancent, les gars manger. Mais il n'a pas assez à voter, là, pour dire nous. Ah, t'es pas mauvais.
1: Les gars. À un moment donné, il faudra que tu détectes ça, parce que les gars qui mettent les faits comme ça, ils causent un tas, ils perdent de monnaie, téléphone pour causer un peu sérieux, comprends?
0: Ça, nous va essayer de trouver l'application pour Chaleur Tropicale le soir, même la journée, hein, il peut marcher, ouais. Pour détecter le bon moon qui dit des choses bizarres.
1: Moi, il n'y a pas tombé chez Max, parce qu'il aurait mis son plat.
0: Non, mais moi, il est patient encore, ouais, mais il essaye de comprendre le fin mot de l'histoire, le roi, la coupe, le doigt de pied.
1: Bon, alors, moi, je suis en métropole.
0: Oui.
1: Moi, il y en a un voisin qui a vécu en métropole, moins de 8 ans, en métropole, à La Réunion. Et là, on m'a causé comme ça, mais on a fait une rencontre, on a tombé mon camarade, puis voilà.
0: Oui.
1: Et puis, tu peux causer, il me dit, bah, ben, ça y est, il ne me dira pas son là, c'est lui, va dire, hein.
0: Oui. C'est d'accord. Mais... Où ça donne aller la parole, là, alors?
1: Voilà. Mais là, il me cause juste pour lui, mais je dis, comme ça. Mais voilà, il n'y a qu'être pas, on a toujours, Freedom, on a toujours des solutions.
0: Bien sûr.
1: Oui, avec Freedom, nous trouvons toujours des solutions.
0: Il n'a jamais à terre. Même le moon que l'est un petit peu sur côté.
1: Si Zorodi gagne pas là, demain va gagner.
0: Et voilà. Très bien. Mais passe à nous.
1: Oui. Attends, passe sur le monsieur.
0: Voilà, passe à nous, Ali.
2: Oui, bonjour, madame.
0: Oui, bonsoir.
2: Comment allez-vous?
0: Bien, et vous?
2: Bon, on a écouté vos petits bisous, effectivement, il y a des gens qui sont portés avec terrible. Bon, ça, c'est pas de votre faute.
0: Non, ben non, mais nous, on accepte tout le monde. Oui, alors, votre prénom?
2: C'est Jean-Paul.
0: Jean-Paul. Jean-Paul qui est un métro ou bien qui est un créole?
2: J'ai vécu pendant 8 ans à La Réunion.
0: Oui.
2: J'ai fait au moins 20 fois le tour de La Réunion.
0: Ah oui, quand même, oui.
2: Ah, bah oui, j'ai vécu là-bas pendant 8 ans, parce que j'étais menuisier charpentier, j'étais travaillé partout.
0: D'accord, ok.
2: Je connaissais la vie, la fête, j'étais partout.
0: Ok, ok, ok.
2: Bon, par contre, aujourd'hui, je vais avoir 70 ans dans peu de temps.
0: 70 ans dans peu de temps, oui.
2: Ouais.
0: Et on cherche quoi? Et on cherche l'amour?
2: Bah, votre avis?
0: Ah, ben, je sais pas, il y en a qui cherchent des culottes, des fois, hein.
2: Des quoi? Oui, mais des culottes...
0: Des slips, il y en a qui cherchent des slips, des fois.
2: Non, non, moi, j'ai une personne sérieuse.
0: Oh, d'accord, oui.
2: Masse. Non, moi, je suis honnête, franc, et non. Je ne veux pas mettre de misère à qui que ce soit. Je suis franc et honnête. Je cherche une petite créole, si elle accepte, bien sûr.
0: Oui, une créole. Donc, dans la région... Alors, on va redonner la région. Du coup, tu as la maladie Mavaresu à Agen, mais près de Agen. Mais là, la région, c'est où exactement?
2: Non, non. Même si elle vient de la Réunion, c'est pas un souci. Hein.
0: Ah, d'accord, ok.
2: Ah, non, non, non, non. Comme je téléphone...
0: On reste ouvert, alors.
2: Voilà.
0: La boutique l'est allumée. Viens, Zot.
2: Voilà. Je cherche, moi je connais l'île comme ma poche, alors il n'y a pas de problème. Et j'ai connu bien avant que le pont soit fait.
0: D'accord, oui.
2: J'ai été partout.
0: Génial, génial. Et pourquoi, Jean-Paul, pourquoi recherches-tu une créole? Pourquoi pas une métro, ou je sais pas, pourquoi une créole précisément?
2: Parce que les gens là-bas sont sympas.
0: Ah, d'accord. Bon, on a gagné un point, alors.
2: Il y a beaucoup de femmes qui sont gentilles comme tout. Mais quand je vois exactement ce qui s'est passé là-bas, parce que moi, j'ai vu pendant 8 ans, j'ai travaillé partout. Et puis, y a des petites femmes qui sont gentilles comme tout, mais elles sont malheureuses.
0: Bah oui. Et du coup, Jean-Paul, toi, tu as beaucoup d'amour à donner à cette femme-là.
2: Vous avez tout compris.
0: Ah oui, oui, oui.
2: Mais bon, celle qui veut me voir, ou celle qui m'entend, moi j'ai un grand cœur, je sais savoir vivre, oh, je suis pas bien riche.
3: Comme toi, pas besoin de pleurer.
0: Oui, oui, on sent là l'émotion là, qui l'a envahi. Mais Jean-Paul, il faut pas. Oui, on sent hein, que au niveau sentiment, tout ça, là, il y a un besoin, il y a une envie. Faut pas s'inquiéter, faut pas désespérer non plus. L'amour viendra.
2: N'ayez crainte, j'ai du caractère. Mais là, c'est parce que quand je parle pour une femme, c'est de l'amour. Une gentillesse. Et déjà, tout ce que je peux faire, je suis pas bien riche, hein. Je vous dis, je suis pas bien riche, mais au fond de mon cœur, tout ça, ça me manque.
0: Oui.
2: Mais c'est surtout une petite femme qui soit gentille et adorable.
0: Ça serait bien, oui.
2: J'essaierai de lui donner tout ce que je peux. Le peu que j'ai. Là, c'est de l'amour. J'ai vécu dans des choses malheureuses, mais ça fait 8 ans que j'ai été malade, gravement malade. Maintenant, je suis guéri. Mais le peu que j'ai, je pourrais le dire de tout cœur.
0: Ça serait bien hein, de pouvoir combler là ce cœur de

0: voit la vie en face.
1: Oui, mais bon, ça, c'est pas grave, ça, c'est le passé.
0: Ouais. Mais l'avenir, bah, l'avenir, ça fait que depuis 10 ans, pratiquement 10 ans, je suis seul.
1: D'accord. Donc là, c'est vraiment le moment ou jamais pour retrouver un peu de compagnie, de chaleur et tout, là.
0: Oui, bah, y a pas de... Oui, si vous voulez. Excusez-moi, j'allais vous dire plus.
1: Oui.
0: Je me suis surpris. Mais oui, y a pas que ça, parce que moi, j'ai un grand cœur. De toute façon, mon copain qui vous a appelé à l'instant,
1: oui.
0: Il vous l'a dit, moi, j'ai un grand cœur, je fais ce que je peux, je donne tout ce que je peux.
1: Mmh. Et bah si c'est bon pour vous, Jean-Paul, et bah laissez votre numéro de téléphone, là, laissez le numéro d'appel.
0: Bah, je vais vous le donner. C'est le 07 67 83 78 19.
1: 07 67 83 78 19.
0: C'est bien ça, madame.
1: Bah oui, bah Jean-Paul, en tout cas, on vous embrasse bien fort.
0: Oui.
1: Et on espère que vous trouverez l'amour.
0: Bah, j'espère bien.
1: Oui.
0: Bon, ne quittez pas, je vais vous passer mon camarade.
1: Eh ben, très bien, on vous embrasse, bonne soirée.
0: Bah, moi aussi, je vous embrasse, madame.
1: Oui, oui.
0: Avec mon cœur.
1: Oh.
0: C'est
1: allez.
0: Hein.
1: Ah là là.
2: Ouais,
1: Yves.
2: Mais là, c'est le truc, c'est que c'est moi maintenant qui est pris dans la colle parce que c'est un gars. Déjà, il y a des gens qui appellent là déjà. Là.
1: Ah ben allez, on raccroche. Bisous, bisous, bye bye.
2: Allez, bisous, je décroche.
1: Allez, décroche. Voilà, en tout cas, Jean-Paul qui recherche l'amour, on est près de Agen, en métropole. Et vraiment, hein, vous entendez, c'est vraiment quelqu'un qui est prêt. À avoir une relation amoureuse sérieuse, à trouver deuxième paire de souliers comme il dit. En tout cas là, ça serait super sympa. Plus que super sympa, que dis-je. 02 62 99 12 00 messieurs, et puis sachez que l'Égypte mène 1-0 devant l'Australie. On parle bien sûr de football, de la Coupe du monde, et donc l'Égypte mène déjà 1-0. Et puis allez, 02 62 99 12 00 par ici avec vous. Allô, bonsoir. Allô.
3: Allô, oui, bonsoir.
1: Oui, bonsoir.
3: Ça va?
1: Bien, merci, ou même?
3: Ça va, j'étais en train de dérouler là et je me suis dit, bon, je vais essayer d'appeler, je sais pas si c'est pour passer un annonce. Voilà.
1: Comment on appelle?
3: Moi, c'est Lucas.
1: Lucas ?
3: Ouais, Lucas du Sud.
1: Lucas du Sud. Première fois au appel ?
3: Non, mais c'est un peu rare que j'appelle.
1: D'accord, non, mais je veux dire, on connaît le principe.
3: Un peu, pas trop tellement, mais voilà, je me laisse guider vers vous.
1: Ah bon, bah attention, ou des rails, hein ?
3: Non, je pense pas.
1: Il a dit quand il guide, il déraille, à un moment donné, il tombe à terre, il capote.
3: Il a dit quand il déraille, il revient dedans, même.
1: il revient à beau côté, il est bon.
3: Il a dit un morceau, se retient un peu dans sa bulle pour. Voilà.
1: Ok. Que ça au rôde alors? Que ça ou aimerait? Que ça au rôde?
3: Oui, franchement, d'éviter à l'âme pour écouter. Il y a des bons discours, des bons dialogues, un peu dans tous les sens.
1: Ah, on a tout là, on a presque tout là ce soir.
3: C'est une annonce, des moments je vois... Voilà, c'est la magie de Freedom, c'est qu'on ressent la tristesse des gens.
1: Mmh,
3: il y a de la joie, il y a des fous, il y a de tout, voilà. Il y a des différents personnages.
1: Il y a différents personnages, exactement. On a de tout hein, sur Freedom. Alors là, voilà. Demandez, vous aurez.
3: Ouais, exactement.
1: Là, après, pour l'instant, c'est une femme, là, du coup.
3: Ouais. Non, mais pour le moment, vous savez, je ne sais pas trop ce que je veux. Là.
1: Donc, ah
3: je veux passer une annonce.
1: Oui.
3: Mais en même temps, déjà, discuter un peu avec vous, voilà, parce qu'il y a quand même des gens qui ont appelé et qui ont dit des bonnes choses et...
1: Oui,
3: voilà.
1: Ben alors, on veut passer une annonce pour rechercher quoi?
3: Ah, oh là là. Alors, moi, je recherche une femme.
1: Mmh.

0: une femme pour ce soir.
1: Mmh.
0: Une femme, voilà, ben, qui fait ce qu'elle veut. Hein.
1: Mmh.
0: Ce qu'elle veut. Il y a dialogué, qui parle, qui partage, etc.
1: Dans le sud même?
0: Pas forcément, mais c'est préférable dans le sud.
1: D'accord. Une préférence pour une femme du sud, mais du coup, quel âge? Quel âge tu n'es?
0: Allez, moi j'ai 43 ans.
1: 43, et on recherche une femme dans cet âge-là?
0: Je dis pas qu'importe l'âge, mais au moment d'y avoir une bonne compréhension entre moi et la personne, au moins ça ira.
1: D'accord, ok. Donc pas d'exigence sur l'âge?
0: Quand même un minimum. Hein,
1: ah, un minimum c'est 18 ans, quoi. Ne soyons pas trop fous non plus. Ne bravons pas les interdits.
0: Exactement.
1: Restons du bon côté de la loi.
0: Pas quand même une mineure.
1: Bah non.
0: Tiens-nous à là-bas.
1: Ah, ne tape pas où nous sinon, Lucas? Attention.
0: Non, quand je dis une femme, je suis ouvert là, c'est-à-dire une femme 60 ans quand même.
1: Ah, ok. Non, mais c'est pour ça, vaut mieux préciser, soyons clairs.
0: Voilà. Oui. Après, il faut laisser la chance aux femmes aussi. Hein.
1: Mmh.
0: Il y a des moments, quand c'est trop exigeant, ben, il y a des femmes qui vont dire « Oui, mais on ne donne pas de la chance aussi pour appeler, mais il ne faut pas être trop fermé sur l'âge, c'est-à-dire avec avec une femme, elle est 25, 26, 27, à monter. » Et voilà, 30, 40, 42, 50, voilà. Mais pas être trop...
1: Oui, pas voilà. Trop exigeant, c'est ce que tu viens de dire, oui.
0: Exactement. Et voilà, et une femme souriante. Bon, après, par contre, moi, c'est pas pour... pour le moment, je cherche pas du sérieux. Je préfère être honnête.
1: De l'aventure.
0: De l'aventure, et puis dans une aventure, s'il y a des filles qui passent, etc., ben peut-être avec le temps, ben c'est pas une nuit, ben on va tomber amoureux d'une femme, voilà. C'est pas une nuit qu'on va dire, oh, c'est le grand amour et tout.
1: Oui, oui, ben l'amour se cultive aussi.
0: Se cultive, il y a besoin.
1: S'entretient.
0: Il faut le temps. Il faut discuter, dialoguer, sortir avec, regarder les points positifs, négatifs, parce qu'il faut vivre avec les points négatifs de la personne aussi, pas tout qui est rose. Voilà. Pour voir si on peut aussi, absorber le côté négatif de la personne aussi comme positif. Voilà. Moi, je ne vais pas trop. Voilà.
1: Ah ben, quand on absorbe, ça veut dire qu'on a donné.
0: Oui, je vais donner un exemple. Hein. Imaginez-vous, tout est rose, une semaine, deux semaines, trois semaines, un mois, quatre mois. Il y a des moments, les coups de la vie, ils sont des imprévus. Et maintenant, dans ces imprévus-là, ça va créer des tensions. Maintenant, la tension, l'homme ou la femme, dès qu'on se pète un cap, comment discuter, ben, est-ce que l'homme, il peut avoir quand même un minimum de sagesse pour absorber et dire, chérie, tu sais, hein, c'est pas grave, ça passera... On réussira la prochaine fois, etc. Vous voyez?
1: Ça s'appelle un peu le self-control.
0: Voilà. C'est l'expérience de vie aussi. C'est pas seulement le self-control. Tout le monde a le self-control.
1: Ah, ça, pas tout le monde.
0: Naturel. Oui, mais c'est...
1: Après, c'est la maturité, l'expérience.
0: Voilà, exactement. L'expérience,
1: comment?
0: Ah, tu as l'expérience, toi?
1: Ah, moi, non, moi. Zéro expérience.
0: Dans la radio, il voit une expérience.
1: Ah bon?
0: C'est bien, c'est bien.
1: Ah, bon, bah, elle est bon, alors.
0: Ah, on a quoi? On a un micro comment devant?
1: C'est-à-dire?
0: C'est-à-dire, bah, tu parles bien, tu parles pas au téléphone avec nous?
1: Non, j'ai un micro, oui.
0: Ah, un micro. Le micro est comment? Marlène, c'est quand même pas la question. Un micro long et arrive au niveau de ta bouche. Réponse, comment Enfin, non, je suis pas des îles.
1: Bah, de base, l'animatrice n'est pas obligée de répondre aux questions des auditeurs. On connaît.
0: Oui.
1: Ah, voilà, bon, d'accord. Si vous connaissez, bah, elle est bon, alors.
0: Je le jure.
1: Bah, du moment que vous connaissez le micro devant ma bouche, m'y laisse ou de l'imagination déraille. Inquiète pas, oh. Va rester entre nous.
0: Non, je demande. Bah, il y a tellement de gens qui écoutent à ma radio. Nous, on est au téléphone, mais vous êtes comment, vous? Il y a un micro devant, c'est un téléphone, ça se passe comment?
1: Ben alors c'est très simple, hein, freedom.fr, il y a des articles avec les images.
0: Mais pourquoi partir sur des articles quand vous-même vous pouvez nous informer directement?
1: Ben m'y envoie à vous garder directement, comme ça là, on ne laisse pas de place à l'imagination.
0: Non, mais là on veut pas les imagination là, c'est avec l'écoute, tu vois. Tellement et toute la réunion de cette à l'étranger.
1: Mais si un simple micro il fait bande à ou il est dangereux quand même.
0: Hein? Non.
1: Bah je sais pas, moi c'est l'impression que ça donne. Hein?
0: Tu vois, c'est toi dans ton esprit qui est parti.
1: Ah non. Alors donne vite le numéro de téléphone, moi on a une information pour donner.
0: Allez, 06 92 41 16 04.
1: 06 92 41 16 04. Merci Lucas, bonne soirée.
0: Allez, merci, au revoir.
1: Allez, au revoir. Et nous allons rejoindre Sophie du côté de Saint-Pierre. Bonsoir Sophie.
2: Oui, bonsoir. Alors, je sais pas comment s'appelle le rond-point, hein, mais moi je descendais du Colibri.
1: Le rond-point, alors c'est le rond-point... entre Terre Sainte et Bassin-Plat.
2: Il y a le restaurant, c'est la route qui se trouve par derrière, ça a été arrivé à derrière Leclerc en fait. Et Leclerc Casé, mm-hmm. Et du coup là.
1: Bassin-Plat.
2: Moi je descends par là pour aller au CHU.
1: Oui.
2: Et après il y a un autre rond-point qui, lui, il est sur la 4 voies. Et quand on continue, il y a un autre rond-point un peu plus bas. Et ce rond-point là,
1: alors on a le rond-point, on a le rond-point de la Cadoua, donc de Terre Sainte, hein, ou après le pont là, c'est le rond-point de après le pont.
2: Il se trouve au-dessus du pont en fait, lui, le rond-point là, au-dessus de la Cadoua.
1: Oui.
2: Après on continue.
1: Il y a un petit rond-point.
2: C'est un gros rond-point. Après on continue à une autre sortie. Il y a un gros rond-point où on atterrit sur la droite, on va à la résidence Saint-Pierre, c'est une EHPAD, la clinique d'addiction et compagnie.
1: Là, on a la clinique Eucalyptus.
2: Oui, voilà.
1: Oui, bah, j'étais en train... Oui, d'accord.
2: Et ben dans ce rond-point-là...
1: Mmh, donc la technopole de Terre Sainte.
2: Voilà.
1: Oui.
2: C'est ça. Mmh. Voilà, moi, ce que je sais, c'est que si je vais sur la droite, je vais à...
1: Il y a le temple chinois sur la droite et pompiers sur la gauche.
2: C'est ça.
1: Oui.
2: Et ben j'ai croisé trois scooters, c'est des jeunes, hein, je crois qu'ils sont quatre ou trois, j'ai pas bien vu. Mmh. Alors, mais il y a trois scooters. Il y en a deux qui roulent à côté du troisième parce que c'est le troisième qui éclaire les deux autres.
1: Ah.
2: Donc du coup, imaginez-vous. Le danger qui se quand on les croise.
1: Oui, surtout dans ce secteur quand même qui est quand même assez fréquenté.
2: Partis, hein, parce, moi je les moi je prenais le rond-point quand eux ils sortaient du rond-point.
1: Mmh.
2: Donc du coup, je sais pas où ils se sont dirigés, mais voilà, il va falloir faire attention parce que comme je dis, c'est un petit scooter qui éclaire deux autres sur la route.
1: Oui.
2: En fait, les deux qui n'ont pas de lumière, ils sont devant, et celui qui éclaire, il est légèrement derrière.
1: D'accord, mais le troisième qui éclaire, il roule aussi.
2: Oui, les trois roulent.
1: Voilà, d'accord, ok. Donc c'est ça ma crainte, c'est que finalement, voilà. Mais non, les trois scooters roulent, mais les deux devant n'ont pas de lumière sur leur scooter.
2: Voilà.
1: Et c'est le troisième
2: scooter qui est derrière. Qui éclaire tout le monde.
1: Et c'est lui en train de faire la lumière pour être son camarade devant.
2: Voilà, les deux sont camarades devant.
1: Ah, oui.
2: Enfin, il ne connaît pas où ça se trouve, mais enfin, voilà, il y a des endroits, les pas bien éclairés.
1: Oui.
2: Moi, mais tout de l'autre côté, donc pour moi, on n'avait aucun danger, mais les gens qui viennent, enfin, où ça, peu importe où ça se trouve, pour ça qu'ils croisent les autres sur la route,
1: Ici, oui, ça peut être dangereux, oui.
2: Mmh. Oui, bah, c'est dangereux pour tout le monde. Donc, voilà, en plus, on est vendredi soir. Il y a des restaurants, il y a les pubs, il y a les tout, là, sur Saint-Pierre.
1: Oui, oui, oui. On va voilà. Donner l'information, Sophie. En tout cas, merci d'avoir appelé.
2: Il n'y a pas de souci.
1: Vous allez travailler, là, c'est ça?
2: Pas du tout. Je vais voir mon bébé.
1: Bon, bah, très bien. Et bah, profitez bien.
2: Exactement. C'est ce que je vais faire.
1: Eh bien, bonne soirée. Merci pour l'information.
2: Non, il n'y a pas de souci. Bonne soirée à tout le monde. Et je vais continuer à écouter, hein, parce que je peux vous entendre. Elle dort le bébé, alors du coup j'entends, hein, je passe mes soirées avec Freedom. Depuis ma grossesse, je suis avec Freedom.
1: Ah bah très bien, bah du coup bébé a été bercé par Freedom.
2: Mais oui, depuis dans mon ventre.
1: C'est ça.
2: Et elle s'appelle aussi Freedom.
1: Ah oui.
2: Oui, enfin c'est pas en français, hein, en hébreu.
1: Ah, et en hébreu ça donne quoi?
2: Yona.
1: Ah bah très bien, génial.
2: Et oui.
1: Magnifique.
2: Exactement. C'est bébé Freedom. Parce que Freedom m'a accompagné, m'a beaucoup aidé pendant tout au long de ma grossesse. Et l'accouchement. Et aujourd'hui encore. Et je connais Freedom depuis que je suis née.
1: Waouh. Eh ben, dis donc, mais quelle histoire, en fait. Freedom a marqué tellement de générations, tellement de familles. Hein, et elle continue encore.
2: Ma mère, ensuite, qui me l'a transmis la maladie de Freedom. Je l'ai retransmis à mon petit-fils qui lui écoute tous les matins Freedom avec moi.
1: Oui.
2: En prenant son petit déjeuner. Et ma fille, maintenant, qui écoutait à la radio tout le temps avec moi. Et puis, là, en fait, le soir, quand il n'y a pas la télé dans la chambre, hein, parce que c'est un bébé. Et quand il y a rien qui m'intéresse, j'écoute Chaleur Tropicale, ou quand je suis sur la route, quand je rentre à la maison ou que je descends à l'hôpital, et j'écoute Chaleur Tropicale aussi.
1: Et dis donc. C'est une bonne drogue, ça va.
2: Oui, ça fait rire en fait, ça change des idées.
1: Et c'est exactement pourquoi en tout cas Freedom existe, pour changer les idées, pour donner de l'information et puis surtout pour rendre heureux les auditeurs. Merci encore de nous écouter.
2: Oui, merci à vous d'exister.
1: Alors, ça nous va droit au cœur. Merci beaucoup merci. Sophie, gros bisous et puis bonne soirée. Nous on va donner les informations.
2: Bisous, au revoir.
1: Allez, au revoir. Oui, on discute, mais l'information faut donner quand même. Information pour les auditeurs de Freedom 2, 22h33, on nous signale que du côté de Terre Sainte, on était situé au niveau du rond-point de la technopole de Terre Sainte, hein, entre Bassin-Plat et Terre Sainte. Donc, il y a 3 scooters qui sont en train de rouler, mais 2 sont sans lumière et c'est le 3e derrière qui éclaire les scooters de devant. Donc vraiment, attention dans le secteur, on ne connaît pas vers quelle direction ils sont partis, mais en tout cas, si vous les apercevez, 02 62 41-51-51. Peut-être je vais vous donner les résultats du quintet, non? Comme ça, au moins, ceux qui sont à l'écoute et qui attendent ça avec impatience, au moins c'est fait.

du côté de l'hippodrome de Cabourg et c'était la R1 C4, le prix Paul Vielle. L'arrivée officielle du quintet le 7, le 5, le 10, le 12 et le 4, l'arrivée officielle de la bourrique. Donc le départ c'était bien 22h15 du côté de l'hippodrome de Cabourg et c'était la R1 C4. La course donc 4, le prix Paul Vielle et il fallait donc miser sur le 7, le 5, le 10, le 12 et le 4. Et pour les rapports du quintet dans le désordre, donc un montant de 8 057 €. Et dans l'ordre, apparemment personne n'a trouvé dans l'ordre. Voilà, donc pas besoin, fais bavazote sur le montant dans l'ordre. Si il y avait dans le désordre 8000 et quelques, imaginez le montant dans l'ordre, 10 fois plus. Allez, juste avant de vous retrouver, je vais peut-être passer une petite musique, on pourra lire vos messages directement. Comme ça, tous les messages là que j'ai reçus, il y en a plein. Eh bien, je vais pouvoir vous lire les petits messages qui nous sont arrivés directement sur le 91 5000. Allez, allons mettre un peu dans la joie.

Bonsoir Charlotte, tu as mis une chanson sur les messages tout à l'heure. Peux-tu s'il te plaît me donner le nom du groupe et le titre de la chanson? Bonne soirée à toi et bisous. Et c'est Marie Chantal de Brapano. M'y donne à toi ça d'un instant. Alors on a un message, il demande à nous où ça il est l'office tourisme Brapano s'il vous plaît. Aide madame là, monsieur là.

écoute, Lille, la suite de vos messages, ça sera tout à l'heure. On a encore un petit peu de messages là que l'arrivée. Donc encore un petit peu de patience, ça sera lu dans un instant. En plus, mettez vos regardez sur Freedom 2. Bah, d'instant, m'a fait écoute à Zod le Johnny Guichard au Tekami, puisque c'est en programmation actuellement.

0: Bon, dans un petit instant, nous allons faire écouter le début. En tout cas, c'était sur Freedom 2, Johnny Guichard au Técamille. Continuons vos appels par ici avec vous, Freedom. Bonsoir. Allô, bonsoir.
1: Salut, Charlotte.
0: Salut, salut.
1: Comment tu vas?
0: Ah, ben ça va, comme un vendredi soir.
1: Ouais, c'est mieux que le travail.
0: Ben écoute, j'ai de tout ce soir. J'ai demandé à Diego si la lune t'est pleine, t'es au plein, mais je vois pas.
1: Non, ça y est, c'est fini.
0: Ah, ben non, non, encore des répercussions, hein.
1: Ah ouais?
0: Aïe, aïe, aïe.
1: Comment ça?
0: Ah oui, bah, il faut écouter. Je ne peux pas décrire. Non, je ne peux pas, il faut écouter.
1: Mm-hmm.
0: Bon, sinon.
1: Bon, ben, c'était pour faire un petit coucou.
0: Ben, c'est très gentil.
1: Mais Eric est où?
0: Comment?
1: Eric, il est où?
0: Eric, où tu l'es? Eric! Eric! Bon, ben, Eric n'est pas là?
1: Eh oui?
0: Ben oui, mais Eric, peut-être voilà. Ce week-end est là, je ne sais pas, j'ai pas regardé le planning.
1: Ben, je sais pas, j'ai entendu la semaine dernière, il a dit qu'il était là dans la semaine, j'ai pas entendu, mais bon, c'est pas grave. Alors, ce soir, Australie-Égypte. Égypte 1.
0: Ah, Égypte 1, ouais. Bon, l'Égypte a déjà marqué son premier but déjà.
1: Yes. Trop bien.
0: Donc du coup, pour toi, tu soutiens l'Égypte entre l'Australie, l'Égypte, c'est l'Égypte.
1: Moi, ouais, je préfère l'Égypte. Ouais.
0: Pourquoi?
1: J'en sais rien. En fait, tu joues bien.
0: D'accord, d'accord. Non, mais je sais pas. Je me dis bon, peut-être c'est par rapport à la nation, l'Égypte.
1: Non,
0: peut-être n'avait deux trois joueurs, t'es beau dedans.
1: Non. Bon, écoute, après c'est à l'équipe qui joue le mieux.
0: Ah, d'accord. Donc tu regardes le match, là, c'est ça?
1: Oui.
0: Ok, ouais, ok.
1: C'est bien pour le match. Ouais. Donc c'est trop cool. Après demain soir c'est la France.
0: Exactement.
1: Dimanche matin.
0: Alors ça sera à 1h du matin, donc voilà.
1: Voilà, c'est ça.
0: On sera déjà dans le dimanche matin, on pourrait dire même. Hein.
1: Bah oui, c'est dimanche matin.
0: Alors local, dimanche matin pour nous. Donc pour certains, mettez un réveil, mettez une alarme.
1: Oui. Allez la France.
0: Oui, allez la France. Vive la France.
1: Je vous entends, Charlotte.
0: Eh bien, plaisir alors en tout cas. Bah oui. C'est très gentil. Je t'embrasse.
1: Allez, bisous, bisous.
0: Bonne soirée. Bye bye.
1: Bye.
0: Bon, je vous avais dit, c'est donc le match Australie-Égypte depuis 22h hein, qui a débuté. Et l'Égypte mène 1-0 déjà là devant l'Australie. Donc, bon, bah écoutez, si vous avez un pronostic, viendez. Allez, continuons par ici. Bonsoir.
2: Oui, Charlotte.
0: Oui, bonsoir.
2: Bonsoir, j'espère que tu vas me couper parce que j'ai plein de choses à dire.
0: Oui.
2: Quand c'est Monsieur Volz qui intervient.
0: Mais je coupe si c'est hors propos.
2: Ah non, ce sera pas hors propos. Et si je peux me permettre.
0: Oui.
2: Sur le sujet d'aujourd'hui. Un sujet qui commence à devenir énervant, c'est concernant ce sentiment anti-oreille.
0: Ah, d'accord. Sujet-là, ok.
2: Ah.
0: Il y a eu plein de sujets.
2: Ah, voilà. Alors, au moment où je reste poli et correct.
0: Oui, restons poli et correct, effectivement.
2: Ah, mais moi,
0: oui.
2: J'ai toujours été poli et correct, surtout avec toi, Charlotte, et avec tout le monde.
0: Ces deux
2: monsieur et dame qui font le tour du monde pour ramasser les poubelles, aucunement, ils ont mentionné, ils font que ramasser les poubelles. Excusez-moi du terme, il y a un escargot, c'est-à-dire un gastéropode, il n'y a pas de cerveau. Cet après-midi, en quoi ça le gênait que ces deux personnes qui venaient à La Réunion ramasser les poubelles. Moi, quand je fais Sentier Marlin, Maïdo, ou quand je fais horaire et je descends par la rivière des Galets, moi, j'ai mon petit sac, je récupère, comme ça s'appelle. Eux, c'est de bonne volonté qui le font. Après, deuxièmement, il a mis en avant, à La Réunion, c'est toujours les oreilles qui arrivent à l'âge, par contre, c'est au second degré, mais arrive pour où, là? C'est au second degré que, comme ça s'appelle, quand il dit, oui, c'est les oreilles qui arrivent à La Réunion avec le stylo, nous les réunionnais en France. Alors, je vais te dire un truc. Dans les règles de la fonction publique, hein, dans les règles de la fonction publique, c'est ancienneté, c'est en fonction de la composition familiale et ses compétences à grade égal. Alors, c'est facile de toujours dire les oreilles. Moi, ce que je regrette, je vais te dire, je vais raconter une anecdote. Moi, avant-hier, comment s'appelle mon fils, il me dit « Papa, je suis à un bureau de poste dans quelque part de France, je voulais t'envoyer un colis. » Et lui, il est venu en vacances cette semaine, enfin, il y a 15 jours. Il a composé, il part sur la borne, il écrit le mot « Cindy ». Cindy.
0: Ah, oui, d'accord.
2: Non,
0: mais j'essaye. Oui, mais j'interromps juste parce que j'essaye de comprendre aussi ce qu'il dit.
2: Il tape Sydney.
0: Oui. Ouais. Sydney écrit en créole,
2: ouais.
0: En fait.
2: Ouais, voilà. On parle en casse. Étonnez-vous. Parce que, comme dire à l'antenne, là, il y a monsieur, je vais parler en créole.
0: Non, oui.
2: Mais laisse-moi terminer. Sinon, ça, c'est sur cette antenne, il y a quelques années, il y a monsieur Zouane Kessler. Qui a dit « Oh, il faut valoriser le créole ». Vous vous étonnez pourquoi la Réunion ?
0: Mais Zohan Técher, il sera là demain matin, donc ce sera plus simple de parler avec lui.
2: Les gens qui travaillent comme ça. Favoriser le créole. Et moi, j'ai une perception des choses. Parce que vous avez 5% de la population réunionnaise, les grandes familles, que tout le monde connaît, les Kadji, les Patel, les Cotrans, les Kadji, tous ces mondes-là. Et vous aussi à l'antenne. Favorisez vite à l'antenne. Parlez créole. Parce que tu parles très bien le français. Vous parlez peut-être mieux que moi. Vous parlez très bien le français, mais à côté, vous parlez créole. Faites monter dans la tête des réunionnais et des réunionnaises. Parlez créole, quand ils disent la Réunion, il y a d'azote. Ouais. Où on a vu ça en France? Où on a vu ça? Parce que le créole n'est pas une langue, c'est un patois. Favorisez, qu'on dit aux réunionnais qui sont faibles de cerveau pour dire. Apprenez le créole comme ça, les emplois qui vont venir par la suite, ce sera pour tes enfants, tes petits-enfants. Et c'est ça. Quand tu pars à Saint-Gilles, sur la côte ouest où j'habite, dans les restaurants, 90% des serveurs et des serveuses qui, c'est des oreilles. Vous favorisez à l'antenne le créole. Et même toi,
0: c'est. Mais alors, attends, monsieur Vol. Non, il n'y a pas de. Attends, pas oui, commentez alors. Juste un affaire, parce que là, votre donne à fond tout ce que vous dites pas toute la journée. Mais comprends pas. Il faut favoriser le créole, il faut pas favoriser le créole.
2: Le créole, on parle la case. Moi aussi, mon ami.
0: Ah, d'accord. Le créole, on parle la case, mais on parle si on a envie d'en parler. Si moi, je parle créole parce que j'ai envie de parler créole, si quelqu'un parle français avec moi, je parle français avec lui, quelqu'un parle créole avec moi, je parle créole avec lui. Donc je vois pas en fait où qu'est-ce qui vous dérange là, monsieur Volt, en fait, je comprends pas.
2: Charlotte,
0: oui.
2: Charlotte, écoute bien.
0: Non, mais j'écoute trop justement, j'écoute beaucoup trop.
2: Non, mais parce que comment dire là, le débat.
0: Il n'y a pas de débat.
2: Ah, voilà. Donc favorise.
0: On favorise le créole réunionnais parce qu'on est créole réunionnais, point barre, que ça y... Non? Répondez-nous à ceux qui veulent répondre à monsieur Volt, venez, 14-0-0.
2: Vous êtes en train de favoriser, qu'on dit les enfants, pas vos enfants, les enfants venir.
0: Mais peut pas favoriser.
2: Non, je me permettrai pas de poser la question.
0: On est en train de discuter tous les deux, donc, je réponds.
2: Mais ça que je veux dire par là, c'est que vous favorisez, vous faites croire au créole, que le créole c'est la langue. Non, c'est les oreilles qui arrivent à la Réunion et qui baissent vos emplois, et vous êtes là, les oreilles. Et moi, je demande à tous les oreilles là qui sont cardiologues.
0: Oui, on demandera pas à tous les oreilles qui sont cardiologues. Bon, monsieur Volt, bonne soirée, merci, c'était intéressant. Il y a des gens sur le 14, est-ce que vous voulez les gens sur le 14?
2: Envoye, quand il n'y a pas d'argument.
0: Allez,
2: envoye.
0: Il n'y a pas d'argument, bonsoir.
2: Non.
0: Oui, allô?
3: Oui, bonsoir.
0: Oui, alors il y a des arguments ou il n'y a pas d'arguments?
3: Dessus le créole à Réunion.
0: Je sais pas, monsieur Vold a dit qu'on n'a pas d'argument. Alors...
2: Non, tu mélanges tout là, Charlotte. Non, je mélange tout.
0: Monsieur Vold, par contre, là, m'a dit ouais, une affaire. Ciao, bye. Allez, vous n'avez une affaire pour dire, monsieur Vold?
3: C'est à nous, tu veux juste passer une annonce, non?
0: Ah, vous n'avez pas su le bon numéro alors. 99-12-00, il n'avait pas fait le geste. Charlotte Lénévi. Allez, bonsoir. Freedom, allô.
4: Oui, bonsoir. Je vous appelle de la métropole Saint-Michel, est toujours en ligne?
0: Non, il n'est plus là. Mais il est à l'écoute, il est à l'écoute. Allez-y.
4: Il est à l'écoute, ok.
0: Oui, je vois là, il est en train d'essayer de rappeler, mais allez-y, allez-y. Alors, monsieur bon, Vol, ne passez pas par le standard, hein, puisque si vous voulez l'antenne, vous passez par l'antenne, pas par le standard. On vous écoute.
4: Non, ben c'est bon, il est plus là, donc je vais libérer la ligne pour les autres.
0: Alors peut-être qu'il va revenir, parce que le connaissant.
4: Vu l'heure, il va être bientôt minuit, etc. Donc,
0: minuit, vous êtes où, vous? Nous, il sera bientôt 22h50, là?
4: ici, en métropole, mais c'est vous.
0: Vous voulez parler avec monsieur Volt, c'est ça?
4: Ouais, là, c'est ça.
0: Alors, quittez pas.
2: Ah, la coupée.
0: Oui, la coupée. Mon doigt appelle sur bouton, pardon. Alors, nana, quelqu'un voulait cause avec vous, là, monsieur Volt?
2: On va y.
4: Oui, bonsoir, monsieur Volt.
2: Oui, bonsoir, monsieur.
4: Voilà, vous appelez concernant les oreilles et puis les créoles, etc.
2: Oui, oui, mais Mikutaou, je vous écoute, Mikutaou.
4: Oui, de la Réunion, etc. Mais c'est quoi le problème? Vous avez parlé de votre fils, etc.
0: Oui, de colis, on n'est pas. Enfin, j'ai pas.
2: Non, mais monsieur, je vous explique.
0: Alors, vous êtes pour ou contre le créole, monsieur Volt?
2: Ah, Charlotte, écoute...
0: Répondez à ma question, simplement. Pour ou contre le créole?
2: Ça fait 53 ans que mon enfant m'y cause créole. Il vient à la Réunion, m'y cause créole. Mais ça que je veux dire par là, c'est que quand je vais à la Réunion, quand je vois les panneaux publicitaires qui disent « La Réunion, ils passent en créole des panneaux parlés, écrits, payés par le conseil régional, et nos enfants... Ils ont du mal à trouver le boulot, et vous favorisez, vous, à l'antenne, le créole. Même toi, tu te forces à parler le créole.
0: Je me force à parler le créole?
4: Oui, non.
0: Ah, d'accord.
4: Non, attendez, monsieur. Monsieur Volt.
0: Il est là, il écoute, oui.
4: Monsieur Volt, vous avez combien de volts?
0: Pas assez.
4: Pas assez.
2: Monsieur Volt, je vous explique.
4: L'île de la Réunion est française, ok? Comment? L'île de la Réunion est française.
2: Non, mais déjà, parle français, l'île de la Réunion est française. Hey, retourne à l'école.
0: Non, mais monsieur Vol, n'insultez pas plus que vous pouvez non plus. On est en train de parler avec vous. Respectez ce qu'on veut dire, qu'on vous dit. Laissez-nous parler jusqu'à la fin.
2: D'accord.
0: Non, parce que sinon, moi, c'est simple, je raccroche. Alors, je veux bien deux minutes.
4: Oui. Monsieur Vol, vous allez sur une île. Une île, on va dire, l'île de la Réunion est française.
2: Oui.
4: OK. C'est une langue française. Vous comparez avec la métropole. La métropole, c'est la langue française.
2: Oui.
4: C'est quoi le problème? C'est quoi le problème avec vous et avec votre fils, etc.?
2: Ah, mais t'as rien compris.
4: J'ai entendu que Saint-Denis, il a écrit Saint-Denis.
2: T'as rien compris. Je t'invite d'aller dormir. T'as rien compris.
0: Bon, allez dormir aussi, monsieur Vol. Là, vous vous fatiguez. Moi, je chauffe à moi tout en même temps. Soyons d'accord que les services de colis postaux ne peuvent pas avoir tous les patois de toutes les régions, tous les départements. Si votre fils, il n'avait pas écrit Saint-Denis en français pour envoyer un colis à La Réunion, désolé pour lui. Hein. Monsieur, merci d'avoir appelé. Nous retrouve. Bonne soirée. Monsieur n'est plus là? Monsieur n'est plus là, si, monsieur est là.
4: Voilà.
0: Oui, merci.
4: Ça a donné en métropole, le 96, le 93, 300.
0: Non, mais il okay. La Poste, allez, pour citer La Poste, dans les colis et courriers, si il doit inscrire tous les patois de tous les départements, de toutes les régions, on s'en sort plus.
4: Eh ben non, on n'écrit pas en patois, on écrit en français. L'île de la Réunion, c'est une île française.
0: Après, qu'on cause créole ou qu'on cause français,
4: On écrit en français.
0: Mais il gagne pas plus en anglais, en anglais d'ailleurs, ce sera compliqué, une conversation entière en anglais, mais quelques mots, oui. Mais il gagnera pas plus en créole ou en français, en fait, il comprend pas son... De toute façon, on connaît le phénomène, monsieur Volt. Merci, monsieur Volt, bonne soirée, allez dormir. Monsieur, merci
4: le
0: pour...
4: Le colis a été envoyé à l'île de la Réunion, c'est le 97, 4... Et après, ça dépend de la commune.
0: Bah oui.
4: sur l'île de la Réunion.
0: Non, mais je sais pas. Il a voulu. Non, mais il a voulu. Il a voulu relancer le sujet du débat oreilles ou je sais pas quoi. Bah bref.
4: Et il me dit voilà. Et en plus, il dit qu'il est créole et ensuite il les oreilles, etc.
0: Non, mais il mélange tout et puis après il croit que t'es là les couillons, t'es là, il charge, t'es là, Monsieur Vol, t'es là, il charge. Bon.
4: Il a tout mélangé.
0: Pour une fois que j'étais décidé.
4: Sujet de conversation, etc. Je voyais avec vous tout à l'heure. Il changeait de sujet de conversation.
0: Après, dis à où, Charlotte, tais-toi, en gros. Ferme ta gueule, Charlotte. Viens fermer où.
4: Agressif, verbalement, il est agressif.
0: Bon, monsieur Miles Saou, bonne soirée. Merci d'avoir appelé.
4: Bonne soirée à vous.
0: Allez, au revoir. Ah, Seigneur de Dieu, non, c'était pas histoire la lune. Même, il voudrait bien savoir c'est quelles histoires, que ça, de s'y mettre comme les fées toutes. Hein. Frédéric Malo. Allô, bonsoir. Oui?
5: Oui, bonsoir, madame.
0: Oui.
5: Moi, je trouve comme ça, là. Maintenant, là, ben, que le monsieur, là, qui est Nathalie. Le. Ma pote qui me tout de haut comme ça, que la Réunion, les Pinots. Vous connaissez? La Réunion, que les Pinots, bon train que tout vous a fait, bon train italien, ça ne va pas maîtriser notre langue. On comprend.
0: Oui, mais est-ce que, madame, le fait de dire que c'est nous, Irode Bobo, pour notre corps, parce que nous laisse, enfin, je sais pas, le créole, mi-cause créole, ou mi choisi de parler français, mais mi-gay pas cause créole, t'es là, quoi? Mi oblige à moins cause créole?
5: Ben, à moi, là, c'est co-fouté, là. Les bons, c'est à nous aussi que la population, c'est à nous, mobilise à nous.
0: Bon, bah, sur la radio, on ne fait pas d'appel de ce genre, en tout cas, madame. On peut pas appeler à la mobilisation sur la radio. Mais, en tout cas, on peut en parler, hein, du créole, de la place du créole, à La Réunion, on peut en parler, y a pas de problème. Ce sera peut-être le sujet tout à l'heure, parce que là, on va arriver.
5: Déjà qu'ils nous laissent à nous, tout à fait, bon train qu'il les tape nous.
0: Quel train tape nous?
5: Ben,
0: si c'est pas nous pour vendre, si c'est pas nous pour vendre la case, notre papa, notre maman, ben t'as pu nous vraiment. C'est nous qui donne la place.
5: Bon train interdit à nous, tout à fait interdit à nous. Allez redonner un petit peu des bâches que dans les hauts, qui interdit à nous, qui donne dans le monopole. Et après que vente interdit à nous aussi, cause créole aussi.
0: Qui interdit à vous cause créole, madame?
5: Ben, parce que, tu me vois que les messieurs, là. Ah, ben, Ali, on dirait qu'il veut. Tu me connais pas, moi.
0: Ben, on sait pas qu'est-ce qu'il veut, c'est ça le problème. Il vient, t'es là tout le temps, les fous là.
5: Ben. Tu me connais pas, moi, madame.
0: Bon, madame, il s'en met un peu la joie dans le cœur. Allez, bisous, bisous.
5: Allez, bisous.
0: Allez.
5: Bonne soirée.
0: Allez, au revoir. Donc, si vous voulez, on peut en parler tout à l'heure, 23h, presque à La Réunion. Donc, 23h minuit, on pourra en parler sans problème. Allons écouter un petit coup le Ote Kami, que ça l'y veut, Ote Kami.
6: Ote Kami, ni moi très bien que tu fais pitié. Rouvre-t'elle là, Ote.
0: Là, c'est Charles, fais pitié.

0: à ce qui se dit.
1: Vous tenez là, vous tenez là, vous tenez là.
0: Ah là là, donc ce sketch chanté par Johnny Guichard au TKMI. Il est 23h à La Réunion, tout de suite le flash avec Europe 1.
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3: Bonsoir Jacques, bonsoir à tous. Le ministre de l'Intérieur déplore la forte mobilisation des pompiers si tôt dans l'année. Laure Nunez se dit très inquiet face à la précocité des départs de feux de forêt. Les incendies ont commencé dès le 4 juin avec un mois d'avance. 26 incendies simultanés ont été dénombrés sur la seule journée d'hier. La barre des 10 000 hectares de surface brûlée a été dépassée. Les sapeurs-pompiers redoutent, eux, une saison des feux extrêmement longue cet été. Le nombre de décès a augmenté de presque 30% lors de la semaine du 22 juin. Plus de 2000 décès dus à la canicule ont été recensés et 62% ont eu lieu dans la seule région parisienne. Enfin, notez que les décès ont aussi bondi de 37% dans les EHPAD. La justice monégasque a lancé une traque internationale pour retrouver une Ukrainienne de 39 ans, Anastasia Berezovska. Elle est soupçonnée d'avoir mené lundi soir la tentative d'assassinat à l'engin explosif d'un homme d'affaires d'origine ukrainienne et de ne pas avoir agi seul. Ouverture d'une enquête après la plainte de détenus de Condé-sur-Sarthe. 6 détenus accusent la direction de la prison ultra-sécurisée et ses équipes de violence et harcèlement moral. Selon eux, ils seraient volontairement humiliés et déshumanisés afin de briser leur résistance. Le Rassemblement national saura mardi si Marine Le Pen peut se lancer dans la course à l'Élysée ou si elle est remplacée par Jordan Bardella. La Cour d'appel de Paris rendra sa décision sur son éligibilité ou non. À cette occasion, en attendant, les deux dirigeants afficheront leur unité dès ce week-end à Liévin. Donald Trump veut que l'Europe sorte le chéquier. Le président des États-Unis veut que l'Union européenne assume le rôle de chef de file en matière de défense au sein de l'OTAN. Pour sa part, il a déjà pris des mesures pour réduire les engagements de son pays. Donald Trump qui a aussi critiqué ses alliés européens pour leur refus de s'engager à ses côtés dans la guerre qu'il a lancée avec Israël en février contre l'Iran. Le cercueil d'Ali Khamenei est exposé à Téhéran. Les obsèques de l'ancien guide suprême iranien ont débuté 4 mois après sa mort dans une frappe israélo-américaine. Des funérailles d'une ampleur inédite, le ministre taliban des Affaires étrangères d'Afghanistan et le premier ministre pakistanais se sont rendus devant la dépouille d'Ali Khamenei, tout comme l'ancien président russe Medvedev. Léon Marchand blessé, le quadruple champion olympique a été touché aux adducteurs le week-end dernier lors des championnats de France de natation. Il souffre d'une lésion musculaire d'une gravité intermédiaire qui devrait le priver de l'Euro qui se tient dans 5 semaines à Paris et puis fin des 16e de finale de la Coupe du Monde de football. À la mi-temps, l'Égypte mène face à l'Australie 1-0.
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0: Minutes à la Réunion, chaleur tropicale dans sa dernière heure. Eh bien oui, vous pouvez nous appeler 02 62 99 12 00 pour vous messieurs, 02 62 99 13 00 pour vous mesdames, le 99 11 00 pour la libre antenne. Allez par ici, avec vous aussi, le 41 51 51 pour bien sûr les radioguidages, les informations importantes et puis les SMS dans un petit instant qui seront lus. J'ai avec moi, alors je regarde quel côté le micro. Bonsoir, bonsoir.
1: Bonsoir Charlotte, bonsoir à tous ceux qui nous écoutent.
0: C'est l'heure de la fin là.
1: J'en peux plus, je suis à bout.
0: Alors... Le Fezio Supadiao Badiego Babayao.
1: Tonton Diego, paye-moi en plus alors.
0: Aha.
1: Merci, c'est gentil, tonton Diego.
0: Il est gentil, lui.
1: Ah oui, bon cœur.
0: Si Madame Héloïse est présente là, bah, c'est peut-être pour ça. À vous.

0: Radio Freedom, évidemment.
1: Oh, ça concerne le concert.
0: Et oui, si vous voulez gagner vos places, ben venez jouer, venez. Viens, Zot. La demande, là?
1: Alors, il y a du monde qui est en train d'arriver, oui, il y a du monde qui est en train d'arriver. Le 02 62 99 14 00, par ici avec vous, bonsoir.
2: Oui, bonsoir.
1: Bonsoir, c'est qui avec nous?
2: Pierrette.
0: Bonsoir Pierrette.
2: Bonsoir.
1: Fidèle auditrice de Radio Freedom, j'espère.
2: Oui, non pas fidèle, oui.
1: Ou la écoute radio la journée, le matin, le soir, tout.
2: Non, mais il travaille toute la journée, donc je peux pas, mais bon, je vais quand même essayer, quoi.
1: Aïe. Alors.
2: Je suis arrivée du travail. Voilà.
1: Alors, est-ce que on va pouvoir vous faire remporter deux entrées pour le concert?
2: J'aimerais bien, mais bon.
1: Déjà, bon, ça va être simple. Est-ce que quand on avait l'émission dans l'émission hier, après midi 13h, est-ce que vous étiez à l'écoute?
2: Grosso modo, oui, on va dire.
1: Grosso modo, oui. Alors, moi, j'ai une question très simple.
2: Mon Dieu.
1: J'aimerais... Alors, il y avait des artistes présents.
2: Oui.
1: Il me faudrait, s'il vous plaît...
2: Oui.
1: Les noms des artistes présents.
2: Tout le monde, non. Il y avait Micheline Picot.
1: Oui.
2: Jean Péboyer.
1: Oui. Réfléchissez bien.
2: Jean Péboyer, Micheline Picot. La petite Catherine, comment elle s'appelle encore? Je ne sais plus son nom. Je crois qu'elle habite sur Saint-Louis, elle.
1: Sur Saint-Louis?
2: Ouais,
1: je suis pas sûre.
2: Ah, vous croyez? Elle habite pas sur Saint-Louis, elle.
1: Donc, on a Micheline Picot.
2: Jean-Pierre Boyer.
1: Ensuite, il nous reste deux artistes qui étaient présents avec Max et Julie, donc pour parler du concert des 45 ans de Freedom.
2: Non, les autres, ça m'échappe. Désolée, mais bon. Je connais, il y avait Micheline Picot, Jean-Pierre Boyer. Et comment s'appelle cette chanteuse? Elle chante très bien d'ailleurs.
3: La tête poisson.
0: La tête poisson.
2: Oui, si c'est sa tête poisson, je sais pas quoi. Non, elle chante très bien d'ailleurs. Mais là, non, son nom.
1: Dernière chance, il vous reste 10 secondes. Allez, je vais mettre le chrono pour la peine parce que sinon on va dire on triche.
2: Oui, ben non, je... Jean-Pierre Boyer, Micheline Picot et c'est Gaël.
0: Il manque un dernier.
1: La tête poisson. La tête poisson, elle y connaît pas.
2: C'est la tête poisson, oui.
1: C'est qui chante ça?
2: Je sais plus.
1: Oh.
2: C'est Gaël, Jean-Pierre Boyer, Micheline Picot et je sais plus. Désolée. Je sais plus.
1: Oh là là, il manque un nom.
2: Ah, bah écoute. Mais...
1: Il manque Morgane.
2: Ben ce sera pour quelqu'un d'autre.
1: Bon, alors, ne désespérez pas, puisque quand même, il y aura encore d'autres places à gagner. On vous embrasse?
2: Ben moi aussi, de même, bonne continuation à vous.
1: Allez, gros bisous, Pierrette.
0: Bisous, bisous.
1: Merci, au revoir. Oh là là là là là là. Elle est passée à ça quand même, Héloïse.
0: Oui.
1: Oh, franchement... Bon, allez, on continue le 02 62 99 14 00 pour ceux qui veulent remporter leur place pour aller aux 45 ans. Mais remettre un petit peu le chanson parce que, comme dit Laurine, il manque un peu le petit bruit derrière là. Allez, par ici avec vous, 99 14 00 pour ceux qui veulent jouer avec nous. Pour remporter ces deux invitations pour aller aux 45 ans de Freedom, donc le concert. Je vais vous poser une question et il faudra répondre correctement avec nous par ici. Bonsoir.
4: Allô.
1: Oui, allô.
4: Oui, bonsoir.
1: Bonsoir, c'est qui avec nous?
4: C'est Marie-Jo de Saint-André.
1: Comment?
4: Marie-Jo de Saint-André.
1: Ah, Marie-Jo. Marie-Jo de Saint-André. Marie-Jo de Saint-André, une grande fidèle alors?
4: Oui.
1: Est-ce que vous avez écouté la radio la journée, le soir, midi, 14h, tout ça?
4: Oui, oui, un peu quand même, oui.
1: Vous avez suivi l'émission dans l'émission avec Max et Julie hier?
4: Oui.
1: Alors, on a eu une anecdote très croustillante de Micheline Picot.
4: Oui.
1: Qui nous avait parlé de ce qu'elle fait sur Radio Freedom. Est-ce que vous savez de quoi elle parle? De ce qu'elle faisait pour Radio Freedom?
4: Oui, il y avait un single. Je ne sais pas si on peut dire ça, single. C'était une émission et c'était elle qui...
1: Alors, c'est quoi exactement?
4: Freedom, Freedom, c'est pas ça, non?
1: Donc, on parle de faire les jingles.
4: Ah, voilà, ça même.
1: Vous pouvez chanter à moi un petit jingle qu'elle t'ait fait, là?
4: Je sais pas, c'est Freedom, Freedom, c'est pas tout comme ça, non?
1: Alors, on va... Alors, déjà, pour commencer, on va...
3: Youpi ! Vous avez gagné !
1: Alors, on
0: comment
1: va...
0: il souffle là-dedans ?
1: Il faut souffler, mon enfant. Non, faut garder ça. Écoute, Diego Dei, attention, il y a les voisins.
0: Ah, bah pardon, excusez les voisins.
1: Alors, et du coup, alors j'ai validé, pourquoi? Parce que effectivement, Micheline Picot faisait les jingles pour Radio Freedom, et elle a chanté Freedom, Freedom, information, ouais. Et tout ça. Mmh. Et je suis en train de rechercher, et puis elle faisait aussi celui de Noël.
4: Mmh.
1: Donc
4: oui,
1: voilà.
4: Oui.
1: Donc voilà, et effectivement, c'est une très bonne réponse. On a notre gagnante pour ce soir. Donc, vous remportez, Marie-Jo, vos deux invitations.
4: Oh.
1: C'est bien, hein. Merci. Vous allez pouvoir être avec nous.
4: Ben oui, j'aimerais bien aimer, mais c'est au mois de...
0: Au mois d'août, c'est le 7 août.
1: Le 7 août.
4: Ah, oui.
1: Donc voilà, il faudra juste nous appeler au 41 51 51 pour qu'on vous nous donnez vos informations, pour qu'on vous dise comment récupérer vos billets.
4: D'accord, je dois le faire ce soir même.
1: Bah, ce serait bien.
4: Oui, je vais le faire.
0: Le plus tôt, le mieux. C'est le mieux.
4: 02 62 41 51 2 fois, c'est ça?
1: Voilà.
0: Ça même.
4: Ok, merci. Merci beaucoup, Freedom.
1: Bonne soirée.
0: Bonne soirée, bye
4: merci
0: bye.
4: Vous aussi.
1: Allez, bye bye.
4: Right.
1: Allez, au revoir. Et puis, du coup, bon, ben voilà, on a notre gagnante pour ce soir, Héloïse. Et puis, ça sera cool, ça, cette soirée-là, non?
0: Ben, bien sûr que ce sera cool.
1: Moi, j'aime.
0: Génial.
1: Alors, je crois que c'est cette alarme-là que je dis. Attends, je dis pas de bêtises.

0: Alors celle-là,
1: disons un bande d'annonce concert cinéma.
0: Exactement, avec le 105.1. Bon, vous l'aurez compris, rendez-vous le 7 août avec Héloïse.
1: Bah oui.
0: Ah bah tiens, quand même.
1: Tant qu'à faire,
0: hein.
1: Voilà.
0: Rendez-vous le 7 août du côté de Expo Bad Saint-Paul pour les 45 ans pour le concert de Radio Freedom. Et puis bon ben, faudra donner ça à Toto Diego par là-bas.
1: Oui.
0: Voilà, et puis bon ben, il y aura des entrées à gagner, restez à l'écoute, restez à l'affût pour justement pouvoir participer et tenter de gagner des entrées pour aller à cette soirée.
1: Eh oui, qui va être génial.
0: Ouais.
1: Est-ce que nous, on veut y aller.
0: Est-ce que vous connaissez les 14 noms des artistes? Charlotte, elle est mauvaise.
1: Alors, là, écoute, il est 23h15.
0: Charlotte, elle a le papier sous les yeux, elle y connaît.
1: Alors bon, ça c'est sûr, Nora Micheline Picot, c'est Gaëlle, Morgane, Jean-Pierre Boyer. Donc oui, c'est Gaëlle Mafindi.
0: Oui,
1: voilà.

0: bonnes artistes là, il sera présent sur Expo Bat Saint-Paul le 7 août. Donc voilà, voilà. Bon, Charlotte, je vais rentrer chez moi.
1: Bah allez, rentre toute case.
0: Allez, bye bye.
1: Voilà, cause créole ou?
0: Ah oui, mais cause mon, pas toi, moi. N'en déplace à certains.
1: A dit nous cause force, c'était là.
0: Quelle cause force, c'est à Lulu Force, pour faire son intéressant surtout, oui.
1: Ah là là, bon. Comme quoi, hein, quand il dit à Zot que Zot gay, la ligne ne connaît pas, c'est qu'il nous prend une. Bon, je n'en dirai pas plus. Bonne soirée, Héloïse. On se retrouve. Bon week-end.
0: Ciao.
1: Allez, ciao, bye bye. Allez, 0262. Qui ça l'a égalisé? L'Australie qui égalise donc contre l'Égypte. Et c'est donc 1-1, Égypte et Australie. En tout cas, si vous avez un pronostic là, ben, dis-nous, pas un moustique, hein, pronostic. 0262-99-12-00. On est avec vous ici. Bonsoir.
2: Oui, allô, bonsoir.
1: Oui, allô.
2: Oui, bonsoir.
1: Oui, bonsoir. Mais écoute, à où?
2: Je vous appelle pour une relation sérieuse.
1: Relation sérieuse, oui.
2: Oui, enfin, mais décrire avant.
1: Ben, comme on veut, d'un mot de prénom avancera mieux.
2: Oui, c'est Mike.
1: Mike, oui, de quel endroit?
2: De l'Est, Saint-Benoît.
1: D'accord.
2: Il a 38 ans.
1: Oui.
2: Eh ben, Mitéo cherche une femme pour la socialiste, mais c'est moi une femme libertine.
1: Une femme libertine, d'accord.
2: Oui, ouvert d'esprit, et ben aujourd'hui, on est en 2026 déjà.
1: Ouvert d'esprit veut pas dire libertine, hein?
2: Ouais, je vais dire un peu quand même, oui.
1: Bah, ouvert d'esprit, ça veut dire qu'on peut aborder plusieurs sujets et qu'on peut, voilà, être... Mais c'est pas la définition même de libertine. Libertine, c'est par rapport à la relation sexuelle et amoureuse.
2: Oui, mais ouais, il dépend beaucoup de choses quand même. Mais même
1: il faut être ouvert d'esprit pour être libertine. Oui, ça je suis d'accord. Mais un veut pas dire. Enfin voilà.
2: Ah ben on connaît alors.
1: Ah ben nous la cause de ça lundi. Libertin, libertine, c'est pour ça, Midiou?
2: Ah, bah ouais, bah voilà, bah oui, en fait, déjà, ben, c'est mon priorité, ben. Moi, vous voudrez une histoire sérieuse, mais avec une femme ouverte d'esprit, quand même, ouais. Ouais. Et surtout, ben, c'est une femme de. Que nous recherchons une femme de 25 à 45 ans.
1: D'accord, dans l'Est même?
2: Dans toute la Réunion, tant qu'il a une belle mentalité.
1: Ah bon, d'accord.
2: Des adieux. Ouais, oui, finalement, t'es adieux, une gagne discuter ensemble.
1: Ok.
2: Et voilà.
1: Oui.
2: C'est ça la priorité. Et pour comme il dit aussi, un truc sérieux, hein, mais cherche une femme. Voilà.
1: Ok, ok, ouais.
2: Et après, si la pointe, ben, il recherche un couple libertin pour passer des beaux moments ensemble.
1: Et est-ce que le couple libertin, c'est... Mais pose tout le temps la question, hein, quand les hommes, ils disent à moi, quand ils recherchent un couple, est-ce que on est plus porté vers la femme et l'homme regarde ou participe uniquement avec sa femme ou il peut participer avec vous aussi?
2: Il sera à disposition pour l'homme et la femme.
1: D'accord, ok.
2: Ouais, par exemple, la femme veut faire un jeu, ben, soit l'homme veut faire un jeu, ben, il fait ensemble. Il sera à disposition du couple.
1: Oui, bon, ben, parce qu'en même temps, on est en train d'écouter Diego. Alors, du coup, on recherche cette femme ou ce couple, que ce soit dans n'importe quel endroit de la Réunion, en tout cas, du moment que l'esprit il est assez libéré et ouvert pour pouvoir faire une relation comme où aimerait Mike, c'est ça, hein?
2: Oui.
1: Ouais. Est-ce qu'on peut décrire à où un petit peu? Donne envie, quoi.
2: Ouais, mais il est black. Tatoué, sportif et bien entretenu. Et les propres. Bras rasés, jambes rasées, pâteau rasé. Voilà. Et il choisit pas n'importe qui aussi, mais il choisit des personnes, mais il choisit pas n'importe qui. Non.
1: Oui, après, bon, bah, c'est aujourd'hui, quand on a une relation, c'est quand même qu'on est consentant. On choisit qu'on est consentant.
2: Ouais, je suis tout un adulte et je souhaite discuter avec des adultes.
1: Oui, bon, ben ça, c'est plutôt logique.
2: Ah, ben, logique, oui, mais en même temps, il dit, ok, logique, oui, mais après, il y en a des

0: quand même à des gamines aussi, mais quand même.
1: N'a des gamines, n'a des enfants, des gamins, des jeunes que la fille n'appelle à haut?
0: Non, mais m'y voudrait, m'y souhaite discuter avec des adultes qu'ils souhaitent.
1: Des adultes consentants, ok.
0: Ouais, ils connaissent tout ça que tu veux.
1: D'accord, voilà. Au moins, il ne fait pas perdre le temps.
0: Là, par exemple, à moi, par exemple, il veut faire une relation sérieuse, il souhaite une femme libertine. Et par exemple, c'est pour une soirée aussi, il est indépendant. Il peut recevoir un couple, partir une soirée ensemble, ou bien, soit une femme seule, ou bien, par exemple, il y a un couple bi de femmes. Ben, par exemple, à moi aussi, je pourrais faire des jeux avec les autres, mais je pourrais adapter à moi plusieurs situations. Et c'est ma vie d'être un libertin.
1: Oui, il n'y a pas de souci à ça. Où est-ce que l'on choisit d'être, en fait?
0: Quoi?
1: Où est-ce que l'on choisit d'être?
0: Ouais, moi, je veux dire, mais au niveau expérience, déjà, au niveau vision de vie. Après, nous, en 2026, quand même.
1: Ah, ben, encore heureux.
0: Ouais, ben, même, il dit, et après, ben, il ne faut pas casser à nous, voilà, nous la face. Mais que, ben, même, recherche, voilà. Des personnes responsables à Dieu et avec une bonne hygiène de vie surtout.
1: D'accord, mais dans la description du coup, comment on l'est?
0: Là même les ben milieux communs, bien musclé, milieux bien entendu.
1: Ou c'est un créole, ou c'est un caf, ou c'est un malba, comment c'est?
0: Quand on dit un créole, c'est un caf quand même.
1: Ah ben créole, nana caf, nana malba, nana. Arabe, créole clair, créole court.
0: Mais la carte clair bien mince.
1: D'accord.
0: Bien entretenu, bien propre.
1: Ok, ok. Cheveux, pas cheveux, barbe?
0: Ouais, la cheveux, mais la barbe quand il faut, quand on n'a pas la barbe quand il ne faut pas. Et voilà.
1: Le poil sur la jambe ou nena?
0: Non, mi-tire, mais non.
1: Ou tire tout, ou l'a dit, ou l'entretenu, hein?
0: Non, mais mi-tire pas tout, parce que. N'a fait, mais c'est moi qui tire presque tout parce que il aime respirer sur le bras, il aime respirer sous mes couilles, il aime respirer sur mes jambes. Chacun son vision de vie, hein, mais c'est moi qui aime être propre.
1: Oui,
0: moi, ben. À peu près 5-6 fois par jour, et voilà.
1: Ah oui, quand même.
0: Ah ben, t'es. Quoi, quand même?
1: Ben, trop baigné, pas bon non plus, vous connaissez?
0: Non, mais sur moi, t'es né un créole quand même, t'es.
1: Ah oui, mais non, mais comme il dit 5-6 fois par jour, prends le bain.
0: Non. Ah non, un créole est propre, t'es. Un créole, il aime baigner.
1: Non, mais c'est pas une question créole, pas créole, là. Un moon, l'être humain, vous voulez dire moins par rapport à son hygiène, mais 5-6 fois par jour, tous les jours, c'est beaucoup.
0: Depuis assez longtemps, mais j'y vis comment? Depuis petit, m'y paye mon lot, mon lit.
1: Ah oui, ça c'est de consommation, on est d'accord.
0: Non, mais sûrement, plus en période d'été.
1: Oui, voilà, donc, ok.
0: En période d'été, mi paye 4 fois par jour, oui, c'est normal.
1: C'est pas dans le sens, pour une histoire de maniaque ou propreté, il faut absolument prendre le bain parce que, je sais pas moi, n'a un peu la poussière, vole sur.
0: Ouais, ben lui aime ça. Voilà.
1: Ok.
0: Ouais, ben après, peut-être pas tout le monde pense comme moi, mais.
1: Après, où il aime baigner,
0: ma main.
1: Ou de corps va flétrir, mon noir.
0: Et même les propres, hein. Mais souvent, c'est un truc depuis longtemps.
1: Mais comme ça.
0: Ni vivre comment. Même pourrait pas changer. Ça, c'est un truc que mon papa l'a prend en main. Ben, aujourd'hui, il refait la même situation, quand même.
1: Oui, non, il n'y a pas de problème. On l'a grandi comme ça. C'est quelque chose. Voilà.
0: Ouais, ben, même il trouve les pas mal, quand même. Ou trouve les pas bons.
1: M'a pas dit les pas bons, maladie fait beaucoup non, par rapport à la peau.
0: Oui, ma fouta qui n'a ou maintenant, non.
1: Ah, ah où la fine chauffe mon sang dans les là? On continue à où?
0: Ma fouta qui n'a ou
1: ben. Ah, de moun, moun avec un peu de cheveux sur la tête, hein, la diaou comme ça, m'a l'obligé cause créole.
0: Ouais, moi aussi, la cheveux sur la tête, mais sûrement, ben, nous essayons d'être présentable quand il faut et voilà.
1: Ben oui, d'être entretenu.
0: Entretenu et après l'hygiène de vie quand même.
1: Après, dans le milieu, quand on l'a dit, libertin, talala, il faut quand même un minimum.
0: Ouais, il n'est pas un homme idéal, mais sûrement il est un homme que. Voilà.
1: Ok. Est-ce qu'on a d'autres choses à rajouter?
0: Ben voilà, comment dire que déjà, mais un black de 38 ans, un sportif, un corps mince.
1: Ouais, demain, un caf clair, hein?
0: Oui, un caf clair, cheveux sur la tête. La barbe qu'il faut toujours pas. Après, il y a quelques tatouages, mais. Et après, il y a indépendant aussi, mais il peut recevoir les coupes ou des soirées. Et des femmes pour des soirées, parce qu'il y a une maison pour moi tout seul, et voilà. Il y a adaptement à toutes les situations.
1: Ok. Ou c'est un caméléon? Ouais.
0: Même à aussi, si vous venez, nous faire un grand soir ensemble.
1: Ben, ça sera sans moi. C'est gentil pour l'invitation.
0: Ah, ben, debout, où ça? Ben, ma papa, où ma mata qui nous voit, mais sûrement, on peut pas dire où, mais peut-être à où il y a autrement, ben, sans cacher. Mais sûrement, en 2026, faut être un peu ouvert quand même, ouais.
1: Ah oui, ouais. Mais comme vous l'avez si bien dit au début, chacun choisit son orientation sexuelle, ses envies et autres.
0: Mais sûrement, comme il
1: c'est
0: dit,
1: pas parce que nous l'est dans le 2026, comme on dit, que il faut, s'il y a un là-bas, il coque comme ça, il faut nous coque pareil.
0: Non, mais sûrement, c'est pas une drogue, connais. C'est pas une drogue pour moi, connais.
1: Ma papa là, au cul, c'est une drogue, moi,
0: non? Non, mais sûrement, moi, il précise. Mais je comprends, moi, c'est pas.
1: Après, si vous aime le sexe, ou il aime le libertinage, ben, c'est où? C'est où de vie, c'est où de choix, c'est où de envie?
0: Mais sûrement, ouais, mais il aime le sexe. Mais sûrement, déjà, un femme ou gay pas géré. Et repas, j'ai des trois. On a deux, trois, un n'est pas géré, j'ai des trois. Ben,
1: ah ben ça, c'est encore un autre sujet, un autre débat, ça.
0: Ah ben voilà, c'est un autre débat, mais sûrement, même il précise, même pour y avoir des jeux, mais si c'est une vraie femme libertine, il faut avoir une vie commune ensemble.
1: Okay.
0: Parce que, il voudrait avoir une femme libertine pour avoir une vraie vie sans cache à nous. On paie, c'est pour les gamins. Et sinon, on fait avec. Ouais.
1: D'accord. Bon, Mike, voilà. Ton numéro de téléphone, s'il te plaît.
0: C'est 06 93 12 06 97.
1: 06 93 12 06 97.
0: Oui. Pour relations sérieuses, hein?
1: Les bon.
0: Une femme de 30, de 25 à 45 ans, ou soit c'est des coupes pour une soirée, vous pourrez recevoir plusieurs coupes.
1: Vous l'avez ouvert à toute relation, en fait.
0: Ben, ouais, même ma femme n'a plusieurs hommes, je dis, même que, voilà.
1: Ok, ouais. Ok, très bien.
0: C'est le top des tops. En 2026, c'est le top des tops, connais.
1: Ah, ben, m'y connais pas, ou dis-moi.
0: Ah, ben, m'y souhaite que vous connais, alors.
1: Ben, écoute, peut-être un jour.
0: Ah, ben, c'est un jour, ben, au téléphone, on a mon numéro.
1: Ouais.
0: Allez.
1: Bonne soirée, allez. Allez, au revoir. Ouais. 02 62 99 12 00 pour vous messieurs. En tout cas, messieurs, ça a pas peur, mon beau qui vole, Suzotte, hein. 99 12 00 pour les hommes, 99 13 00 pour vous mesdames, et le 99 11 00, la libre antenne. Par ici avec vous, bonsoir.
2: Bonsoir, Jean-Laure.
1: Ote, comment il est?
2: Moi,
1: jusqu'à la fin, on est là, hein?
2: Ah oui, alors c'est nous, voilà, même. Même personne ne dit un petit bonsoir. Héloïse, hein, si elle est là.
1: Ben, Héloïse avait la finale. Nous souhaite à elle une bonne route, surtout si elle est toujours sur la route.
2: Si un jour, on va passer un bonsoir.
1: Oui, mamie ne manquera pas.
2: Ben, et Charlotte.
1: Oui.
2: Et puis, pour Diego aussi, hein.
1: Tonton Diego, il dit au bonsoir, t'es là.
2: Ben, attends, il y a une là, hein. Ben. Bonsoir.
1: Ben, c'est gentil.
2: Et puis à tout le monde.
1: Ben oui, tout ça est à l'écoute.
2: Ah oui, tout ça écoute. Et puis si un jour, quand il y a le concert, il marche tout seul, je le trouve ailleurs.
1: Oui.
2: Pas passer un bonsoir, mais il connaît bien Iman.
1: Et c'est un gentil monde, hein?
2: Ah oui, il est bien. Ce son est joli, hein?
1: Midio.
2: Mais Ali fait pas slow, c'est dommage qu'il fait slow. Moi, j'ai même chanté avec lui, moi.
1: C'est vrai?
2: Chanté avec lui.
1: Parce que Ali, alors, Mars tout seul, c'était notre invité de dîner dansant pour mon association l'année dernière. Et franchement, bah, elle était appréciable.
2: Oui, hein, mais c'est vrai que quand ça nous rend encore des invités, on commence tout seul, ça dedans là.
1: Ben là, m'y connais pas. Enfin, normalement, toutes les semaines, nous va pouvoir interviewer des artistes. Donc, il faut rester à l'écoute.
2: Et si un joli est là, m'a parlé avec PEK.
1: Ah oui, ou pourra appeler à nous.
2: Pourra appeler à Zod.
1: Ben, elle est bon.
2: Et puis, je souhaite une bonne soirée. À soir, les shows, là?
1: Tu sais, à soir, je ne connais pas quel grain de nénat, mais mon noir.
2: Mais puis, redis.
1: Ah, je ne connais pas si c'est vendredi, tout est PMI, mais vendredi n'est pas PMI, quoi.
2: Ça, là, mais puis, redis Maya ou non?
1: Tu sais, mon noir, n'a rien demandé à moi la forme, le micro devant mon bouche. Et n'a rien demandé à moi, comme il veut essayer le libertinage, j'appelle Ali.
2: Dommage, votre bonhomme n'est pas à côté.
1: Ah, ben, rescape, mon bonhomme est là, mais mon bonhomme, il ne peut pas dire rien. Mon bonhomme va marquer numéro de téléphone, bonne bougla.
2: Ah, moi, je suis un petit bonsoir. Moi, je ne sais pas faire de bonhomme. Moi, de toute façon, je passe un petit bonsoir.
1: Oui.
2: C'est bonsoir comme tout le temps.
1: Ben.
2: Vous avez Tinaz, à tout le monde. Ben. Moi, je peux dormir, madame. Je m'appelle là-haut.
1: Ah, ben, c'est très gentil. Merci.
2: Ça aime ça quand tu fais le match. Et puis, en même temps,
1: Vous, ça garde le match Cap-Vert-Argentine alors?
2: Même il veille, mais ça fait à moi-même, ouais.
1: Ce sera un très bon match, ça.
2: Oui, mais quand on est tout seul.
1: Ah oui, pas pareil.
2: Quand il manque la vie, ou ça pas ou ça pas causé, et qui quoi,
1: quand, venir, non, quand il manque un but de l'arsène, connais-vous que ça vous fait? Ou tire ou de linge, et ou court trois fois d'autre salon.
2: Non, mais le soir, il n'y a pas mon linge, ouais.
1: Non, mais va réchauffer, où t'es?
2: Jamais il fait frais, hein?
1: Ben oui, mais quand on court trois fois d'autres salons, Tony, il va réchauffer à où?
2: Ben Tony, mais dans la calme, il reste Tony, moi, dans le chemin, non. Dans le chemin, il met un linge.
1: M'a pas dit au quoi dans le chemin non plus. Après, si tu veux quoi dans le chemin, ou peu. Votre voisin va dire, mais regarde là, côté Arsène. Ah, t'en m'appelles Freedom demain.
2: Maintenant, demain, devant, tu vas dire. Non, mais il m'aime bien haut.
1: Mais les bons.
2: Moi, je peux prendre le match tout seul. Si t'as l'air, t'es qu'à mettre un petit bonjour. Bon.
1: Alors, peut-être avant minuit, une petite minute avant minuit, m'a essayé, ben, m'a gardé.
2: Mais écoute, ah oui, il y a Marc aussi, mais il peut le payer, hein. Ok, ben, tous les heures. Et puis là, monsieur, la montagne aussi, comment appelle-t-il?
1: La montagne Frédéric? Non, celle Clotilde.
2: Oui, mais je passe à une petite bonsoir aussi. Mais une fois, là, pas à moi, bonsoir.
1: Ah, très bien.
2: Ben, ça, là, ça boit un petit peu de café, après, mi dort, après, hein.
1: Eh ben, très bien. Embrasse à toi.
2: Ben, allez-vous, bonne soirée, hein.
1: Bonne soirée, bisous.
2: Appelle au 02 62 99 11 00.
1: Exactement, pour la libre antenne. Merci.
2: Merci, là aussi, pareil.
1: Allez, bye bye.
2: Allez.
1: Allez, ben, alors, Mars ou Sol, ça sera peut-être pas tout à l'heure. Juste avant de revenir vers vous, on va quand même lire les messages avec l'avenir. Donc, c'est Kevin, Meizo et Quentin qui chantent ça. C'est du local, c'est du 974. Allez, on écoute ça tout de suite avec vos messages qui nous sont arrivés au 06 92 91 5000. Alors, si m'y mettent pas le son par ici, il entendra pas rien.

on connaissait Monsieur Pénible, maintenant on a droit à Monsieur Parabole. Merci Marcus. Heureusement, il n'y aura pas de

0: Audrey, tu peux le rappeler, le répéter s'il te plaît, merci, bonne émission ma grande. Et bien dans un instant, ma va donner, si vous voulez encore à l'écoute. Trop contente que tu sois là, Charlotte, ça change des vulgarités. Et c'est signé Pape du Sud, et bah rescape le vulgarité, elle arrive après. Hein. Non, je jure pas moi. Mis en graine, mais mis jure pas. Bonsoir Charlotte, il fait plaisir, écoute à Omi, écoute jusqu'à minuit comme d'habitude. Bonne soirée, Zot toute sur le plateau, m'y fait à Zot des gros bisous. Et c'est Madame Gâteau de Saint-Pierre, bisous Madame Gâteau de Saint-Pierre. Est-ce que vous donne gâteau? Viens rôder, ouais. Coucou, bonsoir Charlotte, gros bisous. Et c'est signé Véronique de Saint-Benoît. Il faut nous porter attention. Coucou Charlotte, monsieur Volt et monsieur je sais tout, il se croit le plus intelligent, il nous fatigue. J'écoute quand tu es là, bisous, et c'est signé Jasmine. Gros bisous Jasmine. Charlotte, garde la folle, je suis avec vous jusqu'à minuit depuis la métropole. Guy de la Défense, monsieur Vol doit recharger sa batterie pour critiquer l'île de la Réunion concernant le créole et le français. Bisous à toute l'équipe. J'étais toujours avec 3 autres décalages, mais c'est bon, c'est 2 heures. Et voilà donc, c'était l'avenir de Kevin, donc KVNN, Mezo et Quentin. Cette chanson hein, qui vient tout juste de sortir, là, ça c'est du sang frais, comme on dit, du sang frais. Et comme il nous reste juste deux petits messages à lire, 3. Bonsoir Charlotte, cool à soi, les retraités, il vient pas gémir à soi. Il gémit pas, mais il frémit. Bonsoir Charlotte, c'est Jean. Que pensez-vous des femmes qui côtoient toujours leurs ex? Ah ben, deuxième fois, ils envoient combien de fois ils envoient un message? Donc Jean, on a bien entendu, mais si vous nous appelez pas pour lancer le débat, ça trappe pas, il bec pas. Poisson, il bec pas. Merci. Bonsoir Charlotte, c'est Michel du Tampon. Top. Cool, bonne soirée. Et ben gros bisous Michel du Tampon. Alors pour répondre vite fait au message qu'on avait demandé tout à l'heure, alors on demande le numéro donc de Jean-Paul. Jean-Paul, c'est celui qui nous avait appelé près de Agen, 07 67 83 78 19, 07 67 83 78 19. Et tout à l'heure on avait demandé dans les SMS la première chanson qu'on avait passée. Alors c'est Cadence Lipso, K A D A N S Lipso, L Y P S O, et le groupe En nous aller, donc A N plus loin N O U plus loin aller, A L E. Allez, ben justement, nous ça va, nous les lâchements, allez, par ici avec vous, Freedom, allô.
1: Allô.
0: Oui, bonsoir.
1: Bonsoir, vous m'entendez?
0: Oui, ça peut aller.
1: D'accord, ok. Ben écoutez, mais depuis tout à l'heure, j'attends.
0: Oui, bah figurez-vous que là, la fin arrive 23h40, mon Catali, mon pourquoi passer.
1: Donc ça veut dire que bah
0: ce soir on est en mode à l'envers, mais c'est pas grave.
1: D'accord.
0: On vous écoute. Ça va bien?
1: Bah oui, ça va bien. Et toi, tu vas bien?
0: Oui.
1: Oui, ben alors, ben j'ai pas compris le système, mais du coup j'ai appelé parce qu'il y a des choses que j'entends vraiment des fois.
0: Alors j'entends pas très bien puisque j'ai l'impression que soit c'est haut-parleur ou soit c'est que le téléphone est branché peut-être avec le chargeur.
1: Non, pas du tout.
2: Le téléphone en fait, il est
1: avec les mots, mon frère.
0: Non, tout à l'heure. Ouais, mais là, on dirait où était sur haut-parleur, quand on l'a enlevé, t'es mieux.
1: Non, là, par exemple, je suis avec mon casque, en fait.
0: Ah, c'est peut-être le casque, alors, qui fait ça.
1: J'enlève, alors.
0: Oui. C'est pareil, il est étouffé.
1: Là, je l'ai enlevé. Est-ce que c'est mieux?
0: Oui, on comprend mieux.
1: D'accord. Donc, du coup, en fait, je voulais savoir, c'était quoi le thème, en fait, le système.
0: Ah, il n'y a pas de thème ce soir, c'est en libre. La roue, la trottoir, tellement t'es libre.
1: Ah, d'accord, ok. Parce qu'il y a quelques jours de ça, j'ai entendu des choses à la radio.
0: Mm-mm.
1: Et je n'y croyais pas parce que j'ai capté Freedom et j'ai entendu des choses érotiques. Et je me suis dit que ce n'était pas possible, en fait.
0: Quand ça Là.
1: Il y a 2-3 jours, mais je ne sais plus quel jour exactement, il y a 2-3 jours. Et après, j'ai entendu des auditeurs qui se sont plaints comme quoi c'était un peu trop hard.
0: Oui.
1: C'était vraiment, c'était un film porno en live, quoi.
0: Mm-hmm.
1: Voilà. Et apparemment, je n'étais pas la seule à avoir pourtant... c'était assez spécial. J'avais jamais entendu ça. Et je me suis dit, ça fait plus de 10 ans, je n'ai pas écouté la radio.
0: Mm-hmm. L'atterrissage a été brutal, alors?
1: Ah oui, je me suis dit, en fait, c'est devenu film érotique et carrément, c'était vraiment choquant. Bref, mais à part ça,
0: oui.
1: Je me suis dit, je vais faire le numéro quand même pour appeler. On m'a dit, c'est Charlotte en ligne, je connais pas Charlotte.
0: Enchantée.
1: Je me suis dit, je vais quand même, enchantée. Voilà, et je me suis dit, je vais appeler, parce que tout à l'heure, j'ai entendu un monsieur qui cherchait une femme de tel âge à tel âge, mais qui était apparemment en couple. Et ce qu'il recherchait, c'était vraiment pas conforme à ce que lui, il avait à proposer.
0: Le monsieur qui nous parlait de libertinage, d'ouverture d'esprit, qui
1: oui. Il arrêtait pas de dire 2026.
0: Oui, 2026, il faut être liberté, en fait, vous comprenez là?
1: Voilà, qu'il fallait être ouvert d'esprit, mais qu'il cherchait quand même une femme sérieuse. Donc, j'ai envie de dire, j'espère qu'il écoute encore, que, gros MDR. C'est l'hôpital qui fout de la charité, et, je comprends pas comment ces personnes-là se sentent autant à l'aise pour proposer en fait des choses qui sont même pas capables d'entretenir ou de réussir ou de je sais pas mais à chaque fois c'est quand même énorme que les gens à travers une ligne ou un numéro ils se permettent de demander des choses qu'ils savent eux-mêmes qu'ils ont un problème avec ça quoi.
0: Alors c'est à se demander en fait si monsieur a bien compris le libertinage, parce que déjà le libertinage, c'est la femme qui est aux commandes. C'est pas, on n'est pas là dans la domination, hein. Mais c'est si la dame veut, elle le fait. Mais c'est en aucun cas, allons faire une petite soirée coquine avec un autre couple, ou bien, allez chérie, mais ça va là-bas, il y a où ça là-bas, et allez.
1: Oui, et puis surtout, il a insisté en disant qu'il voulait des femmes pas enfants, des femmes qui pouvaient réfléchir, mais en gros, ça voulait juste dire qu'il voulait juste une femme qui pouvait correspondre à assouvir ses désirs qui étaient...
0: À son attente sexuelle.
1: Sauf que le problème, c'est que ce monsieur-là, encore comme beaucoup de personnes, se permet d'avoir une tranche d'âge qu'il voudrait avoir, un panel qu'il voudrait avoir, une femme libertine dans sa tête, mais qui soit sérieuse. Comment il peut demander quelqu'un de sérieux si à côté de ça, lui-même, il ne sait pas ce qu'il demande? C'est comme si...
0: Non, mais lui, déjà, si on a bien compris, lui, il est marié.
1: Oui, apparemment il est marié, mais je me demande même s'il est réellement marié, en fait. Parce que les mythos, apparemment, il y en a beaucoup qui viennent témoigner. J'ai remarqué, parce qu'il y a beaucoup de gens qui racontent beaucoup de choses et n'importe quoi. Comme tout à l'heure, j'ai entendu une dame qui disait apparemment, pour une animatrice, j'ai oublié le nom, peut-être la dame, elle s'appelait Sonia, qui disait, j'ai rien contre elle. Donc déjà ça... Excusez-moi, mais c'était déjà évident qu'elle avait quelque chose, elle avait une dent contre cette personne.
0: Alors, Sonia,
1: moi, c'est ce que j'ai retenu.
0: Sonia qu'on a eue tout à l'heure à l'antenne, avait consommé uniquement de l'eau gazeuse, soyons clairs.
1: Ah, d'accord, de l'eau pétillante.
0: C'était de l'eau pétillante et...
1: Et ou bien de l'Edena pétillante.
0: La volcanique, on peut les nommer, si c'est tout. Silaos volcanique et des nappes pétillantes.
1: Que cette année, le volcan a été vraiment, vraiment...
0: généreux.
1: Donc je suppose que le volcanique a été terrible, qu'il doit y avoir...
0: Trop de pression.
1: Oui, parce qu'elle avait toujours rien contre cette personne, mais elle avait quand même beaucoup de choses à dire.
0: Oui, mais c'était...
1: Même plus du sujet.
0: Non, mais justement, le sujet, c'était qu'elle aime faire les karaokés.
1: Oui.
0: Mais ses voisins n'aiment pas quand elle fait du karaoké.
1: Ah, peut-être qu'elle chante mal ou...
0: Non, mais
1: qu'elle...
0: après, on peut faire du karaoké pour soi, pas pour les voisins.
1: Oui, mais il y a des gens comme ça, ils ont besoin de chanter pour que les autres entendent. Mais entre entendre et nous casser les oreilles, c'est différent. Et
0: surtout
1: et
0: avec de l'eau pétillante, oui.
1: Ah oui, avec oui, la volcanique, ça déchire apparemment. Hein, ça va devenir pire que la Red Bull, je pense. Donc cette Sonia-là, apparemment, ça doit être une habituée. Est-ce que, d'après ce que j'ai compris, c'était une habituée,
0: en tout cas,
1: Sonia.
0: En tout cas, ce soir, vous êtes géniaux, auditeurs, auditrices. Oui. Vendredi, tout est permis. Pas comme ça.
1: Écoutez, je suis vraiment étonnée, mais j'ai entendu les messages que vous avez lus. Il y a quand même des gens qui réagissent, hein, parce que sous l'anonymat, évidemment, beaucoup de personnes se sentent très, très courageux. Donc, déjà, la Sonia, je la sentais vraiment malhonnête. Voilà. En plus, elle a un prénom qui me rappelle quelqu'un de malhonnête. Mmh. J'espère que c'est pas elle. Voilà. Parce que les personnes qui arrêtent pas de se justifier, c'est déjà pas normal, voilà. Et je voulais dire, par rapport au monsieur, là, celui qui a appelé, qui disait qu'il cherchait une femme sincère, mais pas comme lui, ça serait bien qu'il sache que déjà, qu'il n'était pas sincère. Et d'ailleurs, vous pouvez me rappeler, il avait quel âge, lui, ce monsieur ?
0: Alors, très bonne question, puisque je n'ai pas souvenir qu'il ait donné son âge.
1: Ah, j'ai juste entendu qu'apparemment il était rasé, épilé de partout et qu'il pouvait prendre même l'homme et même la femme.
0: Il était à la disposition du couple, dit ce qu'il a dit. Est-ce que ça sous-entendait qu'il était lui-même...
1: Il était à disposition, donc ça veut dire qu'il aurait pu autant manger qu'on lui serve, en fait.
0: Alors là...
1: C'est ça, d'accord. Donc ça doit être une mode aussi, donc je dois être vraiment décalé. Donc en tout cas, c'était juste pour dire à ce genre de monsieur comme celui de tout à l'heure que sa proposition elle est malhonnête, qu'il est pas sincère et que c'est dommage. C'est vrai qu'il y a beaucoup de personnes qui sont pas sincères. La sincérité, c'est vraiment un luxe de nos jours. Il devrait vraiment écrire sur un papier ce qu'il demande ou ne serait-ce que se réécouter juste pour entendre la merde qu'il dit. Parce qu'en fait, ils ne méritent pas du tout. Et souvent, les gens qui sont vraiment insignifiants, ils sont...
0: Après, les femmes choisissent, les auditrices ou bien les couples choisissent d'appeler ou pas appeler ce genre de personnes.
1: Oui, évidemment, oui. Mais moi,
0: si c'est dans leur trip...
1: Si quelqu'un qui les appelle ou pas, ça ne me regarde pas. Si les gens l'appellent, tant mieux pour lui. Mais en gros, c'est juste un homosexuel refoulé, ce monsieur, et qu'il ne sait même pas dans quel bord se poser, parce qu'apparemment, il s'épile ou se rase partout. Donc, il ne sait pas s'il aime se faire, ou si l'inverse. Donc en gros, il est vraiment open. Alors, c'est bien d'être open, mais de vouloir une nonne, non, désolé. Ça me rappelle un ex à moi que j'avais et qui était une grosse pourriture et qui était obsédé à l'avenir d'avoir limite une vierge, quoi. Donc, plus ils avancent en âge, en conneries et en...
0: ça relève du niveau...
1: D'avoir doublement, inversement ce qu'ils sont. Donc, quand même, c'est l'hôpital qui se fout de la charité. Il faudrait qu'il redescende ce monsieur. Et s'il faudrait qu'un jour, je rappelle, pour juste lui parler en direct et lui expliquer à lui ou à d'autres, ce serait un plaisir. En tout cas, c'est la première fois que j'appelle Charlotte.
0: En tout cas, voilà. Bienvenue. Et merci.
1: Je suis contente d'être tombée sur vous. Et d'avoir pu vous dire ça, parce que franchement, il y a des gens, ils abusent, et apparemment, il y a des habitués aussi qui appellent, parce que moi, j'étais choquée il y a quelques jours d'entendre les gens qui faisaient l'amour en ligne directement. J'avais pas compris, je sais toujours pas comment ça s'appelle.
0: C'est le téléphone rose en direct sur Freedom.
1: Ah, c'était un téléphone rose. Mais oui. Je ne savais pas que ça existait.
0: La
1: radio ne captait pas.
0: Chacun
1: a décidé de capter ce jour-là.
0: C'est chacun des animateurs, animatrices qui mènent leur barque.
1: Ah, d'accord. Okay.
0: En fonction,
1: c'est les animateurs qui ont décidé de avoir une radio sans ciel, c'est ça ?
0: Bah, écoutez, on en a fait plein de débats ces derniers jours, et puis chacun, oui. chacune est libre en tant qu'auditeur, auditrice.
1: Oui, chacun son avis, oui.
0: Voilà, non, mais non, mais dans le sens que ces auditrices et ces auditeurs qui appellent pour faire leur téléphone rose, eh bien, en fait, personne ne les a forcés, vous voyez.
1: C'est. J'ai pas dit que les gens les ont forcés, mais par contre, j'étais vraiment étonnée d'entendre les gens faire l'amour en direct, donc.
0: Bah après, au niveau des créneaux horaires, c'est dans le créneau horaire qui est respecté, donc là-dessus, il n'y a pas de souci.
1: Ah d'accord, donc c'est quoi le créneau horaire?
0: Après 22h30, tout est permis.
1: D'accord, mais d'où c'est venu? Enfin, excusez-moi, je me perds.
0: Ben, encore une fois, c'est les animateurs et animatrices qui décident de comment leur émission est menée.
1: D'accord. Ah d'accord, non mais c'est-à-dire que le thème est venu d'où en fait?
0: Mais il n'y a pas de thème en fait, c'est, voilà, c'est les gens qui appellent, ah, et puis en fonction de...
1: C'est parti en live.
0: Ça part en live, oui et non, c'est en fonction de la conversation, de l'excitation, de tout, de plein de choses.
1: Ok, d'accord, oui. Bah, j'ai bien senti qu'ils étaient vraiment imprégnés, voilà, en tout cas, moi, ça m'a bien choqué. Mais bon, je veux dire, je pense que je vais faire un travail sur moi, parce que quand même se renseigner, hein, dans tout. Et bah en tout cas, j'ai été vraiment surprise. Je me suis dit, waouh, là...
0: Oui, ben c'est pas annoncé, en fait. C'est peut-être ça, le problème.
1: Là, j'ai été choquée. Les seules choses qui m'avaient choquée auparavant sur Freedom, c'était les coups de gueule, les gens qui disaient, ouais, mais il fait ce qu'il veut, l'enquête de famille, voilà.
0: Bah les prochaines fois, en tout cas, maintenant, on va annoncer quand ça devient caliente.
1: Oui. D'accord.
0: Pour moins choquer. En tout cas, je vous remercie, madame. Je vous souhaite une bonne soirée. J'ai encore plein de monde qui nous appelle.
1: Merci.
0: Et voilà, il nous reste encore quelques minutes.
1: Bah, très bientôt.
0: Allez, gros bisous, bye bye.
1: Au revoir.
0: Au revoir. En fait, c'est ça. C'est bientôt, on va annoncer les émissions dans les émissions, comme ça, pour ceux qui n'en veulent pas, écoute ça, et bah, ils pourront tout simplement changer pour aller sur Freedom 2 s'ils souhaitent. Freedom, allô.
3: Oui, allô. Bonjour, Charlotte.
0: Oui, bonsoir.
3: Bonsoir. Bon, je viens vers vous là.
0: Oui.
3: Pour ce monsieur qui vient de se passer. Que cette femme qui vient de passer, qui parlait sur lui.
0: Oui.
3: Ben, cet homme, ah, il est bien propre, il fait 5 bains par jour.
0: 5-6 bains par jour, oui.
3: Oui, ça c'est un monsieur propre.
0: Oui.
3: Mais il faut dire à ce monsieur, sa bouche, il ne lave pas 5 fois par jour.
0: C'est que l'extérieur qu'il avait, mais après...
3: Voilà, il croit qu'il est un homme très intelligent. Mais c'est un pauvre petit.
0: Et où c'est pas Max de l'Est?
3: Exact.
0: Parce que, alors, ben, figurez-vous que depuis 19h, il y a une femme qui nous appelle pour avoir votre numéro pour la voyance.
3: Ben oui, vous pouvez donner, Charlotte.
0: Charlotte,
3: je parle avec vous.
0: Mm-mm.
3: À La Réunion, il y a beaucoup de monde qui sont malades. Hein? Et moi... Je dis que je guéris beaucoup de maladies que le docteur ne peut pas guérir. Même les gens, les sur le bord de mourir, me téléphonent parce que le docteur veut les laisser mourir comme ça. Et de dire, cette personne qui vient, qui me demande tout, et j'ai toutes les informations de au-delà en disant, de dire de cette femme, insister pour faire l'opération, elle va s'en sortir.
0: Parce que alors, ce qu'on fait, parce que j'ai plus beaucoup de temps au niveau du chrono, laissez votre numéro de téléphone.
3: Voilà. Pour tous les Réunionnais et tous les gens sur la planète, même de France.
0: Mais laissez votre numéro, Max.
3: Oui. Moi, c'est Monsieur Le Gros, 06 92 70 72 37.
0: Voilà.
3: Pour les gens qui ont le Parkinson et les AVC et les Alzheimer. Les Alzheimer sont guérissables. Le Parkinson, on soigne comme le diable. Et les AVC, on le guérit du moment que la personne a eu un AVC, il gagnera plus sa vie. Et du moment que les gens normaux qui ne veulent pas en avoir des Parkinson, des AVC, j'aurai tout un produit à donner que j'étais béni par Dieu, que je prends pas n'importe de quoi, et que ces gens de la vie peuvent plus ni avoir le Parkinson, ni les AVC. Je dirais aux créoles, n'hésite pas, osez. J'habite à la plaine des Palmiers. Je suis là pour vous aider dans la vie.
0: Oui, oui, bah en tout cas, voilà, on va rester là-dessus. Max, m'embrasse à haut bien fort. Monsieur Legros, comme vous vient de dire, m'embrasse à haut bien fort, hein, comme ça, on pourra finir mon émission tranquillement.
3: Oui, Charlotte.
0: Oui.
3: Je vous aime très fort et vous êtes une fille très sensible, très gentille et vous êtes une fille honnête dans la vie, toi.
0: Eh bien, c'est gentil. Merci, Max.
3: Au revoir, Charlotte.
0: Allez.
3: Bon week-end.
0: Merci à vous également. Bonne soirée. Au revoir.
3: Merci bien, Charlotte.
0: Bah oui, bah nous est déjà quand même 23h57, donc il est un petit peu compliqué, hein, l'heure la passe vite, là, il y a eu des débats, des sujets, des râlés, des poussées, des disputes, peut-être par ici, vite fait, bien fait, moi là, par ici, bonsoir.
4: Attendez, bonsoir.
0: Oui, bonsoir.
4: Oui, c'est Capucine.
0: Oui.
4: Oui, je vous appelle parce que, bon, j'ai trois choses à dire.
0: Oui, rapidement, hein, il vous reste 2 minutes.
4: Dans les annonces, il y a un monsieur qui demandait une femme plutôt forte, confortable. Alors, il s'est cru à Ikea, oui, il achète un fauteuil.
0: Oui.
4: Premièrement. Mm-hmm. Deuxièmement, monsieur Wolf, c'est un agitateur, il téléphone avec monsieur Bobby, j'ai donné mon avis déjà là-dessus. Il voulait aller vivre en Syrie parce que la Réunion n'était pas bon pour lui.
0: La Réunion, les Réunionnais, il n'est jamais bon pour lui.
4: Il n'est pas bon pour lui. Il peut aller en vivre en là-bas. Là-bas, il ne pourrait pas même pas faire un commentaire sur une radio. Il aurait coupé la tête. J'aurais pendu.
0: Non, mais oui, bon, on connaît le personnage. Hein, mais bon, oui, allez-y. Oui.
4: Voilà. Et troisièmement, le monsieur là qui a dit tout à l'heure, il y a un monsieur qui m'a ému de 70 ans qui a pleuré. Il m'a beaucoup ému.
0: Oui.
4: Et le monsieur qui a dit, il veut une femme sérieuse pour faire du libertinage. Mm. Ça n'existe pas, une femme sérieuse qui fait du libertinage. Ben, si vous voulez vraiment une femme, femme que vous voulez une relation sérieuse, on cherche une femme qui a les pieds posés. Voilà.
0: Si tu veux c'est dans sa description, une femme, il avait dit comment, une femme ouverte d'esprit pour du libertinage, mais une femme ouverte d'esprit ne veut pas dire qu'on fait du libertinage, en fait.
4: Ça va pas du tout avec le terme. On veut du libertinage, on prend une femme, elle va où elle veut, ils font ce qu'ils veulent, chacun de son côté ou ensemble, mais de là de dire je veux une femme sérieuse, sérieusement, il est fatigué, le pauvre. Et 5 bains par jour, je pense qu'il devrait consulter. Voilà.
0: Bon, écoutez, je pensais en fait que c'était moi qui était pas bien de me doucher que aller 2 à 3 fois par jour, mais non, 5-6 bains.
4: 5-6 bains par jour.
0: Parce que pour les problèmes de peau, c'est pas bon de se baigner autant,
4: c'est
0: mais bon.
4: Mauvais, oui, 2 douches par jour, c'est largement suffisant, hein, le matin et le soir, c'est très bien.
0: Bon, allez. Merci madame, bonne soirée, gros bisous. Allez, bye bye.
4: Au revoir.
0: Et allez, vite fait, bien fait, un petit bout de chanson Mars tout seul, Maloki.

0: week-end. Bonne soirée, dormez bien et profitez bien, en tout cas, de votre week-end. Il est minuit à La Réunion, tout de suite Europe 1 pour la suite de votre programme.
1: Bonsoir Valérie, bonsoir à tous.
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1: Le ministre de l'Intérieur, Laurent Nunez, déplore la forte mobilisation des pompiers si tôt dans l'année. Il ne cache pas son inquiétude, vous l'entendrez. Des feux qui exaspèrent les secours et la population, surtout quand tout part d'un acte incivil, d'une imprudence. Là aussi, réaction dans ce journal. Marine Le Pen et Jordan Bardella vont afficher leur unité à Liévin. Les deux dirigeants du RN seront présents à la fête champêtre, à 4 jours du jugement de la Cour d'appel de Paris, qui décidera indirectement du nom du candidat RN à la présidence. France-Paraguay, une affiche qui rappelle bien des souvenirs aux supporters de l'équipe de France de football. Les Lensois nous livreront leurs impressions sur le nouveau duel. Et à la fin de ce journal, coup de projecteur également sur Paul Sexas, la pépite française du prochain Tour de France, portrait à venir d'Axel May.
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1: La saison des feux de forêt inquiète au plus haut point les autorités. Ils ont débuté avec de l'avance et font des ravages. L'incendie dans l'Aude a été fixé. 900 hectares partis en fumée en 2 jours et jusqu'à 900 sapeurs-pompiers ont été mobilisés pour combattre les flammes. Si la situation est maîtrisée, les autorités sur place se disent très inquiète, William Molinier.
3: C'est le message qu'est venu porter Laurent Nunez, le ministre de l'Intérieur, en déplacement cet après-midi à Pouzol-Minervois dans l'Aude. Le feu ne progresse plus, mais son intensité à cette période de l'année n'augure rien de bon pour la saison.
4: On est évidemment très inquiet pour la saison. On a 1 mois d'avance là sur les départs de feu. Hier, par exemple, il y a eu 26 feux en simultané sur l'ensemble du territoire national. Je parle des feux, hein. Je ne parle même pas des départs de feu, où il y a pu en avoir plusieurs dizaines dans certains départements. Et c'était le cas dans l'Aude et dans l'Hérault. Donc on est évidemment très inquiet.
3: Interrogé sur la lutte contre les feux de forêt, Laurent Nunez a assuré que la France n'avait pas moins de moyens que dans d'autres pays. 12 canadairs, 8 avions d'âge, 3 avions de reconnaissance, mais aussi l'allocation de 10 hélicoptères bombardiers d'eau, 6 avions bombardiers légers. À cela s'ajoutent les moyens en dotation dans les services départementaux de secours et d'incendie. L'État entend désormais faire passer des messages de prévention, car en moyenne, 9 feux sur 10 sont d'origine humaine.
1: William Molinier du service police-justice d'Europe 1. Des feux de forêt qui sèment donc la désolation dans les Bouches-du-Rhône. Pompiers et habitants sont persuadés que 2 départs de feu qui ont eu lieu en bordure de route cette semaine sont dus à la négligence de certains. La thèse du jet de cigarette est dans toutes les têtes. Ce sera à l'enquête de le confirmer. Même si les dégâts matériels sont très limités cette fois-ci, l'indignation est palpable sur place. Stéphane Burgat.
5: Oui, car la communication sur ce sujet est massive, que ce soit les pompiers, les panneaux sur autoroute, bref, impossible de dire que l'information n'est pas passée, et ça exaspère tous ceux qui ont eu une belle frayeur cette semaine encore, à l'image de cette habitante.
6: C'est horrible, c'est désespérant, surtout maintenant on a quand même une communication, des télés, tout ça, qui nous disent, et on se dit qu'il y a assez de prévention, et les gens ils changent pas.
5: Et certains ici, comme Dominique, pensent que ces incendies ne sont pas accidentels.
7: Le mégot par la portière s'est fait exprès, hein, moi c'est ce que je pense. Hein. Inconscient, je sais pas, parce que ouais, c'est bizarre, hein. Il y a du vent, il fait chaud, c'est sec. Bon, bah, ils savent bien que s'ils jettent un mégot par la fenêtre, voilà quoi, bah, c'est volontaire, hein, on se doute bien.
5: Voilà, alors volontaire ou accidentel, ces feux en tout cas sont essentiellement dus à l'homme, rappelle Stéphane Guyot, des sapeurs-pompiers des Bouches-du-Rhône.
8: 9 feux sur 10 sont d'origine humaine. Les premiers responsables, ce sont les gens qui jettent les mégots. Éviter les barbecues en forêt, les travaux en forêt, éviter les brûlages encore.
5: Les pompiers qui alertent, hein, l'opinion publique pour une véritable prise de conscience collective, car 7000 départs de feu ont déjà été recensés cette année en France.
1: Stéphane Burgat depuis les Bouches-du-Rhône pour Europe 1. Et notez que 3 départements resteront en vigilance rouge, incendie demain contre 6 aujourd'hui. Il s'agit de l'Aude, des Pyrénées-Orientales et du Gard. Le risque de départ de feu y sera très élevé. La canicule a causé au moins 2000 morts selon les derniers chiffres de Santé publique France publiés hier matin. Les victimes sont en majorité des personnes âgées. Et ce qu'on note particulièrement, Caroline Baudry, c'est l'augmentation des décès à domicile.
9: Oui, ils ont doublé la semaine dernière par rapport à la semaine précédente, soit 600 de plus sur l'ensemble du territoire, selon les données partielles de Santé publique France. C'est aussi ce qu'a constaté Frédéric Adnet, chef de service au SAMU de Paris.
10: Ces décès étaient principalement des demandes de constat de décès de patients décédés à domicile. Mais il faut savoir que les personnes âgées, par exemple, ressentent beaucoup moins la soif que des personnes, on va dire, moins âgées. Et donc, s'il n'y a pas quelqu'un autour d'elles pour les faire boire, pour organiser un petit peu le logement. Cet isolement est vraiment un facteur de risque.
9: Un isolement plus marqué dans les régions très urbanisées comme l'Île-de-France où la hausse des décès est particulièrement sensible.
10: C'est vrai que dans les immeubles, souvent, les gens ne connaissent pas leurs voisins de palier. L'ARS et les mairies organisent des maraudes et des suivis de ces personnes-là, mais cette expérience montre que c'est insuffisant.
9: Après le choc de la canicule de 2003, les EHPAD ont été climatisés. Selon Frédéric Adnet, il faut désormais mettre fin à l'isolement en période de canicule en organisant des sorties dans des lieux rafraîchis, par exemple pour les plus fragiles qui vivent seuls dans une chaleur mortelle.
1: Caroline Baudry pour Europe 1. Et attention, les températures sont appelées à monter ce week-end. La canicule pourrait revenir dès dimanche. Dans l'actualité judiciaire, J-4 avant le procès de Marine Le Pen, la triple candidate à la présidentielle saura mardi si elle peut concourir pour une quatrième fois à l'Élysée. Son sort est dans les mains des juges, mais en attendant, la présidente du groupe RN à l'Assemblée nationale sera ce week-end à Liévin, dans le Pas-de-Calais, aux côtés de Jordan Bardella et Alexandre Chauveau. Les deux dirigeants du RN s'afficheront une dernière fois ensemble avant la date couperet du 7 juillet.
11: La fête champêtre de Liévin ne sera qu'un prétexte pour Marine Le Pen et Jordan Bardella. Au milieu des tables assemblées façon banquet et autres stands de nourriture, les deux dirigeants du RN chercheront à afficher leur unité à quelques jours du jugement de la Cour d'appel de Paris. Une réponse aux détracteurs qui scrutent la moindre divergence entre la triple candidate à la présidentielle et le président du parti. En interne, le plan A reste évidemment Marine Le Pen, jugée plus expérimentée, mais Jordan Bardella a eu le temps de se préparer depuis la décision des juges en première instance en mars 2025. Le député européen caracole d'ailleurs en tête des sondages à près de 35% d'intention de vote. Tous deux prendront la parole devant les militants sans pupitre ni discours écrit pour sans doute leur dernière apparition commune avant de connaître mardi après-midi, à l'issue de la décision de justice, l'identité du candidat RN à la présidentielle. Quel qu'il soit, le binôme restera soudé et fera campagne ensemble. Voilà le message que Marine Le Pen et Jordan Bardella chercheront à envoyer demain soir.
1: Alexandre Chauveau du service politique d'Europe 1. L'enquête avance après l'explosion lundi d'un colis piégé devant un immeuble résidentiel de Monaco. Explosion qui a fait 3 blessés, un oligarque ukrainien, sa compagne et son fils. L'adolescent est le seul à ne pas avoir été grièvement touché. 4 jours après ce qui semblait très probablement un attentat, un suspect a été identifié. Et Frédéric Michel, vous êtes le correspondant d'Europe 1 dans les Alpes-Maritimes. Il s'agit d'une Ukrainienne de 39 ans et un mandat d'arrêt international a été lancé contre elle.
12: Oui, cette notice rouge d'Interpol a été émise au nom d'Anastasia Berezovska, une Ukrainienne domiciliée en Allemagne, âgée de 39 ans. On sait qu'elle a loué un véhicule spécialement pour se rendre à Monaco. Elle a été identifiée grâce à la vidéosurveillance et un témoignage. Morgane Raymond, procureur général adjoint de Monaco.
13: Une exploitation plus large de la vidéosurveillance urbaine concernant les jours précédant l'explosion permettait d'apprendre que la personne suspectée avait effectué plusieurs repérages. Ces nouvelles images et le témoignage d'une personne entrée en contact avec l'individu suspecté et recueilli le soir des faits permettaient d'orienter les recherches vers une personne de sexe féminin qui se serait alors grimée en homme.
12: La suspecte n'aurait pas agi seule. La justice recherche d'éventuels complices et commanditaires. Au cours de sa conférence de presse, le procureur général adjoint de Monaco a précisé le déroulé des faits. La suspecte attendait Vadim Ermolaïev, son épouse et son fils, assise sur un banc.
13: Alors vu, la personne suspectée se lever, précéder de quelques mètres les victimes, puis déposer un engin explosif sorti de son sac cabas sur le perron de l'immeuble d'habitation. L'individu se retournait pour confirmer la présence des 3 victimes sur le perron et déclencher, à l'aide d'une télécommande, l'explosion de la bombe.
12: Un dispositif élaboré mais artisanal, son analyse minutieuse pourra peut-être orienter les enquêteurs sur les motivations exactes de cette tentative d'assassinat.
1: Frédéric Michel, le correspondant d'Europe 1 dans les Alpes-Maritimes. Ouverture d'une enquête après la plainte de détenus de Condé-sur-Sarthe. 6 détenus accusent la direction de la prison ultra-sécurisée et ses équipes de violence et d'harcèlement moral. Selon eux, ils seraient volontairement humiliés et déshumanisés afin de briser leur résistance. L'actualité internationale à présent, le cercueil d'Ali Khamenei est exposé à Téhéran. Les obsèques de l'ancien guide suprême iranien ont débuté 4 mois après sa mort dans une frappe israélo-américaine. Des funérailles d'une ampleur inédite, le ministre taliban des Affaires étrangères d'Afghanistan, le premier ministre pakistanais se sont rendus devant la dépouille d'Ali Khamenei, tout comme l'ancien président russe Medvedev. Et dans la région, toujours, plus de 600 000 déplacés libanais sont rentrés chez eux depuis la dernière trêve, fin juin. C'est ce qu'indique l'Organisation internationale pour les migrations. Plus d'un million de personnes avaient fui les combats entre Israël et le Hezbollah.
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1: Week-end de grand départ numéro 1 et après ce mois de juin torride, la Bretagne et la Normandie seront prises d'assaut cette année. La hausse des réservations est forte dans les hôtels et les gîtes. Les professionnels du tourisme sont prêts à accueillir des hordes de vacanciers parisiens. Le reportage à Saint-Calguildo, petite station balnéaire des Côtes de la Manche de Sandrine Prioul.
14: Saint-Calguildo, petite station balnéaire de la côte d'Emeraude, s'apprête à voir sa population monter en flèche d'ici ce week-end. Alors déjà, on voit quelques volets des résidences secondaires s'ouvrir, le camping se peupler doucement et sous la brise fraîche, le bonheur pour ces deux étudiantes de mettre les pieds dans l'eau.
15: Bah, on est heureux. Ça fait du bien, bah franchement, ouais, voilà. Et là, ouais, non, il y a du vent, mais en même temps, il fait bon, bah c'est parfait, quoi. Parce que l'été, ouais, ça devient invivable dans le reste de la France, donc... nous, on est en vers Metz. Moi, j'aime bien quand il fait un peu plus chaud, mais là, c'est vrai qu'avec les températures qu'il y avait chez nous, franchement, c'est plus agréable ici.
14: Tristan, lui, profite d'un peu de calme. Il sait que la Bretagne sera encore plébiscitée après ce mois de juin torride, et il est saisonnier.
16: Ah bon, on s'attend vraiment à avoir une grosse vague de touristes, ça c'est clair. Tous les restaurateurs, là, on s'attend à avoir une grosse vague, alors ça va bosser, quoi. Côte d'Azur, le soleil tape trop fort. Alors comment en Bretagne, là, regardez, il est quoi, 16h? Et on est tranquille, il y a un peu de vent, il fait bon, il y a une petite brise qui casse la chaleur.
14: Un week-end qui s'annonce déjà 10 degrés plus frais ici qu'à Paris. 5 à Le Guildo, Sandrine Priou, l'Europe 1.
1: Sandrine Priou depuis donc les Côtes de la Manche. Et place au sport, c'était hier la présentation des équipes du Tour de France. Le départ de la Grande Boucle sera donné demain à Barcelone. Gros plan sur Paul Sexas, l'espoir français de cette 113e édition. Un phénomène français qui a été ovationné lors de la présentation. Le reportage d'Axel May.
17: Devant la Sagrada Familia, éclairée par le soleil couchant, les équipes défilent les unes après les autres sur un podium géant. Paul Sexas est particulièrement ovationné. À 19 ans, il est le plus jeune coureur du peloton et surtout l'un des plus attendus. Julien Jourdi, son directeur sportif.
18: Paul attire les médias, attire la foule, attire les fans, tout simplement parce qu'il a fait un début de saison qui est juste extraordinaire. Et c'est clair que le grand public, les médias attendent le futur Bernard Hinault.
17: Bernard Hinault, c'est le dernier vainqueur français du Tour, il y a plus de 40 ans. Paul Sexas, lui, dit vivre un rêve d'enfant.
19: J'ai suivi le Tour chaque année, devant la télé, en famille. Et voilà, maintenant, d'y participer, c'est quelque chose d'exceptionnel pour moi, forcément.
17: Malgré une grosse chute survenue en compétition mi-juin, le jeune champion assure être en forme et viser le classement général du Tour. Barcelone, Axel May, Europe 1.
1: Notre envoyé spécial poursuit donc ce tour, Axel May. Et en football, la France affronte le Paraguay demain soir. En 8e de finale de la Coupe du Monde, nous allons assister à un remake de l'affiche de 1998. Et ce, au même stade de la compétition. À Lens, les supporters présents au stade il y a 28 ans se souviennent de ce match âpre et du but en or de Laurent Blanc. Charles Bouchard en a retrouvé pour nous et se projette sur le match de demain.
20: Bruno se souvient parfaitement de son 28 juin 1998. Assis dans les tribunes du stade Bollaert de Lens, il assiste à son premier match de l'équipe de France. Les Bleus défient le Paraguay.
21: J'avais pris mon caméscope avec moi, croyant qu'on allait gagner 5-0.
20: Mais le Paraguay résiste et celui qui avait 34 ans à l'époque commence à stresser.
21: Quand je voyais les minutes qui défilaient, qui avaient 0-0, je me disais, si on va au tir au but, avec le super gardien qu'ils ont chez Laver, il va arrêter les tirs au but et on va être éliminé, quoi.
20: La délivrance arrive à la 114e minute et le but en or de Laurent Blanc.
21: Les larmes ont coulé sur la joue. Hein.
20: Une grande émotion suivie d'une explosion de joie que se remémore aussi Pierre, âgé aujourd'hui de 59 ans.
22: À la sortie du stade, dans les rues de Lens, c'était tout simplement la folie. Des drapeaux de tous les côtés, des journalistes qui couraient, les caméras, ils montaient dans les étages des immeubles avoisinants. C'était la folie totale. Hein.
20: 28 ans plus tard, Pierre et Fabrice auront les yeux rivés sur ce nouveau France-Paraguay.
22: Je pense que la France est supérieure au Paraguay.
21: On va les battre ce coup-ci 3-0, il n'y a pas de souci là-dessus.
20: Un match dans leur canapé, cette fois mais toujours avec le même espoir, voir la France se hisser en quart de finale.
1: Le reportage à Lens de Charles Bouchin, France-Paraguay, c'est demain soir à 23h. Et l'Australie et l'Égypte s'affrontent en ce moment 16e de finale. On joue les prolongations. Après 100 minutes de jeu, le score est toujours de 1 but partout. À suivre à minuit, Argentine-Cap-Vert. Et enfin, Colombie-Ghana à 3h30. En tennis, il n'y a plus de Français en lice à Wimbledon. Notre dernier représentant, Arthur Rinderknecht, a été sorti au 3e tour par le Serbe Novak Djokovic en 4-7. Et puis en basketball, risque de relégation pour l'AS Monaco. Le gendarme financier de la Ligue nationale a refusé d'engager le champion de France la saison prochaine en première et deuxième division. Le club est en effet en grosse difficulté financière. Selon la DNCCG, il n'apporte pas de garantie suffisante sur sa viabilité économique. Un point à présent sur la bourse.
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1: La bourse avec le CAC 40, la bourse de Paris clôture en petite hausse au lendemain d'un bond de 1,6%, 8508 points. C'est la première fois depuis février que le CAC clôture au-delà de ces 8500 points. Le Dow Jones est également à la hausse, il prend 1,14%.
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1: Et faisons un point à présent avec Marlène Duré sur la météo. Météo France a placé deux départements du Languedoc-Roussillon en vigilance orange canicule, Marlène.
0: Oui, dans les Pyrénées-Orientales et l'Hérault, à partir de demain midi, en raison des seuils de température qui seront atteints, les minimales comme les maximales, et puis aussi en raison de l'impact sur notre santé. Demain, au terme de la nuit, eh bien les minimales ne descendront pas sous les 23 ou 24 degrés dans ces départements et les maximales atteindront parfois jusqu'à 37 et même avec des pointes à 38 ou 39 degrés. Selon Météo France, 8 autres départements du pourtour méditerranéen et de Rhône-Alpes seront en vigilance jaune. Et notez que ce risque caniculaire

0: L'après-midi dans les Alpes du Sud, côté Mercantour et sur le relief Corse.
1: Merci Marlène Duré, et à demain sur l'antenne d'Europe 1. Dans quelques instants, Europe 1 Nuit Week-end se poursuit. On va revenir dans le prochain quart d'heure sur l'actualité politique de cette semaine et du week-end à venir en compagnie de Lugra, politologue et auteur de La démocratie en péril.
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1: Et je vous le disais à l'instant, nous avons le plaisir de recevoir le politologue Lugra. Bonsoir.
2: Bonsoir.
1: Vous êtes l'auteur de La démocratie en péril. Alors ce sont les vacances qui débutent pour nombre de personnes, hein, surtout pour les jeunes dès ce soir. Mais alors pas pour vous, Lugra. L'actualité politique, on peut le dire, elle est chargée et elle est dense.
2: Oui, elle est dense et c'est normal en démocratie, puisqu'on a désormais les dates des prochaines élections présidentielles qui auront lieu donc en avril-mai, le deuxième tour étant le 2 mai. Et par conséquent, il est normal que les différents candidats maintenant se nomment eux-mêmes, proposent des débats, des réunions. C'est tout à fait normal. C'est même salutaire qu'il y ait le début de campagne électorale maintenant, une dizaine de mois avant l'élection.
1: Ah, il faut se positionner maintenant, hein, et pour certains, il va falloir choisir les candidats. Alors, c'est un week-end qui va être marqué notamment par le coup d'envoi de la campagne d'Édouard Philippe avec un meeting à l'Adidas Arena de Paris. Alors, on annonce 5000 personnes et puis autour de lui du beau monde peut-être, des anciens ministres, des nouveaux. On parle de Nathalie Kosciusko-Morizet, Rick Wirth et puis même des gens de l'actuel parti présidentiel. Qu'est-ce que vous en attendez? Enfin, vous en attendez peut-être rien, Lugra, mais comment voyez-vous ce rendez-vous politique?
2: Bon, tout d'abord, pour les plus anciens, c'est assez amusant parce que on parle de 5000 personnes comme si c'était un chiffre extraordinaire. C'était pareil pour Attal et pour Retailleau, hein, quasiment. Et rappelez-vous, les meetings de Chirac ou François Mitterrand, par le passé, on montait Porte de Versailles à 50 000 personnes. Donc, vous voyez comment cela illustre le fait que les Français, aujourd'hui, sont plus que en retenue par rapport à l'engagement politique. Sur le fond, avec Édouard Philippe, c'est annoncé comme le meeting presque national au cours duquel il devrait délivrer en gros sa feuille de route principale dans la perspective de l'élection présidentielle. Donc on en attend des précisions, encore qu'il ait par-ci, par-là pu préciser sa pensée sur l'économie, la sécurité, la politique étrangère, mais c'est l'occasion pour lui de montrer ses forces. Alors c'est un peu de la politique à l'ancienne, il y a eu un certain nombre de leaders politiques, anciens ou éloignés parfois, comme Madame Kosciusko-Morizet, qui se sont signalés par leur soutien à Édouard Philippe. C'est vrai que c'est un peu la popole, comme dirait Édouard Philippe lui-même, à l'ancienne, c'est-à-dire que quelques semaines, quelques jours avant le meeting, il y a une sorte de storytelling qui fait que un par un, ils viennent derrière Édouard Philippe. C'est pas mal joué au niveau politique. Est-ce que ça donnera un souffle? Je ne le crois pas, au sens où les Français aujourd'hui, et l'expérience d'ailleurs de ces dernières années l'a montré, c'est pas parce que vous avez des soutiens de leaders politiques ou de personnalités que vous gagnez l'élection. En un mot, rappelez-vous 1994-1995, Édouard Balladur avait de nombreuses personnes qui venaient vers lui, et ça n'a pas empêché Chirac quasiment seul de l'emporter au présidentiel.
1: Oui, c'est vrai que souvent, même quand c'est des primaires, on annonce quelqu'un en tête et puis finalement, parfois, c'est le troisième homme. Je pense, par exemple, à une primaire de la droite où tout le monde voyait Alain Juppé et puis, pourquoi pas, Nicolas Sarkozy en deuxième position. Et finalement, c'était Fillon qui avait damé le pion, en fait, à ses adversaires pour cette primaire. Vous parliez tout à l'heure qu'il y avait comme une retenue des Français. Est-ce que c'est pas un désintérêt, tout simplement, par rapport à l'affluence, les gens sont moins concernés par la politique, ils vont moins au meeting?
2: Ben, il y a depuis des années, hein, et les 10 ans de macronisme n'ont pas aidé, mais depuis des années, les Français expriment dans les études d'opinion principalement deux sentiments, la colère et la lassitude. C'est-à-dire qu'ils ne croient plus en nos hommes politiques. C'est précisément le sujet de mon livre « La démocratie en péril ». C'est-à-dire qu'il y a une fracture qui s'est opérée entre les élus dans leur pratique politique et les électeurs. Et c'est ce qui fait que le vote aux extrêmes se renforce. Certains ne vont plus voter du tout. Là, la participation baisse. D'autres

0: espèrent encore dans des votes aux extrêmes. Mais c'est vrai que globalement, l'image des hommes politiques, surtout nationaux, n'est pas bonne. Et les derniers événements qui viennent de s'inscrire dans l'actualité, comme par exemple ce coup de poignard dans le dos de Wauquiez à Retailleau, eh bien, participent du dégoût des Français pour la politique.
1: Alors vous avez pu vous exprimer hein, sur notre antenne déjà sur justement ce coup de poignard hein, politique comme vous le nommez de Laurent Wauquiez par rapport à Bruno Retailleau en soutenant Édouard Philippe qui incarne à ses yeux l'ordre et le sérieux. On a eu une réaction là de Bruno Retailleau, le candidat LR a répondu aujourd'hui avec virulence, il assure que les Français étaient dégoûtés par ces retournements de veste, c'est un peu ce que vous étiez en train d'expliquer, et sans pour autant l'exclure du parti, il a ajouté que bah, finalement ça le sert.
0: Vous pensez? Oui, alors, vous savez, contre mauvaise fortune, bon cœur, comme on disait autrefois, c'est-à-dire que de toute manière, il est devant le fait accompli. La question qui peut se poser, c'est est-ce que si Laurent Wauquiez avait gagné l'élection au sein de LR, étant à 9%, est-ce qu'il aurait apprécié qu'un autre que lui dise « retire-toi d'entrée », alors même que la campagne n'est pas véritablement commencée. Donc c'est vrai que c'est une pratique. Pour Retailleau, je trouve que la formule de dire que c'est il n'a pas plus d'acrimonie que ça contre Édouard Philippe, et par conséquent, qu'il craint pour lui cette arrivée de Laurent Wauquiez, je trouve que ça, c'est un petit peu d'humour dans ce moment un peu consternant, qui peut d'ailleurs le faire être, si ce n'est un candidat à la présidence de la République, au moins un candidat au prix de l'humour politique.
1: Alors on sait que pour Édouard Philippe, c'est pour le moment le mieux placé du côté du centre. Il a de nombreux rivaux ou alors on va dire concurrents plutôt, hein, qui aimeraient avoir l'investiture du centre à l'arrivée. Est-ce que vous pensez que par rapport à Jordan Bardella ou encore d'autres candidats du côté de la gauche, il a beaucoup de travail à mener pour pouvoir arriver au second tour?
0: Alors, d'une manière générale, moi, j'ai trop d'expérience pour ne pas savoir que d'être le favori 10 mois avant l'élection n'est pas la garantie d'une victoire à l'arrivée. C'est vrai à chaque fois, ça a été vrai de Mitterrand avec Giscard en 81, ça a été vrai de Chirac avec Balladur en 95, ça a été vrai de Hollande avec Sarkozy d'ailleurs récemment, ça a été vrai aussi avec l'arrivée en forme de hold-up d'Emmanuel Macron en 2017. Donc, vous voyez, le favori 10 mois avant n'est pas sûr de gagner. L'enjeu pour Édouard Philippe, c'est de ne pas être baladurisé ou juppéisé. C'est-à-dire qu'il n'apparaisse pas un peu comme le candidat du système qui essaye de se perpétuer au-delà des 10 ans de Macron. Eh bien, son premier ministre prendrait le relais. Ça, c'est vraiment un enjeu pour lui qu'il puisse arriver à ne pas se laisser enfermer dans cette image finalement de successeur, voire même peut-être d'intermittent de Macron, qui souhaiterait à ce moment-là revenir en 2032. Là, il y a un enjeu très fort pour lui, parce que, pour l'instant, ce qu'il y a dans son programme, libéral, politique de l'offre en économie, alignement sur la politique étrangère de Macron globalement, sur la sécurité, un peu plus de ferveur et un peu plus ferme, mais ça reste des déclarations. Donc, on ne voit pas en quoi Édouard Philippe incarnerait une rupture avec Emmanuel Macron. Pourtant, le vainqueur de la prochaine élection devra incarner cette rupture, tant aujourd'hui, Emmanuel Macron est impopulaire, il est à peu près à 20% de satisfaction des Français.
1: Oui, c'est ce qu'on ressent, hein, effectivement, au sein de la population française et des électeurs. C'est vraiment ce souhait de rupture. Alors, Lugra, l'autre événement politique du week-end, ça va être la dernière apparition commune de Marine Le Pen et de Jordan Bardella à la fête champêtre de Liévin, dans le Pas-de-Calais. Et ça va se passer 4 jours avant la fameuse décision de justice qui sera rendue mardi par la Cour d'appel de Paris pour savoir si Marine Le Pen sera inéligible ou non. L'objectif pour le RN, c'est de montrer l'union là, ce week-end.
0: Oui, ils ont su le faire toutes ces dernières années, bien que les tempéraments soient évidemment différents entre l'une et l'un. Et Marine Le Pen est certainement plus sociale que Jordan Bardella, mais il a réussi lui-même à développer sa propre identité de jeune premier. Et pour l'instant, ça tient. Toute la question pour le Rassemblement National, c'est quand on est si haut dans les sondages, de tenir jusqu'à l'arrivée. évidemment, ça passe par une marque d'unité entre eux. Après, le 7 juillet, nous indiquera qui sera le candidat, bien évidemment. Et bien là, les choses commenceront à être plus sérieuses, peut-être même plus difficiles, parce que celui qui sera en première ligne, d'abord, sera l'objet de toutes les attaques de tous ses autres concurrents. Et celui qui ne sera pas retenu, eh bien, sera dans une situation assez délicate de soutenir un candidat qui aurait pu être non pas celui qu'il soutiendra, mais lui-même. Ça va pas être facile à gérer. Donc l'unité, c'est un préalable, mais est-ce que ça va durer longtemps? Ça n'est pas évident.
1: Oui, il va falloir la maintenir par la suite. Merci beaucoup, Lugras. Et puis alors également, nous avons une nouvelle mention de censure qui sera examinée à l'Assemblée nationale, vraisemblablement lundi après-midi. Motion de censure du gouvernement à la suite de la canicule. Elle a été déposée par les écologistes. LFI a annoncé voter pour, mais plus surprenant, c'est Olivier Faure qui a demandé aux députés socialistes de voter la motion également de censure. Comment vous interprétez cette décision du patron du PS qui semble courir une fois de plus derrière LFI?
0: Ben vous savez, alors ça marque à la fois la faiblesse effectivement d'Olivier Faure et surtout des écologistes, c'est-à-dire que c'est à celui qui jouera le plus l'unitaire, comme on dit à gauche, hein, l'unitaire, mais en réalité l'unité, elle se fait toujours au détriment des plus faibles, et aujourd'hui qui court en tête, c'est LFI. Alors je trouve que sur la question là de climatique, que les écolos prennent l'initiative, ça veut dire aussi que le parti écologiste est traversé de députés qui ont peur pour leur réélection et qui sont prêts, qui sont pas très loin de demander à Marine Tondelier de se retirer pour tout de suite aller en soutien de Jean-Luc Mélenchon pour garantir la présence de celui-ci au second tour. Donc vous voyez, il y a de la politique politicienne, la fameuse Pol Pot décrite par Édouard Philippe, et ça montre que autant LFI sont en ordre de bataille, comme dit Jean-Luc Mélenchon, autant là, ça commence à durer, il est plus qu'urgent pour la gauche de gouvernement de reprendre ses convictions, de s'organiser, sinon elle sera complètement absente de l'élection présidentielle.
1: Merci beaucoup, Lugras. Je rappelle que vous êtes politologue et auteur de La démocratie en péril. Nous aurons le plaisir de vous retrouver, hein, j'imagine bien, prochainement, pour parler, par exemple, notamment de ce sondage qui donne François Hollande toujours dans la course, hein, du côté de la gauche.
0: On n'est jamais mort en politique.
1: Merci beaucoup, Lugras. À bientôt sur les antennes de Europe 1.
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1: Et nous poursuivons avec la libre antenne, bien sûr, jusqu'à 1h du matin et avec Valérie Darmon. Rebonsoir Valérie.
3: Rebonsoir Frédéric. Et on vous retrouve donc à 23h pour un nouveau point sur l'info.
1: À tout à l'heure.
3: À tout à l'heure.
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0: tous et bienvenue dans la libre antenne d'Europe 1, celle de ce vendredi soir. Nous sommes ensemble jusqu'à 1h du matin, en direct, comme tous les soirs. Nicolas est à mes côtés pour prendre vos appels au standard au 01 80 20 39 21 01 80 20 39 21, numéro non surtaxé. Vous pouvez nous laisser des SMS au 7 39 21, précédé du mot nuit, 75 centimes plus coût du SMS. Vous pouvez nous joindre sur la page Facebook de l'émission et à l'adresse mail libreantenne@europe1.fr. Tristan est à la réalisation, moi je suis à votre service. Ici, vous le savez, nous parlons de tout et surtout d'amour. Si on rate ce moment, on essaie celui d'après. Et si on échoue, on recommence l'instant suivant. On a toute la vie pour réussir. Ces mots pour ouvrir votre libre antenne de ce vendredi sur Europe 1 de Boris Vian. La libre antenne de ce soir, c'est tout de suite et c'est avec vous.
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0: Bonsoir Luce.
2: Oui, bonsoir Valérie.
0: Merci d'être avec nous sur l'antenne d'Europe 1 pour nous parler de quoi? Dites-moi.
2: Alors justement, vous parliez d'amour et moi c'est un message plein d'espoir que je veux vous faire partager en fait.
0: Ah bah écoutez, on adore, hein, surtout en ce moment, on aime l'espoir et on aime l'espérance. Alors donc je vous écoute. Déjà, vous avez quel âge?
2: J'ai 56 ans.
0: 56 ans, vous habitez dans quelle région?
2: Je suis en Vendée.
0: En Vendée, très bien. Vous avez de la chance, vous êtes en bord de mer?
2: Non, quand même pas. Je suis à trois quarts d'heure de la mer, mais bon, c'est appréciable.
0: Ça va, c'est pas très très loin non plus. Hein. Vous pouvez y aller quand même, partir le matin, rentrer le soir, voilà, c'est ça. Alors, je vous écoute, Luce, et les auditeurs d'Europe 1, évidemment, vous écoutent aussi.
2: Alors, quand je vous parlais justement donc d'amour.
0: Ouais. Bon, bah, une histoire d'amour.
2: Avant, je vais faire une parenthèse un peu moins drôle, mais il faut la faire quand même. J'ai donc eu un cancer du sein en fin novembre 2022, qui était diagnostiqué. Et pendant un an et demi, j'ai suivi des traitements assez lourds. Enfin, j'ai eu la totale en fait. Hein.
0: Donc opération, chimio, radiothérapie et hormonaux maintenant.
2: Exactement, c'est ça. Bon, j'ai toujours par contre gardé mes seins. J'ai pas eu de mastectomie.
0: Oui. Bon, c'est déjà bien. Ça évite la reconstruction derrière.
2: Tout à fait. Donc un an et demi de traitement lourd, voilà. Donc début d'année 2024, un peu fatiguée, mais comme je suis quand même quelqu'un d'assez solaire, je me suis dit bon, c'est long tout ça. Il faudrait que devant il y ait un peu la lumière. Donc je me suis inscrite sur un site de rencontre. Enfin, c'est Facebook Rencontre. Je sais pas si les gens connaissent. Un truc tout simple, gratuit.
0: J'imagine, parce qu'on a 22 000 personnes qui nous suivent sur Facebook, donc j'imagine qu'ils doivent connaître Facebook Rencontre, oui.
2: Je pense. C'est vraiment... Ouais. En plus, il est gratuit, ce site, et ça permet de localiser les gens, voilà, qui sont susceptibles de nous intéresser, vous savez, c'est les gens aux alentours. Donc, je me suis inscrite sur ce site, comme ça, quoi.
0: C'était et la première également... fois que vous vous mettiez sur un site, Luce?
2: Oui, ou alors il y a très longtemps c'était mythique, mais j'en ai pas de bons souvenirs. Donc là, c'était vraiment presque la première fois.
0: Donc là, vous vous êtes dit, le bout du tunnel, ce sera la rencontre.
2: Oui, on va.
0: Ou l'amour,
2: oui,
0: ou l'amour, tout simplement, peut-être.
2: Bon, d'abord la rencontre. Et après, bien sûr, au fond de moi, je pensais à l'amour, mais il y avait de la lumière, il y avait de la vie, il y avait de l'espoir. Voilà ce que c'était. Et bon, ben voilà, je me suis inscrite, j'ai mis des photos. En fait, j'étais en mi-temps thérapeutique. Et à côté de mon métier, je faisais du pet-sitter le week-end. J'allais garder des animaux aux alentours. Et bref, donc j'étais à La Rochelle. Je me rappelle, hein, comme si c'était hier. J'étais à La Rochelle à ce moment-là, à une heure de chez moi. Et je regarde Facebook Rencontre, je regarde le soir comme ça. Et je tombe sur un profil qui m'a tout de suite tilté, mais vraiment, hein, aussi bien le texte que la photo, il y a quelque chose qui se dégageait. Et je suis allée direct, quoi. Je lui ai dit, écoute, je suis là pendant deux jours le week-end, je garde un chat, éventuellement, si tu veux, on peut se rencontrer, je n'aime pas trop le virtuel, enfin, voilà.
0: C'était quoi le texte, vous vous en souvenez?
2: Oui, enfin, ça va pas faire rêver certaines femmes, je crois.
0: Principal, c'est que ça vous fasse rêver, vous, en même temps.
2: Oui, mais je vous assure, c'était genre, j'aime discuter politique, économie, Et ce qu'il disait, c'est je recherche une personne qui ne s'ennuie pas. Donc ça m'avait un peu interpellée, ce truc. Mmh. Mais voilà. Donc,
0: ah oui, c'était simple et efficace en fait. Moi, je m'attendais à quelque chose, je sais pas, de poétique, je sais pas, de voilà. Non, pas du tout. C'était j'aime la politique et l'économie. Et je recherche quelqu'un qui ne s'ennuie pas, comme quoi. Voilà.
2: Oui, j'étais assez froid, mais bon, ça va être.
0: Mais
2: le
0: vous,
2: personnage...
0: ça vous a interpellé en tout cas. Oui.
2: Justement, c'est peut-être justement ça. Ça ne m'a peut-être pas fait peur. Vous voyez, je sais pas l'expliquer, mais en tout cas, je partais du même pied que lui. Enfin voilà.
0: Ouais, je me suis dit, c'était dans... pragmatique. Voilà, pragmatique, efficace,
2: tout à
0: concis.
2: Fait. Oui, c'est ça. Donc, il m'a répondu le lendemain. Il m'a dit, OK, on peut se voir. C'était le 1er mai, je me rappelle, 2024. Donc une date quand même. Hein. Mmh. On s'est vu donc sur un lieu de promenade à La Rochelle. Ça s'appelle le Pas de l'Assassin en plus.
0: Symboliquement, ok.
2: Bon. Mais bon. Donc on s'est baladé. Bon, alors moi je l'ai vu arriver. Bon, je vais pas dire que j'ai eu un coup de cœur, je m'en tirais. Je le trouvais un peu mince, plus mince que les photos. Et puis blanc, enfin je le trouvais un peu. Voilà. C'est pas.
0: Bon, c'était pas votre test de thé, comme ça, a priori.
2: Voilà. Mmh. Mais il me repoussait pas non plus.
0: Oui, bah évidemment, oui. Quand même.
2: Et par contre, ce que je dois vous dire, Valérie, ce qui est un peu anecdotique maintenant, mais j'en ris moins, j'en riais pas. C'est-à-dire que moi, vous savez, j'étais sortie de protocole de chimio. Ouais. Donc, j'avais 2 cm sur les cheveux. Mmh. Et les photos de Facebook Rencontre dataient d'il y a 2 ans. C'est pas bien. Hein. C'est-à-dire, j'étais blonde avec des cheveux. Et voilà, quand il m'a vu, il a rien dit parce que c'est quelqu'un qui a des valeurs et qui sait se tenir, mais ça a dû quand même lui faire bizarre.
0: Mais vous en avez parlé après ?
2: Ah, tout de suite pendant la balade, je vais vous expliquer pourquoi. Et quand j'ai embrayé en disant voilà, je sors d'un concert, il m'a dit, bah, ça c'était pas très gai non plus. Il m'a dit ben moi j'ai perdu ma compagne il y a 2 ans d'un cancer du pancréas. Mmh. Et je l'ai accompagné jusqu'au bout. Enfin, on est resté axé là-dessus. C'est pas gay, hein, Valérie, mais on est resté axé là-dessus.
0: En même temps, c'était votre réalité à tous les deux. Lui, il était presque veuf depuis 2 ans, et vous en sortiez à peine. Donc, c'était votre réalité.
2: J'ai envie de dire, c'est quelque chose qui nous reliait quelque part. Et bon, bah voilà, après on a discuté, machin. Bon, toujours dans sa froideur, il m'a dit, au fait, moi, je n'envoie pas souvent de messages, donc ne t'attends pas à avoir plein de messages de ma part. Bon, ok.
0: Comme moi, c'était dit.
2: Mais il le fait encore, hein. Ça fait presque 3 ans.
0: Hyper rassurant, messieurs qui nous écoutaient, peut-être en conduisant vers votre lieu de vacances, puisque c'est le premier départ en vacances ce week-end. Les femmes ont besoin d'être rassurées.
2: Oui,
0: voilà.
2: Oui,
0: c'est le besoin numéro 1 des femmes. Ça vous prend pas beaucoup de temps. Un petit message de temps en temps, régulièrement. Et vous allez voir, vous allez gagner beaucoup de paix au foyer.
2: Alors, moi, ce qu'il me répondait quand je lui disais ça, mais ça, c'est typique d'un homme, vous allez dire, Valérie, il me disait, mais pour dire quoi ? Pour dire bonjour, bon appétit, bonne nuit, dors bien. Il me dit, enfin, pour lui, c'était des... Il ne voulait pas rentrer dans la banalité, en fait. C'est ça.
0: Bon, ça s'entend. S'il envoie des messages plus denses, avec plus de sens le reste de la journée, mais s'il reste silencieux toute la journée, c'est vrai que c'est souvent insécurisant. Après, quand le lien est vraiment installé, etc., et en plus, voilà. Là, il vous prévient. Donc, c'était mignon, il se connaît. Voilà, c'est ça.
2: Voilà. Il m'a rien caché. Et donc, s'en est suivi des rendez-vous à la plage, des rendez-vous devant un salon de thé. Je compterais bien une dizaine de rendez-vous où on discutait. Et au bout d'un moment, moi, je me suis dit, bon, bah, moi, j'ai quelque chose pour lui, mais j'ai l'impression que ce serait amical, quoi. Je le pensais vraiment dans ma tête et je voulais pas faire le premier pas. Ça, c'est quelque chose que je voulais pas faire. Et pareil, ce jour-là, je m'en rappellerai toujours. Au bout du 10e rendez-vous, j'étais à boire un thé chez lui et il m'a hyper surpris. Il s'est levé, il a pris 2 shoots de vodka discrètement pour se donner de la contenance et il est venu me faire un gros câlin d'affection, quoi. Mais c'était extrêmement fort, je veux dire. C'était un moment que j'oublierai jamais, quoi, ce moment-là.
0: Mais et en même temps, si il vous voit régulièrement pour faire des choses, pour parler, pour boire des thés, etc., c'est qu'il y a un intérêt.
2: Oui, c'est vrai aussi.
0: Mais il entretenait le lien tout de même.
2: Mais il lui fallait du temps, comme oui. Moi, je pense qu'il me fallait également du temps, oui. En fait, je pense.
0: En fait, il a respecté son rythme.
2: Tout à fait.
0: Ce qui est plutôt un bon signal quand on s'engage ensuite avec la personne. Quelqu'un qui se connaît, à minima, et qui respecte son rythme.
2: Oui, mais je me posais quand même pas mal de questions. En plus, j'avais perdu beaucoup confiance en moi avec la maladie.
0: Avec la maladie, donc je me disais, oui. Il était valorisant tout de même. Est-ce qu'il envoyait quand même lui des signaux de séduction, de compagnonnage, de choses comme ça, où il vous dit que vous étiez, je sais pas, jolie, etc. Ou pas du tout, où il restait vraiment à sa place.
2: Il y avait ce regard qui me parlait, en fait, quand même. Un regard quand même intense et qui me faisait dire quand même qu'il y a quelque chose qui se passait dans son regard. Voilà.
0: Et comment vous l'avez vécu, vous, cette période? Vous vous êtes dit, à un moment donné, je renonce ou je persiste? Qu'est-ce que vous vous êtes dit?
2: J'avais envie de persister, en fait. Je me dis, c'est comme vous dites, il y a quelque chose. Parce que j'avais envie d'y croire, tout simplement. J'aurais pu vite arrêter, quoi, au bout de 3 rendez-vous, en me disant, en fait, je lui plais pas, mais non, j'avais envie. Puis, comme je vous dis, par où j'étais passée, en fait, il me fallait aussi peut-être du temps. Mmh. Moi, je pense que c'était vraiment on s'est vraiment trouvé au bon moment, en fait, je pense, tous les deux.
0: De toute façon, le temps qui nous est imposé par la vie, c'est le temps juste, en général, hein. Il n'y a pas de hasard, exactement. Vous voyez. Donc, voilà. Donc, à un moment donné, finalement, comme vous le dites maintenant, rétrospectivement, 2 ans plus tard, finalement, j'avais besoin de ce temps aussi.
2: Oui. Mais alors, ce qui me déplaisait, c'est qu'il disait régulièrement, on a vécu les mêmes choses. Mais j'avais envie de dire, mais ça n'a absolument rien à voir, en fait. Mais je sais pas, il était un peu maladroit. Il me disait, en fait, on a vécu les mêmes choses. Ben, moi, j'ai pas vécu un deuil, je suis passée.
0: Non, ça n'a rien à voir.
2: La mort.
0: Ben oui.
2: Mais voilà, bon, ça c'était sa maladresse. Et puis, au fil du temps, j'allais les week-ends, donc je passais les week-ends chez lui. C'était un peu frileux, hein, au départ, quand même. Je me rappelle, par exemple, d'une fois ou deux où je suis arrivée avec un polaire, des chaussettes. Et où il m'a dit directement, oh, il faut que tu enlèves ça parce que ça me rappelle.
0: Ah oui, son ex, sa compagne. Oui.
2: Alors moi, pareil, j'aurais pu tourner les talons. Mm. Mais je lui ai dit, parce que c'est dans mon esprit, je suis spirituelle, je lui ai dit, tu vois, c'est sûrement un signe d'elle, en fait. Faut le prendre comme ça, faut le prendre. Donc voilà.
0: Ah, c'est joli, c'était joli votre vision, là, celle que vous avez partagée avec lui. C'est ce qui vous est venu.
2: Mais vraiment, c'est ce que j'ai eu à l'esprit. Mmh. Je me suis dit, c'est un signe d'elle, faut le prendre positivement, voilà.
0: Ben, du coup, ça banalise et ça dédramatise ce qu'il venait de vous dire.
2: Ben, complètement. En tout cas, même lui, je pense que, voilà, après, ça l'a pas braqué, en tout cas, le fait que...
0: C'était dans la maison où il a vécu avec elle.
2: Alors, oui et non, parce que non, elle avait sa maison, mais je n'ai pas trop été... Je pense que sur la fin, effectivement, elle était pas mal chez lui, oui.
0: Oui. Et ensuite, alors, comment s'est construite l'histoire?
2: Bon, alors, pareil, moi, on se voyait tous les week-ends. On est parti aussi en vacances, ça c'est important, hein, de se découvrir en dehors du contexte. On a fait.
0: Et puis de passer 24 heures sur 24 ensemble, partager la même chambre, partager la même salle de bain, la proximité, l'intimité. Là, on voit comment les gens fonctionnent. Déjà, on voit si les rythmes s'accordent.
2: Bon, alors, je rassure tout le monde, hein. Au départ, j'avoue que mon premier périple à Cotterêts, ça n'a pas été terrible. Parce qu'effectivement, on était assez différents, j'ai découvert très différents. Donc, on n'avait pas toujours les mêmes codes, mais...
0: C'est-à-dire, par exemple.
2: Alors, moi, je suis très, très dynamique. Et lui, c'est plutôt un cérébral et relativement lent. Il prend son temps pour tout. Il va regarder, je sais pas, bref, ses choses, sa bourse, tout ça. Et moi, j'ai besoin de bouger, j'ai besoin, vous voyez, on est...
0: Mais c'est ça qui est bien, c'est que vous êtes complémentaires.
2: Exactement. Mais au tout départ, je vous avoue, Valérie, que quand même, c'était pas facile, quoi. Je me suis dit, oh là là là là, on va...
0: Trop lent pour moi, c'est ça que vous avez pensé? Trop lent pour moi.
2: Oui, et lui, sans doute, a dû dire trop speed pour moi, quoi, en fait, je pense.
0: Mais vous savez, souvent, c'est ce que je dis dans les textes, comment ils nous expliquent que les couples sont composés. Hein. On met le radin avec la généreuse, on met la colérique avec le calme, l'agité avec la tranquille. Voilà, voilà, c'est comme ça que se composent les couples durables. Il faut bien apprendre
2: vous
0: de l'autre.
2: Vous voulez dire que les contraires s'attirent un peu quand même, ou c'est de la complémentarité?
0: En tout cas, c'est de la complémentarité. Et les contraires se font grandir mutuellement. Et l'idée du couple, d'être en couple, c'est de grandir ensemble, d'évoluer ensemble. De se faire grandir mutuellement. Donc vous avez dû ralentir le rythme, ce qui était plutôt peut-être demandé après la maladie, sans doute.
2: Bien sûr.
0: Voilà.
2: Bien sûr.
0: Et lui, peut-être qu'il est un peu plus dynamique.
2: Ah, mais c'est plus du tout le même que je connais aujourd'hui. Hein. Ce n'est plus du tout la même personne. Plus du tout. Il a énormément changé. Moi aussi, j'ai changé. Parce que, voilà, on est beaucoup dans la communication. On est.
0: Alors ça y est, maintenant il parle. Oui. Derrière tous les grands hommes, il y a une femme. Hein, c'est ce que je voulais que je vous dise. L'avenir, la femme est l'avenir de l'homme. Alors, donc, revenez à ces premières vacances où vous vous êtes dit, bon, là, quand même, bon, comment on va faire?
2: Lui aussi. Hein, on est rentrés, on était un peu chafouin tous les deux. C'était pas terrible. Donc, bon, on l'a laissé passer un peu. On n'en a pas reparlé, hein, tout de suite, en fait. Et puis, je sais plus.
0: Et l'attachement était trop fort quand même ou pas du tout?
2: Oui, l'attachement était là. Oui, tout à fait. Ouais. Oui. Parce que on avait dès le départ énormément d'affection. Mais quand je vous dis de l'affection, c'est beaucoup de tendresse, énormément. Et ça, je l'ai jamais connu moi de toute ma vie avec les hommes qui ont parcouru ma vie. Quoi.
0: Vous jamais. Êtes mariée, Luce, vous dans votre vie ou pas?
2: Ah bah alors là, vous touchez un mot. Alors non. Malheureusement, je ne me suis jamais mariée de ma vie. J'ai toujours eu des hommes qui ont pas voulu de mariage.
0: Et vous avez eu des enfants?
2: J'ai une fille de 27 ans, oui.
0: Et comment ça se passe entre votre fille et votre compagnon?
2: Alors, ma fille vit à Lille, parce que moi, je viens du Nord, en fait, à la base. Hein, je viens du Nord. Et elle vient pendant les vacances, elle le voit. Vous voyez, c'est pas constant, quoi.
0: Mais ça se passe bien. Elle est rassurée de savoir que vous êtes heureuse?
2: Oui, tout à fait. Mmh. Exactement.
0: Et lui, il a des enfants?
2: Alors non, il n'a pas d'enfants. Il a été marié 10 ans et malheureusement, la femme l'a trompé X fois. Donc, il a été tellement déçu que, voilà, ils ont divorcé. Puis après, la vie a fait qu'il n'a pas eu d'enfants, quoi.
0: Alors ensuite, comment vous vous êtes rapprochés? Vous vivez ensemble aujourd'hui? Il va y avoir mariage ou pas mariage, Luce?
2: Ah, j'aimerais bien qu'il vous écoute, si vous saviez.
0: comment il s'appelle? Comment il s'appelle? C'est quoi son prénom?
2: Non, mais je lui ai pas dit. J'aurais été coincée. C'est Jean-Philippe.
0: Nous sommes entre nous ce soir. Vous allez pouvoir lui faire écouter europe1.fr, notre interview en podcast. Hein.
2: Ah, super.
0: Et comme ça, on va demander à Jean-Philippe s'il n'aurait pas envie de vous demander en mariage, lui, c'est de réaliser un de vos rêves.
2: Vous savez quoi, Valérie? Je vais vous dire juste une chose. Ouais. À Nouvel An, mes collègues m'entendent, ils m'entendent pour rigoler. J'ai fait un truc, j'ai osé quelque chose quand même, mais ils m'ont dit ça ne doit pas venir de toi. Et j'avais prévenu JP, je lui avais dit écoute, je ne vais pas te souhaiter bonne année à minuit, mais je vais te laisser un message assez fort. Ah bon? Il me dit mais qu'est-ce que ça, ça le contrarie. Et puis à minuit, je lui ai dit, je n'arrivais pas à lui dire, il me dit mais viens, on va dehors, qu'est-ce que tu dois me dire? Et je lui dis, au moins, je lui dis, j'aimerais qu'on se fiance, rien que ça. Je vous dis pas, Valérie, le retour.
0: Alors, panique ou pas panique?
2: Grand sourire, donc protection, je pense.
0: Grand sourire. Non. Il a accueilli.
2: Oui.
0: Il a accueilli le j'aimerais qu'on se fiance.
2: Il a accueilli, mais après, il m'a pas dit oui.
0: et il a pas demandé.
2: Et moi, j'ai pas réitéré, quoi. Ça me bloque. C'est vraiment quelque chose.
0: Quand vous allez lui faire écouter l'entretien, Jean-Philippe, vous avez trouvé celle avec laquelle vous ne vous ennuyez jamais. Et par les temps qui courent, c'est très difficile de trouver la personne qui nous convient. Donc, osez pousser les murs.
2: Voilà, le mot oser, c'est ça le truc, oser.
0: Ouais.
2: C'est ça.
0: Et est-ce que vous vous sentez, vous, en capacité de le demander en mariage, même s'il a un peu boudé les fiançailles?
2: Valérie, non, parce que déjà, les fiançailles, il a pas, voilà.
0: Il a pas réagi.
2: Là, j'imagine que je, là, il va sauver, je sais pas. Je sais pas. Mais j'aimerais tant, si vous, et même, ou alors même pas le mariage par lui-même, mais c'est pas quelque chose qui concrétise notre union, une fête, une robe blanche, enfin, un truc blanc, vous voyez.
0: Moi, la symbole.
2: J'ai vraiment besoin.
0: La symbolique, oui, de l'union. Qu'est-ce que vous mettez dans votre idée du mariage, Luce? C'est quoi pour vous l'idée du mariage? On sent que ça vous touche tellement. Est-ce que la maladie a quelque chose à voir là-dedans?
2: Tiens, là, vous me posez, là, vous me... Ah là là, oui, vous appuyez un point sensible, peut-être, oui. Effectivement.
0: Pourquoi je vous pose cette question? Parce que les auditeurs le savent, pour certains d'entre eux, parce que la communauté de la Libre Antenne est une communauté vraiment attentionnée, présente les uns pour les autres, et aussi avec nous, les animateurs de l'émission. Moi, j'ai été malade, comme vous, de la même maladie que vous, et je sais que j'avais fait la liste de mes rêves, en fait, hein. Quand on ne sait pas, quand on est dans le bilan d'extension, quand on ne sait pas ce que ça va donner, quand voilà, etc. Voilà. Et j'ai fait tous les protocoles avec une opération en plus. Et quand on sort du tunnel, hein, parce qu'il faut à chaque fois se répéter que ça ne dure pas toute la vie, hein, c'est un an de traitement sur une vie entière, quand on a la chance d'être là. Eh bien, on a notre liste de nos envies, en fait. Et donc, il y a certaines choses sur la liste de nos envies. Et donc, je me posais la question de savoir s'il n'y avait pas le mariage pour vous, Luce.
2: Oui, je pense qu'il était déjà à la base. C'est vraiment quelque chose que j'aurais voulu faire, mais il est beaucoup plus prononcé aujourd'hui, effectivement.
0: Bah parce que vous avez rencontré votre moitié.
2: Ah, mais j'en suis persuadée. J'en doute pas une seconde. Je suis sûre d'avoir rencontré l'homme de ma vie. D'ailleurs, je chante souvent cette chanson. Ça l'amuse, mais... voilà.
0: Mais... Bon, bah écoutez, il n'y a plus qu'un, hein. Moi, j'aimerais bien que vous nous rappeliez pour nous dire, en tous les cas, si cette demande en mariage, elle aura eu lieu après. Vous savez, dans la Libre Antenne, on est souvent des magiciens.
2: Ah.
0: Il se passe souvent des choses avec les entretiens de la Libre Antenne. Il y a des amitiés qui se tissent, il y a des rencontres qui se font, il y a des gens qui trouvent de quoi manger, d'autres qui trouvent des lieux de vacances, des familles qui se recomposent, des frères et sœurs qui se disent « je t'aime ». Alors pourquoi pas une demande en mariage? Moi j'aimerais bien pour cette fin de saison, parce qu'on commence la grille d'été à partir de lundi soir, je serai d'ailleurs en poste à partir de lundi soir et Sana prendra le relais à partir du 20 juillet, et ben, si on pouvait terminer notre année avec une belle demande en mariage de Jean-Philippe envers Luce, on serait quand même tous très très heureux. Et on a Marie au 739-21, 75 centimes plus coût du SMS, qui dit « quelle belle histoire ». Cela donne envie de s'inscrire sur ce site. J'allais l'écrire. Pourquoi elle ne le demande pas, elle, en mariage?
2: Oh, mais j'ai peur parce que ça va me faire mal, Valérie, si jamais il me dit non. Ça va me faire très mal, en fait. C'est ça, le problème.
0: Moi, je serais d'avis d'attendre encore un petit peu, effectivement. Après, il faut lui demander qu'est-ce qu'il met, lui, comme dans le mariage. C'est quoi pour lui, le mariage? Il a déjà été marié ou pas? Oui, 10 ans, vous m'avez dit, hein, c'est ça, voilà.
2: C'est une catastrophe.
0: Oui, mais faut le faire parler.
2: C'est marrant parce que,
0: oui, dites-nous.
2: Le week-end dernier, justement, j'ai trouvé ça curieux. Il a fini, on prenait un ou deux verres, il a fini la bouteille et il a dit « je suis bon à marier ». Et puis il a vu ma tête et j'ai dit « oh bah oui, bah, parlons-en ». Et je ne sais plus ce qu'il m'a dit en fait, mais je trouvais, c'était un peu coquin quoi, j'ai dit « remets ça là-dessus ». Je trouvais ça
0: marrant. Vous avez saisi la balle au bon, hein. Vous n'êtes pas une femme pour rien. Ça ne vous échappe pas. Donc, non, moi je crois qu'il faut justement engager la conversation sur c'est quoi pour lui le mariage, l'engagement, qu'est-ce que ça veut dire, de quoi il a peur, qu'est-ce que ça pourrait apporter en plus, lui partager le fait que vous étiez, c'est peut-être un de vos rêves, et que maintenant c'est quand vrai. On se trouve, et ben pourquoi ne pas voilà, symboliser cette union aussi. Moi, j'invite les auditeurs d'Europe 1, là, ce soir, à nous appeler au 01 80 20 39 21 pour parler, justement, du mariage et de la signification du mariage.
2: Ah, ben, je vais écouter attentivement ça, Valérie.
0: Parce que c'est vrai qu'on n'est pas tous la même idée. Moi, personnellement, j'adore ça, l'idée du mariage.
2: C'est vrai?
0: Bah oui, moi je trouve ça, moi j'aime l'idée de l'engagement, de nouer sa vie à celle de quelqu'un d'autre, et surtout d'avancer ensemble, et de faire grandir l'union comme une plante, au quotidien, rechoisir tous les jours la personne.
2: Surtout quand on sait que c'est elle et lui sait que c'est moi. Vous voyez ce que je veux dire?
0: Et surtout, pas... et je crois que là, j'ai à avoir quelque chose aussi là-dedans, j'ai l'impression, non, Luce? Vous avez 56 ans, il a quel âge, lui?
2: Alors, il est un peu plus jeune, il a 53 ans.
0: Donc, quand on se trouve à 53 et 56 ans, alors que c'est quand même difficile de trouver sa moitié.
2: C'est vrai.
0: Je crois qu'on est plus à même de considérer la préciosité de la rencontre.
2: Exactement. C'est tout à fait ça. Moi, c'est chaque moment avec lui, c'est précieux. Exactement. Je pense que c'est pareil.
0: Est-ce que vous continuez de vous émerveiller tous les deux?
2: Mais oui, réellement oui. Je sais qu'il y a des gens peut-être qui vont dire c'est kitsch ou c'est chouchoute. Vous voyez,
0: oui.
2: Mais si.
0: C'est niant, niant. C'est niant, niant.
2: J'ai envie de leur dire, mais croyez-y, quoi. Il faut y croire, ça existe. Envie de leur dire.
0: Il faut leur dire, il ne faut pas renoncer. Voilà. Ne renoncez pas, ne vous résignez pas. Même si on peut être bien seul.
2: Ah oui.
0: Mais c'est tellement un plus d'être deux. Mais la maladie, vous l'avez traversée seule, en tout cas.
2: Oui. Alors, j'ai eu ma maman et ma tante, mon oncle autour de moi, quand même. J'ai pas été seule.
0: Oui. Et vous avez continué de travailler, hein. Je voulais le souligner tout à l'heure, parce que c'est important quand on peut de continuer de travailler aussi.
2: Tout à fait. Exactement.
0: Quand on a les capacités, l'énergie, de rester en lien avec l'extérieur, de rester dans le mouvement, dans l'action. Ça participe aussi à la guérison.
2: Ne pas être dans l'isolement, surtout pas. Surtout pas se mettre à l'écart
0: de la société, du monde, en fait. Hein. On se replie sur soi-même quand on peut. Vous avez fait des choses un peu parallèles pour aussi traverser la chimio et tout ça? Acupuncture, tout ça?
2: Oui, ma mère serait là pour vous dire si elle pouvait. Je faisais énormément de... Enfin, énormément, je marchais beaucoup, j'étais dans un club de randonnée, je faisais de la natation. Mais non, pas au départ avec le cathéter, mais beaucoup de marche, beaucoup de vélos électriques. Je faisais des plantations, je m'occupais tout le temps l'esprit et j'étais tout le temps dehors. Voilà.
0: Alors on a un monsieur qui nous laisse un message au 739-21 qui dit « J'ai 56 ans, je vis en Vendée aussi, j'aimerais avoir une compagne mais pas de mariage et je ne veux pas non plus me reproduire. »
2: Ah bah.
0: Et Cracky qui nous dit « Nous sommes mariés après 23 ans de vie commune à la base, nous étions divorcés chacun de notre côté et ce mariage a reboosté nos liens. »
2: Waouh.
0: C'est peut-être un signe, hein. Vous qui êtes spirituel. Merci Cracky de nous avoir laissé ce SMS au 739-21 parce que voilà.
2: C'est un message subliminal. Là, je garde ça sans problème.
0: Exactement. J'espère que vous nous rappellerez, Luce, pour nous annoncer de belles nouvelles et ce rêve qui se réalisera. Mais invitez-le à en parler. Qu'est-ce que ça dit, sans en faire une affaire d'État non plus. Et vous allez voir que...
2: Je vais pas le faire fuir non plus.
0: Voilà. C'est une manière, en fait, de tisser aussi des liens, petit à petit, dans la densité, dans la profondeur de l'être, hein, de parler de tout cela.
2: C'est vrai. La profondeur, comme vous dites. Exactement.
0: Et oui, qu'est-ce qu'il fait, d'ailleurs, Jean-Philippe, dans la vie? Je vous ai pas demandé.
2: Alors, il a bossé 25 ans dans le marketing à Paris. Il a fait comme un burn-out. Et puis là, après, bon, il a des logements sur La Rochelle et il fait beaucoup de bourses, vous savez.
0: Ah oui, c'est
2: dans les chiffres, hein, donc.
0: C'est ce que vous disiez.
2: Il est dedans.
0: Alors, je vous souhaite donc un très très bel été et
2: merci,
0: une très jolie vie. Et je vous dis à très bientôt. À la rentrée, je serai là du lundi au vendredi. Donc, n'hésitez pas à nous rappeler, Luce, pour nous annoncer de bonnes nouvelles.
2: Je vous remercie. Et puis, à tout le monde, gardez espoir, surtout.
0: Et merci beaucoup d'avoir ouvert notre émission avec votre très belle histoire d'amour. Merci, Luce. Bel été à vous. À très bientôt sur l'antenne d'Europe 1. Merci, au revoir. 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Un entretien en musique où l'invité se dévoile sous un nouveau jour. 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On a tous dansé sur Est-ce que tu viens pour les vacances? Est-ce que vous venez pour les vacances sur l'antenne d'Europe 1? Je suis sûre que oui. On a plein de beaux programmes à vous proposer. Enfin, il est 23h. On retrouve Frédéric Joncheret pour le Flash Info. Bonsoir Frédéric.
3: Bonsoir Valérie, bonsoir à tous. Le ministre de l'Intérieur, Laurent Nunez, très inquiet face à la précocité des départs de feux de forêt. Les incendies ont commencé dès le 4 juin avec un mois d'avance. Les sapeurs-pompiers redoutent également une saison des feux extrêmement longue cet été. 26 incendies simultanés ont été dénombrés sur la seule journée d'hier. La barre des 10 000 hectares de surface brûlée a été dépassée. La canicule qui pourrait revenir dès dimanche, elle pourrait concerner le sud avant de s'étendre sur l'ouest lundi. Des maximales de 35 à 40 degrés sont attendues et pourraient se maintenir une bonne partie de la semaine. Une vague de chaleur qui tue, le nombre de décès a augmenté de presque 30% lors de la semaine du 22 au 28 juin. Plus de 2000 décès dus à la canicule ont été recensés et 62% ont eu lieu dans la seule région parisienne. Enfin, notez que les décès ont aussi bondi de 37% dans les EHPAD. La justice monégasque a lancé une traque internationale pour retrouver une Ukrainienne de 39 ans, Anastasia Berezovska. Elle est soupçonnée d'avoir mené lundi soir la tentative d'assassinat à l'engin explosif qui a blessé 3 personnes, dont un homme d'affaires d'origine ukrainienne. La justice monégasque a indiqué qu'elle n'aurait pas agi seule. 6 détenus de Condé-sur-Sarthe portent plainte. Ils accusent la direction de la prison ultra-sécurisée et ses équipes de volontairement les humilier, les déshumaniser. Une enquête a été ouverte. Le Rassemblement national saura mardi si Marine Le Pen peut se lancer dans la course à l'Élysée ou si elle sera remplacée par Jordan Bardella. La Cour d'appel de Paris rendra sa décision sur son inéligibilité. En attendant, les deux dirigeants afficheront leur unité ce week-end à Liévin lors de la fête champêtre. Donald Trump veut que l'Europe sorte le chéquier. Le président des États-Unis souhaite que l'Union européenne assume le rôle de chef de file en matière de défense au sein de l'OTAN. Pour sa part, il a déjà pris des mesures pour réduire les engagements de son pays. Donald Trump qui a aussi critiqué ses alliés européens pour leur refus de s'engager à ses côtés dans la guerre qu'il a lancée avec Israël en février contre l'Iran. La dépouille de l'ayatollah Ali Khamenei exposée jour et nuit jusqu'à lundi. Les obsèques de l'ex-guide suprême iranien ont débuté à Téhéran. Les autorités attendent entre 15 et 20 millions de personnes pour cet hommage national de 3 jours. L'ancien président russe Medvedev, le premier ministre pakistanais ou encore le ministre taliban des affaires étrangères d'Afghanistan se sont rendus devant sa dépouille. En football, les pharaons poursuivent l'aventure mondiale. Les Égyptiens viennent de l'emporter face à l'Australie. 4-2 après avoir fait match nul, 1-1. Ils retrouveront en 8e de finale le vainqueur du duel entre l'Argentine et le Cap-Vert. Match qui se joue à minuit. Des 16e de finale qui se poursuivront avec Colombie-Ghana à 3h30. 23h03, retrouvez la suite de la bienveillante émission Libre Antenne avec Valérie Darmon.
0: Merci Frédéric Joncheret et on vous retrouve à minuit pour de nouvelles informations. Donc je vous dis à tout à l'heure.
3: À tout à l'heure.
0: Travaillez bien. Et chers amis, on a partagé l'histoire d'amour de Luce en ce début d'émission. Tellement belle histoire d'amour. Il y a tellement de messages au 739-21. Et Edwige, je vous rassure, vous nous dites que l'histoire de Luce vous fait du bien au moral et vous en avez besoin parce que vous avez passé une biopsie ce matin du sein et que vous avez peur pour l'avenir. Mais sachez que mieux vaut savoir, mieux vaut rentrer dans le protocole et cette biopsie ne sera pas forcément dramatique. Voilà, aujourd'hui on soigne bien les cancers du sein. Le principal, c'est la prévention. Donc mesdames, n'oubliez pas vos mammographies et vos échographies, doublez-les de vos échographies surtout. Et surtout écoutez vos médecins. Donc comme on écoutait Luce, qui nous a fait rêver et qui nous a donné de l'espoir, eh bien on va écouter France Gall maintenant, avec Besoin d'amour sur Europe 1.

0: mais qui n'en a pas besoin d'amour, hein. C'est le seul véritable besoin qu'on ait, c'est l'amour, avec la tendresse qui va avec, évidemment. Besoin d'amour, France Gall, ce soir, dans votre libre antenne, sur Europe 1.
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0: Et si vous me rejoignez maintenant sur l'antenne d'Europe 1, un grand merci à vous de partager votre temps avec nous. Vous savez que nous sommes friands de votre présence sur l'antenne d'Europe 1 et notamment dans la libre antenne et surtout de vos conseils et de vos expériences et de vos histoires et de vos désespoirs et de vos espoirs comme celui de Luce à l'instant. N'hésitez pas à nous appeler au 01 80 20 39 21 01 80 20 39 21, numéro non surtaxé du standard. Vous pouvez nous laisser des SMS au 739 21 et nous écrire à libreantenne@europe1.fr. Bonsoir Marie.
3: Bonsoir.
0: Merci d'être avec nous sur l'antenne d'Europe 1 pour nous parler d'amour aussi.
3: Alors écoutez, c'est dingue parce que j'allais vous dire besoin d'amour, la chanson de France Gall, j'allais vous dire exactement ce que vous avez dit. Bien sûr que nous avons tous besoin d'amour. Mais non, c'est même pas pour vous parler de cet amour-là.
0: Ah, mais il y a plein de formes d'amour. Hein. Nous, vous savez qu'on traite de toutes les formes d'amour, Marie, sur l'antenne d'Europe 1. En tout cas, dans la libre antenne. Donc, je vous donne la parole.
3: Je parlerai d'un amour plus inconditionnel dans ce cas.
0: Oui, alors, envers qui?
3: Alors, en fait, voilà, j'avais une maman très présente dans ma vie et qui est décédée l'année passée.
0: Oui.
3: Et donc,
0: à quel âge votre maman?
3: Elle allait avoir 100 ans.
0: Ah, c'est beau, elle a traversé le siècle. Oui.
3: Voilà. Oui. Et elle a malheureusement fini dans un EHPAD, je n'avais pas le choix parce que j'étais allée vivre chez elle. Mais comme elle avait Alzheimer, il fallait qu'elle ait une surveillance H24.
0: Ah oui.
3: Et donc, je ne pouvais pas lui porter. Donc, avec son accord, elle a très bien accepté. On a choisi ensemble. Et elle est allée en EHPAD et ça s'est très, très bien passé.
0: Et vous y alliez tous les jours?
3: Alors, pas tous les jours, ce serait malhonnête de le dire, à part quand elle était vraiment malade, évidemment. Mais j'y allais plusieurs fois par semaine et surtout, je la sortais.
0: Ah oui, vous pouviez...
3: l'emmener au restaurant.
0: Ah, mais quand ils sont dans les unités Alzheimer, on peut sortir les résidents?
3: Alors, elle n'était pas en unité Alzheimer, parce qu'en fait, elle était en démence modérée,
0: oui.
3: Donc elle était à un étage où elle était fortement surveillée, mais elle n'était pas en unité enfermée au 5 ou 6e, je ne me souviens plus, Alzheimer,
0: heureusement. Et elle n'y a jamais été jusqu'à la fin de ses jours, elle n'a jamais été dans l'unité
3: enfermée. Jamais.
0: D'accord.
3: Ça, c'est une grande chance. Derniers mois. Oui, j'ai une grande chance. Surtout qu'elle était capable d'être très intelligente et lucide dans ses discussions avec moi, dans nos partages, et également, comme elle était très cultivée et très intéressante, bien entendu, et à d'autres moments, elle me parlait de ses voix qu'elle entendait avec cette maudite maladie, des voix menaçantes, des voix qui la privaient de beaucoup de choses, qui lui inculquaient des choses, et je n'arrivais pas à lui faire comprendre, j'en suis dans l'émotion, je lui faisais comprendre momentanément que c'était un monsieur méchant qui lui parlait, je lui parlais un langage un peu enfantin, par moments volontairement, et là elle comprenait, elle me dit, ah oui t'as raison, parce que c'est pas normal qu'on soit si méchant avec moi et qu'on me dise des choses comme ça. Maman était quelqu'un de lumineux et d'adorable. Mmh. Le petit problème, pour ne rien vous cacher, c'est qu'elle était médium et qu'elle avait l'habitude d'entendre des voix, mais des voix gentilles.
0: Ah oui, donc après vous avez confondu, ou elle a confondu les voix qu'elle entendait qui étaient un peu menaçantes et les voix qu'elle entendait avant quand elle était médium.
3: Vous avez tout compris, parce qu'en fait la médiumnité s'arrête à partir du moment où on a des problèmes cognitifs, il faut quand même le savoir. Mmh. Je l'ai su ça par différentes personnes spirituelles que j'ai rencontrées. Et j'ai bien vu que maman était déconnectée, bien qu'elle avait encore certaines petites intuitions. Et j'ai bien vu que là, elle n'avait pas fait la différence, puisque la voix souvent masculine et méchante lui parlait. Et j'étais catastrophée, parce que je me suis dit, pour elle, c'est normal. C'est dans sa norme, vous voyez. Le petit détail qui tue.
0: Ah oui, c'est certain que, encore heureusement que vous le saviez qu'elle était médium et qu'elle, toute sa vie, elle a pu entendre des voix sans qu'on la prenne pour une folle déjà. Ça s'appelle la clairaudience.
3: Non, parce qu'elle a dit tellement de choses à tellement de gens qu'elle a aidé que ça arrivait, donc elle ne pouvait pas être prise pour une folle, franchement. Hein.
0: Non, mais je le dis pour les auditeurs qui sont toujours dans le doute, parce que je sais qu'il y en a plein qui me critiquent sur Facebook notamment, parce que je donne souvent la parole à des médiums ou à des numérologues ou à des voyants ou à des astrologues.
3: Là, donc je les comprends, ils ont peur.
0: Oui, puis il faut tout pour faire un monde de toute façon. Elle vous a reconnu jusqu'au bout, votre maman, Marie ?
3: Oui.
0: Ça aussi, c'est
3: une
0: bonne
3: chance. Elle m'a dit qu'elle m'adorait jusqu'au bout. Elle n'avait pas été aussi forte dans ses propos, d'ailleurs, jusqu'à la fin de sa vie. C'est surtout à la fin de sa vie, quand elle sentait qu'elle allait partir et qu'elle demandait d'ailleurs à Dieu de partir, parce que c'était quand même insupportable pour elle ce qui lui arrivait. Et en plus, elle mangeait plus les derniers mois. Elle dormait tout le temps.
0: Elle s'est éteinte comme une chandelle.
3: Alors oui. Ce que je savais et ce qu'on m'avait déjà prédit, en plus, pardon à ceux qui ne croient pas, mais en plus, ce qui est très très bizarre, c'est que moi, je suis arrivée pour la voir un jour où elle était en train de partir. Et nous sommes allés aux urgences. D'ailleurs, je félicite l'hôpital de Thenon. J'en profite.
0: Oui, vous avez raison. C'est bien de leur dire quand ça roule. C'est important de le dire.
3: Ah ben surtout, ils ont du cœur, ils sont humains, ils sont dévoués. Et tout de suite, nous y sommes allés plusieurs fois avec maman. Vous voyez, j'ai du mal à parler par moment tellement je suis émue. Nous y sommes allés plusieurs fois. Ils ont été adorables, soutenants. Et là, je leur ai dit, je sais que maman est en train de partir, et ils m'ont confirmé. Et j'ai dit, vous savez, je pense que maman ne souhaiterait pas qu'on fasse quoi que ce soit, parce qu'elle souffre trop. En fait, on est resté très longtemps dans un box. Je lui tenais la main, je lui parlais, j'étais à ses côtés, je ne pleurais absolument pas. Je n'en revenais pas moi-même, d'ailleurs. C'est comme si je l'avais déjà accepté, en train de partir.
0: Et puis peut-être la différence, Marie, c'est que vous aviez déjà tout dit à votre mère aussi, peut-être. Souvent, quand on a du mal à laisser partir, c'est parce qu'il y a des choses qu'on n'a pas dites. On a le temps parfois de se dire au revoir.
3: Oui, mais là, j'avais pas le temps puisqu'elle était en train de partir quand j'arrivais.
0: Oui, mais vous avez partagé beaucoup de temps avec elle.
3: Bah forcément, je l'aimais tellement et j'avais tellement envie de l'accompagner jusqu'au bout.
0: C'est ça. Donc je pense que toutes ces conversations où on remercie son parent, où on lui dit combien on l'aime, où on lui dit combien il nous a apporté des choses ou des choses comme ça, qui sont des grandes chances quand on a le temps de le faire.
3: C'est vrai. Mais attendez, je vous ai pas tout dit, Valérie. Figurez-vous que ma petite maman, au bout d'un moment, je décide de lui faire une petite toilette, comme j'avais fait à ta mère, avant qu'elle meure d'ailleurs, très bizarre. Je reproduis le même schéma, mais parce que je sens que je dois le faire. Je vais chercher des petites serviettes que j'imbibe au petit lavabo d'eau fraîche, je lui nettoie les mains, avec à chaque fois une petite serviette propre, après j'attaque le visage. 5 minutes plus tard, ma mère, elle ouvre un œil. Alors là, je savais pas quoi penser, parce que, en fait, je l'ai pas fait pour ça, vous vous en doutez. Mm-hmm. Et là, je me dis, tiens,

0: beaucoup ri, beaucoup souri, beaucoup parlé. Elle qui avait perdu tant de force. Et là, j'ai senti ce moment de grâce où on me la rendait pour que je puisse bénéficier de chouettes moments avec elle avant son départ. Et ça a été fantastique. Et je n'ai pas assisté à sa mort parce qu'elle est morte un matin au petit déjeuner, le repas qu'elle préférait de la journée, où là, elle buvait son thé puis elle mangeait un tout petit quelque chose parce qu'elle allait se recoucher après son petit déjeuner. Et là, certainement qu'elle était dans son lit, d'ailleurs. Elle n'avait pas dû se lever du tout, puisqu'elle était passée en chaise roulante depuis quelques jours. Et figurez-vous qu'elle s'est endormie et ne s'est plus réveillée.
1: C'est une jolie mort. Hein. On en rêve tous.
0: Ah oui, ben voilà. Et ben voilà. Voilà. C'est pour ça que j'avais envie de partager cela, parce que, en fait, il faut entourer nos morts si on le peut, et qu'on le croit ou qu'on ne le croit pas, peu importe. Tant qu'on leur transmet de l'amour, ils le ressentent.
1: Oui. Et entourer nos vivants, surtout. Hein. C'est important de le dire aussi. Entourer nos vivants et leur dire qu'on les aime quand ils sont là.
0: Combien de fois dans les EHPAD, j'ai vu des gens qui n'avaient aucune visite.
1: Ah oui, ben oui. Ben, je le vis régulièrement quand je vois ma maman à moi. Oui.
0: Je le sais, Valérie. Comment va-t-elle, votre petite maman?
1: Écoutez, aux dernières nouvelles d'hier, elle est très bien. Attends, et elle va avoir 90 ans la semaine prochaine, pour tout vous dire. Donc, je serai à ses côtés. Voilà, évidemment, pour ses 90 ans. Non, là, on a eu peur il n'y a pas très longtemps, parce qu'à cet âge-là, la moindre alerte nous fait peur.
0: Bien entendu.
1: Là, ça y est, elle est, voilà, c'est toujours des ascenseurs émotionnels, mais elle va bien, elle va bien. Merci beaucoup, Marie, de me poser la question.
0: Vous savez, on a chacun notre heure, de toute façon, hein.
1: Et c'est pas nous qui décidons.
0: Ben voilà. Mais on s'entend. Je m'entends très bien avec vous parce que je pense comme vous, Valérie. C'est pour ça que je suis contente de me confier à vous.
1: Oh mais merci beaucoup, Marie. Alors, vous vouliez parler d'amour inconditionnel. C'était l'amour inconditionnel que vous portiez à votre mère?
0: Alors absolument. Et l'amour inconditionnel que je porte aussi envers le ciel, où pour moi il y a plusieurs personnes, puisqu'il y a Dieu, il y a Jésus, il y a Marie, il y a des anges gardiens, il y a des guides.
1: Oui.
0: Et puis dans le ciel, il y a aussi nos morts, nos défunts.
1: Oui, nos absents. Voilà. D'ailleurs, il y a un très beau livre de Delphine Horviller, qui est une rabbinite, donc une femme rabbin.
0: Ah, je la connais, elle est...
1: Voilà.
0: Qui a écrit
1: « Vivre avec ses absents ». Et c'est très beau livre sur la mort et sur nos morts, justement. Et c'est vraiment un joli livre que je vous conseille de lire, qui se lit très facilement.
0: Avec grand plaisir. Redites-moi le titre, s'il vous plaît. «
1: Vivre avec ses absents » de Delphine Horviller.
0: Mais je la connais très bien, je l'ai entendue plusieurs fois sur certaines ondes. Elle est d'une vivacité d'esprit et d'une intelligence redoutable. Et elle est pleine d'amour et j'ai beaucoup d'admiration pour elle.
1: Et sinon, dans un autre registre, il y a « La mort est un nouveau soleil ». Je crois que c'était Marie de Henzel qui avait écrit ce livre aussi,
0: oui.
1: Qui date d'il y a très longtemps.
0: Je l'ai. Oui, c'est vrai, elle a écrit pas mal de livres sur la mort, justement... Tout à fait.
1: Et puis il y a tous les livres comment s'appelle-t-il? Je crois que c'est Christophe Fauré, le psychiatre.
0: Christophe André,
1: mais il y a, je pensais à Fauré, F-A-U-R-E, quel est son prénom? Il m'échappe.
0: Bah, Christophe aussi.
1: Christophe Fauré, hein, il me semble, hein, c'est
0: ça. Oui, c'est
1: hein.
0: Ça, vous avez raison. Voilà. Qui est
1: spécialiste du deuil et qui fait
0: absolument.
1: De très beaux podcasts. Très, très beaux podcasts.
0: Il y en a un des deux qui est passé sur l'antenne à un moment d'ailleurs, je crois.
1: J'imagine que oui, chez Marie-Estelle Dupont, sans doute. Non, ici, on en parle.
0: Non, mais ils ont même dû faire, il y en a un, je crois que c'est Christophe.
1: Alors voilà, il y a un auditeur qui me reprend effectivement, parce que tout ça c'est de tête, c'est « Vivre avec ses morts » de Delphine Horviller. Voilà. Ah, je pensais que c'était « Vivre avec ses absents », parce que j'ai le livre à la maison et j'avais l'impression de voir la couverture, mais « Vivre avec ses morts
0: ».
1: Très, très, très joli livre. Donc, revenons à votre amour inconditionnel pour votre maman et pour le ciel.
0: Alors, j'ai déjà une belle histoire à vous raconter, si vous le permettez.
1: Bien sûr.
0: C'est-à-dire que un mois après la mort de maman, j'ai un appel de d'Europe 1,
1: oui.
0: Qui me dit « Bonjour, vous avez déjà gagné quelque chose à Europe 1 ?» Ben, je dis « Non, pourquoi ?» Ah ben, il me dit « Ben, parce que voilà, vous avez gagné un voyage. » Je dis « Ah bon ?» C'est vrai que je joue quelquefois sur mon portable, il pose des questions et je renvoie des SMS, voilà. Un mois quasiment pile poil après la mort de maman, je gagne ce voyage, devinez où, ma mère était normande, et je l'avais ramenée les deux dernières années de sa vie en Normandie à sa demande, puisqu'elle voulait revoir sa Normandie.

0: m'ont dit avant de mourir. Donc pas en 2025, mais en 2023 et 2024, si je ne m'abuse. Eh bien, j'ai gagné un voyage sur Honfleur, en Normandie.
1: Non, mais c'est incroyable.
0: Bah, un ça, petit si signe
1: ça,
0: de
1: si
0: maman.
1: Ça, si ça, c'est pas une synchronicité, on s'y connaît pas. Hein.
0: Bah, voilà. Mais d'ailleurs, je l'ai dit au monsieur qui m'a appelé d'Europe 1, en lui disant, écoutez, parce que je me suis mise à pleurer, c'est incroyable, maman est partie il y a un mois, elle est normande, et la dernière fois que je suis allée en Normandie, c'était à Granville d'ailleurs, voilà, j'étais avec ma petite maman, et ça, c'est un signe de maman.
1: C'est extraordinaire.
0: Alors, il a ri au téléphone, il a souri gentiment, poliment, et j'ai tardé à faire ce voyage. Le voyage se terminait à la fin de ce mois de juin, là, puisque ça, il y avait une date butoir. Et je n'étais pas capable de le faire, je n'étais pas prête. J'avais trop de soucis, ça a été une période quand même très très dure, le décès de maman. D'autant plus que j'ai eu des attaques familiales par jalousie, par méchanceté, que le monde est méchant.
1: Là, vous étiez encore dans l'année du deuil, hein, c'est ça? Ça s'est terminé quand, l'année du deuil? Parce que la première année, elle est toujours un peu particulière.
0: Bah, surtout que c'est le premier Noël sans elle, le premier anniversaire sans elle, le premier tout sans elle.
1: C'est pour ça, la première année est toujours très particulière. Ouais.
0: Mais ça, je ne le savais pas, je l'ai appris en le vivant, voyez-vous. Non, c'est assez récent le fait que j'arrive à on tourne jamais la page, j'y pense quasiment tous les jours. Mais et maman me disait qu'elle pensait à ses parents quasiment tous les jours. Je me disais ça fait quand même un peu beaucoup. Comment est-ce possible? Parce que on avait une vie tellement riche et maman sans moi ou maman avec moi, peu importe. Mais non. Eh ben écoutez, je fais comme elle, hein, parce qu'il y a toujours quelque chose qui me ramène à elle, pardon. Et donc, voilà, c'était génial. Donc, je suis partie faire ce voyage la semaine dernière.
1: Oui.
0: Parce que c'était la date butoir limite. Et c'était génial, parce qu'en plus, j'ai eu un temps magnifique. Est-ce que je peux citer le nom où j'étais invitée?
1: Bah, évidemment, puisque c'est un voyage au repas. Donc, allez-y.
0: Non seulement c'est un voyage au repas, mais c'est le jardin de Coppelia, où j'ai été invitée comme une petite reine, qui en fait l'invitation avec Europe 1.
1: Eh oui.
0: Donc, le jardin de Coppelia. Magnifique endroit, un vieux manoir 4 étoiles, maintenant, avec pas loin de Honfleur, puisque en fait c'est la campagne de Honfleur, c'est pas auprès du port, c'est pas en ville. C'est un endroit magique, avec piscine à 28 degrés dehors, avec sauna,
1: on fait des très très beaux cadeaux, hein, nous, Européens, hein, voyez.
0: Ah
1: hein.
0: Oui, merci, Européens.
1: Bien au-delà du voyage, hein, pour vous.
0: Oui, c'est vrai. Mais ça, vous savez, comme je ne me suis pas tellement occupée de moi, parce que je suis trop préoccupée très vite par les autres pour les aider et par les problèmes de la vie, là, du coup, j'allais me faire couper les cheveux.
1: Nouvelle
0: je
1: vie.
0: Me suis réhabillée sexy et tout.
1: Ah oui, nouvelle vie.
0: Complètement. Et je n'ai eu que des synchronicités depuis un mois avant le voyage, jusque pendant le voyage et encore maintenant. Il faut dire aussi que j'approche de mon anniversaire qui est au mois d'août et que c'est souvent comme ça dans ma vie. Mais hallucinant.
1: Alors par exemple, racontez-nous d'autres synchronicités.
0: Alors pour terminer sur le voyage au jardin de Coppelia, dans ma tête, comme j'allais passer donc deux nuits et le restaurant bistronomique offert aussi, etc. Je n'avais pas trouvé d'amis, puisque je n'ai pas de compagnon actuellement dans ma vie, mais j'ai des amis. Et j'allais plutôt aller avec une femme qu'avec un homme pour partager la même chambre en tant qu'à faire. J'ai deux amis qui en ont pas pu, à cause d'un baptême ou à cause d'un fils qui partait à Singapour, venir partager ce moment de grâce avec moi. Voilà. Donc du coup, j'ai accepté d'y aller toute seule. J'étais un peu tristoune parce que j'aime partager. Et finalement, je me suis dit, il y a une raison. Et j'ai très vite compris la raison. Parce qu'en fait, quand je suis toute seule, je rencontre toujours des gens incroyables. Toute ma vie, ça a été comme ça. Des gens connus, des gens pas connus, des gens intéressants, des gens pas intéressants, des gens que je dois aider ou pas aider. Vous voyez, ma vie, c'est ça.
1: Oui, les rencontres.
0: Et là,
1: on est tous les rencontres qu'on a fait de toute façon.
0: Voilà. Et donc, j'ai décidé, au dernier moment, de prolonger d'une nuit mon séjour au jardin de Coppelia. C'était trop tard, comme il faisait très chaud et tout. C'était archi complet. Et je ne pouvais même pas garder ma chambre ou aller dans une autre chambre, alors que c'était quand même fort coûteux. Mais j'avais envie de prolonger. Parce qu'en fait, arriver un jour, pour avoir un jour entier, partir le lendemain, c'est un peu court.
1: Un peu frustrant.
0: Oui, voilà. et j'avais décidé d'aller sur Lisieux. Parce que je devais aller remercier Sainte-Thérèse qui m'avait exaucée. Donc, j'avais décidé qu'au retour, j'avais pris les billets pour aller à Lisieux. Et une nuit que je ne dormais pas, ça m'arrive souvent, je tombe, je vais sur booking.com, je crois que ça s'appelle comme ça, ce que je n'ai jamais fait de ma vie, hein, parce que moi j'appelle toujours les hôtels en direct et tout. Eh bien, figurez-vous que je tombe à tout hasard, mais pas du tout à tout hasard, sur une personne à Lisieux qui fait des soins énergétiques et qui loue une chambre chez elle ou deux, avec plusieurs lits. Et je ne sais pas pourquoi. Ben, enfin, si, je sais pourquoi. On me guide pour que j'aille là.
1: Oui.
0: Et c'est ce que je fis. Sauf que je n'arrivais pas à réserver comme je suis pas très douée, et que booking.com et ma carte bancaire, ça ne marchait pas, comme j'ai pas les applis qu'il faut et tout. Donc c'est en arrivant à l'hôtel que j'ai pu, avec la direction de l'hôtel, ils ont passé 2 heures avec moi à essayer de résoudre ce problème, que j'ai pu payer à l'avance et bloquer mon séjour à Lisieux.
1: Ah oui.
0: Et ils prennent également un soin énergétique. Voilà, avec cette personne.
1: Ouais. Et donc
0: génial, génial, tout fut génial. Belle rencontre, belle personne. Et j'ai tellement été bien que j'ai prolongé mon séjour d'une nuit de plus.
1: Ah oui, oui, carrément. Bah, c'est bien parce que vous créez les opportunités de la vie. Hein.
0: Bah, il faut. Ouais. Vous savez, si vous ne le faites pas, vous, qui va le faire pour vous?
1: Bah, vous avez tout à fait raison. Vous avez
0: votre priorité. Et j'ai fait des rencontres. Je peux pas tout raconter sur l'antenne, parce qu'il y a des gens qui sont un petit peu connus aussi là-bas, que j'ai rencontrés. Mais ce que je peux dire, c'est que j'allais manger dans... D'abord, les Normands sont des gens que j'adore, parce qu'ils sont aimables, souriants, généreux. Puis, je suis à moitié normande dans mon sang, finalement, par maman. Et franchement, je m'entends tellement bien avec eux. J'ai découvert 2 petits restaurants à Lisieux, pas petits d'ailleurs, un dans un hôtel qui n'était pas un petit restaurant d'ailleurs, où il y avait même un pianiste, un soir par mois seulement, ben, c'est tombé le soir où j'étais là, voilà, avec qui j'ai sympathisé parce qu'il connaissait les mêmes artistes que moi dont je m'étais occupée à Paris, puisque je suis attachée de presse dans un ancien métier. Et donc, voilà, que des synchronicités comme cela, rencontrer donc un pianiste, voilà.
1: Donc la vie qui se réinvite partout dans votre vie, finalement.
0: Complètement. Ouais. Le directeur du restaurant qui m'invite avec ce pianiste à prolonger jusqu'à 2-3 heures du matin la discussion dehors.
1: C'est un début de Libre Antenne ce soir. Ça fait exactement 1 heure qu'on a pris l'antenne pour votre Libre Antenne, chers amis. Et on est sous le signe de l'espoir.
0: C'est beau. Complètement.
1: C'est beau. Et de l'espérance.
0: C'est ce que j'ai envie de transmettre, voilà. Parce que le but, c'est pas que de parler de moi.
1: On ne sait jamais comment les émissions s'écrivent et comment elles se construisent avec Nicolas. Et là, ce soir, c'est l'espoir et l'espérance. Je trouve ça magnifique. Ça nous fait tellement de bien.
0: Oui. Et ce que j'ai envie de dire aux autres, tentez votre chance même pour jouer. Moi, je joue pas au loto et tout ça. Hein. Ça n'a rien à voir. Hein. Vous voyez ce que je veux dire?
1: Oui.
0: Chacun fait ce qu'il veut, on est toujours d'accord, on a tous notre libre arbitre. Mais celui qui ne fait rien, il n'a rien. Et d'ailleurs, celui qui ne demande rien, il n'obtiendra rien.
1: Ben oui, moi, demandez, vous serez exaucé.
0: Ben voilà, moi la vie m'a appris ça, j'ai tout compris, et ça me réussit du feu de Dieu.
1: Et puis surtout, il n'y a pas de limite dans la demande. Voilà, demandez tout ce qui vous passe par la tête, à condition évidemment d'être dans le respect d'autrui, hein. Mais on peut tout demander.
0: Et n'oubliez jamais de remercier la gratitude, c'est très important.
1: Soyez reconnaissant envers vous-même déjà, envers les autres, et puis quand on est croyant, ben, évidemment, plus que tout envers le ciel.
0: Et autre chose, chère Valérie, puisque nous sommes sur la même longueur d'onde, je vais dans la basilique plusieurs fois, puisque je suis restée plusieurs jours. À un moment, j'entends une porte qui claque, j'étais en train d'acheter une neuvaine, parce que j'adore laisser brûler des bougies qui montent nos prières jusqu'au ciel.
1: Et surtout dans pour votre lieux. Maman, en plus, en mémoire de votre mère. La voilà,
0: j'ai toujours fait de temps en temps pour elle, mais je le fais d'autant plus. Et puis, pour Sainte-Thérèse. Et donc, une dame referme une porte. Bon, elle est habillée comme vous et moi. Enfin, comme vous et moi, elle était en jean. Elle avait une simple croix en bois autour du cou. Ça veut rien dire. Moi, je porte des croix quelquefois en bois, en or, en bronze, peu importe. Hein, vous voyez ce que je veux dire? Même à l'oreille, comme une roqueuse, quoi. Mais ce que j'ai envie de vous dire, je vais vers elle pour lui poser une question. Elle me donne son prénom, Maria. Et je lui rends hommage. Ça a été une superbe rencontre. Parce que je lui parle, elle me demande pourquoi je suis venue. Et je lui explique que je suis venue pour rendre hommage à Sainte Thérèse et que par rapport à maman, qui était normande également, de Coutances, et elle part en me expliquant quelque chose, qu'en fait, des sœurs de Lisieux ont été à un moment mutées sur Coutances, il y en avait deux. Et elle me dit, pas beaucoup de gens le savent, etc. Elles ont été envoyées sur Coutances pour être efficaces à un moment donné. Donc vous voyez, une rencontre encore utile et encore
1: C'est parce que vous êtes dans l'ouverture de cœur, et comme Luce d'ailleurs tout à l'heure, voilà, l'ouverture de cœur. Si vous êtes bien relié à votre cœur, alors on a toutes les chances de rencontrer un autre cœur, même si c'est quelques instants, même si c'est quelques minutes, et parfois c'est pour la vie, hein, comme Luce, on l'espère en tout cas.
0: J'attends toujours, Valérie, et j'y crois.
1: Oui. Alors, je parlais pas que du lien amoureux. Je parlais du lien tout court, hein. C'est ces petits moments de grâce que vous avez vécu avec cette personne que vous rencontrez dans la basilique, avec ce pianiste. C'est ça qui rend la vie jolie. C'est ça le fil de la merveille.
0: Complètement. Et il faut que tout le monde, j'allais dire, faut aller aussi vers les autres. Il faut pas rester enfermé sur soi-même. Il faut prendre sur soi.
1: Faut oser.
0: Et puis il faut bouger, faut pas rester les deux pieds dans le même sabot, comme ma grand-mère disait. Il faut aller se déplacer, que ce soit dans Paris, en province. Il faut, si on peut, même si on n'a pas les moyens, essayer d'aller dans un endroit qu'on ne connaît pas pour le visiter, pour rencontrer d'autres personnes.
1: L'action amène l'action.
0: Absolument.
1: Et amène surtout
0: l'échange,
1: la nouveauté, enfin le possible. Voilà, je cherchais le terme.
0: Et les rencontres d'amour.
1: Possible.
0: Ce que j'appelle les rencontres d'amour inconditionnel. Dans le métro tout à l'heure aussi, puisque j'habite Paris, j'ai rencontré une dame africaine avec qui j'ai parlé environ 10 minutes. Et j'ai parlé de différentes choses, dont de Jésus, voyez-vous. Je monte dans un bus en rentrant de la gare Saint-Lazare. Un monsieur aussi africain qui conduisait le bus met subitement un gospel, Alléluia. Alors, en redescendant, je suis allée le voir, le remercier et lui dire, écoutez, j'arrive de Lisieux et j'ai adoré votre gospel. Il voulait absolument que je l'enregistre sur mon Shazam, il repartait pas de son arrêt, il me faisait rire. Vous voyez les échanges, mais il était heureux, j'ai vu le bonheur dans ses yeux.
1: Les échanges et le sourire. Voilà, c'est ça, c'est l'échange de cœur. Un grand merci Marie d'avoir partagé avec nous ce cadeau que vous nous faites ce soir de ce voyage offert par Europa, effectivement. Ah bah regardez, on a un message au 739-21 de quelqu'un qui signe pas son SMS mais qui nous dit j'adore cette émission, merci beaucoup. La personne qui parle de l'amour inconditionnel de sa mère nous parle un petit peu trop de Dieu. Bon voilà, j'avais pas vu jusqu'au bout, je découvre les SMS en même temps.
0: Oui.
1: Mais c'est pas grave.
0: Qu'elle me pardonne, ma croyance, et je la respecte si elle ne croit pas, il n'y a aucun problème.
1: C'est pas grave du tout, voilà. Encore une fois, il faut de tout pour faire un monde, et c'est ça la
0: Absolument.
1: Beauté du monde. Merci Marie, je vous dis à bientôt,
0: merci
1: passez un très très bel été.
0: Merci beaucoup vous aussi, et ravie de vous avoir à la rentrée.
1: Ah, merci beaucoup Marie, merci moi aussi, je suis très très heureuse de vous retrouver du lundi au vendredi. Vraiment,
0: on a besoin
1: merci.
0: De vous.
1: Merci.
0: Et qui fera les week-ends?
1: Ah, alors là, joker.
0: Joker,
1: c'est Pascal Obispo et Francis Cabrel. Il faudrait que pleuve l'amour. À bientôt,
0: magnifique.
1: Marie. À bientôt.
0: Bonne nuit, merci beaucoup. Au revoir.

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1: Vous aussi, laissez vos messages à Valérie Darmon
2: en commençant par le mot nuit
1: au 739 21. 75 centimes plus qu'au du SMS.
0: 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Bonsoir Cassandra.
3: Bonsoir.
0: Merci d'être avec nous. Pour nous parler de quoi? Dites-moi.
3: Alors bonjour, je me présente, je m'appelle Cassandra.
0: Oui.
3: Alors aujourd'hui, je viens de vous parler de ma situation familiale qui est très compliquée.
0: D'accord, vous avez quel âge Cassandra?
3: Alors moi j'ai 25 ans.
0: Ah oui, vous êtes toute jeune.
3: 25 ans et déjà maman de 4 enfants.
0: Oula, mais vous avez commencé à quel âge?
3: J'ai eu mon premier enfant, j'avais 18 ans tout juste.
0: Ah oui, et alors avec le même papa?
3: Alors mes trois premiers enfants, je les ai eus avec le premier papa, oui. Et ma dernière petite fille avec un autre papa, voilà.
0: D'accord. Et là, il y a toujours un papa présent.
3: Oui, pour la dernière.
0: Pour la dernière, d'accord. Alors, donc, votre situation familiale difficile, c'est ça que vous m'avez dit. Alors, 4 enfants, 25 ans, vous ne travaillez pas, vous êtes maman au foyer ou...
3: Alors, actuellement, ma fille vient de rentrer en crèche, donc du coup, je suis dans une réinsertion professionnelle. Je travaille en tant qu'ASH et je compte bientôt intégrer une école d'aide-soignante.
0: Ah oui, c'est bien, ASH, parce que vous connaissez bien les enfants, là, hein, quand même.
3: Alors, ASH, c'est agent de service hospitalier.
0: Ah oui, pardon, j'ai confondu avec...
3: Oui, effectivement, ça se ressemble beaucoup.
0: Ah, voilà, qui s'occupe des enfants à l'école quand ils ont besoin, quand ils sont neuroatypiques. Alors, Cassandra, je vous écoute.
3: Alors, du coup, j'ai eu un parcours de vie assez difficile. Alors, je suis, entre guillemets, issue de l'aide sociale à l'enfance. Donc, j'ai été placée dès mon très jeune âge, j'avais 9 ans, parce que je vivais dans une situation familiale très compliquée, donc j'assistais à de la violence, les conjoints qui tapaient ma mère.
0: Oui.
3: Voilà.
0: Les conjoints, donc, c'est-à-dire plusieurs conjoints, et à chaque fois votre maman se faisait violenter.
3: Voilà, c'est ça. Donc moi j'ai été issue de l'aide sociale à l'enfance, justement pour me sortir de ce cadre, de ce contexte, pardon, familial, oui, très compliqué.
0: Vous aviez combien de frères et sœurs?
3: Alors j'ai 2 sœurs et 3 frères.
0: Et tout le monde a été placé ou seulement...
3: Alors non, seulement, si je peux dire, celles qui avaient de la chance d'avoir un père.
0: Ah oui.
3: C'est-à-dire que du coup, celles qui n'ont pas eu de, qui ont eu un papa pour les récupérer derrière n'ont pas été placées, mais celles qui vivaient comme moi, qu'avec leur maman et le papa qui ne voulaient rien savoir, ont été placées. Voilà.
0: D'accord. Et vous êtes restée combien de temps
3: Alors je suis restée de mes 9 ans jusqu'à mes 15 ans.
0: Ah oui, vous êtes restée longtemps. Et vous arriviez à voir votre mère en milieu quand même...
3: Alors je la voyais en milieu médiatisé, oui, très régulièrement, je la voyais, mais c'est vrai que c'était très très compliqué, parce que du coup, malgré la situation que je vivais, j'étais quand même très attachée à ma maman, voilà. Donc j'ai quand même très mal vécu, hein, parce que au final ma maman, c'était très compliqué pour elle en fait. Elle était déjà en grande souffrance par rapport à tout ça. Et du coup, moi j'étais très attachée à ma maman malgré le contexte, parce que je veux dire malgré tout ça, elle
0: bah oui,
3: elle de la montre quand même.
0: Bah bien sûr.
3: Voilà.
0: Et elle n'arrivait pas du tout à quitter ces hommes qui l'a violenté, qui l'a placé peut-être sous emprise. Elle avait été même victime quand elle était jeune, non, de violence familiale.
3: Non, je pense que ma maman, elle a souffert du décès de sa maman, qui est décédée très tragiquement suite à un suicide. Mmh. Et du coup, dès ce jour-là, c'est là qu'elle a commencé à rencontrer des compagnons violents. Donc, je pense qu'en fait, elle s'est jamais remise vraiment de la mort de sa maman. Et après, ça l'a fragilisée émotionnellement. Et après, elle a eu un contexte de vie très compliqué par la suite. Mmh.
0: Et vous, quand vous étiez donc à l'ASE, vous étiez placée en foyer ou dans des familles d'accueil?
3: Alors, j'étais placée dans un foyer d'urgence, où on est de la pouponnière jusqu'à la sortie, 18 ans.
0: Ah oui, d'accord. Et quels souvenirs vous en gardez?
3: Alors, quels souvenirs j'en garde? C'était très compliqué pour moi, parce que du coup, j'ai été harcelée C'est-à-dire que très régulièrement, je fuguais du foyer à peine j'avais 9 ans parce que les adolescents venaient sur le groupe des plus petits la nuit pour nous réveiller, pour nous faire peur, parce qu'en fait les portes elles sont pas fermées entre les services. C'est-à-dire que les services sont collés en fait dans le même établissement et les adolescents rentraient dans le groupe des tout petits pour nous faire peur, pour nous réveiller la nuit, pour nous frapper, et malgré que j'en parlais aux éducateurs, ben en fait ils faisaient pas grand chose en soi parce que continuer.
0: Et ça a duré combien de temps, ça?
3: De mes 9 ans jusqu'à mes 16 ans, pratiquement, j'ai été harcelée. Donc, c'est pour ça que j'ai commencé mes premières fugues, j'avais 9 ans. Et en fait, j'étais pratiquement jamais sur le service. Hein. J'avais 9 ans à peine que je dormais dehors, c'est-à-dire sur des bancs, dans la rue. Des fois, la police m'attrapait, me ramenait au service. Et des fois, non. Mais voilà, c'était très compliqué. J'étais jamais sur le service, en fait. Je fuyais, en fait, parce que c'était trop compliqué pour moi. J'avais peur.
0: Et ça les a jamais alertés qu'il y avait quelque chose qui n'allait pas? Ils vous ont jamais
3: protégé? En tout cas, j'en parlais, mais très régulièrement, j'ai vu des éducateurs qui étaient là, en fait, et qui, par exemple, fumaient des joints avec les grands dehors, et s'alcoolisaient avec les grands. Donc, en fait, on voyait que, voilà, il n'y a pas vraiment de cadre. Hein. Moi, j'ai vu chez les ados que...
0: Personne protégeait les petits, finalement, dans votre expérience, en tous les cas.
3: Voilà, parce que moi, quand j'ai commencé après à aller chez les adolescents, par exemple, je regardais l'éducateur, je lui disais, moi, je vais fuguer ce soir. Eh ben, d'accord. Et puis, je passais le portail devant lui, je regardais, je partais, quoi. Voilà.
0: Et quelle scolarité vous avez eue, Cassandra?
3: Alors, moi, j'ai arrêté l'école en 6e. Ça a été dur pour moi parce que, du coup, quand j'étais en fugue à 16 ans, j'ai rencontré le papa de mes 3 premiers enfants. Qui m'a fait tout un travail psychologique, c'est-à-dire qu'il m'a répété que j'étais issue d'être seule à l'enfance et que j'arriverais jamais à rien faire sans lui. Du coup, je l'ai un petit peu cru, hein, parce que j'ai quand même vécu des choses très difficiles. Hein. Il m'a fallu quand même une très grande remise en question pour tout ça, et j'ai eu 3 enfants avec lui. Donc, je suis restée quand même dans un contexte où j'ai été une femme battue. Au final, j'ai reproduit malheureusement ce que j'ai vécu dans mon contexte en étant enfant.
0: Voilà ce que votre mère a vécu, oui.
3: Et un jour, j'ai décidé de partir avec mes enfants et de revenir dans ma ville natale, à Valence, parce que moi, quand j'ai rencontré le monsieur, j'étais sur Reims, dans la Marne. Et du coup, ma famille, c'était très compliqué pour qu'ils m'ouvrent la porte. Voilà, ils n'avaient pas oublié ce qui s'était passé quand j'étais jeune, c'était très compliqué. Donc du coup, je me suis retrouvée sur un quai de gare en pleine nuit, j'ai appelé le 115. Je leur ai demandé de m'héberger avec mes enfants parce que j'étais à la rue, ils sont venus me récupérer. Ils m'ont demandé par la suite de porter plainte contre le père de mes enfants pour victime de violence conjugale, c'est ce que j'ai fait. Ils m'ont mis dans un foyer d'urgence avec mes enfants, des assistantes sociales qui intervenaient très régulièrement, donc j'appelle ça le CIAO, quelque chose comme ça. Et ils venaient me voir pour me dire qu'ils allaient m'aider. Je me suis ouvert à eux, je leur ai expliqué mon parcours, c'était très difficile. Et ils ont saisi le procureur de la République pour faire un signalement pour me retirer la garde de mes enfants. Donc j'étais pas au courant parce que quand ils intervenaient, ils me disaient que j'étais une bonne maman, que tout se passait bien. Et un matin, je me réveille dans la structure d'hébergement d'urgence qui était un hôtel et je trouve devant ma porte plein de personnes habillées en costard, aide sociale à l'enfance, des assistantes sociales. Ils ont pris mes enfants, ils les ont arrachés, ils sont partis avec.
0: Ouh là là. Ah oui, alors que vous les avez appelés en toute bonne foi en demandant de l'aide.
3: Voilà, et donc du coup mes enfants ils se sont mis à hurler, ils se sont
0: accrochés à mes vêtements. Ils avaient quel âge les enfants là?
3: Alors mon petit garçon il avait 6 mois.
0: Oh là,
3: ma deuxième fille, ah oui, il avait 6 mois, il était tout bébé, il était en train de faire les dents et en plus il avait le Covid. Ma deuxième fille elle avait 2 ans et la plus grande elle avait 3 ans parce que je les ai fait rapprocher du coup. Ah oui. Un an d'intervalle à chaque fois.
0: Ah oui, c'est vraiment des tout petits.
3: C'était très très compliqué. On était dans une pièce de 10 mètres carrés à peu près, une chambre d'hôtel. On était les uns sur les autres. On avait le droit de faire une machine à laver qu'une fois par semaine. Et on était du coup confinés parce qu'on avait le Covid. Donc tout le monde nous ramenait à manger dans la chambre.
0: Et donc eux, ils sont arrivés
3: parce que j'ai eu des problèmes avec ma voisine de chambre qui est dans la même situation que moi. Parce que du coup, elle me demandait de faire taire mon fils parce qu'il pleurait. Alors déjà, il avait le Covid et il faisait les dents. Donc c'était très compliqué. Hein. Donc du coup, j'ai expliqué que c'était un enfant, qu'il avait le droit de s'exprimer, qu'il avait que 6 mois, que je ne pouvais pas le faire taire. Donc du coup, on s'est un petit peu fâché dans le couloir. Hein. C'est pas allé plus loin, c'était seulement des paroles. Et du coup, elle est allée raconter des choses sur moi qui étaient fausses, comme quoi je m'alcoolisais dans les locaux, etc. Que je faisais des choses qui n'étaient vraiment pas vraies. Hein. Un signalement, voilà, qu'elle a fait aux personnes qui travaillaient avec moi, donc les mêmes actions sociales. Et ils ont même pas cherché à connaître le contexte. En fait, ils ont entendu la parole de la dame. Ils ont fait un signalement. Le procureur, le signalement sans faire une enquête ou autre. Ils ont pris mes enfants vu que déjà j'étais dans une situation très complexe.
0: Et aujourd'hui, ils sont où les enfants? Vous les avez retrouvés?
3: Alors, Alors aujourd'hui, j'ai mes deux grandes filles qui sont rentrées. C'est-à-dire, il y a eu un changement de juridiction. Mes enfants étaient placés à Valence, dans la Drôme. Mmh. Et du coup, mon dossier a été transféré à Vienne, en 38-200, parce que j'ai eu un changement de juridiction et que j'ai déménagé. Donc pendant ce changement de juridiction, l'ASE de Valence a décidé de me rendre mes deux grandes. C'est-à-dire qu'ils ont saisi le magistrat pour demander une main levée. Ça a pris trop de temps. La juridiction a pris trop de temps à répondre. Du coup, par leur simple biais, en fait, c'est eux qui ont décidé de me rendre mes filles, alors qu'officiellement, elles étaient encore placées. Ce qui prouve que, voilà, ils ont quand même une grande confiance en moi.
0: Quel âge elles ont, les filles, là, maintenant?
3: Elles ont 6 ans et 7 ans.
0: D'accord, donc elles sont restées à l'ASE, elles, entre 2 ans, 2 et 3 ans.
3: Pendant 4 ans.
0: 4 voilà. ans, voilà, c'est ça. Ouais.
3: Et entre-temps, j'ai eu une petite fille qui a un an, qui n'a fait l'objet d'aucune mesure de protection, qui vit actuellement avec moi, même si je suis tombée enceinte pendant le placement. J'ai fait aussi donc de la guidance parentale, j'ai fait intervenir à mon domicile, une fois que les filles sont rentrées, une experte éducatrice qui a vu à mon domicile que tout se passait bien. Et j'ai mon fils, du coup, mon fils qui a été placé donc à 6 mois. Donc j'ai le droit de le voir que 2 fois par mois. La famille d'accueil a carrément pris ma place de maman, qui veut dire que j'ai jamais eu de cadeau de fête des mères, jamais de photos des fêtes des classes. Depuis que mon enfant est petit, il est placé chez elle après le foyer d'urgence quelques mois après. Je suis réduit à 2 visites par mois, malgré le rapport des experts qui me qualifient quand même de parent ressource. Le juge a décidé de tenir cette mesure de placement encore pendant 1 an pour mon fils, malgré que mes 2 filles sont rentrées sous l'appréciation du service gardien de l'ASE.
0: L'argument du juge?
3: Alors l'argument du juge, c'est manque de lien. Manque de lien qui veut dire qu'en fait mon fils, il est perdu, si je peux dire, il est en pleine crise identitaire. Il veut dire qu'en fait le contexte dans lequel il est, il pense que c'est sa famille actuelle parce qu'en fait l'institution a fait avec le manque
0: si
3: de visite.
0: Vous pouvez le voir que 2 fois par mois, vous risquez pas de tisser du lien non plus.
3: C'est le serpent
0: qui se mord la queue. On vous laisse que 2 fois par mois le voir et après on vous reproche le manque de lien. Vous êtes ok pour le voir davantage?
3: À la dernière visite, vous savez ce qu'il m'a dit, hein, ça m'a fait vraiment mal au cœur. Il m'a dit, c'est vrai que t'es ma vraie maman? Pourquoi je suis métisse? Parce que son papa a la peau un peu basanée, il est des Antilles. Pourquoi je suis métisse? Mon papa, il s'appelle Sylvain, il est blanc. Je lui ai montré une photo de son papa, j'ai dit non, ton papa, il est pas blanc. Mais c'est pas vrai, mon papa, il s'appelle Sylvain, il est blanc et c'est vrai, t'es ma vraie maman. Vous imaginez pour une maman qui a porté la vie, comment ça fait mal?
0: Il a 4 ans maintenant, le petit.
3: Oui, 4 ans, voilà. Et malgré tous les rapports des experts qui me qualifient de parent ressource, tout ça, guidance parentale que j'ai effectuée, bientôt j'ai déménagé dans un type 4 avec le soutien du maire de Vienne, je suis représentée par un très bon avocat qui me représente, etc. Le juge, il a décidé déjà d'instaurer une mesure à 8 mois à mon domicile pour mes 2 filles, ce qui est complètement contradictoire parce qu'elles sont chez moi depuis 4 mois sans aucun suivi sous la pression du service de l'ASE. Pourquoi maintenant envisager de mettre un suivi alors qu'on me qualifie de parent ressource dans les rapports? C'est complètement contradictoire.
0: Oui, vous avez raison.
3: Et mon fils,
0: vous pouvez faire appel de la décision.
3: Alors, je vais faire appel de la décision, mais le problème, c'est que du coup, j'ai eu le délibéré par mail que mon avocat a reçu du magistrat. Mais ça fait quand même 3 mois qu'on attend le jugement notifié pour savoir justement qu'est-ce qui a poussé le magistrat à prendre une telle décision. Pour l'instant, on n'a eu que 2 phrases. Stanley est encore placé pendant 1 an avec 2 visites médiatisées. Les filles mesurent d'AUMO pendant 1 an. Mais on n'a rien d'autre. Et il explique qu'en fait, le jugement, il prend du temps à se mettre en forme, alors que ça fait quand même 3 semaines qu'on attend les passants d'audience le 10 juin.
0: Oui. Bon, ça, c'est la lenteur de la justice française, hein. Il semblerait qu'il va y avoir un petit coup d'accélérateur pour certains dossiers, encore heureux. Mais je vous comprends, parce que quand on est maman et qu'en plus, il y a beaucoup de colère dans votre voix, Cassandra, à juste titre, hein, bien sûr.
3: Non, mais c'est vrai que c'est très très compliqué, en fait, au quotidien.
0: Et quand vous en parlez, parce que là, l'ASE, visiblement, ils sont plutôt bienveillants avec vous, hein.
3: C'était l'ASE de l'ancien département. Là, maintenant, c'est la nouvelle ASE qui maintient mon fils. Ça veut dire que j'ai changé de département, j'ai été reprise sur un nouveau dossier, et que du coup, c'est cette ASE-là qui a mon fils actuellement. Et du coup, ils n'ont pas été contre que mes filles rentrent, mais par contre, ils sont contre de récupérer mon fils. Alors, j'ai quand même 3 enfants à mon domicile, hein.
0: Est-ce que vous pouvez demander au moins à le voir davantage? Est-ce que l'ASE peut intervenir, là? Parce que s'ils ont l'air un peu conciliants et un petit peu humains, peut-être qu'ils peuvent comprendre que pour tisser du lien, il faut voir son enfant un petit peu plus.
3: Et la seule réponse qu'ils ont, c'est qu'en fait, ils ne peuvent pas aller à l'encontre de la décision du magistrat. Alors, ce qui est complètement faux, parce que moi, l'ancien service qui me suivait, dès qu'il y avait de l'amélioration chez les parents, il contactait le magistrat pour demander qu'il y ait plus de visites. Donc ça, c'est parce qu'ils n'ont pas envie de le faire. Sinon, ils sont compétents pour demander au magistrat plus de visites. Hein.
0: Oui. Vous avez suffisamment demandé à l'ASE?
3: Allô?
0: Oui, Cassandra, je disais, est-ce que vous avez suffisamment demandé à l'ASE de éventuellement de réviser leur point de vue et de faire remonter l'information?
3: Très concrètement, je me retrouve un peu seule face à tout ça. C'est très compliqué pour moi parce que j'ai beau expliquer mon désaccord au magistrat, à l'ASE, il n'y a rien qui bouge, et pour maintenir un lien avec mon fils, je suis obligée d'écrire un courrier une fois par semaine.
0: Vous vous êtes rapprochée d'autres parents qui vivent un peu des situations similaires?
3: Alors non, pas pour le moment. Pour l'instant, j'ai essayé de contacter d'autres chaînes télévisées en espérant qu'ils me répondent ou des journalistes pour que je puisse
0: médiatiser l'affaire. Oui.
3: Parce que effectivement,
0: il y a les réseaux sociaux qui sont très bien pour ça aussi. Roland le conseille souvent.
3: Hein. Effectivement, c'est quand même, si on se base uniquement sur les lois de la justice, un enfant devrait être maintenu en cas de placement que s'il y a un danger chez le parent.
0: Mais on vous a donné les deux grandes. Peut-être parce qu'il est petit, mais bon, on ne peut pas vous reprocher de ne pas pouvoir tisser du lien avec lui et en même temps vous empêcher de le voir plus que deux fois par mois. Vous le voyez combien de temps quand vous le voyez les deux fois par mois?
3: Une heure tous les mois, c'est vrai que c'est très compliqué en fait.
0: Ah oui, c'est rien du tout. C'est dans la famille d'accueil?
3: Non, je le vois sur un lieu de visite médiatisé avec des éducateurs.
0: D'accord.
3: Donc c'est très compliqué pour moi. Et j'aurais aimé vous demander quelque chose, si c'est possible.
0: Oui,
3: j'aurais aimé, sans mettre les noms des professionnels, bien sûr, mais j'aurais aimé vous lire un bilan comportemental d'une experte que le juge n'a pas forcément pris en compte, si c'était possible.
0: Oui, si c'est pas trop long.
3: Non, c'est pas trop long. Non.
0: Alors on vous écoute, Cassandra, mais si ça fait seulement quelques lignes, parce que sinon c'est trop long à l'antenne, la lecture.
3: Il n'y a pas de souci. Alors, je prends juste.
0: C'est une experte indépendante?
3: Oui, c'est ça. C'est une experte indépendante, donc une éducatrice spécialisée, mais qui a en fait le même diplôme que l'aide sociale à l'enfance, en fait.
0: D'accord.
3: Alors, du coup, c'est bon, j'ai trouvé.
0: Allez-y.
3: Alors, analyse de la situation judiciaire et familiale. La conflagration actuelle de la fratrie présente une incohérence éducative et juridique majeure qu'il convient de soulever prioritairement. Les deux filles de madame ont déjà bénéficié d'une mainlevée de placement et résident au domicile maternel sans aucun incident, ce qui atteste d'une réintégration réussie en dépit de cette évolution favorable du foyer. Stanley reste maintenu en famille d'accueil. Cette situation crée une rupture d'égalité préjudiciable au sein de la fratrie, alors même que l'enfant exprime de manière explicite et répétée sa volonté de réintégrer le domicile pour rejoindre sa mère et ses sœurs. Madame démontre un profil de parentalité ressource par des actes concrets et véritables au quotidien. Elle fait preuve d'une grande diligence pour assurer le suivi scolaire de ses enfants et prépare activement la rentrée scolaire de Stanley. Sa rigueur se manifeste également dans la coordination des soins, honorant avec sérieux tous les rendez-vous auprès des professionnels de santé, notamment pour le suivi psychologique de ses filles. La sécurité de l'environnement maternel est par ailleurs confirmée par la présence au domicile d'un enfant né en mai 2025 qui ne fait l'objet d'aucune mesure de protection. Enfin, madame est engagée dans une démarche active pour obtenir un logement T4-T5 avec le soutien de la mairie de Vienne afin d'accueillir son fils dans les meilleures conditions. L'analyse des bilans médicaux récents révèle qu'une période de stagnation de 33 mois a été constatée durant le placement de la fratrie, marquée par une interruption des soins au CMP entre fin 2022 et août 2025. Depuis le retour de Léana au domicile en février, madame a pallié cette inertie institutionnelle en obtenant la recevabilité du dossier MDPH et en instaurant un suivi psychologique en libéral. Il est essentiel de noter que le calme de l'enfant en placement a pu masquer une détresse profonde.
0: On a bien compris, Cassandra, effectivement, visiblement, le dossier de cette experte indépendante va dans votre sens. Bon, votre message est bien passé ce soir sur l'antenne d'Europe 1, on comprend bien votre colère, on comprend aussi que vous êtes complètement démunis et complètement désarmés, parce qu'on vous reproche de pas tisser du lien avec votre petit garçon, et en même temps, on vous laisse le voir qu'une fois par mois. Donc évidemment, ça risque pas d'évoluer dans un sens famille qui se retrouve, en tout cas de retrouvailles en famille.
3: Surtout quand vous voyez, si je peux me permettre, des bons rapports comme ça, on se demande pourquoi un placement peut être maintenu. Vous voyez une experte quand même indépendante qui dit des choses très positives sur moi. Je comprends pas, deux fois par mois, je vois dans mon fils que deux fois par mois, c'est très difficile pour moi. Et aujourd'hui, en fait, on pense, donc ce que j'aimerais dire à tout le monde, on pense que les placements d'enfants, ce sont des parents défaillants. Non, ce n'est pas vrai. Il faut pas croire ça. Là, à l'heure d'aujourd'hui, il y a beaucoup de placements qui n'ont même pas lieu d'être.
0: Oui, on l'entend suffisamment dans la libre antenne d'Europe 1. Donc effectivement, il y en a beaucoup qui vont dans votre sens. Merci beaucoup, Cassandra, d'être intervenue sur notre antenne. Donnez-nous de vos nouvelles, s'il vous plaît.
3: Merci beaucoup.
0: Merci à vous. Merci.
3: Au revoir.
0: Minuit. au carillon d'Europe 1. On retrouve Frédéric Jonchoret pour le Flash Info. Bonsoir Frédéric.
4: Bonsoir Valérie, bonsoir à tous. Plus de 2000 décès dus à la canicule ont été recensés. Le nombre de décès a augmenté de presque 30% lors de la semaine du 22 au 28 juin. 62% ont eu lieu dans la seule région parisienne. Enfin, notez que les décès ont aussi bondi de 37% dans les EHPAD. Une canicule qui malheureusement devrait revenir dès dimanche. Les sapeurs-pompiers redoutent une saison de feu extrêmement longue cet été. Des incendies ont commencé dès le 4 juin avec un mois d'avance. L'an dernier, à la même période, plus de 6200 hectares avaient brûlé. Aujourd'hui, la barre des 10 000 hectares a été dépassée. Uber condamné pour concurrence déloyale. Le tribunal des activités économiques de Paris sanctionne la plateforme pour avoir détourné dans une campagne publicitaire le lumineux des taxis parisiens. Le fameux emblème taxi parisien placé sur le toit a été remplacé par la mention Uber parisien. L'entreprise américaine doit verser 40 000 euros de dommages et intérêts à deux syndicats de la profession, ainsi que 10 000 euros pour leurs frais de justice. Le Charles de Gaulle fait route pour Toulon, annonce Emmanuel Macron. Le porte-avions français rentre à son port-base. Le navire amiral de la flotte française avait été déployé près de l'Iran dans le cadre d'une éventuelle mission de sécurisation du détroit d'Ormuz. En revanche, les chasseurs de mines et leur escorte restent sur zone. Donald Trump juge ridicule que les États-Unis maintiennent une relation unilatérale avec l'OTAN. Il déplore qu'elle ne soit pas réciproque. Une déclaration du président des États-Unis à moins d'une semaine du sommet de l'organisation à Ankara en Turquie, auquel il devrait participer. Au Pérou, Keiko Fujimori, officiellement élue présidente, la candidate conservatrice a été déclarée gagnante par la plus haute autorité électorale. Quelques jours après la conclusion d'un dépouillement serré, son adversaire, le candidat de gauche Roberto Sanchez, conteste son élection et soupçonne une fraude présumée sur les votes des Péruviens de l'étranger. Au Venezuela, la population est en colère. Elle réclame plus de moyens pour récupérer les dépouilles des victimes du double séisme. Le bilan du drame survenu le 24 juin a été révisé à la hausse. Il s'élève à 2645 morts. En football, l'Égypte retrouve les huitièmes de finale de la Coupe du Monde après 92 ans d'absence. Les Pharaons ont battu l'Australie 4 tirs au but à 2. Après avoir fait match nul, un but partout, ils affronteront le vainqueur du match qui débute entre l'Argentine et le Cap-Vert. Et un dernier 16e de finale se jouera à 3h30 entre la Colombie et le Ghana. En rugby, l'équipe de France débute demain matin le tout nouveau championnat des nations face à du costaud. Les Bleus seront opposés aux All Blacks néo-zélandais. Match à suivre à 9h10 du matin et ça se joue à Christchurch. Et enfin, la salle du Madison Square Garden à New York aurait accueilli ce vendredi le mariage de la chanteuse pop star Taylor Swift et du multititré footballeur américain Travis Kelce. Rien n'a été confirmé, mais les fans comme la presse sont sûrs de leur fête au vu de l'agitation en plein cœur de Manhattan. Minuit 3, vous avez encore près d'une heure pour savourer votre libre antenne avec Valérie Darmon.
0: Merci beaucoup, je vous souhaite une très belle nuit. Vous
4: merci
0: finissez
4: bien
0: votre semaine ou c'était juste ce soir?
4: Non, vous allez me revoir demain.
0: Ah bah voilà, bah, ce ne sera pas moi demain, ce sera Sana. Moi je ne suis pas là ce samedi et ce dimanche. Sana Blanger demain que les auditeurs connaissent bien. Moi je reviendrai lundi, de lundi à jeudi.
4: Ah bah je vous dis
0: voilà.
4: Lundi alors.
0: Ah bah alors on se voit lundi aussi. Et bah voilà, ça y est, c'est l'été qui se met en place. Donc
4: bonne soirée,
0: dormez
4: Valérie.
0: Bien, à bientôt. Au revoir.
4: Au revoir.
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0: 01 80 20 39 21, c'est le numéro non surtaxé de notre standard. 01 80 20 39 21. Vous pouvez le composer à partir de maintenant jusqu'à 1h du matin. Nous sommes en direct. 739 21 précédé du mot nuit, 75 centimes plus que du SMS. C'est le numéro de téléphone qui vous permet de nous laisser vos réactions pendant le passage de nos auditeurs et de nos auditrices à l'antenne ce soir. Et puis libreantenne@europe1.fr si vous souhaitez nous écrire. Bonsoir Lise.
5: Bonsoir Valérie Darmon, ça me fait plaisir de vous avoir, oui.
0: Avec grand plaisir, moi aussi, voilà, plaisir ben... partagé.
5: D'accord, mais je suis contente pour les infos que j'ai écoutées, que le Charles de Gaulle rentrait sur Toulon.
0: Et vous avez un petit accent du sud, vous aussi Lise, vous êtes d'où?
5: Ben moi, je suis toulonnaise aussi. C'est pour ça que je connais une dame qui a son fils qui est sur le Charles de Gaulle. Ça va lui faire plaisir.
0: Ah oui, ça fait longtemps que vous êtes installée à Toulon?
5: Ben moi, je suis aux environs de... à côté de Sanary, j'ai dit. Maintenant, je ne suis plus, mais enfin, j'aime beaucoup Toulon.
0: Ah oui, ben vous avez... c'est joli Sanary aussi, hein?
5: C'est pas du tout la même vie. C'est trop calme.
0: Ah oui. Vous avez quel âge? Vous avez quel âge?
5: J'ai 80 passé. Justement, j'ai du souci pour mon âge parce que je dois trouver un appartement. Mon propriétaire y vend.
0: Ah, mais je croyais qu'ils étaient obligés de trouver un autre logement pour leur quand on dépasse un certain âge.
5: Oui, c'est difficile et voilà.
0: Et alors? Je crois que c'est la loi. Hein.
5: Il doit vous
0: aider à trouver un autre logement, je crois.
5: Oui, mais c'est par agence et je paye presque... C'est très cher, un studio ici. J'aurais voulu une chambre un peu plus grande. C'est pour ça, s'il y a quelqu'un qui est de la région, je voudrais bien trouver sans agence. Je pourrais aller jusqu'à 650, 700.
0: Alors, on va passer l'annonce sur l'antenne d'Europe 1. On le fait tous les soirs, pas forcément pour les logements, mais aussi pour des rencontres, aussi pour des solutions, des expériences partagées, des choses comme ça. Si quelqu'un nous entend ce soir du côté de Sanary-sur-Mer ou du côté de Toulon, vous voulez rester à Sanary, Lise, ou vous voulez bien bouger?
5: Les Sablettes, j'aimerais, vous voyez, les Sablettes, Marvivaux, voilà.
0: Bon, alors,
5: parce que j'ai mon fils à Sanary, mais enfin, il était en couple. Et parce que j'ai mon fils qui revient aussi, il ne sait pas plus, ne se plaît pas où il est.
0: Et il est où?
5: C'est ça, moi. Il est près de l'Aveyron, là, près de Toulouse.
0: Ah oui, ça n'a rien
5: à
0: voir.
5: Il ne se plaît pas du tout. Il ne se plaît pas du tout, non.
0: Ça fait longtemps qu'il est parti, votre fils?
5: Ça va faire 4 mois, là. Il ne se plaît pas. Je l'ai su par ma fille qu'il ne se plaît pas. Il voulait revenir, mais il a quitté son appartement. C'est pareil. C'est pour ça que j'ai voulu prendre un appartement un peu plus grand pour le garder en attendant. Mais c'est très difficile.
0: Et lui, il pourrait pas on pourrait pas faire le dans le sens contraire, parce que lui, peut-être, il a des revenus, votre fils, non?
5: Et il a la moitié des revenus, hein. Il a perdu son travail, il gagnait bien, et maintenant, il a la moitié. Hein. Il est en fin de chômage.
0: Donc pour trouver un appartement, c'est compliqué aussi. Alors, j'étais partie pour vous dire, chers amis, que Lise, qui a 80 ans, qui vit à Sanary-sur-Mer, cherche un logement. Donc
5: un T2.
0: Voilà, un petit deux pièces. Elle a les moyens de payer un loyer correct.
5: Oui, je paye régulièrement. J'ai déjà payé mon loyer là.
0: Voilà, donc tout ça dans les règles, évidemment. Elle préfère ne pas passer par une agence. Donc.
5: Et je suis par agence, mais je voudrais quitter parce que ils augmentent énormément chaque année. Hein. Et oui.
0: Et oui. Donc après, vous vous êtes mis, vous avez déjà commencé à chercher, Lise, j'imagine, non?
5: Oui, je cherche. Même une voisine me cherche encore ce matin à regarder.
0: Donc vous regardez le particulier
5: Vous regardez
0: le particulier à particulier, bien sûr.
5: Et non, moi je ne peux pas. Mon fils aîné, il est beaucoup occupé en ce moment, mais il faudra que Il vendrait qu'en 27, mais enfin, c'est pas sûr que peut-être je pourrais. Un peu plus grand, un peu plus spacieux.
0: Ouais. Parce que avec le particulier à particulier, vous pouvez trouver des appartements en location. Avec gens de confiance, vous pouvez trouver des appartements en location aussi.
5: Que ça soit pas bruyant surtout, voilà. Que je trouve des gens calmes.
0: Oui.
5: Comme j'ai ici, mais ici. Mais je n'étais pas bien à peine. C'est pour ça que j'ai appelé Nicolas. Il se prénomme comme mon fils. Parce que je suis allée prendre l'air dans le jardin. Il fait énormément chaud ici aussi.
0: Combien il fait encore à cette heure-ci, là?
5: Oh là là, c'est très difficile cette année. L'an dernier, c'était déjà pénible. Alors, j'ai pris l'air dans le jardin. J'ai rencontré personne. Enfin, toute la journée, je suis bien entourée. J'ai des voisines adorables. Où je vais au supermarché, super gentil. Hein. Mais il me manque l'affection de mon petit. Je me dis, est-ce qu'il est bien? Est-ce qu'il...
0: Quel âge il a, votre fils?
5: Il a 52 ans, c'est plus un gamin.
0: Non, parce que vous dites mon petit et tout, 52 ans, hein, quand même. Hein. C'est un homme.
5: Mais oui, c'est plus un gamin. Quoi. Ouais.
0: Et votre fille, elle habite où?
5: Ils sont pas loin l'un de l'autre. C'est elle qui lui a proposé de venir là-bas, comme il trouvait pas d'appartement moins cher. Et maintenant, elle ne s'occupe plus de son frère, l'air de dire, débrouille-toi. Et oui.
0: Il a tout laissé à Sanary, à Toulon, pour aller rejoindre sa sœur.
5: Non, il était sur la Seine. Il était sur la Seine. Là, il a quitté. Ce qu'il n'aurait pas dû faire, prendre ses meubles, rendez-vous compte, rien que le déménagement, c'est coûteux.
0: Et pourquoi il est parti?
5: Il est parti parce que son propriétaire l'avait malmené énormément. Il ne retrouvait plus les anciens employeurs qu'il avait. Il est dans la restauration. Tout a été difficile pour lui. Je le trouvais un peu fatigué moralement. Vous savez, il n'était pas très bien.
0: Un peu déprimé.
5: Et oui, ce qu'il est en ce moment aussi. Alors je me dis, oui, mais ne t'inquiète pas, je vais revenir. Mais vous rendez compte?
0: Oui, mais là surtout, c'est la saison. Il peut trouver plein de travail dans la restauration, là, sur la côte,
5: oui,
0: en plein été.
5: Il va trouver
0: entre les hôtels
5: même
0: et les restaurants.
5: Du gardiennage dans la restauration, il y a du gardiennage aussi.
0: Oui.
5: Oui.
0: Bah oui, il y a un gros sas d'emploi là.
5: Je pense qu'il va trouver, j'espère. Là, ça me donne une angoisse, vous voyez, parce que je me dis, mon Dieu, qu'il ne soit pas malheureux. Je veux bien qu'il revienne, mais là-bas, il n'a pas de travail pratiquement. Il n'y a rien là-bas dans ce coin.
0: Oui, mais en tous les cas, là, sur la côte, quand il va revenir, c'est pas ça qui manque, hein, les offres.
5: Oui, il peut aller même jusqu'à Cannes, même.
0: Et puis, il peut faire des prestations, il est pas obligé de travailler tous les jours non plus.
5: S'il trouve pas un poste fixe, en
0: saisonnier, il peut trouver au moins des prestations, un soir ceci, un soir cela.
5: D'abord, du travail, avant de requitter, du travail, voilà, c'est ça. Je pense qu'il cherche de son côté. Oh, excusez-moi, hein, parce que je voulais parler de choses un peu gaies, des choses qui m'arrangent, qui me sont arrivées, mais enfin.
0: Mais qu'est-ce que, alors, racontez-nous quelque chose de drôle qui vous est arrivé.
5: Oh, il y a longtemps, j'étais garde-malade, vous savez, j'aime bien Nicolas. Et j'étais dans une crêperie, des copines se réunissaient, mais je faisais la nuit, j'étais garde-malade à cette époque-là. Et d'un coup, j'ai dit, mon Dieu, j'ai dit une copine, j'ai mal à ce pied, elle me regarde mes chaussures, j'avais mis une chaussure noire, une chaussure bleu marine.
0: Vous étiez un peu tête en l'air, peut-être?
5: Comment?
0: Vous étiez rêveuse? Vous étiez rêveuse? Vous étiez tête en l'air? Non? Vous étiez...
5: Ben, je sais pas. Vous savez, comme j'avais l'habitude de prendre par deux, par les soldes, je sais pas pourquoi. Pourtant, je sais que vous pouvez ranger dans mon... où on met les chaussures. Je sais pas pourquoi. Je suis vite partie. Vous savez, pour pas manquer le quart, comme je ne le conduisais pas. Mais alors, ça a été un fou rire. Après, quand je suis partie de la crêperie, elle me disait, oh, la grande blonde de la chaussure noire.
0: Ah oui, ben c'est sûr.
5: Et j'en ai rigolé devant le malade. Et je dis, mon Dieu, doit dire, mais qu'est-ce qu'elle a, cette femme? Je disais, mon Dieu.
0: Vous auriez pu dire que vous étiez un peu artiste.
5: Le plus dur, c'était pour retourner le lendemain. J'ai dit, mon Dieu, j'envoie mes chaussures. Enfin, c'était la belle époque, hein, vous trouvez pas? Mais oui, ça fait beaucoup en arrière, oui.
0: Et aujourd'hui, vous vous sentez comment aujourd'hui, Lise? Vous vous sentez un petit peu seule, non? Je sens un peu de solitude dans votre voix.
5: Ben, vous me sentez comment? Mélancolique?
0: Oui, un petit peu.
5: Oui. Pourtant, je suis bien entourée, j'ai une voisine adorable à côté, hein. Elle lui envoie même des textos, mon fils, parce que des fois, il ne me répond pas. Hein. Vous savez, il est dans son...
0: Bah, il a 52 ans, hein, quand même, Lise. Hein.
5: Oui, c'est ça qu'il faut que je me dise. Il faut qu'il fasse sa vie. Peut-être je l'entoure trop. Peut-être je me fais trop de soucis. Lui, il doit le ressentir.
0: Bah oui, il a pas de compagne, il a pas d'enfant.
5: Non, il a pas d'enfant. Non, il a rompu avec sa dernière. Là, c'était pas très... très fabuleux, elle était très jolie, il était très jaloux, et puis elle menait une double vie. Vous savez ce que c'est, les femmes, hein, quand elles ont cet âge-là?
0: Oui, pas toutes, hein, quand même, heureusement.
5: Il me racontait tout, alors. Et oui, il me racontait tout, ses dernières conquêtes et tout. Il a tout effacé, les photos et tout. Enfin.
0: Bon, en tout cas, ne vous faites pas trop de soucis pour lui. Il va revenir dans le sud. Vous allez retrouver la présence de votre fils. Et surtout, il va trouver du travail dans la restauration. Il n'y a que ça, là,
5: oui.
0: À partir de maintenant. On est début juillet.
5: Surtout qu'il y en a maintenant. C'est pas trop tard maintenant pour qu'il trouve. Non, je pense qu'il...
0: Non, pas du tout. Là, on est début juillet.
5: D'accord. Pouvez-vous me rassurer toujours à votre voix?
0: Ah, bah, c'est gentil, Lise. C'est gentil.
5: Oh, merci beaucoup.
0: Donc, il faut vraiment que vous preniez bien soin de vous. Regardez, demandez à votre fille ou à votre fils de regarder le particulier à particulier, de regarder les applications gens de confiance, des choses comme ça.
5: Elle est là-bas, elle voit pas, elle de là-bas, elle peut pas.
0: Mais si, c'est Internet. C'est Internet, tout ça.
5: Sur Internet, ils ont Internet, tous les
0: deux. Oui, sur Internet, bien sûr. Et puis, nous, si on a des contacts à vous donner, Lise, bien sûr qu'on vous les donne, comme on le fait à chaque fois.
5: Oui.
0: D'accord.
5: Oh, vous êtes sympa. Je vous remercie de tout cœur.
0: Et passez un bel été. Hein. Bah, de toute façon, vous n'allez pas bouger. Vous êtes bien là. Vous êtes à deux pas de la plage. La Méditerranée, elle doit être déjà agréable.
5: Oui, j'en profite plus. Oui. Et puis je me suis blessée à la jambe. C'est pas rien. Je me suis tordue la cheville encore.
0: Ah, donc vous êtes immobilisée?
5: Non, non, je veux marcher, mais enfin, c'est l'ongle qui a pris, je me suis fait mal au frigo, c'est les petits bobos qui arrivent.
0: Bon, bah, faites attention.
5: On peut se faire mal dans la maison, il faut faire attention, voilà.
0: Bah, faut être ancré, faut être vigilante, ancré. Au présent.
5: Oui.
0: Au présent. À bientôt, Lise, n'hésitez pas à nous rappeler.
5: Merci beaucoup. Bonne soirée à vous.
0: Merci.
5: Et remercie Nicolas.
0: Eh ben, il vous entend, hein, vous savez, il entend toute l'émission. Au revoir.
5: Oh, il est adorable. Au revoir, bonne soirée.

0: un peu d'air.
1: Oui, effectivement, carrément, on s'en sort bien, nous, hein. Donc, ça attire un peu le touriste, on va dire.
0: Bah, ça fait du bien, c'est un peu la saison, non?
1: Bah, oui, c'est le but, ouais. Mmh. Ouais, non, nous, on a la chance d'avoir l'air marin. Ouais. Rafraîchit, quoi.
0: Vous baignez en bon breton, vous êtes, là? L'eau, elle est pas
1: très évidemment,
0: fraîche.
1: Bah, ouais. Oui.
0: Elle a combien, là?
1: Ouais, elle doit être quoi? Grosso modo, 19, 20. Je pense, grand max.
0: Ouais. Ah oui.
1: J'ai pas trop le temps, moi je travaille beaucoup, donc j'ai pas trop le temps d'aller me baigner.
0: Et c'est quoi votre métier?
1: Je suis plombier chauvagiste.
0: Ah oui, bon, en ce moment vous avez du boulot, hein?
1: On n'arrête pas, quoi.
0: Bah oui, vous n'arrêtez pas, oui. Eh ben, attends, oui. Puis alors vous serez jamais remplacé par l'IA, donc c'est ça qui est bien.
1: Bah justement, on en parlait avec des collègues, effectivement. Oui, non, on peut pas. Ouais, c'est. Ouais, après, c'est un autre sujet, hein. C'est vrai que l'IA, ça devient compliqué. Hein. Pour certaines personnes. Mais après, nous.
0: Ah, bah, vous allez être protégé. Voilà.
1: Bah,
0: la valorisation des métiers manuels.
1: J'espère. Ouais. Après, on verra bien. Hein. Ouais. Je vois pas comment ils vont nous remplacer.
0: Non, c'est sûr que non. Hein. Donc,
1: je passe pas chez Amazon. Hein. Je vais pas balancer des noms. Mais, bon.
0: Alors, après, Maxime, c'est quoi l'objet de votre appel ce soir?
1: Alors, je vous appelle parce que j'ai. J'ai mes parents qui sont malades.
0: Oui.
1: Les deux en même temps.
0: Waouh.
1: Ils ont quel âge?
0: Ils ont quel âge, vos parents?
1: Mon père a 81 là, et puis ma mère elle a 10 ans de moins.
0: 10 ans de moins? Donc
1: oui.
0: 71 et 81.
1: C'est ça. Ouais.
0: Votre maman elle est jeune encore, 71 ans.
1: Elle est encore jeune, ouais, mais en fait, mon père a fait une attaque cérébrale il y a de ça, vraiment, pas loin de 8 ans, à peu près.
0: Oui.
1: Et je le vis très mal. Donc là, il s'est fait placer maintenant, j'ai réussi à en sorte, on a fait en sorte qu'il soit placé dans une maison de retraite.
0: Il y a eu beaucoup de séquelles?
1: Oui, absolument, ouais. Ouais, c'était crescendo, quoi. Mais en fait, il y a une dégénérescence frontale du cerveau, comme Bruce Willis.
0: Ah oui, donc il n'y a pas d'espoir.
1: Donc c'est venu petit à petit.
0: Ouais.
1: Moi, j'ai vu vraiment
0: décliner.
1: Ouais. C'est vraiment le mot décliner. Donc en fait, mes parents ont toujours eu une situation pas parfaite, quoi. Je veux dire, mes parents ont toujours travaillé, ils ont une bonne situation, une belle maison, tout ce qui allait. Et puis un soir, ma mère m'appelle, elle me dit « Ton père, il est dehors, sous la flotte, il est perdu. » Donc je lui dis « Bah écoute, t'appelles les pompiers. » Et à partir de là, c'est parti en cacahuète totale. Il savait plus où il était, il savait plus comment il s'appelait. La date de l'année, enfin bref.
0: Complètement désorienté.
1: Complètement désorienté, quoi.
0: Et il a jamais retrouvé le sens des réalités?
1: Non, absolument pas. Alors moi, ce que je regrette, c'est que dans notre système, en fait, personne n'a rien fait pour l'aider. Ils ont détecté, effectivement, qu'il avait un problème au cerveau, mais personne n'a rien fait pour l'aider. Et je pèse les mots, soit les médecins, les machins, les trucs, personne n'a rien fait.
0: Mais qu'est-ce que
1: ils l'ont laissé à la maison.
0: Oui.
1: Ils l'ont laissé à la maison, dans son état. Moi, j'essaie de me battre pour que le médecin vienne, machin. Non, alors il a été faire de la radio, des trucs, enfin tout ce que... Enfin, bref,
0: il y a eu le suivi médical, mais vous voulez dire qu'il n'y a pas
1: eu
0: de
1: suivi médical,
0: avec la psychomotricienne, avec le cognitif, pas de neurologue, pas tout ça, c'est ça que vous voulez dire?
1: Alors, le neurologue, il a été voir le neurologue. Et le neurologue, en fait, il a dit, non, il n'y a rien à faire. De toute façon, c'est une dégénérescence, il n'y a rien à faire du tout. Donc, en fait, ils l'ont laissé à la maison. Comme si de rien n'était, puis ils l'ont carrément oublié, quoi. Et c'est là que je suis un peu, je vois passer un coup de gueule.
0: Bah oui, j'entends votre
1: colère. C'est inadmissible. Oui. Inadmissible.
0: Mais quand vous dites oublié, c'est-à-dire qu'ils l'ont pas vu régulièrement à l'hôpital pour refaire le contrôle?
1: Non, non, bah ils font un contrôle tous les ans, quoi. Mais bon, cette dégénérescence, c'était tellement rapide qu'en fait tout le monde s'en foutait. Donc c'est moi qui ai ramassé, moi j'habite à côté, hein. Enfin pas j'habite pas à côté, quoi, j'habite à 1 heure de route. On m'appelait pour la récupérer mon père dans le bourg à minuit parce qu'il était perdu, il se promenait, quoi. Et tout le monde s'en foutait.
0: Et vous leur avez dit?
1: Bien sûr, évidemment.
0: C'était quoi la réponse?
1: Ah oui.
0: C'était quoi leur réponse?
1: Bah la réponse c'est que on n'a pas que ça à faire, quoi. Donc voilà.

0: C'était lunaire. Lunaire.
1: Ils vous ont vraiment dit on n'a pas que ça à faire.
0: Bah oui, ouais, ouais. Il a été faire des allers-retours à l'hôpital. On l'a retrouvé dans un fossé. Il était tombé dedans. Moi, j'habitais, encore une fois, j'habitais une heure de route de chez lui. On m'appelait des fois à 3h du mat. On a retrouvé votre père, machin. Bah ouais, mais...
1: Et pourquoi vous l'avez pas, vous, placé, justement, en EHPAD, notamment, dans des bah, unités fermées?
0: Le problème, c'est que, pour trouver une place en EHPAD, il a fallu... Heureusement, il y a des gens qui m'ont aidé. Enfin, qui m'ont aidé, ce qu'on appelle... Il y a des gens qui ouais, je suis contact avec des gens qui ont réussi à faire en sorte que
1: des assistantes sociales, par exemple,
0: tutelle, en fait.
1: Assistantes sociales, ouais. Non, ah oui,
0: assistantes sociales, exactement, ouais, ouais, mm-hmm. Ouais, ouais. Après, même la mère du bled où on habite, hein, je peux pas donner le nom parce que voilà, mm-hmm. Elle a fait des signalements, hein, mais ça a pris un bout de temps avant que mon père soit remplacé. C'est incroyable.
1: Quand vous dites un bout de temps, c'est combien de temps?
0: Pas loin d'un an et demi.
1: Et pendant ce temps-là, c'est votre mère qui a dû gérer?
0: Bah, le problème, c'est que ma mère est tombée malade aussi.
1: Qu'est-ce qu'elle a eu, votre mère, ou qu'est-ce qu'elle a?
0: Une polyarthrite rhumatoïde.
1: Ah oui, donc elle souffre.
0: Elle souffre, puis elle a perdu un peu la boule aussi. Elle est tombée dans l'alcool parce que mon père n'allait pas bien. C'était incroyable, j'ai vécu un truc lunaire.
1: Vous êtes fils unique? Vous êtes fils unique?
0: Bah, j'ai un demi-frère, mais je veux pas trop rentrer là-dedans.
1: C'est pour savoir si vous gérez à plusieurs la situation ou si vous êtes tout seul.
0: Mon demi-frère, il habite en Suisse, donc lui, il était loin de ça. Et puis après, tout ce qui s'est passé, bon, c'est un peu, mon frère et ma mère, c'est un peu compliqué. Oui, effectivement, je me suis retrouvé tout seul à gérer tout ça.
1: Oui. Mais, c'est une grosse charge mentale quand on est tout seul, hein. C'est pour ça que je vous posais la question.
0: Ça a été très, très dur, ouais, bien sûr. Hein. Et puis le problème, c'est que quand mon père, à l'époque, ou qu'on a commencé à perdre la boule, je passe le mot, hein. C'est, voilà. Il continue à conduire. Et je me dis, il faut qu'il arrête, quoi.
1: Ah bah oui.
0: Ouais.
1: C'est dangereux pour autrui, là. Hein. C'est dangereux pour lui, bien sûr.
0: Il a écrasé des gens, machin. Ouais, je suis tombé sur des papiers. Coco, il avait eu des accidents.
1: Il fallait retirer la voiture.
0: Hein. Pas d'impact, hein, mais il aurait pu tuer des gens. Et quand j'ai enlevé les clés, il a commencé à s'en prendre à moi. Voilà. Moi, j'ai planqué les clés de la bagnole. Parce que je me suis dit, il faut arrêter, là. Il va tuer quelqu'un. Et j'ai fait ce qu'il fallait faire, je pense.
1: Ah bah c'est certain, vous aurez même dû être fait plus tôt. Parce que là, vous avez eu de la chance qu'il ne se soit rien passé de grave.
0: Mais c'est ce que je me suis dit, mais il s'en est pris à moi.
1: Bon. Physiquement, vous voulez dire?
0: Non, pas du tout, non. Non, pas du tout. Non, mais moi, au niveau des mots, ouais, ça a été, c'était un peu loin, quoi.
1: C'est pas très
0: jamais, tu m'empêcheras de conduire, et puis machin, puis voilà, quoi. Enfin, j'en ai pris plein la gueule, ça durait. J'ai piqué les clés. Et les clés de la bagnole de ma mère aussi. J'ai tout volé. Je les ai planqués dans le coin chez eux. Et après, ils ont cherché les clés pendant 6 mois, quoi. Toujours, ils m'appelaient. En disant, oui, tu nous voles notre vie, machin. En fait, je pense que j'ai bien fait. J'ai peut-être sauvé des vies. On ne sait jamais.
1: Oui, c'est certain. Et vous les avez mis sous tutelle, alors, c'est ça, Maxime?
0: Ouais. J'avais un moment, j'ai pas eu le choix parce que mon père, effectivement, il sait tout où elle était. Puis ma mère, elle est tombée dans l'alcool.
1: Oui, donc vous les avez protégés, en fait, en les mettant sous tutelle.
0: Bah, je l'espère. Le problème, c'est que ma mère, vu avec la tutelle, machin, elle pouvait plus acheter d'alcool. Enfin, c'est mon père, en fait. Qui tous les jours dans son délire, en fait, il faisait 1 kilomètre ou 2 à pied, puis il allait chercher soit une bouteille d'alcool pour ma mère. Alors lui qui buvait pas.
1: Ah bah là, il était pas désorienté, votre papa, là.
0: Si, absolument que si, mais il savait même pas où ce qu'il faisait, en fait. Il le faisait, mais c'est dingue, en fait, ce qu'il avait. Il faisait 2 kilomètres par jour, il a acheté un yaourt et une banane, et il rentrait à la maison. Il faisait ça 3 fois par jour. Et en même temps, il rachetait une bouteille de whisky. Et du coup, ma mère, elle buvait. C'était impressionnant, moi j'étais perdu, quoi.
1: Et là, ils sont
0: j'en ai parlé avec mon frère, j'en ai parlé, ouais, c'était incroyable, c'était incroyable. Et tous les jours m'appelaient les infirmiers, les machins, parce que c'était quand même suivi, en me disant que ouais, ça allait plus, quoi. C'était très très compliqué, quoi.
1: Et là, ils sont où, là, actuellement?
0: Alors là, maintenant, mon père est parti en maison de retraite.
1: Oui.
0: Après moult demandes, c'était super long. Et ma mère, vu que mon père lui achète plus d'alcool, elle est sobre. Donc elle retrouve un peu, elle a retrouvé vraiment son... ça va, quoi. Donc elle peut se débrouiller toute seule à la maison. Par contre, mon père, maintenant, il est en maison de retraite. Je vais le voir, il est dans un truc... handicapé, on va dire. Voilà, c'est ça.
1: Oui, il est devenu...
0: Il a perdu la boule.
1: Ah oui, d'accord, il est dément. Ouais. Il est tombé dans la démence.
0: Oui, il a une démence, ouais, absolument. Bon, il a 81 ans maintenant, mais il a une dégénérescence totale du cerveau, donc c'est comme Alzheimer, en fait. Mais il tremble un peu, il parle...
1: Alors vous, Maxime, comment vous avez fait pour traverser tout ça? Parce que vous êtes tout seul à avoir géré. Vous les voyez se dégrader. Vous voyez votre maman sombrer dans l'addiction à l'alcool.
0: Non, elle est sortie de tout ça. Attention.
1: Oui, maintenant, mais à l'époque.
0: Ouais.
1: Moi, ma question, c'est comment vous êtes... D'abord, est-ce que vous êtes accompagné dans la vie pour traverser tout ça? Est-ce que vous avez une compagne?
0: Non, moi je suis célibataire. Après, il y a des gens qui m'ont aidé, effectivement.
1: Des amis?
0: Des amis et puis surtout les comment dire j'ai pas les mots comment dire
1: la mère la mairesse l'assistante sociale des gens comme ça
0: l'assistante sociale
1: oui elle a pris en considération vraiment ce que vous disiez
0: a vraiment été là pour m'aider et après on est parti sur le on a fait en place que ma mère soit... Une fois qu'on a réussi à placer mon père, ça a pris un an. Hein. Mmh. Attention, ça a pris un an de trouver une place pour mon père en maison de retraite. Hein. Il n'y a aucune place. Il n'y a que dalle.
1: Ouais.
0: Et ça, je voulais en venir là-dessus, quoi. Mmh. Parce que c'est inadmissible. Moi, j'en ai rénové des... c'est parti de mon métier, j'ai rénové pas mal de maisons de retraite. Et franchement, je sais ce qui se passe là-dedans. Très honnêtement, hein. J'en ai vu beaucoup. C'est dur à voir. Hein. La vie des gens, c'est compliqué. Hein. La vie des vieux qui sont retraités, qui se retrouvent là-dedans, putain, c'est moche. Hein. C'est très moche. Hein. Non pas par rapport aux gens qui travaillent, qui essayent de leur aider. Mais putain, sans déconner, j'ai vu des choses. J'ai vu des choses.
1: Bon, elles sont pas toutes pareilles, hein. Il y en a qui sont mieux que d'autres.
0: C'est sûr que c'est un endroit où c'est l'endroit que je critique. Ça fait mal, quoi. Ça fait mal. Mm. Et les gens qui travaillent là-dedans, franchement, ils ont tout mon soutien.
1: Oui.
0: C'est dur. Hein.
1: Le mien aussi, d'ailleurs, parce que je vais très souvent à l'EHPAD, donc j'en sais quelque chose.
0: C'est super dur.
1: Et même s'il y a un gros turnover, et même si les conditions de travail sont difficiles, et même si les aides-soignants sont
0: en train de venir, j'ai absolument rien contre
1: les... Ouais. Mais franchement, chapeau bas.
0: Elles ont tout mon respect.
1: Oui.
0: Parce que c'est incroyable. Le boulot qu'elles font, c'est dur à vivre hein, tous les jours. J'ai vu des gens.
1: En plus d'être psychologiquement
0: c'est physique,
1: difficile.
0: Et puis
1: c'est
0: moi, physique. Et après je me dis putain, faut que je foute mon père là-dedans. Mais en fait, j'ai pas le choix. Mm. Et c'est le turnover de la vie, quoi.
1: Ouais. Alors justement, vous, est-ce que vous vous êtes fait un petit peu aider dans cette période difficile et douloureuse? Est-ce que vous avez vu un psy? Est-ce que l'assistante sociale vous a conseillé le CMP, par exemple, parce qu'on a des séances gratuites? Qu'est-ce que vous avez fait pour vous, Maxime? Parce que vous travaillez beaucoup, et maintenant, vous vous occupez de vos deux parents.
0: Je m'occupe moins que mon père est en maison de retraite. Par contre, ma mère, elle est chez elle. Et puis, on s'avérait qu'elle perd un peu la tête aussi. Il y a des fois, alors j'aime pas le terme burn-out, c'est un truc que je supporte pas, j'aime pas ce terme, mais il y a des fois, oui, effectivement, quand j'emmène ma mère, on voit mon père en maison de retraite, on sort de là, vu que ma mère est pas toute sa tête, même si elle le pense, mais pourtant c'est pas le cas, moi ça me fait mal, donc il y a des fois, je me dis, j'ai pas envie d'aller bosser, quoi, j'ai pas envie d'y aller, c'est un travail. Voilà. Après le burn-out, non.
1: Mais je crois que c'est pas le burn-out dont il s'agit, parce que vous êtes pas là de votre métier, de tout ça. C'est plutôt une surcharge émotionnelle intense, parce que ça
0: fait
1: des
0: années.
1: C'est ça,
0: vous avez tout compris. Ouais.
1: Voilà, parce que ça
0: fait
1: des années.
0: Moi, le mot burn-out, je comprends pas. C'est un truc qu'on met en place depuis, depuis 3-4 ans. Burn-out, c'est quoi un burn-out? C'est trop facile. On fait un burn-out, on se met en arrêt. Non, je me mets pas en arrêt. Non, je vais au boulot, au contraire.
1: Non, mais de toute façon, le travail, vous, c'est une soupape de sécurité, plutôt, non, il me semble.
0: Bah, effectivement, ouais.
1: Voilà, c'est là où vous... Enfin,
0: je ne sais pas les gens qui se foutent en burn-out, mais je comprends pas le mot burn-out, en fait.
1: Non, c'est là où vous réappropriez votre vie quand vous travaillez. Mais en revanche, la surcharge émotionnelle, parce que vous avez dû placer votre père, vous devez vous occuper de votre mère, et c'est vrai que les visites régulières à l'EHPAD, c'est quand même lourd à porter, hein, je pense pas. Tout à l'heure, Marie nous disait qu'elle avait accompagné sa maman dans son EHPAD jusqu'à ses 100 ans. Elle disait qu'elle avait eu vraiment
0: affaire. Bah là, le pire dans cet EHPAD là, c'est que il y a mon père et il y a ma grand-mère. Il y a la mère de ma mère dans le même EHPAD.
1: Bah comme ça, vous faites du pire deux coups, vous allez voir les deux.
0: Quand j'emmène ma mère, elle voit sa mère, elle voit son mari. Ma grand-mère, elle a 101 ans.
1: Il y a de plus en plus de centenaires, oui. Et vous, vous voyez, votre grand-mère, hein, donc.
0: Oui, je suis content de voir ma grand-mère.
1: Comment elle va à 101 ans?
0: Bah là, très honnêtement, voilà, en fauteuil, hein, évidemment, mais elle a un peu de temps de me reconnaître. Elle finit par me reconnaître. Et elle arrive à s'exprimer. Ouais, ça va.
1: Vous y allez tous les combien à l'EHPAD?
0: J'essaie d'y aller au moins une fois par mois, quand même.
1: Ah oui, ouais. Oui, d'accord. Oui, c'est pas
0: après, c'est pas à côté de chez moi. Moi, je suis quand même un talent d'une... Si je vais chercher ma mère pour l'envoyer à l'EHPAD, j'ai presque 2 heures de route. Je peux pas le faire toutes les semaines, quoi.
1: Ah oui, effectivement.
0: Je fais ce que je peux.
1: Alors, qu'est-ce que vous faites pour vous, Maxime, pour essayer de lâcher cette pression? Vous faites du sport? Vous avez des activités?
0: Bah, mon travail, déjà. Après, je suis musicien. Donc,
1: vous faites quoi comme instrument?
0: Je suis batteur, moi.
1: Ah bah ça c'est bien.
0: Je l'ai batterie, ouais.
1: Ah bah vous pouvez...
0: Ouais, c'est un soulage. Hein,
1: oui, on fait des
0: petits concerts, de temps en temps, un petit bar, des machins.
1: Donc ça, vous avez un groupe.
0: Oui, absolument, ouais.
1: Et alors pourquoi pas d'amoureuse?
0: Ah bah, qu'est-ce que vous dites que j'en ai pas?
1: Ah bah je vous ai demandé, vous m'avez dit je suis célibataire.
0: Non, je pense que je suis pas marié.
1: Ça, d'accord.
0: Ouais, ouais.
1: Ah oui, donc
0: ouais.
1: Vous n'êtes pas seul. Donc je vous ai posé
0: la question. Non, je suis pas non. Je suis entouré, d'amis. J'ai aucun problème. Non, ça roule. Mais c'est vraiment mon problème, c'est vraiment ce qui se passe entre mon père et ma mère, quoi. Je me dis que ouais, c'est compliqué, quoi.
1: Bah, franchement, c'est
0: même
1: sens.
0: Ma mère, hein, elle est chez elle. J'ai peur qu'elle oublie gaz. Enfin, voilà.
1: Et elle veut pas aller à l'EHPAD, votre maman?
0: Ah bah non, elle est encore capable, hein, de toute façon. Mais elle est totalement
1: Est-ce que vous faites passer des aides à domicile?
0: Bien sûr, la DMR, elle passe là-bas, il passe là-bas.
1: Donc elle est suivie quand même, il y a quelqu'un qui vient tous les jours.
0: Hein. Ouais, mais le problème c'est qu'elle pense que non. Donc on arrive à un stade où des fois elle m'appelle, elle me dit oui Maxime, personne n'est venu. Alors je sais vraiment en fait qu'ils sont venus. Elle est dans un délire total. Elle pense que la tutelle d'ailleurs, c'est ça le problème, parce que moi j'ai foutu sous tutelle, c'est pas ce que je voulais dire. J'ai pas le choix, arrivé un moment, il a fallu que je mette ma mère sous tutelle. Et elle était sous un état, mon père il comprenait plus rien. Et ma mère a été dans un état, franchement, j'avais pas le choix, quoi.
1: Et qu'est-ce que vous alliez dire sur la tutelle?
0: Bah, rien du tout. Je pense que la tutelle m'a un peu sorti de...
1: Soulagé.
0: Ça m'a... Ouais, c'est le mot.
1: Ils sont sérieux? L'institution de tutelle, elle est sérieuse?
0: Très honnêtement, oui. Moi, je suis passé au tribunal. Hein.
1: Bah, vous êtes très bien tombé, alors.
0: Je suis passé au tribunal. Hein. Donc, ils m'ont posé des questions, des machins, j'ai signé des papiers. Et par contre, j'ai le contrôle sur rien. Mais j'ai un droit de regard sur ce qui se passe. Voilà.
1: Oui, mais vous constatez que tout fonctionne.
0: Bah oui. Et honnêtement, je suis pas. Les papiers, tout ce qui s'ensuit, c'est pour mon délire, quoi. Je veux dire, j'ai autre chose à faire que m'occuper des papiers
1: mais
0: de mes parents.
1: Je sens dans votre voix quand même. Bon, déjà, vous êtes préoccupé, hein. C'est une forte préoccupation pour vos parents, ça, c'est tout à votre honneur. Mais je sens aussi qu'il y a. Bon, de la colère, vous l'avez exprimé, mais une grosse fatigue aussi, vous voyez? Vraiment une grosse fatigue, comme s'il y avait de la culpabilité un petit peu. Vous sentez coupable
0: d'avoir
1: pris
0: cette
1: décision?
0: Bien sûr que j'en ai. Évidemment que j'en ai. C'est ma mère, hein, c'est mon père. Hein.
1: Oui,
0: moi, je les aime. Hein.
1: Oui, mais vous voyez bien, Maxime, que vous n'avez pas eu d'autre choix. Votre papa est.
0: Non, j'ai pas eu le choix.
1: Votre papa, il perd la tête. Ben, il se met en danger, il met en danger les autres, et votre
0: ben,
1: maman...
0: Maintenant qu'il est encadré, ben, maintenant, il est très bien encadré,
1: ben,
0: d'ailleurs.
1: C'est bien pour ça que je vous dis, vous avez pris la meilleure décision. Vous savez...
0: Ouais, mais je m'en veux, vous savez, c'est difficile.
1: Ah ben, c'est toujours difficile, mais c'est très difficile, malheureusement, c'est le sens de la vie.
0: Il y a des gens, très honnêtement, je vais vous dire un truc, il y a des gens, ils auraient eu aucune culpabilité d'envoyer leurs parents en maison de retraite, hein. Les gens, ils sont en tape complet. Hein. Moi, c'est l'inverse. Mes parents, je les aime. Je les ai toujours aimés. Mon père, il a fait tout ce qu'il a pu pour moi. Ma mère, pareil. J'ai une très bonne vie, hein, maintenant. Voilà. Mais mes parents, je les aime. Ils ont fait tout ce qu'ils ont pu pour moi.
1: Maxime, ce que je veux vous dire, c'est que cette culpabilité que vous portez, elle est injuste pour vous. Ça n'empêche pas l'amour que vous leur portez de les mettre en EHPAD si ça les protège. Alors votre maman, elle est toujours autonome, hein, donc vous avez toujours un œil. Et puis il y a des gens qui passent tous les jours, donc vous savez
0: tout compris.
1: Voilà. Mais votre papa, vous n'avez pas d'autre choix. Des fois, ces décisions-là s'imposent. Vous savez, moi j'ai ma maman qui est placée en EHPAD. Quand on a parlé tous ensemble, c'est impossible qu'elle soit maintenue à domicile. C'est impossible. Par contre,
0: mon père, en fait, il allait se balader.
1: On fait tout pour que son quotidien soit agréable.
0: Si vous voulez, à l'époque, mon père, il se rasait plus. Les cheveux longs. En fait, il se baladait dans le bourg. Il faisait 2 kilomètres tous les jours, à pied, puis jusqu'à minuit. Il savait plus où il était.
1: Mais vous voyez bien que vous n'avez pas d'autre choix. Votre mère, elle devait être folle d'inquiétude.
0: Bien sûr que non, j'ai pas eu trop de choix. Mais le problème, c'est que je le regrette, quoi. Je pensais que ça allait se passer différemment. Et en fait, ça m'est tombé. Enfin, quand j'ai vu mon père dans un état, je dis, non, là, faut réagir, quoi. Et j'ai. Enfin, j'aurais parlé un peu avec mon demi-frère, mais bon, il est un peu ailleurs, il est suisse. Bon, bref, j'ai pris des décisions tout seul et bon.
1: Mais vous savez.
0: Franchement, quand on aime quelqu'un vraiment, parce que moi j'aime mon père, j'aime mes parents, mais prendre une décision, j'ai 40 ans, hein, prendre une décision, j'en ai 38. Mais prendre une décision, en gros, prendre une décision dure envers ses parents, c'est pas anodin. Je veux dire, c'est eux qui m'ont élevé, c'est eux qui m'ont géré toute ma vie. Et là, c'est l'inverse. En fait, c'est l'inverse. C'est moi. Maintenant.
1: Oui, mais vous savez.
0: Ils font des décisions pour eux.
1: Oui, mais à la fin.
0: C'est là que c'est dur. C'est toi de prendre des décisions, alors que c'est eux qui ont toujours pris des décisions pour toi. Et là, du jour au lendemain, c'est toi qui décides pour eux. Et c'est là qu'est le problème, c'est que t'hésites. Et je pense que j'ai trop hésité. On a passé. Je suis tombé sur. Heureusement que j'ai fait ce qu'il fallait. Enfin, j'espère l'avoir fait.
1: Je crois qu'il y a même pas de doute.
0: Dans le même cas que moi, franchement, il n'y a pas de honte. Il n'y a pas de honte à. Je sais que c'est dur. Un père, une mère, on en a qu'un ou une. Mais si ça va pas, faut prendre une décision. Parce que si vous prenez pas de décision, ça va aller de mal en pis et ça va envenimer les choses. Et ça pourra faire du mal à d'autres personnes. Mon père, je sais, hein, il conduisait sa bagnole, il a fallu écraser des gamins. Hein. C'est là où je voulais en venir. C'est que quand vous voyez si ça va plus, faut le faire. Point barre. Terminé. Dans les clés.
1: C'est pour ça que vous avez très
0: terminé.
1: Bien. Vous
0: ouais.
1: avez
0: c'est pour ça que j'appelle, en fait.
1: Voilà. Vous avez très bien agi, Maxime. Mais c'est inutile de vous. Je comprends que vous soyez triste. Ça, c'est tout à fait légitime. Mais pas coupable, parce que vous avez fait le nécessaire. Voilà. Et c'est le sens
0: c'est
1: de la
0: là,
1: vie.
0: Je voulais parler aux gens que je pense qu'il y a plein de gens qui nous écoutent.
1: Et à un moment donné.
0: Peut-être qu'ils sont dans mon cas. Mais n'hésitez pas à enlever les clés de la bagnole de vos parents, quoi. Si ça va pas, qu'ils aillent tuer quelqu'un, faut enlever les clés. Point barre. Mon père, il m'a gueulé dessus parce que je lui avais planqué les clés. Ah non, non, je lui ai dit, écoute, ça sont les clés. Bah, je sais pas. Bah non, je les ai pris. Voilà. Elle me dit, tu me rends les clés, sinon je l'envoie.
1: En tout cas, vous avez très bien assumé tout ça, Maxime. Voilà.
0: Je pense. Je suis pas un exemple, mais voilà, je voulais passer un coup de gueule parce que voilà, les gens qui sont qui vieillissent, qui voilà, comme mes parents d'ailleurs, voilà, c'est ce que j'en veux dire, qui restent pas du mal aux autres. C'est
1: Et votre message a bien été transmis. Et parfois, c'est le sens de la vie. Il faut prendre des décisions à leur place parce que
0: même si c'est tes parents, même si tu les aimes, moi j'aime mes parents, il n'y a pas de souci, quoi.
1: Merci Maxime d'être intervenu ce soir sur l'antenne.
0: Merci
1: beaucoup de
0: m'avoir écouté.
1: Merci beaucoup. Essayez de vous détendre cet été avec votre amour.
0: J'espère.
1: Avec votre groupe de musique.
0: Ouais, j'habite au bord de la mer, donc ça va.
1: Oui, ça va. Rien qu'en la regardant, ça va déjà tout de suite mieux. Ouais. Merci Maxime.
0: Merci à vous de m'avoir écouté.
1: Merci. Au revoir.
0: Au revoir.
2: Bonjour.

0: je veux bien vous emmener dans les bras de Morphée, si vous le souhaitez. Peut-être pas dans les nuages. Héros, heureux, dans votre libre antenne sur Europe 1.
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0: 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Bonsoir Sandrine.
2: Oui, bonsoir.
0: Merci bonsoir d'être avec nous sur ces 10 dernières minutes d'émission. Et donc, je vous écoute.
2: Bah, écoutez, merci de prendre mon appel.
0: Oui, avec plaisir.
2: Voilà, moi, c'est pour expliquer ma situation actuelle,
0: oui.
2: Qui est très compliquée et qui est catastrophique. Je suis une personne qui se trouve être au chômage depuis un an. Et dernièrement, France Travail m'a suspendu pour ce mois-ci déjà mes allocations. Et en raison, parce qu'il y a une raison c'est que j'ai pas voulu signer un contrat. Voilà.
0: Oui, un contrat.
2: Alors, je m'explique peut-être pas très bien. Allô?
0: Oui, oui, un contrat qui correspondait à ce que vous faisiez avant ou rien à voir?
2: Alors c'est non, j'ai appris que c'est une loi qui est sortie depuis 2023. Moi, 2023, je travaillais, je ne me suis pas souciée, inquiétée. Et
0: on vous entend mal, Sandrine. Il faut parler plus proche du téléphone et surtout un peu plus fort. Voilà.
2: Là, ça va, là?
0: Là, c'est parfait.
2: Ok. Donc c'est un contrat qui s'appelle un contrat d'engagement pour lequel les personnes qui sont inscrites à France Travail doivent signer. Moi j'ai appris ça récemment suite à une réunion et voilà, et après il y a des critères, il y a des conditions qui font que qu'il faut remplir pour.
0: Mais c'est un contrat d'engagement qui vous engage à quoi?
2: Qui m'engage à offrir, je sais pas comment dire, il demande 15 heures de suivi. Ils demandent 15 heures de suivi, je ne sais pas comment dire, puisque en temps normal, tous les 15 jours, lorsqu'on est inscrit au France Travail et qu'on est en recherche d'emploi, il y a un suivi tous les 15 jours auprès d'un conseiller, ce que j'ai donc effectué, j'ai suivi, j'ai honoré même si. Voilà, tous
0: oui.
2: les 15 jours.
0: Oui, vous avez fait le nécessaire, de toute façon.
2: J'aurais
0: oui.
2: apporté toutes les démarches que j'ai réalisées pour pouvoir retrouver un emploi.
0: Vous faites quoi comme travail, à la base?
2: Pardon?
0: Qu'est-ce que c'est votre métier?
2: Moi, je suis éducatrice canine.
0: D'accord. Et alors, juste une question basique. Vous pouvez pas vous mettre à votre compte?
2: C'est très compliqué. Moi, ça me permet compliqué de pouvoir vivre. J'aimerais bien. Alors moi, j'aimerais bien. Oui, j'y avais pensé, mais pour pouvoir vivre de l'activité, étant donné que je vis toute seule, je ne vois pas réussir à pouvoir vivre de cette activité.
0: D'accord. Et avant, vous aviez avant, c'était un temps complet.
2: Auparavant, là, j'étais en temps partiel.
0: D'accord. Et si vous couplez avec, par exemple, la garde d'animaux?
2: Oui, j'aimerais bien ça aussi. Et c'est, de toute façon, c'est un de mes projets par la suite, lorsque j'aurai la possibilité d'être plus à l'aise financièrement pour pouvoir me lancer dans une activité d'entrepreneuriat, quoi, de créer ma propre entreprise. Mmh. Mais j'ai aucun moyen d'assurer le commencement, j'ai pas de fonds.
0: Et est-ce que quand vous en parlez à France Travail, là, ils peuvent pas vous donner des coups de main, vous dire comment faire, vous mettre en lien avec des gens, enfin, je sais pas.
2: Voilà, c'est ça le problème, moi, je trouve, chez eux, c'est que mettre en lien, que ce soit pour trouver une formation, que ce soit pour trouver un emploi, j'ai pas envie que de les critiquer, mais j'ai jamais trouvé mon compte avec eux, quoi. Alors je fais mes démarches toute seule, j'ai l'impression d'être toujours toute seule, et puis je me rends des comptes, et puis ça s'arrête là, quoi.
0: Alors là, vous étiez en train de nous dire que vous avez signé ce contrat d'engagement, vous faites le suivi comme prévu, pour l'instant vous faites exactement ce qu'ils vous demandent, et là ils ont décidé de vous couper vos revenus.
2: Alors, excusez-moi, j'ai pas très bien entendu ce que vous dites.
0: Là, ils ont décidé de vous couper vos revenus.
2: Ah oui, oui, oui, oui. Alors, si vous voulez, après la réunion, ils ont expliqué comment cela fonctionnait. C'est-à-dire qu'ils ont expliqué que si l'on signait pas ce contrat-là, ils suspendaient ou ils radiaient les personnes. Voilà, en fait, c'est un chantage, quoi. C'est soit on accepte, soit on n'accepte pas. Et moi, à ce niveau-là, je me suis dit, bon, j'ai pas vraiment cru quand même. Enfin, pas que j'ai pas cru. Enfin, oui, quelque part, ça m'a mis en colère d'entendre ce genre de
0: chantage.
2: Un chantage, ce genre de...
0: Enfin, d'injonction.
2: C'est même pas une proposition, c'est une obligation.
0: C'est une injonction, oui.
2: Mm. Injonction, c'est ça. Oui, tout à fait. Tout à fait. Et donc, à la suite de cela, moi, je suis partie de cette réunion. J'ai décidé d'aller rencontrer le directeur pour expliquer mon dossier. Et finalement, je me retrouve. Alors, évidemment, en partant, je vais expliquer. Parce que il demande des démarches que je connais déjà. Parce qu'il m'expliquait que durant ces 15 heures, il y a des ateliers, création de curriculum.
0: De CV, oui, d'entretien, de simulation de coaching, d'échange, oui.
2: Mais tout ça, je connais, je fais. Enfin bon, pour moi.
0: Oui, c'est inutile pour
2: ça
0: vous.
2: Ça m'apporte pas.
0: Bien sûr.
2: Pour moi, personnellement, ça ne m'apportait pas. Donc, j'ai refusé. Et là où j'ai vraiment... Là où ça m'a indigné, leur façon de faire, leur procédé, c'est de menacer et de... Voilà, de menacer de faire un chantage odieux. Moi, je trouve ça odieux.
0: Mmh. Bah, vous n'êtes plus libre,
2: donc,
0: en fait. Hein.
2: Comment ?
0: Vous n'êtes pas libre. Voilà. Vous n'êtes pas libre. Ils agissent de manière arbitraire.
2: Pour ce... Oui, voilà.
0: Ah, on a un auditeur qui nous dit « J'ai signé ce contrat d'engagement auprès de France Travail. On doit réaliser 15 heures par semaine pour la recherche d'un emploi sur France Travail ou sur Indeed ou sur Hello Work ou en candidature spontanée auprès des entreprises.
2: Mmh. » Oui.
0: Donc, c'est pour forcer les gens à chercher du travail.
2: Ça, je veux dire, il n'y a pas besoin. Il n'y a vraiment pas besoin de signer ce contrat-là pour faire ce genre de choses. Toute personne qui recherche un emploi.
0: Cherche du travail, oui, normalement. Et dites-moi, comment vous allez faire ce mois-ci pour vivre, Sandrine ?
2: Eh bien, je vais. Il me reste un petit peu. J'ai gardé un petit peu d'argent de côté qui se remonte à 100 euros, 200 euros, allez, pas plus, vraiment, je crois, 150. Je vais vivre là-dessus. Par contre, je ne vais pas pouvoir payer mes charges. Donc là, ça va devenir complètement catastrophique. Mais même pour moi, vivre tous les jours, là, ça va être difficile. Mais voilà, ce que je pense, c'est que j'ai envoyé, j'imagine. J'ai envoyé un courrier à France Travail Je leur ai expliqué dès le départ que j'étais d'accord, que je me sentais, enfin, que j'étais obligée et sous la contrainte d'accepter de signer ce contrat. Et puis après, je leur dis mon ressenti quand même. Hein. Je n'ai pas envoyé qu'un simple courrier en disant bon bah c'est ok, je signe votre contrat.
0: Bien sûr.
2: Après, j'ai expliqué certaines choses. Et,
0: oui, sur leur manière de faire.
2: Sur leur manière de faire, oui. Oui, oui, complètement.
0: De communiquer.
2: Et voilà. Et j'attends. Soit dès la semaine prochaine, je vais directement. Soit j'attends la réponse, une réponse de mon courrier, qui fait que je vais attendre une semaine, mais pas plus. Voire une semaine, c'est un petit peu long, mais bon, je vais voir, je vais bien.
0: Et si vous vous déplacez, non, c'est pas mieux?
2: Me déplacer?
0: Bah oui, aller les voir directement pour avoir un interlocuteur.
2: Ah oui.
0: Ah oui, voilà. Mais vous avez un conseiller quand même, non?
2: Ben, aux dernières nouvelles, lors de la réunion, j'ai appris beaucoup de choses, en fait, quand, lors de cette réunion, ça a été énorme. Parce qu'au niveau de la, j'ai appris à ce moment-là qui était mon conseiller, parce que j'ai eu une conseillère qui a changé. Entre-temps, j'avais demandé un rendez-vous et qui m'a été annulé depuis plus de nouvelles, jusqu'à cette réunion d'information collective pour nous demander, en fait, qu'on s'engage à signer ce contrat-là. Et lors de la réunion, je leur explique, hein, quand on a le droit de s'expliquer, parce que visiblement, je n'avais pas eu le droit d'expliquer mon cas personnel. Ils ont fini par me dire que c'était telle personne. Donc, en sortant de la réunion, en fait, quand je n'ai pas demandé tout de suite un rendez-vous auprès du directeur, j'ai demandé un rendez-vous auprès de mon conseiller. Mais si vous voulez, comment ça s'est passé? Et durant cette réunion, j'ai appris que pour les personnes qui veulent faire une formation, ils auront droit d'être éventuellement entendus et épaulés et aidés par France Travail que si on a une promesse d'embauche. Si on reçoit une promesse...
0: Vous n'avez plus besoin de France Travail si vous avez une promesse d'embauche. Enfin, c'est n'importe quoi. C'est comme tout à l'heure pour Cassandra. On lui reproche de pâtisser des liens avec son fils. On le laisse l'avoir une heure par mois.
2: Alors, je vous remercie de le dire, parce que moi, à force de dire ce genre de choses, je me dis, mais c'est moi qui exagère, quoi. C'est moi qui... Je ne me crois plus dans mes...
0: Sandrine, ce sera ma dernière question parce qu'on arrive en fin d'émission, mais est-ce que vous avez démarché de votre côté les vétérinaires de votre région pour proposer vos services en tant qu'éducatrice canine?
2: Pas du tout.
0: Peut-être ce serait une bonne démarche. Peut-être.
2: Ils sont au courant à partir du moment. Ils sont au courant parce que j'aurais transmis. À un moment donné, j'avais transmis des petites cartes.
0: On a Marie qui vous dit au 739-21 qu'elle s'est créé un tableau pour répertorier ses recherches de travail. Comme ça, si on lui pose des questions, elle peut y répondre précisément.
2: Alors moi, mes recherches de travail, je peux les proposer.
0: Vous pouvez les prouver.
2: Je vais vous dire, on arrive
0: en fin de l'émission, Sandrine, je suis obligée de vous laisser. N'hésitez pas quand même à nous rappeler pour nous dire comment ça a évolué, hein, quand même.
2: Ok. Écoutez, je vous remercie d'avoir pris mon appel parce que je croyais ne pas pouvoir discuter et parler tellement j'étais très mal et que je me sens pas très.
0: Bon, en tout cas, on a bien compris votre situation et bon courage, Sandrine. Bon courage.
2: Okay.
0: Au revoir.
2: Merci, au revoir.
0: Ainsi s'achève votre émission de ce soir. Merci d'être à nos côtés. Merci à Nicolas. Merci à Tristan. Je ne vous dis pas à demain, chers amis, parce que je ne serai pas là demain et dimanche. Ce sera Sana Blanger. Je serai là lundi avec toujours le même plaisir. Donc, vous le savez, prenez soin de vous, des autres et du monde. Et tout de suite, retrouvez ma douce amie, Marlène Duret.
1: Bonsoir et merci Valérie, je vous embrasse et je vous souhaite une très bonne nuit. 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
3: 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Aujourd'hui, l'un des plus grands casses de l'histoire britannique, survenu en 2015, en plein cœur de Londres. Une salle des coffres ultra sécurisée est éventrée. Or, diamants, bijoux disparaissent. Et derrière ce braquage digne d'un film, une bande de retraités de plus de 60 ans en moyenne.
4: It was plotted in a London pub. A group of old school thieves planning one...
5: Adam Garden, Londres, 2015. On est ici entre les tontons flingueurs et les pieds nickelés. Un braquage digne d'un scénario de film. D'ailleurs, il en a inspiré un. Les malfaiteurs se sont fait plaisir. Ils ont mis la main sur 200 millions de livres sterling d'or, de diamants et de bijoux dans l'entreprise de sécurité d'Hatton Garden. Dans le célèbre quartier des joailliers londoniens, c'est la stupéfaction. Surtout lorsqu'on découvre le profil des voleurs. Des jeunes ? Pas vraiment. Ils ont en moyenne plus de 60 ans.
6: C'est une opération de grande envergure qui s'est déroulée sur Hatton Garden, en plein cœur du quartier des joailliers londoniens.
7: Le casse du siècle. Les cambrioleurs ont apparemment pu opérer avec un flegme totalement britannique.
8: Ça paraissait être le crime parfait, le plus grand casse que la Grande-Bretagne ait jamais connu.
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9: En plein cœur de Londres, la chambre forte de la rue Hatton Garden vient d'être dévalidée. C'est le plus gros casse de l'histoire judiciaire britannique.
10: Bonsoir, messieurs. Oh, je suis désolée, mais il y a un groupe qui a pris votre table habituelle ce soir.
11: Mais qu'est-ce que tu racontes, ma grande? Vous vous foutez de nous, quoi? On est là tous les vendredis depuis 2 ans.
10: Oh, je suis vraiment désolée. Mais regardez, je peux peut-être vous installer ici, ça vous va?
11: Oui, je vous préviens, que ça se reproduise pas, hein. On est clair?
5: Depuis 2 ans, Brian Reader et sa bande de vieux briscards ont pris l'habitude de se retrouver chaque vendredi soir dans leur pub favori. Il y a là Hugh Doyle, 49 ans, Daniel Jones et Carl Wood, 59 ans tous les deux, William Lincoln, 60 ans, Terry Perkins, 67 ans, John Collins, 75 ans, et enfin Brian Reader, le doyen, 76 ans.
10: Alors messieurs, qu'est-ce que je vous sers?
11: 7 pintes, et faites vite ma petite, on a un turbin à régler ce soir.
5: Du boulot, c'est un bien grand mot. Si cette petite troupe de canailles a pris l'habitude de se réunir ainsi tous les week-ends dans ce pub de Londres, ce n'est pas juste pour boire une bonne pinte de bière ambrée. Les amis, bien connus dans les milieux interlopes de la ville, préparent ce qu'on appelle un sale coup. Ils préparent un sale coup, car ce sont des figures du grand banditisme anglais. Que voulez-vous qu'ils fassent d'autre? Vous voulez leur CV? John Collins, lui, a vécu sa première condamnation dès les années 50. C'est un vétéran de la cambriole qui, à la fin des années 80, a écopé de 9 ans de prison pour avoir détroussé un joaillier. Terry Perkins, de son côté, s'est évadé de prison alors qu'il était incarcéré pour braquage. Il a passé 17 ans en cavale dans le sud de l'Espagne. Quant à Brian Reader, il a été condamné à 8 ans de prison en 1983 pour le vol de 6 millions de livres de lingots d'or à l'aéroport d'Heathrow. Les autres le surnomment Maître. C'est lui le cerveau de ce petit groupe qui semble bien rodé, mais dont les membres n'ont encore jamais véritablement travaillé ensemble. Depuis leur premier méfait, les uns et les autres ont bien vieilli. Leurs cheveux sont devenus blancs. John a ce qu'on appelle un ventre à bière et fait de l'hypertension. Terry est diabétique et se bourre de médicaments. On lui a aussi diagnostiqué des problèmes de prostate et d'arthrite. Brian Reader s'est brisé le cou en tombant d'un arbre qu'il essayait de tailler. Au fil du temps, les papys sont un peu rentrés dans le rang. Du moins, ils essaient. Ils sont devenus importateurs de feux d'artifice dans le civil pour l'un, vendeurs de voitures d'occasion pour l'autre, ou encore tout simplement retraités. Mais vous savez ce qu'on dit? Chasser le naturel, il revient au galop. Et ça fait longtemps qu'ils n'ont pas commis un gros coup. Une belle affaire, comme on dit chez les vieux truands.
12: Bon, tout le monde la ferme et on écoute. Vous connaissez tous Hatton Garden, le coin des bijoutiers et des fondeurs de la cam en pierre. Hein ?
13: c'est là qu'on va taper. Il y a une salle des coffres, blindée, hein, du solide, du béton armé. On crève le mur, on rentre dans le dur et on repart avec le magot. Alors pas des cacahuètes les gars, hein. Non, c'est du lourd. Vous vous équipez, vous vous tenez chaud, et dehors, on ferme nos gueules. C'est pas une virée à Blackpool, c'est le gros coup, là.
14: Leur projet est, sur le papier, très simple. Direction, la rue commerçante d'Attengarden, située dans le quartier de Camden, qui s'étend du centre au nord de Londres. Cette rue doit son nom à Christopher Hatton, l'un des favoris de la reine Élisabeth Ière, qui aurait été, selon la rumeur royale, son amant. Depuis le Moyen-Âge, cette rue est celle des diamantaires de Londres. Aujourd'hui, on y retrouve 300 sociétés spécialisées dans l'achat, la taille et la commercialisation de pierres précieuses. C'est ici précisément que se trouve la société Attengarden Safe Deposit Limited. Sur son site internet, la société affiche clairement ses qualités. Nous sommes l'une des principales et plus performantes sociétés de stockage sécurisé. Cette entreprise possède l'une des salles les mieux protégées du pays, qui compte près d'un millier de coffres-forts. Chacun renferme de nombreuses pièces de collection absolument sublimes et à la valeur souvent inestimable. Mais cela ne donne absolument pas le tournis à notre bande de vieux bandits. Chaque vendredi soir, Brian Reader et ses amis se serrent autour d'une tablette pour visionner des tutos YouTube sur la manière de perforer des murs en béton armé. Plus précisément, ils veulent connaître la technique pour percer avec une foreuse à point de diamant.

0: de plus de 60 cm dans un mur.
1: Il leur a fallu 2 ans pour acquérir l'expérience nécessaire. Ils n'ont désormais plus qu'à acheter le matériel adéquat sur Internet. La bande a bien travaillé son dossier. Elle sait exactement de quelle manière elle va s'y prendre pour pénétrer dans cette salle des coffres où elle devrait, si tout se passe bien, réussir le casse du siècle. En 2 ans, les amis ne se sont pas contentés de tout savoir sur le maniage de la foreuse à point de diamant. Ils ont aussi, évidemment, étudié les lieux dans les moindres détails. Ils ont fait le guet pendant des heures devant le bâtiment, étudié les allées et venues des salariés, les horaires d'ouverture, les issues de sortie. Ils ont prévu aussi de solliciter un expert informatique, un certain Basile, un ancien réparateur de télévision reconverti dans la fonderie de bijoux. Ce Basile est un filou du clavier, un magicien de la logistique, capable, par exemple, de faire disparaître sans problème une bande de vidéosurveillance. Bref, rien n'a été laissé au hasard, pas même la date du casse. Le jeudi 2 avril 2015, la veille du Vendredi Saint. 48 heures avant le jour J, l'un des vieux voleurs s'est même fait passer pour un employé de la maintenance des ascenseurs pour en désactiver l'alarme. Il a même apposé l'écriteau hors service.
2: Oula, désolé monsieur là, mais cet ascenseur il est en panne. Hein. Il sera bientôt réparé.
1: Le jour J est arrivé. Basile, qui conduit un petit van blanc, s'occupe de faire le guet. Les autres se déguisent, soit en employés du gaz, soit en ouvriers de chantier. Chaque membre du groupe arrive sur les lieux du casse par ses propres moyens. Brian Reader arrive par exemple à 18h30 par le bus 96 en utilisant sa carte senior qui lui offre la gratuité des transports en commun. Chaque membre de l'équipe est équipé d'un talkie-walkie pour pouvoir communiquer avec ses camarades plus discrètement qu'avec des téléphones portables.
3: Chacun à son poste. On vérifie les oreilles. Vous me recevez 5 sur 5.
4: 5 sur 5, chef. C'est bon de mon côté. Allez, on y va.
1: Le groupe entre dans le bâtiment par une issue de secours. Après être descendu au sous-sol grâce à l'ascenseur bloqué pour l'occasion, les six braqueurs se mettent en place. Ils ont dans les mains leur foreuse à point de diamant et un vérin hydraulique capable de déplacer l'équivalent de 10 tonnes. Ils s'apprêtent à percer un mur en béton armé épais de 50 cm lorsque soudain, la tuile. L'une des pièces du vérin hydraulique est défectueuse. Ils n'arrivent pas à forcer le blindage. Il leur faut du matériel supplémentaire. Pour le leader du groupe, Brian Reader, ça devient trop dangereux.
5: C'est mort, là! C'est mort! Tu vois bien, le vérin est foutu, les matos nous lâchent! Moi, je me casse, hein. Je reste pas là à poireauter en attendant les flics, hein. À mon âge, je compte pas finir mes jours au trou, donc vous débrouillez, je me casse!
1: Brian Reader laisse en plan ses camarades et prend discrètement la poudre d'escampette. Mais les autres, eux, ne comptent pas s'arrêter là. Même si le premier magasin de bricolage se trouve à plusieurs kilomètres de là, ils décident d'aller acheter une pompe industrielle avant la fermeture. Après cette pause forcée, ils se remettent à l'ouvrage, en pleine nuit, à l'aide de poutrelles métalliques apposées au mur opposé à celui qu'ils veulent percer. Au petit jour, à l'aube de ce Vendredi Saint, le mur en béton armé est enfin percé. La salle des coffres est devant eux. Dans cette salle au trésor que les papy braqueurs sont en train de piller, on compte très exactement 996 coffres-forts. Ils en ouvriront 73. Diamants, or, platine, pierres précieuses, espèces. Même si le chiffre officiel n'a jamais été communiqué, le montant est estimé à 200 millions de livres sterling, soit l'équivalent de 275 millions d'euros.

0: si une alarme s'est déclenchée en plein braquage, la bande a réussi son coup. Sur place, aussi étrange que cela puisse paraître, le service de sécurité n'a rien remarqué.
1: Direction Londres maintenant avec le casse du siècle, des dizaines et des dizaines de coffres-forts de joaillier entièrement dévalisés le week-end dernier. À Londres, Amandine Alexandre.
2: Des cambrioleurs ont profité du long week-end de Pâques pour s'introduire dans cet immeuble de l'Est de Londres dont le sous-sol renferme 600 coffres-forts. Pour cela, ils ont dû forcer entre autres deux grilles en fer et enfoncer une porte de 60 cm d'épaisseur. D'après la presse, ces professionnels du casse ont quand même déclenché l'alarme pendant la journée de vendredi, mais l'agent de sécurité n'aurait jeté qu'un rapide coup d'œil, il n'a rien repéré de suspect et il ne reste aucune image de surveillance du week-end dernier. Le disque dur sur lequel sont stockées les images s'est volatilisé, tout comme le contenu des coffres-forts, dont la valeur est estimée à 275 millions d'euros. Londres, Amandine Alexandre, Europe 1.
0: La police anglaise aurait dû être alertée par l'alarme et arrêter les cambrioleurs en flagrant délit. Pourquoi n'est-elle pas intervenue à ce moment-là? Parce qu'en ce jour de Vendredi Saint, la police britannique tournait au ralenti et faute d'effectifs suffisants, elle n'a pu agir à temps. Incroyable mais vrai, Scotland Yard présentera ses excuses pour cette entorse à la procédure normale. Au lendemain de la découverte du casse, la photo de trois énormes trous adjacents percés dans un mur digne d'une forteresse et par lesquels on entrevoit des rangées de coffres-forts fait le tour du monde. Il faudra 6 semaines d'enquête aux policiers pour procéder aux premières interpellations. Entre-temps, les relations entre les braqueurs se détériorent sérieusement, notamment lorsque le démissionnaire de la bande, Brian Reader, demande sa part de butin. Mi-mai 2015, 9 individus sont arrêtés. Il y a des indices qui ne trompent pas, comme la découverte au domicile de l'un d'eux d'un livre « La police scientifique pour les nuls ». Un membre du gang, Daniel Jones, est du style bavard lors de l'interrogatoire. Et il ne se fait pas prier du tout pour avouer aux policiers qu'il a caché une partie du butin dans un cimetière, près de la tombe d'un proche de sa compagne. Il est même extrait de sa cellule pour mener Scotland Yard sur place, où il assure que c'est l'unique cache. Mais les inspecteurs de Scotland Yard découvrent une autre partie du butin, dans ce même cimetière, dans un sac enterré, près d'une tombe que Jones n'avait pas évoquée, celle de son beau-frère. Lors du procès, qui a lieu moins d'un an après les faits, le procureur Philip Evans affirme qu'il s'agit du plus gros casse de l'histoire du Royaume-Uni. Il leur rend presque même hommage en saluant leur grande expérience dans la préparation et l'exécution de crimes crapuleux et sophistiqués. Le 9 mars 2016, les braqueurs écopent de 6 à 7 ans de prison ferme. Seule solution pour eux d'échapper à la punition, rembourser la somme volée, ce que aucun d'entre eux ne consent à faire. Mais le procès ne lève pas le voile sur toutes les ficelles du casse. Une partie du butin demeure introuvable, tout comme ce mystérieux Basile. Pendant des mois, celui-ci parvient à échapper à la police, jamais pris dans un filet, jamais pris dans un radar. Basile ne paie pas d'impôts et utilise rarement son compte en banque. Il faudra 3 ans pour le cueillir. Chez lui, Scotland Yard découvre un véritable arsenal 2.0. Des brouilleurs, des intercepteurs de signaux, des buzzers, des capteurs, des alarmes, une dizaine d'ordinateurs, ainsi qu'une partie du butin. Basile, de son vrai nom Michael Seed, écope de 10 ans de prison, soit la peine la plus lourde prononcée dans cette affaire. Aujourd'hui, tous les protagonistes de l'affaire ont été arrêtés. Depuis le casse, certains sont morts, les autres ont purgé leur peine. À l'exception de Michael Seed, le fameux Basile, figure centrale du dossier, qui après avoir bénéficié de 6 mois de liberté à la faveur d'une erreur de procédure, est toujours derrière les barreaux, mais ne devrait plus tarder à sortir. La fin de l'histoire? Pas totalement, puisqu'une partie du butin n'a jamais été retrouvée. Personne ne sait où elle se trouve, sauf peut-être Michael Seed, le seul des papis braqueurs à n'avoir jamais avoué.
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4: Et pour prolonger ce récit sur les papys braqueurs et ce casse de Hatton Garden, je vous propose d'échanger avec Alain Bauer, célèbre professeur de criminologie au Conservatoire National des Arts et Métiers, auteur d'une autre histoire du crime et d'intrigue à l'ONU, une mission de l'agent Mozart, deux ouvrages publiés aux éditions First. Alain Bauer, bonjour. Pour commencer, comment est-ce que vous expliquez que ces papys braqueurs, en utilisant des outils de chantier, en regardant des vidéos sur YouTube, aient pu réussir un tel braquage? Est-ce qu'il s'agit d'une faille dans la dépendance au tout numérique, où l'on n'imagine pas une seconde que des casses comme celui-ci puissent avoir lieu?
5: Alors, c'est une faille dans l'interprétation du monde, parce que la cybercriminalité est une part relativement modeste de l'activité criminelle, et elle n'est pas à la place d'eux, mais en plus d'eux. Deuxièmement, la cybercriminalité nécessite des connaissances sur l'art et l'usage d'utiliser des monnaies virtuelles, de la crypto, et tout ça nécessite une grosse compétence, pas tellement pour obtenir l'argent, mais pour savoir quoi en faire.

0: du profil des membres de ce gang qui vont totalement à l'encontre du narratif habituel sur la retraite criminelle. Qu'est-ce qui pousse des hommes de cet âge-là à prendre un tel risque ?
1: Non, d'abord, le narratif habituel n'est pas un narratif réel. Hein. C'est une vision de quelques-uns qui imaginent que, mais ça n'est pas vrai. Il y a une évolution dans l'activité criminelle qui fait qu'on est moins sur le terrain et plus en train de gérer des équipes qui, elles, sont sur le terrain. Deux, l'activité criminelle ne s'arrête en général pas pour des raisons de manque de compétences ou de fatigue, mais en général à cause de l'arrivée d'un enfant et de la fondation d'une famille au sens historique social du terme. Donc ça n'a rien à voir avec ce qui a été indiqué. Non, en fait, quand on est criminel, qu'on a des compétences criminelles et qu'on s'ennuie, on repart sur les activités criminelles. Le vol et la séquestration de Madame Kardashian, des opérations qui sont menées un peu partout, impliquent des criminels relativement âgés, y compris dans le trafic de stupéfiants et le transit du trafic de stupéfiants. On voit beaucoup d'acteurs âgés, même très âgés. Donc non, le narratif habituel ne correspond pas à la réalité. Simplement, il faut prendre en compte l'évolution dans la hiérarchie criminelle de gens plus âgés ayant survécu aux opérations initiales. Al Capone n'avait pas 18 ans.
0: Est-ce qu'il y a toujours cet appât du gain ?
1: Toujours. L'appât du gain est l'élément moteur. Il y a à la fois l'appât du gain et la lutte contre l'ennui ou la démonstration qu'on est encore capable de. Mais ça, c'est un processus qui est plus humain que purement criminel. L'appât du gain est un élément tout à fait majeur. Et d'ailleurs, on le voit dans des activités ou des opérations où on n'a pas que de très jeunes opérateurs. Je rappelais l'opération chez Madame Kardashian, mais vous regardez un certain nombre d'opérateurs importants et historiques du crime organisé, ils n'étaient pas très jeunes, ils étaient toujours en activité. Certains sont même en activité et handicapés.
0: Nous sommes pour ce débrief avec Alain Bauer, professeur de criminologie au Conservatoire National des Arts et Métiers. Alain Bauer, il y a aussi la question de la logistique. Comment est-ce que vous analysez cette résilience et cette patience qui peut contraster avec la violence des délits et des crimes actuels ?
1: Albert Stadieri, le casse de Nice, ça n'a pas duré une journée, il n'était pas très jeune non plus. Quand on a la volonté, d'ailleurs il y a des gens relativement âgés qui sont très en forme, ou qui se maintiennent très en forme. Non, alors il faut cesser d'avoir des préjugés et des a priori sur les vieux. Les vieux sont de plus en plus jeunes, sont de plus en plus actifs. Cette affaire ne date pas de 1895, mais de 2015. Donc il n'y a pas un souci particulier sur l'âge. Après, si vous avez 90 ans, je vous dirais peut-être pas ça, mais dans la réalité, le maintien en forme physique, et notamment pour des gens qui veulent avoir des activités criminelles, reste un élément tout aussi important que pour l'actuel troisième âge de l'ensemble de la population. Non, ce qui est impressionnant, c'est l'incapacité pendant un casse d'une telle durée, alors qu'aujourd'hui on est plutôt dans ce qu'on appelle le smash and grab, on rentre, on casse, on part et ça dure moins de 5 minutes, comme le casse du Louvre, d'avoir réussi à une opération qui a duré aussi longtemps sans se faire repérer pendant l'opération.
0: Le quartier d'Hatton Garden à Londres est justement supposé être à la pointe en matière de technologie sécuritaire. Alain Bauer, est-ce la preuve que la sécurité physique est défaillante ?
1: Regardez Casse du Louvre, Casse du Louvre est la démonstration absolue qu'on n'a jamais rien appris, qu'on n'a jamais rien compris et qu'on continue à sous-estimer l'intelligence, l'ingéniosité ou la volonté humaine quand elle entre avec l'appât du gain ou la pulsion irrésistible de commettre un acte criminel ou délinquant, qu'il s'agisse d'un vol ou d'une agression ou d'un meurtre. Donc, il faut toujours prendre ça en considération. On sous-estime toujours le criminel et on surestime toujours la technologie.
0: Bon, ça signifie que les systèmes de sécurité hors de prix sont toujours défaillants, Alain Bauer ?
1: C'est-à-dire qu'il faudrait cesser d'acheter des systèmes de surveillance sur étagère et commencer par se mettre dans la peau du criminel en essayant d'imaginer ce qu'il pourrait faire pour avoir un système de surveillance qui fonctionne et ensuite, eh bien, rajouter de l'humain à la surveillance pour être sûr de ne rien oublier, car il y a toujours une faille, une défaillance, une problématique dans les dispositifs qui peuvent être mis en place. aucun d'entre eux jamais ne fonctionnera à 100%.
0: Alain Bauer, ce braquage a suscité à l'époque, en 2015, une forme de fascination, presque même de sympathie, on peut le dire. Comment on peut expliquer ce décalage entre la gravité du vol, parce que c'est quand même un

0: très grave, avec des millions qui ont été dérobés, et la perception médiatique ou l'opinion publique.
1: Bon, c'est toujours comme ça, hein, le public salue l'exploit, surtout quand il n'y a pas de blessures, de violences, d'agressivité. Il y a un côté qui correspond quasiment à une romanisation, à la mise en scène romanesque de l'activité criminelle, une forme d'Arsène Lupinisation de l'activité. Et moins il y a de violence, plus le casse est important, plus il y a une forme de respect ou de fascination pour ce qui vient d'être réalisé.
0: Scotland Yard a presque aussi applaudi l'acte de ces papy braqueurs en saluant l'intégralité de leur carrière. Ça, c'est quand même complètement fou.
1: Oui, parce que ça arrive souvent. Quand les policiers écrivent leur mémoire, les vrais policiers écrivent de vraies mémoires et souvent saluent le criminel qui les a le plus fascinés. Il y a une forme de respect professionnel entre policiers, gendarmes ou criminels. C'est le cas en Angleterre, aux États-Unis, mais aussi vous verrez ça dans les livres écrits par de très grands commissaires de police racontant leur histoire et leur carrière. Et à un moment ou un autre, vous trouvez une sorte de clin d'œil vis-à-vis de grands criminels qu'ils ont interpellés. Il leur arrive même d'aller jouer aux cartes ou aux boules, justement, à la retraite.
0: Merci Alain Bauer d'avoir été avec nous dans Au cœur du crime. Je rappelle vos derniers ouvrages, Une autre histoire du crime et Intrigue à l'ONU, une mission de l'agence Mozart, tous deux publiés aux éditions First.
1: Eh bien, c'est très gentil. Merci beaucoup à vous et à très bientôt. Au revoir.
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2: L'entretien bonus avec Julien Pichenet succédait à ce nouvel épisode de notre série Casse Impossible, épisode intitulé Les papy braqueurs, raconté par Marc Messier. Dans un instant, et si on en parlait, nous allons retrouver Marie-Estelle Dupont, psychologue clinicienne, accompagnée de Romain Desarbres pour parler des aidants familiaux quand on doit accompagner un proche malade durant les vacances, et notamment un enfant atteint d'un trouble psychique sévère ou un trouble psychologique. Voilà, ce sera juste après ce classique de

0: The Lady, c'était Tim Jones. 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
1: Aujourd'hui, nous allons parler des aidants familiaux. Quand on doit accompagner un proche malade, notamment pendant les vacances, Marie-Estelle Dupont.
2: Alors oui, et cette émission, je la dédie à Christophe qui se reconnaîtra. C'est vrai que cette année, on a déjà parlé des aidants familiaux. On a aussi beaucoup parlé de la santé mentale. En revanche, parmi les nombreux sujets qu'on n'avait pas encore eu le temps de traiter au cours des 230 émissions que nous avons faites ensemble, mon cher Romain Desarbres, depuis le mois d'août dernier.
1: C'est impressionnant.
2: Il y a la question... Mais oui, mais le temps passe très vite avec vous, alors je ne m'en étais pas rendu compte. On n'a pas traité cette question très difficile, très spécifique, de l'aidant familial qui aide non pas un conjoint, un papa ou une maman, mais un enfant atteint d'un trouble psychologique. Pourquoi ? Parce que c'est vrai que la santé mentale, elle a été enfin reconnue comme étant un vrai problème de santé publique. C'est une grande cause nationale depuis 2025. Mais ce qu'on ne sait pas, c'est qu'il y a 5 millions de Français qui accompagnent au quotidien 3 millions de personnes atteintes de troubles psychiques sévères nécessitant une prise en charge continue et qu'il est plus difficile parfois de dire qu'il y a un trouble psychologique qu'un trouble organique. Et cette injustice, finalement, dans le regard, la manière dont les choses sont perçues, je pense que c'est important d'en parler. On l'avait rapidement évoqué au moment de la semaine sur les troubles alimentaires, mais je voulais vraiment revenir sur ce sujet pour tous ceux qui vont passer l'été avec un ado, un enfant, un jeune adulte qui a besoin de soins psychologiques, d'un accompagnement très rapproché, parce qu'il y a un risque suicidaire, parce qu'il y a un trouble alimentaire, parce qu'il y a une schizophrénie débutante. Et c'est vrai que c'est la période d'été où les services se vident encore plus. Souvent, il y a juste les internes qui sont un petit peu démunis, les hospitalisations sont trop courtes, la famille se retrouve avec un enfant qui n'est pas stabilisé, avec beaucoup d'angoisse, de la culpabilité, de l'épuisement, de l'incompréhension, de la solitude. Les amis ne sont pas forcément là, ils sont un peu mal à l'aise. Alors, pourquoi on est si seul face à la détresse psychique d'un enfant ? Pourquoi personne ne nous répond ? Pourquoi personne ne comprend ce qui se joue derrière la dépression, la paranoïa, les phobies ou les addictions ? Beaucoup de couples explosent d'ailleurs quand ils doivent faire face à l'autisme ou à une autre forme de trouble psychologique. Et donc pour en parler, je reçois Karine Buisson qui a publié un livre bouleversant mais indispensable aussi sur ce sujet, « Maman, je ne suis pas malade » aux éditions Erol. Bonjour Karine et merci beaucoup d'être avec nous.
3: Bonjour et merci de m'avoir invité.
1: Bonjour Karine Buisson. On est ensemble pendant une heure. Voilà, on va parler des aidants familiaux et notamment des aidants familiaux, ce que vous êtes, d'un enfant atteint de troubles psychiatriques. C'est ce que nous a dit Marie-Estelle Dupont. Déjà, Marie-Estelle, pour planter les bases de cette émission, vous nous dites, et c'est ce que vous vouliez, ce sur quoi vous vouliez insister en début d'émission, vous me l'avez dit, c'est un angle mort, la question des aidants, de personnes malades psychiatriquement. On n'en parle pas assez.
2: Alors, la question des aidants familiaux, c'est à peu près 10 millions de Français hein, qui sont quand même aidants familiaux. Ça commence à émerger. Hein. On a oui. fait plusieurs émissions dessus. Moi, j'ai dirigé un livre sur ce sujet qui est sorti en octobre dernier. Mais à l'intérieur de cette question qui commence seulement à émerger et dont on commence seulement à comprendre les enjeux multiples, le retentissement sur la santé de l'aidant, il y a quand même 18% des aidants d'un proche Alzheimer qui meurent avant le malade qu'ils accompagnent, tout l'écosystème familial qui est touché, il y a cette spécificité d'être l'aidant de son propre enfant. Et d'un enfant qui n'est non pas touché par une maladie organique, ce qui est socialement plus acceptable, c'est-à-dire que les gens auront moins de difficultés à vous dire « ma pauvre, as-tu besoin d'aide ?» quand il y a une difficulté qui peut être réductible à du somatique. Rien n'est réductible à du somatique, on sait que toutes les maladies, même strictement organiques, elles ont aussi une composante émotionnelle et affective, mais enfin on a ce regard-là. Quand c'est un trouble psychiatrique, un autisme, une dépression, une anorexie, il y a en plus cette triple peine d'une espèce de difficulté à le dire, de culpabilité, de suspicion, peut-être que la famille n'est pas normale, etc. Et donc les parents se retrouvent à la fois très peu outillés, très peu accompagnés, mais aussi très peu soutenus, parce qu'il y a encore une grande difficulté à le dire, à demander de l'aide, et puis on va pouvoir en parler longuement dans l'émission, Je vous dis pas le parcours du combattant, par exemple, pour avoir une AVS en milieu scolaire, avoir une auxiliaire de vie scolaire, et pour que ses enfants soient dignement accompagnés. Donc c'est un vrai sujet. Et je pense que dans l'épuisement de l'aidant, qui est évidemment en hypervigilance parce qu'il a peur pour son enfant, se rajoute aussi le niveau d'impuissance à communiquer sur les difficultés, à communiquer sur les besoins. Bah, quand on a un enfant qui se drogue, quand on a un enfant qui développe un trouble psychotique, comment expliquer la psychose à des gens qui n'ont pas fait d'études de psychologie, ou un trouble des conduites alimentaires? Donc c'est pour ça que je voulais recevoir Karine Buisson, parce qu'elle a à la fois cette histoire, c'est 9 années depuis 2017 où vous accompagnez votre fils qui a fait une bouffée délirante paranoïaque, mais aussi... aujourd'hui un parcours de père aidant, c'est-à-dire que face à toutes ces difficultés, vous êtes dit il y a vraiment un maillon manquant en France, et donc vous êtes devenu à votre tour une référente pour d'autres parents qui ont des enfants malades, et vous intervenez, on va pouvoir en parler, vous êtes formée, vous intervenez au GHU Paris Psychiatrie et Neurosciences. Pour que les auditeurs d'Europe 1 se situent bien, on pourrait dire que tout commence en 2017. Vous avez une belle carrière chez Stellantis, et puis votre fils fait une bouffée délirante paranoïaque, et vous dites, ça m'a beaucoup frappé en ouvrant votre livre, il y a ce déchirement du moment où il entre à l'hôpital et où il me dit « maman ne me laisse pas ici », mais quelque part à la fin de l'hospitalisation, j'ai l'illusion que c'est comme si on l'avait opéré de la jambe, c'est terminé, le mauvais souvenir est derrière, et malheureusement... 2 ans plus tard, en 2019, je me rends compte que... en 2019, il part en Australie, et quand il revient au moment du confinement en mars 2020, je me rends compte qu'en fait, il redécompense et qu'il n'est pas du tout stabilisé. Est-ce que vous pouvez nous raconter votre histoire et celle de votre fils ?
3: Bien, en effet, ça démarre brusquement. À aucun moment, j'avais vu de signes avant-coureurs, donc... J'ai été complètement en état de sidération et je ne connaissais strictement rien à la psychiatrie. Je ne connaissais même pas le mot bipolarité. Et à l'époque, on ne parlait pas de santé mentale. Il n'y avait aucun site dédié à ces sujets-là. Donc, je suis arrivée dans un univers comme dans un pays dont je connaissais pas la langue. Et je me suis pas rendu compte, en fait, de la gravité de ce qui arrivait, puisque après sa première hospitalisation, qui a été quand même très bouleversante et marquante pour lui et pour nous, je pensais que ça allait reprendre son chemin, comme vous le disiez tout à l'heure.
2: Et donc, il y a ce double choc de l'enfant qui est malade avec toutes les questions que ça soulève... Et le choc de vous apercevoir que vous êtes très démunis, que vous parlez pas la même langue que les gens qui le prennent en charge, que après ce moment de très hors du temps de l'hospitalisation, du jour au lendemain, l'enfant est dans la nature et que finalement les parents ne savent pas comment se positionner, avec toutes les répercussions que ça a aussi, j'imagine, sur sa sœur, puisque vous avez une fille qui est...
3: Tout à fait.
2: Qui voit son frère aller mal alors qu'ils étaient très très proches.
3: C'est ça. C'est en fait quand la maladie psychique arrive dans une famille, tout le monde est bouleversé. On perd nos repères. On a quand même des sentiments assez étranges parce que nous-mêmes, on ne sait pas comment réagir et on a besoin d'aide. Et c'est un moment où soit en état de sidération, soit en état de choc encore. Et en tout cas, pour revenir à ce que vous disiez au tout début, on est dans le tabou, on est parfois dans la honte, et donc on se renferme tout doucement dans on n'en parle pas. Et de toute façon, personne ne nous en parle, parce que ce sont, et encore aujourd'hui, et c'est pour ça que j'ai voulu écrire ce livre, des maladies tabous, cachées, quel que soit le milieu social dans lequel on vit.
1: Comment vous dites on n'en parle pas, mais comment fait-on pour ne pas en parler alors qu'elle est là, qu'elle vous devez presque la toucher, cette maladie? Vous la constatez, votre fils, vous voyez qu'il y a quelque chose qui est différent, qui a changé?
3: Bien sûr, surtout quand il y a des hospitalisations, on n'en parle pas parce qu'on ne la comprend pas, parce qu'on ne sait pas comment la gérer. Et c'est là toute la problématique, et c'est la raison pour laquelle aujourd'hui, on invite les aidants à tout de suite aller se faire aider pour avoir des bases pour mieux fonctionner, mieux communiquer avec son proche et oser en parler à son entourage.
2: Oui, puis même des éléments très pédagogiques de psychopathologie, c'est pas du tout pareil d'avoir un enfant qui fait une bouffée délirante paranoïaque, d'avoir un, on peut avoir une bouffée délirante paranoïaque sans avoir d'hallucinations. Enfin, il faut tout ça, c'est aussi complètement, c'est un univers qui nous paraît évident et qui pour expliquer à sa sœur, pour expliquer aux proches, pour expliquer aux enseignants nécessite d'avoir un lexique et un certain nombre de connaissances.
3: Exactement.
2: C'est ce qui nous a allez-y, oui, allez-y.
3: Et à chaque pathologie, ses référentiels.
2: Bien sûr.
1: Marie-Estelle Dupont, qu'est-ce qu'on sait de ce qui déclenche une maladie psychiatrique? Est-ce qu'on sait
2: alors, la maladie,
1: pourquoi elle se déclenche à 14, 15, 16 ou 17 ans? Quel âge avait votre fils?
3: Le mien, 18 ans, mais 18 je vois ans, qu'aujourd'hui, au sein de l'hôpital, il y a des jeunes qui ont 14, 15 ans qui commencent à déclencher des maladies psychiques sévères.
1: Oui, à l'adolescence. Oui, pardon Marie-Estelle Dupont.
2: Alors, il y a différents types de troubles psychologiques. Il y a les troubles de la personnalité et puis il y a les maladies mentales. Dans les maladies mentales, ça peut être un épisode dépressif, ça peut être une schizophrénie, etc., etc. L'étiologie des maladies mentales, elle est complexe. Il y a un soubassement biologique, mais en fonction des maladies mentales, le déterminisme biologique est quand même assez variable. On sait que la schizophrénie, par exemple, et la bipolarité sont les pathologies dans lesquelles la dimension génétique est la plus importante. Donc on fait des recherches. Moi, j'étais dans une unité INSERM, on faisait de la recherche sur les aspects génétiques de la schizophrénie. Donc ça, on sait qu'il y a des marqueurs génétiques. Donc dans une fratrie, on va avoir des particularités génétiques qui vont faire que bah, chez l'un des membres de la fratrie, la schizophrénie va s'exprimer, pas chez les autres, mais par contre, ils auront des points communs dans le traitement de l'information, dans un certain nombre de mécanismes cognitifs, dans manière de processer l'information et de la traiter. Donc, voilà. Après, par exemple, un épisode dépressif, il va avoir des particularités biologiques, une diminution de la sérotonine, etc., etc., mais il n'est pas déterminé génétiquement. Vous voyez, on va avoir peut-être dans la famille un marqueur court de la sérotonine, ce qui fait qu'on est plus enclin à faire des épisodes dépressifs, mais c'est pas une étiologie strictement biologique. Beaucoup moins que dans la schizophrénie, en tout cas. Donc, la part biologique, elle est variable. Elle est surtout forte dans la schizophrénie et dans la bipolarité. Après, vous avez des maladies psychiques qui sont déclenchées par un trauma. Quand on a un trouble alimentaire très grave avec des scarifications, etc. à l'adolescence, nous on sait qu'il faut dans l'anamnèse aller rechercher s'il n'y a pas éventuellement un trauma, un trauma d'abandon, un trauma d'inceste. Donc la part traumatique, elle est réelle, cette composante, dans le déclenchement de maladies mentales. On voit bien que après les confinements, il y a eu plus de symptômes psychologiques chez les jeunes parce qu'il y avait un retentissement sur leur santé mentale des mesures qui avaient été prises, que le fait d'être désocialisé, etc., avait aggravé l'anxiété, par exemple. Il peut y avoir aussi des phénomènes d'identification. C'est-à-dire, si vous vivez avec un parent qui a une maladie mentale, si vous vivez avec un parent qui est très déprimé ou qui est très anxieux, bah, par identification, vous êtes dans un bain d'anxiété, un bain de dépression, un bain d'idées paranoïaques qui va faire que par identification, vous êtes plus à risque, je dirais. Mais il faut vraiment comprendre que la maladie mentale, elle est rarement univoque. Il y a toujours une pluralité de facteurs. Et le moment du déclenchement, alors, par exemple, les troubles alimentaires, ils se déclenchent souvent au moment de la puberté ou à la fin de l'adolescence. Les troubles psychotiques, qui sont des troubles de rupture avec la réalité, on les voit apparaître, bah, comme pour votre fils, hein, 17-18 ans, une entrée dans une psychose, c'est tout à fait classique. Mais parfois, on s'aperçoit, au moment où on prend en charge, qu'en reconstituant toute l'histoire du patient, parfois il y avait eu, dans la petite enfance, des petites bizarreries qui étaient passées sous les radars, qui étaient passées inaperçues, parce que quand c'est notre enfant, on le prend avec sa singularité, et finalement l'environnement familial, il s'adapte, il est très souple à la singularité de l'enfant. Puis quand la maladie apparaît véritablement, qui décompense vraiment, on se dit « Ah mais oui, c'est vrai, il réagissait pas comme ses frères et sœurs. Tiens, quand il était exposé à la foule, il avait pas les mêmes réactions. Mais on a minimisé, on s'est adapté, on n'a pas vu. » Voilà, mais c'est intéressant quand même de reconstituer toute l'histoire du patient, parce que parfois il y avait des signes avant-coureurs. En tout cas, il faut sortir de la culpabilité, hein. C'est pas un parent qui est responsable à 100%. Important. On est sorti de ça quand même. Dans les années 60, on pensait que l'autisme, c'était de la faute des parents. Ça a fait des catastrophes. Des parents ont été quasiment poussés au suicide avec ces idées-là. Faut déculpabiliser les parents. Une maladie mentale, c'est une plaie. Alors bien sûr, parfois, ça arrange certaines familles perverses de dire « mon enfant est malade mental » pour pas se remettre en question alors que l'enfant est maltraité. Mais là, on parle pas du tout de ces cas-là. Mmh. Moi, j'invite vraiment à déculpabiliser les parents parce que les pauvres, ils portent déjà quelque chose de très lourd.
3: Et je pense que dans le déclenchement des troubles, il y a aussi toutes les addictions. Et aujourd'hui, avec toutes ces drogues de synthèse et toutes les drogues qui courent partout, dans toute la France, il y a de plus en plus de jeunes qui développent des maladies psychiques et je pense qu'il faut oser aussi en parler. Certes, il y a ces parties génétiques potentielles, pas toujours, même dans des schizophrénies.
2: Assez peu.
3: On a en effet les traumas et là, moi, je le vois très très souvent. Mais les drogues aujourd'hui sont les drogues, l'alcool, mais surtout les drogues font des ravages.
2: Oui, c'est important de le souligner. Merci de le rappeler parce que vraiment la prise de substances toxiques est extrêmement fréquente chez les adolescents qui arrivent aux urgences psychiatriques avec une bouffée délirante aiguë. Il n'y a pas d'antécédent, il n'y a rien dans le dossier médical, sauf qu'ils prennent des drogues qui sont tellement mélangées. On est dans des phénomènes de polytoxicomanie aujourd'hui, donc le cerveau se retrouve avec un cocktail Molotov de drogues, de synthèse, puis de cannabis, puis d'alcool, qui font effectivement des ravages sur des cerveaux encore immatures, avec une forte imprégnation hormonale à cet âge-là. Et ça peut effectivement faire flamber un symptôme, un trouble psychotique et installer une vraie rupture avec la réalité.
3: Ouais.
2: Et des conduites dangereuses, hein, parce qu'ils peuvent être vraiment dangereux dans les moments de crise pour eux-mêmes ou pour les proches.
1: Alors on a évoqué la découverte de la maladie de votre fils et Marie-Estelle Dupont voulait revenir sur le parcours de Karine Buisson. Vous avez quitté votre travail pour j'allais dire changer de vie professionnelle. Hein.
3: Oui, en fait à l'époque j'étais directrice de création dans l'industrie automobile et j'avais beaucoup de responsabilités. J'étais investie. Et je me suis dit que si je n'avais plus ma place, il fallait que je m'occupe de mon fils, que je sois près de mes enfants. Il s'avère qu'il y avait un plan de départ volontaire que j'ai pris volontiers. Peut-être que s'il n'y avait pas eu ce plan, je ne serais pas partie aussi facilement, mais ça m'a permis d'être au plus près et de mieux comprendre, de tout voir, puisque je travaillais à la maison à cette époque-là. Et puis, petit à petit, bon, il y a eu le Covid, donc là, je me suis posé encore d'autres questions, c'est-à-dire, quel est le sens de ma vie? Mon fils allait de moins en moins bien, et j'ai vraiment réfléchi aux aidants, comment aider les aidants. Je tournais autour, hein, je procrastinais, je peux pas dire que j'étais très très alignée à l'époque. Et puis un jour je me suis dit, mais en fait c'est une évidence, il faut que j'arrive à aider ceux qui vivent la même chose que moi, qui sont désespérés, qui ont pas forcément la chance d'être à Paris. Parce que quand on est à Paris, on a quand même accès, même si tout est en saturation, mais à des hôpitaux et à des soignants formidables. Et je me suis donc lancée dans un diplôme universitaire de père aidance familiale en santé mentale et neurodéveloppement. Et puis je suis rentrée au GHU Paris, qui a créé 4 postes de pères aidants familiaux pour aider les familles qui vivent la même chose que moi. Donc en France, on est 19, c'est très peu, 17 en institution, donc c'est un tout nouveau métier et qui a pour vocation d'accompagner les parents, dont je dis les parents, mais ça peut être un conjoint ou un frère et sœur, qui a un proche hospitalisé ou qui est sorti d'hospitalisation.
1: Marie-Estelle Dupont, quand il y a la découverte d'une maladie, c'est un bouleversement de tout, j'allais dire, de toute la famille, j'allais dire l'écosystème familial, mais toute la famille plus simplement.
2: Alors c'est évidemment c'est vraiment une bombe à fragmentation parce que il y a des effets retard, c'est-à-dire que c'est normal d'être mobilisé sur l'enfant qui est malade. Mais au long cours, vous pouvez vous apercevoir que les autres frères et sœurs ont eu l'impression qu'ils devaient faire profil bas, pas faire de vagues, tout réussir, pas poser de problème, parce que le trouble anorexique prenait toute la place, parce que le risque suicidaire prenait toute la place, etc. Et donc les autres frères et sœurs aient le sentiment aussi qu'on leur a un peu volé leur jeunesse, ou que les parents ont complètement changé. Donc il y a un impact, en fait. C'est comme un séisme, hein. Il y a des vagues. Et ça se répercute sur tout l'écosystème familial. C'est extrêmement fréquent, par exemple, dans les cas d'enfants autistes, que les couples explosent. On compte plutôt les couples qui arrivent à surmonter l'épreuve d'avoir un enfant autiste. Moi, j'avais une patiente qui avait, sur 3 enfants, qui avait 2 enfants diagnostiqués autistes. Donc, elle avait arrêté de travailler pour les accompagner scolairement, les accompagner à leurs rendez-vous, les accompagner chez l'orthophoniste, les accompagner chez le neuropsy, parce que c'est aussi des tonnes et des tonnes de rendez-vous, les difficultés psy. Elle me disait, mais mon mari et moi, on n'est pas sur la même planète, en fait. Il rentre le soir, il a fait son travail économique, c'est-à-dire qu'effectivement, il nourrit la famille, puisque moi, j'ai arrêté de travailler pour être l'aidante de 2 enfants. Mais en fait, il ne comprend pas de quoi je parle. Il ne sait pas ce que c'est qu'une crise. Quand moi, je dois tenir dans l'escalier sans tomber un garçon qui est de plus en plus grand avec la puberté, qui fait une crise sans qu'il se fasse mal, sans qu'il me fasse mal, que sa sœur qui est autiste aussi mais qui réagit différemment parce que c'est un autisme au féminin, à ce moment-là part complètement aussi de son côté en crise. Et en fait, dans la famille, il peut y avoir un effet de décalage, c'est-à-dire que celui qui est en première ligne, il est très lucide, il est très inquiet et il va devoir apprendre tous les rôles en même temps. Le vocabulaire médical, les bonnes réactions à avoir, les démarches administratives absolument insoutenables comme elles savent l'être en France, les recherches de contact, l'attente de rendez-vous, conduire au rendez-vous, organiser l'agenda. Et à côté, peut-être ceux qui sont un peu plus à distance du trouble vont mettre plus de temps à l'accepter et plus longtemps être dans le déni. Et moi, j'ai beaucoup de parents qui me disent « mon conjoint est dans le déni et ça complique les choses ».
1: On parle cet après-midi des proches aidants et on est ravis d'accueillir avec Marie-Estelle Dupont, Karine Buisson, auteure du livre « Maman, je ne suis pas malade ». Voilà, et votre fils est atteint de troubles psychiatriques et on en parle cet après-midi. Les proches restent les grands oubliés du système de soins. Les proches aidants restent les grands oubliés du système de soins. On va en parler dans la deuxième partie de l'émission. Vous avez entendu la petite musique. On va se quitter quelques instants seulement. Petite pause et on se retrouve. Trouve sur Europe 1, à tout de suite.
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1: Et si on en parlait sur Europe 1 avec Marie-Estelle Dupont, et Marie-Estelle, nous parlons cet après-midi des proches qui aident un malade atteint de maladies psychiatriques, parce que c'est une véritable particularité, bien sûr. Et nous accueillons Karine Buisson, qui est maman d'un malade qui est atteint de troubles psychiatriques, auteur du livre « Maman, je ne suis pas malade ». Voilà, aux éditions Erol, c'est le titre de votre livre. Karine Buisson, merci beaucoup, merci à nouveau d'être là. Marie-Estelle Dupont, les proches aidants, c'est ce qu'on se disait avant de partir en pause, les proches aidants restent les grands oubliés du système de soins en France. Qu'est-ce que vous pouvez nous en dire?
2: C'est un rôle multiple et très exigeant, c'est-à-dire que malgré le choc et la sidération, vous n'avez pas le temps de digérer émotionnellement la nouvelle, parce que vous devez tout de suite en fait prendre les armes, entre guillemets, être à la fois un infirmier, un éducateur, un psychologue amateur, encore une fois, Karine, elle était très compétente dans un domaine qui n'avait rien à voir avec la psychiatrie. Donc, c'est non seulement sa chair qui est touchée, son enfant, mais en plus, c'est un univers qu'elle ne connaît pas. Faut coordonner les soins, faut coordonner l'hôpital et les soins en ville, faut éventuellement avoir une aide juridique par rapport aux administrations pour obtenir des aides, et rester un parent normal qui gère toute la vie de parent et l'éducation des autres enfants. Donc c'est évidemment très lourd, c'est évidemment beaucoup de burn-out qui n'ont pas le droit de se dire et de se résorber parce qu'on est pris dans l'urgence. Et il y a une phrase, dans votre livre, Karine, qui je pense illustre extrêmement bien la situation de tous les parents concernés qui nous écoutent. Vous dites « J'ai longtemps navigué à vue entre incompréhension et déni seul face à cette tempête ». Prise entre l'incompréhension et le déni de l'entourage aussi ?
3: Oui, au début, mon incompréhension et mon déni. C'est vrai qu'au début, on ne comprend pas ce qui se passe. Donc on navigue comme ça, on comprend, on n'a pas de repère, donc on est obligé de vivre avec les états très fluctuants de ces maladies. C'est ça qui est compliqué, c'est que on sait que ce sont des maladies qui ne se guérissent pas, faut être très clair. On peut se rétablir, mais on peut pas guérir. C'est très dur à entendre pour ceux qui portent la maladie. C'est très dur à entendre pour un parent. Nos enfants, c'est quand même nos joyaux. C'est un amour inconditionnel. Et on pense qu'on peut sauver son enfant. Et on fait tout pour. Sauf que là, on est dépassé par une vague. Et souvent, j'emploie le mot de tsunami parce que c'est ce qu'on vit. Et c'est très souffrant pour les proches, très très souffrant. Jusqu'au jour où on prend les choses en main, où on se fait aider avec des psychologues, avec de la psychoéducation qui peut être proposée soit dans certains hôpitaux, soit avec des associations. Mais il faut surtout avancer comme ça, c'est-à-dire avancer avec des gens autour de nous. Sinon, on peut vraiment s'effondrer. J'ai vu des familles et surtout des mamans s'effondrer psychologiquement, physiquement. 58% aujourd'hui des aidants en psychiatrie présentent des dépressions importantes.
2: Des symptômes dépressifs importants.
3: Ouais, des symptômes dépressifs très importants.
2: Oui, parce que l'enfant, il est changé aussi dans sa vie affective avec son parent quand il souffre d'une maladie psychologique. Et donc, la maman, elle est aussi, ou le papa, est aussi très frustré dans les démonstrations d'affection. Parce que il peut y avoir de la froideur, il peut y avoir de l'anesthésie affective, il peut y avoir de la dureté, il peut y avoir un parent aidant qui devient un peu le mauvais objet persécutant quand il insiste pour aller au rendez-vous ou prendre les médicaments. Et ça, c'est un crève-cœur pour une maman.
3: Oui, parce qu'on se rend compte que l'enfant qui écoutait n'écoute plus. L'enfant qui croyait ses parents ne le croit plus. Et en fonction des pathologies, il y a parfois des mensonges, parfois des excès de colère incroyables. Il y a de l'apathie, il y a le fait qu'ils sont clinophiles. Et c'est très compliqué de vivre tout ça parce que moi, je me souviens quand j'ai vu mon fils allongé pendant des jours, je lui disais mais bouge-toi. Et je me souviens que son papa pensait aussi qu'il était juste feignant. Mais non, en fait, il était déjà malade. Et c'était sa manière à lui de se retrouver dans son monde. Et il se sentait plus en protection. Et de toute façon, il avait pas de l'énergie pour faire autre chose. Et quand on ne sait pas, on agit mal. Que la première fois qu'il a eu des hallucinations auditives, moi j'ai pas compris. Je savais pas ce qui se passait. Je me disais mais de quoi me parle-t-il ? Jusqu'au jour où on apprend ce que c'est qu'une hallucination auditive, jusqu'au jour où on apprend comment il faut réagir par rapport à cela, mais ça demande du temps et ça demande de la culture. En fait, c'est comme une culture médicale appliquée aux parents ou aux conjoints.
2: Ça, c'est vraiment ce que disent tous les aidants. Vous voyez, pour le coup, tous les aidants familiaux disent quand on a découvert que ma mère avait un cancer, en même temps, j'ai appris tout le langage médical, j'ai appris ce que c'était que ceci, ce que c'était que cela. J'ai appris, en les découvrant sur ma mère, les effets secondaires de tel traitement. Et je pense que c'est vraiment une des grandes difficultés qu'on ne voit pas tant qu'on n'y est pas confronté des aidants, c'est que la temporalité, elle est explosée. Ils n'ont pas le temps de digérer les informations dont ils ont besoin pour faire face à la situation. Et en plus, dans le cas d'une maladie psychiatrique, il y a cette imprévisibilité.
3: C'est ça.
2: Parce que je pense que vous marchiez sur des œufs en permanence à l'idée qu'il y ait une crise, que la crise le mette en danger, que la crise vous mette en danger. Sans parler en plus de la solitude administrative quand vous cherchez de l'aide.
3: Terrible. Oui, et tout ça est cumulé avec toutes les émotions qu'on ressent. Et il faut à la fois gérer l'autre, mais se gérer soi-même. Et on est tout d'un coup dans une forme de déséquilibre personnel parce que on n'a plus de repères. Il faut tout d'un coup savoir mettre des limites auxquelles on n'avait jamais réfléchi auparavant parce qu'elles sont très nouvelles. Et aujourd'hui encore, et c'est un débat qu'on a avec beaucoup de parents qui me disent, je la mets où la limite en fait? C'est mon enfant. Je peux pas lui dire va-t'en. Et pourtant oui, il me harcèle. Vous voyez, c'est assez intéressant. Ce chemin, parce que pour moi c'est un chemin de vie, parce que on se re-questionne soi-même et on grandit, parce que ça nous amène à nous poser des questions qu'on ne s'était jamais posées.
2: Et votre fils est conscient aujourd'hui, il a eu accès à cette pédagogie de la maladie, comme certaines personnes bipolaires ont
3: de la psychoéducation,
2: des groupes, en fait thérapeutiques avec de la psychoéducation qui lui permettent de rester conscient qu'il a besoin d'être suivi, qu'il a besoin de ses traitements.
3: Alors, il dit encore, ça date d'il y a 3 semaines, je ne suis pas malade. Et pour autant, maintenant, il prend ses traitements. Il a compris que s'il les arrêtait, il retournerait à l'hôpital et il en a vraiment pas envie. Donc, il y a déjà cette conscience de prendre très régulièrement, sans les oublier, ses médicaments. Et déjà, c'est un très grand pas. Après, c'est vrai que beaucoup de ces gens atteints de ces maladies variées refusent la maladie, disent qu'ils sont pas malades. Ça peut être du déni, ça peut être lié aux symptômes de leur maladie. Et puis aussi, c'est très dur de dire qu'on a une maladie mentale. C'est, je pense, beaucoup plus simple aujourd'hui de dire j'ai un cancer ou j'ai le sida.
2: Bien sûr.
3: À l'époque, c'était très dur de dire j'ai le sida. Aujourd'hui, c'est beaucoup plus accepté. Encore aujourd'hui, et je tiens vraiment à le dire, c'est très dur pour quelqu'un de dire j'ai une maladie psychique ou maladie mentale. Et pour les proches, pareil. Très, très difficile encore. C'est pour ça que je tiens à parler et à dire stop au tabou. Vraiment stop au tabou. C'est une maladie comme une autre, sauf qu'elle touche le cerveau et notre manière de communiquer avec les autres et de ressentir les choses. C'est très souffrant pour ceux qui la vivent et je suis heureuse que de plus en plus de patients prennent la parole.
1: Et à quel type de réaction vous avez été confronté en annonçant que votre fils avait une maladie psychiatrique autour de vous?
3: Beaucoup de silence.
1: Oui.
3: Surtout quand on parle de schizophrénie, ça fait très peur. C'est un mot qui fige les gens complètement. Mmh. Parce que ça renvoie, et ça c'est aussi à cause de la presse, à des mots de peur, de violence, de dédoublement de personnalité, c'est pas ça, hein, c'est pas que ça. Donc, et c'est un mot qui est galvaudé. Donc aujourd'hui, c'est vrai que dire j'ai une bipolarité, c'est sûrement plus simple que dire déjà j'ai une schizophrénie au regard de tout l'imaginaire que ce mot évoque.
2: Donc en fait, c'était une schizophrénie diagnostique avec une bouffée délirante paranoïde au moment de l'entrée dans la maladie.
3: Oui, tout à fait, sauf que le psychiatre m'avait dit, vous savez, et il faut le dire aussi à ceux qui vivent ça, c'est que on peut avoir un enfant, un proche qui a une bouffée délirante et qui ne se passe plus rien après.
2: Donc tout à fait.
3: Et c'est aussi pour ça qu'il faut expliquer aux parents que les psychiatres mettent un temps certain, pour ne pas dire un temps très long, pour poser un diagnostic, parce que toutes ces maladies ont des symptômes parfois qui sont identiques, et donc on pose pas un diagnostic très très rapidement pour ces raisons-là entre autres.
2: Non, mais c'est important de dire que dans les BDA, les bouffées délirantes aiguës, il y a un certain pourcentage de patients qui aura eu cet épisode comme un coup de tonnerre dans un ciel serein, sans antécédent, sans signe précurseur et sans rechute.
3: Tout à fait.
2: Et ça va être résorbé et il n'y aura pas de rechute. Simplement, ce qu'on peut penser, c'est que l'être humain, il est un peu comme un cristal, il a ses lignes de faille et que globalement, quand il va pas bien et que sa personnalité décompense, en général, elle décompense selon les mêmes lignes de faille. Donc si un jour, il redécompenserait sur ce mode-là, comme d'autres vont décompenser uniquement sur un registre dépressif,
3: tout à fait.
2: Etc. Mais c'est vrai. qu'on met du temps à poser un diagnostic définitif, puisque la BDA peut être une entrée en schizophrénie, comme ça peut être un épisode qui n'aura pas de récurrence, en fait.
3: Exactement.
2: Et je crois que le mot psychose fait extrêmement peur. Moi, c'est quelque chose qui m'a beaucoup dérangée quand j'ai commencé à intervenir dans les médias. C'était que, on en plaisantait hier avec Romain Desarbes, je suis très pointilleuse sur les mots. Parce que je pense qu'effectivement, merci, ça a un impact. Et que on peut pas dire, tiens, il y a eu un attentat, c'est la psychose. Tiens, lui, il s'est énervé, c'est un psychopathe. Non, les mots ont un sens.
3: On est d'accord.
2: Et le problème, c'est que, quelque part, on va essayer d'utiliser la psychiatrie pour excuser des choses qui n'ont pas l'excuse de la maladie mentale. Mmh.